0: moins réactifs et moins capables de se protéger et de se défendre dans des situations d'agression réelle que s'ils avaient été préservés de ces images. C'est pour ça que je n'ai de cesse de répéter, protégez vos enfants des, quand il y a des informations, ne leur montrez pas les images d'incendie, les images d'attentats, parce que ça laisse vraiment des traces sur le cerveau.
1: Ouais, c'est ça. Là, on parlait des enfants. C'est-à-dire qu'ils n'ont pas les clés pour comprendre ce qu'ils voient. C'est ça.
0: Non, ils ont pas les clés, mais c'est vrai pour les enfants, c'est vrai pour nous aussi. Je veux dire que celui qui n'a jamais été tendu ou stressé après avoir scrollé me jette la première pierre. On voit bien que vous me le disiez vous-même. Vous me disiez en ce moment, je regarde pas Instagram parce que, en fait, je me rends compte que ça me stresse. Alors que si vous regardez un très beau paysage ou si vous regardez un très beau coucher de soleil, vous allez sentir que votre cerveau, il fait le contraire. Il s'apaise, il se détend, il revient vers des émotions positives, il revient vers de la pensée, il revient vers des nouvelles idées. Donc, en fait, c'est soit vous saturez votre cerveau, et votre espace psychique, votre citadelle intérieure, elle est assiégée. Il n'y a plus d'espace pour penser, il n'y a plus d'espace pour rêver, il n'y a plus d'espace pour trouver des solutions. Soit vous dites, je sais suffisamment de choses, je n'ai pas besoin d'en savoir plus pour avoir déjà une idée de la situation, pour avoir la conclusion. Donc maintenant, je me concentre sur ce que je peux faire et ce qui me fait du bien. C'est-à-dire que toutes les guerres, faut comprendre que c'est d'abord et avant tout des guerres psychologiques. C'est-à-dire que c'est des guerres aussi pour ceux qui ne sont pas dans le conflit, parce que ils vont être assaillis d'images négatives. Évidemment, il y a des enjeux de propagande, évidemment, de part et d'autre. Mais surtout, ça va les détourner de tous les lieux où ils ont une action. Et encore une fois, l'être humain, il peut supporter la difficulté, il peut pas supporter l'absurdité. Donc, s'il se concentre sur ce sur quoi il a une prise, même si c'est difficile, il va bien.
1: Ouais.
0: Alors, s'il se concentre sur ce sur quoi il n'a pas de prise et qui lui échappe, sans plus arriver à filtrer le vrai du faux, parce qu'il y a aussi un enjeu de discernement, et on sait bien qu'avec les réseaux, avec l'IA, aujourd'hui la notion de vérité et de mensonge est devenue très problématique, il va plutôt se mettre dans cette passivité, ce syndrome d'impuissance acquise, et avoir du mal à avoir goût à l'action et à la combativité là où il en a la possibilité.
1: Et les réseaux sociaux, ça on va en parler, hein. Il y a déjà des appels là, je vois qu'il y a Jean-Michel qui nous a appelé. Alors effectivement, les réseaux sociaux c'est différent. Il y a Facebook qui est un généraliste, il y a Instagram, vous en parliez, c'est plutôt des belles choses Instagram, ça peut être plutôt des belles choses. Et puis il y a X qui est un réseau, j'allais dire d'information, avec comme tous ces réseaux d'information, le pire et le meilleur. Et effectivement, il faut savoir, en fait, il faudrait un mode d'emploi pour ces réseaux sociaux. Tiens, qu'est-ce que vous en pensez, Marie-Estelle Dupont?
0: Le mode d'emploi, déjà, c'est d'expliquer avant de le mettre entre les mains de quelqu'un, c'est d'expliquer à cette personne comment fonctionne un algorithme.
1: Oui.
0: L'algorithme, c'est le dictateur du désir, c'est-à-dire qu'il vous enferme dans des boucles cognitives et il vous empêche en fait d'être confronté à des contenus qui viennent nuancer ce que vous pensez. Donc vous êtes enfermé dans vos certitudes. Ça, en fait, l'algorithme, il tue l'altérité. Il est très binaire, c'est 0-1. Donc une fois que vous êtes enfermé dans votre boucle cognitive, si votre obsession, on en parlait récemment dans une autre émission, c'est les troubles alimentaires, vous allez être exposé à des contenus qui vont vous renforcer dans votre addiction ou dans votre difficulté. Donc bien évidemment, ça comme l'algorithme, il sait que les contenus les plus regardés, c'est les contenus les plus extrêmes et les plus négatifs, puisqu'ils viennent jouer sur cette émotion très archaïque qu'est la peur, et puis sur la colère aussi, ça va être d'une manière très cynique une captation de l'attention. Pas parce qu'il y a un complot derrière les réseaux, mais parce qu'il y a un enjeu très cynique d'adhésion et de d'enfermement en fait du consommateur, et donc bien évidemment c'est ces contenus qui sont le plus poussés par l'algorithme. Donc ça, faut quand même prévenir les gens qui vont sur les réseaux sociaux. Après, faites un simple exercice d'observation, hein. Comment vous vous sentez quand vous les consultez pas ou très peu? Comment vous vous sentez quand vous les consultez beaucoup? Moi, je voyais des parents pendant le Covid qui m'amenaient leurs enfants parce que leurs enfants n'allaient pas bien pendant le confinement. Et je leur disais, mais est-ce que à table, vous vous regardez, vous rigolez, vous parlez de ce que vous ressentez, de la colère que vous ressentez peut-être par rapport à la situation, parce que la grand-mère est toute seule, vous pouvez pas la voir, vous vous inquiétez pour elle, etc. Ou est-ce que vous êtes sur Twitter en train de vous énerver avec des gens qui pensent pas comme vous? Et en fait, déjà, le fait de dire, non mais quand on est en lien avec nos proches, on met de côté ces réseaux, c'est un facteur préventif de l'anxiété. On en a parlé il n'y a pas très longtemps avec David Gourion à propos de la solitude. On sait que l'anxiété est majorée par l'isolement. Les réseaux, ça vous isole. Les vrais liens, en chair et en os, ça fait baisser l'anxiété, parce que même si vous êtes prisonnier d'une situation sur laquelle vous n'avez pas de contrôle direct, le fait d'en parler avec vos proches et de le le débriefer, hein, tout simplement. Ça améliore énormément le stress et les hormones cérébrales de stress, c'est-à-dire notamment le cortisol. Donc voilà, les algorithmes, ils produisent pas la négativité, ils l'amplifient parce qu'elle va mieux performer. C'est de l'ingénierie de l'attention. Et je pense qu'on peut pas mettre les raisons entre les mains de nos enfants sans leur rappeler ce que c'est que l'ingénierie de l'attention.
1: Et si on en parlait avec vous, Marie-Estelle Dupont? Il y a Jean-Michel qui a 65 ans, qui nous appelle de la Vienne. Où de Vienne? Vous nous appelez d'où, Jean-Michel?
2: Du département de la Vienne, le département du Futuroscope.
1: Et évidemment, magnifique.
0: Bonjour Jean-Michel.
1: Bonjour Jean-Michel.
2: Bonjour à vous deux.
1: Alors justement, tiens, Marie-Estelle Dupont, Jean-Michel vous a appelé parce que vous nous dites, Jean-Michel, que vous êtes devenu un peu accro aux réseaux sociaux. C'est quoi un peu accro? C'est combien d'heures ou combien de minutes par jour?
2: Alors, bon, voilà, j'ai été agriculteur, j'ai toujours quelques responsabilités dans l'agriculture. Et j'avoue que je me focalise sur les débats sur l'agriculture, que ce soit sur les produits de traitement, les terres, l'eau, tout ça. Et je suis pas forcément accro du réseau social, mais je suis devenu accro des gens avec lesquels je ne suis pas forcément d'accord. Ou plutôt, avec les gens qui sont pas forcément d'accord avec moi. C'est-à-dire que le réseau social, c'est un espace de débat. Et j'ai toujours l'impression que si je ne réponds pas à quelque chose qui ne me convient pas, je passe à côté du débat et je laisse naviguer sur le réseau social des dogmes avec lesquels je ne suis pas d'accord, j'essaie d'être objectif, hein, avec lesquels je ne suis pas d'accord et qui pour moi pourraient être nuisibles à notre métier. Donc c'est pas le réseau social en tant que tel, c'est ce à quoi il peut servir, auquel, c'est vrai, j'ai tendance à devenir accro, aux grandes dames même de quelquefois de mes enfants, je l'avoue.
0: Oui, alors vous parlez de quelque chose de très important par rapport aux réseaux sociaux. C'est, alors en anglais, en anglais, on parle de fear of missing out, le syndrome du FOMO, c'est la peur si je réponds pas de passer à côté de quelque chose d'important. Sauf qu'en fait, c'est pas ancré dans la rationalité. Votre cerveau vous ment. C'est ancré dans la colère. En fait, vous êtes frustré. Ça part de la frustration, ce besoin de répondre. Ce qui est pas du tout pareil qu'un débat un peu houleux à table avec vos enfants, où peut-être le ton va un peu monter. Mais il y a quelque chose qui est incarné et qui ne vous laisse pas sur votre faim. Quand vous ne voyez pas la personne avec qui vous interagissez, en fait, vous ne savez pas, je vais le dire un peu crûment, mais vous ne savez pas si vous parlez avec quelqu'un d'instruit, de cortiqué, qui est capable de tenir un raisonnement bien soutenu, ou si vous parlez avec, vous en rendez compte au nombre de fautes d'orthographe dans le commentaire, mais avec quelqu'un qui, en gros, mangeait de la pâte à modeler au fond de la classe, quoi. Donc, forcément, ça crée une sorte de frustration énorme. C'est pour ça que moi, j'invite les personnes qui sont comme vous, et souvent, c'est des personnes qui sont très expertes dans un domaine qui se trouve piégé là-dedans. Donc, n'en rougissez pas. Il y a plein de gens qui sont touchés par ça. D'avoir un carnet ou un document Word, si vous préférez taper, et d'écrire, c'est-à-dire de mettre en forme votre pensée par rapport à ce que vous entendez comme sottise ou comme chose qui vous heurte ou comme chose qui vous interpelle. Et en fait, d'en faire un texte, c'est-à-dire que un texte, ça n'est plus la projection primaire de tout ce qui nous passe par la tête, c'est une pensée qui a pris forme, et en formant ce raisonnement à partir de ce que vous voyez comme invectif sur les réseaux, en fait, vous allez non seulement baisser votre stress, mais vous allez enrichir votre pensée de choses auxquelles vous n'auriez pas pensé. Donc vous utilisez les commentaires qui vous frustraient comme moteur pour quelque chose de positif, et on sait que l'écriture a un impact extrêmement positif pour faire baisser le stress. C'est une petite astuce que je donne aux gens qui ont le FOMO. Fear of missing out.
2: Ok. Mais les débats deviennent quand même tellement importants que, vous voyez, dans mon village, il y a 500 habitants, il y a 6 bistrots. On pourrait penser que c'est bien mieux que les réseaux sociaux. Sauf que j'entends moins de bêtises dans les bistrots, même de la part des gens qui sont les moins raisonnables en buvant, que quelquefois sur les réseaux sociaux, sur un thème que je pense très bien connaître. Et donc, ne pas répondre à ça, si vous voulez, on se dit, mais si je ne réponds pas, les gens qui ne connaissent pas ce dont il se débat vont rester avec la pensée de la personne qui a parlé avec laquelle je ne partage pas l'opinion. Donc je suis presque plus accro, on va dire, au combat qu'au réseau social. S'il pouvait y avoir beaucoup plus de débats dans nos sociétés qu'il y en a, j'y participerais en présentiel, j'allais dire. Mais là, il y a tellement d'idées qui circulent sur les réseaux sociaux que quand on n'en partage pas l'essence, c'est difficile de ne rien dire. Parce que qui me dit mot consent.
0: Oui, mais forcément, c'est un sujet d'utilité. Parce que
2: il y a une forme d'utilité du réseau social, si vous voulez, qui n'est pas une fantaisie. Je ne scrolle pas sur des films, des vidéos, de je ne sais pas quoi. Mais je reconnais que je scrolle, si c'est le mot qui convient, je scrolle sur des thèmes qui me sont chers.
0: Mais c'est normal que ça vous épuise, puisque vous êtes donné pour tâche de vider le tonneau des Danaïdes. C'est-à-dire que l'océan de bêtises, d'âneries, de provocations qu'on peut avoir sur les réseaux sociaux, il est infini, il est abyssal. C'est-à-dire qu'il nous met sous les yeux tous les jours l'ampleur de la bêtise humaine. C'est extrêmement décourageant. Donc vous vous êtes quand même donné une très lourde tâche d'aller mettre de la pédagogie. Là-dedans, je pense qu'il va falloir vous limiter dans le temps que vous offrez à cette mission très noble de rétablir un peu de vérité sur votre domaine auquel je ne connais rien. Mais vous allez devoir vous limiter dans le temps parce que ça doit être un cercle vicieux effectivement de stress et de frustration.
2: Absolument, oui, c'est vrai. Oui.
3: Et vous ambitionnez de convaincre ceux qui pensent pas comme vous, Jean-Michel, en faisant ça?
2: Bien sûr, ouais, bien ouais. sûr. Bien sûr, même
3: c'est sans fin, je vous le dis déjà.
2: Même en face des pires insultes, parce que je peux vous dire que si je vous disais mon nom de famille, ça, j'avoue que je dérouille à l'école, mais okay. quelquefois, mais c'est rien par Allez. Rapport à ce qu'il y a maintenant. Allez. Et donc, j'essaie de rester mesuré, raisonnable, et surtout, on va dire, essayer d'être pédagogue. Mmh. Souvent, vous savez, quand on parle de son métier, on en parle parce qu'on n'en parle pas clairement vis-à-vis de gens qui ne le connaissent pas. J'essaie de faire ça, mais c'est vrai que c'est frustrant, c'est angoissant parce que certains propos m'inspirent même du danger tellement ils sont crus. Alors pas du danger physique sur ma personne, mais sur ce que je pense être juste de défendre.
3: Merci beaucoup Jean-Michel, un grand merci.
0: Merci Jean-Michel.
3: Voilà, Jean-Michel qui nous a appelé de la Vienne, agriculteur à la retraite. Restez bien avec nous, 15h24, et si on en parlait avec Marie-Estelle Dupont, comment vivez-vous cette actualité anxiogène, hein? On en parle cet après-midi sur Europe 1 avec Marie-Estelle Dupont, 01 80 20 39 21 pour intervenir. À tout de suite sur Europe 1.
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3: Et si on en parlait avec Marie-Estelle Dupont tous les jours sur Europe 1, du lundi au samedi, entre 15h et 16h. Comment vivez-vous cette actualité anxiogène, s'il en est, forcément, la guerre en Iran, les frappes israéliennes, la guerre en réalité dans tout le Moyen-Orient, il y a la guerre également en Ukraine, et puis au-delà même, toutes les informations anxiogènes dont on vous parle tous les jours. Comment est-ce que vous vivez cette actualité? On sera dans un instant avec Marie, ça va être très intéressant d'entendre Marie, vous allez voir. Marie-Estelle Dupont, déjà, avec votre expertise, qu'est-ce qu'on sait aujourd'hui, Marie-Estelle, des effets de l'exposition répétée aux informations négatives? Qu'est-ce qu'on peut en dire, Marie-Estelle Dupont?
0: Eh bien, en fait, c'est assez intéressant parce que depuis 10 ans, la recherche a beaucoup avancé avec l'imagerie cérébrale. Et donc, quand on pose des électrodes sur la tête de personnes qui sont volontaires pour ce genre de recherche, on voit que le cerveau d'une personne qui n'est pas anxieuse, qui est dans un état de détente relativement neutre, hein, pas somnolente, mais neutre, non anxieuse, l'imagerie de quelqu'un qui est anxieux est évidemment très différente. Pourquoi ? Parce que les centres cérébraux qui sont liés à la peur, qui sont liés à la rationalité, qui sont liés aux émotions, etc., etc., mais aussi à la prise de décision, vont être activés de manière extrêmement différente. Or, une pensée anxieuse, elle va se traduire sur le plan neurobiologique par certaines sécrétions. C'est-à-dire que si vous avez une pensée d'un danger ou si vous vivez un danger réel, votre cerveau va réagir de la même manière. Il va donner un ordre à votre système sympathique, le système de vigilance, le système de contraction musculaire, le système de défense, de s'activer. Donc si vous êtes face à un danger réel, c'est extrêmement bénéfique. Ça vous permet ou de vous enfuir ou de vous battre, hein, fight or flight, les deux réactions au stress. Si vous êtes face à un danger non pas virtuel, mais sur lequel vous n'êtes pas directement amené à agir, donc derrière un écran typiquement, en fait, ça va s'emballer pour rien. Et ça, c'est dévastateur, parce que ça va s'installer de manière chronique. Cette sursollicitation permanente, elle va finir par laisser des traces, même quand vous n'êtes pas exposé à ces contenus. C'est-à-dire qu'on a vu que quelqu'un qui va regarder en boucle des images après un attentat, et ben même quand il est dans une situation plutôt neutre, où il est en train de cuisiner, en train de faire ses courses, en train de faire sa toilette, son cerveau va rester en état d'hypervigilance, en état d'alerte. Et ça a évidemment des conséquences, non seulement sur votre prise de décision, sur votre attention, sur votre concentration pour lire un livre, sur votre travail, sur votre humeur, sur la manière dont vous parlez aux autres, sur les sujets qui vous préoccupent. Mais évidemment, comme les pensées génèrent des sécrétions hormonales et génèrent des émotions, ça a des conséquences sur votre santé physique. C'est-à-dire que vous allez avoir tendance à plus fumer, si vous êtes fumeur, à plus boire, à être plus sédentaire, à pas vous motiver pour aller faire du sport. Donc, de proche en proche et petit à petit, quand on n'a pas d'hygiène, quand on n'a pas de discipline pour préserver cette citadelle intérieure, cet espace psychique à partir duquel on peut penser quelque chose de la réalité qui nous impacte, eh bien, on va finir par avoir des effets sur la santé. Et c'est pas pour rien que les sociétés modernes occidentales où il y a énormément d'informations en boucle, accessible tout le temps, même la nuit avec les notifications, même le dimanche, en fait, il n'y a plus jamais de pause, il n'y a plus jamais de rythme de repos, il n'y a plus ce rythme d'alternance veille-récupération, c'est les sociétés où finalement il y a le plus de maladies chroniques inflammatoires parce que les gens sont en fait en stress latent en permanence. Si vous mangez en écoutant de la musique classique, votre digestion, elle sera pas du tout la même que si vous mangez en regardant sur Twitter des images d'attentats. Vous voyez ce que je veux dire? C'est-à-dire que votre pensée, elle informe votre corps. Et votre corps, il informe votre pensée. C'est-à-dire que quand votre corps est en état de stress, vous allez créer les pensées qui confirment que vous avez raison d'être en état de stress. C'est pour ça qu'aujourd'hui, il y a des recherches qui sont faites sur les liens entre le cerveau et le microbiote, et qu'on a vu que la santé intestinale a aussi un impact sur notre humeur.
1: D'ailleurs, vous parliez des notifications sur les téléphones portables. Il y a des fonctions qui permettent de les limiter, voire de les stopper. Parfois sur certaines périodes. On peut les stopper les notifications le week-end si on veut pas être embêté. Hein.
0: Oui, parce que sinon vous allez vous mettre à ruminer. Et ça a été vraiment montré, notamment depuis la pandémie. Il y a eu beaucoup d'études qui ont été faites là-dessus. Les sujets qui sont exposés à des informations négatives présentent une augmentation mesurable de l'activation physiologique, fréquence cardiaque, conductance cutanée, etc., etc. Et après, ça donne lieu à des troubles du sommeil, à des réveils dans la nuit plus fréquents, des troubles digestifs, à des comportements compulsifs pour se calmer, parce qu'il y a un stress physiologique qui s'installe pour rien. Encore une fois, pour rien, vous n'améliorez pas la situation. Il y a des effets réels sur la santé.
1: Alors, encore une fois, c'est très bien de s'informer, hein. C'est pas moi le journaliste qui vais vous dire le contraire. Il faut s'informer, mais voilà, faut susciter et connaître le bon dosage.
0: Non, mais justement, vous qui êtes matinalier, vous me disiez en préparant l'émission, moi qui me lève à 1h30 du matin tous les jours pour annoncer des mauvaises nouvelles, j'ai mes sas de décompression.
1: Oui.
0: Vous avez des sas où en fait vous videz les poubelles.
1: Je sais pas si je dirais ça comme ça. Je sais même pas si j'en ai vraiment conscience. Mais en tout cas, effectivement, il y a une montée en puissance, forcément, jusqu'à l'antenne où là, je m'imprègne d'énormément d'informations, d'images pour. C'est comme un puzzle pour ensuite tout ranger à l'antenne pendant l'émission à la télévision le matin sur CNews. Et puis ensuite, je pense que effectivement, ça doit être un peu ça. Je vide les poubelles, comme vous dites. Je voyais pas les choses comme ça, mais souvent j'écoute de la musique et puis je pense à autre chose et ensuite hop, je recommence, c'est là, c'est comme la marée, ça va, ça vient.
0: Donc il y a cet espace psychique qui est très important à préserver et on a tous des choses dont on sait qu'elles nous font du bien. Il y a des gens c'est le jardinage, il y a des gens c'est les premières. Bon, moi c'est les premières notes de l'hiver de Vivaldi, ça me fait immédiatement baisser mon stress. Donc, j'ai 3 secondes pour éviter d'être stressé avant l'antenne, j'écoute les premières notes de l'hiver de Vivaldi, c'est radical. Et puis il y a le lien humain. Vous voyez, je vais vous faire une confidence, Romain Desarbres, qui j'espère va vous faire plaisir. Moi le matin avant l'antenne, j'ai souvent une montée forcément d'anxiété avant l'antenne, est-ce que je vais être assez complète, est-ce que mon propos va être bien structuré, etc., etc. Et au moment où vous arrivez dans la rédaction, le fait de vous voir, en chair et en os. Il y a un truc qui baisse au niveau du stress chez moi. Alors qu'en fait, c'est pas parce que vous êtes là que je vais pas me planter, mais le fait que vous soyez là est hyper contenant pour moi. Et donc, le lien humain est évidemment un facteur positif qui agit positivement sur l'anxiété. Quand le lien humain, c'est Romain Desarbres, hein, parfois c'est votre voisin qui vous enquiquine.
1: Ah bah, je suis très flatté, je suis très touché parce que vous me dites, mais ça m'étonne pas, c'est parce qu'on travaille à deux, voilà, on se rassure l'un l'autre, évidemment. Marie-Estelle Dupont, c'est quoi l'anxiété? Juste après, on écoutera Marie, parce que vous allez voir, ça va être un beau témoignage. C'est quoi l'anxiété? On en a parlé vendredi dernier avec Yohann Amicou, mais est-ce que vous pouvez nous rappeler en quelques mots ce que c'est?
0: Oui, alors vendredi, Yohann Amicou nous a expliqué effectivement tous les troubles anxieux qui existaient. L'anxiété, en fait, c'est pas simplement un désagrément émotionnel. En fait, l'anxiété, c'est d'abord un état qui affecte l'ensemble de notre être et qui va aussi bien modifier notre biologie par cette augmentation notamment du cortisol cérébral, donc notre physiologie, notre tension musculaire, mais aussi nos émotions, nos pensées et donc évidemment nos décisions. On sait bien qu'on prend pas les mêmes décisions selon qu'on agit à partir de la peur et de l'anxiété ou selon qu'on agit à partir du désir ou d'un rêve ou d'une ambition de l'amour. Donc selon le socle émotionnel à partir duquel on discerne, on réfléchit, on prend les décisions, évidemment le résultat n'est pas le même. Et donc l'amygdale, qui est cette petite amande qu'on a tous dans le cerveau, en fait, quand elle détecte une menace potentielle, même purement imaginaire, même un mauvais souvenir auquel vous vous réexposez, ça va activer le système de stress. Et c'est là qu'on comprend que l'anxiété est d'abord un événement corporel. C'est-à-dire que, en fait, comme toutes les hormones de stress vont monter, votre cortex préfrontal, qui devrait calmer le jeu, va et vous permettre de discerner et de rationaliser, va en fait être saturé, c'est-à-dire l'amygdale va monter tellement haut que toutes les capacités de discernement, de rationalisation vont être abolies. Et c'est ce qui se passe dans les dictatures quand on fait très peur avec la propagande. Le citoyen, il n'accepte pas les choses parce qu'il pense qu'elles sont vraies, il les accepte parce qu'il a peur des conséquences s'il ne s'y soumet pas. Et il faut comprendre que chaque pensée anxieuse qu'on nourrit, elle va générer des sensations corporelles de le cœur qui s'emballe, la tension musculaire, la chaleur, la respiration superficielle, etc. Donc votre cerveau va interpréter ces signaux d'alerte comme il y a vraiment un danger et vous allez générer encore plus de pensées anxieuses. C'est pour ça qu'en fait, l'anxiété, c'est un cercle vicieux et que c'est extrêmement important d'avoir dans une société où il y a beaucoup de notifications, beaucoup de stimulation, une sorte d'hygiène émotionnelle avec des choses qui nous permettent de revenir à un état de base et d'homéostasie. C'est pour ça qu'on dit pas d'écran juste avant de se coucher, etc., etc. Parce qu'en fait, faut permettre au corps de reprendre un espace sécure à l'intérieur duquel cette citadelle de pensée, de rêverie, de discernement, de créativité, d'imagination va être préservée. Et cette citadelle, on la préserve notamment par des activités physiques, par de la lecture, par de la musique classique, par de la méditation, bref, toutes les activités qui sont différentes pour chacun, dont vous sentez qu'elles vous font du bien. Les uns, c'est la cuisine, les autres, c'est la peinture, peu importe. Ouais. Mais ces activités, vous ne pouvez plus en faire l'économie dans un mode de vie moderne qui a beaucoup brutalisé nos rythmes cérébraux, le rythme des saisons et nos rythmes physiologiques.
1: Tiens, à propos du rythme des saisons, petite attention, Marie-Estelle Dupont, je vous sens pas du tout stressée, mais c'est une attention de Rémi Dupras, le réalisateur. Tiens, écoutez.

0: premières notes de l'hiver de Vivaldi. C'est ça, hein?
1: Oui, et alors mes enfants vous diront qu'en général ça finit très mal parce que je me mets à danser dans le salon.
0: Bon, là pour l'instant on est quand même en plein

0: La beauté sauvera le monde. Quand j'entends ce morceau de musique, c'est ce que je me dis.
1: Marie, 78 ans, nous appelle du Sud-Ouest. Bonjour Marie.
0: Bonjour Marie.
2: Bonjour.
1: Alors la question que je posais, ben oui, merci de nous appeler Marie, hein, et merci d'avoir appelé le standard d'Europe 1, parce que le thème c'est comment vivez-vous cette actualité anxiogène, et vous nous dites, je vis normalement la situation actuelle.
2: Oui.
1: Oui.
2: C'est pas que je sois indifférente.
1: Oui.
2: Parce que on ne peut pas être indifférente à ce qui se passe, mais j'ai été soumise personnellement. Lorsque j'avais 5 ans, jusqu'à l'âge de 6 ans et demi, un stress très fort, puisque mon père était officier et qu'il faisait la guerre en Indochine. Nous sommes allés avec ma maman voir des films, et à l'époque, on avait les actualités. Et donc, je voyais des combats. Et je savais que mon père était au combat. J'étais très, très imprégnée de ça. Et j'avais peur. Et je me souviens même qu'une fois, j'étais en classe, j'étais au CP, je me suis mise à pleurer sur mon bureau. La maîtresse est arrivée, m'a dit « qu'est-ce que tu as ?» Je lui ai dit « madame, j'ai peur parce que mon papa peut mourir. » Donc j'avais ce stress en moi que mon père pouvait mourir et que je ne pouvais rien. Ensuite, ben, y a eu la guerre d'Algérie. Là, j'étais plus grande, j'avais 10-11 ans. Mais je savais pertinemment, alors là, vu l'âge, j'étais parfaitement consciente des risques qu'il y avait, et ce stress a recommencé. Ma maman était stressée aussi, dans les deux cas, donc entre son stress et le mien, j'ai été soumise vraiment, si bien que, vu tous ces stress que j'ai pris très jeune, à l'heure actuelle, je ne suis pas indifférente, mais j'arrive à prendre du recul.
0: Oui. Oui, bah, parce que vous avez dû métaboliser en fait une quantité de stress très important et certainement apprendre à mettre de côté votre stress pour être attentive au stress de votre maman. Parce qu'en général, l'enfant va faire passer d'abord les besoins émotionnels de son parent. Puisque si son parent se met à aller mal, et vous aviez votre papa qui était à la guerre, donc il n'y avait plus que votre maman à la maison, vous étiez obligé en fait d'être plus attentive sans doute à l'anxiété de votre maman qu'à la vôtre propre, que vous avez dû apprendre à contrôler très très jeune en fait.
2: Oui, c'est ça. Et ce qui fait que ce qui se passe en ce moment, je vous assure, je ne suis pas indifférente, mais j'arrive à prendre du recul. À dire... C'est horrible, ce qui arrive à Israël, ça me touche, mais bon, face à autre chose, j'écoute la radio, j'écoute la musique, j'écoute mon chien, et puis voilà, j'y pense plus.
0: Oui, c'est-à-dire que vous restez pas sidéré dans l'horreur, parce que finalement, non. Vous avez eu une expérience très jeune du tragique de la vie qui fait que vous n'avez jamais été dans l'illusion. Vous avez toujours su que ces conflits avaient lieu, que des dégâts sur les civils existaient dans toutes les guerres. Et donc je pense que vous avez développé une sorte de lucidité sur la condition humaine qui fait que finalement vous n'êtes pas surprise. C'est pas que vous n'êtes pas peinée, c'est que vous n'êtes pas surprise. Et au lieu de vous laisser piéger à coller à ces contenus sur lesquels vous n'auriez pas de prise... Vous avez réussi à faire quelque chose que d'autres personnes traumatisées n'arrivent pas à faire. Elles se laissent happer justement parce qu'il y a une faille, il y a un trauma en elles qui est réactivé par ces images et du coup elles sont aspirées par toutes ces images négatives. Et vous, on dirait que vous avez suffisamment guéri du trauma et de la peur pour que ça vous permette de savoir sans ressentir un besoin compulsif de voir plus de détails. Donc vous êtes dans une posture qui, quelque part, vous permet de maintenir une sorte d'hygiène émotionnelle, d'hygiène mentale qui vous préserve. Et c'est une bonne chose, parce que je crois que les dégâts collatéraux de la guerre, c'est aussi de faire des traumatisés chez les gens qui n'ont pas de prise dessus et qui en sont spectateurs, et qui finissent par se déprimer, voire avoir des envies suicidaires, hein, comme c'est le cas d'une de mes patientes, parce qu'ils n'ont pas de prise dessus, et ce sont des dégâts qui renforcent l'absurdité de la situation.
2: voilà, c'est ce que je voulais vous livrer. Je vous remercie de m'avoir prise au téléphone.
1: Un grand merci, Marie.
0: Merci.
1: Un grand merci.
0: Merci de vous écouter. Vous embrasse très fort. Qu'est-ce que vous allez faire là cet après-midi? Alors, vous allez dehors?
2: Oui, je vous. Il fait pas très chaud. Hein. C'est-à-dire qu'il y a du vent et le vent est plutôt froid. Donc, mais je suis sortie, j'ai sorti boxer tout à l'heure. Voilà. Et puis après, je vais écouter d'abord Europe 1 et puis après je vais écouter de la musique.
1: Ah bah c'est un beau programme. Moi je dis c'est un beau programme. Merci beaucoup Marie.
0: On vous embrasse très fort.
2: Merci moi aussi. Je vous souhaite une très très bonne journée à tous les deux.
1: C'est adorable.
0: Merci Marie.
1: Beaucoup Marie. Mais d'ailleurs, Marie-Estelle Dupont, pour ne rien cacher et dévoiler les secrets de préparation, on a évoqué ça en préparant l'émission en disant quand on parle de la guerre, ça peut être traumatisant d'ailleurs ou pas pour ceux qui l'ont connu de près ou de loin. La jeune génération actuelle est très très différente d'une génération comme celle de Marie.
0: Alors en fait c'est quitte ou double, c'est-à-dire que l'impact c'est connaissance versus trauma. On va mieux gérer quelque chose que l'on connaît, parce qu'on va plus vite le repérer, plus vite arriver à mettre des mots sur ce qui se passe, etc. Donc on va plus vite avoir du recul, sauf si le trauma a été tellement important et non cicatrisé que ça vous active dans la panique. Par exemple, vous êtes témoin d'une situation d'enfermement et vous avez été enfermé, vous n'êtes pas sorti du syndrome de stress post-traumatique d'un vécu d'enfermement. De savoir que quelqu'un est enfermé, vous allez vous identifier à cette personne et ça va vous remettre dans la panique et dans le trauma. A contrario, si vous avez guéri en vous ce traumatisme et qu'il est devenu une connaissance d'une expérience humaine, anxiogène, dangereuse, tragique, vous allez pouvoir expliquer à ceux qui paniquent en étant témoin de ça, voilà, qu'est-ce qui se passe, quels sont les enjeux, quelles sont les ressources sur lesquelles la personne qui est otage va pouvoir s'appuyer, etc. Vous voyez ce que je veux dire? C'est-à-dire que si votre expérience elle est restée à l'état de trauma et de cicatrices non refermées, ça va vous remettre dans des boucles traumatiques. Ça va réveiller le trauma. Si à contrario, vous en avez fait une compréhension d'une expérience humaine tragique, vous allez pouvoir aider les autres à surmonter l'anxiété que ça génère. Et je pense qu'effectivement, il y a un certain nombre de personnes âgées qui ont vécu la guerre. On parlait de l'importance du rôle des grands-parents. Ben voilà, là encore, eux, ils ont connu ce que c'est qu'avoir la ferme occupée, qu'entendre les bombes. Pour ceux qui ont pu ne pas être dans le déni, ne pas enfouir le trauma, et au fil du temps en faire un élément de leur histoire, mais pas toute leur identité, ils ont des éléments très importants à communiquer aux jeunes pour qui il est beaucoup plus enrichissant de parler à ces personnes âgées que de scroller effectivement sur X pour voir les dernières images des dernières bombes. Donc ça dépend si votre trauma est devenu une expérience ou s'il est resté à l'état de trauma, et ça malheureusement c'est différent pour chacun et ça dépend aussi du travail qu'on a fait sur son histoire.
1: Marie-Estelle Dupont, un dernier petit mot du coup, j'allais dire presque en conclusion, qu'est-ce qu'on peut dire sur la consommation d'informations, qu'est-ce qu'on peut conseiller en une approche, une consommation saine d'informations? Faut s'informer pour être un citoyen, quelqu'un d'éclairé, pour prendre des décisions, voter, on va voter dimanche prochain, faut s'informer, donc il faut avoir de l'information et faut s'informer avec les moyens modernes. Aujourd'hui il y a les réseaux sociaux, voilà. Mais comment en avoir une approche saine,
0: En considérant que l'être humain doit toujours trouver un équilibre entre l'information extérieure et l'information intérieure. C'est-à-dire que si vous consommez tellement de choses dans le bruit extérieur, vous ne pouvez plus entendre votre intuition, vous ne pouvez plus laisser décanter, vous ne pouvez plus discerner. Et préserver cette citadelle, c'est se mettre des limites effectivement de temps, mais aussi observer ce qui déclenche l'anxiété. Parce que si vous savez ce qui déclenche votre anxiété et que vous savez ce qui vous fait sortir de l'anxiété, vous pouvez très bien entrer dedans, dire bon bah j'accepte, là je suis anxieux, j'ai vu ça, ça réactive des trucs, ok. Ça va pas m'empêcher de prendre les décisions en fonction de mes valeurs et de ce qui est bon pour ma famille, même si là je sens qu'il y a un fond anxieux. Et je vais remettre des activités qui refont baisser l'anxiété, qui me permettent de reprendre du recul et donc de reprendre du contrôle. Parce que la boucle d'anxiété, vous croyez qu'elle vous permet de maîtriser en restant hyper vigilant, mais en fait elle vous fait perdre le contrôle sur vos décisions qui sont complètement biaisées. Donc voilà, ça je pense que faut se rappeler que notre liberté, elle est dans l'accueil de nos états, et c'est d'accepter l'anxiété qui permet aussi d'en sortir.

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1: Cindy, bonjour.
2: Bonjour Roland.
1: Quelle histoire, quelle incroyable histoire d'amour qui commence comme dans un conte et qui finit un peu quand même en cauchemar, même si de cette histoire d'amour vous en avez fait quelque chose de formidable, de positif, de fort.
2: Oui.
1: Tout a commencé, on peut peut-être commencer par le début, Cindy. Vous êtes en région parisienne, vous avez aujourd'hui 46 ans et vous avez vécu, on peut le dire, pendant 2 ans, ce que vous pensiez être la plus belle histoire d'amour d'une vie qui s'est transformée en réalité à une véritable emprise évidemment invisible. Il vous a fallu du temps pour sortir de ce qu'on peut appeler dans ce cas-là une dépendance affective.
2: Exactement.
1: Comment tout a commencé, Cindy ?
2: Alors, j'étais sur mon lieu de travail et j'ai rencontré un jeune homme qui était à la fois mystérieux et en tout cas, selon moi, à cette époque-là, très lumineux. Mmh. Et ça a vraiment commencé comme dans un conte de fées où il était à l'écoute, il m'entendait... il avait l'air d'anticiper chaque besoin, chaque envie, et jamais de disputes. J'avais l'impression de découvrir ce que c'était que le véritable amour.
1: Tout en percevant quand même ces ondes d'ombre qui n'étaient pas faites pour vous déplaire. Il avait quelque chose de mystérieux qui vous plaisait.
2: Exactement, et puis surtout il avait ce truc que moi je n'osais pas faire, c'était de tenter. De tenter des choses, mais vu que même s'il avait peur, il y allait quand même, et ça m'intriguait et j'étais en admiration face à ça.
1: Et donc tout commence assez bien quand même parce qu'il vous dit des mots d'amour, il vous trouve magnifique, il a des mots extrêmement gentils, et puis dans ses silences parfois vous trouvez des blessures, des failles, ce qui ajoute à la touche de sensibilité et d'attachement.
2: Exactement, et puis comme on peut dire que j'avais à cette époque-là en tout cas une âme de sauveuse, j'avais envie de le voir aller bien et s'en sortir, être aussi lui heureux et le combler autant que lui me comblait.
1: Mmh. Donc au départ c'est une vraie relation de partage, d'écoute. Vous aviez cette impression déjà d'aimer plus qu'il ne vous aimait ou vous pensiez que c'était assez équilibré ?
2: Non, moi j'avais l'impression qu'il m'aimait plus que moi je l'aimais. Mais en tout cas, je l'aimais plus que moi je m'aimais.
1: Vous étiez quand même folle amoureuse, oui.
2: Oui, vraiment folle amoureuse.
1: Et vous vous rendiez compte de cette dépendance affective qui s'installait au tout début de votre relation ou pas du tout ?
2: Non, pas du tout, parce que, en tout cas, à cette époque-là, je me disais que c'était parfait, c'était exactement ce dont je rêvais. Un copain génial, pas de dispute, un travail que j'aimais vraiment beaucoup. Donc, pour moi, il n'y avait pas de dépendance, c'était juste normal, quoi.
1: Et autour de vous, on se réjouissait de cette relation, vos parents, vos familles, vos amis ?
2: Oui, en tout cas au début, oui. Parce que je côtoyais encore ma famille, mes amis, je voyais beaucoup de monde, on voyait beaucoup de monde, mais progressivement, il a commencé à m'isoler, enfin en tout cas j'ai accepté de m'isoler, et je voyais beaucoup moins les gens, et le peu de personnes que je voyais encore, pour moi, je leur montrais que tout allait bien, et que je préférais être avec lui plutôt que de de profiter de cet amour en tout cas.
1: Comment il s'y est pris pour vous isoler ? C'est-à-dire qu'il vous disait qu'il était bien qu'avec vous, qu'il voulait que vous profitiez des moments ensemble ?
2: Oui, il me disait ça, et surtout il me disait, oui, il faut qu'on préserve notre amour, il faut qu'on soit ensemble, ensemble on est plus fort, et on n'a pas besoin de se montrer au monde pour montrer que tout va bien, et puis t'as pas besoin d'avoir des amis, parce que parfois les amis, ils sont jaloux, et puis bon, à chaque fois que j'avais... il réussissait à éliminer mes amis les uns après les autres en me disant lui il est comme ça, j'ai l'impression qu'il est jaloux. Par exemple, il l'a fait aussi avec ma sœur, avec une de mes sœurs, en me disant t'es tout le temps en train de lui rendre service, elle abuse de ta gentillesse, donc faut que tu t'éloignes un peu, t'es pas sa maman, t'es juste sa grande sœur. Voilà comment il a réussi à m'isoler en fait.
1: Et, et là, ça vous a pas interpellé tellement vous étiez amoureuse, tellement vous étiez sous ce que vous ne pensiez pas encore appeler de l'emprise, mais en tout cas sous sa coupe, vous pensiez que c'était pour votre bien, pour le bien de votre histoire amoureuse, pour le bien des sentiments que vous portiez.
2: En tout cas, j'avais l'impression qu'il voulait vraiment que l'on vive pleinement notre amour à deux et qu'on n'ait pas besoin du reste du monde.
1: Vous étiez rencontrés comment d'ailleurs ?
2: Sur mon lieu de travail, enfin notre lieu de travail, en tournage à l'étranger.
1: D'accord, il y a beaucoup de... En tournage, pourquoi vous êtes dans les milieux du cinéma ?
2: Oui, je suis maquilleuse et coiffeuse à la télé.
1: Ah, d'accord, Cindy, ok. Et lui-même était quoi, technicien dans le audiovisuel ?
2: Oui, il travaillait sur la construction des décors.
1: D'accord. Oui, donc vous étiez en plus dans le même milieu. Donc, on le dit, tout commence plutôt bien. Vous ne voyez pas les premiers signes de d'emprise, cet isolement qu'il cherche à avoir. Et comment, à partir de quand, les choses ont commencé un tout petit peu à se dégrader? Parce que, évidemment, cette lune de miel n'a pas duré.
2: Non, elle a duré ce que j'estime être longtemps. Parce que après, quand je me suis renseignée, j'ai vu que ça durait 3 mois, 4 mois, mais ça a duré bien plus longtemps que ça. Ça a commencé à se dégrader vraiment, parce que j'avais déjà eu des petits éclats de voix, des petites colères, mais ça durait jamais longtemps. C'était vraiment un peu comme une claque, un bonbon. Et en fait, il a eu des problèmes avec la justice, d'énormes problèmes avec la justice. Il a disparu pendant une semaine, j'ai eu la police chez moi... J'ai été convoqué au tribunal, enfin pas au tribunal, à la police judiciaire.
1: Il était mêlé à une infraction pénale ?
2: Oui, le trafic de drogue en bande organisée.
1: Parce qu'il consommait lui-même de la drogue ?
2: Oui, il en vendait.
1: Et vous le saviez à l'époque où vous étiez avec lui ?
2: Alors, je savais qu'il faisait des petits deals, mais en gros, c'était pas, on va dire, un red flag, même si j'aime pas beaucoup ce mot-là. Parce que moi, j'ai grandi dans une cité et j'ai été habituée à voir des vendeurs de drogue, des dealers, même dans mon bâtiment. Donc, je dis pas que c'était bien ou que c'était normal, mais c'était la réalité dans laquelle j'ai été élevée. Donc, c'était en tout cas pas plus grave que certaines autres choses.
1: Ça vous choquait pas? Et puis, est-ce que vous vous disiez aussi, compte tenu des sentiments que vous lui portiez, compte tenu de ce côté sombre qui vous attirait quelque part, vous vous disiez que vous alliez probablement changer?
2: Oui, et surtout, lui me le répétait, qu'il voulait sortir de ce milieu et que avec moi, il avait vu la lumière et qu'il avait vraiment envie de s'en sortir, en tout cas de manière légale, sans avoir besoin. De faire des trucs illégaux.
1: Et donc, vous disiez, je vais y arriver, c'est aussi votre éducation qui vous amenait à penser que toutes les personnes ont du bien en eux, qu'on peut parfaitement les changer, même s'ils ont mal tourné à un moment donné.
2: Oui, et puis pour moi, toujours par rapport à mon éducation, moi, je me disais que les gens ne pouvaient pas avoir envie de vivre dans le négatif, en fait. Et qu'ils ne pouvaient pas vouloir faire du mal aux gens, parce que déjà, vendre de la drogue à des gens, c'est faire du mal aux gens.
1: Oui, bien sûr, bien sûr. Et alors, quand vous êtes confronté justement à cette disparition, à la police qui vient chez vous, à vous toucher du doigt là, le côté très sombre cette fois-ci de celui qui partage votre vie à ce moment-là, quelle est votre réaction?
2: Alors déjà, au départ, j'ai eu peur qu'il lui soit arrivé quelque chose. En fait, quand je me suis rendu compte qu'il était en vie, et ben déjà, j'étais vraiment très contente. Et en gros, lui, il a réussi. Ben, la manipulation avait déjà commencé, hein, et il a réussi à me faire croire que c'était son entourage qui était comme ça, et que surtout les délits qu'il avait commis, c'était il y a très longtemps. Et que c'était suite à la mort de son père, qu'il avait pété un plomb et qu'il avait fait des conneries, mais que là, il était sur le droit chemin et qu'il avait envie de s'en sortir, mais que la police lui mettait des bâtons dans les roues.
1: Qu'est-ce que vous connaissiez d'ailleurs de sa vie, de sa famille avant vous ?
2: Je savais juste que qu'il vivait avec sa mère, en tout cas, il était domicilié chez sa mère, que lors de sa grossesse, sa mère était, son père était devenu handicapé et que du coup, ça avait été très compliqué parce qu'il avait perdu, entre guillemets, son statut d'homme. Il était devenu très méchant et que sa mère, elle s'était un peu déchargée sur lui, donc Joachim, mon ex, et qu'il avait été obligé toute sa vie, enfin surtout dans son enfance, et, il avait dû gérer la maladie de son père, les rendez-vous médicaux, donc qu'il avait appris à grandir trop vite en fait, et qu'il avait endossé des responsabilités qui n'étaient pas les siennes.
1: Et oui, donc tout ça, il vous l'avait confié. Vous pensez qu'il vous l'avait confié à dessein, c'est-à-dire pour essayer de vous appâter, de vous amadouer, de vous attirer un peu plus dans ses griffes, ou vous pensez que tout ça était vrai?
2: Bon, je pense qu'il y avait quand même une partie qui était vraie, mais je pense qu'il a grossi toute l'histoire parce que c'était une manière, parce qu'il avait vu mon côté très empathique, et du coup, il a voulu jouer avec mon côté empathique et me faire, on va dire, tomber dans le panneau.
1: Sa maman, vous l'aviez rencontrée?
2: Oui.
1: Et alors, comment ça s'était passé?
2: Bon, ça s'est très bien passé, sauf que j'avais l'impression que c'était plus une ado qu'une adulte. Et puis, elle était un peu comme lui. Ce que j'ai dit, je ne sais pas si vous avez déjà vu ce film qui s'appelle Misery, une histoire de Stéphane King. C'était un jour la lumière et le lendemain la nuit, et parfois même dans la même minute, j'avais droit aux deux facettes et c'était... difficile de cerner les deux personnes, et notamment la maman qui en plus prenait, selon moi, un malin plaisir à semer un peu la discorde dans sa propre famille.
1: Oui, donc des gens quand même un peu perturbés.
2: Oui.
1: Il avait des frères et sœurs?
2: Un grand frère.
1: Et avec lui, comment ça se passait? Vous le connaissiez?
2: Oui, ça se passait super bien. D'ailleurs, j'ai encore aujourd'hui un peu du mal à croire qu'ils sont vraiment frères, et ils le sont vraiment, mais parce que c'est vraiment le jour et la nuit. Son grand frère, il est posé, il a une famille, lui il aspire à être heureux, à être apaisé, il essaie toujours d'arrondir les angles, de faire en sorte que tout le monde soit tranquille, content, heureux, alors que son frère c'est tout l'inverse.
1: Vous aviez quel âge, Cindy, lorsque vous avez fait la rencontre de Joachim?
2: J'avais, je suis un peu nul en calcul mental, mais c'était en 2021.
1: Il y a donc 5 ans.
2: Oui, 5 ans.
1: De 5 ans, donc vous aviez 40 ans à peu près, d'accord. Vous aviez 40
2: ans.
1: Quelle avait été votre vie sentimentale avant cette quarantaine?
2: Pareil, j'avais été souvent dans des relations toxiques. Donc j'étais dans un schéma clairement répétitif. Mais ça n'avait jamais été aussi intense, souffrant et violent que ça.
1: Là, vous pensiez que celui que vous aviez rencontré alors que vous atteigniez vos 40 ans, vous pensiez que c'était le bon, au départ?
2: Oui, je pensais que c'était le bon, surtout que, en fait, clairement, les disputes qu'on avait ne duraient jamais longtemps. Et c'était pour des choses très futiles, en fait. Donc moi je me suis dit, dans tous les couples il y a des épreuves, des disputes, et c'est normal en fait.
1: Quand a commencé véritablement le moment où vous avez commencé à être malmené, maltraité?
2: Justement après cette histoire avec la police judiciaire, en gros il a été interdit de sortie de territoire et interdit de 93, moi j'habite dans le 93. Du coup, lui, il habitait sur Paris en coloc, même s'il habitait principalement chez moi, mais il avait gardé sa coloc avec son ami, son pote. Et du coup, vu qu'il n'avait plus le droit de venir dans le 93 sous peine d'être incarcéré, moi, j'allais tout le temps sur Paris. Et c'était devenu très compliqué parce que, déjà, on avait deux chiens, je travaillais beaucoup. Mais après le travail, ça m'obligeait à rentrer chez moi, récupérer mes chiens, partir chez lui. Et en fait, lui a commencé à fumer des substances illicites beaucoup plus qu'avant, à boire beaucoup plus qu'avant, et on avait zéro intimité. On parlait... c'était des petites humiliations devant ses amis... Et il se moquait de moi, il se moquait de moi.
1: Alors qu'il vous trouvait belle et enfin, vous aviez toutes les qualités, tout d'un coup, vous étiez devenue la femme à abattre.
2: Exactement, d'autant plus que, et ça c'est, ça a été très marquant et très souffrant pour moi. Moi j'ai fait 3 fausses couches quand j'étais avec lui.
1: Ah, ouais, parce que vous vouliez, vous étiez prête à avoir un enfant?
2: De base, moi, mon gynécologue m'avait dit que je pourrais plus jamais avoir d'enfant parce que j'avais des petites complications. Cependant, je suis tombée 3 fois enceinte, j'ai fait que des fausses couches.
1: Mais vous auriez été prête à garder l'enfant?
2: Oui, parce que je pars du principe où, comme je ne se protégeais pas, j'assume pleinement ce que je fais.
1: Et lui, quand vous tombiez enceinte, qu'est-ce qu'il vous disait?
2: La première fois, je peux pas dire qu'il était pas content, mais il était surpris parce que je lui avais dit que je pouvais pas avoir d'enfant. Et après, il était très content. Toutes les autres fois où je suis tombée enceinte, il était très content. Mais à chaque fois, il me disait, tu n'es même pas capable de garder un enfant, en plus t'as pris du poids, t'es énorme, t'es horrible d'avoir. C'était plein de petites humiliations comme ça.
1: Ça voulait dire quoi, ces humiliations? Ça voulait dire qu'il voulait en terminer avec cette histoire et qu'il cherchait un moyen de vous de faire en sorte que vous preniez la tangente, que vous partiez, ou c'était vous avez l'impression d'avoir découvert sa vraie personnalité?
2: Je crois que j'ai découvert à ce moment-là sa vraie personnalité, mais c'était compliqué pour moi parce que je pensais que en fait il avait entre guillemets mauvais caractère à cause de ses histoires, ses problèmes avec la justice, et qu'il n'arrivait pas à gérer tout ça, que son émotionnel était très touché, et que du coup ça le faisait péter un plomb. Et à chaque fois je me disais, non mais moi je me rappelle de ce mec que j'ai rencontré, en plus je l'ai rencontré à Tahiti, je travaillais à Tahiti, donc je me suis dit, ouais, je me rappelle de ce mec que j'ai rencontré à Tahiti, un endroit paradisiaque, il était canon, gentil, donc ce mec existe, il va forcément revenir. Mais j'ai compris bien
1: Vous attribuiez à toutes les causes ce mal-être, en tout cas, à la fois cette histoire pénale, à la fois cette consommation un peu excessive de substances illicites, de la boisson. Il vous racontait pas aussi qu'il avait une maladie invalidante?
2: Oui, il m'avait dit qu'il avait une spondylarthrite ankylosante, mais avec le recul, je pense que c'était pas vrai.
1: Ah donc il était
2: prêt à l'IRMB à 1000%. Mais
1: vous l'avez jamais vu totalement assommé au lit sans pouvoir bouger?
2: Ah non, jamais. En 2 ans, jamais.
1: Et évidemment, vous faisiez tout, vous, pour l'aider dans le cas où il aurait des crises ou pour prévenir ces crises?
2: Oui, je m'étais renseignée auprès d'un naturopathe qui m'avait conseillé

0: pourtant le curcuma, quand on mange, si on n'en met pas beaucoup, on sent pas forcément le goût. Et à chaque fois, il me disait, non mais c'est horrible, je veux plus que tu mettes ça, c'est pas bon pour moi, c'est pas bon au goût.
1: Oui, tous les prétextes étaient bons pour vous fustiger, pour vous humilier. Donc on va dire que bon, peu à peu la lune de miel a viré au cauchemar. Vous avez des exemples précis de ce qu'il a commencé? Alors il vous a dit tout d'un coup vous étiez devenue grosse, moche, vous aviez tous les défauts. Mais vous avez des exemples précis qui où vous avez commencé véritablement à être maltraitée?
0: Oui, un jour. Alors, on ne devait pas se voir ce jour-là, mais moi, j'avais envie de le voir. Et bon, il m'a dit, oui, bon, écoute, je vais changer mon emploi du temps, passe à la maison. Et habituellement, en fait, avant qu'on ait des chiens, je passais le chercher en bas de chez lui et on allait se garer dans son parking. Mais à partir du moment où on a eu les chiens, en fait, lui me rejoignait au parking, comme ça, ça lui permettait de promener les chiens. Du coup, c'est ce que j'ai fait. Je suis allée directement au parking. Il m'a appelé pour me dire, mais t'es où? Je lui dis, bah, je suis au parking, j'attends. Bon, il a commencé à m'insulter. Il arrive au parking avec un regard, mais c'était la première fois que je voyais ce regard. Très, très, très mauvais. Et du coup, j'ai eu peur et je lui dis, franchement, si c'est pour que tu sois de cette humeur-là, je peux pas rentrer chez moi. Et il m'a insulté, il m'a dit, rentre chez, circonde ta mère, bon, plein d'insultes. Du coup, je suis partie et, en fait, je l'ai vu dans mon rétroviseur. Je l'ai vu mettre d'énormes coups de poing et coups de pied dans la porte du garage. Ah. Du coup, je lui ai dit, je vais quand même passer en bas de chez toi récupérer mes chiens. Et en fait, il a jeté les chiens dans la rue et il hurlait à tel point que des voisins sont sortis par la fenêtre et ils lui ont dit, si vous continuez, on va appeler la police. Il a commencé à insulter les voisins, à m'insulter. Les chiens, ils étaient terrorisés. Et vraiment, ce jour-là, j'ai eu très, très peur.
1: Donc, on va dire quoi, que la lune de miel, elle a duré quoi, 8 mois, 9 mois?
0: Oui, à peu près.
1: Et ensuite, l'autre année qui a commencé, c'était donc ces brimades, ces humiliations, cette maltraitance. Donc, il y a eu cette histoire-là. Je crois qu'il y a eu une histoire aussi où vous étiez en voiture et il était en train de conduire et vous vouliez vous conduire et puis il vous a dit non, je vais conduire moi. Et puis après, il vous a fait le reproche finalement de dormir pendant qu'il conduisait.
0: Oui, et que après quand j'ai commencé à conduire, il m'a dit que je conduisais mal et qu'il avait peur quand je conduisais.
1: Oui, donc.
0: Je n'avais pas conduit.
1: Et alors, il était dans cette relation où vous vous disputiez. Bon, visiblement, il partait pendant quelques temps. Vous n'aviez pas de nouvelles. Qu'est-ce que vous faisiez vous dans ce moment? Vous vous remettiez en cause vous à ce moment-là?
0: Oui, je me demandais ce que j'avais fait de mal. Je me disais plutôt que j'étais pas capable de me comporter bien pour garder quelqu'un auprès de moi, que j'étais pas digne d'être aimé, que je faisais mal les choses en fait.
1: Et donc vous quoi, vous lui envoyez des SMS, vous le suppliez de revenir?
0: Oui, alors parfois oui, parfois non, parce que de toute façon il répondait pas toujours et c'était très très frustrant pour moi. Et en général, quand j'arrêtais de lui envoyer des messages, c'était lui qui revenait en me disant « Oui, je me suis énervé, mais j'ai des problèmes avec la justice, ça me stresse, en plus mon avocat ne fait pas bien son travail, je ne sais pas comment je vais le payer. »
1: Oui, enfin, il y avait tous les autres étaient toujours responsables de tout.
0: Exactement, et c'était jamais lui.
1: Et là, vos amis ont commencé à vous dire « Tu vois ce que je t'avais dit, attention. » Ou là, vous n'aviez plus personne et du coup, plus personne ne vous disait rien. Et oui.
0: J'avais plus vraiment personne, mais j'avais eu deux amies qui sont encore là aujourd'hui et elles me disaient non, mais tu peux pas. Parce que parfois, ils me laissaient vraiment des vocaux très très violents et des messages vraiment très très violents où ils me menaçaient de se suicider. Et mes amis me disaient non, mais Sylvie, tu peux pas rester dans une relation comme ça. Il n'a pas le droit de se comporter comme ça avec toi. Il n'a pas le droit de te parler comme ça.
1: Et pourtant, quand il revenait, vous étiez heureuse qu'il revienne.
0: Oui, parce qu'il revenait avec les mots qu'il fallait, avec la gentillesse qu'il fallait. Et moi, j'étais tellement sous emprise que j'arrivais même pas à réfléchir. Je me disais, voilà, il n'était pas bien, ça y est, il a repris ses esprits et il va de nouveau être bien. Et j'espérais toujours retrouver la personne du début.

0: que j'avais rencontré sur mon lieu de travail.
1: Et puis oui, et puis il vous donnait des causes un peu objectives. Il vous disait que voilà, il avait ses ennuis avec la justice, qu'il était en proie à ses addictions. Donc c'était des choses tangibles auxquelles vous aviez assisté. Donc vous pouviez croire effectivement le mal-être et vous pouviez comprendre pourquoi. En tout cas, c'est ce que vous aviez compris à l'époque. Pourquoi il agissait ainsi à votre égard. Donc vous allez à chaque fois lui pardonner.
0: Oui.
1: Et puis je vois que vous avez confié à Julia le fait que, évidemment, vous avez donné moult exemples où il retournait toujours les situations. Il vous proposait par exemple de l'aider pour du bricolage, de vous aider pour du bricolage ou pour le déménagement de votre sœur, et puis ensuite il vous le reprochait.
0: C'est typique. Oui, mais regarde tout ce que je fais pour toi, tu vois que je t'aime vraiment, mais toi, qu'est-ce que tu fais pour moi? Tu me rends pas service, tu m'aimes pas tant que tu le dis, à cause de toi, parfois j'ai envie de me suicider, en plus, ça, je sais pas si, non, je l'ai pas dit à Julia, mais pareil, il me disait, je me demande pourquoi je reste avec toi, je crois que c'est simplement parce qu'on a des chiens ensemble, parce que tu serais capable de m'empêcher de les voir, enfin, que des trucs farfelus. En plus, il disait, les chiens, ils t'aiment pas, ils préfèrent moi, enfin.
1: Oui, il abîmait toute la confiance que vous pouviez avoir en vous.
0: Oui.
1: En tout cas, le peu de confiance que vous aviez et toute l'estime que vous aviez en vous. Il y a aussi l'épisode des lunettes, je crois que vous aviez changé de lunettes.
0: Oui, tout le monde me disait, oh là là, ça te va super bien. Et en fait, quand je l'ai vu, il m'a dit, ah non, mais ça te va pas du tout, t'es moche. Et du coup, je lui ai fait remarquer que tout le monde me disait que ça allait bien et qu'il était le seul à me dire ça. Et il m'a répondu, bah, je crois que je suis le seul à dire la vérité, en fait. Et je l'ai cru. J'ai cru que tout le monde me mentait, sauf lui. Parce que dans ma tête, il ne pouvait pas me vouloir du mal.
1: Qu'est-ce qui va faire que, finalement, vous allez devoir vous séparer? Il va arriver quelque chose dans votre vie, quelque chose de grave d'un point de vue médical. Mais ce qui était grave au départ va se révéler salvateur, je disais.
0: Oui, exactement. Eh ben, j'ai eu un AVC. Mmh. Et un AVC qui m'a bien terrassé et il m'a quitté. Il est venu me voir une fois à l'hôpital en sachant qu'il était, en fait, dans l'hôpital où j'étais, il y avait un tournage. Et du coup, il travaillait sur ce tournage. Donc, en vrai, il aurait pu venir me voir tous les jours, mais il est venu, le premier jour. Enfin, moi, ça faisait 3 jours.
1: Il vous avait pas quitté avant l'AVC? Il vous a quitté vraiment au moment où vous avez eu cet AVC?
0: C'était très compliqué entre nous, mais ça faisait des mois que c'était compliqué, où on se disait c'est fini, mais il revenait. Ou moi, lui, il me disait que c'était fini, moi je revenais, et c'était un peu le jeu du chat et de la souris, mais on s'était jamais vraiment dit ok, c'est fini. Surtout qu'il n'y avait aucune raison pour que ce soit fini, il n'y avait pas vraiment de raison. Donc en tout cas, pour moi...
1: Alors que vous êtes confronté à quelque chose de grave, à cet accident de la vie qui est grave, un AVC, vous avez à peine 43, peut-être 42 ou 43 ans, je ne sais pas, à cette époque, ou 42 ans, oui. Au lieu de vous accompagner, c'est vraiment le premier moment de votre vie où vous êtes ensemble, où vous auriez eu besoin de lui.
0: Oui, exactement. Ben non, il a arrêté de me donner des nouvelles. Enfin, il m'a dit d'abord qu'il viendrait me voir tous les jours à l'hôpital et finalement, il est venu une fois et après, il n'a plus répondu à mes messages ou il répondait une fois de temps en temps.
1: Et à partir de ce moment-là, quand vous avez eu cet AVC, que vous vous retrouvez à l'hôpital, l'AVC c'est quelque chose de grave, ça peut avoir des séquelles. D'abord, je crois que d'ailleurs immédiatement vous avez eu un peu de séquelles, vous avez perdu un peu la mémoire, le sens de là où vous étiez. Enfin, vous étiez un peu dérouté.
0: Oui, j'ai perdu la mémoire, j'étais malvoyante, j'avais beaucoup de difficultés à exprimer ce que je voulais dire parce que je trouvais pas mes mots. Et j'étais complètement perdue. À l'époque, je pensais que j'étais faible, mais en fait, j'étais juste vulnérable.
1: Vous pensez que c'est le trop-plein qui a pu être à l'origine de tout ce que vous aviez enduré, subi, supporté? Vous pensez que les médecins ont pu déceler peut-être les causes de cet AVC?
0: Non, jusqu'à aujourd'hui, les médecins n'ont absolument pas d'explication médicale par rapport à ça. Mais en tout cas, moi, je sais au plus profond de moi que c'est mon corps qui m'a parlé, qui m'a dit « Ok, stop !» Parce que, en fait, avant ça, quand je l'ai rencontré dans la première année, j'avais déjà eu une thrombose. quelques mois après l'avoir rencontré. Donc déjà mon corps il était en alerte. Ensuite j'ai fait 3 fausses couches. Donc là vraiment mon corps m'a dit non, pas avec lui. Et ensuite on va dire le conscient ne comprend pas, alors le corps s'exprime. Et là j'ai eu cet AVC et j'ai vraiment eu l'impression de me prendre un TGV en pleine face en fait.
1: Et pourtant, malgré ça, vous continuez à vouloir maintenir le lien, malgré le fait qu'il ne vient pas vous voir une seule fois, malgré le fait où il est étrangement silencieux et invisible. Vous essayez de relancer votre relation. Vous avez besoin de lui, donc vous lui envoyez des milliers de SMS.
0: Ouais, et puis surtout, j'avais besoin d'une explication. Je me suis dit, si c'est vraiment fini, ok, pourquoi alors? Et d'ailleurs, jusqu'à aujourd'hui, enfin, j'ai pas eu d'explication de sa part, mais j'ai compris que comme je n'étais à ce moment-là plus manipulable, et surtout là, j'avais plus de force, vraiment, entre guillemets, je ne ressemblais plus à rien, j'étais vraiment...
1: L'ombre de vous-même, ouais.
0: Voilà. Donc, j'avais plus d'intérêt. Enfin, je l'intéressais plus. Et puis, de toute façon, à cette époque-là, je l'ai appris bien plus tard, il avait déjà trouvé quelqu'un d'autre.
1: Il avait trouvé une autre proie.
0: Oui, et il s'apprêtait à aller vivre avec elle à Grenoble.
1: Et oui, ça lui permettait de couper tout à fait avec le Paris, ses ennuis policiers, judiciaires. Exactement. Et autres.
0: Mmh. Et de se retrouver avec quelqu'un qui ne connaît pas son passé.
1: Oui, il pouvait recommencer. Quel était le profil? Quel âge elle avait? Vous aviez un peu d'informations sur la jeune femme?
0: Non, enfin je savais juste qu'elle était plus jeune que moi et qu'elle avait un travail, mais que en tout cas selon ce que son frère m'avait dit, qu'elle était un peu dans le même délire que ses potes. Mmh. Et que vraiment ce qui la sortait du lot, c'était qu'elle avait un travail.
1: D'accord. C'était un beau garçon, Joachim?
0: En tout cas, moi je le trouvais beau.
1: Mais autour de vous, on le trouvait beau?
0: Oui, on me disait qu'il était beau. Mais après, c'était quelqu'un de vraiment... alors, quand on n'était pas, derrière la porte, quand elle était fermée, toute ma famille le trouvait exceptionnel, gentil, serviable, enjoué, rieur, sympa, blagueur. C'était autre chose quand la porte, elle se refermait.
1: Ah ouais. C'est la double personnalité. Et donc là, il va falloir remonter la pente, Cindy. Qu'est-ce que vous allez faire face à cette maladie, cet AVC? Vous êtes seule à l'hôpital, il ne répond plus, il ne vous répond plus à vos SMS, vous êtes totalement abandonnée, vous êtes bien obligée de regarder derrière vous et de vous remémorer un peu tout ce qui s'est passé.
0: Bah oui, d'autant plus que pour le coup j'étais vraiment vulnérable. J'étais chez moi, j'étais dépendante de mon fils et de mes sœurs, parce que comme j'étais malvoyante, je pouvais même pas aller faire des courses. Et j'étais donc obligée de rester seule avec moi-même, mon vide et mes pensées. Ce qui m'a obligée à beaucoup réfléchir. J'ai commencé à essayer d'un peu lire, parce que je voyais pas très bien, je voyais pas tous les mots sur une page. Donc j'ai lu beaucoup de livres de développement personnel. C'est là que j'ai découvert tout cet univers de personnes toxiques, de pervers narcissiques, de psychopathes, de sociopathes. Voilà, j'avais l'impression que je débarquais sur une autre planète. Et je crois que un mois après, à peu près, j'ai retrouvé la vue, je pouvais reconduire. Mais cependant, j'avais toujours besoin d'une explication. Du coup, je suis allée chez lui, enfin dans sa coloc. Et c'est là que j'ai vraiment découvert qu'il partait vivre à Grenoble et qu'il était avec quelqu'un d'autre.
1: Son passé.
0: Oui, d'ailleurs ses potes ils m'ont dit non mais Cindy, franchement tu mérites mieux que ça et quand il est comme ça, ça sert à rien de continuer. Lui il pense qu'il t'a déjà donné une explication. Et un de ses potes m'a dit et en plus il est avec une copine à moi et c'est avec elle qu'il veut s'installer à Grenoble.
1: Une copine de ce copain.
0: Oui. Mmh. Donc
1: donc c'était un coup de couteau dans votre vie.
0: Oui. Voilà, j'ai bien compris que c'était fini.
1: Là, Qu'est-ce qui s'est passé? Parce qu'il a fallu que vous remontiez la pente doucement mais sûrement. Parce que là, vous alliez totalement vous écrouler. Vous sortez de cet AVC, vous sortez des conséquences de cet AVC. Vous avez besoin de reprendre pied. Qu'est-ce que vous allez faire?
0: Du coup, là, j'ai passé beaucoup de temps couché chez moi à pleurer tous les jours. Je crois que j'ai perdu 20 kilos. Et je suis tombée en scrollant sur les réseaux sociaux sur une amie qui était au lycée avec moi et qui organisait une retraite spirituelle pour se retrouver avec soi-même. Bon, je connaissais pas du tout ça et je me suis dit, de toute façon, je peux pas continuer à rester chez moi. Du coup, je suis allée là-bas, c'était à Angoulême. Et en fait, j'ai eu une vraie révélation. En fait, j'étais entourée de personnes qui ne voulaient que mon bien.
1: Vous avez enfin touché du doigt le fait que vous pouviez aussi être aimé pour ce que vous étiez et voilà, et la réciprocité pouvait fonctionner de façon équitable.
0: Ouais, et puis surtout, c'était important pour moi de voir ça d'un point de vue, on va dire, amical, parce que évidemment, ma famille a toujours été là, m'a toujours bien entouré, mais bon, c'est normal, c'est ma famille en fait. En tout cas, c'est ma normalité.
1: Oui, des gens. Vous êtes ouvert, vous avez raconté un peu aux gens que vous ne connaissiez pas et qui partageaient avec vous cette retraite spirituelle. Vous leur avez raconté ce qui vous était arrivé
0: À certaines personnes, alors pas l'histoire avec Joachim, mais surtout l'AVC, et que j'étais dans une relation compliquée. Et en fait, les gens, ils ont même pas cherché à savoir ce qui m'était arrivé en fait. Ils m'ont accepté tel que j'étais pendant cette retraite et ils ont été bienveillants, patients et ça m'a vraiment fait du bien. Et puis j'ai retrouvé des amis que j'avais pas vus depuis le lycée. Il y en a d'autres qui sont venus au cours de la retraite et ça m'a fait me rappeler en tout cas que les gens ils pouvaient nous aimer.
1: Oui, et puis vous aviez que vous étiez important, vous aviez votre vie aussi, oui. Que vous n'étiez pas en dépendance totale d'une autre vie, que vous aviez votre vie et que vous pouviez vous aussi, on pouvait vous prendre un peu, voilà, pas en charge forcément, mais en tout cas prendre.
0: Vous aviez le droit d'exister.
1: Oui, vous aviez le droit d'exister, absolument. Vous vous êtes un peu renseigné à ce moment-là sur ce que vous aviez subi, sur les comportements, ce qu'on appelle les comportements toxiques.
0: Oui, j'ai commencé à faire pas mal de recherches par rapport à ça. Mais après, c'était encore un peu difficile, on va dire, à digérer. Et donc dans mes deux amis qui me disaient « Non, tu peux pas le laisser te parler comme ça », il y en a une qui m'a dit « Écoute, j'ai une amie qui a vu une psy qui est spécialisée dans les relations compliquées et surtout post-traumatiques. » Donc contacte-la, t'as rien à perdre en fait. Et en fait, cette dame, je l'ai vue trois fois. Et en fait, elle m'a changé ma vie. Elle m'a aidé à mettre des mots MOTS sur mes mots MAX, à comprendre la réalité dans laquelle j'avais été éduquée, à savoir que moi j'avais un père qui était instable émotionnellement. Et absent, et que c'était difficile de se construire une sécurité quand on avait été élevé dans ce genre quand on a vu ce genre d'éducation, et elle m'a fait comprendre que c'était normal que j'attire ce genre de personnes parce que moi-même, je ne savais pas ce que c'était que la sécurité. Et du coup, on a fait un gros travail. Je sais qu'à ce moment-là, j'avais déjà commencé à écrire. Alors, pas pour écrire un livre, mais juste faire du journaling, en fait, déposer. En fait, il y avait tellement de choses dans ma tête que j'avais envie de vider comme on vide un ordinateur. Mmh. Et un jour, je lui ai dit, je lui ai envoyé un message, j'étais vraiment pas bien. Vraiment, j'avais une souffrance qui était absolue. Et je lui ai dit, non, mais moi, c'est tellement dur que j'ai juste envie de mourir pour que cette douleur, elle s'arrête. Et elle m'a dit, tu vas y arriver, mais sache que cette douleur, elle va durer autant de temps que tu es resté avec lui.
1: Deux ans.
0: Et dans ma tête, il y a eu un déclic. Et je me suis dit, non, deux ans comme ça encore, c'est pas possible. Never, jamais, non. Et là, j'ai commencé à vraiment faire beaucoup de choses. Je me suis intéressée à la méditation. Bon, j'y arrive pas encore vraiment, vraiment. Mais j'ai fait de la méditation. J'ai été coachée par des femmes qui sont expertes en souveraineté, retrouver sa puissance intérieure. Et du coup, j'ai vraiment commencé à écrire. Et vraiment, d'écrire, ça a été salvateur parce que ça m'a déchargé. En fait, ça m'a permis de prendre du recul par rapport à mon histoire. Et du coup, j'ai écrit à un moment donné, j'ai écrit un chapitre que j'ai trouvé vraiment très bien. Et je l'ai lu à la psy et je lui ai dit, bah non, en fait, ça va pas durer 2 ans et je crois que c'est la dernière fois qu'on se voit. Et du coup, je lui ai lu ce chapitre-là et elle m'a dit, bon, bah, très bien. Si un jour vous sortez un livre, vous me l'enverrez.
1: Et justement, c'est ce livre que vous avez écrit, où vous avez appris à la fois à vous aimer, à ne pas attendre qu'on vous aime, à ne plus être dans cette dépendance affective. Vous vous fichez de savoir si vous êtes aimé ou non, vous vous êtes choisi en tout cas. Et c'est ce livre qui s'appelle « Derrière la muraille invisible de l'emprise ». C'est aux éditions Mindset. Et puis, vous faites pas que ça. D'ailleurs, après ce livre, vous parlez de cette muraille invisible de l'emprise. Vous animez des ateliers pour soutenir les femmes. Et on peut vous retrouver, justement, pour soutenir les femmes qui seraient confrontées à peut-être ce type de situation. Et où, pourquoi pas aussi les hommes, parfois, non ? Les hommes aussi peuvent être sous emprise.
0: Oui.
1: Il n'y a pas que les femmes. On peut vous retrouver sur Instagram, sur les ateliers de Cindy avec des tirés du bas, 2023. Les ateliers de Cindy, 2023. Vous me confirmez que vous n'avez pas attendu 2 ans et que vous vous en êtes sorti avant, Cindy ?
0: Ah oui, avant.
1: Ouais.
0: Ça m'a pris un an à peu près un an pour m'en sortir vraiment.
1: Et vous avez mis vraiment votre expérience au profit de tous ceux qui seraient confrontés à des situations qui sont nombreuses, hein, situations, hein, ces personnes, ces couples qui sont nombreux et qui sont confrontés à cette emprise. Il y a beaucoup de films, il y a beaucoup de livres qui ont déjà été écrits là-dessus et chaque histoire compte évidemment. Et vous avez créé donc cette association, cette structure d'accompagnement. Donc vous en avez fait quelque chose de fort, Cindy. Bravo. Ma dernière question, c'est de savoir si vous avez eu d'autres relations amoureuses depuis.
0: Non, c'est marrant parce que on me pose souvent cette question-là et non, pas parce que j'ai pas envie, mais parce que en fait, je suis très occupée et que pour le moment, j'ai pas de place pour quelqu'un dans ma vie et surtout, je crois que j'ai encore des choses à découvrir sur moi avant de me mettre en couple. Mais je ne suis pas.
1: Ah, vous pensez qu'il y a encore du travail à faire ?
0: Je pense que c'est encore important pour moi de vraiment réussir à poser des limites parce que c'est pas toujours évident encore. On retombe souvent dans nos vieux schémas. Mmh. Mais et d'apprendre à traverser mes émotions sans me laisser submerger.
1: Vous les repérez aujourd'hui, ceux qui risquent de vous faire du mal ? Oui.
0: Ah oui, là comme je les vois comme un nez en plein milieu du visage.
1: Vous avez retrouvé tous vos liens sociaux, tout votre entourage amical?
0: Ouais, j'ai retrouvé tout le monde et bon, à part les personnes qui n'étaient pas destinées à rester dans ma vie. Mmh. Et on va dire que ça a été une sélection naturelle. Et je suis contente parce que pour le coup, j'avais peur que ces personnes soit fâché contre moi, et en fait, non, tout le monde a compris, tout le monde a été bienveillant, patient, et d'ailleurs...
1: Vous étiez victime, Cindy.
0: Ouais, mais parfois, et je le vois très souvent, et je l'ai entendu, mais je comprends pas, c'est pourtant facile de stopper, en fait, et de partir. Pourquoi t'es resté? C'est que t'aimais souffrir.
1: Si c'était facile, il n'y aurait pas l'emprise.
0: Ah bah ça c'est sûr, et puis je crois pas qu'il y ait des gens qui aiment vraiment, en tout cas consciemment, souffrir et être abusés.
1: Derrière la muraille invisible de l'emprise aux éditions Mindset, et puis les ateliers pour soutenir les femmes, par Cindy, on retrouve sur Instagram les ateliers de Cindy avec plein de tirets du bas, 2023, les ateliers de Cindy 2023. Quelques messages pour vous. Alors, il y en a un que je vois pas parce qu'il est déjà un petit peu mangé, donc alors, on a, voilà. Bonsoir Cindy, Roland et toute l'équipe ainsi qu'aux auditeurs. L'amour ne vit ni caché ni démontré. Il vit par lui-même, pour tout le monde. Alors après, on comprend pas très bien la suite de la phrase. C'était Yannick qui nous a envoyé ce petit message à la suite de votre réaction. Cindy est tombée sur un menteur. Il avait un besoin excessif d'admiration, une absence totale d'empathie, une jalousie exclusive. Ce sont les points d'un pervers narcissique. Ça, c'est le professeur Bernadette, évidemment, notre professeur émérite de la Libre Antenne, qui nous laisse des messages tous les soirs, qui vous dit ça, Cindy. Les red flags, ce ne sont pas ce qu'on peut pardonner par amour, mais ce que notre cœur ne peut pas accepter, même en étant empathique. L'amour a deux visages. Lorsqu'on est touché, on ne se méfie pas du déguisé. On ne croit pas au juste, au sincère. Alors, ce message n'est pas signé, mais on a ce message. Alors, on a une demande pour vous. Pour Cindy, pouvez-vous passer la chanson « Aimer à nouveau » de Thierry Pogu, s'il vous plaît, de la part de Yannick. Bon, ben ça, je pense qu'on pourra pas la passer, hélas. Mais voilà, cette chanson, vous pouvez...
0: Je l'écouterai chez moi.
1: Ah ben, vous l'écouterez chez vous, voilà. Et puis Christiane, évidemment, avec Malo son chat, elle nous dit « Un mec qui se drogue et qui traite sa petite amie de grosse et qui la quitte immédiatement. » Alors là, il faut partir, il faut fuir. Bah, c'est ce que vous avez fait, évidemment. C'est ce que dit Christiane. Voilà, vous avez fait pas mal réagir au 739-21. Je remercie les auditeurs vraiment de nous accompagner dans ces commentaires qui sont utiles, évidemment, à la fois pour moi et pour ceux qui témoignent. Cindy, merci de nous avoir confié votre histoire, cette expérience, parce que d'abord, elle servira évidemment à d'autres. Je suis persuadé que là. Derrière le téléphone, dans des maisons, dans des appartements, il y a peut-être des gens qui ont vécu ou qui vivent peut-être ce que vous avez parfaitement bien traduit, raconté, et qui n'arrivent pas à s'en défaire, n'arrivent pas à quitter, à partir. Peut-être que voilà. Alors vous aviez fait une retraite. Spirituel, on peut faire aussi on peut faire parfois des marches, il y a du chemin de Compostelle parfois, on parle de cette marche salvatrice, il y a aussi l'accompagnement évidemment psychologique, tout ça c'est des moyens de s'en sortir, des moyens de réfléchir, et vous en avez fait quelque chose de positif, de très positif, puisque vous avez créé encore une fois ces ateliers pour ces personnes sous emprise, et puis ce livre Derrière la muraille invisible de l'emprise aux éditions 1007. Merci beaucoup Cindy.
0: Merci à vous Roland, merci à toute l'équipe et surtout merci de m'avoir donné l'opportunité de faire entendre ma voix.
1: Mais oui, et puis belle vie à vous Cindy. Si vous avez une rencontre amoureuse, vous savez que je suis le spécialiste effrayant des rencontres amoureuses, donc n'hésitez pas, une fois que vous aurez repris vos esprits et possession de toutes vos qualités et de votre confiance, si vous rencontrez la bonne personne avec des vrais papillons cette fois-ci, pas des faux papillons, vous nous appelez, vous nous passez un coup de fil sur la Libre Antenne sur Europe 1.
0: Je n'y manquerai pas. Merci Roland.
1: Merci Cindy, à bientôt.
0: À bientôt.

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1: Bonsoir Marie-Hélène.
2: Oui, bonsoir.
1: Quelle énergie.
2: Je suis contente de vous parler, Roland.
1: Mais moi aussi, Marie-Hélène, on devait vous avoir hier soir. Et puis le nombre d'appels a fait que, hélas, on n'a pas pu vous avoir. Et donc, on avait programmé, évidemment, de vous avoir là, aujourd'hui, ce soir. Donc, nous sommes très heureux de vous avoir. Vous avez passé votre vie, vous avez consacré votre vie aux autres. Quand on est infirmière, c'est probablement le métier. Je ne sais pas si c'est le plus beau du monde, mais c'est le plus difficile, souvent. Et puis, on s'occupe, enfin, sans les infirmières, nous ne saurions rien dans le service, dans les centres hospitaliers, à la clinique, même les infirmières à domicile, et même à la retraite, parce que cette retraite bien méritée, vous y arrivez aujourd'hui, vous êtes une jeune retraitée, et bien même à la retraite, vous avez décidé de faire du bénévolat.
2: Oui. Jeune retraitée, pas si jeune que ça.
1: Quel âge vous avez, Marie-Hélène? C'est pas indiscret.
2: 67.
1: Bon, aussi, vous êtes une jeune retraitée, bien sûr.
2: Oui.
1: on l'entend déjà à la voix. Vous n'êtes pas mariée, vous n'avez pas d'enfant. Alors, vous avez dit à... Ça m'a fait sourire, vous avez dit à Audrey, oui. Je ne suis ni mariée ni enfant, je n'ai pas d'amant.
2: Non. J'ai l'esprit scout un peu. L'esprit camaraderie, sûrement. Plus que l'esprit à avoir... un mari et des enfants.
1: Bon. C'est donc par choix.
2: Et pourquoi pas?
1: C'est donc par choix ou c'est par force, comme on dit?
2: Je pense que quand même quelque part c'est par choix.
1: C'est par choix.
2: J'ai été plus versée par l'esprit et plutôt camaraderie. Enfin, plus que celui d'être mère au foyer. Je le reconnais.
1: Très, très jeune, vous aviez déjà décidé dans votre tête de ne pas avoir d'enfant?
2: J'étais pas attirée.
1: Vous êtes issu d'une famille nombreuse ou vous êtes enfant unique?
2: Non, on est trois enfants au total.
1: Vous êtes trois enfants, mais c'est ça qui vous a, enfin, avec dans votre famille, avec vos parents, vous aviez plutôt de bonnes relations?
2: Non, c'était pas très bon.
1: Eh oui, voilà, d'accord. Ce qui explique peut-être.
2: Non, c'était pas très bon.
1: Ce qui explique peut-être parfois qu'on n'a pas envie forcément de construire une famille quand dans notre propre famille, on n'a pas forcément été heureux. Alors parfois, c'est le contraire, c'est-à-dire qu'on s'empresse justement d'être tout à fait le contraire. Et puis parfois, non, c'est comme ça. Et donc, j'imagine que votre famille, c'était vos collègues, les personnes dont vous vous occupiez au gré de votre vie d'infirmière?
2: Oui, c'est un peu ça, c'est ça. C'est plutôt ça, oui. On transforme les choses finalement. Hein. C'est une façon de. On se construit une autre vie. Mmh. Quand on ne peut pas faire dans le classique, finalement, quand on n'est pas bien là-dedans, on transforme les choses, on construit autre chose et on se crée d'autres familles, d'autres points, quoi, d'autres.
1: Mmh. Oui, d'autres centres d'intérêt, évidemment.
2: Oui, voilà. C'est ça.
1: Et alors, aucune personne, aucun amoureux n'a essayé de s'approcher de vous, de vous faire changer d'avis?
2: Oui. Ouais, il y en a eu quelques-uns, mais est-ce que je suis pas très sûre que ça les intéressait de transformer quoi que ce soit. Je suis pas très sûre de ça.
1: Et vous n'êtes jamais tombée amoureuse? Vous vous êtes refusée de tomber amoureuse, si?
2: Si, j'ai eu un coup de foudre. Ça aurait pu être plus pour un collègue, mais bon, ça c'est.
1: Quand vous dites un collègue, c'était un médecin
2: ou un médecin?
1: Oui, souvent. Souvent, les amours des infirmières et des médecins se passent sur le terrain de l'hôpital ou en tout cas dans les cliniques, oui.
2: Oui. Oui, c'est vrai, c'était un médecin, mais bon, c'était pas réciproque, donc ça m'a fait beaucoup de peine, finalement, et puis voilà. On est passé à autre chose après.
1: Vous vous êtes dit, je me mettrai pas en danger, je veux pas être malheureuse.
2: C'est-à-dire que c'était difficile de dire ça, parce que vu que finalement c'était pas du tout partagé. Bon, moi j'ai eu beaucoup de peine parce que bon, c'est vrai que voilà, c'est resté c'est resté à sens unique, quoi. Et puis après, bon, ben le chagrin et puis la peine, ça s'estompe, mais c'est vrai que ça a été difficile quand même.
1: Et vous avez décidé un beau jour d'aller à La Réunion. Vous avez vécu 5 ans là, à La Réunion, pour y travailler.
2: Oui.
1: Pourquoi La Réunion? Pourquoi cette île?
2: Bah écoutez, je vous dirais que c'est quelqu'un qui m'en a parlé et qui finalement, je connaissais pas vraiment. Et quand je suis arrivée, bah, je n'y suis plus. Bon, j'ai pas pu y rester. Bon, mais disons que ça m'a plu, l'ambiance, l'état d'esprit, enfin l'odeur de l'océan, ça m'a plu. Bon, j'ai dit bon.
1: Bah, quand vous y avez été pour travailler pendant 5 ans, vous ne connaissiez pas avant La Réunion.
2: Non.
1: Et donc vous avez écouté ce qu'on vous a conseillé, et quand vous y êtes arrivé, vous avez travaillé quoi, dans un hôpital?
2: Oui, j'ai travaillé à l'hôpital à Saint-Denis un petit peu.
1: Et là, ça a été quoi, un coup de foudre cette fois?
2: Un coup de foudre peut-être pas, mais disons que ça m'a plu, quoi.
1: Bah, au point de vouloir y passer votre retraite maintenant, j'imagine que ça a été un coup de cœur en tout cas.
2: Oui, ça a été c'est un coup de cœur, oui. Oui, c'est vrai.
1: Vous aviez quel âge quand vous avez commencé à travailler là-bas pendant 5 ans?
2: Bah écoutez, j'avais plus d'une quarantaine d'années déjà.
1: Oui, donc vous étiez à mi-chemin de votre carrière. Et vous y avez fait de belles rencontres amicales?
2: Oui. Oui, j'ai rencontré c'est des gens très sympathiques.
1: Vous diriez que c'est quoi la chaleur de ces gens, de ces personnes qui vivent là-bas, de ces habitants? On est très écoutés à l'île de La Réunion, et on a souvent d'ailleurs des personnes de La Réunion qui nous appellent. On les salue. Moi, je suis très fier que cette émission soit écoutée de là-bas, et on a souvent des témoignages venant de La Réunion. Donc je vous comprends, et les témoignages qu'on a sont souvent très forts et très chaleureux.
2: Oui. Donc,
1: allez-y, oui. Non, je vous en prie.
2: Moi, c'est vrai que je garde de très bons souvenirs, et des souvenirs assez, c'est vrai, chaleureux. Et c'est vrai que j'avais une collègue avec qui je m'étais davantage, avec qui j'étais plus proche. Et bon, on s'est perdu de vue, c'est un peu dommage. J'ai tenté de la recontacter, mais c'est resté sans suite, mais bon, c'est pas grave. C'est vrai que c'était une belle amitié. C'est peut-être de ma faute, d'ailleurs. J'ai peut-être pas su la maintenir.
1: Bon, il faut être deux, il faut être deux. Puis la vie, parfois, les amitiés à distance, c'est comme un peu les amours, c'est un peu compliqué quand même, hein. Même si aujourd'hui, alors il n'y a pas beaucoup de décalage. Il y a 3 heures, je crois, de décalage avec l'île de La Réunion. Et aujourd'hui, il y a les réseaux sociaux. Il y a surtout au-delà des réseaux sociaux. Les plateformes où on peut se, comme Messenger ou autre, où on peut se parler. Mais de toute façon, ce sont peut-être des gens que vous allez pouvoir retrouver quand vous allez y aller.
2: C'est possible, oui. C'est possible.
1: Donc vous y restez 5 ans. Vous ne pouvez pas y rester. Bon, il doit y avoir d'autres raisons qui vous font revenir. Mais là, à partir de là, après ces 5 ans, lorsque vous revenez travailler en métropole, donc en France, comme on dit, vous vous dites, quand je vais enfin avoir du temps à moi, et donc évidemment au moment de la retraite, c'est là où je vais aller vivre.
2: Oui, c'est ça. Je me réservais pour la retraite. Je me suis dit, bon, puisque ça n'a pas marché pour X raisons au temps du quand je travaillais, j'ai dit bon ben je me réserve pour la retraite. Mais une retraite, si vous voulez, moi j'aime pas trop j'aime que ça soit cadré. Et j'avais dit pour me replonger rapidement au sein de la population et au sein de que je sois bien dans le ancré dans les dans l'île. J'ai dit pour me permettre aussi de rendre service et puis de pouvoir finalement poursuivre un peu le travail que j'aime, je fais du bénévolat. Et je trouve que c'est quelque chose qui a c'est un bon côté, je trouve.
1: Il n'y a plus le cadre
2: de l'hôpital. Il n'y a plus le cadre sévère.
1: Des horaires, de la rigueur.
2: Voilà, mais tout en restant rigoureux quand même, parce que c'est quand même un travail.
1: Vous allez faire du bénévolat dans des hôpitaux ou pour apporter des soins?
2: Moi, je peux faire. Hein. Je serai à la Croix-Rouge. Mm-hmm. Donc après, je suppose qu'ils ont des postes de soins. Ces associations-là, ils ont aussi des infirmières.
1: Là, vous comptez y aller, là, je crois, en septembre, et on va y venir. Mais
2: oui.
1: Vous comptez y aller en septembre, mais vous n'avez pas déjà pris contact avec la Croix-Rouge pour savoir comment s'organiser?
2: Bien sûr, si.
1: D'accord.
2: Ça y est, c'est fait.
1: D'accord, et ils vous accueillent avec plaisir?
2: Oui, ils m'attendent, finalement.
1: Et ben voilà, c'est une nouvelle, un nouveau chapitre de votre vie que vous allez écrire, comme vous dites. Et puis vous allez le faire près de l'océan, près de la chaleur, près du soleil, près de cette terre que vous aimez, près de ces gens que vous avez appris à connaître. C'est quelque chose. C'est un nouveau chapitre qui s'offre à vous.
2: Oui, c'est un projet de vie, un nouveau projet de vie que j'ai construit. Lentement, mais bon.
1: Et aider les autres.
2: Jamais trop tard.
1: Et aider les autres et rendre service, on va dire, c'est une deuxième nature pour vous.
2: Oui, c'est ça, c'est un peu ça. C'est vrai que j'aime conseiller, j'aime soigner, j'aime discuter, faire un peu de l'éducation, moi, j'ai quand même un boulot qui m'a permis d'être large, puisqu'en plus j'ai une spécialité. J'ai fait de l'anesthésie, donc
1: infirmière anesthésiste,
2: ouais. Donc, si vous voulez,
1: vous endormez,
2: mon éventail
1: vous réveillez.
2: Est large.
1: Oui. Vous endormez, vous réveillez.
2: Voilà.
1: Et alors là, vous allez donc partir. Alors le grand départ est prévu après l'été. Vous allez partir le 4 septembre précisément. Oui. Et vous voulez y rester, et vous allez quitter, j'imagine, votre appartement ici. Vous habitez où d'ailleurs, Marie-Hélène?
2: J'habite à Bastia.
1: À Bastia? Ah oui, vous êtes déjà près de l'eau c'est aussi la Corse est magnifique.
2: Oui.
1: Ça vous rappelle un peu la Corse là-bas? Vous ne serez pas totalement dépaysé.
2: Non, mais c'est pas pareil quand même.
1: Mmh.
2: Et bon, disons que voilà, je suis plus mitigée ici. Et
1: vous êtes plus mitigée en raison de ce que vous nous avez raconté sur votre famille, sur votre jeunesse,
2: sur ce que j'ai vécu, sur ce que vous avez vécu.
1: D'accord. Ouais. Mmh. Ça vous permettra de mettre à distance tout ça et de recommencer autre chose.
2: Oui, c'est ça. Je pense que ça va être ça.
1: Vous n'avez pas de regrets, en tout cas, en partant?
2: Non, pas vraiment.
1: On a l'impression que le quotidien, votre quotidien, est lourd là où vous êtes.
2: Oui, c'est un peu difficile. Mmh. C'est un peu difficile. Bon, mais on va trouver. Je vais voir le bout, je pense.
1: Bah oui, vous avez déjà pris. Une formidable décision, vous allez travailler pour la Croix-Rouge, vous allez aider de nouveau des gens dans un autre cadre, et puis voilà, vous renouez avec un pays dans lequel vous avez été, semble-t-il, heureuse pendant 5 ans, ça a été une vraie parenthèse dans votre vie, et vous avez envie de retrouver cet équilibre-là, donc on vous comprend. Si ce n'est que là, vous avez, quand vous arrivez, vous allez avoir un logement saisonnier pour le mois de septembre, et vous cherchez un logement fixe à partir du mois d'octobre, et c'est pour ça que je vous disais qu'on est très écouté à l'île de la Réunion sur l'île de la Réunion. Il est possible qu'un Réunionnais qui pourrait peut-être vous louer, vous cherchez quoi, 2 pièces?
2: Oui, je cherche un petit pied-à-terre Oui, c'est ça, deux pièces qui fassent entre 45 et 50 mètres carrés. Quoi.
1: D'accord. Et dans, dans quel coin de la région?
2: Moi, je vais être du côté de Saint-Pierre. Donc, voilà.
1: C'est quoi? C'est le sud, être... c'est le sud de l'île.
2: C'est le sud, oui.
1: Voilà. Donc, s'il y a des auditeurs ou auditrices qui seraient intéressés par cette demande, qui pourraient mettre à disposition, moyennant le loyer, évidemment, moyennant le loyer, ce logement, Marie-Hélène, elle serait preneuse.
2: Oui, je serais preneuse, oui, oui, absolument. Bon. Il y a des propriétaires sympas, là, qui ont un petit pied-à-terre. Oui,
1: et dormir vraiment, et dormir chez l'habitant, avoir dans une maison, avoir un espace pour vous, ce serait possible aussi?
2: Comme je vais, je voudrais y rester, je sais pas, l'habitant, c'est quoi, c'est...
1: Bah, parfois, il y a des personnes qui ont soit dans leur appartement, soit dans leur maison, des espaces un peu libres, enfin, des chambres libres, et parfois, ils les louent, pas pour les vacanciers, hein, ils les louent à des personnes qui viendront cohabiter un peu, qui profiteront un peu des espaces communs, et qui auront leur chambre, et ça peut être l'occasion aussi de rencontrer des gens et de pas vivre seul, mais ça arrive aussi. Alors, je vous dis ça, peut-être qu'il n'y a pas de demande, mais je sais que ça, souvent dans ces régions-là, il y a ces possibilités.
2: Oui, moi, si vous voulez, j'ai quand même un petit déménagement, j'ai quelques cartons, donc je sais pas si c'est possible. C'est vrai que moi, ça m'aurait pas déplu de partager avec
1: sympa.
2: Quelqu'un.
1: Bah oui.
2: Ouais, ça m'aurait pas déplu de partager avec quelqu'un une grande maison. Par exemple,
1: bah oui, c'est pour ça que je dis ça, parce qu'une personne un peu âgée qui voudrait pas vivre seule pourrait vous proposer de venir la rejoindre, et puis
2: absolument.
1: Ça peut être des services rendus. En plus, vous êtes infirmière,
2: absolument.
1: Donc, vous êtes infirmière, quel meilleur colocataire on peut espérer.
2: Oui. Écoutez, moi si j'ai de l'espace pour moi, si je peux mettre mes quelques affaires.
1: On imagine que si vous vous installez, vous venez avec vos affaires, évidemment.
2: Oui. Et si la personne, on veillera l'une sur l'autre.
1: Exactement. Écoutez, ça peut être une opportunité. Alors, on fait pas des miracles, hein, mais il en suffit d'un. Il suffit d'un seul appel. Donc, Marie-Hélène, je vous promets que si Florian ou Audrey reçoivent un appel pour vous proposer peut-être un lieu pour vivre et louer, on vous rappelle et on vous donnera les numéros de téléphone des personnes des auditeurs qui nous auront contactés.
2: Ah oui. Ça me donnerait un coup de pouce, ça.
1: Mais oui, je suis sûr, Marie-Hélène. On est là aussi dans cette libre antenne pour s'entraider. C'est parler, s'entraider, échanger, et puis parfois se coacher. C'est pour ça qu'on demande à nos auditeurs aussi de nous envoyer des SMS au 739-21. Parce que ça fait toujours plaisir d'avoir des personnes qui écoutent votre témoignage et qui suggèrent parfois des idées ou des choses auxquelles on n'a pas forcément pensé.
2: Oui, mais c'est vrai que la colocation, c'est vrai que c'est quelque chose qui me plairait bien.
1: Ah bah voyez, je vous ai mis ça dans la tête, là du coup, on est parti sur la colocation.
2: Alors, Roland, pas tout à fait, c'est une idée que j'avais déjà, mais finalement, c'est pas que j'osais pas le dire, mais parce que c'est un peu nouveau ça, c'est pas... la colocation, c'est pas encore ce qui... C'est pas ce qui se fait de plus.
1: Oui, c'est vrai, mais on peut y penser parmi les
2: absolument,
1: opportunités.
2: Mais moi j'y pensais.
1: Bon, alors
2: là, c'est vrai que ça me plairait bien.
1: Bon, écoutez, voilà. Marie-Hélène, promis, si on a des appels, on lance cet appel pour les amis réunionnais, si vous avez soit une colocation, soit une chambre, soit un deux pièces à louer, une candidate extrêmement sérieuse, une infirmière, qui a la tête sur les épaules, qui vient vers vous, qui va travailler, qui va amener son cœur et ses bras pour aider notamment les personnes qui auraient besoin de la Croix-Rouge, parce qu'elle a envie de vivre sur l'île de la Réunion, et vous disiez plutôt vers Saint-Pierre, hein, je crois.
2: Oui, je vais sur Saint-Pierre.
1: Écoutez, le message est lancé, la bouteille à la mer est lancée.
2: c'est gentil, c'est vraiment c'est sympa. Et je remercie les Florian et puis Audrey, hein, ils sont super.
1: Bah écoutez, voilà, ils vous écoutent et je vous confirme qu'ils sont super. Merci. Merci infiniment, Marie-Hélène. Bonne chance à vous. Vous allez
2: oui,
1: passer
2: merci.
1: Encore. Allez, tenez bon. Vous avez encore un petit été. Alors bon, un petit été encore, c'est pas mal quand même. Hein.
2: Oui,
1: donc tenez bon. Et puis après, à vous l'eau de la mer de la Réunion.
2: D'accord. Merci. Hein.
1: Je vous en prie. À bientôt.
2: À la prochaine.
1: Bah, vous appellerez de la Réunion. Vous me promettez?
2: Oui.
1: Faudra nous appeler de la Réunion, parce qu'on en a beaucoup qui nous appellent de la Réunion. Donc maintenant que oui. Vous allez vous installer là-bas, Marie-Hélène, il faudra pas nous oublier.
2: Non.
1: D'accord. Merci, Marie-Hélène.
2: Merci, hein.
1: Bonne soirée.
2: Oui, vous aussi.
1: Au revoir.
2: Au revoir.

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1: Bonjour à toutes et bonjour à tous. Chaque samedi et chaque dimanche, de 16h à 17h sur Europe 1, je vous raconte des histoires d'amour extraordinaires de personnes célèbres ou pas. La famille royale d'Angleterre n'aurait-elle de famille que le nom ? C'est la question que soulève l'histoire d'amour entre Harry, l'éternel second, le prince rebelle, celui qui ne montera jamais sur le trône, et Meghan Markle, la comédienne américaine, qui n'a pas le sang bleu. Leur histoire a fait couler beaucoup d'encre, à la fois dans les tabloïds anglais, mais aussi dans un livre choc, Le Suppléant, signé par Harry. C'est sur la base de ce livre que je vais vous raconter les dessous de leur rencontre, les difficultés auxquelles le couple a été confronté, à la fois à cause de la presse à scandale, mais aussi à cause de la famille royale, qui n'a de famille que le nom. Et pour en parler, je serai avec Bertrand de Kers juste après le récit. Mais tout de suite, place au récit.
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1: Le récit. À 32 ans, le prince Harry est un éternel célibataire. Oh, il en a eu des copines et des petites amies, mais jamais officiellement. Pourtant, le sixième dans le rang des prétendants au trône d'Angleterre rêve de rencontrer une jeune femme qui le rendra heureux. Un soir de juin 2016, alors qu'il traîne sur l'application Instagram et fait défiler les photos, il tombe sur une publication de son amie Violette. Elle pose avec une jeune femme. Harry ne la connaît pas, mais tout de suite, il tombe sous le charme, malgré les filtres sur la photo, qui l'affuble d'une langue, d'un museau et d'oreilles de chien. Harry ne peut décoller ses yeux de son écran. Il sent une énergie se dégager de cette femme, une forme de liberté aussi. Je n'avais jamais vu une personne aussi belle. Pourquoi la beauté fait-elle l'effet d'un coup de poing sur la carotide ? S'interroge le prince. Il ne lui faut pas plus de quelques minutes pour écrire un texto à son amie Violette. Qui est cette femme ? 6 autres mecs m'ont posé la même question. C'est qui Violette ? Une actrice.

0: Le 1er juillet 2016, avant de partir pour l'île de Wight, où il doit participer à une régate, Harry découvre un message sur son compte Instagram. C'est Meghan Markle qui le complimente pour ses clichés de paysages africains. Premier point commun entre Harry et Meghan, ils connaissent l'un et l'autre le continent noir. Harry y est allé plusieurs fois et dans différents pays, notamment le Botswana, qu'il affectionne particulièrement. Il a publié pas mal de clichés sur Instagram. De son côté, Meghan connaît le Rwanda, où elle a fait une mission humanitaire auprès des enfants. Échange de numéros, nuit de SMS. Harry n'arrive même pas à taper assez rapidement sur son téléphone, tant ils ont de choses à se raconter. Et ce n'est que bien plus tard, dans la nuit, qu'Harry se décide et propose à Meghan un rendez-vous. La comédienne doit malheureusement repartir assez vite sur le tournage de sa série. Et tu crois qu'on peut se voir avant ton départ? Ok. Chez moi? Chez toi? Pour un premier rendez-vous? Je ne crois pas, non. Meghan voit dans cette proposition une sorte de piège pour passer la nuit chez Harry. Pourtant, ce n'est pas du tout l'intention du prince qui finit par accepter l'alternative que lui propose la comédienne.
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3: Bonjour à tous. Plus de 400 sapeurs-pompiers activement mobilisés dans la Drôme. Le feu du massif du Claps a connu plusieurs reprises actives ce samedi sous l'effet des fortes chaleurs selon la préfecture. Pourtant stabilisé dans un premier temps, l'incendie a regagné en intensité. Le bilan fait désormais état de 320 hectares parcourus par les flammes. Dans le Var, en revanche, la situation continue de s'améliorer. L'incendie du Gros Bessillon est fixé depuis vendredi. Les soldats du feu restent toutefois déployés sur le terrain pour empêcher le risque de reprise. En attendant, le mercure repart à la hausse partout en France. Ce dimanche, l'Ain s'ajoute à la liste des 13 départements placés en vigilance orange canicule. La chaleur va s'accentuer quasiment partout avec un pic dans le sud-ouest et le long de la vallée du Rhône selon Météo France. Les vacanciers, eux, sont encore nombreux sur les routes pour ce dimanche de chasse et croisée. Bison Futé hisse le drapeau orange dans le sens des départs sur l'ensemble du quart sud-ouest ainsi qu'en Auvergne-Rhône-Alpes. Orange également pour les retours dans tout le sud-est. Trafic soutenu dès le début de journée avec des perturbations principalement concentrées sur l'arc méditerranéen. Dans le reste de l'actualité, des nouveaux drones suspects aperçus en Allemagne. Ce samedi, l'armée a annoncé que plusieurs engins avaient survolé l'un de ses sites militaires dans l'ouest du pays. Pour rappel, il y a quelques jours, un drone équipé d'un explosif avait déjà été neutralisé par les autorités à l'aéroport de Leipzig. L'ambassadrice ukrainienne convoquée par les autorités bulgares après la chute d'un drone près de la frontière. Selon Sofia, l'appareil intercepté ce samedi à proximité d'un gazoduc présente des caractéristiques similaires à celles des drones utilisés par l'armée ukrainienne. De son côté, Kiev assure ne pas avoir visé le territoire bulgare et annonce l'ouverture d'une enquête. Et puis en cyclisme, dernière ligne droite pour le Tour de France féminin. Ce samedi, Demi Vollering a surclassé le peloton sur la promenade des Anglais en remportant la 8e étape. Elle partira avec le maillot jaune ce dimanche pour l'ultime bataille. Au programme, une boucle de 100 km dans les hauteurs de Nice. Départ prévu à partir de 16h. Bonne journée à tous.

0: Freedom, il est 6h05, bonjour et bon réveil à notre écoute. Dans un instant, le début de vos dédicaces, mais tout de suite, nous retrouvons Joanne Técher pour cette première revue de presse. Joanne, bonjour.
1: Bonjour Laurine, bonjour à tous, bon dimanche et bon réveil avec nous sur Radio Freedom.
0: À la une de Idimas Press, on nous rappelle que ce matin, la route du littoral sera livrée aux coureurs pour le marathon de la Corniche.
1: Oui, plus de 1300 participants ont investi la route du littoral ce dimanche matin pour la 4e édition du marathon de la Corniche, entraînant la fermeture de l'axe dans le sens Saint-Denis, la possession. C'est l'inforoute de ce matin. On vous rappelle, donc, la route de la Corniche, la nouvelle route du littoral sera fermée. En tout cas, toute la route du littoral sera fermée dans le sens Saint-Denis, possession. Dès 6 heures, le départ sera donné donc à partir de 6 heures. Et depuis le Cinépalme, direction le stade Julius Bénard de Saint-Paul, via la possession. Parmi les favoris, il y aura la championne de France Anaïs Kemener, vise un chrono autour des 2h40. En parallèle, les foulées de la Corniche, environ 15,2 km, est une épreuve handisport, rassemble plusieurs centaines de coureurs, j'ai du mal ce matin. La circulation est déviée par la route de la Montagne jusqu'à 8h30, voilà.
0: Sur l'info.re ce matin, de la Réunion au Havre, Kian Erapa franchit une nouvelle marche vers le haut niveau.
1: Repéré lors d'une journée de détection en 2023, le jeune réunionnais Kian Erapa, licencié du Saint-Denis FC, rejoint cet été le centre de formation du Havre AC, où il poursuivra son apprentissage jusqu'à ses 18 ans. Après une première semaine d'essai concluante en octobre 2023, le club havrais avait confirmé son intérêt en décembre 2024 en lui faisant signer un accord de non sollicitation. Rester 2 saisons supplémentaires sur l'île pour continuer à progresser, le jeune talent s'envole désormais vers le Havre pour intégrer officiellement le centre de formation et poursuivre son développement dans une structure reconnue pour son excellence.
0: À la une des infos 974, alerte sur le CBD adultéré, la Réunion concernée par les intoxications.
1: Ouais, les autorités sanitaires signalent une hausse des intoxications liées à des cannabinoïdes de synthèse ajoutés illégalement dans du CBD, un phénomène qui touche aussi la Réunion, des molécules interdites responsables de 500 intoxications et de 2 décès en France ont été retrouvés dans des produits vendus sur l'île. Selon la CARUD de Saint-Paul, des consommateurs décrivent des effets violents, shoot brutal, agitation, vomissement, incapacité fonctionnel, parfois jusqu'à l'hospitalisation. Une dizaine de produits locaux ont été analysés. Certains révèlent la présence de molécules non déclarées. Les usagers peuvent faire tester anonymement et gratuitement tout produit suspect à la case OT avec signalement à l'ARS en cas de CBD adultéré.
0: Et pour terminer cette fois-ci, Freedom.fr nous parle de l'allaitement, des diplômes pour soutenir les mamans et rappeler les obstacles du quotidien.
1: Oui, pour clôturer la semaine mondiale de l'allaitement, l'association Sœurs de lait a remis des diplômes aux mamans dans le jardin des Flamboyants. Un geste symbolique pour valoriser un parcours souvent semé d'embûches pour ces mamans. À La Réunion, 83% des mères débutent l'allaitement, mais seuls 72% poursuivent après 3 mois, freinés par la reprise du travail, par exemple, la crèche ou le manque d'accompagnement. La présidente Erika Mwemba dénonce aussi une société parfois frileuse face à l'allaitement en public. L'événement soutenu par les élus et l'AEP et le CCAS du Chaudron a mis en avant le nouveau statut PRAL de l'association destiné à faire le lien entre terrain et institution. Une campagne « Je mange, j'ai faim » est annoncée en septembre pour défendre un principe simple, allaiter librement, partout et sans complexe.
0: Voilà qui conclut cette revue de presse. Nous passons à présent à la météo avec Express Électronique.
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0: Alors ce matin, je peux vous dire, Joanne Técher, que la pluie est en train de tomber du côté de Saint-André. Est-ce que ça va être une journée un peu pluvieuse ou bien comment ça va se passer là?
1: Alors, comment ça va se passer exactement, je ne sais pas, mais ce que dit Météo France... Moi, je m'engage pas. Ce dimanche matin, le temps reste calme à l'ouest, mais l'est se dégrade, vous l'avez dit.
4: Ouais.
1: Progressivement avec le retour des averses. Au fil des heures, les pluies gagnent le relief, puis débordent. Elles seront plus faibles sur les hauteurs de l'ouest et dans l'après-midi. Le sud et Saint-Pierre conservent de belles périodes ensoleillées tout de même. Les maximales côté température, on évolue entre 25 et 28 degrés, avec quelques degrés en moins sur l'est. L'alizé d'est à sud-est souffle à 60 km/h sur la côte nord. et 65 au sud, et de bonnes rafales sur les crêtes. Les plages de l'ouest restent sous l'influence des brises. Mer agitée à localement forte dans le sud avec des houles alizées autour de 2,50 m. Voilà. Donc, dans l'est,
0: il préfère
1: gris. Voilà.
0: Comme d'habitude. Merci beaucoup, Joanne Técher.
1: C'est pas comme d'habitude.
0: C'est pas comme d'habitude, alors?
1: Arrêtez avec ces clichés.
0: C'est pas un cliché, c'est la vérité.
1: Non.
0: C'est la vérité pure et dure, Joanne.
1: Non, je suis pas d'accord.
0: À cause, vous acceptez pas la pluie comme il est.
1: Je viens de l'est.
0: Oui.
1: Et ces derniers temps, là, le vent, là, il pleut un petit peu là. Et je vois là.
0: C'est avec ça même, alors.
1: Voilà. D'accord. Mais ces derniers temps, je jure que demandez les gens du sud, la pluie tombe plus dans le sud que dans l'ouest. Dans l'est, pardon.
0: On verra ça avec les auditeurs, un petit point météo ce matin, il me fait plaisir.
1: Bon, là, vous parlez d'un moment T, Laurine. Aujourd'hui, oui, bah oui,
0: bonjour. On parle d'un ressenti dans l'ADN, ça.
1: Aujourd'hui, oui, en effet, c'est pas, laisse les pas gâter. Aujourd'hui. Mais comme on a dégagé, tu sois de l'autre côté aussi, là. Et que nous, notre soleil tranquille.
0: Voilà.
1: Ah bah, c'est vrai que ça parfois ça tourne.
0: Merci Joanne Técher.
1: Le climat changeant, comme on dit.
0: Exactement.
1: Allez.
0: On vous retrouve à 6h45 pour la prochaine revue de presse.
1: Ah,
0: oui, débat ouvert pour tout à l'heure, bien entendu.
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0: Freedom, il est 6h11. Tout de suite, les débuts de vos dédicaces. Bienvenue à vous dans la salsa du dimanche. Et bien sûr, les appels 99 14 00.

0: On arrive du côté de chez vous, bien sûr. Restez accrochés à votre téléphone fixe pour faire vos coucous. C'est maintenant vos dédicaces, vos bonjours, vos joyeux anniversaires. Le Moon assis côté moi. C'est maintenant. On profite bien parce qu'après-midi, on dirait que ça ne pas avoir dédicace. Hein. Donc, on vient avec vous dans quelques instants. Juste le temps pour moi de vous rappeler les numéros pour ce matin. 06 92 91 5000 pour vos SMS et 02 62 99 14 00. Dans un instant, Christy pour l'horoscope du jour. Et tout de suite, on vient avec vous. Freedom, bonjour.
1: Allô, bonjour.
0: Oui, monsieur.
1: Oui, bonjour, Louis.
0: Monsieur, il est là ?
1: Il est là.
0: Pas trop mal. Ah, les bois alors, monsieur. Qu'est-ce qu'il amène à vous pour la dédicace ce matin ?
1: Là, il me demande Jean-Pierre Boyer.
0: Oui.
1: Je vais voir mes petits-enfants grandir.
0: Oui.
1: Pour Diana, l'anniversaire de Diana.
0: Pour l'anniversaire de Diana, il fait quel âge aujourd'hui ?
1: 7 ans.
0: 7 ans ?
1: Oui.
0: Oh là là, là, quand jeune comme ça, tu m'en vas. C'est le premier petit-enfant ?
1: Non.
0: Non ? D'accord, bien, monsieur.
1: Ça, c'est le 2, 3, le 4e.
0: Ah oui ?
1: Oui.
0: Oh, t'es monsieur, ben oui, alors là, les gars, ça fait la fête tout à l'heure ?
1: Non, en fait, tu manges comme ça, tranquille.
0: Mais des bons, alors, il apprécie.
1: La fête comme les gars, et puis fait la fête.
0: Ah bon, la vie trop chère ?
1: Même ça, fait la fête un peu, pourquoi ?
0: Ben, faut fêter quand même, il fait des 3 petits souvenirs, quand il dit.
1: Ben, rendez-nous.
0: Tu as raison, monsieur.
1: Rendez-moi, ta mamie.
0: Oui.
1: Ce petit frère.
0: Oui.
1: Sa maman.
0: Mm-hmm.
1: Et après, une autre des petits enfants.
0: Ben, les voilà, ben, très bon anniversaire à elle.
1: Et puis, il y a des monde comme là, tu veux dire.
0: Ah, ben, profite, on se donne un petit comité, après, vaut mieux.
1: Voilà.
0: Allez, allons, écoute Jean-Pierre Boyer, monsieur.
1: Merci bien, et bonne journée à vous.
0: À bientôt, au revoir.
1: Allez, au revoir.

0: Jean-Pierre Boyer à l'instant sur Freedom, du côté de vos dédicaces par SMS. Alors que ça te raconte un petit peu là. Bonjour Freedom, un petit coucou à Marie-Annick et Frédéric, mes deux stars de Freedom. J'aime bien les écouter à la radio. Pour autant, je ne les connais pas personnellement. Bon dimanche, Marie de Saint-André. De ce côté-ci, bonjour, Jorine, avez-vous dégusté une part de gâteau pour les 45 ans de Freedom? Belle journée à toute l'équipe de Freedom, Kiki de Paris. Oui, là, moi, j'ai un petit bout de gâteau. Nous. De ce côté-ci, bonjour, c'est pour souhaiter un joyeux anniversaire à ma maman Denise de la part de son fils Didier, sa belle-fille Oriana et ses deux petites filles Floriane et Léa. Merci. Voilà pour vos premières dédicaces par SMS. Je rappelle le numéro si vous voulez laisser vos messages, le 06 92 91 5000. Tout de suite, nous allons retrouver l'horoscope du jour puisqu'il est 6h16 et juste après vos résultats des jeux. Christy, bonjour.
1: Bonjour à tous, c'est Christy. Mon horoscope pour ce dimanche 9 août. Le soleil est en Lion, c'est la Saint-Amour. Bélier, vous êtes protégé par les astres qui vous feront cadeau d'une pêche incroyable. Taureau, vous allez sans doute en un clin d'œil régler des affaires qui traînaient depuis des mois. Gémeaux, des dissonances concernant le domaine de la santé. Une petite visite de routine s'impose. Cancer, certaines préoccupations liées à la famille, à une affaire immobilière ou à vos finances disparaissent. Lion, gardez pour vous certains commentaires ou soyez plus discret. Vierge, vous pourrez, si vous le désirez, bénéficier d'une aide amicale pour vous sortir d'un mauvais pas. Balance, faites preuve de plus de souplesse et libérez votre fantaisie. Scorpion, un petit voyage ou un déplacement vous fera rencontrer une personne qui vous subjuguera. Sagittaire, on ne récolte que ce que l'on sème. Et vous, vous semez à tout vent vos bonnes actions, alors pas de problème. Capricorne, expédiez les démarches, papiers, inscriptions, avant d'être ralenti. Verseau, vous progresserez lentement mais sûrement et vous évitez avec maestria tous les écueils. Poisson, vous briserez la légende qui vous veut conciliant, voire rêveur, et répondrez aux critiques et aux remarques. Je vous souhaite à tous une journée pleine de bien-être. À bientôt.
0: Merci beaucoup Christy. On vous retrouve tout à l'heure 7h15 pour l'horoscope. La bourrique à présent.

On commence avec vous les turfistes, nous étions du côté de Deauville pour ce Quintet Plus. Non partant, le numéro 16, arrivée officielle de ce Quintet, le 3, le 9, le 12, le 15 et le 6. Je vous redonne l'arrivée officielle du Quintet Plus de Deauville, 3, 9, 12, 15 et 6. Non partant, le numéro 16. Rapport du Quintet Plus dans l'ordre, 60 211 euros. Et dans le désordre, 749,80 euros. Concernant le tirage du loto. Voilà. Tirage du loto. Il fallait cocher le 4, le 6, le 22, le 36 et le 37. 4, 6, 22, 36 et 37. Numéro chance, le 3. 3 pour votre numéro chance. Second tirage, le 17, le 27, le 29, le 32 et le 44. 17, 27, 29, 32 et 44. Numéro Joker Plus, le 3, 466, 514. 3, 466, 514. Pour le montant du prix de million pour demain matin 7h15, on a 1369 euros dans la cagnotte. 1369, 1369, 1369 dans la cagnotte du prix de million. Mettez bien à jour tout ça chez vous et rendez-vous 7h15 avec Julie demain matin.

0: Et aujourd'hui, c'est la Saint-Amour. Apparemment, c'est aussi la journée nationale des amoureux. Donc, l'occasion de penser un peu à votre moitié. Amour, qui est un prénom qui remonte au début 20e. Et bien, si vous connaissez encore des amours, c'est l'occasion de leur faire un petit coucou. Apparemment, prénom mix qui est assez répandu plutôt chez les garçons. Vous êtes une personne tournée vers les autres, généreuse, en demande d'attention aussi, et surtout à l'écoute d'autrui. Et c'est ce qu'on peut dire de vous, amour. S'il y a un numéro à retenir pour avoir un petit coup de chance, c'est le numéro 3. Et s'il y a une couleur aujourd'hui pour vous, ce sera le nacré. Très très bonne fête au amour. Prénom qui peut être aussi associé à Amara. Si vous voulez souhaiter une petite fête, une bonne fête à Amara, c'est l'occasion également. 02 62 99 14 00. Frida, bonjour.
1: Allô, bonjour.
0: Oui, madame.
1: C'est Marie-Claude de Bois d'Olive.
0: Oui, Marie-Claude.
1: Bonne fête.
0: Bonne fête à vous.
1: Et la chanson, c'est « Il faut savoir » par Charles Aznavour.
0: Oh.
1: Pour mon UVSS, moi ici, mois d'août. Et
0: oui.
1: Pour tous mes enfants, petits-enfants, il y a des enfants du mois d'août, moi ici même, et pour toutes les familles, amis. Et parce que je me demande comme ça, parce qu'après, quand le jour pour l'autre, il y a un peu la ligne comme ça.
0: Faut pas penser comme ça. Mais où la raison de dire, bon, la gueule de la ligne aujourd'hui, on t'a chef demandé.
1: Mais moi, j'ai demandé pour tout alors.
0: Il tombe quand ça, l'université
1: L'université, le mois d'août même.
0: À toutes les mois d'août même dans la famille alors?
1: Oui, c'est tout pour toutes.
0: Oh, t'es bien, oui.
1: Et pour toi, chez Laurine, bonne journée.
0: Merci beaucoup, Marie-Claude. À très bientôt.
1: Allez, au revoir.
0: Au revoir.

0: Charles Aznavour à l'instant sur Freedom, du côté de vos dédicaces par SMS. Bonjour Freedom, Mariette du Chaudron souhaite à la centaine Michou un joyeux anniversaire en ce jour, longue vie de sa carrière, bon dimanche à tous. C'est vrai, bon anniversaire à Michou. Donc hier vous en parlez, des petits messages pour elle aujourd'hui. Et JB Duport, excusez, pour hier matin, il passait bonjour pour ses petits enfants, notre maman Gaëlle, Sandrine, sans oublier les papas, Jérémy et Christophe, passe une bonne journée, bisous. Voilà, oublie mon petit madame, il appelle Claudie, il apprend bien soin de moi. Bisous à vous, JB. De ce côté-ci, bonjour. Bonjour à la famille Jean-Baptiste, Gaïa, Zonezo, toute la famille Freedom, Cyril du Nord. Bisous, ben Jean-Baptiste. Et bébé de la Grande Fontaine Saint-Paul donne son bonjour à Dominique, côté du port. Mais bébé l'a dit bonne fête, il y a Dominique aussi. 6h23, continuez avec vos dédicaces sur le 02 62 99 14 00. Freedom, bonjour.
1: Bonjour Laurine, ça va?
0: Eiffel, et dis doucement, madame.
1: Oui. Mais je vais écouter la chanson Christophe Ramakistin comme un aimant.
0: Oui.
1: C'est pour moi tout seul.
0: Pour tout seul, pour plaisir ce matin?
1: Oui.
0: Alors, Christophe Ramakistin?
1: Oui.
0: Il pouvait se garder Siminana comme un aimant.
1: Oui.
0: Simi tape juste aimant. Est-ce que mon machine sait dire moi ça? Parce que ce serait dommage, je ne trouve pas de chanson ce matin. Bon, attends, mais regarde l'autre côté, madame. Tracasse pas. On va bien apprécier de petite musique ce matin, côté de petit café, là. Ah, c'est madame comment?
1: C'est Gillette de Saint-Suzanne.
0: Gillette de Saint-Suzanne? Ah, vous l'avez envoyé message des fois, c'est Gillette ou non?
1: Non.
0: Non, pas du tout?
1: Non.
0: Ah, ben peut-être Marguerite, ouais, mon adjoint, si bonjour. Alors, c'est depuis ce matin déjà hier, point Gillette.
1: Notre Gillette,
0: alors. Les beaux matins, la chanson Christophe Ramakistin. Allez, écoutez.
1: Au revoir.
0: À bientôt, Gillette.
1: À vous.
0: À vous aussi.

0: Et Tizou Clove pour Gillette là, à l'instant sur Freedom. Du côté de vos SMS, nous continuons. Dernier message, j'ai juste écrit bonjour. Eh ben bonjour à vous, PSO d'inconnu. Le numéro est terminé par 11. De ce côté-ci, bonne journée Freedom. Et dit Mathias, et comme ça, là, il y en a marre aussi les dédicaces le matin, le week-end, donc viens, supprime ça. Ça, tu fais rire, ça, tu envoies un message dédicace pour dire que tu veux plus dédicace. Quelle mouvance, encore. Et de ce côté-ci, bonjour. Une pensée à mes enfants, mes petits-enfants en métropole, sans oublier mon Léo qui est avec moi. Bisous à mon Alain d'amour qui partage ma vie depuis 49 ans. Chrislaine du tampon. Un gros bisou à mon amour de toujours. Alain, depuis 49 ans, l'a dit. Love de toi. Voilà donc pour du côté du tampon. Et Léon de Saint-Paul souhaite un beau dimanche à ma belle-mère Jeanne Coulandon et ses enfants Marie, Pascal et bonne journée toute l'équipe Freedom. Et de ce côté-ci, bonjour. 4 ans aujourd'hui que je suis retournée à La Réunion. Bon dimanche à vous tous. C'est Colette du tampon avec son petit image, un petit cœur là, un petit flatteau. Elle est bien jolie. Vous voulez envoyer vos SMS au 06 92 91 5000. On va marquer la pause et la suite de vos appels dans quelques instants.
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0: 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Hey!

0: Allez, Freedom, 6h30, la suite de vos dédicaces sur le 1400. Freedom, bonjour.
1: Allô, bonjour, Laurine.
0: Bonjour, madame.
1: J'écoute la chanson Cyclone. Cyclone,
0: oui.
1: Le titre, c'est Femme, Femme Rasoir.
0: C'est, le titre, c'est quoi?
1: Femme Rasoir.
0: Femme Rasoir?
1: Oui.
0: Attends, mais regarde, ça, c'est Milana, ça. Oui, c'est sûr, c'est le titre, hein, madame.
1: Oui, oui, oui.
0: Ben là, j'ai jamais entendu ça de Cyclone, ouais, ton instant. Vous ça fait découvrir mon affaire ce matin, là. Forme rasoir. Elle est bon, m'a trouvé, elle est là,
1: Ben bisous, Laurie,
0: là. Là, c'est pour le plaisir personnel, tu m'appelles pour personne?
1: Pour toute l'équipe de Freedom, toutes.
0: Ah, ben merci beaucoup, madame. À très bientôt.
1: Bisous,
0: au revoir, bonne journée à vous.
1: Merci.
0: Allô, écoute, Cyclone.

0: Cyclone avec forme rasoir sur Freedom. Du côté de vos dédicaces par SMS sur le 06 92 91 5000. On continue avec vous. Bonjour, mon Catherine Velour, Tinaz, mes princesses Malison qui a fêté ses 9 ans hier, sans oublier Alison Franklin. Bon dimanche, toute bonne journée à tous, sans oublier la famille Guadet. Bisous de la part de Chantal du Chaudron. De ce côté-ci, on a un petit coucou de Yvette. Bonne journée. Bisous à vous, Yvette, également. À très bientôt. Et merci pour le petit bonjour. De ce côté-ci, bonjour Freedom, une pensée pour mon mari qui nous a quittés aujourd'hui 2 mois. Bisous à nos 2 enfants, merci et bon dimanche Freedom. Et autre message de ce côté-ci, salut La Réunion, salut Freedom, c'est Anita de Saint-Denis qui embrasse la famille Ivoula du Chaudron, merci, bisous mon petit caf Cola Ivoula du Chaudron, merci, bisous Freedom. Si vous voulez envoyer vos SMS, c'est au 06 92 91 5000. Et en continuant avec vos appels, on a encore du temps avant de retrouver la revue de presse aux alentours de 6h45 et suivi de vos avis et communiqués pour ce matin. Premier rendez-vous donc ce matin pour les avis de décès. On continue avec vous dès maintenant sur le 99 14 00. Freedom, bonjour.
1: Bonjour Julie, ça va?
0: C'est Laurine, madame, il fait aller.
1: Ah oui, c'est Laurine alors, excusez-moi.
0: Ben, inquiète pas, madame.
1: C'est bon anniversaire.
0: Oui, ou peut-être la chanson, vous nous faites la dédicace?
1: La chanson, je voudrais écouter Cédric Marot, je vais anniversaire.
0: Oui.
1: C'est pour Julien Samina Demoutien.
0: Oui.
1: Qui fête ses 1 an de plus aujourd'hui. De la part de son épouse Jacqueline, ses 3 enfants, Christine, Edwige, Michael, et ses petits-enfants. Et toute son petite famille Ayo qui pense à lui. Il s'est un Gaïa anniversaire aujourd'hui. Surtout la santé.
0: Mm-hmm.
1: Et un petit bonjour aussi à toute l'équipe Freedom. Et puis c'est de la part de ses sœurs aussi.
0: Merci beaucoup, madame. Alors juste le titre de Cédric, c'est Cédric Mao, là, dis-moi, c'est ça?
1: Oui, j'en passe au anniversaire, lui.
0: Attends, c'est aussi dans la chanson, mais il ne connaît pas Siminana dans la machine. Attends, il garde bien. Mirotak, Mirota Pentico. M'a trouvé, il est beau.
1: M'a trouvé.
0: M'a trouvé, Ali.
1: Ah bon,
0: allez.
1: Et puis un petit bonjour aussi à toute l'équipe Freedom.
0: Merci beaucoup, à très bientôt.
1: Midi encore une fois, Gaïa anniversaire, Julia Chaminade.
0: Oui.
1: Santé.
0: Et Gaïa anniversaire, faites bien.
1: Allez, bonne journée.
0: À vous aussi, au revoir.

0: Cédric Mahou à l'instant sur Freedom avec l'anniversaire. On continue avec vos dédicaces sur le 02 62 99 14 00. Freedom, bonjour.
1: Oui, bonjour.
0: Oui, monsieur.
1: Oui, c'est François du Tevelave.
0: Oui, François, je vous écoute.
1: Mon plaisir personnel, je voudrais écouter une chanson de Droupi, chanteur italien.
0: Oui.
1: Ferino.
0: Ferino.
1: F-E-R-E-N-O.
0: F-E-R-E-N-O, hein.
1: Oui, Ferino, serein, quoi.
0: Oh, ah, c'est S comme Sandrine, alors, au début, c'est pas F,
1: oui,
0: c'est
1: oui,
0: ça?
1: Oui, S, S.
0: Attendez, hein. Alors, S... Je l'ai, Sereno E, je crois que c'est ça le titre exact.
1: Sereno E, si, et così. Brava.
0: Eh ben, très bien, monsieur, allons-y, écoutons ça, ce serait une belle découverte pour moi.
1: Buona giornata, bonne journée.
0: À très bientôt, au revoir.
1: Au revoir.

0: instant sur Freedom. Merci beaucoup pour la découverte, monsieur. Eh, Gaïa, Team Music, quoi pèse l'esprit, ça. Quelques SMS très rapidement. Alors, nous, on va prendre un dernier appel et on lira les SMS avant de retrouver Joanne Técher pour la revue de presse à 6h45. 02 62 99 14 00. Freedom, allô?
1: Allô, bonjour.
0: Bonjour, madame.
1: C'est Yvette de Saint-Louis.
0: Oui, Yvette.
1: Je voudrais la chanson d'Avina Vitry, laisse-moi t'aimer.
0: Oui.
1: Je souhaite un joyeux anniversaire à mon jeune berger Elia, de la part, un an de plus, de la part de sa femme Magali, ses quatre enfants, Brice et Childéric et Rudy et Solène, et de toute la famille Palma et berger.
0: D'accord. Oui, madame, bel et bien gaillard, mais oui, sûr, c'est ça le titre, si vous pouvez essayer de chercher là, laisse-moi t'aimer, ou la
1: dire
0: main?
1: Oui.
0: Ah, c'est pour les bons, les bons. C'est Darina Victory, hein, c'est ça, hein?
1: Oui.
0: Les bons, les bons. Allons écouter, allons écouter.
1: Allez, au revoir, merci.
0: À bientôt, soirée. Yvette. Au revoir.
1: Au revoir.

0: Darina Victory à l'instant sur Freedom. On a encore du temps pour une toute dernière dédicace ce matin, 02 62 99 14 00. Freedom, bonjour, allô?
1: Attends.
0: Allô?
1: Bonjour Madame Laurine.
0: Bonjour Monsieur.
1: Deux petites secondes Laurine. Eh, attends deux minutes, hein, je reprends.
0: Alors, rapidement, hein, parce qu'il n'y a pas deux minutes.
1: Non, moi au téléphone en même temps.
0: Ah d'accord.
1: C'est Frédéric de Sacloty, d'accord.
0: Oui Frédéric.
1: Vous voulez bien?
0: Ça va aller à vous-même.
1: Mais quand ça arrive à vous combattre, on a un petit peu la voix, un petit peu enrouée. Non.
0: Ben la maladie tombe trappe, on va bien comme il faut.
1: Ah c'est niaisé. Avant de savoir si on commence à gagner la grippe ou là.
0: Ben.
1: Là, c'est le microbe la réunion, on mène pas ça là-bas.
0: Essaye. Est-ce que vous pouvez donner à moi la chanson toujours Frédéric,
1: oui,
0: s'il vous plaît?
1: Il faudrait écouter Eliana DBEAV. Merci mon Dieu.
0: Alors, merci mon Dieu. Et de Eliana Rosamond?
1: Oui.
0: Alors, Samir. Tac. Ah, mais c'est pas la dame qui l'avait appelé à nous hier?
1: Oui, ça même.
0: Ouais, on n'a pas encore cette chanson, mais.
1: Il y a ce moment-là, ma téléphone Charlotte l'a gardée. Ben, la matinée, c'est extrait.
0: D'accord, ben très bien, vous m'écoutez ça ce matin, elle est bon.
1: Ben, ce sera pour elle et son mari, ben, pour tout le petit groupe que nous avons avec tous les soirs sur TikTok.
0: Oui.
1: Et puis, ben, pour notre standardiste, mais je crois que c'est Madame Laetitia, non?
0: Non, c'est Héloïse ce matin.
1: Ah, bonjour Héloïse, comment ça va?
0: Héloïse a dit la même.
1: Bonjour, tu es journaliste aussi, mais qui passe qui?
0: Joanne.
1: Oui. Bonjour Joanne, ben, bonjour à toute l'équipe de Radio Freedom.
0: Et bon, à très bientôt Frédéric.
1: Bon dimanche à toutes.
0: À vous aussi, au revoir.

0: à l'instant sur Freedom. Vos derniers messages ce matin avant de retrouver Joanne Técher. Bonjour l'équipe. Patricia de Belmen souhaite un bon dimanche à la famille Thomas Vagueda Salom, à son petit-fils Evan qui fête son anniversaire aujourd'hui et toute l'équipe de Freedom. Et d'un autre message, c'est Layana, la copine de Adria et Chelsea. Elle me manque toutes les deux. Bisous Adria et Chelsea. Et puis on a un autre message, Gilberte de Fontpuis et Audric, c'est pour son plaisir personnel. Il demande pas chanson, Gilberte, par SMS. Moi, désolé, mais bonne journée à vous. De ce côté-ci, Jacqueline Gastrin de Condé souhaite un très bon dimanche à ses enfants et petits-enfants. Je fais un gros bisou d'amour sucré à mon chéri Jean-Louis. Jacqueline Gastrin de Condé. Sylvie de Saint-Gilles-les-Bains fait un coucou à sa famille, Amile Caro de Saint-Leu, Yolande Constance, sa cousine Claudia de Saint-Denis et à nous aussi. Et un dernier message ce matin. Bonjour, passe une bonne journée. C'était en février l'anniversaire. C'est Luna. Alors, envoyez photo 60 ans. Oh, ben oui, Luna, alors, Nancy Photo XTV à toute là. Ben, bonne anniversaire, retard. Freedom, nous concluons les dédicaces ce matin. Nous vous retrouvons demain matin sûr, après-midi moins sûr. Nous allons à présent retrouver Joanne Técher pour la revue de presse. Joanne, bonjour.
1: Bonjour, Florine.
0: Ça vous fait rire pour les dédicaces,
1: oui, hein, ça sera quelque chose tout à l'heure.
0: Exactement.
1: Préparez-vous.
0: Pas ça, même à cause de cœur. Direction freedom.fr pour débuter cette revue de presse. Nous parlons de l'allaitement, des diplômes pour soutenir les mamans et rappeler les obstacles du quotidien.
1: Oui, pour clôturer la semaine mondiale de l'allaitement, l'association Sœurs de lait a remis des diplômes aux mamans dans le jardin des Flamboyants. Un geste symbolique pour valoriser un parcours souvent semé d'embûches. À La Réunion, il faut compter 83 des mères, des mamans, débutent l'allaitement, mais seuls 72% poursuivent après 3 mois. Freiné par la reprise du travail, par exemple la crèche ou encore le manque d'accompagnement. La présidente Erika Mwemba dénonce aussi une société parfois frileuse face à l'allaitement en public. L'événement soutenu par des élus de la LAEP ou du CCAS du Chaudron a mis en avant le nouveau statut PRAL de l'association destiné à faire le lien entre terrain et institution. Une campagne « Je mange, j'ai faim » est annoncée en septembre pour défendre le principe simple « Allaiter librement, partout et sans complexe ».
0: À la une de Zinfo 974, alerte sur le CBD adultéré, La Réunion concernée par les intoxications.
1: Les autorités sanitaires signalent une hausse des intoxications liées à des cannabinoïdes à de synthèse ajoutés illégalement dans du CBD. Un phénomène qui touche aussi La Réunion. Ces molécules interdites responsables de 500 intoxications et touchent aussi La Réunion. Elles sont responsables donc du coup de 2 décès en France. Elles ont été retrouvées dans des produits vendus sur l'île. Selon la Carute de Saint-Paul, des consommateurs décrivent des effets violents, shoot brutal, agitation, vomissement, incapacité fonctionnelle, parfois jusqu'à même l'hospitalisation. Une dizaine de produits locaux ont déjà été analysés. Certains révèlent la présence de molécules non déclarées. Les usagers peuvent faire tester anonymement et gratuitement tout produit suspect à la case OT avec signalement à l'ARS en cas de CBD adultéré.
0: Et sur l'info.re, on parle sport ce matin. De La Réunion au Havre, Kéana Erapa franchit une nouvelle marche vers le haut niveau.
1: Gaïa Nounena, oui, la jeunesse réunionnaise y arrive en l'air dans le sport. Repérée lors d'une journée de détection en 2023, le jeune réunionnais Kéana Erapa, licencié du Saint-Denis FC, rejoint cet été le centre de formation du Havre AC, où il poursuivra son apprentissage jusqu'à ses 18 ans. Après une première semaine d'essai concluante en octobre 2023, le club havré avait confirmé son intérêt en décembre 2024 en lui faisant signer un accord de non-sollicitation. Resté 2 saisons supplémentaires sur l'île pour continuer à progresser, le jeune talent s'envole désormais vers le Havre pour intégrer officiellement le centre de formation et poursuivre son développement dans une structure reconnue pour son excellence. Alors peut-être qu'on va, après Dimitri Payet, apprécier un nouveau réunionnais sur le terrain pendant la Ligue 2, peut-être dans un premier temps, et la Ligue 1 après.
0: On croise les doigts, en tout cas. Bon vent à Kéane pour cette aventure. Et pour terminer, Image Presse nous rappelle que ce matin, la route du littoral sera livrée aux coureurs pour le marathon de la Corniche.
1: Oui, c'est l'inforoute de ce matin. On rappelle cet événement sportif. Plus de 1300 participants ont investi la route du littoral ce dimanche matin pour la 4e édition du marathon de la Corniche, entraînant forcément la fermeture de l'axe dans le sens Saint-Denis-Possession. Le départ a été donné à 6h depuis le Cinépalme, direction le stade Julius Bénard à Saint-Paul. Via la Possession, parmi les favoris, à la championne de France, Anaïs Kemener vise le chrono autour des 2h40. En parallèle, les foulées de la Corniche, qui fait à peu près 15,2 km, et une épreuve handisport rassemble plusieurs centaines de coureurs. La circulation est déviée par la route de la Montagne, donc réouverture prévue dans les alentours de 8h30.
0: Voilà, donc prenez vos dispositions si vous avez besoin de vous rendre vers le sud.
1: Et appelez-nous si vous êtes bloqué dans les embouteillages, parce qu'il y en aura peut-être pour aller vers la Montagne, par exemple, donc 02 62 41 51 51.
0: Voilà qui conclut cette revue de presse. Nous passons à présent à la météo avec SOS Click.
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0: À quoi s'attendre aujourd'hui, Joanne Téchère, pour le temps?
1: Allez, bon, on va faire cliché, comme vous aimez bien. On va faire cliché. Il va faire beau dans l'ouest, il y aura de la pluie dans l'est. Voilà.
0: Voilà,
1: cliché.
0: Fin de météo.
1: C'est ça. Stéréotype. Quand même, on va parler un petit peu des températures. Température un petit peu chaude, quand même, malgré le temps un peu gris, un peu chaude pour la saison. Hein. On monte jusqu'à 28 degrés tout de même. Il y aura quelques degrés en moins pour l'est. Et puis l'autre élément en marquant de cette journée, c'est le vent. Hein. Si vous êtes sur les côtes nord ou sud, 60 km voire 65 km/h pour le sud. Donc il y aura quand même des belles rafales. Ceux qui sont sur les plages de l'ouest, il faudra compter quelques petites brises quand même.
0: D'accord, donc on la foutra ce paletot, un couvert. Ah, la touille monte chez nous aussi.
1: Ouais,
0: courage à vous, Joanne aussi.
1: Il faudra se couvrir. Alors, de la houle aussi, 2,50 m. Oui, là, c'est pas le moment. En plus, comme par hasard, quelques jours de la rentrée scolaire,
0: oui.
1: Ça arrive dans 10 jours. Marmaille, ça tombe malade, comme par hasard.
0: Mais on se demande l'impression que tout de monde, des auditeurs, t'es pour parler espèce fight grip. Il te rappe en haut comme ça.
1: Ouais,
0: et s'il parle sa semaine-ci, il reste là du tout le temps tombe malade.
1: C'est le vent, c'est la coupe canne,
0: le
1: flux de canne, tout ça là, ça irrite le et puis c'est la saison,
0: c'est la
1: grippe des saisons saisonnières là, les cabinets de médecins doivent être bien pleins.
0: Ah oui, Pediao.
1: En tout cas, j'en connais un qui doit être bien content de plus exercer.
0: Ah, Camille qu'on salue. Proposez-vous à l'EHPAD, Camille, hein, quand même. À très bientôt, Joanne.
1: Je ramène les oranges tout à l'heure.
0: Ah, les gaillards gentils. Rendez-vous était en 30, Joanne.
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0: Freedom, 6h51, nous allons à présent passer aux avis et communiqués. Retour de la libre antenne, ce sera donc tout à l'heure, aux alentours de 7h05. Et voici les avis de décès avec Muta Décès.
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à Saint-Louis. Décès de Madame Vérizou, Marie-Céline. Décès de Madame Vérizou, Marie-Céline. Décès survenu jeudi, à l'âge de 76 ans. Le convoi mortuaire sortira de la maison des veillées de la rivière Saint-Louis demain. La bénédiction aura lieu en l'église de Saint-Louisville à 15h demain après-midi. L'inhumation se fera au cimetière de Saint-Louis. Au port, décès du bébé Bertini Liam. Décès du bébé Bertini Liam. Décès survenu en métropole dimanche 26 juillet à la naissance. Le convoi mortuaire sortira du domicile 5 ruelle Mandelièvre, la rivière des Galets, au port demain. La bénédiction aura lieu en l'église Sainte-Jeanne d'Arc à 14h demain après-midi. L'inhumation se fera au cimetière paysager du port. À Petite-France, Saint-Paul, décès de Madame Bulin, Marie-Josiane. Décès de Madame Bulin, Marie-Josiane. Décès survenu jeudi à l'âge de 58 ans. Le convoi mortuaire sortira de son domicile au 298 route du Maïdo à la Petite-France aujourd'hui. La bénédiction aura lieu en l'église de Saint-Paul, du Guillaume-Saint-Paul, à midi ce matin et l'inhumation se fera au cimetière du Guillaume-Saint-Paul. À Quartier-Français, Sainte-Suzanne, décès de Monsieur Chancy Jean-Guy Willy. Décès de Monsieur Chancy Jean-Guy Willy. Domicilié à Sainte-Suzanne, décès survenu vendredi à l'âge de 65 ans. Le convoi mortuaire sortira du centre funéraire de Prima à Saint-Denis aujourd'hui. La bénédiction aura lieu en la chapelle du centre funéraire de Prima à 10h ce matin, suivie de la crémation. À Saint-Denis, décès de Monsieur Laurette Stéphane dit Banane. Décès de Monsieur Laurette Stéphane dit Banane. Décès survenu lundi à l'âge de 44 ans. Le convoi mortuaire sortira du centre funéraire de Prima à Saint-Denis aujourd'hui. La bénédiction aura lieu en la chapelle du centre funéraire de Prima à 14h cet après-midi. L'inhumation se fera au cimetière de Prima. À Saint-Louis, décès de Madame Gastrin, Marie-Mathilda. Décès de Madame Gastrin, Marie-Mathilda. Décès survenu vendredi à l'âge de 64 ans. Le convoi mortuaire sortira de la maison des veillées de la rivière Saint-Louis aujourd'hui. La bénédiction aura lieu en l'église du Rosaire de la rivière Saint-Louis à 15h cet après-midi. L'inhumation se fera au cimetière de la rivière Saint-Louis. En métropole à Amiens, décès de l'enfant Bénard Mélodie Marguerite, fille de Monsieur Bénard Anthony et de Madame Leperlier Emeline. Décès de l'enfant Bénard Mélodie Marguerite, fille de Monsieur Bénard Marc Anthony et de Madame Leperlier Emeline. Originaire de la rivière Saint-Louis, décès survenu samedi 1er août à l'âge de 2 ans. Le corps sera rapatrié sur l'île ultérieurement. Le convoi mortuaire sortira de la salle funéraire de l'étang Salé. La bénédiction aura lieu en l'église Saint-Dominique à l'étang Salé. L'inhumation se fera au cimetière de l'étang Salé. La date et l'heure vous seront communiquées ultérieurement. À la Saline Léo, Saint-Paul, le barrage. Décès de Monsieur Siva Noël Charles André, dit Dédé. Décès de Monsieur Siva, Noël, Charles, André, dit Dédé. Pompier à la Saline-les-Bains et entraîneur de boxe française Savate. Décès survenu hier à l'âge de 59 ans. Le convoi mortuaire sortira de son domicile 145 chemin Akadzina Barrage à Saline-Léo, Saint-Paul, aujourd'hui. La bénédiction aura lieu en l'église Sainte-Thérèse d'Avila à la Saline-Léo à 16h30 cet après-midi. L'inhumation se fera au cimetière de Saint-Gilles-les-Bains. À Brapanon et à Saint-Benoît, décès de Monsieur Dufour, Jean-Marie Gabriel. Décès de Monsieur Dufour, Jean-Marie Gabriel. Décès survenu jeudi à l'âge de 63 ans. Le convoi mortuaire sortira de la maison funéraire de Brapanon aujourd'hui. La bénédiction aura lieu en l'église de Saint-Benoît à 14h cet après-midi. L'inhumation se fera au cimetière de Brapanon. Au Guillaume-Saint-Paul, décès de Monsieur Moisson, Marius, dit Badoun. Décès de Monsieur Moisson, Marius, dit Badoun. Décès survenu hier à l'âge de 68 ans. Le convoi mortuaire sortira de son domicile 8 rue des Bégonias à Bac-Rouge, le Guillaume-Saint-Paul, aujourd'hui. La bénédiction aura lieu en l'église du Guillaume-Saint-Paul à 15h cet après-midi. L'inhumation se fera au cimetière du Guillaume-Saint-Paul.
À la Bretagne, Saint-Denis, décès de Monsieur Boyer, Joseph, Jocelyn, Dicolo. Décès de Monsieur Boyer, Joseph, Jocelyn, Dicolo. Décès survenu vendredi, à l'âge de 84 ans. La crémation se fera au centre funéraire de Prima, Saint-Denis, à 8h ce matin. Au tampon, décès de Madame Murat, Marie Scolastine et Wang Fong, dite Thérèse. Décès de Madame Murat, Marie Scolastine et Wang Fong, dite Thérèse. Décès survenu hier, à l'âge de 94 ans. L'heure, la date et le lieu des obsèques vous seront communiqués ultérieurement. À Saint-Gilles-Léo, Saint-Paul, décès de Monsieur Osiris Cédric Jean Rudy, dit Bulle. Décès de Monsieur Osiris Cédric Jean Rudy, dit Bulle. Domicilié rue Aubry au lotissement Neptune, décès survenu hier à l'âge de 40 ans. Le convoi mortuaire sortira du domicile de ses parents, Monsieur et Madame Osiris Augustin, dit Cocotte, au 6 rue Aubry, lotissement Neptune à Saint-Gilles-Léo. La bénédiction aura lieu en l'église de Saint-Gilles-Léo. L'inhumation se fera au cimetière de Villèle. La date et l'heure vous seront communiquées ultérieurement. À la montagne, décès de Monsieur Duguin Pierre Josian, dit Moustache Ticouloir. Décès de Monsieur Duguin Pierre Josian, dit Moustache Ticouloir. Décès sur

0: lieu des obsèques vous seront communiquées ultérieurement. À Salazy, décès de Monsieur Cologon Jean-Michel. Décès de Monsieur Cologon Jean-Michel, décès survenu mardi à l'âge de 66 ans. Le convoi mortuaire sortira de son domicile au 79 rue Michel Debré à Maracitron aujourd'hui. La bénédiction aura lieu en l'église Notre-Dame de l'Assomption à 14h cet après-midi. L'inhumation se fera au cimetière de Grand-Silette à Salazy. À Sainte-Anne-Saint-Benoît, décès de Monsieur Caroumbay Antoine dit Alain. Décès de Monsieur Caroumbay Antoine dit Alain. Décès survenu hier à l'âge de 63 ans. Le convoi mortuaire sortira de son domicile au 38 lotissement Lafayette, chemin Morange à Sainte-Anne aujourd'hui. La bénédiction aura lieu en l'église de Saint-Benoît. L'inhumation se fera au cimetière du même lieu. Les horaires vous seront communiqués ultérieurement. Et à la possession, décès de Monsieur Juvénal Roland Joseph, époux de Madame Juvénal Odette Marie-Thérèse Nédobaria. Décès de Monsieur Juvénal Roland Joseph, époux de Madame Juvénal Odette Marie-Thérèse Nédobaria. Décès survenu hier à l'âge de 87 ans. Le convoi mortuaire sortira de son domicile au 69 rue Jean-Jacques Rousseau Sainte-Thérèse-la-Possession aujourd'hui. La bénédiction aura lieu en l'église Sainte-Thérèse d'Avila à 14h cet après-midi. L'inhumation se fera au cimetière de la Possession. Freedom, pour vos avis communiqués, un numéro à votre disposition, le 02 62 41 51 51.
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0: Freedom 7h02. Dans quelques secondes, nous passons à présent au communiqué. L'établissement français du sang vous donne rendez-vous pour une nouvelle semaine de collecte mobile aux quatre coins de l'île. Rendez-vous dès lundi 10 août au parc du 20 décembre à Saint-Leu de 8h à 13h pour donner votre sang. Lundi 10 août, je vous le rappelle, donc demain, parc du 20 décembre à Saint-Leu pour donner votre sang de 8h à 13h. Je rappelle que donner son sang peut sauver des vies. Vous pouvez donc prendre rendez-vous en semaine au 02 62 90 53 92 ou bien directement sur internet sur dondesang.efs.santé.fr. Prochain rendez-vous pour les avis et communiqués, ce sera tout à l'heure aux alentours de 8h50. Voici à présent les informations avec la 2PRL.
1: Bonjour à tous. Il va encore faire très chaud ce dimanche partout en France. 13 départements sont placés en vigilance orange canicule. Alerte qui concerne principalement le quart sud-est de l'Auvergne-Rhône-Alpes jusqu'au pourtour méditerranéen. Les températures, elles, continueront de grimper dans les prochains jours. Météo France prévoit un nouvel épisode de forte chaleur à partir du milieu de semaine prochaine. Des pics de chaleur qui rendent les conditions particulièrement difficiles sur le front des incendies. Les flammes sont notamment reparties dans la Drôme. L'incendie dans le massif du Claps a connu plusieurs reprises actives sous l'effet de la chaleur, a indiqué la préfecture ce samedi soir. Le feu qui était pourtant stabilisé dans la matinée. Le bilan fait état désormais de 320 hectares brûlés. Dans l'actualité également, trois mois après l'affaire Liana, Gérald Darmanin dénonce des dysfonctionnements dans le traitement des dossiers impliquant des mineurs. Dans un courrier révélé par Le Monde, le garde des Sceaux évoque des affaires non répertoriées par la justice, parfois abandonnées ou perdues. Le document dénonce également le manque d'organisation dans le traitement des enquêtes de violences sexuelles. Pour rappel, après le meurtre de Liana, Gérald Darmanin avait ordonné aux magistrats de réexaminer l'intégralité des plaintes concernant des mineurs. Les tensions persistent entre l'Espagne et l'Italie. Depuis samedi, Madrid a renforcé ses contrôles aux frontières pour les voyageurs italiens. Réponse du gouvernement suite aux restrictions imposées par Rome aux arrivants d'Espagne. L'Italie justifie ses mesures par le récent afflux de migrants dans l'enclave de Ceuta. L'Espagne, elle, assure que la majorité de ces personnes a déjà été renvoyée à la frontière. De nouvelles obligations pour tous ceux qui conduisent des trottinettes électriques, des gyropodes ou encore des hoverboards à Paris et dans les départements voisins. Le port d'un casque et d'un équipement rétro-réfléchissant est désormais obligatoire. Et puis en foot, Saint-Étienne s'empare de la tête du classement à l'issue de cette toute première journée de Ligue 2.

0: Les Verts se sont largement imposés 3-0 face à Sochaux. Défaite en revanche de Nantes, battue 1-0 à domicile face au Red Star. Et parmi les autres résultats, victoire nette de Rodez 3-1 contre Laval et match nul 0-0 entre Clermont et Reims. Bonne journée à tous.
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8: À 7h05, bon retour avec nous et bienvenue si vous venez de nous rejoindre dans la salle du dimanche. Tout de suite, votre premier rendez-vous, la Moukatali. Vous parlez du prix de l'essence et de la magouille d'hier apparemment. L'argent qui arrive trop tard pour la rentrée scolaire, coup de gueule d'une auditrice. Et puis, vous parlez des annonces de vente, apparemment ras-le-bol. Écoutez donc la sélection de vos appels.
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10: Oui, allô, bonsoir, la Moukatali. Il y a un message pour bonne décider, alors. L'amiante, l'essence augmente encore, et gasoil, il baisse. Comment mon écologiste s'y a expliqué? Ça qui, il pollue plus, il paye moins, et ça qui pollue moins, il paye plus. Bonne arnaque, là. Bonne vampire, il cisse notre poste même. M'espère, Freedom va faire des balles là-dessus. Bonne décidée, alors. La région avec le préfet. Nenna et Magou, ils ont tous les autres. Avec bonne transportée, le bus tout. Allez, à Moukatali, au revoir.
11: Oui, ben, la Moukatali, nous comprenons pas ça, rentrer des classes, hein. À nous, parents, la case. Ah, l'agent scolaire. Ben, bonne affaire, là, il connaît pas l'agent scolaire, comme ça, ils sont tout le temps. Quand la rentrée arrive. C'est fait, ils vont avant l'argent, ils sortent. Mais comment ils pètent? De mon travail, ils gagnent chez eux. Bon, c'est fait, nous, après nous trouvons plus de fait. Merde, toutes les affaires, ils finissent le 2, ils finissent le 6. Hein, mais comment nous faisons notre cours scolaire, nous là? Ah, après, il reste rien que pas les affaires ou bien, les affaires finalement, nous gagnons même plus de promotion, rien. Merde.
9: Il vous reste 10 secondes.
11: Après, là, l'école, les pas là, crier, crier. Et après là, arrêtez, peu l'embouteillage, je suis pour rien. Maman, je compte. Oui, allez boire du monade.
12: Allô, la Moukatali. Mais appelle à vous, là, pour dire comme ça, que il y a beaucoup de maires, là, qui promettent des choses aux gens pour amener le monde de la commune en question. En fin de compte, c'est des gros menteurs pour gagner votre pousseur, que la fin de voter, c'est au bureau, j'étais ouvrier, là, je bottais rien, c'est pire. La Moukatali, moi, je me dis ça parce que, moi, il est dans le cas. Alors, il est pas bien, la Moukatali. Bientôt, nous, on met en main pas en quatre. Mais arrête à moi devant la mairie, pousseur, t'inquiète pas, moi, il est toujours là.
13: Allô, oui, bonjour, la Moukatali. Ah, ben, m'y appelle en ce qui concerne les annonces. Pas sur Freedom, hein, les annonces de, dans d'autres médias. Ben, les gens, ils mettent des annonces, et puis, ils répondent pas. On les appelle, on répond pas. Mais quand on clique comme ça, là, prendre de bois, jouer dans la merde, et foutre les gens la paix, mettre pas d'annonces pour déranger les gens. Ou bien, ils donnent un rendez-vous sur Saint-Pierre. Et après, ben, il continue à lui d'accord, qu'il est toujours d'accord, et là, il répond plus. Mais quoi, plus rien à faire. Ben, allez, prends un bon bain, dérange pas les gens, il m'en a juste. Est-ce que vous êtes toujours d'accord? Si vous êtes toujours d'accord, il fait le voyage. Mais il ne répond pas. Ben, ces gens-là, apparemment, hein, vous n'avez rien compris. Allez, bye bye. Et si vous pas mettre des annonces pour pas répondre, il vaut mieux pas faire. Merci, jamais. C'est mon catholique.
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8: Alors comme ça, la rentrée, ben, le magasin, il met des promotions trop bonheur. Hein. Est-ce que vous aussi, vous avez des difficultés pour vous autres courses, pour vous autres marmailles? Et comme Madame Pouzy, là, ras-le-bol, madame, mettre une affaire, promotion, arrête le 2, alors la rangée tombe après. 02 62 99 12 00 si vous souhaitez en parler. Prochain rendez-vous, la Moukatali, ce sera donc tout à l'heure aux alentours de 11h. Et un seul numéro pour vos moukatages, coups de gueule, vos causements gros moments aussi, c'est le 02 62 21 08 08.

0: Allez, Freedom 7h10, dans un instant l'horoscope de Christy et tout de suite vos appels au 02 62 99 12 00. Demande pour manger, pour dormir, peut-être ils sentent la messe, en tout cas, les sujets sont libres ce matin. Bon courage si vous êtes sur les routes, le 02 62 41 51 51. Pour toute information, Radio Guidage. Je rappelle que à l'occasion du marathon de la Corniche, la route du littoral est fermée dans le sens nord-sud. Donc si vous devez circuler, privilégiez la route de la montagne pour l'instant. Et dites-nous également comment ça se passe pour vous ce matin. Et puis, qu'on peut parler rentrée scolaire, on est à une semaine de la rentrée. Comment ça se passe pour vos mamans? Est-ce que ça y est, tout est prêt? Est-ce que vous avez des difficultés? Est-ce que, effectivement, hier on parlait d'une baisse des prix générale pour les effets scolaires? Avez-vous constaté ce changement? Est-ce que ça a allégé votre porte-monnaie peut-être? T'as deux, trois, là, la partie fait quoi? Cela dit, oh t'es, ben là, peut-être qu'il y a une petite monnaie pour acheter un petit sarcive aujourd'hui, quoi. 02 62 99 12 00. Et on continue tout de suite avec vous. Freedom, bonjour, allô?
1: Oui, Yorine.
0: Bonjour, monsieur.
1: Avec tout mon respect, Bruno.
0: Oui, Bruno.
1: Écoute-moi, pour vous dire un petit bonjour à voilà, l'équipe et toi. Et il me semble que vers 9h, il y a au moulin des Bis Jolies à possession, il y a les troisième âges. Me
0: semble-t-il. Oui. Oui, je crois bien, c'était avec Fabrice Tendrailleur.
1: Voilà, ben j'irai là-bas, peut-être trouver une dulcinée, peut-être, on ne sait pas.
0: Ah bon, vous cherchez votre dulcinée dans les balles d'encens? Vous êtes un peu à l'ancienne alors, monsieur, vous.
1: Je ne connais pas Laurie.
0: Vous ne connaissez pas?
1: Mais si, il trappe.
0: Mais dans le temps, comment ça casse l'embordure ou...
1: On t'es pas un petit coup de Dieu.
0: On t'es pas un petit coup de Dieu?
1: Bah,
0: non, faut raconter à nous.
1: Ah, vous raconte pas ça,
0: à cause.
1: Ben, un petit sourire, un petit coup d'yeux, voilà. Ah, t'es bien.
0: Et après, t'es là, une bonne petite patte danse comme ça.
1: Voilà. Passez une très belle journée.
0: Oui.
1: Franchement, reste comme vous êtes, et puis, et voilà, je pense à vous, et puis voilà.
0: Merci beaucoup, Bruno. À très bientôt.
1: T'en prie, allez.
0: Au revoir.
1: Ciao.
0: 02 62 99 12 00 Freedom, bonjour. Alors, éteignez la radio, monsieur, s'il vous plaît. Monsieur?
2: Oui.
0: Vous pouvez éteindre la radio, on vous écoute?
2: Ah, ben, voilà, il veut savoir la chanson que la chantait avant les avis de décès.
0: La chanson que la chantait avant les avis de décès?
2: Oui.
0: C'est-à-dire, monsieur?
2: Elle a une chanson, l'a passée avant les avis de décès.
0: Dans les dédicaces?
2: Oui.
0: C'est Darina Victory, Micro-Ando, c'est pas ça?
2: Non, c'est une chanson sur Jésus, tout ça là.
0: Chante un petit coup pour nous, monsieur, là, pour que nous connaissions un petit peu.
2: Je ne connais pas.
0: Ou Léa, vous n'avez pas fait pour nous?
2: Non.
0: Mais n'avez pas une chanson sur Jésus?
2: 6h44, la chante ça.
0: Sur Freedom 1 ou Freedom 2?
2: Freedom 1.
0: Ben, on lance un appel aux auditeurs, 02 62 99 14 00. Parce que ma papa chanson Jésus ce matin, il faut faire moi une petite lire pour aider moi, monsieur, pour retrouver. Okay. Hein.
2: C'est le monsieur, moi il s'appelle, tout ça, il appelle Yabit Chaudron, là, la de Monta.
0: On parle de chanson italien?
2: Je ne connais pas si c'était italien.
0: Ah, mon dieu, Elinia, là.
2: Elinia?
0: Oui, micro, attends, micro, c'est ça. Attends un instant, monsieur. M'y mettre pour... Hop là, le temps m'y retrouve la chanson aussi de mon côté. C'est Elinia qui l'a écrit cette chanson. C'était une dame qui l'avait appelé à nous hier. Et l'auditeur Frédéric. C'est ça, là, vous dire, voilà.
2: Frédéric l'a demandé ce matin.
0: Ben, c'était ça, alors, monsieur. Ça, cette chanson-là. Hop, m'y mettre un petit bout pour confirmer. C'était ça, là, dire, moi. Eh ben, le m'a fait lire, puis, c'est-à-dire. Quoi, c'est ça, il arrive, moi, ce matin, on a fait marche à demi, là. Voilà. T'as même?
2: Oui, et c'est Elinia.
0: Oui, E-L-I-N-I-A.
2: Oui.
0: Et après, on tape D-B-E-A-V. Plus loin. Et la chanson, c'est Merci, bon Dieu.
2: B-E-A-V.
0: C'est ça. Merci, bon Dieu, la chanson, monsieur.
2: Merci, au revoir.
0: À très bientôt, au revoir.
2: Au revoir.
0: Freedom 02 62 99 12 00. Salut Elinia, au passage, qui nous avait apporté son témoignage hier. Chanson, donc, pour parler un petit peu de son vécu quand elle a presque failli mourir lors d'une opération. En tout cas, expérience de mort imminente, je pouvais continuer à réagir également. Freedom, bonjour.
3: Allô?
0: Oui, bonjour madame.
3: Bonjour, c'est une auditrice de Petite Île.
0: Oui.
3: Une mamie très joyeuse. Je voulais souhaiter un joyeux anniversaire à mon petit-fils Benjamin, qui fête ses 20 ans aujourd'hui.
0: Et bon anniversaire, bienvenue dans la vingtaine. Ça passe vite, Lester, faut prévenir, allez, hein.
3: Ah oui, c'est sûr. Il pouvait écouter une chanson pour...
0: Non, malheureusement, c'est plus l'un des chansons, mais nous saluons, allez.
3: Oui, il m'a fallu un petit salut. De toute façon, on nous va retrouver tout à l'heure à Grandbois, dans les bas, à Grandbois, sur le littoral.
0: Les bois, alors, ils savent bien fêter.
3: Ah oui, un bois de trois coups, bien mangé.
0: Donne pas trop l'habitude d'alcool, hein.
3: Ah non, pas du tout.
0: Les bons, madame, profitez bien. Bon anniversaire à Benjamin.
3: Merci beaucoup, au revoir.
0: Au revoir. Et Freedom, 7h16, nous allons retrouver à présent Christy pour l'horoscope du jour, juste après vos résultats des jeux.
4: Bonjour à tous, c'est Christy. Mon horoscope pour ce dimanche 9 août. Le soleil est en Lion, c'est la Saint-Amour. Bélier, vous êtes protégé par les astres qui vous feront cadeau d'une pêche incroyable. Taureau, vous allez sans doute en un clin d'œil régler des affaires qui traînaient depuis des mois. Gémeaux, des dissonances concernant le domaine de la santé. Une petite visite de routine s'impose. Cancer, certaines préoccupations liées à la famille, à une affaire immobilière ou à vos finances disparaissent. Lion, gardez pour vous certains commentaires ou soyez plus discret. Vierge, vous pourrez, si vous le désirez, bénéficier d'une aide amicale pour vous sortir d'un mauvais pas. Balance, faites preuve de plus de souplesse et libérez votre fantaisie. Scorpion, un petit voyage ou un déplacement vous fera rencontrer une personne qui vous subjuguera. Sagittaire, on ne récolte que ce que l'on sème. Et vous, vous semez à tout vent vos bonnes actions, alors pas de problème. Capricorne, expédiez les démarches, papiers, inscriptions, avant d'être ralenti. Verseau, vous progresserez lentement mais sûrement et vous évitez avec maestria tous les écueils. Poisson, vous briserez la légende qui vous veut conciliant, voire rêveur, et répondrez aux critiques et aux remarques. Je vous souhaite à tous une journée pleine de bien-être. À bientôt.
0: Merci beaucoup Christy, on vous retrouvera tout à l'heure 8h15 pour le dernier rendez-vous. La bourrique.

Et nous prenons la direction de Deauville pour ce KT+. Ils étaient donc 15 et non 16 partant, puisisque le numéro 16 la reste à terme. Arrive officiel de ce KT le 3, le 9, le 12, le 15 et le 6. 3, 9, 12, 15 et 6. Non partant, le numéro 16. Rapport du quintet dans l'ordre, 60 211 € et dans le désordre, 749,80 €. Résultat du tirage du loto, le 4, le 6, le 22, le 36 et le 37. 4, 6, 22, 36 et 37. Numéro chance, le 3. 3 pour votre numéro chance. Résultat de l'option second tirage, le 17, le 27, le 29, le 32 et le 44. 17, 27, 29, 32 et 44. Joker plus 3 466 514. 3 466 514. Si vous venez de nous rejoindre, bienvenue à vous. Le montant de votre Free Domino pour demain matin, 7h15 avec Julie, 1 369 €. 1 369 €. C'est la cagnotte, très belle cagnotte à remporter demain. Et bonne chance à tous.

0: Et aujourd'hui, très bonne fête aux amours. C'est aussi l'occasion de penser aux Amara ou aux Amori. Très très belle fête en ce 9 août. Vous pouvez leur faire un petit coucou. Une couleur pour eux aujourd'hui, le nacré. Un chiffre, le 3. Un numéro fétiche. Ce sont des personnes dévouées, toujours tournées vers les autres, généreuses, à l'écoute d'autrui et qui sont aussi à l'aise à la fois en famille comme devant un public. Les amours, donc très belle fête et bonne journée nationale de l'amour. Le 02 62 99 12 00, Freedom, bonjour.
1: Bonjour, Rine.
0: Bonjour.
1: Jean Dupont.
0: Oui, Jean. Quoi, arrivez au malade?
1: Non, pourquoi?
0: Vous devez être doucement ce matin.
1: Ah, mais ma vie. Bonjour, Rine, ça va bien?
0: Ah, là, oui, là, le sourire, dans la motivation. Eh, bon dimanche, quoi.
1: Mais ma vie, je pourrais ça.
0: À cause, tu t'es fait comme ça.
1: Tu m'as dit, je pourrais voir, oui.
0: Ou tu me fais la malice ce matin, alors?
1: Un petit peu, pas beaucoup.
0: Là, de Moussa dit comment sur du port, là, gagne la ligne, là.
1: Ah oui, oui, ben oui. Il faut être une belle façon.
0: Oui! Oui. Ben, de toute façon, il dit banana dans la place, maintenant, il appelle pas. Mami, quoi, c'est que de Moussa, il appelle.
1: Ben, voilà, ben, bien sûr. si tu veux appeler, ben, quand il n'y a pas, il n'y a pas l'oreille.
0: Ben oui.
1: Comme il gagne, il
0: voilà.
1: Il gagne, ben. De toute façon, jamais ne parle mal, hein.
0: Oui.
1: Ça, toujours, ben, il dit, besoin à autre téléphone.
0: Ben oui, bien sûr.
1: Ben, et non, après, tu comprends, la musique par la vie, qu'il y a un petit peu vexé. Pas un problème, pour moi, pas un problème.
0: Ben, dis un coup de monde combien de fois, oui, ça y appelait des fois avant gué la ligne.
1: Ben, fragile, peut-être.
0: Voilà.
1: C'est pas un problème, ça.
0: T'as des fois, on appelle à nous au standard, on dit, pour qu'on gagne la ligne, nous garde le compteur, voilà. Il fait de monte 35. Mais il fait mon Dieu, Seigneur, oui, ça y est.
1: Bien sûr. Parce que c'est l'habitude. Mais... Comme il n'aime pas le ring. Jusqu'à quelqu'un, de là, je dis, moi, j'en dis pas, les malades, les fous. Malades, oui. Les fous, non. Ben, quand t'as que ça, moi, ça, c'est un détail, hein.
0: Oui.
1: Ça ne m'y prend pas. Je ne suis pas la bulle pour ça, le ring.
0: Mais il ne faut pas. Si vous écoutez tout ce que ça demande, il dit, là. Non. À un moment donné, le corps est tiré. Puis,
1: je respecte tout le monde par contre.
0: Mais oui.
1: Jamais mes yeux, jamais mes trucs broqués. Mon Dieu, le respect, mais parle toujours la famille pour causer, pour défendre le peuple, mais dis-moi. Sur le peuple. Alors, Lorine, moi, j'ai un petit coup de gueule ce matin. Je vous demande de vous arrêter des animaux, s'il vous plaît.
0: De vous lâcher des animaux encore à côté où, là?
1: Ben oui, j'ai des sacs, des chiens, ben là, ils traînent, puis pitié partout. Attends, donc bien, je peux manger, mais il n'y a pas besoin de tout de suite. Mais bon, puis, quoi. Ben, mais donne-moi. Les bananes, tout, là, ils s'éteignent. Mais un crèche, côté de mes habitants, tout le temps, ils descendent dans le couloir, là, une petite semaine, hein.
0: Mais tout le temps.
1: Tout le temps, on a le moment, le bon petit, tout. À de base, hein. Les bananes, je suis pitié après, ouais. Ils crient, mais malheureusement, hein. Mais nous, on est comme ça, mais la moule, on est pas comme ça, hein. Quand les petits, les jolis, quand ils grossissent, les vilains, après, ben, ils aident. J'ai même des trois fruits d'homme.
0: Ah bon, là?
1: Il prend des trois sacs, il amène Freedom, il dit, appelez Marc Freedom, d'ici Freedom. Mais trois sacs. Alors, moi, je peux partir le soir, le win, mais les trois collègues partent, ils m'ont été corrects, hein? Correct.
0: Ah bon?
1: Ah oui.
0: C'est parce que tu es fatigué, on peut partir?
1: Non, mais un peu malade, mais Miguel, tu peux dire, le win m'a fait un béquille actuellement, moi.
0: Ah oui, le malade, alors? Vraiment?
1: Ah, bah, médiator, c'est moi ça.
0: Aïe, aïe, aïe.
1: Ah, bah, ça, moi, pour les bêtes. Mais,
0: oui.
1: Oui. Mais après, il fait partie de la vie, hein. Mais tant pis, hein, mais, sur le fruit d'homme, tu sais, je vais écouter un peu. Bah, écouter un peu mon camarade directeur, Mathias. Mon ami. Ben,
0: oui.
1: Ah oui, j'ai caché les petits barils qui voyaient, me faisaient monter un peu, Mathias. Merci, Lido. Mais bon, bonjour, on me donne l'équipe de chambre quand même.
0: Mais bon, merci, Jean.
1: Comme d'habitude. Oui. Mais Lorine, bien, on va très bientôt. Mais quand tu viens, vas-y.
0: Les bons, à bientôt.
1: Allez, bonne journée à vous.
0: Au revoir, Jean. Et on continue avec vos appels au 99 12 00. Et au standard, apparemment, Louise me dit que quelqu'un l'a appelé et dit que c'était le quintet d'hier. Non. C'est le quintet d'aujourd'hui, le 8, le quintet de l'arrivée officielle de l'hippodrome de Deauville, du 8 août. Hier, les numéros, c'était pour le quintet du 7, donc de Cabourg, c'était 7, 15, 14, 3, 8. Aujourd'hui, Mirodi, 3, 9, 12, 15, 6. Ce n'est pas les mêmes qu'hier. Et le prochain quintet nous sera toujours à Deauville. Ce sera 20 partants. Pronostic de Thierry Léger, tout à l'heure, aux alentours de 10h30. Le 02 62 99 12 00. Freedom, bonjour.
2: Bonjour, Laurine, ça va?
0: Ouh là là, oui, ça va aller, madame, mais. Ah, ouh, les failles, failles que moi, là.
2: Ça allait un peu mieux, là, hier, ça allait pas du tout.
0: Hein. Ah bon? Raguer la faille grippe, là.
2: Bon, en fait, ma faille douleur, ma faille, moi, c'est la voix.
0: Aïe, aïe, aïe.
2: Ça ouais, mais pas un problème, la voix, du moment gagné pour le travail.
0: Oui.
2: Il a mangé pour recevoir les enfants aujourd'hui, donc c'est bien.
0: Ah, ou en plus, soit fait cuit tout, maman, il occupe pas de vous comme ça?
2: Non, parce que c'est moi qui aime pas.
0: Ah.
2: Que mes enfants viennent chez moi le dimanche.
0: Maintenant, il fait cuit mal manger.
2: Non, il aime bien quand je suis bien parce que, voilà,
0: oui.
2: Il y a pas d'animation aussi. Voilà.
0: Ok.
2: Mais quoi? Là aussi, on te retrouve un petit peu, ma chère.
0: Ah oui, oui, la maladie a sous-comme aussi, hein, comme on dit.
2: Quand t'as reçu ma tata là-haut.
0: Hein?
2: Il commence comme ça, mais après, là, demain, après-demain, on va à Calais direct.
0: Non, mais moi, depuis hier, comment c'est ton malade, là? Du coup, il est battu, hein. Il n'est pas calé.
2: Bah, c'est parce que tu sais, là, je ne vois pas trop au bon.
0: Là, on a deux bouts de malade et quoi, en même temps, là.
2: En plus, comme ça, il ne faut pas trop, trop parler, mais au travail, on ne gagne pas.
0: Ah non, mais j'ai causé toute la journée, là.
2: Demande pas moi dans l'ancien après-midi, quatre pas.
0: Ah, ah, ah, ah,
2: ah, ah.
0: Ouais, dis le corps est bon. Le corps est bon, il faut aller.
2: T'es bien ensemble là, pas là, non, tiens.
0: Dimanche, joie du Seigneur dit.
2: Je m'appelle là, on peut dire un petit bonjour, bien entendu, puis un Seigneur appelle pas. Oula, du coup, bien, numéro m'a fait pour bien y avoir là ce matin.
0: Attends, mais regarde ça là, combien de fois l'a appelé, oula. Qu'est-ce qu'on a dit?
2: Dis pas tout.
0: Aïe, aïe, aïe. Ah, moi, du Seigneur. Ben, ah, aussi, un autre, il faut insister. On ne le dira jamais assez. Mais en ce moment, j'ai l'impression d'en avoir une tendance où ça, le dimanche matin, il est calme. Il fait deux dimanches buffets. Le samedi, il roule tout seul. Le dimanche matin, de mon ido. De mon wiki, pas qu'on s'y fait. Il est fatigué.
2: La messe, ma fille.
0: La messe, mais même quand on a vu la messe, les autres dimanches, t'es pas calme comme ça. Ça la rentre. Et ça, il pense.
2: Comme ça, ma gueule, la ligne. Ah ben, bien donc.
0: Ben,
2: on va gagner la ligne toujours.
0: D'accord.
2: Gros bisous.
0: Merci.
2: On vient aussi. Hein.
0: Oui, merci beaucoup.
2: Ben, elle fait pour toujours après-midi.
0: Les bons, ma pense à vous aussi. À bientôt.
2: Gros bisous.
0: Au revoir.
2: Au revoir.
0: 0262 99 12 00 Freedom. Allô. Allô.
3: Allô. Bon.
0: Bonjour. T'es bien à la radio?
3: Allô, bonjour.
0: Oui, bien. Bonjour, madame. Allô.
3: Oui, ben non, j'ai essayé de gagner la ligne ce matin, j'ai pas pu.
0: Oui, mais là vous êtes en direct avec nous, on vous écoute.
3: Bon, c'était pour demander un dédicace pour mon petit-fils et qui quitte la Réunion pour aller vers l'Allemagne.
0: Ah, ben, et puis ça va, faisait thune?
3: Non, non, c'était en vacances, quoi.
0: Oh là là!
3: Il était en vacances un mois.
0: T'es gagnant? En
3: vacances à la Réunion. Oui. Ben voilà, je voudrais demander la chanson de.
0: Alors, les chansons, mais pourra plus mettre, mais non. Les chansons pourra. Oui, les chansons, madame, les chansons, mais peut plus mettre, là, malheureusement, mais nous pensons beaucoup à écouter six enfants.
3: Ben, merci beaucoup.
0: Les bons, à très bientôt, madame.
3: Vous pouvez pas mettre un tout petit bout.
0: Non, du tout. Si m'y fait l'exception, faudra m'y faire pour tout le monde et c'est plus l'heure des dédicaces pour l'instant.
3: Waouh.
0: Voilà, ça m'avait déjà dit noir quelqu'un avant en haut, il ne serait pas juste, madame, si me dit oui. Voilà, désolée, madame. À très bientôt.
3: Merci beaucoup.
0: Au revoir. On continue avec vos appels. Encore un appel avant de retrouver les informations. Freedom, bonjour.
4: Allô, bonjour.
0: Oui, madame.
4: Oui, c'est madame. C'est madame.
0: C'est madame. Enchantée, madame, madame.
4: Oui, voilà. Ok, j'ai 45 ans à la malacrasse.
0: Oh, oh.
4: Ok, mon noir malacrasse. Je ne gagne plus. Mon Dieu, j'en ai fait mal à force de trop danser. Et quand je t'en l'air, mon Dieu, je m'en viens à ta presse. Ce prince, moi.
0: Ah bon?
4: Content, moi, t'es content.
0: À cause du prince, c'est que presse, là.
4: Ah, ça, t'es trop gaillard. Ok, mais sur mon tour, t'as Francky comme ça, mais Francky, là. Ah, mais il donne nos granités.
0: Ah, elle a vu ça, là.
4: Dis-moi ça, tu te roules bien au reste, moi. Ah,
0: il a dit son rêve a bloqué.
4: C'est trop gaillard, c'est maman. C'est mon premier fois, mais bien. Mais oui. Je ne regrette pas.
0: Est-ce qu'il faut refaire plus souvent ça?
4: Ah oui. Mais après, il trouve que vraiment, hein, Freedom, c'est quelque chose de fort à la Réunion, hein. Mine de rien, mais là, regarde la quantité de monde.
0: La saisie à où de Ronaoko, tout ça de monde, ils écoutent la radio, les fans, ils ont fait avec nous.
4: Oh, tu sais, quand ils regardent Julie, mais là, regardent Charlotte, tu savais que tu ne vois pas maintenant comme ça, mais seulement.
0: Comment tu vois maintenant alors?
4: Les gaillards! Tout petit quoi?
0: Madame!
4: Il y a trop gaillards,
0: madame, comment tu imagines maintenant?
4: Mais en fin de compte, pour moi, c'était des gens un peu. Je sais pas, mais.
0: Vous t'imagines à nos oreilles?
4: C'est trop bien, et c'est une équipe jeune! Ça arrive longtemps, ça. Ah oui.
0: Mais allez, bon, madame, merci beaucoup, Fomine Sonne, ça retrouve l'actualité.
4: Allez, au revoir et bonne journée à vous.
0: À vous aussi, au revoir.
4: Au revoir.
0: La suite de vos réactions dans quelques instants, on marque la pause.
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2: Freedom, 7h32 dans quelques secondes, place à l'information. Le journal présenté, préparé par vous, Joanne Técher. Bonjour.
3: Bonjour Laurine, bonjour à tous. Belle matinée, bon dimanche à l'écoute de Radio Freedom. Au sommaire de votre journal, Frédéric, les lagueurs qui stoppent une fuite en rappel à Sainte-Clotilde. Hier, un habitant descend en rappel dans la cour de sa voisine pour arrêter une fuite d'eau qui durait depuis la veille. Un geste spectaculaire mais efficace. Causé créole, vos témoignages relancent le débat. Langue, patois, le créole de salon au créole cagnard, vos réactions se multiplient à l'antenne en montrant l'importance de ce sujet dans notre quotidien. Et puis, on revient forcément sur les 45 ans de Freedom, une soirée explosive et des voix cassées au réveil, ambiance folle au parc Expo Bat, séquence improvisée sur scène et réaction enthousiaste hier matin, le concert anniversaire a marqué les esprits. Et puis, la météo, un vent bien présent et des averses sur l'est, une journée contrastée sur l'île, bulletin complet en fin de journal. Et avant de démarrer cette édition, on vous rappelle cette information, le CRGT qui nous a communiqué que pour permettre le bon déroulement de la manifestation sportive Marathon de la Corniche 2026, la RN1, route du littoral, sera fermée à la circulation uniquement dans le sens nord-ouest entre Saint-Denis et la Possession, donc de Saint-Denis jusqu'à la Possession, entre 6h et 8h30 ce dimanche 9 août. Votre départ doit être différé. Une déviation sera mise en place par la RD41, route de la montagne. Il est demandé aux usagers de prévoir leurs déplacements dominicaux en fonction des horaires de fermeture de la route. On rappelle donc fermeture de la route du littoral ce matin dans le sens Saint-Denis. Possession entre 6h et 8h30. Déviation mise en place sur la route de la montagne RD41. Hier matin, à Sainte-Clotilde, un habitant nous appelait pour raconter une scène plutôt surprenante. Il s'appelle Frédéric. Il dit avoir repéré une grosse fuite d'eau dans la cour de sa voisine du dessous. Elle habite au rez-de-chaussée, donc au niveau de son tuyau d'arrosage. Une fuite qui durait depuis la veille au soir. Il est peiné de voir autant d'eau partir. Il est élagueur de métier. Il est explique avoir envisagé de descendre en rappel avec son matériel pour tenter d'arrêter la fuite et éviter à sa voisine une facture salée.
4: On habite Saint-Clotilde-Léo, c'est la cité Fleuve de Coton, et à ce moment-là, on rentrait, il y a une voisine en bas, son tuyau d'arrosage s'est ouvert, il a pété, et du coup, depuis là, son niveau, l'eau coule, ce matin, il est réveillé, et il voit la voisine n'est pas là. Et du coup, de l'eau, il coule. Moi, ce qu'il peut faire, il vient là, amener chez moi, il fait appeler la gage, il y a un baudrier, il pourrait descendre en bas, mais au moins, il a essayé longtemps. Au moins, il passe un faux toujours. Il pourrait descendre en bas vite fait, ferme son robinet, au cas où, la facture sera salée, sinon.
3: Et un quart d'heure plus tard, Frédéric nous a rappelé, la voix encore un petit peu chargée par l'adrénaline. Il confirme qu'il est bien descendu, on rappelle, dans la cour de sa voisine pendant son absence, avec son matériel d'élagage. Et surtout, il a réussi à arrêter la fuite, c'est le plus important, qui durait depuis la veille. Un geste tout de même spectaculaire, mais efficace, pour éviter à sa voisine une facture astronomique.
4: Mais c'est bon, c'est. Bon, au moins, on aura pas une grosse facture payée, parce que là, si on revient pas jusqu'à dimanche, ça va couler, j'espère qu'il y aura. Non, c'est quoi, c'est un branchement tuyau d'arrosage, on dirait le branchement lâché. Et comme le robinet était ouvert, donc là, du pété, on a fait un geste pour un an, mais après, je crois qu'il même ça va à 100 000 en haut, et on entend ça en bas, mais dis bon, et marchement. Au moins, je vois ce soir mon tuyau, il y aura, mais bon.
3: Et voilà un geste encore qui fait que tous les héros ne portent pas de cap. Certains portent des cordes d'escalade aussi, parfois.
2: Et Joanne Técher, nous interrompons ce journal pour rejoindre tout de suite Cristal. Nous sommes du côté de l'étang salé, à hauteur du port Mathurin. Cristal, bonjour.
5: Bonjour. En fait, on vient de passer tout à l'heure. Et il y a un jeune homme, son petit fourgon dans le canal. Parce qu'en fait, il y a la roue qui s'est déchirée et il est tombé en bas, en vitre bas.
2: D'accord. Donc, il a perdu une roue, c'est ça? C'est la roue l'a pété?
5: Oui, en fait, la roue est déjà déchirée. Et il y a un roule dessus, et du coup, là, elle est dans le canal.
2: Et là, il est dans le véhicule, toujours, là?
5: Non, il est dehors, mais mon conjoint l'a passé tout à l'heure, il a dit que le camion dépannage était à Combé, et du coup, là, il a dit de trouver une solution pour que un tracteur ou quoi que ce soit, il retire la voiture du canal, quoi.
2: Donc, il aurait besoin d'aide pour sortir sur l'auto lui-même?
5: Oui, c'est ça.
2: D'accord. Et là, nous, on est à quelle hauteur exactement pour savoir, là, pour vous voir?
5: C'est le pont Mathurin, l'étang salé.
2: Donc pour Mathurin étant salé et nous l'est donc dans le mamelle dans le fossé dans le foie gras, c'est ça?
5: Oui, c'est ça.
2: D'accord, mais donc là il en a de quoi changer son roulis même?
5: Ben apparemment il a arrêté Noroto, mais comme il est fermé aujourd'hui, du coup il a continué le roule dessus et ben, il y a tout dans le canal quoi.
2: Oui, ça m'a compris, mais vous dites c'est l'histoire de l'auto lui-même, comment il fait liguer par rouler hein?
5: Ben mais il connaît pas les vœux du fermé monitier le sa voiture dedans, le canal. D'accord. Quoi.
2: Ben on lance un appel.
5: Il a des personnes avec lui, mais il ne sait pas si c'est parents ou quoi.
2: Oui.
5: Du coup,
2: on lance un appel en tout cas Cristal pour lui s'il est dans le secteur, si des gens peuvent donner un petit coup de main pour sortir la voiture. On est à hauteur du pont Mathurin, on le rappelle. Vous nous tenez au courant Cristal?
5: D'accord, c'est bon.
2: Allez, au revoir.
5: Merci, au revoir.
2: On reste sur le service Radio Guidage, Joanne Técher. Cette fois-ci on parle d'une voiture qui aurait percuté un mur. Tarpanin. Tarpanin, bonjour.
6: Il a rebondi peu.
2: Tarpanin.
6: Allô, oui.
2: Bonjour, que se passe-t-il alors?
6: Alors, là, c'était à 37. C'était environ 6h30, madame.
2: Oui, t'as pas dit, vous êtes en direct, hein? Il s'est passé quoi à 6h30?
6: Il y a une voiture blanche qui prenait la direction de Saint-Leu. Hein? On est sur le littoral Trois-Bassins.
2: Oui.
6: Je sais pas d'où il venait. Hein? Je sais qu'il habite à Saint-Leu parce que j'ai pu discuter avec lui. Il était sous le tuyau de l'alcool. Il a tapé dans le muret central, là, entre les deux petits ronds-points via Souris-Chol. Et je suis parti voir la voiture complètement, la jante, il n'y a plus de caoutchouc chez les roues, la voiture restait bloquée juste à l'entrée, là, c'est-à-dire les gens qui vont aller sur le Cogor, ça sera difficile, c'est l'ancienne route en bas hein, qui est abandonnée là.
2: Oui.
6: Et là je suis parti à Saint-Leu, j'ai vu il y a trois gendarmes habillés en noir là embarqué, ils partaient avec.
2: Et la voiture est toujours...
6: Ah ben j'ai vu l'accident madame, parce que je vous dis, j'étais sur la route. Tenter faire mon sport le matin de bonne heure, je quitte la maison 5 heures. Eh bien, s'il y avait des pelotons, parce qu'il y a beaucoup de vélos le matin, madame. Hein?
2: Oui.
6: La voiture est partie à gauche, à droite, à gauche, à chaque fois, il tapait dans le muret central. Mais s'il y avait un petit peloton de vélo devant lui, croyez-moi, c'était pas beau à voir le carnage. Hein?
2: Parce que oui, en fait, il était roule à vive allure, il était boucogne.
6: Oui, exactement, c'est pour ça qu'il a perdu le contrôle. Il a roulé sur le petit rond-point, madame. Il y a deux petits ronds-points, là, je ne sais pas si vous voyez.
2: Oui.
6: On contourne le rond-point, il traverse le rond-point carrément. Et c'est là il a dû perdre le contrôle. Il tape dans le muret de moellon entre les deux quatre voies, là, vous voyez, entre deux voies, là.
2: Oui.
6: Il tape là-dedans, il est parti à gauche, à droite, sûrement, il essaye de redresser. La voiture est immobilisée 50 mètres devant, juste devant.
2: Et là, la voiture, elle est sur le bas-côté ou elle est sur le...
6: L'arrête en place, il ne bouge plus du tout. Et ma vieille, pour ça, il poussait. Il a dit, moi, il est là, il y a un coup de main, ma fille, elle est trop vieille, n'y gagne pas.
2: Donc, il est en plein milieu de la voie, là, c'est ça?
6: C'est-à-dire, il n'est pas dans le milieu de la voie, madame. Il gêne pas la circulation. Mais d'accord. Quelqu'un, quand il sort de, par exemple, de Saint-Gilles, il va arriver à Cogan, en passant l'ancienne route en bas, hein,
2: oui.
6: Il
2: ne
6: gagne pas. Il faut attendre des panales, tiens, le total.
2: Donc, ancienne route vers Saint-Gilles pour aller vers Cogan, c'est ça?
6: Oui, voilà, pour aller vers Cogan. Il y a l'ancienne nationale, est abandonnée en bas, madame, comme pour les riverains, là.
2: Oui.
6: C'est exactement là.
2: Maître, merci.
6: Diaou.
2: Oui.
6: Mipé Diaou, madame. Heureusement, il n'y a point vélo, tu es là.
2: Oui, ça aurait pu être encore plus grave. Hein.
6: Parce que l'habitant de Saint-Louis, il connaît, madame. Quand matin, je croise au moins 150 vélos, là. C'est à une distance de 10 km. On a l'habitude, tu es là. Mais si tu avais un petit peloton vélo, là, madame, il peut dire qu'il y avait beaucoup de dégâts.
2: Mais t'as pas.
6: Avec le tour.
2: T'as pas, non, en tout cas, merci d'avoir signalé la présence de ce véhicule. Et heureusement, il s'agirait principalement de dégâts matériels. La personne a été emmenée par les gendarmes, vous nous avez dit. Mais est-ce qu'il y a des débris qui vont gêner la circulation ou ça va bien se passer
6: non,
2: là dans le secteur?
6: Il y avait des trois petits débris. Non, il y avait des trois petits débris. Mais il y a où ces deux pneus, là, en 8. Les gens qui sont là, puis le caoutchouc est déboîté dessus, vous comprenez?
2: Oui. Tarpanin, en tout cas, merci beaucoup. On va rappeler ces informations aux auditeurs et on va poursuivre le journal. Bonne journée à vous, Tarpanin.
6: C'est bon, merci beaucoup.
2: Au revoir. Auditeur de Freedom 2, deux informations à vous donner. On parle tout d'abord d'un homme qui aurait besoin d'un coup de main du côté du pont Mathurin. Le véhicule a fini dans le fossé, dans le secteur de l'étang salé. Et la roue a éclaté. On aurait besoin de sortir le véhicule. Là, si vous êtes dans le secteur, vous avez de quoi aider à remonter, à remorquer le véhicule. 02 62 41 51 51. Et puis, on parle d'un accident qui s'est produit aux alentours de 6h30. Un homme ivre a percuté un rond-point à hauteur donc de Trois Bassins. Nous sommes sur l'ancienne route nationale en direction de Saint-Gilles, Cogan. Si vous êtes dans le secteur, donc le véhicule est toujours sur place, il ne gênerait pas la circulation. Le conducteur a été emmené par les gendarmes. Service radio-guidage à votre disposition, 41 51 51. Nous reprenons notre édition avec vous, Joanne Técher.
3: Oui, on revient sur ce débat plutôt qui a fait trembler l'antenne hier et encore avant-hier et dans la semaine, mais hier encore plus, ce débat autour du créole qui anime l'antenne depuis plusieurs jours. La langue, est-ce que c'est une langue à part entière ou un simple patois pour certains, créole de salon, créole canien pour d'autres? Vous avez été nombreux à réagir et à partager votre ressenti sur notre manière de causer, des témoignages qui montrent à quel point cette question touche au cœur de notre identité linguistique.
7: Le monsieur l'a dit, la dame améliore son langage. Vous employez un langage de oui, j'ai la radio écoutée par des milliers de personnes. Vous entendez parler de comment, quel train, des gars, mes gars, respecte les auditeurs, respecte la radio.
8: Le créole lui-même là, ben ça ils sont dans l'esclavage aussi, ça oublie pas. Et nous oublions notre taison, oublie ça t'écouter. Après c'est un patois comme il dit, c'est pas une langue, c'est un patois tout d'abord. Mais oublie pas, dans chaque île, on en a son patois. Mais quand nous arrivons dans un bureau là, ben tout à fait normal que nous causons notre français. Tout est question d'éducation, d'apprendre. À nous de mettre notre tête de moins que créole, pas couillon.
9: Le créole, comment on insiste à mettre à l'école et autres ou quoi que ce soit. Le créole est dans notre sang depuis le début. Comme il entend, il dit le créole, c'est notre langue. Non, c'est pas notre langue, c'est notre patois, notre manière causée. Parce que moi, on aurait été d'accord si nous étions indépendants.
3: Alors, qu'est-ce que vous pensez, vous, de ces réactions? Est-ce que pour vous, le créole, c'est juste un simple patois ou c'est plus ancré? C'est une langue maternelle, une langue régionale, comme il est parlé un peu partout dans les îles, à côté de nous, par exemple, à Maurice, ou encore du côté des Seychelles ou des Antilles, ou encore à Haïti, il y a plusieurs types de créoles, dont le créole réunionnais. Et c'est aussi une langue qui évolue avec le temps et les générations, des nouveaux mots apparaissent. Elle doit évoluer comme le français évolue. Est-ce que vous, si vous avez des réactions et si vous voulez en parler, 02 62 99 12 00. Et on revient cette fois-ci, on ouvre ce volet sur le concert des 45 ans Freedom. Hier matin, vos voix qui racontaient la soirée un peu cassée, un peu fatiguée, malgré une nuit presque blanche pour certains. Vous avez tenu à nous appeler pour partager vos réactions après le concert des 45 ans Freedom au Parc Expobat de Saint-Paul, entre émotions, ambiance de folie et souvenirs encore chauds dans le coco. Un message qui revient souvent, c'est « cette soirée est à refaire ».
10: Ah, mais je la mets de feuille soit à la faya. De mon été chaud, t'es dense, ah oui, mais il devrait faire un petit peu plus souvent seulement.
11: Eh, Oustani, il est du matin, 1h30 du matin, mais t'es là. Mais ils m'ont oublié que mettait travail 4h. Tout le monde était magnifique, tout le monde, mais remercie tout le monde, toute la belle équipe, Eric, puis autre madame avec, tout le monde, l'ambiance était belle, elle était magnifique, quand nous arrivons, elle était propre, elle était jolie, ôté, bonne ma côte, quand on s'y boit, quand on s'y mort, mais je vous ai fait donner ça, papi, mais donner, quoi, ôté, bonne salle, je vous ai fait la saleté, mes amis.
12: Mais c'est trop bien, vraiment, on invite tout le monde, Francky, mais tout les filles, toutes les étaient là, et ben voilà, c'est très, très bien. Ouais. Mais nos chefs, là, ce que nous a fait, nous l'a mangé, après nous l'a dansé, nous l'a sorti en lépre et cabri. T'es bien, franchement. Et il fait plaisir, hein, il fait plaisir. On voit tout le monde, il est là, il crie, danse, et la réunion, il est là, hein.
3: La fête a visiblement laissé des traces et surtout l'envie de recommencer un anniversaire avec plusieurs séquences inattendues sur scène, des surprises et nos animateurs Max, Francky et Mathias hein, qui ont mis l'ambiance, qui ont mis le feu sur la scène. Ils étaient en live hein, comme tous les artistes dans l'interprétation du célèbre générique de Chalot Tropical, le fameux Doom Doom Toy. Oui, un moment plutôt improvisé avec une petite pointe d'humour quand même et de complicité, et par contre c'était une vraie pépite. Écoutez.
13: Ah, on fait un oui sans voix sourire, elle lui fait un. Ah oui, ça voit, j'abriche. Un, non. Pas comme un gars. Allez, on recommence. Donc on répète. Allez. Ah oui, ça voit, ça wish. Un. Tenez les frères, non? Les noms, maman. Ah, commence. Allez, Francky. Voilà. Ah oui, ça voit, ça wish. Un. Mais passons en chaleur, allez. Hey, applaudissez, s'il vous plaît, applaudissez, parce que... Bon, Mathias, c'est ce qu'on commence. À vous faire, oui, ça va, j'arrive. Allez, fais... Ah, oui, ça va, oui. à santé, respire la vie à nous, à votre force. Allez, Frankie, I wish.
3: Et vous l'entendez, tout le monde a donné de la voix pour ce concert, même le public, même les animateurs. Ambiance garantie ce vendredi soir au Parc Expo Bat, hein, sur scène. Les artistes ont lancé un joyeux anniversaire Freedom, repris en cœur par tout le public. Ce Parc Expo Bat était plein, une énergie incroyable, une voix collective qui a résonné comme un vrai moment de communion pour les 45 ans de la radio.
14: Et en fait, l'on dirait à la radio pour les auditeurs, faites du bruit s'il vous plaît. Et il y a une chanson, mais il est sûr, vous sentez qu'elle chante ça au moins en trois langues.

0: C'était pas le final.
1: C'était juste le moment du gâteau, mais c'était pas le final. Parce que le final est arrivé avec Karp Malbar, je crois.
0: À 1h30 de matin.
1: Voilà. Donc, du coup, franchement, la soirée faisait que commencer, là. Mais il était déjà très, très chaud. Et en tout cas, bel anniversaire qu'on a fêté avec vous, nos chers auditeurs. Un moment chaleureux, un moment incroyable, inoubliable. Les 45 ans, comment ça sera pour les 50 ans? Je sais pas, mais.
0: Et Nadia Moon, il veut un 50 ans au Stade de France. Mais bon. Là, c'est les pas le, c'est pas le trône.
1: Stade de l'Est, oui.
0: Stade de l'Est, c'est bien.
1: Ouais, c'est déjà pas mal. Hein.
0: Ah, c'est là, aller en métropole. Est-ce qu'il paye billet pour nous toutes?
1: Moi, j'y vais.
0: Ah, ça va?
1: Présente le journal depuis là-bas. C'est
0: exactement.
1: Je prends un petit coin des studios d'Europe 1.
0: Oui.
1: Voilà, et puis on présente le journal depuis là-bas.
0: D'aller voir Charles.
1: Ah ben oui, mais pourquoi pas. Et Charles, il sera avec nous. Allez, passe à la météo.
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0: Ça va peut-être faire plaisir aux coureurs, Joanne Técher, mais oui. En tout cas dans le Nord,
1: ce
0: il y a du soleil.
1: Marathon, là, ouais, il va faire chaud. Donc du coup, faut bien s'hydrater, les coureurs du marathon qui vont courir depuis le Cinépalme jusqu'à la Possession. Non, c'est jusqu'au stade Julius Bénard.
0: C'est
1: pardon,
0: ça.
1: À Saint-Paul, excusez-moi. Et ça passe par la Possession. Donc du coup, ce dimanche matin, le temps reste calme à l'ouest. Il y aura quand même des dégradations dans l'Est, hein, vous l'avez dit ce matin, dès les réveils, avec quelques averses du côté de Saint-André. Au fil des heures, les pluies vont gagner le relief et puis ils vont déborder, soit un petit peu plus faibles sur les hauteurs de l'Ouest dans l'après-midi. Du côté du Sud et à Saint-Pierre, ça va conserver de belles éclaircies, très bien ensoleillées. Les maximales évoluent entre 25 et 28 degrés, avec quelques degrés en moins pour l'Est. Le vent souffle, hein, l'Alizé souffle de d'Est à sud-est jusqu'à 60 km/h pour le nord et 65 pour le sud. Et puis il y aura quelques rafales aussi sur les crêtes et non pas sur les plages, ce sera plutôt des petites brises. La mer est agitée et il y aura une houle d'alizée de 2,50 m. Voilà pour la météo, en tout cas dans le ciel dionysien ce matin. En tout cas ce qu'on voit depuis les studios, c'est un beau ciel bleu, un beau ciel de dimanche. Pour se réveiller tranquillement, on boit son café tranquillement. Peut-être c'est un affine mètre de bois crépité sous
0: les aliments, j'ai poulet grillé la case mémé.
1: Voilà, sous la cheminée pour comment se faire roussir cette oignons, cette l'ail, cette thym. Il y en a qui peut-être sont invités, donc sont en train de se popiner dans la salle de bain pour se préparer, pour aller mettre le pied sous la table. Voilà, chacun son dimanche.
0: Exactement.
1: Et il y en a qui travaillent.
0: Comme nous. Allez, Joanne, bon courage.
1: Allez.
0: À tout à l'heure.
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0: Freedom, il est 7h51. Nous avons un peu de temps pour vos appels, vos réactions. Soyez les bienvenus au 02 62 99 12 00. Que ce soit sur le concert Freedom. On avait une madame là, appelée à nous ce matin pour dire encore comment t'es Gaïa. T'as un peu de mounir, on revient toujours pas. Et pour les 50 ans, ce serait quoi la fête parfaite selon vous pour Freedom, pour vous remercier les 50 années de service? Ça, c'est dans 5 ans, faut commencer prêt par bonheur. S'il doit vraiment aller en métropole, dis tout de suite de bonnes idées. 99 12 00. Mamie dit pourquoi pas, soyons fous. Elle nous fait deux concerts, N dans le sud, N dans le nord. Et après, il fait N diffusion sur l'écran en métropole. Mais qui est pas où ça, même, il trouve un solution. Est-ce que ce serait pas ça une petite idée là pour les 50 ans? 02 62 99 12 00. On continue avec vous dès maintenant. Oh, Freedom, bonjour, allô.
4: Bonjour, Laurie, et
0: nous, ça fait aller, madame, à vous-même.
4: Eh, moi, Mathé, où arrive de jours de vacances, où ça va là, où tombe malade, quoi.
0: Non, encore un petit bout de temps.
4: Et surtout, pas parti danser que maintenant, là.
0: Mais t'étais là, moi.
4: Oui, mais ça même.
0: Ben.
4: Maintenant, on peut le condamner, là, laisse sa voiture là même.
0: Ah non, mardi à Zod, tu travailles toute l'année. Mais il faudrait, ouais. Moi, il est là une fois de l'an, mais il faudrait soulager les autres, aller apprécier. Comme ça, tu les fais ensemble.
4: Ah, d'accord.
0: Ben oui.
4: Mais c'est gentil de ta part.
0: Ben bien sûr, tu faut penser le collègue. Ben là, t'es bien content, t'as bien apprécié, Gaïa.
4: Ouais. Ben moi, voilà, m'a vu sur Facebook, m'a vu sur freedom.fr, donc c'est super. Mais si, par contre, elle aime bien mettre l'ambiance aussi, hein.
0: Ah, vous l'avez son petit robe, comment t'es jolie?
4: Ah oui, Misty, oui.
0: Oh, toi!
4: Et c'est mystique que ça se passe plusieurs fois aussi.
0: Elle la passe plusieurs fois?
4: Ouais, donc mais s'il a bien mettre l'ambiance. Une suggestion.
0: Oui.
4: Pourquoi je te ai-je l'année prochaine, par exemple, si j'assistais, par exemple, en soirée comme ça, mais j'assisterais un pique-nique aussi pour les gens qui peuvent plus partir à une soirée.
0: Un pique-nique freedom.
4: Ben oui.
0: Oh, ce serait pas mal, ça.
4: Un pique-nique partage.
0: Ben oui, tu te rends compte avec les auditeurs, là, dans le temps causé. Ben pourquoi
4: oui,
0: pas.
4: Ben parce que la journée, on a le temps de voir, par exemple, un tel, l'autre tel. Je vais pas citer de nom. Et comme ça, ben, vous connaissez qui, quand vous passez dans le chemin, ben, vous dites, ah, mais ça, monsieur, est tel, ça, alors. Ben, donc, vous connaissez déjà. Mais tandis que la nuit, tu connais pas personne, on voit tous les chatons au gris.
0: C'est toutes les mêmes figures. Mais de notre idée, donc, madame, à faire un pique-nique freedom pour les 46 ans, pourquoi pas?
4: Mimose.
0: Ben, mimose, pardon. Mimose, oui.
4: Ouais, donc, oui, mais ça serait chouette aussi. Si vous avez envie de faire votre soirée, si vous avez envie d'aller à la soirée, ça va.
0: Mais là nous connaît que déjà, on n'en a plus de soirée pour Freedom 2 pour l'instant, parce que moi, là, du temps, il ferme. Ça peut être aussi pour Freedom 2.
4: Projeté dans l'avenir.
0: Et pourquoi ne ferait pas cette année, mais pour Freedom 2, le pique-nique?
4: Ben, bien sûr. Par exemple, on y voit le parc de la Trinité pour recevoir un bon peu de monde. Depuis le début, on est là-bas jusqu'à la fin, là. Il prend le terrain, il prend le parc La Trinité, toute une journée rien pour Freedom.
0: Mais où ça, de monde s'agarrer, de monde s'accrier, ça c'est dans l'embouteillage à cause Freedom en ville Saint-Denis.
4: Fais qu'on voiturage, prends un bus, mais qu'on n'est pas, mais...
0: C'est ça, gare voilà, en ville Saint-Denis, après prends le bus. C'est ça, madame, gare en ville Saint-Denis, après prends le bus pour monter La Trinité.
4: Ben oui, bien sûr, il peut faire ça. Madame la maire aussi, Susanne, elle peut gérer ça aussi, avec de vous aider à y travailler la mairie, là.
0: Et mais pourquoi pas? La question est posée, sinon, à quoi ne serait pas sur Barachois?
4: Non, Barachois est un peu trop petit.
0: Trop petit? Ah ben, les bons, la Trinité, alors.
4: La Trinité, même les bons.
0: Belle idée, non, c'est madame, merci à vous.
4: Ouais, par contre, un bilan, ce message pour un petit monsieur Estelle, la semaine dernière, m'a causé, là. Moi, ce n'est pas parmi les premiers que l'a connu Freedom. Alors, il vient d'arriver, il dit, comme il cause, laisse-moi causer parce que moi, il est comme Katie, moi. C'est moi qui paye mon téléphone.
0: Faut pas faire écoute, le silence, là, l'ignorance, c'est la meilleure des armes.
4: Mais bon, le contraire, moi, c'est pas mal entendu.
0: Ah.
4: M'a pas entendu, Ali. Mais c'est quand les autres, ils disent, waouh, vu que monsieur Estelle l'a dit, comment est-ce qu'il passait? Parfait, mon téléphone, mais j'ai pas entendu. Mais ni précise, Ali, quand même.
0: Mais elle est bon alors. À très bientôt, Mimose.
4: Allez, bisous à Zane, bonne journée.
0: Merci. Merci beaucoup, au revoir. Freedom, avant de continuer avec vos appels, on a trouvé au standard, donc des appels qui sont parvenus à l'instant, un portefeuille et une carte d'identité au nom de Madema Brett Otal. Donc Madema Brett Otal s'était trouvée au niveau du temps pour Pondy. Vous pouvez contacter le 06 92 20 41 60. 06 92 20 41 60. Et puis, on a également trouvé à Saint-André un porte-monnaie avec des papiers au nom de Ipoule Jean-Marie. Ipoule ou Ipoulet Jean-Marie. Vous pouvez contacter le 06 92 05 08 21. 06 92 05 08 21. Frida Malo.
5: Oui, bonjour madame.
0: Bonjour monsieur.
5: Voilà, je vous appelle parce que j'ai pas entendu parler ce matin dans les infos. Je sais pas si vous savez ce qui s'est passé à la Ravine Blanche par rapport au billet d'entrée.
0: À la Ravine Blanche?
5: Oui, à la fête.
0: Il s'est passé quoi?
5: En fait, il y a l'affiche de 1 euro, de 15h à 16h, c'est 1 euro. Passer 16h jusqu'à 23h, c'est 5 euros. On est d'accord?
0: Hein?
5: Oui.
0: Mais c'est une affiche de quoi?
5: C'est l'affiche pour la fête.
0: La fête à la Ravine Blanche?
5: Oui.
0: D'accord.
5: Il y a cette affiche-là.
0: Oui.
5: Oh, moi, je voulais arriver avant 4 heures. 1 euro, c'est mieux que 5 euros. Mais malgré ça, on est arrivé un petit peu après 4 heures. Donc, je me dis, foutu, je vais payer les 5 euros.
0: Oui.
5: On était à 4. Il y avait moi, ma copine et ses petits-enfants. Mais le problème, arrivé à l'entrée, c'était fermé. Les guichets étaient fermés.
0: Hein?
5: Et donc, oui, les guichets étaient complètement fermés, les manèges à l'arrêt et tout. Donc, moi, j'arrive, je pose la question aux personnes qui étaient là avant. J'ai demandé si ça fait un moment qu'ils étaient là. Ils ont dit oui depuis 3 heures. Et apparemment, peu de temps avant qu'on arrive, peu de temps avant 4 heures, ils ont mis une affiche de concert dont la place est à 35 euros. Donc, ce qui fait que, au lieu de payer 5 euros l'entrée, il fallait payer 35 euros.
0: Hein?
5: Oui.
0: Oh là là, mais...
5: Moi,
0: mais...
5: c'est les infos que j'ai eues.
0: Mais c'était le conseiller de qui?
5: Pardon?
0: C'était le conseiller de qui était censé avoir...
5: Ne me demandez pas, parce que moi, je connais rien avec les nouvelles générations, là. C'est...
0: D'accord.
5: Les nouveaux chanteurs, là, moi, ça... Les chanteurs d'opérette, comme j'appelle, moi, non, mais...
0: donc là, sous prétexte, mais la fête avait arrêté plus tôt à cause du concert, alors.
5: Ils ont pas ouvert. Enfin, nous, on est sortis, il était 5h30.
0: Oui.
5: C'était toujours fermé.
0: Eh ben...
5: Et moi, j'ai demandé à d'autres personnes, hein. J'ai dit, écoutez, normalement, l'entrée est à 5 euros à cette heure-ci. Est-ce que vous êtes prêt à payer 35 euros? Les gens ont dit, ah, jamais.
0: Ben oui, parce que là, vous venez pour apprécier avec vos marmailles, pas pour voir un concert.
5: Voilà, exactement. Et c'est ce qu'on s'est dit. On vient là pour passer un peu de temps, pour s'amuser et tout. Et le problème, c'est que, ben, on doit payer 35 euros et encore repayer les manèges à l'intérieur. Mais c'est quoi ce délire?
0: En tout cas, ça crée coup de gueule.
5: Qui vous a appelé?
0: Mais on voit que les auditeurs, si aussi ils étaient sur place, vous n'êtes pas tout seul, mais s'il y avait du monde, on essaiera de voir ça après les informations d'Europe 1, parce qu'il nous reste à peine une minute.
5: Les gens qui étaient là, ils appellent aussi, pour savoir comment ça s'est fini au final. Parce que moi, après, je suis parti, parce que... Attends, non.

0: euros. Après, sur l'arrivée l'après-midi, c'est 5 euros. Et le problème, c'est que ben, quand il arrive sur la place un petit peu après 4 heures, ben, il disait, ben, là, on a un concert, ben, ça paye 35 euros, souvenir de la fête. Donc, Freedom, vos réactions, ce sera aux alentours de 8h15. Voici les informations avec Europe 1.
1: Tout de suite, le journal avec vous, Martin Delavenne. Bonjour à vous, Martin.
2: Bonjour, Céline. Bonjour à tous. À la une de l'actualité, la canicule s'installe durablement sur l'Hexagone. Après une légère baisse des températures au nord de la Loire, une cinquième vague de chaleur recouvrira le pays à partir de mercredi. Aujourd'hui, 13 départements en vigilance orange canicule avec toujours des risques élevés de feux de forêt. Ce matin, ce sont encore 21 feux qui ravagent le pays. Un été qui permet aussi aux politiques de se faire remarquer dans la perspective de la prochaine élection présidentielle. Sur les rangs entre serviettes de plage et bains de foule, Gabriel Attal, Raphaël Glucksmann ou encore François Ruffin. Tout

0: grand public, elle offre aux chercheurs une occasion rare d'observer la couronne solaire et d'affiner leur modèle sur l'activité de notre étoile. Elle est surtout une invitation à lever la tête vers les étoiles et à nous échapper de notre condition de terriens. Nous sommes le dimanche 9 août, encore une journée de canicule qui se profile, alors que le bilan de Météo France fait de juillet 2026 le mois le plus chaud jamais mesuré dans l'Hexagone et le plus dramatiquement sec, le mois d'août pourrait lui faire de l'ombre. 13 départements en vigilance orange canicule et des pics de chaleur jusqu'à 39 degrés attendus cet après-midi dans le sud-est du pays, des températures qui font de cette année une année record aux oubliettes, la canicule de 1974, comme l'explique Patrick Marlière, météorologue.
1: L'été 2026 est en train d'effacer des tablettes météo tout ce que l'on a connu au cours des décennies précédentes. Fini la sécheresse 76, fini la canicule de 2003, c'est l'été 2026 qui s'installe dans la climatologie et qui fera référence. Et c'est pas terminé, parce que même si on termine le mois d'août avec encore des épisodes de chaleur, la tendance qui se dessine pour le mois de septembre et octobre affirme que de nouveaux dômes de chaleur pourraient s'installer en septembre et octobre avec encore des seuils à 30-35 degrés. Donc l'impact de cette sécheresse et de cet été 2026 aura des conséquences et le rapport en fin d'année sera lourd de conséquences sur les options qu'il faudra prendre pour lutter contre ces canicules.
0: Patrick Marlière, météorologue au micro d'Antoine Bienvaux. Des chaleurs qui provoquent des incendies dévastateurs. Au 1er août, ce sont près de 119 000 hectares qui ont été ravagés par les flammes, avec depuis le début de l'année plus de 14 000 incendies ou départs de feux recensés, notamment dans le sud du pays où les départements de Gironde et du Var restent particulièrement exposés. Attention également aux orages. En fin d'après-midi, une dégradation orageuse est attendue sur le sud-ouest du pays. Des phénomènes violents sont à craindre, dont du vent en rafale, de la grêle et même d'intenses précipitations. Face à l'ampleur sans précédent de ces incendies, la cohésion et l'entraide des Girondins a fait l'admiration de l'Europe. C'est aussi dans ces situations inédites que la générosité des Français s'exprime. De nombreuses collectes ont été lancées pour venir en aide aux personnes impactées par les incendies. La Fondation de France a déjà récolté plus de 4 millions d'euros. Une cagnotte qui rencontre, Charles Bouchain, un réel succès.
2: Oui, cette cagnotte a été créée il y a moins de 2 semaines au moment des incendies en Gironde. Immédiatement, les Français ont répondu présents. Une bonne surprise pour Alexandre Giraud, directeur de l'action philanthropique de la Fondation de France.
3: C'est une période qui est généralement pas forcément très active sur la question de la générosité. Et là, avec cette opération spéciale qui a été lancée dans le cadre de l'incendie en Gironde, on a vu un pic de générosité assez exceptionnel de la part des Français.
2: Les fonds récoltés sont directement reversés à des associations locales qui viennent en aide aux populations sinistrées, mais aussi aux acteurs de première ligne, comme les soignants et les pompiers notamment.
3: Donc ça va permettre d'avoir par exemple des lits pico, des espaces pour pouvoir dormir. Ça peut être aussi des actions où on appuie la Fédération Nationale des Sapeurs-Pompiers pour leur fournir des capacités supplémentaires, des véhicules supplémentaires.
2: Face à la multiplication des vagues de chaleur et des incendies, la Fondation de France a décidé de laisser cette cagnotte ouverte sans échéance précise.
0: Charles Bouchain pour Europe 1. Un week-end qui est également synonyme de grands chassés-croisés. Aujourd'hui, les départs concerneront surtout le sud-ouest et l'Auvergne-Rhône-Alpes en direction des stations balnéaires. L'A10 entre Poitiers et Bordeaux est à éviter, ainsi que

0: 63. Côté retour, l'A7 entre Orange et Lyon sera également chargée cet après-midi. Justement, la question du jour sur votre application ou sur le site europe1.fr. Canicule à répétition, avez-vous modifié vos vacances en conséquence? Nous attendons vos réponses. Un an avant la présidentielle, la course reste encore très ouverte avec une trentaine de candidats déclarés. Impossible de connaître le nom de celui ou celle qui portera le grand collier de la Légion d'honneur en mai prochain. Cette semaine, c'est Xavier Bertrand, le président de la région Hauts-de-France, qui a dévoilé ses ambitions pour la présidentielle 2027. Pour les départager, les sondages risquent de jouer un rôle prépondérant. Alors certains candidats profitent du mois d'août pour convaincre et placer leur pion. Alexandre Chauveau.
1: Le plus en vue cet été, c'est Gabriel Attal. Le candidat Renaissance à la présidentielle a multiplié les déplacements la semaine dernière auprès des agriculteurs ou des maires confrontés aux installations illicites de gens du voyage. L'ancien Premier ministre poursuivra cette semaine cette campagne estivale avec un objectif clair, rattraper son léger retard dans les sondages sur Édouard Philippe. Mais l'ancien Premier ministre n'est pas tout seul à parcourir la France. Sans être officiellement candidat, Xavier Bertrand se met lui aussi en scène sur ses réseaux sociaux à Colmar, Ramatuelle ou en Corse. Une forme de pré-campagne qui sert au président de la région Hauts-de-France à tester ses idées avant d'éventuellement accélérer à l'automne. Comme eux, David Lisnard ou Bruno Retailleau continuent de se montrer actifs, notamment auprès des pompiers impliqués dans les feux de forêt. Sébastien Lecornu sera à ce propos en Gironde, lui qui n'est officiellement candidat à rien, mais que certains dans le bloc central soupçonnent de vouloir se lancer dans la course à la présidentielle.
0: Alexandre Chauveau du service politique d'Europe 1. Et puis préparez vos lunettes, mercredi prochain aux alentours de 20h, une éclipse solaire exceptionnelle sera visible depuis la majeure partie du territoire. Près de 99% du soleil sera masqué du côté de Bidart. Mais attention, pour en profiter en toute sécurité, vous devrez impérativement protéger vos yeux et des lunettes spéciales conformes aux normes. Après, laissez-vous porter par ce moment rare et magique. Milan Maximovic est astrophysicien à l'Observatoire de Paris et directeur de recherche au CNRS.
2: Il n'y a des éclipses que quand la Lune se trouve sur un point particulier qui on appelle le nœud de sa trajectoire, qui est le point d'intersection entre son plan de rotation autour de la Terre et le plan de rotation de la Terre autour du Soleil. Et donc quand la Lune passe au nœud, à peu près une fois ou deux par an, il y a potentiellement une éclipse totale, quelque part sur Terre. De le voir avec ses propres yeux, moi je trouve ça extraordinaire. Moi, à titre personnel, je vais aller en Espagne pour voir l'éclipse, surtout pour le plaisir et pour l'émotion qu'on a quand on voit une éclipse. Moi, j'en ai vu une aux États-Unis avec des conditions extraordinaires. Les gens autour se sont mis à crier, les gens se sont mis à applaudir. Il y avait des gens qui pleuraient. C'était une espèce d'émotion au moment de l'éclipse qui est particulière.
0: Milan Maximovic, astrophysicien, au micro de Frédéric Michel. À l'international, Sofia convoque l'ambassadrice d'Ukraine en cause. Un drone a explosé non loin de la frontière avec la Roumanie, un lieu stratégique où passe un gazoduc reliant la Turquie à l'Ukraine. Kiev a voulu rassurer son voisin bulgare en indiquant que cet incident était non délibéré. Cette chute de drone survient alors que des incidents se multiplient en Europe, tout comme les attaques en mer Noire entre forces armées ukrainiennes et russes. Du sport avec la mauvaise nouvelle que la natation française redoutait. Léon Marchand forfait. Il devait débuter les championnats d'Europe de natation qui se déroulent à Paris lundi, donc demain, avec le 200 mètres et le 400 mètres nage. Mais il a dû renoncer pour se préserver. Christopher Filhoc, le quadruple champion olympique, ne se présentera que sur ces deux épreuves de prédilection.
3: Exactement, la faute à une blessure à un adducteur contracté le 30 juin dernier lors des championnats de France. Léon Marchand avait ensuite subi une rechute 3 semaines plus tard lors d'un entraînement. Sébastien Le Garec, le médecin de l'équipe de France, a expliqué que l'engagement sur les 200 et 400 mètres 4 nages représentait un risque non nul de récidive. Afin de le préserver pour la suite de la compétition, le choix a donc été fait de ne pas s'engager sur ces courses. Un vrai coup dur pour Léon Marchand qui souhaitait confirmer à Paris ses excellentes performances entrevues au championnat de France. Lui qui avait signé le 5e meilleur temps de l'histoire sur 400 mètres 4 nages. Il voulait aussi profiter de ces championnats d'Europe pour se jauger en vue des championnats du monde 2027 en Hongrie et des Jeux Olympiques 2028 à Los Angeles. Déjà forfait sur le 200 mètres brasse, il reste en revanche toujours engagé sur le 200 mètres papillon et le 400 mètres nage libre. Il faudra donc attendre vendredi matin pour voir le quadruple champion olympique dans le bassin francilien.
0: Christopher Filoc pour Europe 1. Du sport toujours avec l'arrivée du Tour de France femmes, le duel entre Demi Vollering et Katarzyna Nevyadova, séparé de 8 secondes au général. Un suspense haletant avant donc cette dernière étape, une arrivée prévue sur la promenade des Anglais à Nice en fin d'après-midi. Il est 6h et bientôt 10 minutes. On se retrouve avec William Lémergie et Balade.

0: Et Freedom 8h10, bon retour avec nous, bienvenue si vous venez de nous rejoindre. C'est la salsa du dimanche. Laurine avec vous jusqu'à 10h. Le 02 62 99 12 00. Coup de cœur, coup de gueule, message important sont les bienvenus. On parlait juste avant des informations de l'organisation de la fête pour les marmailles à la Ravine Blanche. Un auditeur qui nous dit qu'il y avait des problèmes de prix et il aimerait bien entendre comment ça s'est passé pour les personnes qui attendaient pour faire profiter leur marmaille. Parce qu'apparemment, on est passé d'un tarif à 5 euros à 35 euros l'après-midi. Et parce qu'apparemment, on avait un concert. Est-ce que c'est normal? Est-ce que c'est David de un petit problème? Est-ce que tes game pas quand même fait la fête juste à 5 euros pour te marmailler sous tes gardes par le concert? Le 02 62 99 12 00 pour en parler. Et bien sûr, si quoi que ce soit, se passe sur les routes, le 02 62 41 51 51, la circulation ne devrait pas tarder à reprendre du côté de la route du littoral. On rappelle qu'elle est fermée dans le sens nord-ouest pour le marathon de la Corniche. Réouverture prévue aux alentours de 8h30. Freedom, bonjour, allô?
1: Allô, bonjour.
0: Oui, madame.
1: Voilà, j'ai retrouvé un téléphone avec une carte postale dedans.
0: Oui.
1: Et ben, j'aime pas garder, quoi. Et il n'y a pas ni nom ni rien dessus. Et je sais même pas c'est quel téléphone, parce que bon, mon chargeur Samsung marche, mais je sais pas si c'est un Samsung. Et voilà, comme sa carte postale est dedans, je préfère avertir, quoi.
0: C'est une carte postale d'où ça, dessus?
1: Ben, il n'y a rien, il y a carte postale.
0: Il n'y a quoi sur la carte postale? Il n'y a rien du tout?
1: Il n'y a pas de nom, il n'y a pas rien. Non, on a la carte postale.
0: Il y a les images, je m'y suppose.
1: Oui, il y a les images.
0: D'accord, la personne va dire, c'est quoi, Nana, sur l'image à carte postale?
1: D'accord.
0: Et c'est où on l'a trouvé, ça, le téléphone?
1: À côté EDF à Saint-Pierre.
0: Donc, trouver, pas loin d'EDF, c'est un smartphone, hein?
1: Je ne sais pas, c'est un Samsung, parce que mon Samsung est proche avec.
0: Comme il dit, c'est un smartphone, c'est pas bon téléphone à touche, c'est téléphone, il glisse le doigt dessus, là.
1: Oui, oui.
0: Bon, allez, bon, alors. Madame, il laisse vous donner le numéro si la personne est en temps à nous?
1: D'accord, 06 92
0: oui.
1: 40 17 28.
0: Donc 06 92 40 17 28 pour ce téléphone trouvé.
1: Merci beaucoup, madame.
0: Merci à vous, à très bientôt.
1: Allez, au revoir.
0: Au revoir. Freedom, donc on a trouvé un téléphone avec une carte postale à l'intérieur, trouvé pas loin d'EDF à Saint-Pierre. Si vous nous entendez, vous reconnaissez votre téléphone, le 06 92 40 17 28. 06 92 40 17 28. Et est-ce qu'on a des nouvelles du monsieur qui était donc en panne, qui avait atterri donc au niveau du pont Mathurin, elle est installée dans le fossé? Toute précision concernant la situation dans le secteur, il avait besoin d'un coup de main apparemment pour sortir son véhicule en attendant le camion de dépannage. Le 02 62 41 51 51. Freedom, allô? Oui, bonjour madame.
2: Oui, bonjour, je voudrais... Ah, je suis pas sur la ligne directe de Freedom. Non.
0: Si, vous êtes en direct.
2: Ah, d'accord, bonjour.
0: Bonjour.
2: Je vous appelle pour auprès un peu des auditeurs.
0: Oui.
2: Pour savoir, parce que j'ai eu un décès dans ma famille, c'était ma mère.
0: Oui.
2: Et je voudrais savoir, parce que maintenant, on ne nous a pas averti, par exemple, que pour remettre le couvercle de la sépulture, il fallait attendre avant un délai de 1 semaine à 5 semaines.
0: Remettre le couvercle, c'est-à-dire
2: sur la sépulture, sur la pierre tombale.
0: Ah, pour refermer la pierre tombale?
2: Voilà, pour refermer, voilà.
0: D'accord, il faut aller attendre 5 semaines?
2: Il faut... Et maintenant, de 1 semaine à 5 semaines.
0: Et quand vous avez demandé pourquoi, on vous a expliqué quoi, madame?
2: Alors, ben, ils n'arrivent pas trop à nous expliquer pourquoi, en fait.
0: Oui.
2: Ils nous disent parce que ce jour-là, il y a, comment, il y a des ouvriers que, ma pas le créole, hein.
0: Oui,
2: il y a des ouvriers qu'on a été blessé, quand il fait la fermeture des, de la sépulture.
0: Oui.
2: Et d'autres fois, nous, on a entendu aussi que, ben, ils veulent pas, tout simplement, ils veulent pas le refermer le jour même, quoi, du coup.
0: Alors, on va ouvrir le 02 62 99 14 00 pour vous conseiller. Je vais juste vous demander de patienter un petit instant, madame. On va retrouver tout de suite Cristal, et qui était justement sur place tout à l'heure concernant le jeune qui avait fini dans le fossé, là. Oui, bonjour Cristal.
3: Bonjour.
0: Oui, alors.
3: C'est pour donner des nouvelles.
0: Oui, la Gentil Loto?
3: Il y a le papa.
0: Alors, Cristal, ça a coupé, vous avez dit? Cristal? Aïe, aïe, aïe. Bon, ben, on va essayer de vous récupérer hein, le standard. Vous rappelez Cristal. On va retrouver madame en attendant. Ah, Cristal, si vous êtes là. Oui, je vous entends. Vous avez dit quoi, du coup?
3: Du coup, son papa est arrivé et il a dit que le camion dépannageur arrive.
0: Il n'a pas sorti le véhicule de lui-même, alors hein?
3: Non, non.
0: D'accord. Bon, au moins là, le camion de dépannage arrive, donc ça devrait se régler assez vite.
3: Oui, oui.
0: Très bien, merci pour les nouvelles, Cristal. À très bientôt.
3: De rien.
0: Au revoir. Freedom, on retrouve madame avec qui nous étions. Madame, justement, vous êtes toujours là?
4: Oui, oui, je suis là.
0: Oui, merci de patienter, madame. On a beaucoup d'auditeurs qui appellent sur le 14 pour vous conseiller, justement. Freedom, bonjour.
4: Oui, bonjour, Laurine.
0: Oui, madame.
4: Oui, c'était moi hier qui ai appelé pour un hommage à mon père qui est décédé.
0: Oui?
4: Oui, en principe, mon père, lui, il est décédé depuis le... Il a été enterré le 1er juin.
0: Oui, oui, et c'est pour conseiller la dame que vous appelez, madame?
4: Oui. Oui, parce qu'en principe, nous aussi, on nous a dit que il faut attendre au moins 5 semaines avant de remettre la sépulture dessus de la tombe. Donc, ça a été fait la semaine, là, le 7. Parce que des fois, ils n'ont pas les ouvriers pour aller sur place pour remettre. Donc, c'est pour ça qu'il y a un délai d'attente aussi long.
0: Madame, vous entendez sur le 12?
2: Oui, oui, oui, on nous a donné plein de... Comment dire ça?
4: Des motifs, en fin de compte.
2: Oui, ils nous ont donné plein de motifs parce que, en fin de compte, nous, quand on a été au bureau du cimetière pour la tombe, ils nous ont dit que si nous, on veut qu'on referme la tombe le jour même, ils ont l'obligation de fermer la tombe.
4: Oui, mais il faudra payer.
2: Non, c'est compris dans le prix, hein, dans la mutuelle d'essai, c'est compris, hein.
4: Bah nous non, parce qu'en principe, si on attend, on paie pas. Mais s'il fallait qu'on remette tout de suite 40 jours, ben il fallait qu'on débourse. Parce que déjà, pour enlever seulement la plaque dessus, il faut qu'on paye 250 euros.
2: Oui, oui. Mais c'est compris, hein? Nous c'était compris, dans la mutuelle c'était compris, la fermeture et l'ouverture.
4: Ben en principe, nous notre mutuelle, non.
0: D'accord.
4: Ils ont enlevé.
2: Ben voilà, nous c'était compris.
4: Oui.
2: Donc le bureau de cimetière nous ont bien fait comprendre de bien insister auprès d'eux que si on veut qu'on ferme la tombe,
4: oui,
2: ben qu'ils referment la tombe si on le demande, parce qu'il y a des familles par la suite qui demandent à ne pas refermer la tombe tout de suite.
4: Oui, ben faut attendre 40 jours pour remettre le sépulture dessus.
2: Hein, oui, il y a des familles qui demandent ça, mais nous on a voulu qu'on ferme la tombe le jour même.
0: Mais sauf qu'on vous dit, non, c'est ça, madame, le problème, c'est ça?
2: Ben, alors, dans ce cas, donc, on a insisté.
4: Non, oui, ben,
2: je dis, dans ce cas, d'accord, on ne referme pas la tombe, vous laissez la pièce en bas, le couvercle sur le côté. Oui. À ce moment-là, signez-nous une décharge, comme quoi, si, entre-temps, ça casse.
4: Oui.
2: Voilà. Ben, ça fait brèche, ou même si on le vole, eh ben, vous le remboursez.
4: Ben, il fait des photos quand on enlève, hein?
2: Oui, madame, il fait des photos, oui, mais après, s'il arrive à un pépin avec le couvercle.
4: Oui.
2: Et ben, entre-temps, ben, ça ne se rembourse pas, nous, en fait.
0: Madame, sur le 14, en tout cas, merci beaucoup. On a encore du monde, peut-être, pour conseiller, pour peut-être faire bouger les choses. Madame, sur le 12, restez avec nous sur le 12. Sur le 14, on continue. Freedom, bonjour. C'est pour répondre à madame?
5: Bonjour.
0: Oui, monsieur, c'est pour répondre?
5: Oui, c'est pour répondre à la question de la dame.
0: Elle est toujours là, oui.
5: Couvert sa tombe.
0: Elle est toujours là, elle vous écoute.
5: Ça, de dire 40 jours ou 5 semaines, tout ça sont mensongères.
2: Oui, je comprends bien.
5: Quelqu'un qui est mort, c'est fini, ça. Recouvert tout de suite. Parce que 40 jours, 50 jours, ce sont des gens qui ont des esprits, de dire l'esprit sortira de la terre, montera au ciel. Mais ça, c'est faux.
2: Exactement.
5: Les gens vous pouvez fermer immédiatement, madame.
0: Mais comment faire, monsieur? C'est ça qu'on cherche, monsieur. Madame dit que on lui...
2: Je vais vous dire ce qu'ils nous ont proposé. Alors, moi, j'avais proposé, donnez-nous deux hommes de chez vous, et nous, on prend deux hommes de chez nous, pour refermer la tombe. Le monsieur, il nous a dit oui. Le responsable, il est venu. Il a dit, il n'est pas d'accord. Je dis, à ce moment-là, si vous n'êtes pas d'accord, monsieur, je ne sors pas de là tant que vous ne m'avez pas signé un papier comme quoi, si on vole le couvercle, si on les brèche, si on le casse, vous prenez la responsabilité.
0: Et donc, ils ont signé? Ils ont signé, madame?
2: Jamais, ils n'ont pas voulu signer, jamais. Ils n'ont pas voulu signer.
5: Non, mais vous comprenez, madame.
2: Oui.
5: Madame, s'il vous plaît. Faut savoir le responsable de quel état d'esprit qu'il a. dans quel siècle qu'il vit. C'est papa, maman, grand-mère. Mais il y a grand-mère qui l'a dit qu'il faut fermer 40 jours qu'ils ne veulent pas. Si c'est moi à votre place, je reprends. Vous avez deux, vous reprenez deux personnes supplémentaires à votre compte et vous fermez. Ça,
4: on a trouvé une autre solution.
0: Oui, madame.
4: Oui, c'est ma soeur qui a trouvé une autre solution avec une personne qu'elle connaissait qui travaillait à la mairie. Du coup, eux, ils nous ont remboursé la fermeture.
0: Oui.
4: Et on a demandé à un autre compte funèbre de refermer pour nous.
0: Et ils vont le faire, là, alors, madame?
4: Ah non, mais ça s'est fait le jour même. Hein. Parce que moi, je voulais la solution le jour même. Je ne les ai pas lâchés. Et je leur ai dit, hein, je sors.
0: Donc là finalement, c'est un coup de gueule, alors, madame, que vous passez pour l'organisation comme
4: voilà,
0: ça?
4: Voilà, exactement. D'accord. C'est un coup de gueule parce que les gens ne sont pas au courant.
5: Je peux parler à cette dame, s'il vous plaît.
0: Oui, monsieur, on va conclure en tout cas.
5: Madame, prenez une décision vous-même.
0: Oui.
5: Parce que vous êtes une fonceuse. Vous voudrez les choses qui réagissent.
0: Oui, monsieur. En tout cas, elle l'a déjà fait, elle l'a dit, la dame, du coup, monsieur.
5: Tout ça. Ils ne veulent pas courir de dire, même s'il y a une heure pour faire de plus une demi-heure, ils ne veulent pas, parce que c'est pas leur famille. Allez, prenez une décision par vous-même. Et
0: c'est déjà fait, monsieur, sur le 14. En tout cas, merci beaucoup. Fait. Madame, c'est juste comme on vous avait expliqué tout à l'heure, on pensait que c'était pas encore fait, que vous avez besoin d'un coup de main, mais en fait, c'était un coup de gueule sur le fait qu'on vous a refusé, que vous avez dû faire par vous-même, que vous avez.
4: Oui, et en fait, ils mettent pas, les gens n'étaient pas au courant, en fait. Tout ça, comment ça s'appelle, une pièce tombale. Ben, il y a des pompes funèbres qui refusent de remettre le couvercle le jour de l'exhumation, en fait.
0: C'est ça, on vous sort toutes les excuses possibles et inimaginables.
4: L'exhumation, pardon.
0: Oui.
4: Donc, c'est pas normal. Il y a des frais, on a payé des frais pour ça, pour la fermeture et la couverture. Si on le demande le jour même, ben, ils le font, quoi. C'est tout.
0: En tout cas, madame, on rappelle que c'était dans votre contrat aussi, c'est dans votre droit, comme disaient les auditeurs, d'avoir la fermeture aujourd'hui.
4: Exactement, oui. Et par la même occasion, je voudrais surtout remercier les infirmières de Béry, qui ont été formidables. Je leur dis un grand merci pour eux.
0: Avec toutes nos condoléances, madame.
4: C'est formidable, merci beaucoup.
0: De rien, au revoir, madame.
4: Merci, au revoir.
0: Freedom, vous pouvez continuer à réagir concernant ces histoires. Si vous aussi, vous avez eu un décès dernièrement, que les pompes funèbres ne vous ont pas écouté concernant votre volonté de vouloir fermer la pierre tombale le jour même. En tout cas, on pourra en débattre dans un instant. Bon, avec un peu de retard, on retrouve Christy pour l'horoscope du jour, suivi de vos résultats des jeux. Christy, bonjour.
6: Bonjour à tous, c'est Christy. Mon horoscope pour ce dimanche 9 août. Le soleil est en Lion, c'est la Saint-Amour. Bélier, vous êtes protégé par les astres qui vous feront cadeau d'une pêche incroyable. Taureau, vous allez sans doute en un clin d'œil régler des affaires qui traînaient depuis des mois. Gémeaux, des dissonances concernant le domaine de la santé. Une petite visite de routine s'impose. Cancer, certaines préoccupations liées à la famille, à une affaire immobilière ou à vos finances disparaissent. Lion, gardez pour vous certains commentaires ou soyez plus discret. Vierge, vous pourrez, si vous le désirez, bénéficier d'une aide amicale pour vous sortir d'un mauvais pas. Balance, faites preuve de plus de souplesse et libérez votre fantaisie. Scorpion, un petit voyage ou un déplacement vous fera rencontrer une personne qui vous subjuguera. Sagittaire, on ne récolte que ce que l'on sème. Et vous semez à tout vent vos bonnes actions, alors pas de problème. Capricorne, expédiez les démarches, papiers, inscriptions, avant d'être ralenti. Verseau, vous progresserez lentement mais sûrement et vous évitez avec maestria tous les écueils. Poisson, vous briserez la légende qui vous veut conciliant, voire rêveur, et répondrez aux critiques et aux remarques. Je vous souhaite à tous une journée pleine de bien-être. À bientôt.
0: Merci beaucoup, Christian. On vous retrouvera demain matin dès 5h15 pour l'horoscope. Direction la bourrique. C'est le dernier rendez-vous, donc prenez vos tickets. Et pour le KT+, donc, à l'hippodrome de Deauville, course qui s'est déroulée donc à 15h15 hier, le 8 août, l'arrivée officielle de ce quintet, le 3, le 9, le 12, le 15 et le 6. Je vous redonne l'arrivée officielle du Quinté Plus de Deauville. Le 3, le 9, le 12, le 15 et le 6. Non partant, le numéro 16, rapport du Quinté Plus dans l'ordre 60 211 euros et dans le désordre 749,80 €. Le prochain quintet, nous serons toujours du côté de Deauville, rendez-vous 15h15 avec 20 partants. Le pronostic de Thierry Léger à retrouver avec Mathias Ramsamy tout à l'heure dans la salsa du dimanche. Concernant le tirage du loto, il fallait donc cocher le 4, le 6, le 22, le 36 et le 37. 4, 6, 22, 36 et 37. Numéro chance, le 3. 3 pour votre numéro chance. Résultat de l'option second tirage, le 17, le 27, le 29, le 32 et le 44. 17, 27, 29, 32 et 44. 2 quarts plus, 3, 466, 514, 3, 466, 514. Bonne fête au Amour, on vous salue aujourd'hui, Amour, Amaury et Amara, vous pouvez leur faire un petit coucou. Et puis, montant de votre free 2 1 369 € pour demain 7h15, 1 369 1 369 €. Vous savez tout, très belle matinée à notre écoute.

0: À Freedom 8h27, nous allons marquer la pause, puis nous retrouverons Joanne Técher pour le journal.
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6: Freedom 8h30, place à l'information. Le journal présenté et préparé par vous, Joanne Técher. Bonjour.
7: Bonjour Laurine, bonjour à tous et merci de vous informer ce matin sur Radio Freedom. Au sommaire de votre journal, Causé Créole, vos voix racontent la diversité de notre langue. Le débat sur la manière de parler créole continue d'animer l'antenne avec vos témoignages venus des quatre coins de l'île. Freedom, encore du bon au bon endroit et au bon moment grâce à l'appel d'Anna, un restaurateur de Saint-Pierre a pu récupérer en direct son trousseau de clés perdu dans une pépinière. Et puis, hommage à Harry Payet, c'était hier. Une heure de musique et beaucoup d'émotions. Freedom 2 a consacré une émission spéciale à ses plus belles chansons. Un moment salué par de nombreux auditeurs. Et puis on termine avec la météo. Un vent bien présent et des averses sur l'est. Une journée plutôt contrastée sur l'île. Bulletin complet à la fin de ce journal. Notre créole, on le parle partout, dans la rue, au travail, dans la vie de tous les jours, à la maison. Et puis, selon la région, chacun a plutôt sa manière de causer ce créole-là. Entre l'élu, l'éli, à Toué, vous avez été nombreux à partager votre avis sur votre façon de parler le créole. Justement, des témoignages qui montrent que notre langage a toute une richesse derrière.
8: Chacun en a d'une manière, chacun y exprime la zone comme d'actif. L'essentiel, midi, nous l'est à la réunion, d'accord? Réunion. Langue franco-zé créole, parce que là où ça traduit un joli causement créole, où ça essaye de traduire aller en français, oh t'es baline à pite serveur, arrête de déconner tes créoles, où ça nous sort, où ça nous ça va là? Nous ça plonger nous là, hein? Continue comme ça, va tac notre langue nette, et nous va créer plus là, ça fait encore. Arrête un peu tes...
9: Nous la point l'orthographe, nous la point le sujet, verbe et compagnie. Il faut que nous acceptent. Voilà. Mais aller dire que le créole, c'est pas une langue, c'est une erreur monumentale. Aller dire ça aux bandes haïtiens. Moi, on a fréquenté des haïtiens à Montréal. Et ben, on a un créole. Aller dire que c'est pas une langue. Ben, il démonte à où?
10: Créole, chacun parle son langue. Parle comme il veut. Chacun a son manière de parler. Mon manière, c'est mon manière. L'autre manière, son manière. C'est tout.
11: Vous savez, le créole, ceux de l'entre-deux ne parlent pas comme ceux de la ravine des Cabris. Ceux de la ravine des Cabris ne parlent pas comme ceux de la rivière Saint-Louis. Ceux de la rivière Saint-Louis ne parlent pas comme ceux qui sont à Saint-Leu. Le créole, ce n'est pas une langue. On parle différemment. Il n'y a pas de grammaire, il n'y a pas d'orthographe.
7: Et Zod, comment ça dit quoi, Zod créole? Est-ce que, selon vous, c'est une langue? Est-ce que vous l'écrivez, le créole? Parce qu'on chante le créole, donc forcément, il faut l'écrire, il faut écrire des paroles. En quelle occasion vous parlez le créole? Est-ce que vous interdisez, puis il y a des parents qui interdisent aux enfants de parler créole. Devrions-nous prioriser le français? On attend vos réactions au 99-12-00 pour ce vaste débat. Juste après ce journal, vous pouvez nous appeler au 02-62, donc 99-12-00. En vacances, à l'étang Saint-Lé, Gina et Steve vont découvrir Radio Freedom grâce à leur logeuse. Et depuis, c'est Freedom non-stop, séduit par l'ambiance et la proximité de la radio. Ils comptent bien ramener cette nouvelle passion avec eux à Montrouge. Une belle histoire de plus dans la grande famille Freedom qui s'agrandit, pour pas se répéter.
12: On a découvert Freedom, qu'on continuera à écouter à notre retour à Paris. C'est notre logeuse qui nous a dit qu'il était bien d'écouter Freedom pour avoir l'état du trafic. Et puis, on a commencé à écouter du matin au soir. On écoute Chaleur Tropicale, tout ça, on connaît tout le monde. On a suivi des histoires de Eric, on connaît Priska, Bobby, tout le monde. Ici, on n'a pas regardé la télé, on n'a pas allumé l'ordinateur, on avait téléchargé plein de séries, on avait ramené plein de bouquins, mais on se lève le matin, Radio Freedom, on arrive dans la voiture, Radio Freedom, avant de dormir, Radio Freedom, enfin, c'est en non-stop. Là, on est des fidèles auditeurs.
7: Radio Freedom, la radio des touristes aussi. Ah, c'est une radio un peu complète, hein, un peu service, comment, voilà, un peu all inclusive. Il y a tout dedans, un pack en fait pour les touristes.
6: Un pack La Réunion.
7: Vous avez, il retrouve un petit peu Autoroute FM qu'il y a en métropole qu'on connaît pas ici. Bah si, on connaît, c'est Freedom Autoroute FM. Voilà. C'est la radio qui vous informe sur l'état de la route, sur les accidents, voilà. Et du coup, en même temps, bah, les touristes souvent, pendant les randonnées, ils sont amenés à perdre leur papier, leur clé.
6: Voilà, mais vous savez aussi que dans les voitures de location, dès que vous allumez, côté de l'aéroport, tout ça, dès qu'on allume l'auto, le premier chez station, c'est Freedom.
7: C'est Freedom, ouais.
6: Le panel est déjà programmé dessus, ouais, elle a fini de mettre toute l'auto, elle est prête. Voilà. Donc voilà, après, comme
7: chacun
6: quoi,
7: est libre de changer, mais c'est déjà, on a déjà le service qui est là, qui est présent.
6: Exactement.
7: En tout cas, merci à Jenna et Steve, qui sont devenus de nouveaux auditeurs Freedom et qui vont ramener ça avec eux en métropole. Maintenant, encore une belle nouvelle du côté de Saint-Pierre, un restaurateur qui avait perdu ses clés dans une pépinière jusqu'à ce que Anna, la vendeuse, appelle l'antenne pour lancer l'alerte. Et coup de chance, hein, le propriétaire était justement à l'écoute au même moment. Il a pu récupérer son trousseau aussitôt. Une nouvelle preuve que la magie Freedom fonctionne même pour les clés égarées.
13: C'est la pépinière du Sud. Il y a un des clients qui est venu chez nous et il a fait tomber ses trousseaux de clés. Sur le porte-clés, il y a une espèce de pomme qui est écrit PNR20. Et le couleur du porte-clés, c'est vert.
14: J'avais perdu mes clés hier. J'avais laissé mes clés dans un magasin, une pépinière à Saint-Pierre, et Anna, la vendeuse, me les a retrouvées. Là, j'ai écouté la radio et j'ai retrouvé le trousseau. C'est incroyable. Merci Radio Freedom et merci beaucoup la pépinière du Sud.
7: C'était pas Camille Sud, ça, qui il a fait la même voix que Camille Sud.
6: Il y avait un faux air.
7: Camille Sud a perdu ses clés et il a retrouvé. Alors, il faut savoir, pour l'histoire, Laurine, vous savez que Camille Sud a perdu sa pièce d'identité.
6: Oui.
7: Et quelqu'un a rappelé Freedom sans connaître Camille Sud. Il a rappelé Freedom pour dire j'ai retrouvé la carte d'identité d'un certain monsieur Camille Sud. Et moi, je me rappelle, c'était moi qui étais au standard.
6: Oui.
7: Je dis, vous plaisantez, mais c'était une blague. Il fait non, monsieur, j'ai retrouvé la carte d'identité et dessus c'est écrit Camille Sud. Vous savez que c'est notre patron. Et ça, lui, il savait pas, le monsieur.
6: Ah oui.
7: Je fais, ah d'accord, bah, écoutez, en effet, Camille Sud nous a confirmé que oui.
6: Il
7: a pris contact avec ce monsieur, et en effet, et une pièce d'identité qu'il avait perdue, il y avait plus d'un an quand même.
6: Ah oui.
7: Et qui a été retrouvée, ouais.
6: Ah, mais c'est fou,
7: voilà,
6: ça,
7: la coïncidence. Pas la petite histoire, ouais. C'est fou, comme vous dites. Et même le patron de la radio retrouve ses papiers grâce à sa radio.
6: Exactement. La montre de l'efficacité.
7: Voilà, c'est ça. Alors, encore une fois, Freedom a montré sa magie après ce trousseau de clés retrouvé grâce à l'antenne. Maintenant, c'est la musique qui a vibré et c'est la petite sœur Freedom 2, une émission spéciale d'une heure qui a rendu hommage à Harry Payette, retraçant ses plus belles chansons. Vous avez été nombreux à réagir et à partager votre émotion autour justement de cet hommage radiophonique.
15: L'heure, la passe vite.
16: Une heure à écouter Harry Payette.
15: Il faudrait mettre un petit peu plus. Mon fils et moi en train de chanter. Mon fils a 15 ans. Et il a 15 ans aussi. Il chante Harry Payette. Il m'a fait grandir mes enfants de la musique réunionnaise. C'est-à-dire à 15 ans, je chante Harry Payette, je chante Max Lorette.
17: On est content parce que j'ai fait un hommage à ce grand homme-là. Et voilà quoi, le mérite vous fait. Nous, lui devant moi, là, avec son guitare, main droite. Ah oui, moi, Marguerite, Marina, ou t'es belle sœur, prends pitié. Viens ma belle, enfin, viens avec moi. Voilà, Marie-Guyenne et tout ça. Il a même écrit des chansons devant moi.
18: Marie-Guyenne, mais dis-tu quand il vient à la case, mais c'est tiers à tout, dis-moi. 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
7: Harry Payette, hein, qui fait toujours vibrer. Et puis aussi son fils, Jérôme Payette, hein, qui lui a rendu hommage aussi pendant les 45 ans de Freedom, avec de très très belles chansons aussi. Et Harry Payette, même s'il n'y a plus l'émission hommage, mais que vous retrouvez toujours sur Freedom 2 dans la programmation.
6: Et exactement. Voilà. Exactement, Joanne Téchère. Donc,
7: elle est au bout de sa vie. Elle est au bout de sa vie, Laurine. Vous entendez pas? Moi, elle coupe son micro, des fois.
6: J'ai eu une carte de tout.
7: Mais Laurine, là, on va bientôt, je vais la mettre sous perfusion.
6: Elle est encore debout, Joanne Téchère.
7: Allez, tisane.
6: Exactement. On passe à la météo avec SOS Click.
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6: Et est-ce que le temps, ça va aller aujourd'hui? On le disait, journée un peu partagée, en tout cas, Joanne Téchère.
7: Dans le Nord, ça va pour l'instant. Et puis, on voudrait aussi des nouvelles des auditeurs qui sont sur la route et qui vont en direction de l'Ouest, qui vont emprunter la route du littoral pour savoir est-ce que, ça y est, la réouverture est effective ou pas.
6: Ah oui, c'est vrai.

0: ça serait intéressant de le savoir, parce qu'il y a eu cet événement, on vous rappelle, hein, le marathon de la Corniche, hein, ce matin. Donc, du coup, le temps s'y prête, hein, pour ce marathon, dans le Nord en tout cas. Dans l'Est, on savait que ce matin, ça s'est dégradé un peu avec des averses. Au fil des heures, les pluies vont gagner de manière un peu plus faible à intensité dans les hauteurs de l'Ouest dans l'après-midi. Le Sud et Saint-Pierre conservent de belles éclaircies ensoleillées tout de même. Température, ça monte jusqu'à 28 degrés aujourd'hui, et ça sera un peu plus frais dans l'Est. Le vent, il souffle 60 km/h dans le Nord et 65 dans le Sud. Il y aura des belles rafales sur les crêtes et puis les plages restent sous l'influence des brises. La mer est agitée avec des houles qui a atteint 2,50 m avec la force de l'Alizé. Voilà.
1: Voilà qui conclut donc cette météo. Vous savez tout et appelez-nous 41 51 51 pour nous dire la météo. La météo. Pour nous dire surtout si la route, l'air ouvert.
0: Météo des routes, voilà.
1: Météo des routes, tout à fait, Joanne Téchère. Je vous dis à tout à l'heure, mi-journée, pour une nouvelle édition.
0: À plus tard.
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1: Freedom 8h40, le 02 62 99 12 00 libre antenne, nous avons un peu de temps pour un appel. Bien sûr, si vous êtes dans le site en route du littoral, on vous le rappelle, la réouverture devrait être effective depuis 8h30 dans le sens nord-ouest. La route était fermée, donc on vous le rappelle, suite au marathon de la Corniche. Service radio guidage à votre disposition, vous serez prioritaire car nous informer, c'est vous informer. Et bien sûr, Freedom, le prochain rendez-vous, on vous le disait, si jamais vous voulez laisser vos moukatas, je rappelle le numéro, c'est le 02 62 21 08 08. La moukatalique, vous retrouverez tout à l'heure aux alentours de 11h. Si pas d'appel, et ben on poursuit le programme. Tout de suite, voici les aviers communiqués avec MutaDC.
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Saint-Louis. Décès de Madame Vérizou, Marie-Céline. Décès de Madame Vérizou, Marie-Céline. Décès survenu jeudi à l'âge de 76 ans. Le convoi mortuaire sortira de la maison des veillées de la rivière Saint-Louis demain. La bénédiction aura lieu en l'église de Saint-Louisville à 15h demain après-midi. L'inhumation se fera au cimetière de Saint-Louis. Au port, décès du bébé Bertini Liam. Décès du bébé Bertini Liam. Décès survenu en métropole dimanche 26 juillet à la naissance. Le convoi mortuaire sortira du domicile 5 ruelle Mont-de-Lièvre, la rivière des Galets au port demain. La bénédiction aura lieu en l'église Sainte-Jeanne d'Arc à 14h demain après-midi. L'inhumation se fera au cimetière paysager du port. À Petite France, Saint-Paul, décès de Madame Bulin, Marie-Josiane. Décès de Madame Bulin, Marie-Josiane. Décès survenu jeudi, à l'âge de 58 ans. Le convoi mortuaire sortira de son domicile au 298 route du Maïdo à la Petite France aujourd'hui. La bénédiction aura lieu en l'église du Guillaume-Saint-Paul à midi. L'inhumation se fera au cimetière du Guillaume-Saint-Paul. En métropole à Saint-Sulpice, les feuilles, décès de Monsieur Saurès, Aymeric Jean-Thomas. Décès de Monsieur Saurès, Aymeric Jean-Thomas. Décès survenu vendredi 31 juillet à l'âge de 33 ans. Le corps sera rapatrié sur l'île aujourd'hui. Le convoi mortuaire sortira de la maison des veillées de Petite-Île où débutera une veillée à partir de 14h cet après-midi. La bénédiction aura lieu en l'église de la Petite-Île à 11h demain matin. L'inhumation se fera au cimetière de Saint-Pierre. À Quartier Français, Sainte-Suzanne, décès de Monsieur Chancy Jean-Guy Willy. Décès de Monsieur Chancy Jean-Guy Willy. Décès survenu vendredi à l'âge de 65 ans. Le convoi mortuaire sortira du centre funéraire de Prima à Saint-Denis aujourd'hui. La bénédiction aura lieu à la chapelle du centre funéraire de Prima à 10h ce matin. L'inhumation suivie de la crémation. À Saint-Denis, décès de Monsieur Laurette Stéphane dit Banane. Décès de Monsieur Laurette Stéphane dit Banane. Décès survenu lundi à l'âge de 44 ans. Le convoi mortuaire sortira du centre funéraire de Prima à Saint-Denis aujourd'hui. La bénédiction aura lieu en la chapelle du centre funéraire de Prima à 14h cet après-midi. L'inhumation se fera au cimetière de Prima. À Saint-Louis, décès de Madame Gastrin Marie-Mathilda. Décès de Madame Gastrin Marie-Mathilda. Décès survenu vendredi à l'âge de 64 ans. Le convoi mortuaire sortira de la maison des veillées de la rivière Saint-Louis aujourd'hui. La bénédiction aura lieu en l'église du Rosaire à la rivière Saint-Louis à 15h cet après-midi. L'inhumation se fera au cimetière de la rivière Saint-Louis. À la Saline-Léo, Saint-Paul, le barrage, décès de Monsieur Siva Noël Charles André, dit Dédé. Décès de Monsieur Siva Noël Charles André, dit Dédé. Pompier à la Saline-les-Bains et entraîneur de boxe française Savate, décès survenu hier à l'âge de 59 ans. Le convoi mortuaire sortira de son domicile 145 chemin Acadine à barrage à Saline-Léo, Saint-Paul. Aujourd'hui, la bénédiction aura lieu en l'église de Sainte-Thérèse d'Avila à la Saline-Léo à 16h30 cet après-midi. L'inhumation se fera au cimetière de Saint-Gilles-les-Bains. À Brapanon et à Saint-Benoît, décès de Monsieur Dufour Jean-Marie Gabriel. Décès de Monsieur Dufour Jean-Marie Gabriel. Décès survenu jeudi à l'âge de 63 ans. Le convoi mortuaire sortira de la maison funéraire de Brapanon aujourd'hui. La bénédiction aura lieu en l'église de Saint-Benoît à 14h cet après-midi. L'inhumation se fera au cimetière de Brapanon. Au Guillaume-Saint-Paul, décès de Monsieur Moisson Marius dit Badoun. Décès de Monsieur Moisson Marius dit Badoun. Décès survenu hier à l'âge de 68 ans. Le convoi mortuaire sortira de son domicile au 8 rue des Bégonias, Bac-Rouge, le Guillaume-Saint-Paul, aujourd'hui. La bénédiction aura lieu en l'église du Guillaume à 15h cet après-midi. L'inhumation se fera au cimetière du Guillaume-Saint-Paul. À Saint-Gilles-Léo, Saint-Paul, décès de Monsieur Osiris Cédric Jean-Rudy, dit Bulle. Décès de Monsieur Osiris Cédric Jean-Rudy, dit Bulle.
domicilié rue Aubry au lotissement Neptune, décès survenu hier à l'âge de 40 ans. Le convoi mortuaire sortira du domicile de ses parents, Monsieur et Madame Osiris Augustin Dicocotte, au 6 rue Aubry, lotissement Neptune à Saint-Gilles-Léo, aujourd'hui. La bénédiction aura lieu en l'église de Saint-Gilles-Léo à 15h30 cet après-midi. L'inhumation se fera au cimetière de Villèle. À la montagne, décès de Monsieur Duguin Pierre Josian, dit Moustache Ticouloir. Décès de Monsieur Duguin Pierre Josian, dit Moustache Ticouloir. Décès survenu vendredi à l'âge de 72 ans. Le convoi mortuaire sortira du centre funéraire de Prima aujourd'hui. La bénédiction aura lieu en la chapelle du centre funéraire à 14h30 cet après-midi. L'inhumation se fera au cimetière de Boisroulles-Sainte-Marie. Un bus sera mis à la disposition des proches du défunt. À Plateau-Caillou, décès de Madame Veuve Taristas Arlette, née Le François, dite Madame Michel. Décès de Madame Veuve Taristas Arlette, née Le François, dite Madame Michel, épouse de Monsieur Taristas Michel, décès survenu hier à l'âge de 88 ans. Le convoi mortuaire sortira de son domicile au 10 rue des Citrines à Plateau-Caillou. L'heure, la date et le lieu des obsèques vous seront communiqués ultérieurement. Au tampon. Décès de Madame Dijoux Adèle Adélia née Duguin. Décès de Madame Dijoux Adèle Adélia née Duguin. Décès survenu hier à l'âge de 105 ans. Le convoi mortuaire sortira de la maison d'éveillé du tampon. L'heure, la date et le lieu des obsèques vous seront communiqués ultérieurement. À Salazie, décès de Monsieur Cologon, Jean-Michel.

0: Décès de Monsieur Cologon, Jean-Michel. Décès survenu mardi, à l'âge de 66 ans. Le convoi mortuaire sortira de son domicile au 79 rue Michel Debré, à Maracitron-Salazy, aujourd'hui. La bénédiction aura lieu en l'église Notre-Dame de l'Assomption à 14h cet après-midi. L'inhumation se fera au cimetière de Grand-Ilette à Salazy. À Sainte-Anne-Saint-Benoît, décès de Monsieur Caroumbaï Antoine dit Alain. Décès de Monsieur Caroumbaï Antoine dit Alain. Décès survenu hier à l'âge de 63 ans. Le convoi mortuaire sortira de son domicile au 38 lotissement Lafayette, chemin Morange à Sainte-Anne demain. La bénédiction aura lieu en l'église de Saint-Benoît. L'inhumation se fera au cimetière du même lieu. Les horaires vous seront communiqués ultérieurement. À la possession, décès de M. Juvénal Roland Joseph, époux de Mme Juvénal Odette Marie-Thérèse née d'Aubaria. Décès de M. Juvénal Roland Joseph, époux de Mme Juvénal Odette Marie-Thérèse née d'Aubaria. Décès survenu hier à l'âge de 87 ans. Le convoi mortuaire sortira de son domicile au 69 rue Jean-Jacques Rousseau à Sainte-Thérèse-la-Possession. Aujourd'hui, la bénédiction aura lieu en l'église Sainte-Thérèse-d'Avila à 14h cet après-midi. L'inhumation se fera au cimetière de la Possession. Et à Salazy, décès de M. Marie Moutou Joseph Joachin, dit Cessin. Décès de M. Marie Moutou Joseph Joachin, dit Cessin. Décès survenu hier à l'âge de 73 ans. Le convoi mortuaire sortira de son domicile au 92 chemin Atimidor, Radier Maravieille Place à Salazy. L'heure, la date et le lieu des obsèques vous seront communiqués ultérieurement. Freedom, pour tous vos avis de décès, un numéro à votre disposition, le 02 62 41 51 51.
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Freedom, nous passons à présent au communiqué. L'établissement français du sang, l'EFS, vous informe des collectes de sang organisées du samedi 8 août au vendredi 14 août 2026. Alors que le mois d'août aussi entre vacances et rentrées, faisons partie de ceux qui marquent la différence en partageant ce que nous avons le plus précieux, le sang. Mobilisons-nous donc maintenant, donc message de l'établissement français du sang. Vous pouvez donner votre sang ce lundi 10 août au parc du 20 décembre de Saint-Leu de 8h à 13h. Collecte mobile organisée par l'établissement français du sang au parc 20 décembre de Saint-Leu de 8h à 13h. Et puis mardi 11 août, rendez-vous à la hauteur du carrefour Sainte-Clotilde-Saint-Denis de midi à 17h et à la mairie annexe de Saint-Gilles-Léo-Saint-Paul de 8h à 13h. Voilà pour les rendez-vous de ce début de semaine. Les dons se font principalement sur rendez-vous pour simplifier l'accès aux collectes. Vous pouvez également vous rendre sur les sites fixes de l'EFS en semaine du lundi au vendredi. Pour prendre rendez-vous, c'est très simple, vous pouvez le faire par téléphone au 02 62 90 53 92 en semaine de 8h30 à 17h ou bien en ligne sur dondesang.efs.santé.fr. Je rappelle que l'ensemble des rendez-vous sont à retrouver sur leur site internet. Concernant la route du littoral, dans le sens nord-ouest, la circulation a repris. Il y a actuellement un convoi lent qui remet peu à peu la circulation en place. Donc patience, si vous êtes dans les embouteillages, bien sûr, service radio-guidage à votre disposition au 02 62 41 51 51. Je vous rappelle cette information, auditeur de Freedom 2, la route du littoral dans le sens nord-ouest a réouvert. Il y a un convoi lent qui remet la circulation donc actuellement dans le sens nord-ouest. Donc patience dans les embouteillages.

0: Freedom, nous allons à présent retrouver Marie-Paul. On parle d'une disparition. Nous allons la retrouver tout de suite de ce côté-ci. Apparemment, votre mère est partie du port. Marie-Paul, bonjour.
1: Bonjour.
0: Oui.
1: Oui, elle est partie hier soir.
0: Oui.
1: Avec ses affaires, quelques affaires. Et du coup, on l'a retrouvée ce matin. Soi-disant une dame l'a accompagnée chez elle et puis la dame elle est partie, on sait pas quelle dame, on a cherché un peu où elle nous a dit, mais elle sait pas exactement quel appartement où elle a dormi.
0: Alors, c'est votre premier appel chez nous, Marie-Paul, pour disparition de
1: maman? Je vous ai appelé hier pour vous dire que ma mère avait disparu, elle est partie, elle avait des oublis.
0: Oui.
1: Et du coup, on a cherché toute la nuit, on l'a pas trouvé. Ce matin, elle attendait au bord de la rue.
0: Et c'est quelqu'un qui vous avait appelé pour vous dire ça ou comment
1: non,
0: ça s'est
1: pas
0: passé?
1: Du tout, pas du tout.
0: Vous l'avez trouvé vous-même?
1: Oui, oui, tout à fait.
0: Et là, elle est où là actuellement? Là, elle est avec vous alors?
1: Oui, tout à fait.
0: D'accord. Elle s'appelle comment encore votre maman, s'il vous plaît?
1: René.
0: Et René est revenue d'elle-même au bord de la rue comme ça, toute seule.
1: Ouais.
0: Oh là là. Elle va bien? Vous étiez un peu fatiguée?
1: Oui, tout à fait, elle va bien.
0: Bon, au moins, là, elle est enfin rentrée, donc on vous laisse vous retrouver avec René, et merci aux auditeurs qui vous ont aidé hier soir.
1: Merci.
0: Allez, reposez-vous bien, Marie-Paul.
1: Merci, au revoir.
0: Au revoir. Donc, Freedom, une histoire qui se termine bien, donc, pour Marie-Paul, concernant la disparition de sa mère René. Elle avait appelé, la radio hier, et René était debout dans la rue. C'est Marie-Paul qui l'a retrouvée. Donc, merci à vous tout de même, auditeurs et auditrices, et on rappelle pour vos urgences, 41 51 51.

0: présent, retrouver Jacques concernant l'accident à Saint-Gilles-les-Bains. Jacques, bonjour.
1: Oui, bonjour madame. J'ai eu un accident là, par contre là. L'accident là, là ça, c'est une bonne maman, ils sont dedans. C'est ça, toutes les sous dedans là. L'extrêmement dangereux, madame. Là, le groupe, on voit le groupe, un théâtre, là, en bas de la station, en bas là, total. Oui. Là. Parce que mettez-moi mettre l'essence en moto là, mais voilà. Enfin, contre la naine, bah, tu sortes la station. Et là, que le taux là sort en bas, là, il est tellement pétard, elle a pu freiner, vraiment pas de monde de moi. Puis et toi, tu es tout le monde de monde. Il est arrivé tellement pétard, elle arrivait à corps dedans, bah, elle défonce le taux, la vieille dans le ZEP, puis elle va aller dire le taux, elle m'en.
0: Et comment vont les gens, là, vu la violence du choc, là?
1: De la vue, mais t'es la station, ma vie, la pilée, bah, elle a tellement pilé, ouais, s'il avait pilé tout, t'es tout. Et en plus que ça, madame, il y en a quatre mamas dedans, toutes les sous dedans, ce qu'il a moi dire ça. Ah, ils sont dans ces discothèques et vraiment, nous avons pas pied toi, tu es tout le monde de moule. La façon, il arrive vraiment là, parce qu'il y a qu'à la parce que sinon, ça, je te tais de son, il y a la gueule, l'autre, tout.
0: Mais justement, mais t'es plus de mon âme, les occupants des véhicules, là, comment ils vont?
1: Ben, ils sont d'aller, vous allez pas quoi, et puis, comment ça, c'est pas conscient, hein, quoi, tout l'encore sous le plat, tout l'encore sous.
0: Et c'est de la voiture percutée, comment il est là?
1: Ah, il est tout il y a tout le kit derrière, il mourra, il roule plus, hein.
0: Et les gens dedans?
1: Ça dit voiture neuve, ben, il y en a un encore dedans, enfin, pour moi, là, du sonnaï, le passager, pas, il est sonné, hein. Parce que le paquet était tellement puissant, quand tu tapes dedans, la soucouille, hein.
0: Mais que comment on dit, le bruit l'a fait, elle est.
1: Ah, il a pas de fond, par contre, elle a pas de fond, la blesse, la. Mais si, elle a du peu mal le passager, d'ailleurs, par contre.
0: Et là, pour Pierre, il est arrivé, là?
1: Attends, personne, il vient d'arriver, en même pas 5 minutes.
0: La bonne jeune, là, il roule n'importe comment, les. Non,
1: madame, genre, franchement, ouais, vraiment, le truc à la lire. Moi, je t'avais pied toi, ben, t'es blesse au bout.
0: T'avais vu la violence, oui, hein.
1: La vitesse qui est arrivée là, au gros point là, ben, elle a pu freiner, elle a freiné. Dernier minute, ben, elle tape dedans, même, elle pousse le taux de bordel mieux, même.
0: Donc, nous sommes sur la route du théâtre Saint-Gilles, et là, au niveau de la station. Donc là, l'accident, là, il est pile à hauteur de la station, hein, aussi sur
1: le
0: diamant.
1: Dans le petit rond-point, complètement, dans le petit rond-point.
0: Dans le petit rond-point?
1: Dans le petit rond-point, voilà, la voiture, elle va, tu sais, sur la station, tu as fait l'essence.
0: Oui.
1: Et quand il est arrivé, le taux, il lance le taux. Il arrive au rond-point, il a ralenti, ben, là, le taux, il monte depuis en pétard, depuis un fond bas, ouais. La puce ruinée, la tape dedans direct, quoi. Il n'y a pas d'arrêté.
0: Voilà. Donc là, l'embouteillage, je suppose, non? Mais comment il se passe?
1: Comment ça? Parce qu'il y a beaucoup de débris sur la route, hein.
0: Oui.
1: Il y a beaucoup de débris et déjà, pareil, pour moi, le chauffeur n'avait pas fait constat.
0: Le chauffeur, le voiture est sous?
1: Voilà, exactement. Il n'avait pas fait constat.
0: Eh bien.
1: Il est dans les pneus, il tourne à droite, à gauche, il tourne à droite, à gauche. Enfin, il a fait, ouais, il n'est pas dans son état normal. Donc voilà.
0: Mais de toute façon, la de monde, la partie gardée, les occupants de l'autre voiture.
1: Tout le monde, la peu de monde, pour piste toute la nuit regarde.

0: tout cas, peut-être c'est que tu as évité pour l'instant, sans doute, les pompiers.
1: Souviens-toi, les voitures, dans le choc, la pousse à zade, le bas-côté, on est content.
0: Oui.
1: C'est les débris sur la route.
0: Là, un morceau de VM, morceau d'auto, un truc comme ça, je pense.
1: Pas un choc, puisqu'il dit la gueule devant toutes les athées, hein. Dans le chemin, hein. C'est trop puissant, là, ça c'était un gros 4x4 et qu'un petit mégane, hein, ben, automatiquement, des conseils.
0: Et c'est le mégane, la batte avec le 4x4?
1: Non, c'est le 4x4, la batte
0: avec le mégane. D'accord.
1: Voilà. Donc, on a vu le 4x4 devant toute la gueule, devant les athées, les réformés, ben, j'y suis pas là, devant.
0: Aïe, aïe, aïe.
1: Donc, voilà. Providence sur la route, les gars, on dit dimanche.
0: Mais oui, deuxième histoire de l'entente, et Bouxou, il fait l'accident, là, c'est 4 jeunes dans l'auto, il est pas possible d'entendre encore ça. Mais normalement, en général, ben, les trappes, pas de monde, quand ils sortent de boîte comme ça, souvent, on entend un contrôle, la police.
1: Ben, contrôle, là, il faut là, parce que là, toutes les gars, quand je suis libéré, il faut trapper.
0: Ben oui. Ah, ben, on a raison, Jacques, il faut dire les choses.
1: Parce que, Midian, franchement, même si tu sors ta moto, imagine là où. 5 minutes après, ben, il était ramassé à moyen.
0: Ben oui, en plus, la moto comme ça, on est vulnérable. Ben donc.
1: Voilà, t'es même pas 5 minutes, déjà, sur la station, là, directement, t'es sur une moto, m'a décollé. Hein. Donc, voilà.
0: Mais en tout cas, merci beaucoup d'avoir prévenu les automobilistes.
1: Les prudents sur la route, là, ça dit boire, arrête de case.
0: Exactement, Jacques. Merci à vous.
1: Allez, nous retrouvons bon week-end.
0: À vous aussi, bon week-end. 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

0: Freedom et auditeurs de Freedom 2, je vous rappelle cette information. Si vous circulez à hauteur de la route du théâtre à Saint-Gilles, à hauteur du rond-point du théâtre, juste après la station, on parle d'un violent choc entre deux véhicules. Apparemment, d'après les premières informations que nous donne un auditeur, il s'agirait d'un 4x4 qui comportait quatre jeunes, somme toute ivres, et qui sortaient sans doute de soirée, hein, qui a percuté une Mégane avec apparemment à l'intérieur deux occupants. Gros choc avec beaucoup de débris sur la chaussée. On parle de bris de verre, de pare-choc. Les voitures ne vont plus du tout circuler. Les jeunes sont sortis du véhicule et le propriétaire de la Mégane également. Mais on parlait d'un occupant qui était resté dans la voiture, hein, dans la Mégane percutée. Alors on ne sait pas comment vont exactement les passagers du véhicule. Donc 02 62 41 51 51 si vous êtes dans le secteur. Apparemment les voitures ont fini sur le bas-côté. Si vous avez des précisions, comment ça se passe niveau circulation, je rappelle à hauteur du rond-point du Théâtre Saint-Gilles. Le 02 62 41 51 51. J'en profite pour également vous donner l'information pour la route du littoral. Apparemment, ça y est, ça roule bien en direction de l'ouest. Donc, merci à Dominique pour cette information. Le service radio-guidage à votre disposition, 41 51 51, réouverture effective depuis 8h30, on le rappelle, dans le sens nord-ouest. Freedom, il est 9h04. Dans quelques secondes, voici à présent les informations avec la 2PRL.
1: Bonjour à tous. 13 départements en vigilance orange canicule pour terminer cette semaine. La Corse, le Var, les Alpes-Maritimes, l'Ardèche ou encore la Haute-Savoie sont concernés. Les fortes chaleurs touchent toujours principalement le sud-est de l'Hexagone, mais elles doivent progressivement s'étendre au reste de la France dans les prochains jours. Attention aux orages également dans le sud-ouest. 8 départements sont concernés par une alerte orange dès la fin de journée, des Landes jusqu'au Tarn en passant par la Haute-Garonne. Ces orages seront parfois accompagnés de chutes de grêle, d'une forte intensité électrique et de violentes rafales de vent pouvant atteindre 90 à 110 km/h. Cette bonne nouvelle maintenant, alors que certains sont peut-être sur la route des vacances, la date limite de demande de l'indemnité carburant pour les grands rouleurs a été reportée à la fin du mois. Pour rappel, cette aide est destinée aux actifs dont le revenu fiscal de référence par part est inférieur ou égal à 16 880 euros. Il faut aussi effectuer chaque jour au moins 30 km aller-retour entre son domicile et son lieu de travail. D'ailleurs, prudence si vous avez prévu de prendre la route aujourd'hui. Bison futiste, le drapeau orange dans le sens des départs sur une bonne moitié sud de l'Hexagone. C'est également orange sur les retours au niveau du quart sud-est. Un peu de monde est aussi attendu demain. Dans le reste de l'actu, Sofia veut clarifier la situation. La ministre bulgare des Affaires étrangères a convoqué l'ambassadrice ukrainienne demain après la chute d'un drone hier à la frontière avec la Roumanie et près d'un gazoduc stratégique. En foot, Saint-Etienne, premier leader de la saison Ligue 2, les Stéphanois se sont facilement imposés 3-0 sur la pelouse de Sochaux.

0: hier soir à l'occasion de la première journée. À noter également la défaite de Nantes à domicile 1-0 contre le Red Star. La Ligue 1, elle, reviendra dans 15 jours. Et puis Léon Marchand ne prendra pas de risque. Le nageur français est forfait sur les 200 et 400 mètres 4 nages des championnats d'Europe de natation à Saint-Denis. Le Toulousain se remet d'une blessure à l'adducteur. Il participera tout de même à deux autres courses individuelles, le 200 mètres papillon et le 400 mètres nage libre. Très bonne journée.
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0: Il est 9h09, de retour avec vous, dernière heure ce matin pour la salsa du dimanche, même si ça, ça continue après, avec Mathias Ramsamy, le 02 62 99 12 00 libre antenne. Mais est-ce que vous n'êtes pas ce matin un peu saisi par tout ce que nous entendons, bonnes histoires de Moun Yves, là, la fin fait l'accident, là, grand matin, 6h30, nana et boug, la cogne bat tout côté trois bassins, le boug Tessou, la cause qu'elle marche, la police l'emmène à l'île, là, c'était un groupe 4 jeunes, il fait l'accident, là, il cogne un mégane, là, du côté de Saint-Gilles. Est-ce qu'il faudrait pas mettre la police directement en sortie de boîte? Il fait des tilotests comme à tout de suite avant de prendre vos noms. Et comment il fait une petite prévention? Ouais, sinon ils mettent l'amende dès qu'ils rentrent de l'auto. Conseil vos feux aujourd'hui pour empêcher bonne moune fou comme ça conduit. 02 62 99 12 00. On peut parler sécurité routière justement en sortie de week-end comme ça où les sujets sont libres bien sûr. Frida Malo?
1: Oui, bonjour.
0: Bonjour monsieur. Oui. T'es bien vous-même?
1: Ah, tranquille, doucement, doucement, silent, doucement. Qu'est-ce que ça a dit? Mamie, pas, pas trop longtemps, pas embêter trop de monde. Nana fait de la sortie hier, c'était pas la langue créole. Mais bon?
0: Oui.
1: Nana fait ça a dit. À mamie appelle, parce qu'à mamie créole, moi l'exilé depuis 32 ans, il est à Nantes. Et nana fait, il faut nous comprendre, mon père. À cause va? À cause n'existe pas. À cause nous dénigrons nous-mêmes avec nos propres langues nous-mêmes. Toutes les en nous. N'a pas seulement rougail, saucisse, carré poulet, commérase. Ça, les bons, ils passent en bouche. Mais après nous, langue, tout peuple n'a son langue. Regarde Kassav. Kassav, la chante français. Kassia. La chante français, bonne Tahitien, ils chantent français, mais à quoi nous dénigre, nous comment? Après, les nains, on a fait une vie de freedom. Mais bon, à moi, franchement, moi, je me dépasse l'âge, et ma fin d'arrivée, enfin bref, fin d'arrivée un petit l'âge, et tranquille. Moi, dans mon temps, j'étais l'école. D'accord? Mais j'ai sans histoire pour me mettre dans la mémoire. Excusez-moi, madame, mais prends un petit peu le temps, mais quoi un petit peu.
0: Mais au cas où, monsieur, on prend pas le temps, là.
1: Parce que l'important, ça, moi, Poutine, mais bon, on peut dire, ah ben, moi, c'est un gazé, moi, c'est un fêlé, non, va. Mais la famille, ça a dit, t'es créole. Dans le temps de ça, l'école, t'apprends à nous les quatre saisons. Les bons? Nous, la Réunion, on a deux saisons. Déjà, ça. Un, connaître tes gars, te mettre le doigt, comment te plus le doigt, comment dessous le doigt, comment là, tes gars, coup de règle. Ou bien, tes trappes, ou à côté, ça côté, tes affaires oreilles, là. Tes rallons, là, comment t'es tires. Pourquoi? Parce que, à cause, on dit, comment nous les bancales, que nous ignorons nos propres figures.
0: Bon, disons, nous la retourne, monsieur, dans les années encore 70. Et on a rien quand de Montaigne même pas joué, chanté à Maloya.
1: Ben, moi, il avant, ça, encore moins. C'est aujourd'hui, mes causes là. Nous, on va. Pourtant, on attend des ans, mais t'es là. Moi, là, que j'y vais, moi, à un moment donné, parce que moi, à un moment donné, mon vie, moi, dit, t'es frère, à moi, pas vivre avec RSA, reste la Réunion, et monsieur le maire, il demande, tu comptes à la misère, tu comptes à 800 euros, et 900 euros par mois, à un moment, la trace, madame, écoute bien, que ça me ça a dit, à un moment, les créoles, à un moment, les créoles, moi, attention, mais quoi, pas dans le temps, là. Mais bon, père, là, j'ai mal à écouter, méditer. À quoi nous vendre, nous, comme un créole? Les tristes, hein. Regarde Maurice à côté. Regarde Cassia, même, Ramanissant, ça, là, là. Côté, Maurice, les plus savants, c'est que nous, pourtant, les plus petits que nous. Même niveau, après, le vrai, le condition de vie là-bas, c'est notre affaire. Mais au niveau, l'évolution. À nous, là, nous, l'embouteillage à fond dans le qui? Mais à cause, il est parti pas. Enfin, bon, ça, c'est un autre détail. Mais, n'y a rien, c'est la langue créole. Au Térionné. Allez où ça couvait. Prends un pas, sous de langue, j'ai point rogaille, j'ai point carré. Mais bon?
0: Monsieur, en tout cas, il se fatigue à où aujourd'hui, entendre que Nadomoun a encore.
1: Moi, je me dis la vérité. Excusez-moi, madame.
0: Oui,
1: mais, n'a fait, faut nous comprendre. Hein, quand on lève le matin, là, on regarde une figure des glaces, on dit, on les rayonner. Ben, et les gens ont dit, madame, elle avait 18 ans de quand elle a fait la réunion. Mm. Elle a rentré en 2014. C'est bon? Comment avait le statut de mon pays? Comment sent l'avion, Gilo? Comment garde la réunion? M'a dit, ah, ben, non, mais t'as nous comme ça même. Ben oui. Avant, on fait sa boucle. La veut la chaîne. Oiseau, dis là, ben, ben, nous, elle est pas coloniale.
0: Mais monsieur, en tout cas, voilà pour tout point de vue sur le débat qui t'est fait rage hier. Nous pouvons continuer à en parler aujourd'hui.
1: Juste un petit mot, si ne dérange pas avant, pas trop.
0: Alors, nous l'a fini déjà beaucoup parlé, monsieur. Nous va conclure là-dessus. Et prochain coup, rappel pour le dernier petit mot.
1: Ok, ben, juste un petit mot, juste pour dire.
0: Ben, mida ou 30 secondes, monsieur. Vous m'écoutez.
1: Merci. S'il vous plaît. Merci, bon père. Réunis, juste pour dire, garde notre figure, garde notre jeunesse. Et prends bien soin du pays. Et après, à moi, fruit, domnager, c'est un petit mot pour moi dire. Mm-hmm. À cause la mettre la colombe, à cause pas un paillonqué.
0: Eh ben là, monsieur, faut remonter 45 ans là, hier. Nous allons débattre avec les auditeurs, en tout cas.
1: Autre question là. À cause la colombe, parce que c'est le monsieur qui vient de l'extérieur. Toujours, tout ce qui vient de l'extérieur.
0: Là, ici, le problème, c'est qu'un monsieur.
1: Couche à nous. Il couche à nous. À nous, tous sont dehors pour couler à nous. Les beaux, prends en contre eux, tiens malol.
0: Mais là, monsieur, la colombe, c'est pas madame. Le symbole de la liberté, surtout?
1: Non, n'a pas un symbole là. Là, c'est le pays. Et Payanqué, c'est Payanqué. Et l'autre là-bas, ça, ils sont dehors, la colombe.
0: Mais monsieur, symboliquement, c'est la liberté, la colombe. Enfin, c'est pour ça que c'est une colombe, non. Freedom. C'est non, le nom de la radio.
1: Payanqué, parce que à quoi le nom de la radio?
0: Mais si, donc faut mettre un payanqué pour faire plaisir de monde. Il faut juste mettre un payanqué alors.
1: Ah ben non, ben, ou la réunion adopte au pays de la réunion.
0: Eh ben
1: la
0: très
1: colombe,
0: bien.
1: La colombe de l'esprit, hein, madame.
0: D'accord. Quelle
1: la liberté? La liberté n'a pas la liberté, madame.
0: Mm-hmm.
1: La liberté, le toujours sur la domination de monsieur et madame, et monsieur toujours qui soit de l'extérieur, qui soit administration, qui soit dans tout le système. Au gars, là, nous, comment vous la pouvez tourner, là? Nous, les mal barrés, je n'ai pas tiens malheur de l'enjeu, comme dit Daniel Waro. Nous sommes boudés, nous sommes caca. Demain, nous ça dire pour nous. Au gars, la jeunesse, mon pays.
0: Et ce sera le mot de la fin, monsieur. Nous laisse les auditeurs mettre nos autres d'antenne.
1: Merci, bon, on peut avoir
0: à bientôt, au revoir, monsieur.
1: Bonne journée à vous. Et tiens, vous serez là, pas.
0: Là, vous aussi, monsieur.
1: On va lever.
0: Allez, à très bientôt. Au revoir.
1: Tiens, malol. Natou, merci.
0: Freedom 02 62 99 12 00. Et c'était un monsieur, et même Freedom, pas bon. Parce que à l'origine, la mettre à Colombe, il dit, parce qu'à Missud, il vient pas de la réunion de base. 02 62 99 12 00. Est-ce que sinon, il n'y aurait pas même un peu trop du débat? Est-ce qu'il faudrait changer le logo Freedom? Nous pose un peu toute question en même temps. Pas sur un paillant que. 99 12 00. Freedom, allô? Allô, bonjour?
2: Oui, bonjour madame. Voilà, je me permets de vous appeler parce que normalement, hier soir, ma fille a retrouvé un petit watcher à 19h30.
0: Oui.
2: Et je crois qu'il a eu un impact avec une voiture, donc m'a fait ramener, mais comme elle ne peut pas garder longtemps parce qu'elle a des chiens qui sont un peu méchants sur
0: donc
2: les
0: petits. Donc on vous relance chiens. L'annonce.
2: Voilà.
0: Bien sûr, monsieur, on est en direct. Mais écoute, à où ça la trouve ça?
2: Ben, chez Colosse, hier soir vers Colosse.
0: Donc hier soir vers Colosse, avec Olivier ou pas?
2: Ben, il y a un petit collier, et puis avec un petit tube qui met le nom, mais il n'y a rien à l'intérieur.
0: D'accord. On a un petit collier, un petit Yorkshire. Quelle couleur elle est?
2: Les couleurs sont des marrons, mélangées.
0: C'est un mâle, un femelle?
2: Ah, là, j'ai pas regardé.
0: Okay, bah, inquiète pas. Pas pas. En tout cas, le t-shirt a été blessé, ça a pu voir un vétérinaire entre temps, pas encore?
2: Non, pas justement. La question, il est en forme, mais qu'on voit sa mâchoire, un petit peu la mâchoire devant, on voit qu'il est un peu. Voilà, mais sinon il est en bonne santé.
0: D'accord, couleur sang de marron, trouvé côté Colosse Saint-André, mais laissez-vous donner notre numéro si les gens reconnaissent notre chien.
2: 06 92
0: oui.
2: 10 69 39.
0: Donc 06 80. Il faut le numéro avec lequel on appelle à nous, pardon monsieur. Sinon, il faudra rappeler à moi avec notre téléphone.
2: Oui, vous pouvez attendre 2 minutes que je demande ma femme.
0: Mais il s'affiche, si vous demandez à votre femme si on peut le donner.
2: C'est bon.
0: On peut le donner?
2: allez-y.
0: Alors, 06 92 85 79 47.
2: Ouais, c'est bien ça, oui.
0: À très bientôt, monsieur, au revoir.
2: Merci, au revoir, madame.
0: Ah, pas de problème. Frida, on a trouvé donc un Yorkshire hier, hauteur du colosse Saint-André. Le chien a l'air un petit peu blessé à la mâchoire, mais il a été récupéré. Par contre, on pourra pas le garder plus d'une journée. Déjà, il a été gardé la soirée, c'était un peu compliqué. Donc, si vous avez perdu votre petit chien couleur sang de marron, 06 92 85 79 47. Le 02 62 99 12 00, Freedom, allô? Allô? Allô, c'est à vous, sinon on va passer à côté. Bon, bah écoutez la radio, on vous souhaite une bonne journée. On continue de ce côté-ci, Freedom, allô?
3: Oui?
0: Bonjour, madame.
3: Oui, c'est Graziella de Sabenoir, vous m'entendez bien?
0: Je vous entends bien, oui.
3: Attends, je vais éteindre la radio pour mieux vous parler.
0: Merci beaucoup, Graziella.
3: Voilà, parce qu'il pleut sur Saint-Benoît. Voilà. Mardi, j'ai passé sur une réunion radio, enfin, dans la rue, pour parler de sécheresse.
0: Oui.
3: Bah, depuis, l'eau coule sous les ponts. Bon, bref.
0: Ah bon?
3: Oui.
0: C'est grâce à aussi de l'eau, il coule là-bas, alors?
3: Ah, de l'eau, il te touche, hein. Bon, madame, ça fait longtemps que je vous téléphone, au bout de temps, mes téléphones, ils gagnent pas la ligne. Là, enfin, m'a lagué la ligne. C'est Graziella de Saint-Benoît. Un petit coucou à tous mes anciennes collègues d'Hyper 2000 Saint-Benoît. On me dit sans cesse, Graziella, Amiota, où suis Freedom? Bon, bah, là, c'est fait. Bon, madame, voilà, mes téléphones, là, pour dire, oula, on change carrément dans le vif du sujet. Je vous parle. En France, il y a canicule, là, actuellement.
0: Oui.
3: Plus qu'on va faire des cagnottes pour la Fondation de France pour combattre les incendies, donner des sous, plus la France va brûler. Monsieur Macron n'a pas compris ça?
0: Ah, mais comprends pas trop, si on veut en venir là, que ça cagnotte, donne des sous, et la France, il brûle.
3: En France, dans l'incendie, attendu, j'y
0: vais. Oui, ça me connaît.
3: D'accord, bon.
0: Oui.
3: Maintenant, la lance est cagnotte.
0: Oui.
3: C'est l'argent pour aider. Pour
0: aider les pompiers.
3: Voilà.
0: Ah, on parle d'un pompier, mais maintenant, il paye pas en plus, il veut pas mettre en plus tout ça là, c'est ça, on veut dire?
3: Non, mais oui, mais non, mais vraiment, plus qu'il fait la cagnotte, là, elle a signé 4 millions, et bien plus que la France, plus que l'incendie, il déclare encore un peu plus partout.
0: Et donc c'est quoi, Banaï fait exprès mettre de feu pour qu'ils redonnent l'argent?
3: Non, non, au contraire. Les incendiaires, là, ils sont mécontents. Ils disent, plus que ceux qui brûlent, ce sont des gens malades, hein, plus qu'ils brûlent, Banaï donne l'argent pour faire arrêter ça, et bien Banaï va déclarer encore plus d'incendie. Il faut pas faire des cagnottes.
0: Donc pour vous, s'il y a le feu, c'est parce qu'il y a des cagnottes?
3: Ben oui. Ce sont des gens malades qui foutent le feu. Vous comprenez, là? Ils foutent le feu, ils sont des gens malades.
0: Il y en a, mais pas tous les incendies sont de cause criminelle, madame.
3: Madame, 9 incendies sur 10 sont des criminels.
0: Et vous sortez d'où cette source-là?
3: Ce sont des feux volontaires. Ce sont des feux volontaires.
0: Vous sortez d'où cette source-là, madame?
3: Bon, je vais m'arrêter là-dessus. Je vais passer.
0: Non, mais c'est intéressant ce que vous dites. J'aimerais bien vous savoir. Enfin, c'est une question comme une autre. Hein.
3: Madame, je vais vous dire franchement, hein,
0: oui.
3: Je sais des choses bien qu'avant que les choses arrivent. Excusez-moi du terme, excusez-moi les mots.
0: Pas,
3: hein. Je vous dis ça, hein, parce que remarquez bien, c'était vous-même, hein, la France, les bleus devaient gagner, non? Hein? C'est pas vous?
0: De quoi?
3: C'est pas sur Freedom qu'on disait la France allait gagner, les bleus allaient gagner?
0: Ben comme tout le monde, hein, tout le monde a envie de gagner la France.
3: Mais moi j'avais dit non.
0: Ben oui, mais madame, on va pas un peu partout dans cette discussion, hein?
3: Bon, bref, j'arrête là, hein. Je veux dire, maintenant je passe sur le plan politique. Pour la présidentielle. Et je vais m'arrêter juste là, hein. Je veux dire à monsieur Mélenchon, à madame Le Pen. Vous savez la chanson de Hervé Villard, Capri, c'est fini. C'est pas eux qui vont gagner. Là, tout ce qu'on donne dans les sondages, là, les gagnants ne sont pas parmi eux. Non, pas du tout. Hein. Le Corny va se déclarer en mars et la Macronie va remplir un troisième mandat. Voilà. Alors bougez rien, ne faites rien et après vous allez voir.
0: Et ce sera le mot de la fin, madame. Merci
3: voilà,
0: beaucoup.
3: Voilà, merci.
0: Au revoir. Alors Freedom, en tout cas, pour madame, si de feu il prend, c'est parce que de Moon il donne l'argent aux bonnes cagnottes, parce que 9 à 10 sur 10, c'est bonne criminelle, il fait. C'est 9 à 10 sur 10, c'est d'origine humaine, d'après l'Observatoire des forêts françaises, hein, mais il peut être accidentel, sachant que notamment, il me semble, en Gironde, c'est une voiture qui l'a pris feu, et malheureusement, bah, t'es sur la 4 voies, et le feu, après, l'a pris de l'ampleur, mais l'incendie de base, en tout cas pour celui-là, par exemple, t'es pas criminel. T'es, malheureusement, elle a pris des proportions terribles, hein, on entend, mais est-ce que c'est vraiment l'argent? Il fait brûle de monde, en tout cas. 02 62 99 12 00, on continue avec vos réactions. Freedom, bonjour, allô?
4: Allô, oui, bonjour, Laurine.
0: Bonjour, monsieur.
4: Oui, alors, donc, madame, là, elle a un peu raison, parce que plus il va donner des sous aux pompiers, peut-être va encourager les autres à dire, ben tiens, s'il n'y a pas de feu, nous on a un salaire normal, et là...
0: Mais monsieur, on a quand même bonne pompier, moi, on croit vraiment que tout pompier amuse les autres foutre de feu pour gagner de l'argent?
4: Ben, vidéo que moi-même intervenais aussi dans les incendies en métropole, du côté de Nîmes là-bas, parce que maintenant l'armée il aidait aussi les pompiers.
0: Oui.
4: Et donc, figure que à l'époque, c'était des pompiers qui mettaient le feu.
0: Mais ça, nana, même la Réunion, elle avait eu ça, mais c'est banal, les nanas, c'est l'aérodrome du héros, monsieur. Bon truc comme ça, des fois.
4: Écoute à moi.
0: Oui.
4: Nous aussi, dans l'armée, nous gagnions une prime, parce que quand nous intervenions, dans chaque feu, nous intervenions, nous gagnions une prime. Vous voyez ? Et les pompiers gagnaient beaucoup plus que nous, certainement, puisque nous étions vraiment devant, certains.
0: Oui.
4: Donc, mais dire, peut-être qu'il peut donner des idées aussi, encore plus, s'il donne à Zot des sous, Zot, tu vois vraiment que là, Zot, il gagne beaucoup plus que quand on n'a pas de feu. C'est, voilà tout simplement ce que je veux dire.
0: Bien entendu, monsieur, mais on parle déjà de manque de moyens chez les pompiers.
4: Oui, mais connaît.
0: Et donc, il faudrait tirer encore là. Peut-être s'il y a la prime, on a raison, hein. Peut-être s'il y a la prime.
4: Voilà, elle n'a pas tout à fait tort. Après, il va revenir un petit peu sur les personnes qui disent, alors là, maintenant, Coluche, il faut éliminer. Là, maintenant, il faut éliminer la colombe. Mais l'indépendance, c'est pour quand ? Vous voyez ce que je veux dire ? Donc il faut arrêter un petit peu, quoi.
0: On a un ras-le-bol, monsieur ?
4: Ben voilà. Mais à chaque fois, vous comprenez, à la limite du racisme, même tout à l'heure. Donc il faut arrêter. Voilà, merci Laurine.
0: Madame, pas de problème, monsieur. À très bientôt, au revoir. 02-62-99-12-00, Freedom, allô ?
5: Oui, bonjour Laurine.
0: Bonjour.
5: C'est l'auditrice de l'Ouest.
0: Oui, l'auditrice de l'Ouest.
5: Excuse-moi de te déranger ce matin. Je sais que c'est pas l'heure.
0: Aïe, aïe, aïe. Ben, si on commence comme ça, elle est mal partie, là.
5: Mais elle est mal partie, elle est pas mal partie. Aujourd'hui, je souhaite un bon anniversaire à une grande dame du port qui s'appelle Michel P. de la classe.
0: Bon anniversaire, elle.
5: Comment ?
0: Bon anniversaire à elle, alors.
5: Oui, voilà, c'est tout ce que j'ai à dire. Passez une très belle journée.
0: À très bientôt. Au revoir, madame l'auditrice de l'Ouest.
5: Allez, au revoir.
0: 02-62-99-12-00, une ligne se libère. Freedom, allô ? Allô, bonjour ?
6: Oui, bonjour, c'est Freedom ?
0: Oui, en direct.
6: Oui, je vous appelle, comment dire, je trouvais un cadre bancaire, la BFC, sur le parking Château-Morange.
0: Carte bancaire à la BFC, sur parking Château-Morange, vous avez dit ?
6: Oui.
0: Et à quel nom ?
6: C'est mademoiselle Assa-Sami. Viens là-bas.
0: Oh là là. Vous pouvez appeler à moi tout ça, monsieur ? Assassani ?
6: Ouais, H-A-S-S-A-N-I.
0: Assassani, oui ?
6: Oui, Z-A-I-M-A-B-A.
0: Z-A-I ?
6: Z-A-I ?
0: N-A-B-A.
6: Donc,
0: c'est pas Assani ? Ou c'est Assani Zainada ?
6: Oui, Assani.
0: Oui.
6: Assani Zenaba.
0: Zenaba.
6: Zenaba.
0: Zenaba. Ah, bébé comme Bernard à la fin, alors.
6: Oui, voilà, Zenaba.
0: Zenaba. Si jamais il y a autant à nous, vous laissez le numéro ?
6: Ben, 06-93.
0: Oui.
6: 30-37-25.
0: Donc, 06-93-30-37-25.
6: Voilà, rappelez-vous avant mardi, parce que mardi, c'est le plus voyage.
0: Ça va en vacances avec vous en métropole ?
6: Ça, Maurice.
0: Ah, ben profite bien, monsieur, alors.
6: D'accord, merci beaucoup.
0: À très bientôt, au revoir.
6: Allez, au revoir.
0: Donc, si la famille Assani nous entend, madame Assani Zenaba, votre carte bancaire est retrouvée 06 93 30 37 25. Le 02 62 99 12 00. Freedom, allô ?
7: Oui, bonjour, madame. Même coupe de la passer, s'il vous plaît.
0: Oui.
7: Voilà, la route du littoral est fermée ce matin, et du coup, les gens, ils montent par les rampes de la montagne.
0: Alors là, normalement, la route du littoral est réouverte, monsieur, mais donc...
7: Ah, les oui. Réouvertes, alors, ben, je ne connais pas, si, les réouvertes.
0: Oui,
7: en
0: oui.
7: En fait, mon coup de gueule, c'est parce qu'on a des petits centimotos, il fait en ce moment, ils viennent monter les rampes de la montagne.
0: Oui.
7: Madame, ben, Bounbouga, là, sans langage de ma marraine, excusez-moi l'expression... Ben, c'est Dubaou, n'importe quand, n'importe comment, il freine devant où, pour laisser son camarade derrière rejoindre Ali. Nen, quitte son marraine, il a fait un virage, il a monté le virage en même temps que moi. Il est tellement penché, tellement roue, il frotte son casque. Madame, ben, si vous montez moto, il y en a un radio, comme dit Créole, baisse pas le marraine, donc.
0: Elle est morte tout seul, c'est ça, monsieur?
7: Elle est morte tout seul, saute le pont, est morte tout seul, madame.
0: Bah, quand même pas, c'est pas dit saute le pont, mais en tout cas, le comportement est très dangereux dans le secteur, là. Ah, après, si jamais t'es écrasé, c'est de faute, monsieur. C'est ça, le rime.
7: J'en ai à 8, il y en a un. Ils doivent où? Ils mettent juste devant où? Ils font d'un coup, bientôt 3-4 camarades arrivés, les autres, ils repartent, et ainsi de suite.
0: Et là, madame, vous étiez à quelle hauteur qu'on la croise, les autres, là, depuis le début, là?
7: Même pas, mais au milieu des rampes.
0: Oh là là, donc là, pourquoi fini, faisait le cinéma, là, dans les rampes, là?
7: Mais non, de là, j'ai envie de m'aller à part là-bas. Comme dit, foutant, comme dit mon papa. Allez, crème tout seul, ou t'es?
0: Monsieur, en tout cas, nous appelons à la prudence et si les usagers la vie à Zot pour dire nous, est-ce que Manan est toujours dans les rampes 41-51-51.
7: Les rampes, là, fini, là, parce que la mission...
0: Ah, fini.
7: La mission, oui, la mission, la
0: rue sur
7: blanc. Oui. Aller pour les ravines de Malé, à Zola.
0: Écoutez, monsieur, ben oui, il fait bon toute tension, grand matin.
7: Ah, ben comment il fait, madame? Et là, qu'on klaxonne, elle dit, madame, il promet, oh, il est tellement penché sur l'auto, la roue mon auto s'affronte de son casque. Et là, comme il klaxonne, il dit, garde-moi, gros yeux encore, il ralentit, il garde-moi.
0: Monsieur, ben oui, alors.
7: Là, comme on dit au même temps, là, c'est un Gilles, là-bas, il fait l'accident, t'es allé écraser un bougon moto.
0: Il a un comportement trop dangereux, il devrait regarder comment il donne PMI de Moon. Hein.
7: Ah oui, madame. Non, en fait, là, madame, c'est pas le PMI qu'il faut regarder quand il donne. On voit qu'on est tout seul, là, on roule tranquillement. On voit qu'on est ouvert 4-5 là, on fait de l'intéressant.
0: Ah, c'est pour montrer qui ça y penche le plus en motard.
7: Qui sait ça plus vite, qui ça ici, qui ça patati. Ah, on l'a vu, m'a dépassé un tel loto. Ben, tu vas crever, mon camarade. Voilà, c'est ce qu'on voulait dire, madame. Et il voulait dire aussi une petite pensée pour un camarade de moi. Mm-hmm. Son petit-fils et son petit-enfant, les morts, malheureusement. Mon camarade, vous connaissez. Bon Dieu, veille à l'autre. Voilà.
0: Toutes nos condoléances à sa famille.
7: Ah oui, madame. Oui. C'est un bon camarade. Et du coup, voilà pour ça ce matin. Vous savez, mon collègue, il y a un peu plus qu'on fait d'intéressant partout. Comment?
0: Oui.
7: Voilà. Donc, mon camarade, mon voisin, un bon voisin à moi, son petit-enfant, malheureusement, perd son âme. Voilà.
0: Merci pour votre pensée aussi, monsieur. Et on ne rappellera jamais assez la plus grande prudence, c'est le bon comportement sur les routes, c'est le minimum.
7: Madame. Parce que là, imaginez où là, en famille, madame. Ben, un bout comme ça, il bat le coup, vous crase, elle dit comment on fait où là.
0: Mm-hmm. C'est
7: pour rien.
0: C'est ça, parce que là, il faut encore faire l'enquête, le temps dit que c'est pas où. Après, de Moun va dire si le de Moun il roule mal, un truc comme ça.
7: Ah, oui, si moi, la mal roulé, moi, la doubali, moi, la patati. Ah, ben, comment tu fais ton virage, mon camarade? Voilà. Madame, bonne journée à vous.
0: Rentrez bien chez vous, monsieur, à très bientôt.
7: Ah oui, et condoléances à mon bon camarade.
0: Allez, très bien, monsieur. Au revoir. On peut parler des comportements hein, des groupes de motards comme ça. Certes, on ne fait pas une généralité, mais en tout cas, du côté de la montagne, soyez prudents, parce qu'il y a des motards actuellement qui sont un petit groupe de 8 qui roulent un peu n'importe comment, qui penchent tellement bas que monsieur avait dit si tu avances un peu trop, t'écrases le motard. 02 62 99 12 00 pour parler des comportements routiers. Vous êtes les bienvenus. Freedom, bonjour, allô. Allô, bonjour.
8: Oui. Allô, oui, bonjour madame. Je suis désolée de vous déranger. Je voudrais renouveler une annonce pour un griffon, un vieux griffon.
0: Alors, c'est une annonce de trouver, madame, que vous souhaitez renouveler?
8: Non, c'est une annonce de perdre.
0: Ah, mais dans ce cas, madame, comme vous avez déjà appelé, je vous invite à appeler le soir, s'il vous plaît, madame.
8: Le soir, à quelle heure?
0: C'est ça, à 19h.
8: 19h.
0: Tout à fait. Tous les jours, il y a les petites annonces.
8: Tous les jours, il y a des petites annonces.
0: Voilà.
8: On
0: n'a
8: toujours pas retrouvé. Et,
0: je comprends bien. Mais c'est pas le bon créneau. Et comme là, c'est pas non plus votre premier appel, je vais conclure là-dessus, madame. Mais beaucoup de courage pour retrouver l'animal.
8: D'accord. Je vous remercie beaucoup, madame.
0: De rien. Au revoir.
8: Bonne journée. Au revoir.
0: À vous de même. 02 62 99 12 00. Freedom, allô?
9: Allô?
0: Oui, bonjour.
9: Bonjour, Nourine, ça va bien?
0: Ça fait aller, madame.
9: Eh bien, pour me sentir que le Dréon, sa famille, ici, hein? Comme oui. Mes enfants, les en métropole, ça et la le fille aussi en métropole. Que Dréon, sur la famille, Caroubaille, Alain, mais t'as l'air ma tante décès.
0: Oui.
9: Mais ça, t'as la famille, bonne que Dréon, c'est sa fille avec mon garçon, Ilric, et alors Yann, et ses trois enfants. Comme il n'est pas rentré à la Réunion, mais courage à Zot là-bas.
0: Oui.
9: Sur papa, sur Yann.
0: Hein. Merci pour votre pensée pour la famille Caroubaille.
9: Oui, et puis toute ma famille Théma de Lépron, puis la famille Saint-Saëns, et des autres enfants qui se trouvent en métropole. Et ça, c'est un peu triste, c'est pas trop parlé quand on annonce à moi des nouvelles.
0: Mm-hmm.
9: D'accord, Louis, bonne journée à vous aussi.
0: De rien, madame, à très bientôt.
9: Merci. Allez, au revoir.
0: Et toutes nos condoléances.
9: Merci.
0: Au revoir. Je rappelle donc que pour le décès de M. Caroubaï, Antoine Zialin, décès qui a eu, s'est produit hier à l'âge de 63 ans. La veillée se déroule actuellement à son domicile au 38 lotissement Lafayette, chemin Morange à Sainte-Anne. Les obsèques auront lieu demain. La bénédiction sera en l'église de Saint-Benoît et l'inhumation au cimetière du même lieu. Freedom, bien sûr, pour vos avis de décès, je rappelle le 02 62 41 51 51. Et prochain rendez-vous, ce sera à la mi-journée dans la salsa du dimanche aux alentours de midi. 02 62 99 12 00, Freedom, allô.
10: Allô, bonjour, c'est à mon tour.
0: C'est à votre tour, monsieur, oui.
10: Bonjour, madame. Mais peut-être un petit commentaire dessus les motos qui roulent.
0: Oui, oui.
10: Oui, bon. Ben, tous les jours, sur la radio, il dit une voiture était un motard était percuté par une voiture. Ben non, faut pas dire ça. Il faut dire les motards roulent mal sur ce véhicule. C'est ça, les percutes azotes.
0: On aurait des exemples, monsieur, justement, de comportements qu'on a pu voir d'autre côté?
10: Voilà. C'est les motards. Oui. Vous connaissez pourquoi?
0: Pourquoi, monsieur?
10: Une famille sortait à Saint-Paul, mais pas vers le pont. Moi, en train de doubler une voiture, la moto, il presse à moins sort devant pour lui gagner le chemin pour lui passer. Mais pas comme ça, il fait pas comme ça. Normalement, le code de route, là, dit comment quand on dépasse, la personne, vous devez dépasser là, quand on a fini, vous mettez une auto rentre, et l'autre voiture, il dépasse. Normalement, il est comme ça. Mais maintenant, ici, il est plus comme ça, ici. Ou en train de doubler, l'autre des AOU double, sort devant, lui mettre chacune autant, sort devant. Maintenant, il double. Sur la droite, sur la gauche, n'importe où. Mais c'est les motards qui font ça.
0: On dit que il est plus consciencieux comme avant?
10: Non, comme dit le monsieur, il est trop ventral, il est trop, il fait trop. Il fait ça comme le film là, un film, t'es comme ça. Et quand il met le pied sur le moto, il pose le pied à terre. Rien qu'à la destination, il pose le pied à terre.
0: Ah mais oui.
10: Il m'a observé comme ça. On a fait exactement le même. Exactement.
0: Et rien fait. Et monsieur, mais comment on fait pour éviter à ces personnes-là qui salient la réputation des motards? Parce que je pense pas tout le monde y comporte les autres mal. Mais comment éviter que ces personnes-là ils continuent à rouler, en fait, monsieur?
10: Ben voilà, madame. Les faibles, ils roulent bien convenablement. Ils suivent le code de la route bien comme il faut. Il n'y arrive pas rien.
0: Mm-hmm.
10: Quand il faut accélérer ou accélérer, quand il ne faut pas accélérer ou accélérer pas. Les faibles, si vous suivez bien le code de la route, il n'y arrive pas tout ça là. Là, tu dis, bah, droite, à gauche, fin, qui est poisson devant où? Ah, ben, il n'est pas possible. Parfois, les automobiles, ici, il est comme ça, hein. Non, il est un peu partagé, parfois. Mais seulement plus les motos. Parce que, d'où, c'est à la gauche, c'est à la droite. Même si on a là, le comment ça, le fait à côté où on est, on appelle ça. On est en train de doubler là. Les deux, bah, ouais, t'es là, sort, t'es là, donne, allez, chemin. Mais c'est pas comme ça, ça. C'est pas comme ça du tout.
0: Mais en tout cas, merci d'avoir partagé le point de vue avec nous ce matin, mais c'était une bonne matinée.
10: Voilà,
0: à bientôt.
10: Merci bien.
0: Au revoir.
10: Au revoir, madame.
0: Au revoir. Freedom, 9h37, on continue avec vos appels au 99 12 00. Avant ça, on va donner un petit coup de main. On parle d'une dame qui a perdu ses papiers.
11: Oh
0: mais...
11: là là, je prends l'avion demain soir. J'allais faire les courses à Canfou.
0: Oui.
11: Là, ce matin, là.
0: Et donc, madame, comment
11: là, à côté de le truc, comment ça fait, le PMU, tout ça, là. J'ai mis devant, j'étais en train de ranger mon sac. Et je suis partie, j'ai laissé le porte-monnaie. Oui. Là, ici, là. Regardez.
0: Madame, vous êtes en train de parler avec les gens chez qui vous êtes passée, là, c'est ça?
11: Oui. Allô?
0: Oui.
11: Oui, ben voilà, je vous téléphone parce que je viens de perdre mon porte-monnaie. Il y a 300 euros dedans. Ma carte bleue, ma carte d'identité. Et je prends l'avion demain soir. Si la personne a trouvé, s'il vous plaît, essayez de me rendre.
0: Mais vous étiez en train de parler avec qui, madame?
11: Avec l'agent de sécurité, pour voir si quelqu'un a déposé avec lui. Non, il n'y a personne qui a déposé.
0: Oh là là.
11: Oh, l'argent, mais donne-moi ma carte.
0: Et là, il y avait tous vos papiers dedans?
11: Oui, il y a ma carte d'identité, ma carte sécurité sociale et 300 euros, j'allais faire les courses. On est en métropole.
0: Oh là là, madame. Donc, carte d'identité, carte vitale, il y avait autre chose avec encore, 300 euros, vous avez dit, et rien d'autre?
11: Ma carte sécurité sociale, tous mes papiers.
0: Permis aussi dedans?
11: Pardon?
0: Votre permis aussi dedans?
11: Non, mon permis, non.
0: C'est à quel nom les documents, madame?
11: Il y a ma carte sécurité sociale.
0: Les documents sont à quel nom, madame?
11: Souton, S-O-U-T-O-N. Netium, T-I-2-L-U-M, c'est au tampon.
0: Alors, faudra redire mal le Netium.
11: Netium, T-I-2-L-U-M.
0: T-I
11: T-I-2-L-U-M.
0: T-I-2-L-U-M.
11: Oui.
0: Sous Tontillum.
11: Oui, voilà, c'est ça. Marie-Jeanne Daniel.
0: D'accord, les tout collés alors, le nom de famille.
11: Non, non, non, il y a...
0: C'est pareil.
11: Née Tillum Marie-Jeanne Agniel, veuve Souton.
0: D'accord. Marie-Jeanne...
11: Je prends l'avion demain soir.
0: Et on a là au moins le passeport pour l'avion, pas du tout là.
11: Pardon?
0: On a au moins le passeport avec vous?
11: Oui, heureusement, mais j'aimerais bien avoir ma carte bleue et tout ça.
0: C'est quoi. Ça, c'est ça. On a fait une fois opposition toujours au cas où ou pas encore là?
11: Pardon?
0: On a déjà fait l'opposition sur la carte ou pas encore?
11: J'entends mal.
0: Vous avez déjà fait l'opposition sur votre carte ou pas encore?
11: Oui, oui, non, j'ai pas mis encore.
0: Et vous avez, c'était à quel carrefour que vous avez perdu ça?
11: Ben, j'espère que si quelqu'un a trouvé, il me redonne.
0: C'était à quel carrefour que vous avez perdu ça?
11: J'ai perdu au tampon.
0: Carrefour tampon?
11: Devant un tabac.
0: D'accord, devant un PMU. Et où c'était que le porte-monnaie? Le porte-monnaie ressemble à quoi?
11: Le porte-monnaie n'avait la carte d'identité, la carte sécurité sociale.
0: Il ressemble à quoi, le porte-monnaie?
11: Un porte-monnaie noir.
0: Porte-monnaie noir, en cuir, en tissu?
11: En cuir.
0: En cuir. On lance l'appel, je vous laisse donner votre numéro, Marie-Jeanne.
11: 06 93 62 82 70.
0: Donc 06 93 62 82 70.
11: J'ai mis mon porte-monnaie devant le tabac, il y a 300 euros dedans.
0: Oui.
11: Oui, mais merci madame. Hein.
0: De rien, vous êtes au courant. Bien sûr.
11: On m'appelle s'il vous plaît parce que je prends l'avion demain soir.
0: Oui, bon courage à vous, madame. Au revoir.
11: J'allais faire des courses à Leclerc.
0: Oui. En tout cas, Freedom, si vous nous entendez, madame qui allait se faire ses courses du côté du tampon a perdu son porte-monnaie. Elle est en panique actuellement. Elle est à hauteur d'un PMU dans le secteur de la ville du tampon. Si vous avez retrouvé son porte-monnaie en cuir noir avec les papiers au nom de Sauton de Sillum, Marie-Jeanne Agniel, vous êtes les bienvenus pour contacter le 06 93 62 82 70. 06 93 62 82 70. Monte un petit peu, Marie-Jeanne, la magie Freedom, ça soulage réel. Il prend l'avion demain, on le rappelle. Le 02 62 99 12 00. On continue avec vous de ce côté-ci. Freedom, allô?
12: Allô, bonjour.
0: Bonjour.
12: Ce serait pour un coup de gueule, s'il vous plaît.
0: Bien sûr, madame, on vous écoute.
12: On est garé sur le parking de Carrefour Grand Lage, là où il y a la brocante.
0: Alors, lequel? C'est Carrefour Grand Lage, non?
12: Saint-Pierre.
0: Saint-Pierre. D'accord, oui.
12: Depuis 8 heures, on est bloqué par un véhicule qui a bouché l'entrée.
0: Non.
12: Oui. On a appelé le 17.
0: Oui.
12: Il était presque 9 heures. Là, il est 10 heures moins 20, au moins. Eh ben, rien n'a été fait. Disons, ils ont dit qu'ils allaient envoyer une patrouille de police pour vérifier.
0: Oui.
12: Eh ben, jusqu'à maintenant, rien.
0: Et donc, c'est pas un explosion?
12: Et là, de plus, on a... Les gens, on ne sait pas.
0: Mais du coup, et vous disiez,
12: plus,
0: oui.
12: On a une personne âgée dans la voiture, alors imaginez avec la chaleur.
0: Donc là, ça fait déjà bientôt 2 heures que vous êtes en attente que Moni arrive. Il n'est pas un exposant,
12: plus, c'est
0: on
12: le
0: connaît
12: parking
0: pas.
12: Juste en face du skateboard, juste côté le snap.
0: Oui.
12: Il y a une seule entrée, une seule sortie.
0: Alors, le parking en face du skateboard, à côté du snap. Oui. Là, c'est quoi comme voiture?
12: C'est une 4x4 Toyota rouge.
0: Alors, 4x4 Toyota rouge. Madame, donne la plaque, que la personne peut-être devant à nous. Hein.
12: La plaque, c'est 804.
0: Oui.
12: Zoé. Viviane.
0: Alors, 804 Zoé. Viviane, ZV. Il manque un petit bout.
12: Oui. 974.
0: N'a pas un début à la plaque, là?
12: Ben, 804.
0: N'a pas des lettres avant, ça?
12: Non.
0: Ah. D'accord.
12: On a déjà appelé le 17, ben, ça va faire presque une heure de temps, et on n'a personne qui vient. Hein.
0: Bon, ben, on espère que quelqu'un va nous entendre, si quelqu'un reconnaît sa plaque.
12: On appelle les urgences avant d'appeler Freedom.
0: Ben oui, comme vous dit madame, pour info, elle a dit, bon, on va appeler la police, va nous voir. Oh.
12: Et ben jusqu'à présent, non.
0: Et là, quand, quelle heure on avait appelé la police, là?
12: C'était même pas quoi 9 heures.
0: Même, mais oui, donc on l'avait attendu un petit bout, donc on vient d'appeler, ben, n'importe quoi arriver même alors.
12: Non. Et là, on a vu avec l'organisateur, il a dit qu'il va essayer de voir avec les explosions. Mais oui, mais à un moment donné, il faudrait arrêter, tu sais, se garer n'importe comment dans une entrée.
0: Ah là. Mais en plus, les bipos avaient été.
12: Une petite voiture, on aurait pu pousser. Mais une grosse 4x4.
0: En tout cas, madame nous lance l'appel. Si jamais la personne y entend à nous, ben, qu'il vienne déplacer son auto, quoi. Parce que ça ne va pas attendre là toute la matinée. Hein.
12: Ben justement, on a d'autres choses à faire. Et surtout, la personne âgée, elle a besoin de rentrer chez elle maintenant. Hein.
0: Ah oui. Parce que là, ça va pour l'instant. Elle n'est pas trop fatiguée, là?
12: Ben pour l'instant, là, elle s'assoit un petit peu. Elle se met debout un petit instant. Mais ben, à un moment donné, il faut qu'elle prenne un peu son fauteuil aussi.
0: Mm-hmm. En tout cas, ben, si jamais... Ma soeur,
12: tu peux parler un peu avec vous.
0: Et comment?
12: Ma soeur veut parler un petit peu avec vous.
0: Oui, si vous voulez, madame, bien sûr.
12: Non, mais là, ras le bol.
13: Mais moi, je suis forain et j'étais là-bas.
0: Allô?
12: Ben, vous pouvez être forain. Un entrée, un sortie, ça ne se bouche pas.
13: Merci, madame.
12: On a voilà, le 17, ça c'est le code de la route. Entrée, sortie, on ne se bouche pas.
0: La personne vient...
12: Une personne a un trou de cul, mais cette femme-là, on dirait qu'elle a deux trous de cul.
13: Là, maintenant, oui.
0: La personne vient d'arriver?
12: Elle arrive, oui. Au bout de deux heures de temps, avec une personne handicapée dans le véhicule, dans le soleil.
0: Ah.
12: Et bien maintenant, je passe par vous pour dire au 17 de plus venir, parce que la personne s'est déplacée.
0: Mais la personne a entendu l'appel ou elle est arrivée comme ça devant vous là?
12: Apparemment, elle a dû entendre, ou bien il y a quelqu'un qui a fait passer le mot. Hein.
0: Oh là là, mais là, quelle histoire!
12: Et là, même pas, ben excusez-moi madame, j'aurais pas dû me garer là, rien.
0: Oh là là là.
12: Ben, merci à vous, et vous pouvez dire au 17 oui. De plus se déplacer. Hein.
0: Mais si l'équipe nous entend et qu'ils allaient se rendre à hauteur là.
12: Et de toute façon, ils ont mon numéro, s'ils ont un problème, ben ils ont la plaque d'immatriculation de la personne, et s'ils doivent faire payer le déplacement, ils ont qu'à prendre contact avec cette dame.
0: Ouais. Bon, en tout cas, rentrez bien. L'histoire au moins est terminée. Vous pouvez enfin rentrer chez vous. Mais c'est ça. On rappellera jamais assez. Le parking, c'est censé rester accessible, quoi.
12: Bah oui, ça doit être. Justement, imaginez qu'il y avait une urgence.
0: Mm-hmm.
12: Mais comment la personne n'aurait pu faire?
0: C'est ça. C'est quelqu'un qui fait un malaise, un truc comme ça, et puis c'est compliqué. Hein.
12: C'est dangereux. Hein.
0: En tout cas, madame, on rentrait bien chez vous et on a pu entendre le fin mot de l'histoire. Au moins, on sait que la situation est réglée et on rappellera jamais assez de respecter le code de la route, comme a dit votre sœur. À très bientôt, au revoir.
12: Allez, au revoir.
0: Freedom, sacrée histoire du côté du Grand Lâche Saint-Pierre. On ne sait pas si les forains nous ont entendus, hein, s'ils sont sur place, par même une brocante. Et depuis 8h, l'entrée du parking était bloquée par un des forains, apparemment, un des marchands de cette brocante. Vous venez d'entendre en direct, la situation est réglée dans le secteur. Et si madame aimerait bien savoir si jamais l'équipe de police qui est allée se déplacer arrive, la situation est désormais réglée après plus de 2 heures d'attente. 02. Excusez-moi, la voix, ça va. 02 62 99 12 00. Freedom, allô? Allô, bonjour?
14: Oui, bonjour.
0: Oui, madame.
14: Je vous appelle, en fait, on a retrouvé. En fait, je suis sur un point de ravito pour la course, le marathon de la Corniche.
0: Oh!
14: Et du coup, il y a un coureur. Comment?
0: Non, mais c'est les gars, madame. Il y a un coureur à la paix de papier?
14: Non, c'est qu'un coureur qui a retrouvé une carte vitale et une carte bancaire au pont. Donc, il a ramené la carte jusqu'au point de ravito avec nous.
0: Incroyable! Là, dans sa course, il a pris le temps.
14: Oui, dans sa course, il a vu deux cartes par terre. Donc, il a ramassé et il la ramène au prochain point de ravito. Donc, elle est avec nous, la carte.
0: D'accord. Où est le point là, de ravitaillement là?
14: Alors, le point de ravitaillement, il est après le dernier rond-point de Cambé, là, le grand rond-point de Cambé en allant vers Saint-Paul.
0: Oui.
14: Dans le petit chemin pour aller au jardin... Fermé jardin, je sais pas trop, un magasin là.
0: Oui.
14: En fait, c'est une route sans issue. Hein.
0: D'accord.
14: Donc, on est sur ce petit chemin-là. On est là jusqu'à encore pour 2 heures de temps à peu près.
0: Oui.
14: Et je sais pas si après, on pourra déposer à la gendarmerie du port ou sinon, je sais pas.
0: En tout cas, madame, si les papiers sont à quel nom?
14: Alors, c'est madame Morel Céliane.
0: Donc, madame Morel Céliane, un des coureurs du marathon de la Corniche, a bien réceptionné tout ça. Et est-ce que vous voulez laisser votre numéro de téléphone à tout hasard pour la famille Morel?
14: En fait, ce que je vais faire, après le ravitaillement, après d'avoir fini, on dépose à la gendarmerie du pont.
0: D'accord.
14: Moi, j'habite pas le pont, ni Saint-Paul, donc.
0: Ce sera plus simple.
14: Voilà, ce sera plus simple.
0: Et madame, profitons-en, vous êtes avec nous, ça se passe bien le marathon pour l'instant?
14: Très bien. On attend les derniers coureurs. Donc, depuis 6h30, on est en poste ce matin.
0: Oui.
14: Donc, c'est parti de Saint-Denis à 6h30 ce matin. L'arrivée est au stade de Julius Bénard à Saint-Paul.
0: Donc, ça passe pas trop tardé, là?
14: Les derniers, oui. Les derniers, là, on va finir le premier. Ça y est, hein, il est rentré. Hein.
0: Oh là là, combien de temps on sait?
14: Ah, je pense que dans une heure et demie, je pense qu'il a fait. Hein.
0: Ah, bravo, il y a un beau cardio,
14: hein. Ouais, exactement.
0: Oh là là, mais bravo, bravo à eux et bon courage et merci à ce coureur responsable surtout.
14: Voilà, donc la carte sera déposée à la gendarmerie en fin de matinée.
0: Très bien, merci beaucoup madame, très bonne journée à vous.
14: Je vous en prie, au revoir, bonne journée.
0: Au revoir. Frida, vous regardez ça, même bonne coureur, il dit, ben ça, il peut aider ça, il y a des pauses au point de ravitaillement. Une carte vitale qui a été retrouvée au sol, du côté du port. Si madame Morel-Céliane nous entend, votre carte sera récupérée à la gendarmerie du port, ou sinon vous pouvez nous appeler tout de suite. 41 51 51 pour essayer de prendre contact avec cette dame. 02 62 99 12 00, encore quelques appels avant de retrouver les informations avec Europe 1. Freedom, bonjour.
15: Oui, bonjour.
0: Oui.
15: Alors, moi, ce serait pour un coup de gueule, s'il vous plaît.
0: Bien sûr, madame, on vous écoute.
15: Alors, hier soir, on était à la Nord-Ève, là. Moi, c'est pour un coup de gueule envers la sécurité. Donc déjà, on était déçus en apprenant qu'elle ne pouvait pas venir. Bon, tiens, c'est...
0: Voilà. Vous parlez du concert de Shensia ?
15: C'est ça, tout à
0: oui.
15: fait. Et du coup, donc mon fils, il était un peu sourd. Bon, il était sourd. Ok, on rentre, on passe le premier, la première sécurité. À peine 5 minutes dedans, on va pour... nous, on va aux toilettes. Donc mon fils, il parlait avec la sécurité juste à l'entrée dans le concert, dedans. Et on m'envoie un message pour me dire, ouais, la sécurité a sorti ton fils dehors, et du coup, ils l'ont tapé.
0: Hein?
15: Normalement, la sécurité, c'est, ils sont là pour protéger les gens, pas pour défoncer la gueule des gens, non?
0: Mais bon, comment ils s'en sont arrivés aux mains?
15: Bah, parce que lui, ils l'ont porté, ils l'ont mis dehors. Alors, à mon avis, ils devaient penser qu'il était tout seul, alors qu'il y en avait, ils avaient bien vu qu'il était avec nous. Il était avec sa mère, son beau-père, sa copine, et d'autres copains. Et du coup, on sort dehors, on le voit, la bouche tout en sang, ils ont défoncé la mâchoire, et est-ce que ça c'est normal? Et mon mari, il a voulu le défendre, et la sécurité voulait taper aussi mon mari, vous vous rendez compte?
0: Mais madame, il nous manque des détails dans l'histoire, pourquoi ils l'ont frappé?
15: Ben, alors, à mon avis, comme ils ont rien d'autre à faire, à part, ils voient quelqu'un éméché. Déjà, en arrivant, il y avait une fille qui était saoule de l'autre côté, ils voulaient pas qu'elle rentre.
0: Oui.
15: Donc moi, je suis désolée, on a déjà payé nos places. On vient pour un concert, même si on est un peu éméché, on cherche pas la merde, on veut s'amuser. C'est pas une raison pour pousser les gens et pour défoncer la gueule des gens. Donc moi, c'est pour ça que je passe le coup de gueule, parce que j'aimerais bien savoir si quelqu'un a filmé la scène. J'aimerais bien la voir, parce que c'est pas normal du tout ça. La sécurité à La Réunion, c'est un gros problème. Ils se prennent pour des je sais pas quoi, genre ils font le MMA ou je sais pas.
0: Et votre fils vous a expliqué un petit peu? Est-ce qu'il s'est essayé de leur dire tout va bien? Qu'est-ce qu'il vous a raconté?
15: Lui, il était sous déjà énervé parce qu'il avait la bouche en sang. Donc, on lui demande qui c'est qui l'a tapé. Il nous dit, eux, là, les gars de la sécurité. Et les gars de la sécurité, on leur demande, ah non, c'est pas nous. Comme si les gens, ils viennent au concert pour défoncer d'autres personnes.
0: Mais on peut pas arriver aux mains comme ça. On aimerait bien comprendre, est-ce qu'on l'a dit de sortir tranquillement? Est-ce qu'ils ont parlé avant?
15: C'est ça le problème, ils l'ont pas sorti tranquillement. Ils ont profité qu'il était tout seul. Ils ont vu qu'ils n'étaient pas avec nous. Là, on n'était plus là parce qu'on est parti aux toilettes. Ils l'ont sorti. Et lui, là, à mon avis, il a dû dire, pourquoi vous me sortez? Moi, j'ai payé ma place, je veux rentrer, il y a ma mère dedans. Et là, ils ont profité. Ils ont mis des coups de poing dans la mâchoire. Il a la bouche tout enflée, là.
0: Donc là, si je comprends bien, comme il était éméché, ils ont dû lui dire qu'il ne pouvait pas rentrer, quelque chose comme ça. Et après, ça a fini aux mains, alors, c'est ça?
15: Mais surtout qu'on était déjà rentré, on était déjà dedans. C'est la deuxième partie de la sécurité qui l'ont sorti.
0: D'accord. Mais quelle histoire
15: Voilà. Ça c'est pas normal du tout, ce genre de sécurité là. Je suis énervée. Ok, mon fils était bourré, mais c'est pas une raison pour taper quelqu'un.
0: Oui. Madame, en tout cas, on lance un appel à témoins comme vous voulez, si des gens étaient dans le secteur voir un petit peu ce qui s'est passé, pour comprendre aussi, mettre un petit peu en lumière, parce que là pour l'instant on n'a qu'un seul son de cloche, parce que c'est terrible d'entendre ça ce matin.
15: C'est ça, j'aimerais bien avoir le deuxième son de cloche, c'est ça. Parce que même s'il était bourré, c'était pas une raison pour le taper.
0: Mais il est du genre violent aussi, votre fils, ou pas du tout?
15: Non, mais comme il avait déjà tapé, lui il est sourd, lui tout ce qu'il veut c'est chercher du coup.
0: Ah.
15: Il veut savoir pourquoi on le tape.
0: Eh ben, quelle histoire, et quand votre mari voulait s'expliquer avec eux, ils ont rien dit non plus?
15: Ils ont dit, ouais, t'as aussi t'en veux un, toi? Voilà, c'est ça. C'est ça le problème. Mon mari, il les pousse parce qu'il continue à le pousser. Et là, tout de suite, ouais, toi aussi, tu cherches, t'en veux, toi? Et mon mari, lui, il est jamaïcain. Il leur explique, il leur dit, attendez, là, déjà, qui c'est qui l'a tapé? vous le tapez, et là, vous voulez les taper aussi?
0: Madame, en tout cas, on lance un appel. Est-ce que vous souhaitez laisser éventuellement votre contact? Si des gens étaient là hier soir, c'était vers quelle heure, ça?
15: Je sais plus, vers 9h30, par là, 9h30, 10h.
0: D'accord, donc entre 21h30 et 22h, ouais. Si des gens étaient à hauteur de la Nord-Ève.
15: Oh, ouais, ou peut-être juste avant, peut-être 8h30, entre 8h30 et 10h.
0: En tout cas, dans ces eaux-là, quoi. En plein début de soirée. Si des gens nous entendent, je vous laisse donner votre numéro de téléphone pour l'appel à témoin.
15: Ok, alors 06 92 21 44 10.
0: 06 92 21 44 10. Et bien sûr, si l'équipe de sécurité de la Nordaise nous entend, ils ont un droit de réponse pour qu'on puisse comprendre ce qui se passe.
15: Bien.
0: Et ils peuvent nous appeler, eux, au 41 51 51.
15: Merci beaucoup.
0: De rien, madame. Au revoir.
15: Merci, bonne journée. Au revoir.
0: Freedom, donc si vous étiez dans le secteur hier soir, vous avez vu ce qui s'est passé. 06 92 21 44 10. Vous êtes les bienvenus donc pour apporter vos témoignages à la famille donc de ce jeune qui aurait apparemment été frappé par la sécurité. Mais pourquoi? C'est tout le mystère de cette histoire. On continue avec vous, Freedom. Bonjour. Allô, bonjour.
16: Bonjour.
0: Oui. Vous êtes en direct. On vous écoute.
16: Ça va, Laurine?
0: Ça peut aller, monsieur, et vous?
16: Ça va.
0: Vous appelez à quel sujet?
16: C'est Charles.
0: Charles de Lyon?
16: Voilà.
0: D'accord. Oui, Charles, alors, vous allez bien?
16: Ça va, ça va. Il fait chaud.
0: Il fait chaud?
16: Oui.
0: Donc là, c'est là qu'encore la canicule, là?
16: Ah oui, on a encore. Ouais.
0: Oh là là, il finit plus, hein, on dirait. Hein.
16: Ben non. Mon petit. Le soir, on sort jusqu'à. On reste jusqu'à 22h, 23h dehors. Hein.
0: Vous faites l'étoile de mer?
16: Ouais.
0: Oh là là là là là. Courage à vous, elle a fait combien de degrés?
16: Et là, je n'ai pas regardé la température ce matin.
0: Vous cachez?
16: Et là, ils sont encore sur moi et. Vous allez.
0: Vous pouvez cacher un petit peu?
16: Ouais, non, parce que là, je suis avec mon ventilo. T'entends le ventilo ou pas?
0: Ouais, mais on a un petit bouton au fond, là.
16: Ouais, mais moi, j'ai avec mon ventilo, c'est tout.
0: Eh ben, ou l'a appelé pour parler de la canicule, alors? Ou c'est pour dire un petit bonjour à maman, papa, comme d'habitude?
16: Un petit bonjour à maman, papa, vite fait, parce qu'après, je sais que tu vas finir.
0: Oui.
16: Tu vas rentrer chez toi, après.
0: Oui, bientôt.
16: Bientôt. Oui, après, sincère condoléance à mon cousin qui est décédé, la famille à Saint-Gildéo.
0: D'accord.
16: Et il m'a appelé, il m'a dit bon, ben, annoncé le décès de mon cousin.
0: Hum? Mmh. Mais oui. En tout cas. Oui.
16: Bon, ben, je fais un petit coucou vite fait. Et papa, maman, papa et Michel Etal, maman Marie-Claude Barbier, madame Le Gros, Prêtre Rayou.
0: Et à tout le monde que vous aurez peut-être oublié. Je vais devoir vous laisser parce qu'on doit retrouver la dame qui avait perdu ses papiers tout à l'heure. Et il nous reste plus beaucoup de temps avant les informations, Charles. À très bientôt.
16: Ok, ben coucou, Radio Freedom.
0: Merci beaucoup,
16: bisous,
0: Charles.
16: Bisous toute ma famille.
0: Et au revoir. À bientôt. Bisous. Freedom, on continue tout de suite avec vous de ce côté-ci. Excusez-moi, Charles, il nous reste très peu de temps. On rejoint tout de suite madame qui nous avait appelé concernant la perte de ses papiers du côté du tampon, hein, madame qui voyage bientôt. On parle de madame Marie-Jeanne Agniel. Vous êtes toujours là? Allô?
17: Oui, je suis toujours là.
0: Oui, alors apparemment, on a vu la personne qui a pris votre porte-monnaie?
17: Oui, et non, j'ai pas trouvé. Mais devant le PMU, il y a la caméra.
0: Oui?
17: Alors, s'il vous plaît, c'est la personne qui a trouvé. Même s'il prend un peu de sous dedans, mais rendez-moi mes papiers, je prends l'avion demain soir, je vais pas pouvoir partir.
0: Et on voit la personne sur la caméra?
17: Non, le tabac est fermé, mais il y a la caméra quand même.
0: Ah, d'accord, oui, parce qu'on est dimanche, du coup, ils sont pas ouverts.
17: Voilà, la caméra, je verrai lundi. C'est un monsieur blanc, un jeune.
0: Mais comment
17: il y a un monsieur qui l'a vu prendre. Et j'ai dit, il y a la caméra, de toute façon, on va le voir. Alors, s'il vous plaît, j'attends un petit peu devant le tabac pour voir s'il revient ramener. S'il ne revient pas ramener, ben lundi, je vais venir voir son visage et je vais aller porter plainte à la gendarmerie.
0: D'accord, donc en tout cas, il a été vu par un monsieur, et c'est quoi, il vous a appelé, le monsieur, ou bien vous, il vous
17: non,
0: a vu dans le chemin?
17: J'ai fouillé tout autour pour voir si quelqu'un l'a jeté le porte-monnaie.
0: Ah, et quelqu'un vous a dit, bah si, si, Némoun l'a ramassé.
17: J'ai dit, vous cherchez quoi? J'ai dit, il y a un monsieur blanc qui a pris mon porte-monnaie, il y avait des sous dedans. Il m'a dit, je l'ai vu, c'est un blanc, c'est le seul qui est venu là, et le tabac est fermé, et on a du vent.
0: D'accord. Mais en tout cas, l'appel est lancé pour si jamais cette personne
17: voilà.
0: se reconnaît.
17: Merci beaucoup.
0: De rien, Marie. À très bientôt. Freedom, donc si vous êtes cette personne qui avait repris les papiers, enfin le porte-monnaie de Madame Souton, Tilom, Marie-Jeanne Daniel, contactez-la 06 93 62 82 70. Ça pourrait la soulager parce que là, elle a l'argent dedans, elle a tous les papiers, elle y prend l'avion demain. Donc on rappelle 06 93 62 82 70. Freedom, dans un instant, nous retrouvons Master Sram Sami pour les pour la suite. Et tout de suite, il est 10h. L'information avec Europe 1.
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20: À la une de l'actualité, une sortie de prison qui fait polémique. Détenu du quartier de lutte contre la criminalité organisée, un détenu de Condé-sur-Sarthe lié à la mafia a pu ce week-end rendre visite à sa sœur à Mulhouse, ville proche des frontières. Une sortie qui s'est faite contre l'avis du parquet et de l'administration pénitentiaire. Dossier fantôme, enquête perdue. Le ministre de la Justice alerte dans un courrier son homologue de l'Intérieur. Il y détaille la trop longue

0: En toute légalité, sortir de prison pour le week-end. Ce pensionnaire du quartier de lutte contre la criminalité organisée a été autorisé à quitter sa cellule malgré le désaccord du parquet. Cet individu sous OQTF va passer le week-end chez sa sœur à Mulhouse. Charles Bouchain.
1: C'est précisément au titre du maintien des liens familiaux qu'Adel G a pu bénéficier de cette permission de sortie. Une autorisation délivrée par un juge d'application des peines de Rennes contre l'avis du parquet et de l'administration. Ce détenu sous OQTF a été condamné en novembre dernier à 8 ans de prison pour avoir chapeauté des réseaux de drogue, de cocaïne et d'héroïne. Dehors, il pourrait réactiver ses réseaux, s'inquiète le porte-parole du syndicat CFTC Police. Axel Ronde.
2: Le risque, c'est qu'il puisse donner des instructions, continuer d'avoir la main sur le trafic de drogue ou sur tout type d'activité criminelle. On sait que ces gens-là, en général, ils n'arrêtent jamais, puisque des prisons, ils continuent à donner des instructions.
1: Ce détenu est lié à la mocro-mafia qui opère en Belgique et aux Pays-Bas. Il loge actuellement chez sa sœur à Mulhouse, ville proche des frontières suisses et allemandes.
2: Les frontières sont poreuses dans notre pays. Cette personne peut effectivement prendre la fuite.
1: C'est la deuxième fois que la justice accorde une permission de sortie à un détenu d'un quartier de lutte contre la criminalité organisée. En novembre 2025, un narcotrafiquant de 52 ans avait déjà obtenu une permission à Vendin-le-Vieil pour un entretien d'embauche.
0: Charles Bouchain pour Europe 1.
3: Près de deux mois après la mort de la jeune Liana assassinée par un pédophile présumé, le système politico-judiciaire continue son introspection.
0: Oui, dans une lettre adressée la semaine dernière au ministre de l'Intérieur Laurent Nunez, le garde des Sceaux fait état de profonds dysfonctionnements, que ce soit dans le traitement des plaintes concernant les mineurs ou dans les liens qui relient la police et la justice. Le constat est accablant. Antoine Bienveau, cette lettre pointe la faillite d'un système judiciaire qui n'a pas pris la mesure des violences sexuelles infligées aux mineurs.
4: Oui, dans cette lettre envoyée le 29 juillet, Gérald Darmanin s'appuie sur le témoignage de magistrats qui, pendant plusieurs semaines, ont mené une sorte d'audit dans les commissariats et les gendarmeries du pays. Et le constat qui en ressort est alarmant, à commencer par ces stocks fantômes, des dossiers inconnus de la justice, car jamais transmis au tribunal par les policiers et les gendarmes. À Nîmes, par exemple, plus de 1200 procédures pour violences sexuelles sur mineurs ne sont ainsi jamais arrivées jusqu'aux tribunaux. Autre problème pointé par le document, une défaillance de formation aux auditions. Mélanie, ce protocole très strict qui vise à recueillir au mieux les témoignages d'enfants. Trop peu d'officiers y sont formés. Résultat, les plaintes des mineurs sont souvent mal accueillies, prises parfois même au téléphone. De manière générale, la lettre de Gérald Darmanin fait état d'un manque d'effectifs criant, avec des enquêteurs de groupes de mineurs devant parfois gérer plus de 140 procédures à la fois. Exemple au Mans, où 6 enquêteurs du groupe de protection des familles se partagent 4000 dossiers.
0: Antoine Bienveau pour Europe 1.
3: 9 mois avant la présidentielle 2027, la course reste encore très ouverte.
0: Et avec une trentaine de candidats déclarés, impossible de connaître le nom de celui ou celle qui scindera en mai prochain le grand collier de la Légion d'honneur. David Lisnard dans le JDD se dépeint en candidat du pays réel, alors qu'un peu plus tôt dans la semaine, c'est Xavier Bertrand, le président de la région Hauts-de-France, qui a dévoilé ses ambitions. Pour les départager, les sondages risquent de jouer un rôle prépondérant. Alors certains candidats potentiels profitent du mois d'août pour convaincre et placer leur pion. Alexandre Chauveau.
5: Le plus en vue cet été, c'est Gabriel Attal. Le candidat Renaissance à la présidentielle a multiplié les déplacements la semaine dernière auprès des agriculteurs ou des maires confrontés aux installations illicites de gens du voyage. L'ancien Premier ministre poursuivra cette semaine cette campagne estivale avec un objectif clair, rattraper son léger retard dans les sondages sur Édouard Philippe. Mais l'ancien Premier ministre n'est pas tout seul à parcourir la France. Sans être officiellement candidat, Xavier Bertrand se met lui aussi en scène sur ses réseaux sociaux à Colmar, Ramatuelle ou en Corse. Une forme de pré-campagne qui sert au président de la région Hauts-de-France à tester ses idées avant d'éventuellement accélérer à l'automne. Comme eux, David Lisnard ou Bruno Retailleau continuent de se montrer actifs, notamment auprès des pompiers impliqués dans les feux de forêt. Sébastien Lecornu sera à ce propos en Gironde, lui qui n'est officiellement candidat à rien, mais que certains dans le bloc central soupçonnent de vouloir se lancer dans la course à la présidentielle.
0: Alexandre Chauveau du service politique d'Europe 1.
3: 8h05 sur Europe 1 et la chaleur qui va à nouveau s'abattre sur le pays à partir d'aujourd'hui.
0: Oui, canicule et orages, 21 départements en vigilance orange, dont 13 départements qui sont placés en vigilance orange pour canicule et 8 départements en vigilance orange face au risque d'orage fort. Une cinquième vague de chaleur qui fait exploser tous les records, même chez les spécialistes de la météo. On est surpris par

0: l'ampleur du phénomène, comme l'explique Patrick Marlière, météorologue.
1: L'été 2026 est en train d'effacer des tablettes météo tout ce que l'on a connu au cours des décennies précédentes. Fini la sécheresse 76, fini la canicule de 2003, c'est l'été 2026 qui s'installe dans la climatologie et qui fera référence. Et c'est pas terminé, parce que même si on termine le mois d'août avec encore des épisodes de chaleur, la tendance qui se dessine pour le mois de septembre et octobre affirme que de nouveaux dômes de chaleur pourraient s'installer en septembre et octobre, avec encore des seuils à 30-35 degrés. Donc l'impact de cette sécheresse et de cet été 2026 aura des conséquences, et le rapport en fin d'année sera lourd de conséquences sur les options qu'il faudra prendre pour lutter contre ces canicules.
0: Patrick Marlière, météorologue, au micro d'Antoine Bienvaux.
2: L'éclipse solaire, c'est mercredi, ça approche à grands pas, Martin.
0: Oui, préparez vos lunettes, c'est donc mercredi 12 août vers 20h, une éclipse solaire exceptionnelle qui sera visible depuis une bonne partie de la France. Jusqu'à 99% du soleil sera masqué du côté de Biarritz, éclipse totale en Espagne. Pour profiter en toute sécurité de ce spectacle magnifique, protégez vos yeux, il faut impérativement un filtre. Des lunettes spéciales sont disponibles pour l'événement. Veillez bien à ce qu'elles soient certifiées CE. Après, laissez-vous porter par ce moment rare et magique. Milan Maksimovic est astrophysicien à l'Observatoire de Paris et directeur de recherche au CNRS.
3: Il n'y a des éclipses que quand la Lune se trouve sur un point particulier qui on appelle le nœud de sa trajectoire, qui est le point d'intersection entre son plan de rotation autour de la Terre et le plan de rotation de la Terre autour du Soleil. Et donc quand la Lune passe au nœud, à peu près une fois ou deux par an, il y a potentiellement une éclipse totale, quelque part sur Terre. De le voir avec ses propres yeux, c'est moi je trouve ça extraordinaire. Moi, à titre personnel, je vais aller en Espagne pour voir l'éclipse, surtout pour le plaisir et pour l'émotion qu'on a quand on voit une éclipse. Moi, j'en ai vu une aux États-Unis avec des conditions extraordinaires. Les gens autour se sont mis à crier, les gens se sont mis à applaudir. Il y avait des gens qui pleuraient. C'était une espèce d'émotion au moment de l'éclipse qui est particulière.
0: C'était Milan Maksimovic, astrophysicien, au micro de Frédéric Michel. Et vous recevez, Gaspard, un autre astrophysicien, Patrick Michel, directeur de recherche au CNRS, à l'issue de ce journal. Et puis attention aux inconscients qui oseraient regarder cette éclipse de soleil sans lunettes. Ces rayons infrarouges et ultraviolets peuvent en quelques secondes provoquer brûlures de la cornée et de la rétine.
2: Une page de sport sur Europe 1 avec le forfait du prince des bassins, Léon Marchand.
0: Oui, un coup dur pour le quadruple champion du monde. Léon Marchand, il doit renoncer aux 200 mètres et aux 400 mètres quatre nages des championnats d'Europe de natation qui se déroulent à Paris, ses courses de prédilection. Le nageur français, diminué par une blessure à la cuisse, a dû alléger son programme. Les Parisiens pourront néanmoins le voir dans les bassins vendredi, au départ du 200 mètres papillon et du 400 mètres nage libre. Et puis du sport, toujours avec l'arrivée du Tour de France femmes, le duel entre Demi Vollering et Katarzyna Nivadoma, séparé de 8 secondes au général, offre un suspense haletant. Une arrivée prévue sur la promenade des Anglais à Nice en fin d'après-midi.
2: Et pour terminer cette page sport du tennis.
0: Oui, la suite du Masters 1000 de Montréal. Alors que le Varois Arthur Rinderknecht a été éliminé en 8e par l'Américain Nakashima, la sensation espagnole Rafael Jodar, numéro 15 mondial, et le jeune Français Arthur Fils se retrouveront demain pour les quarts de finale de ce Masters. Un excellent test pour le jeune francilien à 3 semaines de l'US Open. Un quart de finale à suivre demain à 18h30 sur Canal+.
2: Merci beaucoup Martin, restez bien avec nous dans un instant sur Europe 1. Votre invité, Patrick Michel, astrophysicien et directeur de recherche au CNRS. Il vous donnera ses précieux conseils pour suivre l'éclipse de mercredi prochain. À tout de suite.
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0: Bonjour La Réunion, nous l'est aujourd'hui le dimanche 9 août. Il fait pas très beau sur Saint-Denis, vous êtes à l'écoute de Freedom, c'est Mathias avec vous jusqu'à 14h30 aujourd'hui. Passé 14h30, on cède la place au foot. En ce dimanche 9 août, quel temps il fait votre casse? Parce qu'à nous ici le temps, les maf, hein. Les affaires, les maf, les pas super super, mais bon, on fait avec. En tout cas, on vous rappelle les numéros 02 62 99 12 00 pour la libre antenne. Le 02 62 99... Non, il n'y a pas 99 11, il y a 41 51 51 pour les radioguidages et pour les urgences. Et puis, nous, on vient vous retrouver, hein? On vient causer avec vous. J'ai entendu ce matin certains qui disaient Camille Sudre a pris la colombe comme symbole, parce que Camille Sud, c'était quelqu'un qui ne venait pas de La Réunion. Il aurait dû prendre le paille en queue. Est-ce que vous êtes d'accord avec ça, vous? Pensez-vous que Freedom doit changer de symbole? Freedom ne serait plus la colombe, ce serait le paille en queue. 02 62 99 12 00, bien évidemment, pour nous partager votre avis. Et on vient tout de suite vous retrouver. Freedom, allô? T'as de radio, t'es... Bonjour.
1: Allô?
0: Oui, bonjour.
1: Mathias, que c'est Dieu?
0: Ah, elle est là, doucement, doucement, ou même.
1: Le temps, les Benoît, Benoît de Saint-Benoît.
0: Hein. Aïe, aïe, aïe, Benoît de Saint-Benoît.
1: Ouais, donc il faut gratter, mon bien rajouté. Le temps n'est pas trop joli, aujourd'hui, dimanche. Hein.
0: À cause.
1: C'est un coup, c'est un troll, puis ton c'est un troll. Ça mange un bol capoté. Vous connaissez un bol capoté, que c'est là?
0: Un bol capoté, que c'est ça?
1: Bah là, il dit ça en France, c'est bol renversé.
0: Oui.
1: Ben, il n'y a pas les bols capotés, moi, parce que pour moi, il est capoté. Même moi, hein, les dents, j'achète, après, ça vient le bol gueule en bas, après, il y en a où manger, tu vois. Et que ça me fait dire, là, vendredi, on a vu photo camisude dans la une.
0: Vendredi, on a vu photo camisude dans la une de quoi? La presse locale?
1: Quotidien.
0: À la une du quotidien.
1: Ben, il n'y a pas journal, non.
0: Mais il n'y a pas lire, moi.
1: Ben, on garde pas, on dit pas, mais on garde photo, t'es, photo, je suis pas, on garde pas, on garde.
0: Mais ça pas garde son photo, tous les jours, mi wali.
1: Mais dis franchement, Mathias, je connais, moi, mon façon causer, hein. Moi, la garde photo camicide. Les pareils, waban blanc, là, on tente de débarquer dans la colonie, là, t'es debout, t'es mettre la poche debout, là. Et pareil, waban colonisateur, là, mi rentre la réunion, là, mi colonise la réunion. Ok, mais j'ai incroyable, mais vous comment on analyse ça, moi j'ai dit à l'article, comment il essaie de faire un compromis avec Paul VSS pour prendre la réunion en main, vous comprenez?
0: Donc selon Camille, ce serait un colonisateur?
1: Ah, bien, jetez-moi la main à ce clivant, attention, hein, Camille, Mathias, Camille Cosa, moi je suis un il veut savoir vraiment que ça m'y est là, mais je te montre cratère. Je vais connaître. Eh, via la presse aussi, dans les archives, partout, non, hein. Bref, ça, c'est la parenthèse.
0: Mais pourquoi on dit Camille est comme un gros blanc? C'est parce que. Il est bien en blanc.
1: On va dire Camille est comme un gros blanc, mon là, que ça, on dit, nous dit des choses que moi, on va pas dire.
0: Vous l'a dit comme un gros colonisateur.
1: Colonisateur, oui, quand il arrive à la réunion, il y a soit à vous-même, là, dit Mathias.
0: Alors, c'est vrai que Camille était chassé avec Margisut. Ils sont pas sortis. Ils ont été expulsés par les Kanaks.
1: Nadia, on a fait un regardé reportage sur Nouvelle-Calédonie. Les chiffres de France pour dire. On a couru des semaines de ça. On a vu comment la France, depuis 1800 quelqu'un, comment la colonise les Kanaks. Comment la couverture de Bangoula, la main de chez Plateau pour Ban Blanc. Comment maintenant la combat est à côté de la France pendant la guerre pendant 45. Après la tierce de nom de monument au mort, parce que le nom était trop vilain.
0: Mais m'y pose la question Benoît de Saint-Benoît. Est-ce qu'aujourd'hui ils ont eu raison de faire ça, ou est-ce que finalement la France ne les aurait pas plus apportés qu'autre chose?
1: Monsieur, la France a apporté combien la porte de désastre de la Calédonie? Écoutez-moi bien. Hein, parce qu'à nous, nous regardons les avantages de la France, les inconvénients là, de fermer les yeux dessus. Quand la France a fait les essais nucléaires miroirs dans le Pacifique Sud, hein, combien les gens aujourd'hui, les contaminés, ils ont des cancers, personne ne parle pas. Les scientifiques, etc., ils ne parlent pas. Mais vu que ça a été relâché, quand maintenant, là, vous arrêtez, le monde arrête les essais nucléaires, là, disons comme ça que les essais nucléaires, c'est-à-dire, ils ne contaminent pas. Hein? Mais tu comme ça, ben, s'ils ne contaminent pas, là, à Miroir, là, et pourquoi il n'est pas fait dans les Pyrénées, bien dans le massif central, s'il n'y a pas aucun danger, là, il n'y a pas aucun danger. Vous comprenez? Dans l'immédiat, c'est vrai, il n'y a pas aucun danger. Mais dans, au bout de 20, 30, 40 ans, là, et tu vois tous ces gaz que vous êtes là, de la mettre dessous la terre, là, que ça allait remonter, pas de chance. Bref, mais reviens sur la réunion.
0: Non, mais moi, je me repose la question. Est-ce qu'aujourd'hui, hein, en toute sincérité, m'y connais, ou là, un peu extrême gauche, ou là, un peu un ancien révolutionnaire, ou où c'est un révolutionnaire, ou de façon causée.
1: Mettez pas moi avec extrême gauche, hein, parce que, voilà, la gauche, hein, la gauche, ça s'appelle ça la gauche caviar. La première partie, les plus, mauvais que la gauche. Parce que, ouais, ici, la réunion, garde VSS. Mais faire une liaison avec Kamichi de VSS. VSS, c'était pour l'autonomie et l'indépendance, hein. Voilà, marche pour lui dans les années 70. L'autonomie, à même avant, dans les années 60. Quand il a vu que l'on a les avantages, toutes les postes que lui doit, lui s'en va gagner, tout l'argent que lui en a, lui s'en enrichit à lui avec sa famille, et avec l'argent colonial français, ben, il a changé. Il a déjà la marche pour lui. Il peut donner le nom, on connaît que c'est les gens, les morts. Hein, en train de faire pour la main, c'est André et Jean-Baptiste, de faire Jean-Baptiste pour la main, c'est la Malé. C'est dans le Parti communiste, comme il dit le Parti communiste là, le vrai Parti communiste, pire et dur.
0: Oui.
1: Après, il a trahi le Parti communiste pour rentrer dans le système.
0: Oui, mais là il trouve que. Où ça a trop dans les détails, là. Où ça a trop dans les détails, Benoît de Saint-Benoît. Ben oui, parce que moi, il me demande à où comme ça, est-ce qu'aujourd'hui, si la Réunion aurait été indépendante, comme Paul Vergès l'avait demandé, hein, si la Réunion avait été autonome, est-ce qu'aujourd'hui, on aurait eu ce niveau de développement?
1: Monsieur
0: Mathias... Non, mais réponds ça, parce que l'autre coup, l'a dit comme ça. Non, mais monsieur Benoît de Saint-Benoît, m'y pose la question, parce que la dernière fois, vous avez dit sur l'antenne de Freedom, que vous avez honte d'être français. Mais ça, moi, vous êtes content de l'argent la France, parce que la France, il paye votre retraite.
1: À moi, il ne gagne pas l'argent la France. Moi, je travaille 42 ans. Moi, je travaille l'EDF, depuis l'âge 14 ans. Moi, je travaille l'habitation, Bacatel, Batabich, moi, mon papa.
0: Mais quand vous la travaillez EDF, là, EDF était une société nationale, hein, où t'es fonctionnaire.
1: Oui, ou quoi, j'ai qu'un bouc convaincre. Ou quoi, qu'un livre. Mais où là, Mathias, moi, j'ai aussi ouvert plus d'informations, là. Le journaliste, là, le sommet de d'ici, amène à l'ébouac, gratteur, viens, quoi, j'ai mal, mais traite tout le monde de chez lui, mon temps, moi, mon temps, puis ça. Vous comprenez? Alors, on parle de l'indépendant, on ne peut pas parler de l'indépendant. À quoi est-ce que l'on lui parle les choses, la vérité? La vérité n'a pas cher de couleur, Mathias.
0: Donc, la vérité n'a une seule couleur, alors?
1: Elle n'a une seule couleur. Hein, les pas nuancés, mais etc. Quand nous parlons de sens véritable, nous ne parlons pas n'importe que ça, c'est comment nous entendons en longueur d'année, ils racontent notre vie, l'histoire montée, etc. Non, on ne parle pas la vérité.
0: C'est moi où dit ça, mais on aime bien écouter les histoires montées, on aime bien écouter.
1: Non, mais on a d'autres radios quand Nibifiak après, Nibifiak. Moi là, on parle d'indépendant, nous parlons Maurice Sauvé. Maintenant, un seul exemple.
0: Mais est-ce que aujourd'hui, Maurice est véritablement indépendante ou est-ce qu'elle vit au crochet de la Chine et de l'Inde?
1: Non, il est indépendant, il passe du partenariat avec la Chine, avec l'Afrique du Sud, avec même la France.
0: Mais vous savez à quel prix est-ce qu'on passe des partenariats, Maurice?
1: Maurice, c'est le gouvernement,
0: Oui, mais à quel prix? Vous avez entendu à Maurice qu'on dit souvent que le gouvernement, c'est qu'une bande d'achetés, c'est qu'une bande de magouilleux et de pouilleux? On entend souvent le parti capable dénoncer les manigances du gouvernement mauricien. Ils avaient attaqué Sosigouram Goulam en disant que Sosigouram Goulam était un arnaqueur. Et quand on regarde aujourd'hui Maurice donne ses terres à la Chine. Hein, il y a des endroits, par exemple à côté de Port-Louis, qui est réservé aux Chinois. En contrepartie d'investissement que la Chine fait à Maurice. Est-ce qu'on est véritablement indépendant quand on vit au crochet des autres?
1: Mais monsieur, pour développer le pays, là, pour, économiquement, etc., là, nous passons des partenariats avec des pays. Et peut-être qu'il y a pour l'argent, on y a trop plus pour payer ça, mais en contrepartie, il y a des choses contre la paix avec des terrains. Vous
0: comprenez? Ça veut dire qu'il vend son pays aux autres, monsieur. Ça veut dire que l'indépendance, c'est de se vendre aux autres.
1: Ma donne un exemple. Hein, à où ça va, c'est le, comment ça, la polémique, ou, il connaît le terrain fait, je crois, c'est la polémique. Et ma donne l'affaire, comment est-ce qu'on parle de nous?
0: Non, mais monsieur, c'est facile de dire ça. Quand on vous pose des questions, vous n'arrivez pas à répondre, vous dites que je suis un polémiste. Allez, c'est bon, hein.
1: Ouais,
0: gros Malba. On peut rajouter le mot gros Malba avec grand moustache.
1: Attends, il termine là-dessus après. Mais ça dit, ouais, c'est l'exemple pour réfléchir là-dessus. La 45% de Malba à la Réunion, la vraie compagnie était de Chervlaine.
0: Oui. Hein?
1: C'est de Chervlaine, la fermée. D'après la région, elle donne un monnaie rien. Il donne l'argent rien qu'avec Austral là-bas. Hein, il n'a pas donné un monnaie pour qu'il mette une quand on a 45% de la population, il voyage, etc. La coopération régionale au niveau de la région, il finance, il fonctionne pas du tout. Hein. Et Maurice la reprend le vol. Chiolène. La région n'est même pas capable de compagnie. La région qui est à France, c'est à France, c'est à France. Vous comprenez? Mais tout ça est normal, ou? À propos, j'ai vu comme ça que Maurice est l'indépendant, et ceci est le million de les avantages de l'indépendance de Maurice.
0: Mais est-ce qu'aujourd'hui, monsieur, est-ce qu'aujourd'hui le bon Malba à La Réunion, il veut aller en Inde? Est-ce que le bon Indien est venu à La Réunion? Est-ce qu'on s'est posé cette question? Est-ce que les 45%, parce que s'il me fait 45%, on est à peu près 400 000 Malbars, selon ce qu'on dit, hein, selon le propos, hein, à La Réunion, hein, 45% de la population, c'est à peu près 400 000 Malbars. Est-ce qu'il y aurait tous les jours, enfin trois fois par semaine, parce que les vols c'est trois fois par semaine, à peu près 100, alors dans l'avion doit rentrer 150 passagers, est-ce qu'il y aurait trois fois par semaine 150, donc ça veut dire 400 passagers, donc aller-retour, ça nous fait 800 passagers par semaine pour aller en Inde. Et vice-versa, des Indiens qui viennent à La Réunion. Non, mais me posez la question, monsieur, répondez à la question.
1: Non, mais monsieur, il répond à où? C'est l'erreur que j'ai fait, c'est faire trois vols par semaine, les pas rentables trois vols par semaine. Normalement, c'est un vol par semaine.
0: Donc, il faut que tous les, si nous écoutons à où, il faut que toutes les semaines nous trouvent environ 300 personnes qui voyagent.
1: Oui, mais la prière Malba.
0: Mais est-ce que, monsieur, est-ce qu'aujourd'hui, les Malbars, ils ont envie d'aller en Inde?
1: Moi personnellement,
0: Michel. Est-ce que la majorité des Malbars veulent aller en Inde ou est-ce que c'est une minorité?
1: C'est une minorité, bien entendu. Mais me veut dire, on a pas que Malbars, on a créole, on a chinois, on a arabe, ben musulmans, la Réunion, ils puissent avoir en Inde. Mais je ne passe pas à mon Maurice, pas plus cher. Et est-ce qu'il n'aurait pas été mieux de faire un vol direct par Réunion?
0: Certains vous disent que c'est pas si cher que ça de passer par Maurice parce que de ce que j'ai lu, de ce que j'ai compris, c'est que cette compagnie aérienne, en fait, c'est une low cost. Il n'y a même pas d'écran pendant 6 heures. Vous devez tout payer à l'intérieur. Vous devez payer vos bagages. Donc, à force de rajouter, vous êtes au même prix que un billet. On peut la citer. Vous avez cité à Austral. Vous avez cité à France. On peut citer à Mauritius. Et un prix via Mauritius to Chennai, c'est peut-être au même prix qu'un prix sur cette compagnie qui s'appelle Indigo.
1: Oui, ben bref, tout ça pour revenir à la question de l'indépendance de La Réunion.
0: Mais à quel prix l'indépendance, monsieur? On peut poser la question aux auditeurs, à quel prix est-ce qu'on doit devenir indépendant, La Réunion?
1: Mais pas la question, mais comme il dit, on ne veut pas monopoliser trop la parole, pas la question ce matin sur la discussion de l'indépendance de La Réunion par rapport aux Maurice. Que ça ne doit faire. Mais pas besoin de voir les inconvénients, c'est ce que les inconvénients, Mathias.
0: Oui, mais alors, si à un moment donné, monsieur, nous l'aider à un pays qu'on a le meilleur système de santé au monde, hein, décrit comme ça. La France est décrite, selon ce que j'entends partout, comme le pays qui a le meilleur système de santé au monde. C'est-à-dire que, on a de l'argent, on n'a point l'argent, on a droit à un système de santé. Ensuite, Maurice, c'est pas pareil. Maurice, faut de l'argent. Sinon, ça dans l'hôpital public. Dans l'hôpital public où rentre, bon, vous avez mal au ventre, monsieur. Non, mais monsieur Benoît de Saint-Benoît, à Maurice, vous rentrez, vous avez mal au ventre, vous ressentez amputé d'une jambe. Donc, on n'a pas forcément, à moins qu'on n'a pas, à moins d'avoir de l'argent à Maurice, on n'a pas forcément la meilleure prise en charge sur la santé. Ensuite, on peut partir sur la liberté, monsieur, les libertés individuelles et collectives qu'on a en France, qu'on n'a peut-être pas à Maurice. Est-ce que vous pensez qu'à Maurice, on peut critiquer le peuple comme ça? Quand on regarde le peuple, le parti politique travailleur, là.
1: Ouais. Parti travailliste.
0: Hein. Est-ce qu'ils ont le droit? Est-ce qu'ils se font pas arrêter par la police, matraquer? Est-ce qu'ils se font pas battre à Maurice, ces partis qui dénoncent un peu le système, qui dénoncent un peu le gouvernement mauricien? Est-ce que vous pensez que Freedom va fonctionner à Maurice?
1: Ben, ça m'y connaît pas, faut pas demander la question à Mauricien là-bas, mais pas Mauricien pour répondre. Mais en tous les cas, là, Mathias, mais laisse où? Et Midjaou, comme ça, que j'espère que les avantages de la France, hein, regardez.
0: Vous savez, à Maurice, là, quand vous dites un truc, par exemple, dites un, alors, répétez juste ça, monsieur, hein, et je vais essayer de faire, mais bon, malgré, il marche pas, nous, on a pas ce bouton-là ici. Par exemple, dites qu'Abissud, c'est un voleur. Dites ça.
1: Qui ça?
0: Non, mais dites-le, et vous allez, imaginons qu'on est à Maurice. C'était le buzzer. En fait, à Maurice, dès lors que vous dites un truc qui est pas bon, on appuie sur un bouton, ça fait bip.
1: Ouais, mais la réunion Freedom, c'est pareil.
0: Ben non, monsieur, parce que regarde, on peut dire ce qu'on veut.
1: Oui, vous parlez de la liberté d'expression, là. Liberté d'expression, quand moi, je m'étais coupé.
0: Monsieur, ça fait 45 ans que Camille Sud s'est battue et qu'aujourd'hui, nous nous battons au quotidien pour la liberté d'expression. C'est la seule radio à La Réunion qu'on peut dénoncer les politiques, qu'on peut dénoncer le pouvoir, qu'on peut dénoncer ce qu'on veut. Même les bailleurs sociaux. C'est grâce à Freedom, très souvent, qu'on trouve des solutions. Donc, si c'était pas de la liberté d'expression, monsieur, ce n'aurait pas été Freedom.
1: En commission, on ne regarde rien que les avantages.
0: Ben
1: les inconvénients, on ne parle pas du tout. Comprends? Voilà, ben, mais laissez où, ma chasse.
0: À bientôt, Jean. À bientôt, allez. Benoît de Saint-Benoît. Dans le fond gratté, hein. Noir trouve. Bon, je sais pas, le monsieur, vous n'était pas content, vous dire. Donc, comme ça, nous garde rien que le bon côté. Ce monsieur a quand même dit que Camille Sud était un gros colonisateur, hein. Et qu'il était venu à La Réunion pour coloniser La Réunion avec Paul Vergès, hein. Bon, enfin bref, je sais pas ce que vous en pensez. 02 62 99 12 00, une ligne qui se libère, profitez-en. On me pose la question, est-ce que tout à l'heure il y aura les dédicaces? Je sais pas. Frida Malo.
2: Bonjour.
0: Bonjour, monsieur.
2: Monsieur Mathias, bien joué. Oula, vous grattez ton commande à haut, mais vous avez mis au point, la chèque ça y est.
0: Ah, la chèque ça, la quitte le rond, lit.
2: Ah oui, elle dit comme ça, vous n'avez pas expliqué sur une telle manière, ou n'avez pas dit des questions. Trop fort pour dire.
0: Non, mais quand ce monsieur, on est d'accord avec moi, l'idiot comme ça, il faut que nous devenions comme Maurice indépendant. Mais est-ce que Maurice est véritablement indépendant?
2: L'argent gouvernement, ils ont dit, les gars sont retraités, ils travaillent l'EDF, tout ça. Dis moi, arrête un petit coup. Bon, Mathias.
0: Oui, m'écoute.
2: Bon, m'avait dit, ça, moi, j'avais un coup de cœur avant pour donner. Il y a soit la V, à Sainte-Marie, au gymnase Sainte-Marie. La veille combat de boxe.
0: Oui, avec gala de boxe hier soir.
2: Oui, oui. Gala de boxe, l'entrée était gratuite. Elle était plein, plein, plein, plein. Donc, c'était bien. Madame ma mère a parlé. Oui, parce que par rapport aux jeunes, qu'elle est dans la drogue, pour le double, mais maintenant, il faut les mamans, il faut du sport, il fait de la boxe. La veille, comment le président était là, bon, il y a, après, il y a rendu un hommage à. Mais Bouclette et moi, non, Souza, je sais pas moi.
0: Oui, m'a vaguement entendu parler de ça, oui.
2: Ouais, c'est ça. Bon, il a dit ça, bon, ben, il pense que le bougre là-haut, il entend, ben, connaît. Ça, c'est Boubamaï, ça fait combattre, ils combattent, heureusement, ils sont dans la drogue, tout ça. Ils combattent bien. Mais il avait un 11e combat. Il avait un Mahamaï, était champion de France, c'est pas deux fois. Il avait, c'est pas, il était plein, plein de titans. Il avait un Mahamaï dans le sud, Mahamaï était du combat, lui. Et donc, là, dans le combat, là, au commencement, t'es un petit peu égal. Et après, le Mahamaï dans le sud l'a pris le dessus.
0: Okay.
2: Mais ronde, deuxième ronde, il était presque écrit. Déjà, quand t'es dit le bon, quand il y a même pas une minute, là, quand ça va à l'eau, comme dit Wanda, quand deux minutes sont passées, maintenant, il sort, dit comme ça, le soigneur dehors, ben, le soigneur, le Mahamaï, c'était champion du monde, était champion de France, t'es sorti pas libre. Là-bas, t'es fini sorti, il masse même son. Il masse même son.
0: Son poulain.
2: Boxeur. Son boxeur.
0: Oui.
2: Et donc, bon, Deuxième round, le Mahamaya a mon décidé, coup pied. Troisième round, pareil. Quand il dit que bon, le soigneur dehors, il prend plus une minute, il arrête son corps en l'air. Le Mahamaya, ton fatigue, là, t'as coup pied. Là. Ouais, le champion, Mahamaya, champion, hein,
0: ouais.
2: Le champion de France, là. Donc, quand le combat est fini, le Mahamaya, c'est le champion de France, il tape toujours à la main le Mahamaya, le Sud, là. Mm-hmm. Bon, là. Et là, on connaît ce qu'il fait. Ben là, c'est le bon jury, et l'arbitre, il donne le Mahamaya, champion. Le Mahamaya a gagné le combat. Mais tout le monde a crié.
0: Ben, on a raison.
2: Tout le monde a crié dedans l'affaire. Le jury volait, après, je vois là-bas. Connais un combat là, c'est bon jeune Mahamaya. Madame Lanel dit, Madame Lanel, son mari, ouais, ben, il faut les jeunes, ils rentrent dans le sport. Ben, écoute, Madame Lanel, ben, si on a des jurys comme ça, peut-être un jury jamais baise un coup de poing, c'est un ring. Et puis, c'est les autres, par contre, le Mahamaya, bon, le Mahamaya, il a voix dans ses lignes. Comprends? Malgré qu'il est champion de France, c'est pas quoi, là. Ben, il a voix. Ben, l'arbitre que le jury donne les vainqueurs. Ben, écoute, ben, il a son main en l'air, hein. Ben, Manu dit là-dessus, là. Il faut le bon jury, là. C'est pas moi. Vraiment, il était gratuit. Il était gratuit, l'affaire, hein. L'affaire, t'es payé pas. Mais quand il y a un combat comme ça, t'es trop flagrant. Le monde, il sort, dit, ben, non. Il y a trop. Comment on donne le Mahamaya vainqueur? Donc là, tu me dis, les gars, maintenant, quand tu habites des matchs pour bonne jeune Mahamaya comme ça, là, jouer franc, mais franc, comment on dit, après, on dit, ouais, il faut, le Mahamaya, il fait la boxe, il faut, il sort dans la délinquance. Si on en a deux, trois juges avec un arbitre là-bas, il y a un tiaou, ben, comment le Mahamaya, il veut y avance.
0: Ah non, c'est sûr que c'est compliqué, hein.
2: Madame la mienne, parce que
0: il encourage pas le Mahamaya, il fait du sport, hein.
2: Ben, encourage pas, ben, c'est à nous de nous dire de marquer pour le Mahamaya, ben, on connaît. Le coach de Mahamaya fait la paix, la lève en l'air avec l'affaire. Et le monde a fait l'applaudir à lui.
0: Ouais.
2: Ah, il faut être franc. C'est le seul combat, hein, c'est le seul combat que Banala a fait dedans.
0: D'accord.
2: Et bon, ben, connais, le Mahamaya n'a rien à voir dedans, hein. Mm-hmm. Ben, il y a combat, c'est le juge donne, ben, il prend. Hein.
0: Bien sûr. Ah, ben, il donne eu avantage, il prend même.
2: Bah ben, oui, ben, il a donné. Après, il m'a dit, moi, Mahamaya, pas. Au contraire, entraîne à où? Entraîner, continuer à traîner, mais seulement il n'était pas déçu. Bon, il n'était pas déçu, il était déçu parce qu'il y a perdu.
0: Oui, bien sûr, il est toujours une déception, parce voilà. Que le sport, c'est comme ça.
2: Déception, voilà.
0: Ah, ben bon, merci bien.
2: Bon dimanche à vous.
0: Merci, bon dimanche à vous aussi. Allez, à bientôt.
2: Et bonne continuation, allez.
0: Allez, à bientôt, salut. Allez, 02 62 99 12 00. Frida Malo.
3: Allô.
0: Oui, bonjour.
3: Oui, bonjour, excusez-moi de vous déranger. Enfin, je vous appelle pour passer un gros coup de gueule. C'est pas mon genre, mais je viens de me faire agresser verbalement.
0: C'est-à-dire, monsieur, quand ça l'arrive, raconte à nous un coup.
3: Ben, en fait, si vous voulez bien, je sortais de la plage de Grandbois, et mes pieds étaient sales, et il y avait de la poussière. Donc, comme tout le monde, quand on sort de la plage, on pique un tête, la poussière, m'arrête, mais peut donner où ça m'a arrêté sur l'arrêt. L'arrêt de bus ou pas?
0: Mais bien sûr, monsieur, l'arrêt de bus, c'est pas pour les affaires, ou dire les affaires, casse pas la tête.
3: Voilà, sur l'arrêt de bus numéro 11, il était avec mon véhicule, hein. Mais arrêtez avec mon arrêt de bus, il sort de la voiture, il secoue mon tapis sur le trottoir, monsieur. Sur le trottoir, rien d'anormal, il secoue le tapis sur le trottoir. Là, il y a une dame, elle y habite, elle y habite en face, en fait, même pas en face, sur le même trottoir que mes arrêts de bus. Elle y sort. Ouais, trappe ou de merde, amène ou de case.
0: Eh ben.
3: Il regarde à elle, il dit à elle, madame, m'a secoué le tapis sur le trottoir. Peut-être que la même pas vol sur le mur. Elle a dit non, ou la trappe la saleté dans l'auto, ou la mettre devant mon portail, ou la montre dans mon lanet.
0: Eh ben.
3: Il dit, madame, venez regarder, m'explique, elle, ben. Saute, viens regarder si ma la mette. Et encore, le saleté qu'elle y parle, monsieur, c'est la paille conne.
0: Oui, d'accord.
3: La paille de canne, pardon. Donc à ce moment-là, il me dit, ben, viens regarder, mais dis-moi, il sort de la plage, mon pied avait la sable dessus, m'a juste secoué mon tapis de voiture. Il a dit non, où l'est venu, où la rentre dans ma cour. Michel, ok. Là, monsieur, mais ça explique à elle, monsieur, madame, Marie, fais-moi. Là, elle lui dit, si je vous ai vu, vous êtes entré dans ma cour, vous avez ouvert le portail. Ça commence comme ça.
0: Mm-hmm.
3: Là, après,
0: mais il quand même, d'un tapis où la batte dessus le trottoir, il arrive, dit, ou rentre dans sa cour, rentre dans son portail.
3: Voilà, on voit le délire, ça va partir, monsieur. Et là, il y a des gens qui commencent à passer. Et là, il tape deux capes le roche pour lancer sur moi.
0: Ouais.
3: Commencer. Il menace à moi. Mais dis madame, ben, si vous voulez lancer, lance, au moins il y aura une preuve que m'a rien fait. En plus, moi, les... monsieur voit comme si c'est un lentier, mais il faut quand même ou passe le trottoir pour rentrer chez elle.
0: Oui.
3: Moi, je suis encore au niveau trottoir, mais m'a même pas rentré dans le lalé, moi, si vous voulez bien. Donc, ce que m'a fait, me dit, madame, ben, vous voulez lancer le câble roche, ben, lance en où? Lance, ben, comme ça a fait. Mais dis-moi, il ne m'a rien fait. Si vous l'avez vu, me dit, madame, vous avez une caméra, mais dis, regarde cette caméra où ça m'a secoué ta fille. Non, je vous ai vu.
0: D'accord.
3: Là, monsieur, vous essayez de causer que dit, mais, espèce de sale noire. Monsieur, en 2026, pour un peu la sable, il tient dans mon auto, m'explique à où traite à moi de sale noire, ou dis à moi, allez apprendre cause français, trappe mon merde, amène chez mon maman. Est-ce que pour les normal, monsieur?
0: Ben, moi, je vous dirais, rien de tout ça n'est normal, monsieur.
3: Donc, moi, moi aussi, je ne comprends pas, monsieur, franchement, hein, 2026, monsieur, ma partie post-police, je suis pas sur poste de police, franchement. Les larmes aux yeux m'arrivent là-bas. M'a été choqué parce que la dame, c'est une dame quand même d'un certain âge. Il pourrait être ma grand-mère, mais ça n'a pas fait l'amalgame. Dit oui, c'est un oreille ou quoi que ce soit. Mais dis-moi, mais il n'est pas à ma place ici. Traite à moi de noir, de sale noir ou d'espèce de noir. Monsieur, il n'est pas agréable.
0: Ah ben jamais. C'est jamais agréable de se faire insulter de toute façon.
3: N'a beaucoup, il fait ça en humour, mais peut entendre, monsieur, mais peut entendre. Mais là, le madame l'a vraiment blessé à moi dans ses paroles. Vraiment. Cette dame-là, m'y connaît pas comment, mais moi, personnellement, m'a très mal pris, monsieur. Vraiment mal pris. Parce que pour un peu de sable que m'y mette, mais encore, même pas une quantité pour dîner avec un saut, monsieur, c'est juste sur le tapis de mon véhicule, fanaté. Hein.
0: Monsieur, bouge pas, reste en ligne parce que on va juste marquer une petite une courte pub et on revient juste après. Mais bon?
3: Ok, pas de problème, pas de souci.
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6: Monsieur, merci d'avoir patienté. Désolé, on était pris par la pub là. Alors vous disiez donc, vous avez mal vécu cette agression, donc cette dame qui vous agresse, qui vous dit que vous êtes un sale noir et que vous n'avez pas votre place ici. C'est ces mots-là qui vous ont un peu, on va dire, un peu marqué, un peu touché, un peu blessé.
7: Beaucoup blessé, beaucoup. Parce que en fait, en 2026, on nous parle de vivre ensemble et toi, La Réunion. Et quand on entend un truc comme ça tout le temps, on entend qu'il arrive aux autres en dehors, ou dire il faut faire avec, il faut essayer d'eux, etc. Mais là, quand il arrive personnellement, n'est pas la même chose. Le vécu n'est pas pareil. Parce que cette dame-là m'a vu dans son regard, elle avait vraiment de la haine. Non seulement elle y menace avec des pierres pour lancer, et en plus il traite de sale noir. M'a grandi ici, m'a vivre ici, m'y vivre encore ici pendant longtemps, j'espère. Ou dis-moi, moi, n'est pas à ma place. Ben, c'est où ma place alors, si c'est où qui décide, madame? Et en plus, à la fin, elle y fait ma photo, elle y prend, mais dit, madame, moi, pas le droit de faire ça. Elle y fait ma photo et elle y filme la plaque de mon véhicule. Alors que moi, t'es fini partir. Et il avait un monsieur à côté, il a dit tout le temps, il est comme ça avec tout le monde, avec beaucoup de gens, mais les gens, ils laissent à elle. Et moi, elle m'a dit non, on ne peut pas, vous traitez à moi de sale noir, madame. Non, mais madame, vous n'avez pas le droit de me filmer. Elle a continué de filmer. Elle a continué.
6: T'es bien sérieux, ce monde.
7: En 2026, monsieur.
6: D'un grand matin, là, où lève, vous à la plage, vous piquez une tête, vous sortez dans l'eau, c'est la douche froide, quoi.
7: Là, t'es vraiment, la douche est plus que froide, là. Déjà, l'eau est assez glacée, l'eau de mer. Ou sort de l'eau de mer, ou secoue un peu de pied, juste pour dire une affaire, même pas sur le mur, le monde. Monsieur, prochain coup, quand, on n'a plus le droit de faire rien, même sur le trottoir. Et là, elle me dit, madame, mais le trottoir, il n'est pas à vous. C'est mon mur. En fait, elle était entichée. Vous êtes rentré chez moi, c'est mon mur.
6: Mais peut-être que la dame, elle n'avait pas toute sa tête. Peut-être qu'elle n'a pas toute sa tête, qu'elle souffre d'une certaine maladie, non?
7: Je sais pas. Je suis pas docteur, je suis pas médecin, monsieur. Mais je pourrais pas vous répondre là-dessus si c'est une maladie ou quoi que ce soit. Mais à ce moment-là, je m'excuse pour ce que je veux dire, mais il faut qu'elle se fasse soigner, on se fasse suivre. Parce que là, elle est tombée sur moi. Moi, je suis pas parti au conflit physique. Mais quelqu'un d'autre pourrait aller plus loin vers cette femme.
6: Bien sûr.
7: Pourrait la frapper, voilà. Surtout que quand elle y prend des rochers pour menacer une personne. Elle y veut lancer la personne, carrément.
6: Incroyable. Incroyable, monsieur.
7: Comment?
6: Midiou, c'est incroyable.
7: Voilà. Donc, c'était pour passer un coup de gueule, pour dire que, pour moi, personnellement, aujourd'hui, le Réunionnais, les plus chez lui à La Réunion, quoi. Mais désolé, moi, les tristes à dire, c'est la première femme qui agresse à moi, aussi violemment, verbalement.
6: On va peut-être poser la question aux auditeurs. Que faut-il faire dans ce genre de situation?
7: Après, il y a beaucoup de personnes qui l'ont passé, d'accord, avec moi. Je me dis, monsieur, dépose quand même plainte. Parce que là, c'est une injure raciale quand même.
6: Bien sûr.
7: Il insulte toute maman, c'est une injure raciale. Là, la loi est faite pour tout le monde. Monsieur a dit, même si elle est folle, elle n'a pas le droit d'insulter comme ça. Parce que le monsieur l'a entendu, il a dit, non, à un moment, c'est bon.
6: Bien sûr. Bon, on va poser la question, monsieur. On va poser la question aux auditeurs. Que faut-il faire dans ce genre de situation?
7: Donc, en tout cas, une bonne journée quand même aux auditeurs, aux auditrices. Et les personnes qui ont vécu ça, comme moi, une agression verbale, raciale, courage, parce qu'aujourd'hui, c'est mon tour et il n'est pas évident. Vraiment, il n'est pas évident.
6: Ben, on peut le comprendre. Bon courage à vous, monsieur. On va poser la question. Merci en tout cas de votre appel. Et bon courage pour la suite. Au revoir. 02 62 99 12 00. Les sujets sont libres, mais vous pouvez aussi intervenir pour aider ce monsieur qui visiblement a été victime d'une agression raciste. Freedom, allô? Allô? Une fois?
0: Oui, bonjour.
6: Deux fois?
0: Oui, bonjour.
6: Ben, enlève le haut-parleur, madame.
0: Oui, enlève toutes.
6: Enlève c'est toutes, bon. Mets la soute-culotte dessus, hein. Ou rions. Alors, comment il est, madame? Comment il est en ce dimanche matin?
0: En ce dimanche matin, ensoleillé. Ben, moi, il est bien.
6: Ensoleillé ou sous habite ou vous dites un soleil?
0: Il habite dans les hauts, mais là, moi, dans les bas. Et Saint-Pierre.
6: Saint-Pierre, un soleil, parce qu'à nous, Saint-Denis commence enfin à dégager. Ça y est, le soleil est de retour à Saint-Denis.
0: Ouais, ben, un petit peu de pluie par là-bas, il doit pas faire de... Ah, mon après la pluie, il est...
6: Non, on a eu un petit peu de pluie ce matin, mais ça fait du bien, comme on dit, ça permet d'arroser un peu le jardin.
0: Ah oui, il faut. Donc...
6: En quoi puis-je vous aider?
0: Deux choses. M'y voudrait parler un petit peu la soirée, là, parce que moi, depuis hier, on a essayé...
6: Hé, Bounoir, soirée 45 ans, ça t'énerve, ça t'est...
0: Ben oui, ça que la convainc à moi, c'est vendredi matin, la convainc à moi par de venir.
6: Franchement, pourquoi on dit que vendredi matin?
0: Que vendredi matin, moi arrivé, moi mis la Freedom et la bande que était là, vraiment j'ai la mis le paquet et voilà, m'a décidé de partir. Moi, Et puis, bien, on ne m'a pas regretté. Franchement, ça a des émotions, comme certains l'ont dit, moi aussi, moi, eu droit. Mais par contre, tu vois, il y a une figure emblématique qui aurait dû être là.
6: Dis-moi qui c'est.
0: Bobby.
6: Ah, Bobby.
0: Oui.
6: Je lui ai posé la question hier, hein, pourquoi il n'est pas venu. Hein.
0: Moi, au moins, allez, juste la présentation. Parce que, voilà, comme je regarde tout le personnel, eh ben, on pense que c'est lui le plus âgé de la maison. Et il est emblématique dans Freedom, quand même.
6: C'est vrai que Bobby, c'est l'un des plus anciens de Freedom.
0: Voilà.
6: Là,
0: voilà.
6: Dans la courbe, il y a Bobby, il y a Max, Francky. Après, il y a qui? Après Max, Francky, dans les animateurs, je crois que c'est moi, après le quatrième plus ancien. Après, il y a Julie. Après, il y a tout ça, mais les quatre plus anciens, c'est Bobby, Francky, Max et moi.
0: Ah oui. Ouais. Le petit bémol, c'est... Franchement, juste quand tu as de la présence de toute là... Eh ben, lui aussi, il aurait dû de...
6: Parce que... Vous savez qu'est-ce qu'on va faire, madame, l'année prochaine, s'il vient pas?
0: Oui.
6: On va prendre des photos. On a fait comme le gâteau. On a fait comme le gâteau. On va faire un faux gâteau. On va faire un faux Bobby.
0: Eh ben, figure-toi que quand j'allais arriver avec le gâteau, pour moi, je lui allais apparaître dans le gâteau.
6: Madame Bobby, encore, on aurait pu mettre Camistud dedans.
0: Oui, aussi. Mais attention, moi... Lui aussi m'a pensé, les deux là, pas un plus que l'autre, mais ces deux personnes là, qu'il manquait vraiment.
6: Bon, je ne vais pas revenir pourquoi est-ce que Camille Sud n'est pas là, parce qu'après les gens disent que je suis un.
0: Oui, non.
6: Je suis insolent, que je suis ceci. Après j'ai mon quota le lundi quand il arrive avec Francky ou bien Julie. Comme il est là, après personne, il n'y a pas la moins. Par contre, dès que Mivia le dos, allez, commence à payer moins terre. Mais Camille Sud, vous savez où est-ce qu'il est, c'est pour ça qu'il n'a pas pu être présent.
0: Voilà. Oui, lui, c'est pour ça qu'on n'a pas parlé de vraiment...
6: Mais il a fait quand même un message vidéo, un message audio qu'on a diffusé en début.
0: D'accord, mais moi, pas arrivé depuis.
6: Ah ben voilà, on l'a raté. Il a fait un message, il a dit, madame, monsieur, bonsoir. Vous êtes là au 45 ans de Freedom et je peux vous dire que ça me fait beaucoup d'émotion parce que 45 ans que la radio existe, 45 ans que nous dénonçons avec force et courage sur Freedom les situations de la Réunion. Ah, bon concert à tous, amusez-vous bien et à bientôt.
0: C'était
6: le message de Camille Sunon.
0: C'était bien, voilà. Bah, oui. Après le deuxième sujet, c'est... Où ça l'a passé notre météo en créole, là?
6: La météo en créole, ben, Joanne n'est pas trop quoi en créole, madame.
0: Ah non, franchement, elle était trop gaillard le peu que vient de nier.
6: Ben...
0: Non, c'était pas lui, c'était Bastien.
6: À midi, on aura un point météo à midi.
0: Ok, non, fais ça pour nous.
6: À midi, nous va dire en créole la météo.
0: Autre chose, oui, c'est autre chose, c'est... Puis, Freedom, créole, il peut pas, c'est pas...
6: Ou dis ça, mais après, il y a de mouni appel, il moukata, nous dit, nous n'y a pas cause créole.
0: Mais dis à ce qu'il veut, mais au moins, ben voilà, je fais ce possible. Mais normal, moi-même, il comprend, parce que moi-même, il y a un mélange aussi, moi, par rapport à mon passé. Je suis un qualité mélange, mais c'est pas une question, on fait de l'intéressant ou quoi que ce soit. Mais au départ, quand elle a mis la météo en créole, elle avait demandé des petits causements, des petits trucs, des mots.
6: Eh, hey, regarde, gros moment. Gros moment, hein? On est bien, ça, gros moment, maintenant, oui. On est bien, gros moment.
0: Oui, oui. Et il y avait une affaire aussi, moi, tu veux rajouter avec cette histoire de la météo, là, que je ne connais pas ce qu'il a été dit. Par exemple, quand il arrive quand le soleil et la pluie tombent en même temps.
6: Il dit comme ça, le diable tue sa femme pour marier avec sa fille.
0: Oui, voilà. Ouais. Ah ben, là, il t'a dit, alors.
6: Ah ben, on pas écouté. Et comment il dit quand on a la pluie, la neige, le vent et le soleil.
0: Où ça, à La Réunion?
6: Hein.
0: Où ça, où va la neige à Réunion?
6: Mais madame, comment on te piton des neiges, la neige y tombe?
0: Les cris piton des neiges, d'ailleurs, peut-être dans le bas.
6: En 2014, la neige va tomber. Non, 2004 ou 2008, la neige a tombé en août.
0: Ah oui, moi, j'ai des photos.
6: Ah, ou t'es pas là.
0: Non,
6: hein.
0: Mais moi, j'ai des photos. Oui.
6: T'as de me regarder, t'as de me dire où ça tout de suite. Parce que ma mémoire, des fois, est flanche. Hein.
0: Mais il a vraiment tombé,
6: neige,
0: là.
6: Neige, 2004, micro, piton de la Fournaise. Mais regardez dans les archives de Camille Sud, parce que Camille Sud te ramasse tout papier.
0: Ben, elle a raison.
6: Je crois que c'était le 13 août 2004.
0: En août
6: ouais. Ah ouais. Non, c'est pas ça. Ça, c'était le volcan. Non, c'était en 2008 alors, peut-être. Non, peut-être. Je me rappelle plus. Mais c'était quelle année? Bon, si les auditeurs savent, quand est-ce que la neige a tombé sur le piton des neiges qui nous appelle, quand il y a eu le gros épisode neigeux.
0: Mais la queue au piton des neiges, finalement, elle a tombé. Parce que ma famille l'envoie à moi une fleur avec une hibiscus avec.
6: Ah, c'est bon, j'ai trouvé. Ah là là là là là là là là là là là là. T'es franchement, les auditeurs, ils sont géniaux. Là, elle appelle standard, elle a dit tout de suite quelle année.
0: Ah,
6: mi-aime, bonnes auditeurs, quand elle est comme ça, t'es. Ah, ça mi-aime. Alors, les auditeurs nous ont dit que c'est entre le 1er et le 3 août 2003. Qu'il y a eu un épisode neigeux exceptionnel. Donc il y a eu le volcan et le piton des neiges sous la neige quoi. Le volcan, les deux volcans étaient sous la neige. Il y a 20 ans, enfin plus de 20 ans maintenant. 23 ans de ça.
0: En quelle année?
6: En 2003.
0: Ouais, en effet, moi t'es pas là.
6: T'es pas là. Ah là là, ben voilà, moi, t'es pas là. Kosovo veut media ou. Ah là là, t'es pas là. Pas là là. Bon, en tout cas, c'était bien.
0: Comment ils appellent ça? Ben, ils appellent un carré mélange, un truc bizarre, la neige, ben, je sais pas.
6: Ah, moi, créole, d'une façon, on dit la pluie tombe. Non, elle a dit. D'une façon, on dit ça, c'est pas le vent, elle est comme un coup de pète, ou bien un courant d'air.
0: Ah bon? Ça
6: me rappelle.
0: J'ai d'ailleurs entendu ça, franchement.
6: Ben oui. On va faire la météo en créole ce midi, rassurez-vous. Tu connais quoi mieux que ça? Nous fait un journal en français? En français de France? Et après, nous fait un journal en créole de La Réunion.
0: Oui, voilà encore mieux.
6: On fait ça, Joanne, mais bon, vous préparez le journal en français, après on m'a fait en créole, moi.
0: Non, mais par exemple, si passe le journal...
6: Attends, madame, nous va faire comme ça. Attends, on bouge pas le bateau, on va faire tout de suite. Hein. Vous pouvez envoyer, amène pour moi le journal 7h30, s'il vous plaît. Ou bien un journal 8h30, attends, on bouge pas. Comment il fait ça encore? Armand n'est pas là souvent à l'antenne, donc il prend un peu plus de mal, parce qu'Armand met plus dans le papier, il grègue papier la banque tous les jours... Pour Camille Sud, tout ça là, ouah. Alors bougez pas. Attention, madame, hein, c'est parti. Non, la trompé. Bonjour Laurine, bonjour à toutes. Grand matin, Vauban, Bezman a fini pété. Président de l'association Coup de Pouce l'a dit, de Moun la Nirod Bezman écli, parce qu'il n'a pas voulu payer son quartier. Aujourd'hui, il faut dire qu'il s'agit jusqu'à un katana pour pouvoir avoir un place. Sainte-Clotilde, notre camarade Frédéric, grâce à lui, il a trouvé un gros casse de l'eau dans la case son voisine. Il était tracassé parce que de l'eau t'écoule fort, il a décidé de descendre rappel avec son matériel et il arrive jusqu'à arrête le robinet. Bravo Frédéric. Et puis nous va revenir dessus hier soir, on avait concert 45 ans Freedom, ben on a fait pète l'ambiance là-bas du côté de Saint-Paul, on avait un gaillard tacon de monde, on avait un super ambiance et forcément tout le monde la sente un joyeux anniversaire pour Freedom. Ce matin, malgré la fatigue, j'étais là, comme dit Créole, on avait encore mal à l'œil d'Andier, mais j'étais là pour appeler à nous.
0: Ouais.
6: Comment on trouve, on fait comme ça en créole?
0: Ah oui, mais pense que Créole va plus porter attention, l'actualité va pas...
6: Oui, mais par contre, l'ami fait ça en live comme ça, parce que l'écrit en français, hein. Mais quand oui, ça commence à dire « Ce matin, Saint-Clotilde, un habitant raconte une scène pour le moins surprenante. Frédéric dit avoir opéré une grosse fuite d'eau dans la cour de sa voisine, du rez-de-chaussée, au niveau d'un tuyau d'arrosage, une fuite qui durait depuis la veille au soir. » En créole, ça fait comment? Grand matin, Sainte-Clotilde n'avait un bouc, t'es dans sa case, et puis il a vu dans la cour son voisine de l'eau t'écoule. Il a compris que l'eau t'écoule depuis le tuyau, l'arrosage. Il a descendu, il y a saut de barreau, il a descendu depuis le mur, peiné parce que son quai était tracassé. Tension, le madame t'es payé trop aussi à de l'eau. Les coupes de bois d'habitude, mais aujourd'hui, il y a parti coupe de l'eau. Nous fait comme ça?
0: Ah oui,
6: pas trop joli, hein.
0: Les plus.
6: Il connaît pas, mais trouve les pas trop jolis. Ah, moi, bien, le français de France.
0: Ah non, c'est pas une question jolie, c'est la réunion créole.
6: Parce que vous savez qu'il y a des gens qui vont appeler.
0: Hein?
6: Il y a des gens qui vont appeler.
0: Oui.
6: Et qui vont dire que le journal en créole, c'est vilain. Donc, on va le faire comme ça. Ce matin, au lieu dit Sainte-Clotilde, un troubadour du coin qui nous a conté la scène plus ou moins surprenante. Monsieur Frédéric dit avoir, dans sa matinée, guetté chez sa dame voisine une énorme fuite d'eau et est pris de sentiment, celui-ci a décidé d'escalader le mur et de faire comme Roméo et Juliette, de descendre le mur pour aller couper cette flot d'eau afin de préserver la gaieté de celle-ci.
0: Mmh.
6: On va faire comme ça, madame.
0: On dirait qu'on est en train de raconter une histoire Louis XIV.
6: Ben, nous va faire un journal Louis XIV pour toute cette demoune de Mounadi, nous cause
0: non,
6: pas créole.
0: En même temps, vous demandez téléphone, là, bon, là, si temps en temps, serait pas galant, on a un bon petit journal, là, surtout quand c'est ça qui se passe.
6: Eh, mais madame, moi, je réfléchis à un truc quand vous me dites ça, là.
0: Hein,
6: mais Freedom est écouté partout dans le monde.
0: Et alors?
6: Ben, on devrait faire le journal en anglais.
0: Oui, là.
6: Ladies and gentlemen, non. In this morning at Saint-Clotilde, people see. Bon, ben, Mira, je ne connais plus le reste, la fin coupée.
0: Je t'ai dit que c'est un radio réunionnais aussi.
6: Attends, quand, le quand, temps quand, t'es fumat, hein? Fumat en l'appli, soleil. Moi, je veux vous dire un truc, madame. Je vais jamais faire un journal en créole parce que j'arrive même pas à lire ce que j'écris en créole. Hein.
0: Non, mais écrit. Ben, justement, ou en français, regarde ou traduit en créole. Et ben, fais comme ça.
6: Non, on va faire. Moi, je dis, comme on est international, on doit faire un journal en chinois. Ni hao, xie xie, à Saint-Clotilde, xie xie, à monsieur, xie xie, est parti couper l'eau, xie xie. Après, on va faire un journal en tamoul. On va faire yelorukum vanakam. À mama vidou, à padana vidou. Après, on va faire en anglais. Ladies and gentlemen, welcome to freedom. Après, on va faire en français. Mesdames, messieurs, bonjour, bienvenue sur Freedom, le journal de la mi-journée. Et après, on fera en créole. Comme ça, on fera pour toutes les langues. Comme ça, tout le monde sera d'accord. Et même en mauricien, Joanne.
0: Là, comme si vous causez un talent, ça m'envoie.
6: Mais dis à où?
0: Non, mais regarde Maurice, tout ça, ben, pas là, ça.
6: Oui, mais Maurice, madame. Maurice, là-bas, c'est la langue officielle. À l'île de Maurice, ça reste l'anglais.
0: Mais admettons la langue officielle, ben, la Réunion, c'est une langue maintenant.
6: Ah, ben, je sais pas. Est-ce que le créole est une langue?
0: Oui.
6: On peut lancer le débat.
0: Là, c'est reconnu.
6: Ah.
0: Parce que
6: comme patois, non? Comme patois, c'est pas un patois, ça?
0: Non, parce que quand on passe le bac, on est en option langue, créole. Désolé. Et il est installé à l'école. C'est pas pour rien, parce que les patois, ils mettent pas ils mettent pas dans...
6: Mais
0: dans
6: c'est vrai qu'avec le créole, on fait le tour du monde?
0: Non, parce que nous,
6: Madame, Mila, c'est au moins parce que de Moun, ça dit nous cause trop. Allez, Mila, c'est à toi. On pose la question. On pose la question. Merci, madame. Il est 11h. Et dans quelques instants, Europe 1. Aouri, au même bastanda, ou Eloïse Barré. Là, les rires sont dans les dehors, là. Les rires parce qu'il y a du micro chinois. Mais dis, Nira, ou c'est. Eh, je parle un peu chinois quand même, Eloïse Barré. Tou tien. Yam soy. Voilà, les Chinois nous diront ce que je vous ai demandé. Allez, Il est bientôt 11h. Je vous rappelle aussi qu'à Saint-Denis, nous avons Guandi actuellement. Si vous voulez visiter un peu les temples chinois, visiter, découvrir un peu cette culture, vous pouvez le faire. Guandi, c'est jusqu'à ce soir. Et vous avez encore pas mal de gros événements cet après-midi, notamment les danses avec Tiling et Pinseng, danse des lions. Le dragon sera de sortie. On aura aussi des danses en ligne. Ça se passe dans l'école centrale du côté de Saint-Denis. Il est 11h à La Réunion.
8: Gaspard de Vaubicourt.
9: Les informations avec Martin Delavenne. Bonjour Martin.
10: Bonjour Gaspard, bonjour à tous. La canicule s'installe durablement sur l'Hexagone. Dès mercredi, un nouveau dôme de chaleur recouvrira l'ensemble du pays. Aujourd'hui, 21 départements en vigilance orange. 13 départements sont placés en vigilance orange pour canicule, avec des pics de température à 39 degrés. Et 8 départements en vigilance orange pour des risques d'orage forts. Un été qui permet aussi aux candidats potentiels de se faire remarquer, une nécessité dans la perspective de la prochaine élection présidentielle et de ses sondages. Sur les rangs entre serviettes de plage et bains de foule, Gabriel Attal, Xavier Bertrand ou encore David Lisnard, le maire de Cannes, qui dans les colonnes du journal du dimanche avance ses propositions en vue de la présidentielle et se dit être le candidat du pays.

0: simplement regarder parce que ça va être intéressant de voir qu'est-ce qui se passe puisque la luminosité va diminuer. Et on est quand même en fin de journée, donc on peut avoir des couleurs intéressantes. Faut être attentif au son. Faut vraiment regarder ça et puis prendre le temps, s'arrêter un moment, ça va faire du bien. On est dans un monde où tout bouge à fond la caisse. Et ben là, ça va durer un petit moment. Essayez de partager ça avec des amis, comme ça vous ressentez une émotion commune. Et puis voilà, un petit moment d'émerveillement, ça va faire du bien à tout le monde. En se rappelant que voilà, les connaissances scientifiques de base permettent aussi de s'émerveiller. Et c'est donc intéressant de les apprendre et qu'elles fassent partie de la culture générale.
1: Et pour celles et ceux qui seraient loin de l'Hexagone mercredi, il vous faudra patienter jusqu'au 3 septembre 2081 pour vivre la prochaine éclipse en France. Puis un week-end également synonyme de chasse et croisée. Aujourd'hui, les départs concerneront surtout le sud-ouest et l'Auvergne-Rhône-Alpes en direction des stations balnéaires. La 10 entre Poitiers et Bordeaux est à éviter, ainsi que la 63. Puis justement, la question du jour sur votre application ou sur le site europe1.fr. Canicule à répétition. Avez-vous modifié vos vacances? En conséquence, nous attendons vos réponses. Et puis du sport, avec aujourd'hui l'arrivée du Tour de France Femmes, épilogue du duel entre Demi Vollering et Katarzyna Niewiadoma, séparée de 8 secondes au général. Elle offre un suspense haletant de cette 5e édition de ce tour au féminin. Une arrivée prévue sur la promenade des Anglais à Nice en fin d'après-midi.
2: Merci beaucoup Martin Delavenne. La météo avec vous Céline Alonso. Aujourd'hui, la chaleur et les orages vont s'intensifier et un peu partout sur le territoire.
3: Eh oui Gaspard, hier on a eu chaud sur une large partie du pays. Eh bien aujourd'hui on va avoir encore plus chaud avec des températures parfois supérieures à 35 degrés dans la moitié sud et à 30 degrés dans la moitié nord. Il fera 31 à Caen, 33 à Lille, Beauvais, Anson et Rennes, 35 à Paris, Blois et Orléans. Et cette vague de chaleur, eh bien, elle va s'accentuer en début de semaine prochaine. Mais dès ce soir, sur toute la France, enfin du moins une grande partie de la France, dirais-je, atmosphère orageuse, Gaspard. Il y aura des orages principalement sur le relief, mais aussi dans le sud-ouest, où ils seront potentiellement dans la soirée les plus intenses de la journée.
2: Merci beaucoup Céline Alonso pour ce point météo. Tout de suite, place à cette arrivée demain avec Frédéric Taddy.
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4: Petit problème
5: pour ceux qui restent
4: tout de suite. 0.

0: ça a trompé là, la mettre à vie de décès. Rien zot, zot calme, mi wa zot là. La zot dans les deux, on a dit rien, rien zot, maman. Attends, Héloïse, répétez, j'ai pas entendu Héloïse. Comme ça, les auditeurs vous entendent, comment est-ce que vous dites des gros mots? Soit disant, Héloïse Barré, c'est la petite dernière qui vient d'arriver, qui dit pas de gros mots. Elle a dit, mais, hein, donne pronostic tête, et là, dépêche à où, hein? Oh là là. Qu'est-ce qu'on rigole? Heureusement qu'on n'est pas vendredi. Elle a dit, rit pas le vendredi, sinon il pleut le dimanche. Allez, pronostic du quintet dans quelques instants. On aura aussi le répondeur, la Moukatali, m'y croit, hein, si je dis pas de bêtises. Ou sur le mat pronostic quintet. Allez, dans un instant, on nous donne ça juste avant. Il est un peu plus avec de boulot standard, pronostic quintet. Attendez. Comment on fait ça? On va faire ça comme ça. Allez. On va faire ça comme ça, et ben non, c'est pas comme ça, voilà. En fait, à chaque fois, je vous explique, on a un cartoucheur, c'est-à-dire qu'on a plein de petits boutons sur lesquels on appuie, quand on appuie dessus, ben ça lance les jingles, un peu comme ça. Là, je vais appuyer sur le bouton numéro 2, par exemple. Vous voyez, ça change le jingle. Et en fait, moi, j'ai un jingle spécial pour le Thierry Léger, pour la base PMU. Et là, Mirod m'y trouve pas, parce qu'elle a bougé. Normalement, elle était en l'air à droite, et c'était le deuxième bouton. Et là, on va mettre ça en bas, à gauche, septième bouton. Voilà pourquoi Mirod m'y trouve pas après. Allez, pronostic du quintet tiercé carté. Le grand handicap de Deauville, en Normandie. Une belle plage à Deauville, hein. Un beau casino. Un beau front de mer. La Normandie, c'est bien. Allez, si vous voulez jouer au quintet, Thierry Léger vous recommande de jouer le 19, le 8, le 5, le 16, le 3, le 6, le 13, le 10. Je répète, le 19, le 8, le 5, le 16, le 3, le 6, le 13 et le 10 pour les pronostics du tiercé quintet carté de ce jour à Deauville. Allez, tout de suite, avant de recommencer la libre antenne, on va retrouver dans quelques instants le répondeur de la Moukataliche, le répondeur sur lequel vous laissez vos messages, vous nous appelez sur 210606, ouais, non, 210808, pardon. 210808. Aujourd'hui, on est le 9. Et le 9, on met le répondeur de la Moukatali tout de suite. Allez, c'est parti. Marche pas. Ah, moi, tout le temps, comme la nénène a fait, marche pas. Hey!
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2: Allô, la Moukatali, bonjour. Ah, maman, elle est baisée, elle arrive à l'engin. Il n'y a plus grand chose. Il a fini sèche un grand bout. Il y aurait deux petits courants de l'eau. Mais là, c'est l'hiver. Ben, quand on aura l'été, là, il ne voudra pas voir. Et ça séché, ça sera fini. Ben, le cochon, là, l'araignée, là, il sort libre. Il n'aura plus de monde. Il n'a plus un bord en couillon tout au long de la rivière, là. C'est parce que, bon, le cochon, tous les dimanches, il vient ici, là. Après, le lendemain, la merde couche. Allez, au revoir.
3: Bonjour la Moukatali. Au début, Chalet Tropical était une émission de rencontres teintées d'érotisme. Aujourd'hui, c'est devenu pornographique et surtout du hard. Pensez-vous encore qu'on peut rencontrer une personne à aimer et à marier avec cette pornographie déplacée? Une autre question qui s'impose. Quoi penser de nos jeunes, hein, nos jeunes mineurs qui peuvent écouter Chaleur Tropicale à 22h, même si vous pensez que c'est une heure de réservée aux adultes? Aujourd'hui, les jeunes, ils ont le GSM, ils peuvent télécharger l'application et écouter Chaleur Tropicale sans contrôle. Il faudrait peut-être mettre de l'ordre. Et que fait l'ARCOM et votre direction de la gestion de Chaleur Tropicale qui est en train de déraper depuis janvier?
4: Hello, bonjour, mon Catalé. Non, vous n'avez pas atteint, tout. Là, depuis le 6, madame la partie en France, ben, je ne comprends pas, mon nom. Je n'ai pas gagné l'argent là-bas. Là, il arrive de faire son papier pour les gagner un petit monnaie. Il a un pot pour payer les sociétés, de l'eau. C'est-à-dire, de gagner un peu parce que normalement, j'ai gagné un peu ma activité. Là, quand le plafond, il sort, on a 1300 euros, il sort le plafond. Il touche le plafond. Là, il sort deux bouteilles d'eau sur mon plafond. Il touche même pas le plafond. Peut-être dans il sort. Ah, mais par contre, l'État, là, il n'y a pas que je fais de vrai, je passe les plaintes. Ah non, je passe les couleurs, je passe les plaintes, bien bombé, là, t'es. Non, dans ce moment-là, la caisse des sociales, donne tout le monde de mon arrière du stand, de pas de quel côté, les quatre coins du monde, même dans l'argent. Mais il va rater, mais s'il va rayonner, là, il va te rater même.
1: Il vous reste 10 secondes.
4: Mais bon, là, en ce moment-là, prends l'argent, fais la fête avec. Mais il est bon, allez, on a livré ça, freedom.
5: Salut la réunion, frère.

0: Allez, 11h passées de 12 minutes. Héloïse Barré, on a fait tous les points importants, tous les rendez-vous importants, c'est bon? Ok? Hein, on est content, on a fait le PMU. Voilà, de Mounir, elle t'appelle à où? Ou arrête JR, moi aussi? Eh bon, super, merci. Je vous dis, ça change d'avoir Héloïse Barré au standard. Allez, il est le 9 août, oui, parce que ma petite Laetitia nationale est en congé. C'est Héloïse Barré qui l'a remplacé, ce jusqu'à 13h. Allez, 02 62 99 12 00 à venir vous retrouver. Hein, on a parlé ce matin de quoi? On a parlé de tout et de rien. On a parlé du journal qu'il faudrait mettre en créole. Nous, on a dit qu'il faudrait le mettre en anglais et en chinois et en tamoul. On a parlé aussi de quoi, Héloïse Barré? On a parlé de chaleur tropicale. Hein, devenu chaleur radio porno. Les auditeurs aiment pas ça, hein, visiblement. Hein, vous pourrez agir. On s'est posé la question, on va-t-on faire ou pas les dédicaces? Je sais pas. Hein. Moi, je sais pas. Visiblement, il y a des auditeurs qui m'écrivent là en me disant, il faut arrêter ça, faut arrêter, c'est fini. Stop! On n'en parle plus et on continue la libre antenne jusqu'à 14h30. 02 62 99 12 00. Et puis aussi, je passe un message à cette dame. Madame, mangez les bons, les normales mal agrossis. Voilà. Et quand le nain a fait un poudi dessus moi, appelle à moi. Et bon, appelle pas Wendy. Allez, 02 62 99 12 00. Freedom Allo. Une fois.
1: À 8h et à 8h30.
0: Allô.
1: Je me suis fait arracher, vol à l'arraché. Et des coups de poing, des coups de pied que j'ai reçus. On m'a pris ma sacoche, on est parti avec.
0: Ah oui? Qu'est-ce qui s'est passé, monsieur? Racontez-nous.
1: Je marchais. Lui, il était derrière moi, il m'attendait pas. Tout d'un coup, je reçois des coups de poing et tout. Là, il m'a arraché ma sacoche. Je suis un peu blessé, mais enfin, c'est... Et voilà, quoi. J'ai tout perdu. Permis de conduire, carte grise, carte vitale, le tout, le carte bancaire et tout.
0: Alors, ça s'est passé où et comment, monsieur? Ça s'est passé quand?
1: Rue Nantes-Didier.
0: Rue Nantes-Didier?
1: À Sainte-Clotilde.
0: À Sainte-Clotilde, donc, racontez-nous, ce matin, vous êtes sorti chez vous, vous faisiez quoi?
1: Oui, je venais faire un petit peu de course à la boutique, et quand je rentre, j'arrive presque chez moi, et tout d'un coup, quelqu'un m'a attaqué dans le dos, et il m'a volé mon sac, ma sacoche, quoi.
0: Oui, et donc, quand on a arraché votre sacoche, vous l'avez pas vu venir, le voleur?
1: Non, il n'y a pas le nez, il y a un seul. Un jeune a environ 32, 33, 4 ans par là, une trentaine d'années.
0: Mmh. Et là, il vous a couru après, ça s'est passé comment?
1: Après, il a pris la fuite, il est parti vite, il a couru. Mais moi, je suis 71 ans, je ne pouvais pas me défendre. Tout d'un coup, on m'attaque par derrière, comme ça, je n'ai rien compris. Mmh. Allô?
0: Oui, je vous écoute, monsieur. Je suis encore choqué d'apprendre tout ça. Hein.
1: Ah oui, je suis encore tremblant. Hein. Je tremble encore. Hein. On m'a tout volé. Hein.
0: Mmh. Et ben...
1: Si quelqu'un a retrouvé mes papiers, monsieur, je vous donne mon numéro de téléphone.
0: Oui, ben bien sûr. Si c'est quel nom, les papiers?
1: Payette Alain Joseph.
0: Payette Alain Joseph, mais pas obligé de... comment dire ça? Mais moi-même, elle est estomaquée, farouchée parce que l'arrivée. Mais aujourd'hui, on est obligé de sortir armé, disons. Comment ça a fait, monsieur? On sort, fait voilà ou comme ça?
1: Oui, à 8h30, là, j'ai bien joué. Il n'y avait personne qui m'a. Personne ne passait. Lui était derrière moi, il m'a attaqué par derrière. J'ai rien compris, hein.
0: T'es bien sérieux. Ah, ben là, vous mettez à moins la midiou, là, franchement, mais où va la Réunion, monsieur?
1: Comment?
0: Où va la France? On n'a plus le droit de sortir de chez soi. On se fait attaquer. Hein, passe-moi un petit coup, madame, derrière ma cause avec elle, là, mais entends, madame, derrière madame aussi, on dirait, elle est, oh là là, madame.
2: Allô, oui, bonjour, monsieur.
0: Bonjour, madame Outé, ben, là, puis arrive une affaire comme ça, votre mari?
2: Oui, il arrive devant moi, il me regarde, elle regarde ce que l'arrive à lui. Il me dit, quelqu'un là, t'as pas lui, là-bas, pas trop loin de, où ça en a le miroir, là, à côté de l'entier Didier.
0: Oui.
2: Ben, qui ça y attend, monsieur?
0: Outé, ben, comment il fait, comme il est là, madame?
2: Pas moi, maman, ne plus, pourquoi pas moi, comment ça il faut faire, hein?
0: Là, deux vieux mounes comme Zot, là, Zot, il sort, de ta fait de quoi, il trappe, de ta fait vol?
2: Non, il sortait pas faire des courses, monsieur, il sortait un instant à, là-bas où ça, il fait, le grattage, là.
0: Oui, ça même, il sort, fait une petite course, mais il veut dire où, ouais. Un petit tour à la boutique, alors.
2: Ça, monsieur, les gens arrivent comment, là, maintenant? Mais moi, ce que je peux dire, hein, si quelqu'un dans les entourages trouve son sac, de toute façon, il y a son nom dedans, son adresse toute. Ben, viens amener, s'il vous plaît.
0: Rappelle à nous un petit coup son nom et son prénom.
2: Payette Alain Joseph.
0: Payette Alain Joseph, un numéro de téléphone pour vous appeler, madame Payette.
2: 0262.
0: Oui.
2: Mon Dieu, mais quand même plus non.
0: 29 18 96.
2: Voilà.
0: Oh là là, où t'es, ben madame, ben là, où me dit franchement, ben... Ah, laissez à la vie comme elle a la thé. Maman.
2: Oh là là, ben moi, franchement, hein.
0: Bon, madame Payette, en tout cas, tiens-nous, donne à nous nouvelles, ou rappelle à nous, oui. Et on passe par le 41 51 51 s'il se passe quoi que ce soit.
2: Ben moi, je serais contente, monsieur, si quelqu'un trouve son sac, j'étais par là. Parce que l'argent, il n'y avait pas dedans.
0: Madame, sinon, ça allait dépo... Allez, brûler un siège, l'église, non.
2: Ah, ben c'est pas moi que ça en a fait. Hein.
0: Ah oui, allez, brûler un siège, la vierge.
2: Tantôt ou tard, t'as pas lu, hein, crois-moi.
0: Ah oui.
2: Hein. Ça, c'est sûr, hein.
0: Est-ce que comme est là, on peut sortir chez vous en toute sécurité, madame?
2: Ah ben, comme il arrive comme ça, là, ben, quelle sécurité encore, monsieur? Ben alors?
0: On vit dans un monde, dans un pays où finalement on n'est plus du tout en sécurité.
2: Ben voilà, c'est tout que tout le temps on entend la radio, hein.
0: On entend Sainte-Clotilde, on entend Saint-Benoît, on entend Saint-André, on entend
2: partout, là,
0: à Saint-Paul, on entend partout.
2: Oui, oui. Ben ça, hein, monsieur. Mais okay. Moi,
0: non, je ne
2: pas trop.
0: Oh là là là là là là là là là là.
2: Mais quand ça hein.
0: Mais bien sûr. Ah bon, oui. Madame, en tout cas, on aura lancé l'appel pour des papiers. Si vous voulez retrouver le nom de Payette Alain Joseph.
2: Voilà, et puis le sac aussi, si tu trouves pas là, ben pense à lui.
0: Ben oui. En plus, il pense que c'est deux retraités.
2: Oh là là, oui.
0: Ça, c'est pas comme si tu roules sur l'or.
2: Ah, ben ça, c'est sûr, hein. Ah, ça, c'est sûr.
0: Comme elle est là, on connaît en France, comme on l'est au travail toute vie, ah, pour gagner une retraite de misère. Moi, je pense à tous ces retraités en France, là. Ah, il faudrait que la loi bouge un peu, Pouzotin.
2: Ah, ben voilà.
0: Bon, allez, madame, mille à toi.
2: On reconnaît.
0: Hein?
2: Par la voix, on reconnaît que nous, les retraités.
0: Ah, ben, bien sûr.
2: Ah, ben voilà, oui, monsieur. Oui, on n'est pas jeune, non.
0: Bah bien sûr, m'y comprend, par la voix, m'y reconnaît ça.
2: Voilà.
0: Mais c'est pas pour autant que...
2: Pas pour autant qu'on abuse chez les vieux, non.
0: Mais madame, mais justement, nos vieux, on doit les chérir.
2: Voilà, ouais.
0: Quand on est vieux monde d'autre case, ben, on est content, on prend soin. Ah, ou de mamie, ou de pépé, on prend soin, ou ça pas vol, ou de mamie, ou de pépé.
2: Bien sûr qu'ils sont d'ailleurs, ils n'y sont pas bien chier. Parlons par respect. Ben, la France me soit trop aussi.
0: Ah, ben oui.
2: Ben alors... Qui ça fait rentrer tout ça là ici? La manière que Lydia, moi là, c'est pas quelqu'un de ici, hein, moi, mais je comprends, moi, hein.
0: Là.
2: Voilà. Vous aimez plus trop parler, monsieur.
0: Bah, après, madame, sur Freedom, vous dites, la parole est libre.
2: Ah, ben oui.
0: Sans dans le respect, bien évidemment, hein.
2: Voilà, ouais.
0: Bon, ben madame, en tout cas, m'a bien compris les affaires.
2: Voilà,
0: oh là là, c'est pas possible, hein.
2: Ce qu'on demande, c'est de nous respecter au moins. Et puis. Si quelqu'un trouve, viens emmener, si vous bien.
0: Mais est-ce que, madame, arrivé à un certain âge, on doit réclamer le respect? Est-ce que le respect n'est pas automatique? Longtemps, regarde longtemps, madame, la Réunion. Hein? Quand un marmite manque de respect à un ancien, que ce soit sa famille ou pas, il était une coque.
2: Voilà.
0: Hein, il était matéi droite. Comme est là, les enfants respectent plus les anciens,
2: voilà.
0: Les anciens se font voler,
2: voilà.
0: Ils se font massacrer, voilà. Se font attaquer.
2: Oui.
0: Mais dans quel monde, madame,
2: mais
0: on est?
2: Il a tombé, la blesse à lui, la blesse son coude, la blesse son genou.
0: Oh là là là là là. Moi, je vous dis, hein, voilà. il faut que les hommes de loi se bougent, il faut que nos vieux soient protégés en France.
2: Ouais.
0: Oh là là. Bon, merci, allez, madame. Allez, bon dimanche à vous. Et en tout cas, on rappelle, si vous trouvez des papiers au nom de Payette Alain Joseph, on appelle le 02 62 29 18 96. Merci beaucoup, madame.
2: 29 18 96, c'est bon.
0: Merci à vous.
2: Allez, merci
0: à bientôt.
2: Vous-même, monsieur. Allez,
0: au revoir. Oh là là, t'es noir la France, là. Il arrive dangereux, combien d'années? Ah, tout entend ça même. La gang base, bon, la voilà, dit, la fait ceci, la fait cela. Oh, midi, oh, Frida Malo.
3: Oh, t'es Mathias, comment elle est?
0: Oh, t'es, elle est là. Ah, ou même.
3: La voix
0: d'Api.
3: Bonjour, ma.
0: Rire ou même, rire ou même.
3: Je
0: vais dans
3: la joie, maintenant.
0: Hein? Ok. Ah, ben là, dans la fête, là.
3: Oula, encore dans la fête, là? Oui. Mais je vais dans la fête, là.
0: Hein?
3: Alors, dis-là, maintenant, je vais.
0: Aujourd'hui, nous mettre dans la joie. Pas de souci. Ah, ou y'aime ça, ou on dit rien. Ou y'aime l'ambiance, ou hein. Eh, pas ou même, madame, t'es dans le concert, t'es pré-roulaté, alors pas où ça. Ma vie, ou même, t'es pas sûr, c'était où? Devant premier, là. On avait un t-shirt dessus, où? Non, on avait madame, côté on avait un chemisier. Ah, on avait un t-shirt ou
3: ça même.
0: Un t-shirt bleu, non? Ou blanc, me rappelle plus.
3: Ça même.
0: Blanc.
3: Ça même.
0: Avec un voile bleu. C'est ça ou pas ça?
3: T'es arrêté
0: ou déconner. Eh, mi menti pas ça. Ou encore une demoune debout devant là. Mais dis, que ça l'a fait? Ben elle l'a fait sortir la vierge, que ça. Mais dis, ben elle a fait promène la vierge, moi, t'es une femme habillée en vierge Marie. Un foulard bleu, blanc, bleu ciel, bleu roi. Mais dis, ben c'est la vierge Marie.
3: Non.
0: Après, comme elle a vu. Attends, Naomi, fini. Comme elle a vu, ça, toute la mettre la chaise assise. Mais dis, tota, je l'ai vrai. La messe le 15 août a commencé. Comme à la montre, tu peux te dire en premier coup là. Mais dis, ben là, comment ça a fait, Francky? Est-ce qu'il faut nous commencer par une dizaine chapelet? Bien comment?
3: Moi, je
0: commence
3: pas, je crois,
0: j'ai dit comment elle est arrivée. Par contre, Micheline Picot, la montée, la mon noir.
3: Là, donne paquet, hein.
0: Mais elle a vu le bon vieux, femme avec le bon vieux, bouge, attrape, la chaîne, la fout de côté, elle commence à danser, la rousse caillée, là. Mais dis, là, c'est parti. L'ambiance est arrivée.
3: Franchement, félicitations. Vous connaissez pourquoi? Ouais, ben, tout le monde était en fauteuil, tu vois? Vous avez cette petite place, elle a tout vu. Ouais. Ça a été magnifique.
0: Hein. Et vous savez, moi, j'étais aux côtés de Max et de Francky, et à chaque fois, on se causait, hein, en coulisses, on se causait. Et je disais à Francky et à Max, il y a quelque chose qui, une image qui pour moi était pleine d'émotions, c'était de voir ces personnes à mobilité réduite, au premier rang, et malgré, on sait, les difficultés qu'ils avaient, ils étaient là, ils étaient dans l'ambiance, ils dansaient. Ouais. Et franchement, je voyais le sourire qui s'esquissait sur leur visage. Je voyais les visages de ces personnes-là illuminés par la radio.
3: Je comprends pas français, mais quand je crie avec moi, parce que je me comprends pas.
0: Mais disons comme ça, Zot figuette et riz en tranche papaye. Côté garde à Zot. Ah, ou t'es, ou bon de moun, t'es content. Quoi? Bon, le bon moun, t'es content, ou t'es, mais disons, franchement, t'es fait plaisir. Ah, ou t'es gagné ou te vente plein, côté garde à Zot.
3: Moi, elle était contente. Au moins, elle reste avec tout le monde. Mais elle était bien. Et les filles, les animatrices, elles m'y parlent. Elles m'y parlent de toutes les filles. Vous avez été géniales. Et les garçons, Eric, ton famille, tranquille. Félicitations. Mathias, là, on l'a mal bien, moi, là. À moi, le ciel, là.
0: Bon, bien embrasse à où?
3: Ok, Mathias.
0: Hé, qu'on sait ça manger midi, là?
3: Et on veut savoir vraiment?
0: Oui.
3: C'est
0: mes ben, mettez un peu de côté, m'y passe tout à l'heure.
3: Ben, elle est
0: bon. Allez, on la trouve. M'y connais aussi, les. On la trouve.
3: Allez, bon appétit.
0: Allez. Eh, hey, bonne de monde, va quoi vraiment? Mais ça mange notre case. Eh, hey, mais en tout cas, messieurs, dames, il ment pas la case des auditeurs, moi. Non, t'as là, mis ça mange bouchon avec pao. Il y en a bouchon sarci, bouchon coloré. Guandi, mais ça mangeait, ils vendent ça sur le stand des deux dragons, après, mais ça mange pas au Checking Food, hein, ah, ou mange pas au Johan, moi pas ça au Pao, Johan, moi pas Pao, Johan, moi bouchon, ou bien Guyosa. Bon, allez, 02 62 99 12 00, allons nous faire ou pas les dédicaces, c'est la question que se pose beaucoup ce matin, je crois que la réponse était donnée hier dans l'émission de Bobby, on fera même plus de vote aujourd'hui, c'est fini, on fera pas de vote. Hein, les auditeurs ont suffisamment donné leur avis pour qu'on fasse de la libre antenne jusqu'à 14h30. On fera de la libre antenne. Voilà. Et puis, les Saintes Rita, les ça c'est fini, c'est pas pour aujourd'hui. 02 62 99 12 00. La parole est libre. Freedom, bonjour.
4: Allô?
0: Oui, bonjour madame.
4: Oui, bonjour, c'est pour signaler, j'ai retrouvé ce matin au marché forain du Chaudron des pièces d'identité de monsieur Dominique Frette.
0: C'est ni au nom de Dominique
4: Frette. Donc il y a des cartes bancaires, il y a sa carte Amélie, et puis sa pièce d'identité, bien sûr.
0: Ok, un numéro de téléphone pour vous joindre.
4: 06 92 85 98 12.
0: Hein. Eh bien, c'est noté, madame, merci.
4: Merci.
0: Bon courage à vous et bonne journée.
4: Bonne journée, au revoir.
0: Au revoir. Eh ben oui, madame sort marché forain. Ah bon, on peut ça marché forain le dimanche. D'ailleurs, mi salue un ami à moi, fidèle du marché forain. Je salue Philippe, fidèle auditeur aussi. Allez, 02 62 99 12 00. Frida Malo.
5: Oui, bonjour monsieur Mathias.
0: Bonjour madame.
5: Moi, nous c'est Josette de Camélia.
0: Josette de Camélia, comment il est?
5: Elle est bien, on est content, on est là. Où la Seigneur promesse, où la dit le 9 août, tout sera là.
0: Madame, l'été sans, non sans peine, hein, pour moi être là. Hein.
5: À cause non sans peine.
0: Parce que Bana, il veut t'y à moi le dimanche.
5: Ah, donc ça dépasse.
0: Là, c'est parce que le dimanche, comme il est là, le lundi matin, il a toujours un problème. Les auditeurs, elle a dit comme ça, nanana, dame, il appelle Edith du tampon.
5: Oui.
0: Elle l'a appelé, elle a dit comme ça, comme il est méchant, comme il est vilain, comme il est tous les péjoratifs, parce qu'elle a dit qu'elle connaît à moi dans la vie, mais que, mais il peut pas faire le fait que lui enlève les dédicaces, c'est sa sieste.
5: Oh mon Dieu.
0: Nanana, madame l'a appelé, elle a dit comme ça, moi, elle est insolente. Nanana, monsieur, tout le temps, il appelle, nanana, dans compte, moi. Il demande à moi si, des fois, il me demande si, je sais pas moi, peut-être monsieur là, t'es venu t'es sorti avec son fils, pas sorti avec son fils.
5: Sûrement.
0: La dit comme ça.
5: Il connaît pas ça ta mère. Il m'a bien content, on est là, parce qu'il me dit la pointe des dicas. Moi, il me soutient à où tout le temps.
0: Eh, à où soutient, après, comme il est dans la colle, là, pour il sort bien, tiens. Eh, par contre, les auditeurs, les auditrices, mais d'accord, je te critique à moi. Mais pas besoin de dire comme ça, si c'était mon maman que mon papa n'aurait mettre dédicace, m'a pas dit aux autres mamans, aux autres papas, quand c'est pas mon maman, mon papa.
5: Oui.
0: Ah, t'es midi aux autres, moi. Sinon, ça me trappe, le roche pour aux autres, moi.
5: Ah, ça belle, c'est galé.
0: Oh là là.
5: Moi, voilà, téléphoné pour dire tous mes voeux de bonheur à ma nièce qui l'a mariée hier.
0: Hier soir, pas gagné, ça donne mariage.
5: Ben non, elle est pas ici.
0: Ah! Mais où appelle Ali dans son téléphone? Il dit ça, pour que ça ou appelle radio pour dire.
5: Hein,
0: veut de monde, il connaît.
5: Voilà!
0: T'es Azot aussi, là, Azot, il aime un peu ça, Azot, hein?
5: Bien, moi, c'est toi, mariage, ma nièce qui appelle Evody Abiski, et la mariée avec Baptiste.
0: Baptiste?
5: Oui, Baptiste Massardier,
0: il nous vient tout droit de métropole, Baptiste Massardier.
5: Banana les jumeaux.
0: Où c'est que tu habites en France?
5: Ah, ça m'a donné où l'adresse bien.
0: Non, dans la main, juste la ville.
5: La ville, ben, 69.
0: Ah, ben j'étais sûr.
5: Cécile Champieux.
0: Ah, ben j'étais sûr que c'est un Lyonnais.
5: Voilà, ben elle est à Lyon.
0: Voilà.
5: Ça me même.
0: C'est ça, 69, c'est un Lyonnais. Et Vaudy et Baptiste, bon mariage, aux autres, fais bon plaisir enfants.
5: La fille fait. La fille, là, comment faut dire deux.
0: Un jumeau?
5: En même temps, là.
0: Un jumeau?
5: Oui, deux jumeaux.
0: Ben, fais encore deux.
5: Ben, fais encore.
0: Ma tante, la réunion, n'a pas rien pour faire. Ma tante, Josette, va occuper un peu.
5: Bien sûr. Ah, bien, mais occupe-moi, mon petit bon enfant, mon nièce, mon fille, hein.
0: Ah, ben, mi ça. Eh, mi nana, demi, il ne veut pas déposer de case la semaine prochaine.
5: Si vous voulez, viens, où, amène,
0: hein. Il tombe bien, mais habite pas loin, Camélia. Mi descend là, les cocos, mi dépose pour.
5: D'accord.
0: Ou habite là, les cocos, ou non?
5: Pour voir qu'il est là, parce que demain matin, mi saute.
0: Non, ben, mi dépose ou une semaine ou de case, ou on sort ou avec.
5: Ah, pas de problème.
0: Ah, parce que là, semaine prochaine, c'est moi qui dois garder le bon enfant. Ah, mais c'est coquet que ça, moi.
5: Ben, bon, là, déjà, les vacances, moi, là, pour payer ça, mon bon petit enfant.
0: Ben, on va prendre les deux, les miennes, là. Moi, on a 5. On en a 3 avec le bon moment. On a 2 avec moi. Ben, prends déjà les deux, là, comme ça, les 3 autres qu'il y a, viens, on prend aussi.
5: Les 5, les bons, pas de problème.
0: Mais donne à où?
5: Les bons. Et mi souhaite à une bonne journée et moi je suis content pour mon beau-frère Alain Abiski que les enfants.
0: Hey, par contre, ma pousse m'a dit fais pas dédicace, arrête un peu.
5: Pas dédicace, arrête à
0: où. Appelle Alain si son téléphone ou Djali ou les contents.
5: Non, il veut dire à la radio. Et hier soir là, nous l'a vu à nous pas. Comment il dit ça?
0: FaceTime, visio.
5: Voilà. Moi l'a vu le mariage, la mariée, tout ça là face à table, tout ça, me l'a vu, hein. Mais voilà. Mais moi ça vous dit à la radio.
0: Mais pas de souci.
5: Merci, monsieur Mathias.
0: Merci, Josette de Camélia.
5: Merci, bien, ma ou bien.
0: Et oublie pas, mes épaules de maman, hein.
5: Pas de problème.
0: Le nain, il appelle John Ross. Le garçon, il appelle John Ross.
5: Et le fils, comment il a fait?
0: Marie-Rose.
5: D'accord.
0: John Ross avec Marie-Rose.
5: Oh, t'es belle, les gaillards.
0: Et après, vous connaissez le nom des autres?
5: Dis.
0: Le nain, il appelle Camille.
5: Camille, si?
0: Non, Camille a une fille.
5: Ah bon, Camille alors.
0: Après, il y a un garçon, il appelle Jean.
5: Jean.
0: Et après le dernier typiquement, on connaît comment il appelle Mardi.
5: Ah oui, un petit monsieur, c'est de l'EHPAD ou
0: mais c'est parce que...
5: Je suis là, la même que collègue alors.
0: C'est ça.
5: Elle aussi, elle me dit ça avec la personne dans mon cœur. Elle me dit comme ça, regarde là la copie ici, Mathias.
0: Non, mais madame, c'est pas une question de copier. C'est une question de vérité. Alors, je vais vous dire, madame, me dis juste un petit affaire. Non. Me dis juste un affaire. Le jour, le token.
5: Oui.
0: Alors, ma partie m'a déposé 2 tickets le token pour lui.
5: Oui.
0: La dame comme ça, est-ce que m'y peut amener une 15aine de tickets? Bon. Ma partie Carrefour, ma demande Carrefour. Ma passe 15 fois en caisse, hein.
5: Ouais.
0: 15 fois, m'y passe à caisse même, la mirande. De vous de dire, ça y est, maman, la tête là, pas bon. Ma la gueule, ils sont 15 carnets. Ils sont 15 tickets. Là, elle était pour jouer avec son bonne copine dans l'EHPAD.
5: Ah, ben, elle est bien.
0: Ben oui, elle a envoyé moi une photo, elle a dit, on va mettre ça sur Internet, sur la page Facebook. Après, elle me dit, monsieur Camille, jamais je peux pas mettre ça.
5: Elle est mettre.
0: Ah, ben, jamais, de monde va me cataler.
5: Ah, jamais, de monde nous cataler,
0: c'est
5: ça.
0: Waouh, on connaît, il voit bien, on connaît pas de monde, comment il est. Ah, ouais, le bon de monde, il appelle à l'antenne, là. Il dit, bonjour, monsieur, si t'es mon médecin, là-bas, la Providence, Camélia, ça t'est soigné de monde.
5: L'église de la Trinité,
0: côté la mairie. Côté la mairie de la Trinité. Côté gros pied tamarin, là. Ouais, me connais. Là, de monde, il appelle, il dit ça. Après, quand il téléphone standard, il dit, ça appelle Zora, il a ni la réunion, hein. Là, il est en blouse, même créole, il là. Il dit, de monde est mauvais, ça.
5: Ah, non, mais pourquoi tu n'as pas trop causé? Parce qu'à moi, là, le monde, là, moi, pas l'exode,
0: moi. T'es, voilà, Midiaou. Bonne route. Où sont habite Caméliao? Où habite tout ça, Caméliao?
5: Ah, Château-Morange.
0: Ah, où habite Château-Morange? Mais elle est bon.
5: Demain matin, quand on vient, téléphone à moi pour moi, entrer à plus bonne marée. Moi, je dis, où ça m'y est?
0: Eh ben, non, par contre, il ment pas porc, il ment pas bœuf, ce temps.
5: Ben, il fait rien, on
0: est parce que le moment, les Arabes, le papa, les Malbars.
5: Non, mais moi, poulet, moi, acheté un kilo de poulet congelé, là.
0: Ah, non, ben, il ment pas poulet congelé, ça te m'a acheté le volaille, madame, où?
5: Bah, c'est fruits des œufs aux œufs.
0: Ouais, voilà. Deux œufs frites. Par contre, deux œufs poules en liberté, hein. Faut pas poules en cage, hein.
5: Aïe, aïe, aïe, ben là. Où va porte le, porte là, va aïe, aïe, aïe.
0: Va faire une boîte le thon pour zot.
5: Oui, mon est là le thon.
0: Ben, elle est bon. Demain matin, je m'appelle là pour déposer.
5: Les bon, pas de problème.
0: Par contre, m'en prends l'argent pour payer nounou, moi.
5: Écoute, à où, là?
0: Allez, bien, ça où. Bye bye. Allez, 0262-99-1200. T'es mon noir, de mon après va bander avec moi-même, vas-y, me raconte n'importe quoi. Frida Malo.
6: Après-midi, là, les.
0: Oui. Ou amène à moi un coup. Allô. Oui, bonjour.
6: Mathias.
0: Non, police nationale, madame.
6: Elle, police nationale, Mathias.
0: Hé, hey, pas besoin de dire mon nom, m'y connaît qui c'est où les.
6: M'y dis pas, ben moi, m'y dis pas.
0: Hé, hey, c'est un fond, il sort, il appelle à nous, il y a trois bassins, Ravine Daniel. Hé, hey, on avait un joli petit lot ensemble. Attends, non. Connais comment il s'est accueilli, on va partir de maintenant, bouge pas le bateau. Hein. Alors,
6: oui,
0: attendez.
6: Pas le bateau.
0: Après, moi, je connais, moi, c'est qui appelle, hein. Attendez. La voix, tout de suite, moi, là, qu'on trouve, on vous donne conseil, mais on reconnaît de voix. En fait, ah, comme il dit, bouge pas le bateau, il prend un peu le temps. On connaît pourquoi ça, parce que nous avons trop d'écran à la radio. Attends, nous avons trop de l'écran. Et bougez pas. Et là, on l'a trouvé. Nos affaires arrivent. Attends, non, hein, bougez pas. Je vais voir si ça fonctionne. Alors, il marche pas là. T'es. Attends, attends, Nao, bouge pas. Ah là, les affaires à l'arrivée. Ah là, c'est ça. Mais bon, m'a trouvé. Bouge pas le bateau.
6: C'est bon affaire, là. Oh. C'est bon affaire, Mathias.

0: C'est Mathias, ça voulait vous monter.
1: Ôté, Denise de la Ravine Daniel qui nous vient tout droit de Lourdes.
0: Ah, Notre-Dame de Lourdes, il va y chez nous.
1: Ça priez pour nous qui avons recours à vous.
0: Ben. C'est ta mère, Mathias. Mathias, où est-ce que vous critiques là?
1: Eh, on n'a pas trouvé Fredo Rivière là-bas? À Lourdes. Bon. Fredo Rivière, on n'a pas trouvé à Lourdes?
0: Bah non.
1: Parce que Fredo, il était là-bas, là, avec les pères et tout, les prêtres, tout ça, là, il était là-bas,
0: il
1: est là.
0: Ah bon, il fait diacre, alors?
1: Ben, Fredo, il s'arrête diacre, oui.
0: Ah, ben, c'est lui, il s'arrête diacre, mais vous allez content, si Fredo, il s'arrête diacre.
1: Parce que là, nous, là, sur Freedom 3, on l'a entendu que le 14 juillet, nous, ça ouvrait une nouvelle radio, il s'appelle Freedom 3.
0: Et là, ben, il est bon, on
1: fait. Et en fait, tous les dimanches matin, sur Freedom 3, nous, ça célèbre la messe en direct.
0: Ah, ben ça va bien.
1: Et c'est Fredo, nous ça va mettre là-dessus.
0: Ben, après DGM, c'est qui DGM?
1: Après, ben, on va mettre Frédéric Roustan. Les deux là en formation, là, la partie en Lourdes fait formation.
0: Ah, Lourdes, dans les Pyrénées, là-bas.
1: Ben.
0: Mais les bien, Mathias.
1: Comment il est, Denise?
0: Ah, mon noir, ça va, on a passé une journée magnifique. Le vendredi.
1: Une soirée.
0: Ah oui, t'es bien.
1: Ah, on connaît alors.
0: Ah, mais t'es bien, toutes affaires Freedom. Il fait les bien, tes moulins. Mathias, moi, ça m'est manqué.
1: M'y connais ou les là tout le temps, écoute fille. Écoute fille, écoute, c'est pas ta copine, c'est pas qui ça.
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1: âme. On a raison, ma fille.
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0: 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Ah oui, il chante bien.
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0: Mon arrière, Diaou, moi, il est content.
1: Ben, merci.
0: Ah, moi, il est content. T'es où, à moi, là? Moi, il critique pas la radio, moi, pas de monde, il critique ici, il critique là-bas, moi, il écoute. Si ça qui veut y plaît pas, ça bétonne le bouton, t'es.
1: Mais même si ou critique, n'est pas grave, casse pas la tête, ou. Nous y aimons azote quand même, nous.
0: Écoutez, bien moi là, mon noir, mon radio préféré. Ouais, moi t'es en France, là, pas trop longtemps, moi j'arrive à la Réunion.
1: Eh, moi elle est comme Charles Louvier.
0: Ouais.
1: Charles Louvier, plus de monde, t'es mon catalyse, t'es content. 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Nous, tiens, bon, nous, l'en pas.
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1: Ah, on connaît alors.
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1: les. Eh, n'est pas toi, il dit, non, encore, qu'est-ce que balle de riz pour manger.
0: Pour manger. Et pour couler aussi.
1: Ah, Midiou.
0: Mathias, moi, les content de savoir, depuis que vendredi, nous, la rencontre à nous en bas.
1: Ah. On a pour quand baigner ou là?
0: Ah, quoi,
1: depuis mal à faire ou la bise pour qu'on baigne, t'en suis. Oh là là. En tout cas, c'est un plaisir à chaque fois de vous rencontrer, les auditeurs et les auditrices. Hein.
0: Ah oui.
1: Mal à dedans, c'est que bonne madame là, toute main.
0: Ah, mal à bien où?
1: Hein. 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
0: Alors, Mathias. Bon, l'année prochaine, ça va à Lourdes.
1: Ben, manier, coup.
0: Bien, où?
1: Parce que la diaou, Kamisud, la diaou, le diable donne radio, elle finit diaou à moi, le diable.
0: Quel que le diable, t'as pas le diable que j'en fais, bon Dieu.
1: Kamisud, la diaou, comme ça, le diable est à la radio. Le diable est à la radio.
0: Alors, on fait bien, pour Kamisud, ouais.
1: Ben, le 14 juillet, moi, l'a fait, Kamisud, t'es bien pas causé.
0: Ah,
1: on connaît alors.
0: Mathias, ça fait. Il connaît, moi.
1: À moi, fait comme monsieur le 14 juillet. Quand l'annonce Freedom 3, tout à moi. Mais c'est moi, les diamants, que ça, il faut dire. Il écrit des chiens papier pour moi, il envoie pour moi un message.
0: Bien sûr, il n'y a pas si tellement mauvais. T'es un beau docteur, il est un beau.
1: Hé, quel bon docteur, il était là.
0: Un docteur à l'eau sucrée.
1: Un docteur à l'eau sucrée. Hé, quand monsieur travaille radio, il dit à moi, Mathias, t'es mal à la tête, là, t'es mal à la tête. T'as pas un médicament pour moi, là? Il me dit, monsieur Camille. Parce que moi, il m'appelle, monsieur Camille, moi, il me dit, monsieur Camille. Il me dit, ben, prenez un Feralgan. Il dit, mais t'es sûr, un Feralgan, c'est pas pour le mal au ventre, ça? Je dis, non, c'est pour tout ça, docteur Camille. Prenez un Feralgan. Il me dit, si vous avez pas marqué sur l'ordonnance, il dit, moi, je sais même pas comment ça s'écrit. Est-ce que tu sais comment ça s'écrit? Mais prends papier, stylo, il fait l'ordonnance. Il me dit, allez, signe, il se trappe médicament, pharmacie, pour lui. Ah. Il a mal au ventre, il dit, mais qu'est-ce qu'il faut prendre? Il dit, mais prends un smectar.
0: Ah, mais il y a bien diarrhée, alors c'est bien diarrhée.
1: Oh là là, pauvre Camille.
0: Mathias, Mathias, mais l'après-midi, là, là, il fait...
1: Il fait quoi? Des brantaines?
0: Il fait dédicace, non?
1: Non. Hé, hey, arrête fatigamment que je te dédicace.
0: Ah, moi, pour moi, il fait pas moi ni froid ni chaud, dédicace.
1: Hé, hey, de moun l'a voté. Après, de moun, il dit comme ça, il fait la magouille, il fait vote mon famille. Non! De ah, moun l'a voté. De moun l'a envoyé un message, SMS, il dit comme ça, sur 91 5000. Arrêtez les dédicaces. Mais j'arrête les dédicaces.
0: C'est notre père, je vous salue Marie, gloire au père.
1: Ah, ben après-midi, on va faire ça. On va faire une après-midi chapelet. on va commencer. Premier mystère. L'apparition.
0: Deuxième mystère.
1: Après, on a chanté.
0: Ben, on a chanté Ave.
1: Voilà, on a chanté. On a fait les cinq mystères.
0: Cinq mystères.
1: Après que nous l'a fini, catholique, là, nous attaque Malbar. Nous va appeler Jean. Jean Dupont, il fait la prière Malbar pour nous, Jean Dupont.
0: Ah,
1: après bon. Que nous a fini Malbar, nous va appeler l'auditeur, m'y connaît, moi, nous appelle Salim pour faire la prière à la mosquée pour nous. Salim.
0: La mosquée.
1: Ben, quand nous a fini la mosquée, nous va appeler un chinois, m'y connaît, moi, qui ça nous a appelé.
0: Ben. Là, pas.
1: Après-midi, nous ça fait ça. Nous ça fait une après-midi de spiritualité.
0: Bon, moi, je suis gay, Lali.
1: Là,
0: Mathias, il fait ça au bout du
1: monde. Bon, allez, mais laisse ça au moins. Assez causé. Assez, ah, gâte, assez quatre causes, moi.
0: Bon, tu penses à Omer.
1: À bientôt.
0: Oh,
1: bisous, nous on trouve. Allez, je pars maintenant sur la route. S'il se passerait quelque chose, attention. Non. C'est pas celui-là, excusez-moi, autant pour moi, je suis vraiment désolé, c'est celui-là.
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0: Allez, à 11h passé de 44 minutes, on part sur la route. On va retrouver Marie-Rose du côté de Saint-Leu. Marie-Rose, bonjour.
1: Allô, oui, bonjour, c'est pas Saint-Leu.
0: Oui, dites-moi.
1: Saint-Gilles-Léo. Oui, bonjour, mon petit Caflabou.
0: Bonjour.
1: Ça, c'est un mot créole, hein. Donc, pour signaler aux gens qui prennent la route, qui montent la grande route 11% dans oui. Le sens montant. En haut, on a un fourgon, on est très dangereux, il faut les gens diminuer votre vitesse.
0: D'accord. Allô. Oui, m'écoutez au même malin.
1: Il est très très dangereux parce que le fourgon est juste dans le coin, zéabat qui est là, il n'a rien que le bon petit tête, il bouge pour ramasser l'argent.
0: Et là, quand on dit.
1: Ramasse l'argent aux amandes. Il n'y a que ça à faire. On va pas tout bouffer l'accident et à jeter dans les hauts, dans le bois.
0: Très bien, Rose. On a compris le message.
1: Bonne gendarme, l'a compris.
0: Allez, bonne journée.
1: Allez, bonne journée.
0: Bon, on va pas répéter cette information. Ceux qui l'auront compris. Voilà. Merci Standard, hein. Merci au Standard qui m'avait dit il y a une voiture en panne, mais non, elle signalait un contrôle routier. Mais c'est pas grave. Mais c'est pas grave, ça arrive. Dites-le à l'antenne, là. Ah non, prenez pas l'antenne. Attention, Loïs Barré. Vous allez pas vous énerver, Loïs Barré. C'est pas grave. Il y a des gens qui sont solidaires sur la Terre. Parce qu'ils pensent aux gens qui n'ont pas d'argent pour payer des amendes. C'est tout.
2: Qui ça l'a dit à Zot fait infraction sur la route en sortant à Zot point comme ça? Après moi au Standard, m'y fait baisse à moi la gueule comme il dit, excusez-moi. C'est pas Zot, il fait tape sur les doigts après, hein, c'est moi.
0: Et qui c'est ça, il s'inscrit, écoute à lui alors.
2: Ah ben, déjà, Camille, Margie, la direction lundi. Non, je vois le petit mail là déjà arrivé. Parce que j'ai fait
0: je serai là pour vous protéger. Je serai là pour vous protéger. Le nouveau patron sera là pour vous protéger. Rassurez-vous. Voilà. De toute façon, vous faites partie des personnes qui auront des augmentations bientôt.
2: Ah, bah tant mieux.
0: Voilà. Au Standard, à votre poste. 02-62-99-12-00. On a encore un peu le temps de prendre encore quelques appels. Oui, on a encore le temps. Allez, Frida Malo. Une fois, on passe à côté. Frida Malo.
3: Allô, Mathias.
0: Oui, bonjour, monsieur.
3: Radio coupée. Polémique, c'est pour une dédicace.
0: Polémique, dédicace, il n'y a pas de polémique, monsieur.
3: Il n'y a pas de polémique, bah tant mieux.
0: Ah. On va arrêter avec ça, on va arrêter de polémiquer.
3: Ouais.
0: Vous voulez écouter quoi, monsieur?
3: Non, moi je ne veux rien écouter.
0: Non, parce que je vais programmer la dédicace pour dimanche prochain avec celui ou celle qui sera là.
3: C'est ce que je voulais dire, oui. Donc du coup, vous avez une fan incontestée.
0: Oui.
3: Qui s'appelle Rosemée au Moufia.
0: Rosemée du Moufia. Rosemée, je vous embrasse.
3: Voilà, c'est de ça que je voulais parler avec toi.
0: Ah ben, et Rosemée, elle habite au Moufia. Et c'est qui? Ouais. C'est votre belle-mère? C'est votre maman?
3: C'est une tante.
0: C'est votre tante, alors. Et Rosemée, elle a quel âge, Rosemée?
3: Très bonne question.
0: On vient de me souffler à l'oreillette, là, qu'on ne pose pas une question comme ça à une femme. Elle a 20 ans avec de l'expérience.
3: Voilà, beaucoup d'expérience.
0: Voilà. Rosemée, en tout cas, bouge pas le radio, nous l'est la même.
3: Ok. C'est gentil.
0: Bon, merci monsieur, merci d'avoir appelé. On embrasse Rosemée du Moufia.
3: Allez,
0: à bientôt.
3: Bon courage.
0: Allez, bon courage. 02 62 99 12 00. Frida Malo.
4: Oui, bonjour.
0: Bonjour, madame.
4: Vous êtes bien?
0: Le bien, moi, n'a point la santé, nana, si vous n'avez pas d'un amour. On n'a point rien, mais pour ce appel, madame, je prie rien.
4: La point.
0: Mais madame, on a même point de petit boucher manger pour donner.
4: La point.
0: Et madame, moi, tellement vous dire, moi, ça, mais prends de pitié à moi et donne-nous.
4: La mise de pitié, là,
0: aujourd'hui. Que ça arrive, où?
4: La mise de téléphone de la porte de mon garçon. Où tu dis, viens perdre son portefeuille de marché forain qui vont.
0: Comment il appelle, madame?
4: Anandi.
0: Marché forain chaudron, Anandi, attendez.
4: Oui, non, on a peut-être 10 minutes, 15 minutes, non. Il y a un téléphone à moins.
0: Non, là, ma retrouve un, mais c'est au nom de Dominique Frette, donc c'est pas le même.
4: Mais le problème, c'est que la poêle en joue dedans.
0: Donc, personne ne garde le portefeuille, ça fout ça là-bas.
4: Oui, mais il n'a pas pire, il a sa capitale, mais il a son...
0: Anandi, le prénom.
4: Dimitri.
0: Dimitri Anandi, dis-moi, il n'a fait ça.
4: Oui, Dimitri Anandi, là, ils viennent...
0: Allez, madame, on écoute la radio. Si quelqu'un y retrouve, il appelle à nous. Les bons?
4: Pour ça, ils ont rien à faire.
0: Le nom, il dit à moi une affaire.
4: C'est quoi?
0: Il sort de Sainte-Clotilde, ça, à Chaudron, ça, non?
4: Oui, oui, peut-être quelqu'un l'a trouvé, non?
0: Non, ben pour l'instant, pas encore d'appel là-dessus, madame.
4: Ben pourquoi on dit Sainte-Clotilde?
0: Ben parce que, où la diamante est perdue, Chaudron, et Mikoni Ali, Mikoni le garçon.
4: C'est mon garçon!
0: Ben oui, ben non, ma média nous fait une petite exception, mais pour d'un an, un pied pour un pain carreau. Normalement, c'est le soir 19h-20h. Mais.
4: C'est comme ça qu'ils viennent pied, il faut téléphone tout de suite.
0: Oui, ben là, nous lance l'appel tout de suite à tous les gens qui sont dans la marche et forêt du Chaudron. Il faut retrouver les papiers de monsieur Anandi Dimitri. Et si vous avez retrouvé le papier, vous nous appelez au Freedom et Freedom vous donnera le numéro de sa maman.
4: Voilà, et puis il y a beaucoup de choses dedans, dans ses papiers, dans son permis, mais là, pour l'argent.
0: Ok, pas de souci, madame. On va essayer de trouver ça, on va retrouver tout ça, rassurez-vous.
4: Au revoir. Merci.
0: Allez, au revoir, madame, inquiète pas, Narodé, notre fois trouvé. Allez, bonne journée. Merci. 02 62 99 12 00, les sujets sont libres, on peut parler de tout, hein. On peut parler de tout. Vous aurez compris, hein. Tout à l'heure, on continue sur la libre antenne, hein. Hier soir, on avait soumis une suggestion. On m'avait dit, est-ce qu'on pourrait pas faire un karaoké entre 13h et 14h30? On ferait chanter les auditeurs. Maintenant, banas, si ça t'y croit, calcule à nous, Rondavel, Saint-Le. Maintenant, Nazot, non, mais bon, bref. 0262 99 12 00. On vient vous retrouver. Frida Malo. Allô, allô.
5: Allô, bonjour Mathias.
0: Bonjour madame. C'est Annie de Paris.
5: Oh là là, je vous écoute. Vous êtes formidable. Je vous aime, je vous
0: Annie,
5: aime.
0: Annie, il faut arrêter parce que vous avez appelé. Je vous ai entendu. Vous avez dit qu'il ne faut pas enlever les dédicaces, que je suis méchant.
5: Quand j'ai appelé.
0: Je vous embête, Annie de Paris.
5: Ben oui, je sais, parce que je vous ai jamais eu au téléphone. Je vous écoute toujours et je vous ai jamais eu au téléphone. Mmh. Et c'est pour ça, maintenant, je vous dis, je vous aime, je vous aime, je vous aime.
0: Ben pareil, moi aussi, mais moi, j'adore encore plus, si je dis pas de bêtises, les macarons de...
5: De la durée.
0: De la durée. M'y connaît de choses, hein.
5: Ah ben ça, c'est... Ça, oui. Ben là, quand il vient l'année prochaine.
0: Non, m'y embête à où, Annie, m'y embête.
5: Non, mais quand il vient l'année prochaine, m'y oublie pas où. De toute façon, m'y oublie pas autre. M'y oublie jamais Freedom. Il peut pas oublier Freedom. Ah aussi, oublie pas les étiquettes seulement.
0: Hein? Non, mais... Il n'y aura pas de dédicace aujourd'hui.
5: Et pourquoi?
0: Ben parce que c'est comme ça. Oui, ben parce que nous allons mettre ça pour dimanche prochain.
5: Mais que ça arrive à où?
0: Ben parce que
5: vous
0: les auditeurs...
5: Que ça arrive à vous.
0: Alors, je vais vous répondre, Annie de Paris. Les auditeurs et les auditrices se sont prononcés en libre, en liberté de conscience, en pleine conscience. Ils ont dit, lors de notre dernière émission, qui remonte au mois de juillet, et je vais vous donner la date, comme ça, on sera fixé. La date en juillet, c'était le... Alors, je regarde. Lors de l'émission du 19 juillet, les auditeurs et les auditrices se sont prononcés. Et le verdict est sans appel.
5: Ouais, parce qu'ils ont...
0: Ils ont dit qu'ils en ont marre des dédicaces. Ouais. Et qu'il faudrait les supprimer. Sauf que, à la radio, j'ai dit, comme je suis le nouveau responsable, les animateurs feront comme ils veulent. Donc ceux qui veulent faire des dédicaces le feront, ceux qui ne veulent pas, par rapport aux auditeurs, par rapport au choix des auditeurs, ben ils peuvent respecter le choix des auditeurs. Oui. Et moi j'ai fait le choix de respecter ceux qui font la radio. D'accord. Et donc les auditeurs. Donc il n'y aura pas de dédicaces aujourd'hui. Et pour la mauvaise nouvelle, je crois qu'il n'y en aura pas aussi la semaine prochaine, si je ne dis pas de bêtises.
5: Eh ben dis donc, Mia ou Nana Moon n'a pas rien plus à faire de boyer gratte, hein, franchement.
0: Là, comme si à où ça dit à moi où tu as besoin de dédicace ou. Non, semaine prochaine il y aura. Le 16 il y aura, le 23 il n'y aura pas.
5: Comme tous les dimanches, hein, les dédicaces mais on veut toujours parce que quand ils demandent les chansons comme ça, les rares que la ligne de toute façon m'a gagné deux fois avec Olivia et puis avec Miko même Piqué.
0: Mais c'est pour ça aussi qu'on arrête, madame, parce qu'il y a un traitement de privilège. C'est tout le temps les mêmes. Ils achètent les animateurs, les animatrices, et les animateurs et animatrices, ils passent tout le temps le même monde, donc il faut arrêter que ça.
5: Non, ça c'est un peu la jalousie, bonne.
0: Non, madame, mamie peut assurer à où? Mie assure à où, madame, hein? Que Banaï, il gagne cadeau, hein, avec bonnes animateurs, animatrices, pour passer à l'antenne.
5: Non, mais
0: il demande 10 euros pour passer à l'antenne.
5: Malade, jamais gagne rien. Bon. Jamais gagné même un petit bout de 10, un petit je sais pas quoi. En plus, nous.
0: Vous connaissez le principe à la radio ? À la radio, plus sous demande, moins sous gagne.
5: Ben voilà, on l'a jamais demandé.
0: Mais comme je vous dis, on a fait un vote, madame. Il y avait Julie, il y avait Laurine, il y avait Joanne, il y avait Héloïse Barré. Et il y avait moi. Nous étions 5. Il y avait des mains innocentes, des regards innocents qui ont contrôlé à chaque fois les numéros de téléphone. Et jamais je n'ai triché. Les auditeurs se sont prononcés avec leur liberté de conscience. Ils ont dit stop aux dédicaces. Et ben nous dit stop aux dédicaces.
5: Eh ben vraiment, votre boyer est grâce. Bon, en tout cas, m'y fais un gros bisou.
0: Et on imagine et on pense à notre père Jean-Paul.
5: Ben il vient ici au mois de septembre là, pas ou là.
0: Ah oui, il vient voir le pape main.
5: Ben oui.
0: Est-ce que les auditeurs, attendez, je pose une question vraie. Est-ce que les auditeurs veulent qu'en septembre on fasse un direct depuis Notre-Dame de Paris pour la messe avec le pape?
5: Ah, là, il s'en répond à oula. Ouais, yeah, yeah, yeah.
0: Non, moi, je pose la question. Les auditeurs et les auditrices, vous nous dites. Et si vous dites que vous voulez un direct, on fera un direct depuis Paris avec le pape.
5: Ben, en tout cas, moi, je veux, parce que m'y essaye. Parce que ça, il faut réserver, sinon, on ne peut même pas rentrer dans l'église.
0: Non, mais madame, il n'y a pas de souci. Les auditeurs et les auditrices nous diront, est-ce que vous voulez un direct avec le pape en septembre à Paris? Dites-le-nous, 02 62 99 12 00. Ah, oui. Merci, oui, madame Annie de Paris, à bientôt.
5: Allez, gros bisous.
0: Gros bisous, merci, à bientôt, bye-bye.
5: Au revoir.
0: Allez, 02 62 99 12 00. Freedom, allô. Oui, dernier appel avant midi. Bonjour, monsieur.
6: Bonjour, monsieur, bien.
0: Alors, votre radio peut éteindre, s'il vous plaît, monsieur?
6: Ah, moi, je l'ai loin, monsieur.
0: Ben, où on s'entend? Où ça éteint?
6: Aïe, aïe, aïe.
0: Bon, allez, m'y passe à côté, parce que moi, c'est histoire. Mais finis de monde, faut éteindre télé radio qu'on appelle à nous, mettre radio, il fait mal aux oreilles. Mais pas payer pour avoir mal aux oreilles, moi. Il n'y a pas le frido quotidien dimanche, non. Putain, mais arrête de dire moi n'importe quoi. Attendez. Non, mais dimanche, il n'y a pas... Demain, il y aura 6 500 € à gagner. Mais pas aujourd'hui. Aujourd'hui, non, il n'y a pas aujourd'hui. Donc 02 62 99 12 00 plus tard, parce qu'il est bientôt midi, pour nous dire si vous souhaitez un direct depuis Paris, quand le pape sera à Paris, à Notre-Dame de Paris, fin septembre, ou pas. Hein, on vous pose la question, certains seront peut-être d'accord. On se retrouvera dans quelques instants pour le bulletin d'information avec... Joanne Técher, et puis après on reviendra sur la libre antenne, peut-être le temps encore de prendre un dernier appel, je ne sais pas, on va tester, on essaie, et on s'excuse d'avance, il faudra le couper. Frida Malo.
7: Oui, bonjour, ce serait pour avoir un renseignement.
0: Oui, bien sûr, madame. Alors, il nous reste très peu de temps, il nous reste moins de 2 minutes, mais je vous écoute.
7: Oui, en fait, j'ai de la famille qui est sur Rodrigue, et du coup, ça fait un moment que les vols ils sont annulés, du coup, je voulais savoir s'il y avait plus d'informations.
0: Plus d'informations sur Rodrigue. Ce que je vous propose, madame, c'est que comme on est pris par le temps, on vous rappelle juste après le journal, ok?
7: Ok.
0: On vous rappelle aux alentours des 12h20.
7: D'accord.
0: Voilà, comme ça on pourra échanger de façon plus posée et on aura le temps de poser la question aux auditeurs et aux auditrices.
7: Ok, merci.
0: Et bon, merci à vous, madame. À tout à l'heure. Allez, il est 11h passé de 58 minutes. Dans quelques instants, nous aurons Europe 1. Europe 1 qui est un peu en retard aujourd'hui. Je vous propose de patienter le temps de retrouver Europe 1 avec un petit instrumental. Et on se retrouve juste après.

0: informations avec Arthur Rie. Bonjour à vous Arthur.
1: Bonjour Céline, bonjour à tous. 13 départements en vigilance orange canicule aujourd'hui. Tous situés à l'est et au sud-est du pays, du Rhône en passant par l'Ardèche et la Drôme, en comptant également la Corse. Et ça ne va pas s'arranger dans les jours qui viennent. Les fortes chaleurs devraient gagner la quasi-totalité de l'Hexagone dès mardi, avec des températures souvent comprises entre 35 et 40 degrés et des nuits de plus en plus chaudes. Le sud-est et le centre-est pourraient être plus durement touchés. Autre point de vigilance ce dimanche, les orages de grosses dégradations sont attendus en fin d'après-midi par le sud-ouest. 8 départements passeront à partir de 17h en alerte orange, des Pyrénées-Atlantiques au Tarn, en passant par le Lot-et-Garonne. Météo France redoute par endroit du vent en rafale et de la grêle. Les incendies, après avoir été stabilisés hier, le feu dans la Drôme a repris sous l'effet des fortes chaleurs. 320 hectares ont brûlé dans le massif de Claps. 7 pompiers ont été légèrement blessés depuis lundi, mais aucune maison n'a été détruite. Sur les routes, journée plus calme qu'hier ce dimanche, mais toujours des embouteillages à prévoir, essentiellement sur la moitié sud du pays. Bison Futé hisse son drapeau orange dans cette zone pour les départs comme pour les arrivées. Dans l'actualité également, l'Iran pose ses conditions pour rouvrir le détroit d'Ormuz, le passage stratégique pour les bateaux de commerce.

0: vraiment la Bulgarie et promet d'ouvrir une enquête. À l'étranger toujours, en Australie, une enquête ouverte par le régulateur de la sécurité des transports, alors que deux avions de ligne ont évité de justesse une collision sur le tarmac. L'incident a toutefois fait un blessé et des dégâts ont été constatés sur l'un des appareils. Changement de maillot jaune hier sur le Tour de France Femmes, c'est la néerlandaise Demi Vollering qui s'est emparée de la tête du classement général pour 8 petites secondes dans les rues de Nice. La grande boucle féminine se termine ce dimanche avec 99 km autour de la baie des Anges, 4 ascensions du col d'Aise et une arrivée sur la promenade des Anglais. Toujours aucune victoire française sur cette édition.
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0: Il est 10h, bientôt 3 minutes sur Europe 1. Tout de suite, balade en France avec William Lémergie.
2: Et il est midi passé de 3 minutes et tout de suite nous allons retrouver les avis de décès sur Freedom.
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Saint-Louis. Le décès de Madame Vérizou Marie-Céline. Le décès de Madame Vérizou Marie-Céline est décès survenu jeudi à l'âge de 76 ans. Le convoi mortuaire sortira de la maison d'éveillé de la rivière Saint-Louis demain. La bénédiction aura lieu en l'église de Saint-Louisville à 15h demain après-midi. L'inhumation se fera au cimetière de Saint-Joseph. Au port, le décès du bébé Bertini Liam. Décès du bébé Bertini Liam, décès survenu en métropole dimanche à la naissance. Le convoi mortuaire sortira du domicile de la mamie Nia au 5 ruelle Mandelièvre, la ravine des Galets, au port demain. La bénédiction aura lieu en l'église de la rivière des Galets à 14h demain après-midi. L'inhumation se fera au cimetière paysager du port. En métropole, à Saint-Sulpice-les-Feuilles, le décès de Monsieur Sorès Émeric Jean-Thomas. Le décès de Monsieur Sorès Émeric Jean-Thomas. Décès survenu vendredi à l'âge de 33 ans. Le corps sera rapatrié sur l'île aujourd'hui. Le convoi mortuaire sortira de la maison d'éveillé de Petite-Île où débutera une veillée à partir de 14h cet après-midi. La bénédiction aura lieu en l'église de la Petite-Île à 11h demain matin. La bénédiction se fera ensuite au cimetière de Saint-Pierre. À Saint-Denis, le décès de Monsieur Laurette Stéphane dit Banane. Le décès de Monsieur Laurette Stéphane dit Banane. Domicilié à Saint-Denis, décès survenu lundi à l'âge de 44 ans. Le convoi mortuaire sortira du centre funéraire de Prima aujourd'hui. La bénédiction aura lieu en la chapelle du centre funéraire de Prima à 14h cet après-midi. L'inhumation se fera au cimetière de Prima. À Saint-Louis, le décès de Madame Gastrin Marie Mathilda. Le décès de Madame Gastrin Marie Mathilda. Décès survenu vendredi à l'âge de 64 ans. Le convoi mortuaire sortira de la maison d'éveillé de la rivière Saint-Louis aujourd'hui. La bénédiction aura lieu en l'église du Rosaire de la rivière Saint-Louis à 15h cet après-midi. L'inhumation se fera au cimetière de la rivière Saint-Louis. À la Saline Léo, Saint-Paul, le barrage. Le décès de Monsieur Shiva Noël Charles-André dit Dédé. Le décès de Monsieur Shiva Noël

0: Charles-André, dit Dédé, pompier à la Saline-les-Bains et entraîneur boxe française savate, est décès survenu hier à l'âge de 59 ans. Le convoi mortuaire sortira de son domicile au 145. Chemin Acadine à Barrage, la Saline-Léo-Saint-Paul, aujourd'hui. La bénédiction aura lieu en l'église de Sainte-Thérèse d'Avila de la Saline-Léo à 16h30 cet après-midi. L'inhumation se fera au cimetière de Saint-Gilles-les-Bains. À Brapanon et à Saint-Benoît, le décès de Monsieur Dufour Jean-Marie Gabriel. Le décès de Monsieur Dufour Jean-Marie Gabriel. Décès survenu jeudi à l'âge de 63 ans. Le convoi mortuaire sortira de la maison funéraire de Brapanon aujourd'hui. La bénédiction aura lieu en l'église de Saint-Benoît à 14h cet après-midi. L'inhumation se fera au cimetière de Brapanon. En métropole, à Jouny, le décès de Monsieur Angama Jean-Paul, dit Tipol. Le décès de Monsieur Angama Jean-Paul, dit Tipol. Décès survenu vendredi à l'âge de 60 ans. Le corps sera rapatrié sur l'île à une date qui nous sera communiquée ultérieurement. À Saint-Paul, le Guillaume, le décès de Monsieur Moisson Marius, dit Badoun. Le décès de Monsieur Moisson Marius, dit Badoun. Décès survenu hier à l'âge de 68 ans. Le convoi mortuaire sortira de son domicile au 8 rue des Bégonias, Bac-Rouge, le Guillaume Saint-Paul, aujourd'hui. La bénédiction aura lieu en l'église du Guillaume à 15h cet après-midi. L'inhumation se fera au cimetière du Guillaume Saint-Paul. Au tampon, le décès de Madame Murat Marie Scolasti, née Wangfeng, dit Thérèse. Le décès de Madame Murat Marie Scolasti, née Wangfeng, dit Thérèse, est décès survenu hier à l'âge de 94 ans. Le convoi mortuaire sortira de la maison d'éveillée du Tampon aujourd'hui. La bénédiction aura lieu en l'église du Tampon centre-ville. L'inhumation se fera au cimetière du Tampon. À Saint-Gilles-Léo-Saint-Paul, le décès de Monsieur Osiris Cédric Jean Ruby Dibulle. Le décès de Monsieur Osiris Cédric Jean Ruby Dibulle, domicilié au rue Aubry, au lotissement Neptune. Décès survenu hier à l'âge de 40 ans. Le convoi mortuaire sortira du domicile de ses parents, Monsieur et Madame Osiris Augustin, dit Cocotte, au 6 rue Aubry, lotissement Neptune à Saint-Gilles-Léo, Saint-Paul. La bénédiction aura lieu en l'église de Saint-Gilles-Léo à 15h30 cet après-midi. L'inhumation se fera au cimetière de Villèle. À la montagne, le décès de Monsieur Duguin Pierre Josian, dit Moustache Ticouloir. Le décès de Monsieur Duguin Pierre Josian, dit Moustache Ticouloir. Décès survenu vendredi à l'âge de 72 ans. Le convoi mortuaire sortira du centre funéraire de Prima aujourd'hui. La bénédiction aura lieu à la chapelle du centre funéraire à 14h30 cet après-midi. L'inhumation se fera au cimetière de Bois-Rouge. La famille nous informe qu'un bus sera mis à disposition des proches du défunt. À Plateau-Caillou, Saint-Paul. Le décès de Madame Veuve Taristas Arlette, née Le François, dite Madame Michel. Le décès de Madame Veuve Taristas Arlette, née Le François, dite Madame Michel. Épouse de Monsieur Taristas Michel. Décès survenu hier à l'âge de 88 ans. Le convoi mortuaire sortira de son domicile au 10 rue des Citrines, Plateau Caillou. La date, le lieu et l'heure des obsèques nous seront communiqués ultérieurement. Au tampon, le décès de Madame Dijoux Adèle Adélia, née Duguin. Le décès de Madame Dijou Adèle Adélia née Duguin. Décès survenu hier à l'âge de 105 ans. Le convoi mortuaire sortira de la maison des veillées du Tampon aujourd'hui. La bénédiction aura lieu en l'église des frères Scubillon du Tampon. L'inhumation se fera au cimetière de Terrain-Fleury. À Salazie, le décès de Monsieur Cologon Jean-Michel. Le décès de Monsieur Cologon Jean-Michel. Décès survenu mardi à l'âge de 66 ans. Le convoi mortuaire sortira de son domicile au 79, rue Michel Debré, Maracitron, aujourd'hui. La bénédiction aura lieu en l'église de Notre-Dame de l'Assomption de Salazie à 14h cet après-midi. L'inhumation se fera au cimetière de Grand-Tillette. À Sainte-Anne, Saint-Benoît, le décès de Monsieur Karumbay Antoine dit Alain. Le décès de Monsieur Karumbay Antoine dit Alain. Décès survenu hier à l'âge de 63 ans. Le convoi mortuaire sortira de son domicile au 33 lotissement Lafayette, chemin Morange à Sainte-Anne demain. La bénédiction aura lieu en l'église de Saint-Benoît. L'inhumation se fera au cimetière du même lieu. À la Possession, le décès de Monsieur Juvenal Roland Joseph, époux de Madame Juvenal Odette Marie-Thérèse, née d'Obaria. Décès survenu hier à l'âge de 87 ans. Le convoi mortuaire sortira de son domicile au 69 rue Jean-Jacques Rousseau, Sainte-Thérèse, La Possession, aujourd'hui. La bénédiction aura lieu en l'église de Sainte-Thérèse d'Avila à 14h cet après-midi. L'inhumation se fera au cimetière de La Possession. À La Possession, le décès de Madame Fazi Brigitte Olga. Le décès de Madame Fazi Brigitte Olga. Décès survenu aujourd'hui à l'âge de 91 ans. Le convoi mortuaire sortira de la salle funéraire de La Possession. La date, le lieu et l'heure des obsèques nous seront communiqués ultérieurement. À Salazie, le décès de Monsieur Marimoutou Joseph Joachim dit Cessin. Le décès de Monsieur Marimoutou Joseph Joachim dit Cessin. Décès survenu hier à l'âge de 73 ans. Le convoi mortuaire sortira de son domicile au 92 chemin Timidor, Maravieille Place, Salazie. La bénédiction aura lieu en l'église de Maravieille Place à 15h demain après-midi. L'inhumation se fera au cimetière de Chamborne. À Petite-Île, le décès de Monsieur Séverin Paul Quentin. Le décès de Monsieur Séverin Paul Quentin, domicilié à Petite-Île, décès survenu aujourd'hui à l'âge de 91 ans. Le convoi mortuaire sortira de la maison d'éveillé de Petite-Île demain. La bénédiction aura lieu en l'église de Petite-Île à 9h demain matin. L'inhumation se fera au cimetière paysager de Petite-Île. À Saint-Paul, le décès de Madame Egata Pache Nadia Prez Némoël. Le décès de Madame Egata Pache Nadia Prez Némoël est décès survenu hier à l'âge de 64 ans. Le convoi mortuaire sortira du centre funéraire de l'étang Saint-Paul. La date, le lieu et l'heure des obsèques nous seront communiqués ultérieurement. À Saint-Joseph, le décès de Madame Morel Scolastique, Liliane Néclin dit Tati. Le décès de Madame Morel Scolastique, Liliane Néclin dit Tati, décès survenu aujourd'hui à l'âge de 82 ans. Le convoi mortuaire sortira de la maison d'éveillé du Butor Saint-Joseph. La date, le lieu et l'heure des obsèques nous seront communiqués ultérieurement. À Saint-Pierre-Montvert, le décès de Madame Nativelle Jeanne Scolastine et Boyer. Le décès de Madame Nativelle, Jeanne Scolastine et Boyer. Décès survenu aujourd'hui à l'âge de 100 ans. Le convoi mortuaire sortira de son domicile au 254 chemin Antoine Picard, Montvert, Saint-Pierre. La date et l'heure des obsèques nous seront communiquées ultérieurement. 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Prochain avis est communiqué cet après-midi, 16h50.
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0: Allez, il est midi passé de 12 minutes. Nous allons retrouver le journal de la mi-journée dans quelques instants. Journal qui sera présenté par Joanne Técher. Pour le moment, nous allons marquer la pause et puis on se retrouvera dans quelques instants pour le journal de la mi-journée. Et on se retrouvera ensuite pour le Allo Freedom. Tout de suite la pub.
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12: Allez, il est midi passé de 21 minutes et tout de suite nous allons retrouver le journal de la mi-journée présenté et préparé par Joanne Técher. Bonjour Joanne.
13: Bonjour Mathias, bonjour à tous et merci de vous informer à la mi-journée sur Radio Freedom. Au sommaire de votre journal, violence à Sainte-Clotilde et à Grand-Bois, 12 auditeurs témoignent, vol à l'arraché avec coups à Sainte-Clotilde et altercations racistes à Grand-Bois. Accident impressionnant dans l'Ouest, deux sorties de route signalées ce matin à la Souris Chaude et sur la route du théâtre avec des dégâts matériels, mais heureusement pas de blessés. Coup de gueule contre les motards du dimanche, un auditeur dénonce des manœuvres dangereuses sur la route de la montagne, estimant qu'on frôle l'accident chaque week-end. Et puis la météo, la Réunion est coupée en deux, temps maussade d'un côté et du soleil de l'autre, bulletin complet en fin de journal. Alain nous a appelé ce matin, il y a une heure, pour raconter ce vol à l'arraché dont il a été victime, survenu dans le quartier de Sainte-Clotilde. Alors qu'il sortait faire quelques petites courses à la boutique du coin, il a été pris par surprise, roué de coups, et sa sacoche a été arrachée. Encore sous le choc, il dit trembler après cette agression fulgurante survenue en pleine rue.
14: Je me suis fait vol à l'arraché et des coups de poing, des coups de pied que j'ai reçus. On m'a pris ma sacoche, on est parti avec. Lui, il était derrière moi, il m'attendait pas. Tout d'un coup, je reçois des coups de poing et tout. Là, il m'a arraché ma sacoche. Je suis un peu blessé, mais enfin, c'est... Et voilà, quoi. J'ai tout perdu. Permis de conduire, carte grise, carte vitale, le tout, le carte bancaire et tout. Je vais faire un petit peu de course à la boutique. Et quand je rentre, j'arrive presque chez moi. Et tout d'un coup, quelqu'un m'a attaqué dans le dos et il m'a volé mon sac, ma sacoche, quoi. Un jeune a environ 32, 33, 4 ans par là, une trentaine d'années. Il a pris la fuite, il est parti vite, il a couru. Mais moi, je suis 71 ans, je ne pouvais pas me défendre. Tout d'un coup, on m'attaque par derrière, comme ça, je n'ai rien compris. Je tremble encore. On m'a tout volé.
13: Et puis, autre agression, cette fois-ci verbale, dans le sud, où un auditeur nous raconte une scène sidérante à Grand-Bois, alors qu'il était en train de secouer simplement le tapis de sa voiture sur le trottoir. Une riveraine l'a pris à partie, l'attaquant violemment. Selon lui, elle l'a même menacé avec des galets avant de proférer une insulte raciste, le traitant de sale noir.
15: Je viens de me faire agresser verbalement. Je suis sorti de la plage de Grand-Bois, comme tout le monde. Quand on sort de la plage, on pique un tête, la poussière. Il sort de la voiture. Il secoue mon tapis sur le trottoir, monsieur. Sur le trottoir. Rien d'anormal, il secoue le tapis sur le trottoir. Là, il y a une dame. Ben, il habite en face, en fait. Elle y sort. Ouais, trappe ou de merde, amène ou de case. Il regarde à elle. Il dit, madame, il m'a secoué le tapis sur le trottoir. Peut-être que la même pas vol sur le mur. Elle a dit non, ou la trappe la saleté dans l'auto, ou la mettre devant mon portail ou la monte dans mon lanet. Et là, il y a des gens qui commencent à passer. Et là, ils tapent deux capes le roche pour l'ancien humain. Oui, ça a causé qu'il y a une espèce de sale noire. Monsieur, en 2026, pour un peu la sable, il tient dans mon auto, m'explique à où traite à moi de sale noire. Ou dis-moi, allez apprendre cause français, trappe mon merde, amène chez mon maman.
13: Voilà, des propos assez agressifs hein, que dont cet auditeur a été victime ce matin. Et si vous voulez en parler, ou si vous aussi, vous avez déjà été victime de ce genre de propos, appelez-nous pour la libre antenne 02 62 99 12 00. Autre événement aussi qui s'est passé ce matin dans l'Ouest, deux auditeurs ont rapporté des accidents assez impressionnants, mais sans blessés, heureusement. Le premier s'est produit dans le secteur de la Souris Chaude, sur l'ancienne route, hein, sur le littoral, et puis un véhicule qui a été terminé sa course après une perte de contrôle. Le second, lui, à la fin de la route du théâtre à Saint-Gilles, au niveau du petit rond-point, au niveau de la station-service, présente le même scénario, sortie de route, dégâts matériels uniquement. Selon les témoins, ces accidents seraient liés à des sorties de boîte et probablement à l'alcool.
0: Il y a une voiture blanche qui prenait la direction de Saint-Leu. Il était sous, il tuait de l'alcool. Il a tapé dans le muret central, là, entre les deux petits ronds-points vers Souris-Chotte. Je suis parti voir la voiture complètement, la jante. Il n'y a plus de caoutchouc chez les roues. La voiture est restée bloquée juste à l'entrée, là. C'est-à-dire, les gens qui vont aller sur le Cogor, ça sera difficile. Il y a trois gendarmes habillés en noir, là. Il a embarqué, il est parti avec. Eh ben, s'il y avait des pelotons, parce qu'il y a beaucoup de vélos le matin, madame, hein, la voiture est partie à gauche, à droite, à gauche. À chaque fois, il tapait dans le muret central. Mais s'il y avait un petit peloton de vélo devant lui, croyez-moi, c'était pas beau à voir le carnage. Hein.
16: J'ai eu un accident là, par contre, là. Ça, c'est bonne maman, ils sont dedans. C'est ça, toutes les sous dedans là. L'extrêmement dangereux, madame. Là, le groupe, on va voir le groupe, on était atteint en bas de la station, en bas là. Enfin, quand la voiture sort de la station, et là, que le tour la sort en bas, là, il est tellement pétard, elle a pu freiner, vraiment pas de monde devant. Puis, toi, tu es tout le monde de monde. Garde dedans, bah, elle défonce le tour, la vieille deuxième, puis elle va aller deux le tour, les morts.
13: Autre comportement dangereux sur nos routes. Cette fois-ci, c'est un automobiliste hein, qui a exprimé ce matin son coup de gueule contre les groupes de motos du dimanche hein, qui empruntent les routes pour faire des sorties. Et là, c'était notamment sur la route de la montagne, après la fermeture de la route du littoral. Il dénonce des manœuvres dangereuses en pleine circulation, parfois à la limite de l'accident, avec des motards qui zigzaguent et coupent là les trajectoires. Ils appellent à stopper ces comportements avant qu'un nouveau décès sur la route ne survienne.
17: Là, des petits centimotos, il fait en ce moment. Il vient de monter rampe de la montagne. Ben, Bounbouga, là, sans langage de marine, excusez-moi l'expression. Ben, c'est Dubaou, n'importe quand, n'importe comment. Il freine devant où, pour laisser son camarade derrière rejoindre Ali. Nen, quitte son marine. Il a fait un virage, il vient monter le virage en même temps que moi. Il est tellement penché, tellement roue, il frotte son casque. Ah, comme dit Créole, ben, c'est pas le marine, donc. Zolé, oui, Nen, il Dubaou, il met au rampe juste devant où. Il freine d'un coup, bientôt 3-4 camarades arriver, les autres, ils repartent. Et ainsi de suite. Tout le temps, comme dit mon papa, allez, crème tout ça, l'hôtel. Le fait de l'intéressant. Qui sait, c'est plus vite, qui sait ici, qui sait pas t'as dit. Ah, la vie m'a dépassé un tel l'auto. Ben, tu vas crever, mon camarade.
13: Est-ce que ce genre de comportement a sa place sur la route? Si vous voulez en parler, pareil, la libre antenne 02 62 99 12 00. Et puis, on termine avec une petite note de musique et une note d'émotion aussi, puisque vous le savez, Freedom, hier, a rendu hommage à Harry Payette après c'était sur Freedom 2, une émission spéciale d'une heure, retraçant ses plus belles chansons. Vous avez été nombreux à réagir et à partager votre émotion autour de cet hommage radiophonique.
18: L'heure, elle passe vite.
19: Une heure à écouter Harry Payette?
18: Faudrait mettre un petit peu plus. Mon fils et moi en train de chanter. Mon fils a 15 ans. Il dit, il a 15 ans aussi. Il dit, chante Harry Payette. Il m'a fait grandir mes enfants dans la musique réunionnaise. C'est-à-dire, à 15 ans, tu chantes Harry Payette, tu chantes Max Lorette,
20: On est content parce que tu fais un hommage à ce grand homme-là et voilà quoi, le mérite, vous faites. Nous, Ali devant moi, là, avec son guitare, main droite. Ah oui, moi, Marguerite, Marina, ou tes belles sœurs, prends pitié, viens ma belle, enfin, viens avec moi, Voilà, Marie-Lyne et tout ça. Il a même écrit des chansons devant moi.
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13: Et votre tube préféré d'Harry Payette que vous allez pouvoir dédicacer dans moins d'une demi-heure sur Freedom, puisque nous arrivons bien sûr, on le sait, dans l'heure des dédicaces, hein, le titre à la demande à 13h, 15h sur Radio Freedom. Alors aujourd'hui c'est 14h30.
22: Alors, il faudra se mettre à jour, Joanne.
13: Ah bon?
22: Ouais, vous êtes pas à jour, vous êtes pas un bon journaliste, moi, vous ne vérifiez pas vous.
13: Moi c'est la grille des programmes de Freedom que j'ai, qui n'ont jamais changé.
22: Ça a déjà changé. Voilà. Allez. Bon après-midi, Joanne, hein. On se débarrasse. Non, c'est pas la peine. On va changer un peu tout ça.
13: Ok. Allez. C'est expéditif.
22: Merci, Joanne, pour ce journal à la mi-journée. Et tout de suite, la météo.
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22: Il connaît pas ce finnoir, c'est éclair dans un temps, c'est coup. Parce que si le paf est noir, t'arrêtes pas au gain aussi. Je sais même pas c'est ce que je trouve.
13: Héloïse gagne l'augmentation, moi, mon chèque de départ, elle est prêt.
22: Allez, Joanne, encore... quel temps pour cet après-midi?
13: Alors, du coup, le temps, vous l'avez dit tout à l'heure, était maussade à cause d'arrivée. Là, on est mi-figue, mi-raisin. Hein, c'est un petit peu moite-moite. En revanche, dans l'Est, le temps est gris et humide, avec des pluies qui débordent jusqu'à Saint-Paul. Je pense que c'est en passant par Léo. Soleil sur l'Ouest et Saint-Pierre. Amélioration pour tout le littoral nord-est. En milieu d'après-midi, c'est ce qui est en train de se passer déjà, même si on est en début d'après-midi. Et puis sur les côtes, on annonce jusqu'à 28 degrés, 20 degrés dans les cirques, 12 degrés au Pas de Bellecombe Jacob. Le vent est fort lui tout de même, hein, 60 km/h dans le nord et 70 km/h dans le sud, et puis une mer agitée avec les alizés, vous savez, qui soufflent fort, et donc les vagues montent jusqu'à 2,50 m.
22: Exactement. Alors en créole, il donne quoi ça?
13: Vous mettez à faire ça en créole là?
22: Ben, tout le monde l'a demandé, faut donner. Arrête, fais à sa tête, fais ce que les auditeurs, ils demandent. Les bons. Demande le journal en créole, fais en créole. Demande pas les dédicaces, il fait pas.
13: Ben, le temps, les Mossad, hein, du côté de l'Est, connaît.
22: Non, Mossad, c'est pas un mot créole, hein. Ah le bon? Temps, les MAF.
13: Les MAF, oui, les Mossad, le
22: non, aussi. Mossad dit pas en créole, non, ah c'est bon? Un mot français, regarde dans
13: les
22: le robert.
13: Sous mat. Ben, non, mais pas, alors, donc, les mots français, ils utilisent pas en créole, alors?
22: Ah, normalement, non.
13: Ah bon?
22: Un engrenage, là, si vous voulez, nous, ça fait, un engrenage, non?
13: Ah bon, un engrenage, ouais. Parce que engrenage existe en
22: français. Un engrenage.
13: Allez, c'est bon, Mathias.
22: Un engrenage.
13: Donc le temps, les MAF, hein, du côté de l'Est là-bas, par côté Saint-Benoît, Sainte-Rose ou encore Saint-André, la pluie il va arriver jusqu'à du côté de Saint-Paul pour pendant l'après-midi, mais seulement en passant par Léo, parce que sur le littoral dans la côte, hein, sur la côte nord-est, va améliorer, hein, dans le courant de l'après-midi. Qu'est-ce que ça fait?
22: Non, mais en fait, créole, j'aime bien utiliser l'expression risquable se manquer.
13: Ouais, risquable se manquer.
22: Risquable se manquer, la plus risquable arrive cette case, hein, sinon elle est farine.
13: Parce que c'est météo France, donc on n'est pas sûr. Par contre, celle qui habite dans le sud, Saint-Pierre par là-bas, là-bas, on aura soleil. Voilà, cet après-midi, depuis ce matin en tout cas, soleil pète en phare dans le sud et nous profite de ça. La chaleur, bof, bon ben nous l'est un petit peu plus haut que la saison, hein, parce que nous l'est en hiver austral, mais quand même 28 degrés si vous voulez sur bord de mer, 20 degrés si vous voulez par à côté Mafate, Salazie ou encore Sillaos, et 12 degrés si vous voulez par à côté volcan. Donc c'est par là-bas, il fait plus frais.
22: Eh bien merci Johan, à bientôt.
13: Allez,
22: bon après-midi à vous.
13: Bonne semaine à tous.
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22: Allez, midi passé de 33 minutes et tout de suite on continue avec Allo Freedom.

0: Allez, midi passé 33 minutes, on vient vous retrouver sur 02 62 99 12 00. Les sujets sont libres, on avait posé la question peu avant midi. Est-ce que vous aimeriez que Freedom soit en direct depuis la messe avec le pape à Notre-Dame de Paris? Vous pouvez nous appeler sur le 99 12 00 ou nous parler de tous les sujets que vous voulez. Freedom, allô? Allô? Allô, allô? Une fois? Deux fois? Trois fois? Ça a raccroché de toute façon. Allez, Freedom, allô?
1: Oui.
0: Allô, allô.
1: Bonjour.
0: Bonjour.
1: Bonjour. Voilà, mon avec Julien Lidier là. Mais ça fait quoi déjà ta chanson, Julien Lidier, c'est Jérôme. Allez.
0: Monsieur, par contre, la radio, faut éteindre. Fatigue pas, moi, avec votre radio allumée là, me dire franchement, allez, bas de carré. Éteins notre radio, on m'appelle là, nous vous plaît, merci. Freedom, allô.
2: Allô, bonjour, excusez-moi, ma tienne, ma radio. Excusez-moi. Attends, ça m'a mal à faire.
0: Non, mais madame, il faut pas faire ça. Faut éteindre avant appel à nous.
2: Ah, punaise, vous n'y croyez pas, attends.
0: Ah non, madame, on va pas sous tout, excusez-moi, mais par contre, le respect va dans les deux sens. Moi, je respecte les auditeurs, mais moi, je demande à ce qu'on éteigne la radio. Ça, c'est pas possible. Freedom, allô. Donc, rappelez-nous une fois que la radio sera éteinte. Freedom, allô.
3: Oui, allô, bonjour, Freedom.
0: Bonjour, madame.
3: Qui a dit qu'il faisait beau dans le sud, là?
0: Ben, Joanne.
3: Ah bon, ben ça je zèle pas trop, hein, parce qu'il pleut quand même un petit peu, le temps couvert. Et puis je voudrais savoir si vous savez pourquoi il y a des gros ralentissements en ville de Saint-Joseph.
0: Alors il y a des gros ralentissements, on peut lancer l'appel, madame. On va poser la question.
3: Et ensuite aussi, après, attends, je relance des petits trucs, c'est pour dire que le monsieur a raison, hein, pour les motos, là. C'est vrai, ils se sont les plus vulnérables, et ce sont les plus dangereux aussi, hein.
0: Pourquoi vous dites ça, madame?
3: Plus pressé.
0: Qu'est-ce qui se passe sur les routes?
3: En fait, sur les routes, ça se passe normalement. Mais je veux dire, les motos, ce sont les motos les plus, ce sont les plus vulnérables. Mais quand ils sont derrière une voiture, ben, ils sont toujours pressés. Il faut qu'absolument, ils dépassent. Et après, si par exemple, une voiture ne donne pas un chemin, là, ils ronflent. Ils sont pas contents. Mais franchement, ce sont toujours les plus pressés.
0: Mais est-ce qu'on peut dire, madame, aussi qu'il y en a deux, trois automobilistes qui ne gagnent pas rouler?
3: Non, moi je peux dire que les automobilistes, ils gagnent rouler. Mais les motos, franchement, eux, ben, je sais pas si c'est la force centrifuge qui les pousse à venir à gauche ou à droite, mais franchement, quand il y a un groupe de motards, comme dirait le monsieur, faut lui rattraper son camarade devant, et franchement, il faut filer n'importe comment.
0: Parce que des fois, quand on roule trop doucement, on a l'impression que c'est tout le monde qui roule trop vite, hein.
3: Non, non, là, c'est rien à voir avec trop doucement ou quoi. Pourquoi? Je m'explique. Je sors de Saint-Joseph, je descends. Il y a une voiture qui, il y a une moto qui monte et qui dépasse vers la gauche en montant. Et franchement, il est carrément dans presque ma voie, hein. Même si, franchement, le comportement des motards. Après, bon, c'est vraiment à revoir, hein. C'est vrai que moi, je dis, ce sont les plus vulnérables, mais franchement, c'est plus aussi dangereux. Et c'est les plus pressés. Le SMI est moins pressé qu'encore. Franchement, hein, ils font n'importe quoi. Ils font en sentimoto. Il y a de ça. Après, je voulais vous dire aussi, normalement, les camions, ils sont interdits de circulation le week-end du 22h le samedi jusqu'à 22h le dimanche. Sauf exceptionnellement camions frigorifiques ou alimentaires.
0: Ou ça peut être aussi un arrêté préfectoral qui peut laisser un camion circuler, hein.
3: Oui, voilà, sauf ça. Mais là, je viens de voir un camion Ben avec une pelle. Ça m'étonnerait à arrêter préfectoral pour emmener une pelle quelque part. Hein.
0: Ben, on sait pas si, par exemple, il y a un tuyau là, cassé par là, il faut aller déboucher, il faut la pelle.
3: C'est à voir. Franchement, mais des fois, je vois des camions le dimanche aussi. Hein, ben,
0: ça mais ça t'a besoin de travail, madame. Il faut laisser ça de travail.
3: Monsieur, on peut travailler, oui, mais on respecte les règles quand les camions les sont interdits.
0: Ah là, comment créole il est? Là, le monde a pris ses gains, ils sont 4 sous, là, faut créer Chikali.
3: Monsieur, 4 sous, d'accord, ok, je suis d'accord avec vous. Demain, vous avez une femme. Elle meurt d'un accident de voiture avec un camion tout à l'heure dans 2 secondes. Comment vous allez appréhender ça? Vous allez dire.
0: Madame, ça aurait pu être un jour de semaine, ça aurait pu être n'importe quel jour, elle aurait peut-être pu mourir différemment.
3: Ah non,
0: mais. Quand la mort, elle arrivait, elle dit la mort, elle fait casse-cou de dos.
3: Monsieur, quand par exemple il y a un accident, si par exemple tout à l'heure vous avez, un de votre famille a un accident avec un chauffeur camion le week-end, or c'est interdit de circuler, vous ne croyez pas que vous allez être un peu enragé?
0: Mais Mais madame, ça dépend pourquoi est-ce qu'il y a un accident. Imaginez que c'est le camion qui a fait une connerie. Ok, mais si c'est le membre de ma famille qui fait une connerie, qu'est-ce que je vais vous dire? Il peut faire un accident aussi avec une moto, il peut faire un accident avec un vélo, avec une trottinette, avec une autre voiture.
3: Oui, monsieur, mais quand c'est interdit, la circulation, vous respectez aussi. Vous comprenez ce que je veux dire?
0: Là, le bouc, là, pour essayer de un peu l'arrêter, il faut baiser, allez, ou là?
3: Non, pas du tout. Moi, je dis que c'est interdit, monsieur, c'est interdit, sauf s'il a du papier, vous comprenez? Quand vous n'avez pas le droit de boire plus de 3 verres, mais vous ne buvez pas plus de 3 verres. Quand les gendarmes vous
0: attendent. Normalement, volant, c'est tolérance zéro, hein.
3: Oui, voilà, mais quand le gendarme vous dit, vous savez que c'est interdit, on répond oui, mais là, on sait que c'est interdit de prendre le camion le dimanche.
0: Oui.
3: Vous comprenez, il y a des choses qu'il faut respecter, hein, moi je trouve ça. Et après, troisièmement, franchement, je trouve que ça serait bien que les radars, les gendarmes mobiles, ils soient sur la route Tamarin grand matin vers 6h30, 7h, parce qu'il y a des gens qui roulent.
0: En fait, à où là, madame? On a un problème, vous faites baisse tout le monde,
3: Non, pas du tout, mais moi je dis que
0: franchement. Toutes affaires, vous faites gendarme, il arrête à nous. T'es bien quoi, vous voulez comme ça, madame?
3: Je dis pas ça, je dis que.
0: Est-ce que nous peut dire que c'est un mal au qui, madame?
3: Pardon?
0: Mais dis-moi, est-ce que nous peut dire que c'est un mal au qui?
3: Non, mais c'est pas un mal au qui, c'est quelqu'un de réglo, tranquille.
0: Toutes affaires, madame, là, il embarque à nous. Le matin, nous, un peu pressé, baise à nous PV. Saint-Joseph Nébou qui travaille avec son camion, arrête Ali. Mais madame, comment il fait coup?
3: Comme ça. Ah, mais
0: non, vous avez raison, nul n'est censé ignorer la loi.
3: Oui, voilà. Non, mais je veux dire, bon, après sur la route Tamarin, à 110, mais grand matin, il y a des gens qui roulent, franchement, hein. Ah, moi j'aimerais qu'on mette des radars sur toute la route Tamarin. Ah oui, parce qu'il y a des gens qui roulent vraiment n'importe comment.
0: Bah, on posera la question aux auditeurs, madame. On va voir si les auditeurs sont d'accord avec vous.
3: Ah, je pense pas, il y en a. Non.
0: Eh, de Moun Samoukata, où là, madame? De Moun Samoukata, où ça dit madame là? Hein? Quand il met pas un radar à son case?
3: Ah, il peut, il n'y a pas de problème. Hein.
0: Oh là là.
3: Monsieur ce Freedom, bonne journée.
0: Merci aussi, madame.
3: Je suis gris et reste à savoir pourquoi. La même maloquie, mais je voudrais savoir pourquoi tu as fait le défi à grand ralentissement. Merci.
0: Merci beaucoup, madame. On lance l'appel. Merci à vous. Allez, à bientôt.
3: Au revoir,
0: bonne journée. Allez, 02 62 99 12 00. Freedom, allô. Allô.
4: Oui, bonjour. J'avais appelé tout à l'heure.
0: Oui, concernant l'île Rodrigue.
4: Oui, du coup j'ai de la famille qui est partie à Rodry et du coup il me signale que le vol a été reporté à deux reprises.
0: Le vol retour ou le vol départ?
4: Le vol de retour.
0: Il était prévu initialement quand?
4: Je crois que là c'était pour jeudi dernier, ça a été reporté samedi. Et finalement là c'est encore annulé.
0: D'accord, c'est sur quelle compagnie ça, madame?
4: Air Austral.
0: D'accord. Donc là, les vols sont annulés et vous savez pas quand est-ce que le vol retour se fera?
4: Non, et puis comme ils ont un souci de réseau sur Rodrigue, ils peuvent pas contacter la compagnie. Donc.
0: Et vous avez essayé de contacter la compagnie pour eux?
4: Bah, ça sonne, mais ça ne répond pas.
0: D'accord, donc là la question c'est de savoir les vols, quand est-ce qu'ils vont être... Il n'y a pas d'informations sur le site internet?
4: Non, après j'ai pas leur numéro de vol, mais du coup ils m'ont informé qu'il ne serait pas de retour puisque ça a été annulé le vol d'hier.
0: Alors attendez, on va essayer de voir si on trouve pas nous des infos, si on n'a pas une communication officielle de la compagnie, parce qu'on sait qu'Air Austral généralement... communique, alors il y a un programme des vols modifié. On va aller regarder ça. Alors, on a Digo, Suéraz, sur Réunion, on a Tamatave, Réunion, je n'ai pas concernant le vol là-bas, mais je n'ai pas attendu. Vous avez le numéro de vol, madame?
4: Non, c'est ce que je vous disais.
0: Parce qu'en fait, aujourd'hui, on est le 9. Non, on a des vols, les vols qui ont été reportés, on a par exemple le vol Digo, Saint-Denis, Tamatave, Saint-Denis, on a des vols Réunion-Maurice et Paris-Réunion. D'ailleurs, c'est le vol du 14 août. Hein. qui est retardé en direction de Paris, mais on n'a pas d'autres vols pour l'instant. Hein.
4: D'accord.
0: On n'a pas d'autres informations. On lance l'appel, madame.
4: Merci alors, beaucoup.
0: Parce que là, j'essaie de regarder, même... non, Rodrigue, je trouve pas, là. Non. Non, il n'y a pas d'informations sur Rodrigue. Et on lance l'appel, et puis vous restez à l'écoute.
4: Oui, il n'y a pas de souci.
0: Merci à vous.
4: Merci.
0: Bon après-midi, madame. Au revoir.
4: Oui, au revoir.
0: Allez, 02 62 99 12 00 pour la suite de la libre antenne. Les sujets sont libres. Voilà, bien évidemment. Jusqu'à 14h30, les sujets seront libres. Frida Malo. Allô.
5: Oh, bonjour.
0: Bonjour, madame.
5: Bonjour, Mathias. En fait, c'est pour la dame camion, elle ne doit pas rouler le dimanche ou quoi que ce soit.
0: Oui, un peu mal au kilo, madame, non?
5: On l'a bien dit, gars. C'est bon ou quoi? Mais mon Dieu, chacun son... connaît pas l'entreprise.
0: Bon, après, le madame l'a dit comme ça, c'est la loi. Et il faut respecter la loi.
5: La loi, c'est elle, Mathias. Après l'accident, si vous gagnez, vous gagnez tous les jours, même de votre porte, ben, j'ai un crise cardiaque, ok?
0: Ben oui, mais dis-vous, debout, okay. La mort fait casse-cou de dos.
5: Tu glisses la tête ou tout à sa terre ou pareil.
0: Après la duo comme ça, il faut mettre un dard à la route tamarin. De moi, on roule trop vite.
5: Comme si tu n'avais pas assez d'autres endroits pour que.
0: Mais comment on nous fait que de moi comme ça?
5: Radar, pas radar. Après radar, de moi, bon, bah, donc ça ne sert à rien. Après, je suis là de goût, tout ça, en tant que PV. Prends-le et voilà quoi, basta.
0: Ah, ça, madame, on dirait. Il veut faire baisse tout de moi.
5: Il n'a fait rien. Franchement, il ne veut pas être son voisin, moi.
0: L'icône m'a dit, il me dit, madame, la deux mounes sans moukata ou là?
5: C'est question de moukata, c'est question de logique, Mathias, la logique, elle est où là-dedans?
0: Mais est-ce que cette dame a pas raison au final?
5: Arrêtez!
0: Nous dit comme ça, nous moukata, mais madame là, peut-être n'a raison, parce que pour que ça, est-ce qu'on irait à l'encontre des lois?
5: Ben, on pense que l'entreprise, là, il a pas son. Il y a pas de son. Comment, dérogation, rien à faire.
0: Mais qui ça a dit, madame, nous connaît pas?
5: Mais voilà, comme il connaît pas l'ombril.
0: Ah.
5: Tu vois, c'est là, mais dans le même sens.
0: Imaginons, il n'y a pas de tiers sur dérogation. Est-ce qu'il n'y a pas interdit de rouler?
5: Mathias m'a dit, ouais, notre affaire, ouais, mon que par exemple, tu marches en ambulant. Mais ça aussi, de mon aime, fait t'autocher.
0: Ouais, c'est vrai, hein.
5: Moche, mais il est moche, pourtant. Et pourquoi il boit? Bien souvent, on a des gens, hein, devant notre portail, au bord du trottoir. Ils ont mettent le bon table dans notre cour, à l'entrée, en fait, pour pouvoir vendre notre petit piment, notre truc, tu vois. Faut pas être si le bord la route.
0: Madame, ben, imaginez-vous tout de mon y mettre un autre comme Maurice, c'est comment? Vous l'avez fini Maurice, madame?
5: Oui, oui.
0: Maurice, c'est un mouni plante des pièces à l'âge, d'y mettre devant son porte pour les vendre.
5: Ben voilà. Mais à nous, la réunion, si nous fait ça, imaginez-vous, ça va donner quoi un truc comme
0: ça. Mais madame, elle va détruire le travail des bons agriculteurs?
5: Va comment?
0: Va détruire le travail des agriculteurs?
5: Ben non, mais si lui plante par exemple. Et le monde qui vient racheter avec lui, bien même moi.
0: Non, mais ben, le truc qu'il faut, madame, l'oublier, c'est la TVA, l'État.
5: Ah, arrêtez, puis que ça n'est pas fait de nous comme ça, quoi.
0: Impôts direct.
5: Ah, non.
0: Faut arrêtez, payer la TVA.
5: Non, laisse Créole vivre, laisse Créole faire son petit business, tranquille, parce que le gouvernement est tout en chanois. C'est comme ça, comme Dieu, pardon, excuse mon expression, mais il baise à nous quand même, que arrêtez un peu donc.
0: Arrêtez, madame, on est bien content, paye les impôts. Ah ouais, il faut nous payer parce qu'on est bon. Pé, Gabi, on entend encore qui chante, canard, quoi. Ah, on a l'argent, ou à où les pains, ou. Mais connais, il voit tout de suite. Mais on entend dire qu'un canard fait quoi, quoi, quoi, quoi, quoi, quoi, quoi.
5: Attendez, depuis tout ça là, il faut donner manger, ça, il faut acheter. Donc, tu vois, le TVA, il parle.
0: Madame, ben, si vous achetez, c'est Kounana. Mais la façon ou cause, ouais, il faut nous attendre, t'as l'argent, ou.
5: Il paraît, oh, mais non, garde pas, parce que.
0: On paye bon, on paye un peu parce qu'on en a, madame, si on n'a pas, on paye pas.
5: Il paye juste, moi, ça demande à la case d'intérêt, on paye 17.
0: Ah ouais, mais Dieu, franchement, madame, il paye pas d'impôts.
5: Il fait pas l'option, mais il fait pas l'option, moi, par contre.
0: Depuis 30 ans, il paye plus d'impôts, madame.
5: Ah.
0: Il paye plus, moi.
5: Ça l'a dit, ben, il doit pas payer grand chose non plus.
0: Ben, à cause, même s'il faut payer, il paye pas. Mardi, viens, saisis, prends pour autres.
5: Et malbar, trois, avec comme moulin, paye comme ça.
0: Ah, madame, par contre, moi, il est pas vilain, il est pas vilain, pas volontaire.
5: Non, mais on l'enlève un vide dans l'eau.
0: Non, mais même que ça, madame. C'est une insulte. À caractère raciste.
5: Ne t'inquiète pas.
0: Mais Bougla dit ça, après il a trouvé le tribunal.
5: Aïe, aïe, aïe. Oui, ma vie, où t'es ensemble, inquiète pas.
0: Ben justement.
5: C'est pas dur, on dit que ça, c'est bien. Et mais il voulait dire la météo en créole. Les pétrogaillas, quand l'autre animateur, l'autre journaliste a fait ça.
0: Oui.
5: Les bien. En fait, c'est un animateur de réunion première. Jackie Revelle. Franchement, elle est trop bien parce que Jackie.
0: Moi, je trouve que sur Réunion Première, parce que moi, il n'est pas là non plus pour dire. Moi, un journaliste que Mian Mia sur Réunion Première, c'est Henri-Claude Elma.
5: Ouais, le tirata, hein.
0: Henri-Claude, c'est toujours celui qui va mettre un touche créole dans ses reportages, Henri-Claude. Willy Fontaine, Laurent Pirot, tout cela. Mais écoutez pas ça, t'écoutes à moi. Mais franchement, chapeau pour vous là-dessus, parce que dans chaque reportage, il y a un petit coup de créole. Oui, Amina Lasso aussi.
5: Ben.
0: Ah, bah, m'écoute un peu que ça m'en ait dit, parce que, avant tout, nous sommes des confrères, hein. Des fois, nous, on est plutôt cons que frères, mais nous sommes des confrères.
5: Mais voilà, restons comme ça, quoi. Mais machin. Et puis, Mivodio, comment dédicace le dimanche?
0: Oui.
5: Un truc qu'il trouve le plus gaillard, ce serait le Freedom 2. Dans ce cas, ramasse le créneau qu'ils mettent sur le 1. Maintenant, sur Freedom 2, te demande
0: de par là-bas. Non, madame. Nous l'a fait un radio.fr. Qu'on peut écouter sans que de Moon y appelle. Sans que Nana de la pub. Oui. Et là, on veut mettre encore de Moon pour Freedom 2?
5: Écoute-moi, ma Diawen de café. Ou si pour téléphone sur Freedom 1, demande la chanson et qu'il passe même pas un 2000 aux affaires, mais il vaut pas la peine.
0: Mais c'est pour ça, mais il dit vaut mieux nous arrêter. De Moon l'a dit, pas moi l'a dit.
5: Arrête, Ali. Mais c'est soit même pas le Freedom 3, faut pas rouvrir parce que non. Je sais pas, comment l'audience là-dessus, là, reste sur le 2 et le 1.
0: Oui, mais comme Midio, madame, c'est pas moi qui décide, les auditeurs l'ont dit arrêtez.
5: T'es pas directeur à toi?
0: Madame, ben même si mes directeurs que sauvent m'y fait, m'écoute que ça de Moon dire moi il faut faire.
5: Oui, non, c'est ça, non, reste là-dessus, le, comme on dit là, le dimanche, plus de dédicace, et puis voilà.
0: Enfin, moi, j'ai pas dit ça, madame. J'ai dit que les auditeurs ont dit qu'ils en veulent pas avec moi.
5: Voilà, mais on porte la voix des auditeurs.
0: Si Nana, il veut faire, Zot, il fait, moi, il fait ce que les auditeurs disent à moi de faire.
5: Voilà, c'est ça, tu portes la voix.
0: Pas des toutes, hein, parce que si dit à moi comme ça, faut aller faire, c'est pas comme ça, non. Mais en tout cas, ce qu'il dit à moi fait sur la radio, c'est comme ça.
5: Voilà. Non, mais là-dessus, reste comme ça, parce que vous trouvez. Non, nous, les lapots qui me restent là-dessus, l'autre, les pour la musique, les bons. Et après, il fait assez le matin avec Francky. Hein, donc...
0: Madame, là, le matin, il commence. Allô, monsieur Francky, aujourd'hui, c'est l'anniversaire, mon frère. Hein? Et bien, appelle Ali, Bidjali, bon anniversaire, c'est où tu es, il y a où ça, hein? Et puis.
5: Mon mari est dans mon lit, là, même aussi.
0: Bon, il veut souhaiter un bon anniversaire, mon mari, assis côté moi pour boire un café, il veut dire tout de monde, il attend, il souhaite un bon anniversaire, mon mari. Monsieur Francky, est-ce que vous pouvez mettre un petit morceau pour moi? Et là, Francky. Lidio, ben oui madame, qu'est-ce qu'on veut écouter? Est-ce qu'on peut mettre Saint Rita ou bien Roland Giabo pour m'écouter pour mon plaisir personnel, monsieur Francky?
5: C'est ça. Donc non.
0: Alors ça c'est le lundi. Le mardi, même mon appel. Bonjour monsieur Francky. Aujourd'hui, je souhaite un bon anniversaire à Roland de Sillaos. Pour c'est un an de plus. Et puis me dit un bonne journée, mon mari, d'après boire un café côté moi.
5: Vraiment, c'est un nom de plus, pas de moi, parce que...
0: monsieur Francky, est-ce qu'on peut mettre un petit morceau sur la musique pour faire plaisir à moi? Francky a dit, oui, madame, qu'on s'en veut. Est-ce qu'on peut mettre Alain Delorme trouvé dans ma vie ta présence?
5: Ta présence, t'inquiète pas.
0: Après, on en a cet appel. Il dit, est-ce qu'on peut mettre Frédéric François à tous ceux qu'on aime?
5: Et avec Jean-Pierre Boyer, après...
0: Jean-Pierre Boyer. Après, il dit, est-ce qu'on peut mettre Jolorette?
5: Mais en fait, la semaine, c'est pour lui, en fait.
0: Ah oui, si vraiment, t'es fait une dédicace. On a le droit de faire une dédicace une fois par mois.
5: Un petit peu comme Chaleur Tropicale, ou deux.
0: À un moment donné, Chaleur Tropicale, c'était une annonce par semaine.
5: Mm-hmm.
0: Nous dit une fois par mois les dédicaces. Une chanson qu'on n'a pas écoutée durant les 6 derniers mois. Nous fait à découvrir des chansons.
5: Ben oui, après, c'est une autre musique quand même. Hein.
0: Mais bien sûr, mais pas tout le temps les mêmes affaires.
5: C'est vrai.
0: Hé, madame, mais ça va pas l'église. Hein? Mais connaissant son l'église par cœur.
5: Ah, vous connaissez quoi? Tu tout qu'elle aussi?
0: Mais ça va, mais dis à où, madame? Mais ça va pas l'église à moi? Mais vous connaissez où? Ah, vous connaissez où? Ou dis ça, vous connaissez où? Parce que moi, je ne laisse pas mes ancêtres se faire insulter, moi.
5: Je sais.
0: Voilà, nos ancêtres, la bataille pour ça. Hein?
5: Oui.
0: Nous n'a pas vantard, nous les fiers de la réussite sociale. Nous voilà. L'est pas vilain parce qu'un monde est noir qu'il est vilain, madame.
5: Non, pas du tout.
0: Voilà, parce que quand il dit nous était vilain longtemps là.
5: Que ce soit intérieur, extérieur, mais sa beauté quoi.
0: Voilà, mais quand on rappelle longtemps quand ce truc là était dit, hein, mais on me répète pas des insultes, mais un historien, hein, avait expliqué qui disait qu'on était vilain parce qu'on était des noirs, des malbars noirs. qu'on était vantards parce qu'on a racheté la DA des Blancs quand ils ont fait faillite après la mise en place de la départementalisation.
5: Non, c'est nos droits, tout simplement.
0: Bien sûr.
5: C'est nos droits.
0: Et il nous l'a jamais volé personne en plus, sinon ça nous aurait été en prison.
5: Comme il dit le patron, un beau créole, là, ils volent pas les.
0: Ben justement, ils travaillent.
5: Voilà.
0: Midiao. Donc, revenons à notre sujet de dédicace. Donc, Midiao, même si Midi vache tout quel, hein, Koulou Dei Vong, et ben moi, Midiao, madame, maintenant, comme il est à l'église, c'est moi, il fait la chorale.
5: Ah, ou comme Marceau.
0: Parce que maintenant, madame, il connaît toute chance sur la chorale.
5: Mais j'ai bien mis à temps, là, le 15 août, alors.
0: Par exemple, là, nous commence par. Généralement, les auditeurs demandent ça. Trouver dans ma vie ta présence, tenir une lampe allumée. Alors, ça m'y connaît. Après, on a Sainte Rita, épouse souveraine, toi qui connais le malheur et la peine. Après, nana, attends, non, encore, comment je chante celle-là encore? Tenir ma lampe allumée.

0: La flamme est si fragile. Mais déjà, t'as l'air, moi, je connais toutes les chansons de l'église. Et des fois, mille m'en a moins. Vraiment, madame, hein? S'il faut pas mis ça faire aux conversions aux prêtres catholiques.
1: Non, on peut même les trois nations, non? Et nous, on parle très bien le chinois au JPACV.
0: Ben oui, après-midi à Gwandi, oubliez pas Marmaille, il faut aller faire un petit tour à Gwandi, école centrale de Saint-Denis. On aura les danses de Tilling, les danses de Pinchen, on aura aussi la danse en ligne, on aura le taekwondo, le tai chi, on aura les arts martiaux cet après-midi. On pourra visiter le temple Lissitong, le temple Shan et le temple Shanlong aussi.
1: Bonsoir, tout ça là c'est pour la réunion,
0: j'ai vu qu'à la
1: réunion.
0: Ah, Midio, hier madame, midi pas au tout. Mais la partie là-bas, moi la mange bouchon, moi la mange poulet trois merveilles, pao, bonbons haricots, moi la mange boulette chouchou, moi la mange gyoza, moi la mange que ça encore, boulette, comment on appelle ça encore, boulette frite, un peu comme un bonbon, comment on appelle ça, bonbon la route. Après, moi mange gâteau la roue. Ote, madame, moi la mange tout ce qui était gâteau. Il voyait hier soir comment on sort là-bas, là, mais t'es venu prendre 3 kilos. Midio. Bon, mais arrête quand j'ai coupé, mais quand j'ai trop pris.
1: Okay, merci.
0: Laissez un peu la place pour les autres. Là où l'a appelé, on l'a dit, ça a dit, monsieur, là, mais histoire, on l'a vu, comment m'a déclenché. Hein? On n'insulte pas notre famille.
1: Non, on n'insulte pas.
0: Allez, bonne journée. À bientôt, madame. Allez. Nous retrouve. Allez, 02 62 99 12 00. Freedom, on vient vous retrouver tout de suite. Freedom, allô? Allô, une fois.
2: Monsieur, bonjour.
0: Bonjour, monsieur.
2: Bonjour, monsieur. Je voulais vous parler d'un sujet qui existe depuis de nombreuses années. Et il y a 91,9% des bacheliers qui ont participé au bac et qui ont obtenu leur bac.
0: Oui, je vous écoute.
2: Alors, ce mot-là, ça s'appelle la banqueroute. C'est très important, c'est très très important pour maintenir la tête hors de l'eau de son QI quotient intellectuel. Alors, ce monsieur-là qui parlait de ça tout à l'heure dans son... Je suis remonté encore dans un billet, c'est écrit en vert, validez votre ticket. Valider votre ticket. Et valider, ça veut dire donner de la valeur. Et quand on a des idées, on donne ses idées. Non, on donne la valeur à ses idées de capitaine s'engueule dans l'encadrement. Et il y en a qui parle très doucement et il y en a qui crie fort. Et celui qui parle très doucement, il va raconter ça à son chef. Et il y a un rapport nettoyé. Alors, donc, ce monsieur, avec son sable dans la voiture, c'est pas compliqué, il va demain matin à la RAGIFA, il écrit au procureur de la République, il explique son cas. Voilà, il valide de ce qu'il a dit à toutes celles et ceux qui écoutent la radio. Bon, bonne fin de journée à vous.
0: Allez, merci, monsieur, bonne fin de journée. Voilà. Je sais pas si vous avez compris, mais moi j'ai compris. Il faut pas valider parce que valider c'est vert. Je sais pas, j'ai pas trop compris. Frida Bano. Allô. Allô, une fois. Deux fois. Trois fois, on passe à côté. Frida Bano. Allô, allô.
3: Allô, Mathias. Bonjour. C'est bonjour. René de la Ravine des Cabris.
0: Il nous reste 2 minutes, René de la Ravine des Cabris. Oui. Comment allez-vous, René?
3: Alors, je vais aller très vite. Les gendarmes, la police, tout ça, ils font des contrôles de papiers d'identité, de drogue, d'alcool au volant. Mais quand est-ce qu'ils vont se décider à faire des contrôles anti-pollution? Parce qu'il me semble que la santé des Réunionnais, c'est quand même important.
0: Et contrôle anti-pollution.
3: Automotive, les véhicules qui fument noir, qui puent, et on peut même plus...
0: Est-ce que je peux vous poser la question, quand est-ce qu'ils vont se mettre à contrôler nos politiques? À contrôler les voleurs de la France? À ceux qui pillent la France?
3: Oui. Ouais, ouais, ça aussi. Mais déjà, faire un petit truc pour la santé, ce serait pas mal, quoi. Déjà, parce que les politiques, c'est difficile. Ce sont eux qui votent les lois.
0: Ouais, mais bon, on peut quand même... Vous savez, normalement, les gendarmes, ils peuvent quand même lancer des enquêtes sur l'utilisation des budgets publics. Hein? Allez, il est midi passé de 59 minutes. Vous restez en ligne, on se retrouve juste après. OK?
3: Allez, OK, ça marche.
0: Restez en ligne, ne raccrochez pas. On se retrouve après.
3: Oui, oui.
0: Allez, midi passé de 59 minutes, dans quelques instants, nous allons retrouver, je crois qu'à 13h, le week-end, c'est quoi? Le 13h à week-end, c'est Europe 1. Europe 1, et dans quelques instants, on revient vers vous. Europe 1 pour le point sur l'actualité nationale et internationale, et après on continue la libre antenne, et ce jusqu'à 14h30 aujourd'hui. Et ensuite, je vous laisserai entre les mains expertes de Wendy pour le football. Allez, Europe 1, dans 6 secondes, il sera 13h à La Réunion. Il nous restera 1h30 à passer ensemble et on se retrouvera juste après. Alors non, toujours pas, Europe 1 est toujours en retard. Avec la pub sur Europe 1, on parle du prix du carburant en métropole. On parle du prix du carburant et on dit qu'aujourd'hui, en métropole, le nombre de véhicules électriques est en augmentation. Ils vendent de plus en plus de véhicules électriques. Allez, déjà 30 secondes de retard pour Europe 1. Merci Europe 1. Voilà, c'est toujours comme ça. Il est 13h passé de 30 secondes.
4: 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Les informations avec Arthur Rie. Bonjour à vous Arthur.
5: Bonjour Céline, bonjour à tous. La Gironde, classée en vigilance rouge pour risque extrême de feux de forêt par la préfecture. Cet après-midi, les bases nautiques et sites de loisirs à proximité des zones forestières doivent fermer. Et ce jusqu'à 22h. 36 autres départements sont en vigilance orange pour risque élevé aux incendies. Le sud-ouest, où l'on attend des orages. La Gironde n'est pas concernée, mais 8 départements seront placés en alerte orange dès 17h, des Landes au Tarn. De violentes rafales de vent et des chutes de grêle sont attendues. Pendant ce temps, la chaleur ne faiblit pas. 13 départements sont en vigilance orange canicule dans le quart sud-est, en comptant la Corse. Mais les températures les plus éprouvantes restent à venir. La quasi-totalité du pays sera concernée par un nouvel épisode caniculaire à partir de demain, mais surtout mardi, où l'on attend des températures supérieures à 35 degrés. Du monde encore sur la route des vacances en cette fin de week-end de chasse et croisée. Bison futé classe la journée orange dans le sens des départs. En Nouvelle-Aquitaine pour une partie aussi de l'Occitanie et en Auvergne-Rhône-Alpes, c'est orange dans le sens des retours pour tout le quart sud-est. À l'étranger, 3 personnes sont mortes en Russie et 2 en Ukraine la nuit dernière dans de nouveaux échanges de frappes et d'attaques de drones. Des dizaines de blessés sont également à déplorer dans les deux pays. Kiev qui par ailleurs dément avoir visé délibérément la Bulgarie hier. Un drone a explosé à proximité d'un gazoduc situé proche de la frontière avec la Roumanie. L'ambassadrice ukrainienne a été convoquée par Sofia ce matin. Une installation pétrolière en mer Rouge frappée par les rebelles Houthis du Yémen. Le groupe soutenu par l'Iran affirme avoir ciblé une raffinerie du géant saoudien.

David Lisnard, favorable à une grande primaire de la droite. Dans un entretien retrouvé dans le journal du dimanche, le candidat à la présidentielle veut rassembler tous les potentiels candidats du centre jusqu'à Reconquête pour éviter, je cite, l'éparpillement des voix. Le quintet se court cet après-midi à Deauville et voici le pronostic de Thierry Léger. Le 19, le 8, le 5, le 16, le 3, le 6, le 13 et le 10. Et puis dernière soirée pour profiter de la nuit des étoiles qui a commencé vendredi. En attendant, mercredi soir, l'éclipse solaire. Pour pouvoir profiter du spectacle, pensez à vous munir de lunettes spéciales.

0: 13h passé de 4 minutes, c'est la suite de la libre antenne et ce jusqu'à 14h30 en ce dimanche après-midi. Les appels sont libres sur le 02 62 99 12 00. On peut parler de tout ce que vous voulez. Par exemple, cette dame tout à l'heure qui dit qu'il faut faire des contrôles partout, ceci, cela, les gendarmes, ceci, cela. Mais pourquoi est-ce que les gendarmes ils vont pas déjà contrôler nos hommes politiques qui baissent l'argent des Français? Frida Mano.
1: Oui.
0: René, merci d'avoir patienté.
1: Ouais, ben c'est normal, franchement, c'est pas souvent qu'on attrape la ligne, donc... ouais, ben moi je voulais parler des lois sur locomotives d'abord, celles qui ont le cul tout noir, par exemple, et il y en a pas mal, des véhicules qui circulent, qui polluent, et moi je vois, je prends souvent le chemin Stéphane à pied, ben des fois je suis obligé de retenir ma respiration, je ne peux plus respirer tellement ça pue. Et il y a des particules, mais c'est monumental, quoi. Et ça, il faut arrêter, parce que on se pollue et on s'assassine en même temps, quoi.
0: Ouais, c'est sûr que la pollution tue, hein. Je crois que ça fait 10 000 morts par an dans le monde, non, c'est ça?
1: Ah oui, mais je suis sûr qu'à La Réunion, si on faisait une enquête sérieuse, il y en aurait pas mal aussi, hein.
0: Après, La Réunion n'est pas vraiment polluée, hein. Contrairement aux grandes métropoles, quand on compare avec Paris, avec Bangkok ou avec Shanghai, La Réunion n'est pas polluée.
1: Ah oui, non, évidemment, c'est pas à ce niveau-là. Mais avant d'y arriver, il faudrait peut-être commencer à réfléchir et à faire quelque chose, quoi.
0: Et bon, on peut poser la question aux auditeurs, est-ce qu'il faut aujourd'hui arrêter ces véhicules qui font vroom vroom vroom et qui font la grosse fumée noire?
1: Mais c'est pas toujours ceux qui font le plus de bruit, hein, qui fument et qui puent. Pas toujours, hein.
0: Vous êtes un peu comme cette gauche écolo qui dit il faut arrêter le moteur thermique.
1: Non, on peut pas. Surtout à La Réunion, on peut pas. On peut avoir les deux modes, électrique et thermique, mais on ne produira jamais assez d'électricité pour toutes les voitures qu'il y a à La Réunion, quoi. C'est pas
0: surtout
1: possible.
0: Qu'on a à La Réunion une production électrique qui n'est pas décarbonée, qui n'est pas non plus très propre, ben... quoi, hein.
1: Ouais, c'est pas terrible, quoi. Moi, je voyais la centrale de bois d'olive. Mais bon, elle est petite. Ils auraient pu la faire un peu plus grande avec au moins une turbine de plus, voire deux. Mais bon, c'est pas à l'ordre du jour. Après, les grands tuyaux qui amènent l'eau, ils pourraient mettre des éoliennes de rivière dedans.
0: Mais là, je crois qu'EDF va lancer un projet qui va pomper l'eau au niveau de la route du littoral, qui va l'emmener au niveau de la montagne et la faire redescendre afin de produire de l'électricité.
1: Oui, mais... Ça, c'est le serpent qui se mord la queue, quoi. Ben oui, la pompe, elle va prendre toute l'électricité produite et le circuit d'eau, il va se faire et puis il y aura zéro avantage en production d'électricité, quoi.
0: Ah ben, je sais pas, mais en tout cas, on a vu passer ce projet-là.
1: Bon. Ben non, c'est le grand tuyau, là, qui fait 2,5 km ou 3 km. Si on met une éolienne de rivière tous les 50 mètres, eh ben, on va produire 10% de plus sur cette

0: cet endroit-là. Après, il faut voir ailleurs, quoi. Mais au moins, là, il y aurait une amélioration à apporter.
1: Bien sûr. Mais, on pose la question. Voilà. Peut-être que les auditeurs connaissent un peu tout ça aussi pour aussi nous aider.
0: Bah ouais, il faut qu'il y ait des gens qui se penchent sur le problème. Moi, je suis pas un scientifique, mais je pense pas être trop couillon. Je réfléchis à plusieurs possibilités, plusieurs solutions, quoi. Voilà, comme ne pas faire le tram-train et puis faire plutôt des télésièges comme à la montagne. Ça consomme beaucoup moins d'énergie, beaucoup moins de terrain. C'est un mode de transport souple et plus fiable que le papang. Eh ouais, parce que le papang, je trouve qu'il est souvent arrêté quand même. Hein.
1: Ouais.
0: Ah oui.
1: Mais il faut le mettre. Il semblerait qu'il faut le mettre à chaque fois à jour là. Enfin, il faut faire le graissage, oui, etc.
0: Ouais, il y a plein de contrôles techniques et tout le temps, mais c'est pas normal, quoi. À la montagne, les télésièges, ils fonctionnent pendant presque 6 mois, mm-hmm, et ils sont arrêtés un jour par mois seulement.
1: Eh bien, on pose la question. On pose la question, René. On va poser la question de ces méthodes douces de déplacement.
0: Il y a plein de choses à réfléchir, quoi. Franchement, ouais, ben, tiens, moi, la ravine des Cabris, il pleut, là. J'avais prévu d'aller planter de la canne. Mapou, cet après-midi, bon, ben, c'est pas grave. Hein.
1: Ah, ben, à l'occasion, quand je passe dans le sud, je viens prendre une bouture de canne Mapou.
0: Ah, ouais, ben, apparemment, ça marche bien, hein.
1: Ouais, ben, je viendrai prendre une bouture avec toi, Drodé, hein. Je viendrai chez vous prendre une bouture.
0: Ok, dès que j'aurai les trucs, là, que ça me fera des bonnes pousses et tout ça,
1: ouais,
0: eh ben, je rappellerai.
1: Canne Mapou, les doux.
0: Ah ouais, mais j'ai aussi la canne bourbon, hein, qui est douce aussi, qui est bonne. Hein.
1: Moi, la canne tamarin, moi je cherche un pied de canne de tamarin.
0: Aïe, aïe, aïe, moi j'en avais trouvé, j'ai planté, ça n'a pas marché.
1: Ouais. Bon, ben on va essayer de trouver ça, un pied de canne tamarin. C'est vrai que longtemps, la canne à sucre, qu'elle était quand même un peu plus, on va dire, elle avait du goût contrairement à maintenant. Hein.
0: Mais bien sûr, ils ont foutu cette canne américaine là, qui est toute OGM, toute trafiquée, canne blanche, et qui fait même pas du bon rhum, en plus. Mais non, c'est pour ça que le rhum qui est de l'autre côté de l'île, vers l'est, tout ça là-bas, il est bon. Parce que c'est quasiment que de la canne bourbon qui a.
1: Mais moi, je pose la question. Ben, hein. Si quelqu'un sait où est-ce qu'on peut trouver de la canne tamarin, hein, et ben je suis curieux de savoir.
0: Ah oui, moi je connais quelqu'un, une personne qui m'en avait donné. Quoi. Il faut que je lui redemande, je vais lui dire. Hein.
1: Ouais, au moins deux nœuds, comme ça on fait pousser les deux nœuds après, canne tamarin.
0: Ben, bien sûr, il n'y a pas besoin d'un grand bout. Hein.
1: Exactement.
0: Ah ouais.
1: Bon, ben merci René, on se tient informé.
0: Allez, ok, ça marche.
1: À bientôt.
0: Passe une belle soirée.
1: Merci, bonne journée. À bientôt. Allez, 02 62 99 12 00. Frida, allô.
2: Allô.
1: Oui, bonjour.
2: Bonjour, voilà. Donc, je m'appelle pour un petit message, ok.
1: Oui, je vous écoute, madame.
2: Il y en a une voiture, là, elle a monté vite près de chez nous, quoi. Du coup, le chemin est en travaux. Et finalement, on lui a fait un demi-tour et il lui a craqué le tissu, elle est partie, monsieur. Il lui a rien fait, quoi, du coup. Il lui a craqué le tissu, elle n'a pas arrêté rien.
1: Oh là là.
2: Alors, là, ne voulez pas se mettre ça, parce que le médecin, on va voir, le chien, il n'aura plus.
1: C'était au petit chien, madame?
2: Oui.
1: Nous sommes où ému, là.
2: Ah oui, monsieur, bah, où habitué avec.
1: Et là, le petit chien, il est mort?
2: Ah oui, bah, les morts, le pauvre petit chien. Moi, il s'est fait demi-tour pour passer par le chemin, après, il s'est allé voir pour voir si il pouvait arrêter lui pour discuter avec lui. Mais il roulait tellement vite, il n'a pas gagné à arrêter lui.
1: Et comment t'appelles le petit chien?
2: Il n'y a plus de Ticaf.
1: Donc, il n'y en a plus de Ticaf.
2: Ben oui.
1: C'était quoi comme petit chien, Ticaf?
2: C'était un petit bâtard piqué noir, quoi, du coup.
1: Donc, Ticaf, c'est fini, alors. On n'a plus de Ticaf. On n'a plus de Ticaf pour n'y jouer, quoi.
2: On n'a plus de Ticaf, plus rien. Mais on crase le petit chien. On arrête au moins pour dire, on va pas exprès, on va pas dedans. Mais il y a du voile, il y a crasé le petit chien, et puis après le chemin, il a roulé vite fait, c'est parti.
1: Et comment on l'a compris qu'il avait crasé le petit cafou?
2: Ben monsieur, ben il est pas loin de chez nous, c'est un chemin que l'on entre à vous près de chez nous, justement. On est là 32 ans, on a fait moins de chemin. Et là, on est en train de faire le chemin. Moi, attendu chez moi, moi, attendu battre dedans, moi, attendu crier. Et comment on a entendu crier, là, moi, après, il est mon chemin pour regarder. Mais il était trop tard, il était venu prendre le chemin, il était venu partir. Moi, après, le pauvre petit chien, tiens, mais il était venu mourir.
1: Bien sûr.
2: Alors, m'aimerait. Parce que là, le chemin n'est pas fini. Là, parce que là, le fait demi-tour, il a descendu. Mais il pense que quand le chemin sera fini, il va remonter, il va redescendre. Il n'a pas eu le temps de relever la plaque.
1: Oui.
2: C'est une grosse voiture noire. Ben, mais je sais pas comment on lui fait. Soit il vient demande pardon, il dit, parce que si mon mari l'avait vu à lui, ben crois-moi. Après, il dit où les gens, les méchants, monsieur, ou même, ou quoi. C'était une personne, comment elle était, elle n'aurait pas su chauffer, elle n'aurait pas parti.
1: Ben, Tichel n'aurait pas dû être sur la route aussi, madame.
2: Non, mais monsieur, mais il y a habitué à un chemin agricole, donc le Tichel, les libérés.
1: Oui, mais madame, souvent. Alors, madame, par contre, reste un petit coup en ligne, hein. C'est intéressant ce que nous dit, mais il faut juste que m'y marque la pause, hein. Restez en ligne, hein. Accrochez pas.
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4: Allez, 13h passé de 15 minutes. Voilà, merci d'avoir patienté. Donc, petit caf, les morts, le petit chien était écrasé. Mais vous savez que certains vous diront, vous aviez qu'à de mettre votre chien chez vous.
5: Oui, mais monsieur, mais il y avait un chemin agricole, le chemin vient juste construit, la cour n'est pas entourée. Mais le petit chien, il dit, bon, lui attend la voiture à monter, bah, lui à boire, parce qu'il n'y a pas besoin, moi, voir les voitures monter de son.
4: Parce que vous connaissez ce petit chien, l'avait abîmé l'auto le moon, on aurait dû payer des affaires, hein.
5: Oui, mais il comprend ça, mais c'est un petit chien, c'est pas un gros chien. Il avait la voiture montée, il a aboyé, le monsieur, que lui fait, il lui fait demi-tour, il lui rabatte dedans. Mais il a vu, il a écrasé, il n'aurait pas arrêté, on m'a posé demande pardon.
4: Bien sûr, et madame, on va lancer l'appel, peut-être que l'automobiliste, il se reconnaîtra, il vous appellera, il n'y a pas de souci, on lance l'appel, d'accord?
5: Ben, merci beaucoup, monsieur.
4: Allez, bon courage, madame, bon courage. Hein.
5: Au revoir.
4: Allez, au revoir. Allez, 02 62 99 12 00 pour réagir là-dessus. En attendant, par un instant sur la route et on revient.
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4: Et on prend direction la route du littoral avec Marie. Marie, dites-nous, qu'est-ce qui se passe?
7: Oui, bonjour.
4: Bonjour.
7: Alors, on est en panne au niveau, à l'entrée, j'ai laissé à l'entrée du littoral parce qu'on n'avait pas roulé beaucoup en sortant des embouteillages. On est un petit peu sur la voie de bus et entre la voie de bus et la piste cyclable. Donc, ça reste quand même dangereux et ça fait déjà plus de 10 minutes. Il n'y a plus personne qui vient. On a déjà appelé le camion de dépannage. Je parle parce que sinon, je n'entends pas. Il y a beaucoup de vent. Et voilà, donc faut dire aux gens de faire attention et aussi le bus, il y a un bus qui est passé, donc j'ai vu qu'il y avait, c'était quand même assez dangereux, donc pour prévenir.
4: Ok. Bon, Marie, vous nous tenez informés. Nous, on va prévenir la direction régionale des routes et on va informer aux auditeurs et aux auditrices, aux automobilistes qu'il faut ralentir s'ils passent à ce niveau.
7: C'est surtout quand il y a le bus qui arrive dans sa voie, il doit se déporter un petit peu de l'autre côté. Donc voilà. Mais ça fait peur.
4: Mais j'imagine.
7: On est avec un bébé et ça fait peur.
4: Vous êtes bien mise en sécurité?
7: Oui. On est à côté de la barrière, pas loin de la voiture, mais voilà. Mais ça fait toujours un peu peur.
4: Wendy me confirme, elle a eu la direction régionale des routes et ils envoient une équipe pour vous sécuriser.
7: D'accord. Je vous remercie.
4: On envoie une brigade. Merci à vous, madame.
7: Je vous remercie.
4: À bientôt. Bon courage et tenez-nous informés, Marie.
7: Il n'y a pas de souci.
4: Allez, au revoir. Marie, donc, route du littoral, qui nous signale qu'elle est en panne. Donc, soyez prudents et vigilants. Levez le pied si vous circulez dans le secteur, car elle est sur la bande d'arrêt d'urgence, un peu au niveau de la voie de bus. Donc, vraiment, plus grande prudence. Une équipe de la direction régionale des routes est en train de prendre la route pour aller sécuriser le secteur. Allez, 02 62 99 12 00. Freedom, allô?
8: Allô, oh là là, bonjour, monsieur, c'est bien vous qui raccrochez tout à l'heure, là?
4: Ben oui.
8: Ok, ben moi, t'es dans ma sieste, ma saute, ma couette, ma courue, moi, t'es pas venu tomber.
4: Arrête à Oudon!
8: Ok!
4: Mais ma fille, si vous l'avez tombé, mon cœur n'aurait fait mal.
8: Bien, ma roue, maman! Moi, t'es pour faire la sieste!
4: Ok, ben moi aussi, mien, ma
8: roue! Mon Dieu, Seigneur, Mathias, m'y connais, mais je suis à où? Moi, la garçon, on est vice-champion du monde!
4: Allez, à Oudon!
8: Oui!
4: Champion du monde de quoi?
8: Et athlétis et ADET!
4: Athlétis?
8: Oui, c'est A, D, E, T, c'est qui?
4: C'est A.
8: D, E, T.
4: Jean-Marie Cadet!
8: Voilà.
4: Ah.
8: Ouais, c'est sa maman.
4: Madame Cadet, bonjour. M'y connaît bien le garçon, il court bien.
8: Mon garçon.
4: Bien sûr, m'y connaît Jean-Marie Cadet.
8: Comment on a rien que ça tout seul?
4: Un grand champion du 5 et du 10 km.
8: Ah oui, un émo, il reste à ma haine tout seul.
4: Oh là là, madame Cadet, il faut pas imaginer ça. Faut dire qu'on est un champion dans la famille.
8: Oui, un seul garçon. Là, il va au championnat du monde, là, bientôt. Il est vice-champion, là, lui, repart à Corée du Sud.
4: Mais où ça va pas avec lui?
8: Ah non, on n'a pas les moyens. Hein.
4: D'accord.
8: Je ne gagne pas. C'est mon garçon, ça m'a est content, m'a gagné à haut. Parce que moi, je me suis le sport, m'a fait la pétanque. Et moi, m'a toujours adoré le sport. Et moi, je suis va où quand on fait le grand raid, tout ça.
4: Ben oui, là, Mia recommence, là, bientôt. C'est pour ça, ben, il sera plus là trop le dimanche.
8: Mais machin pas, moi, parce que mon garçon, Jean-Marie, première fois, il a fait le grand avant le petit. Et ben, il reste là-haut, la redoute, là-haut. Il a gagné une grosse crampe, il a arrêté là-haut, la redoute.
4: D'accord.
8: À longtemps.
4: Oui, il remonte un peu.
8: Ah oui. Bon, ben là, voilà. On est content, ma dit, là-haut.
4: Ah ben, moi, je suis content. La mi-cause avec la maman d'un vice-champion, t'es quand même là, dit.
8: Vice-champion, ah oui, 6 fois champion de France.
4: Et la Réunion, il est champion de la Réunion aussi, lui.
8: Ah oui, champion de la Réunion. Ah oui, ah oui.
4: Et champion du 5 et du 10 km.
8: Le florilège à Plaine des Casses.
4: Bien sûr.
8: Le florilège, il arrive premier. Ah ben, moi, il habite à Plaine des Casses, moi. Hein.
4: Mais il arrive premier sur le 10 km Saint-André, il arrive premier sur le 5 km.
8: Voilà, et il est tampon aussi, florilège, il arrive premier aussi, bon ben.
4: Bien sûr. Ah, votre garçon là, ça bien. C'est. Votre garçon est bougé gadiam, ça.
8: Ah oui, mon garçon, il fait tout son sacrifice à 4 familles, hein, c'est pas. Il a des enfants. Il a 3 enfants, ben lui, il sacrifie à lui à son garçon maintenant, mais après là, lui, il continue en France, il court un peu, machin, plutôt en France.
4: Bien sûr.
8: Moi, elle est contente, mon fils.
4: Et
8: je voulais parler un peu avec vous, parce que m'y aime bien, m'y aime ou bien.
4: Ah ben, moi aussi, m'y aime ou bien, même cadet.
8: Voilà.
4: Après, quand on fait un petit gâteau manioc pour moi, oui, maman est bien. Quand on fait.
8: Pas trop gâteau, mais plutôt pour le pays, moi.
4: On a coque l'espèce.
8: Quoi, il est ça?
4: Bonne coque bataille, on a point ça ou coque bataille? Bonne tapisserie, bonne cendrée.
8: Ah, moi, m'y occupe pas trop.
4: T'es, moi, pour 2-3 coques bataille, moi, amène au rond, moi, fais batailler un peu au rond.
8: Mon coque bataille, c'est mon coque bataille, il appelle Jean-Marie, coque bataille. Mais après, moi, point, moi, ma petite poule.
4: Et où l'a écouté un peu concert 45 ans de Freedom?
8: Ah, ben, Mathias.
4: Oui.
8: Quand on a quitté Saint-Denis, on a descendu là, Saint-Denis là, avec nos 3-4 mamailles.
4: Oui.
8: Quand la climogène m'a sonné, la pété là. Mon mamaille a couru. Mamaille a couru, moi, plutôt mamaille.
4: Quand c'était en 91.
8: Voilà. Et ben, même la Siamao, quand on l'a dit, il saisit les émetteurs là. Mon mari, il a couru, nous, la sommes toutes nous. Il habitait Saint-Denis dans les hauts. Eh ben, croyez-moi, où moi, j'ai gagné un coup de gaz lacrymogène dans mon âme. Il connaît ce que ça veut dire, moi. Ah, là, et casserole. Mon vieux bouloir. On avait un bouloir, on l'a amené. Patatampam, patatampam. Ah, ça ne m'oublie pas, ça. Ah, ça, où est-ce que d'homme, là? Moi, n'en a pas partout dans la maison. J'ai qu'à dans le cabinet, moi, n'en a.
4: Dans la radio?
8: Oui! Moi, la cuisine au bois. Moi, là-bas dans le salon. Moi, là, dans le cabinet, moi, là, partout.
4: Eh bien, donc, où c'est une fidèle? Où écoute tout le temps?
8: Ah, tout le temps! Vous connaissez, la nuit, par exemple, on a pris ma radio à côté de mon lit, là. Je gagne pas sommeil. Ah, il manque quelque chose, parce qu'à un moment, il éteint, parce que moi, il est pas là, mais machin. Moi, je gagne pas sommeil. Je dors pas.
4: Et on vient pas concert Freedom, non? On l'a pas nul concert, non?
8: On m'a pas gagné, mais
4: hey, Wendy! Wendy, notez un coup numéro, madame, là, s'il vous plaît.
8: Ah, moi, me dis, oh,
4: après, appelle à elle. Madame, m'envoyez un goodies, pour. Parce que vous êtes trop fidèle, m'envoyez un goodies.
8: Je me l'avais pas tout. Ouais, m'y habitait au brûlé. Et ben, me dis, oh, m'en avait pas tout dans la maison. Et un jour, mon mari, le mot, il dit, moi, il connaît pas comment Freedom il fait pour sélectionner tous ces animateurs, animatrices. Ah, ben, on a les bons, t'as toujours été bon, hein.
4: Ah, ben, inquiète pas. Madame Cadet, ou encore la fidélité, le rendez-vous comme ça, là?
8: Ah, oui.
4: Ben, nous allons faire un petit cadeau. Nous envoyons un cadeau par la poste pour.
8: Ah, merci bien.
4: Dis pas merci ou guérir, puis prochain coup.
8: Plus, moi, 200%. Mais moi, la tapue, moi, comme les loin, après en bas.
4: Ben, où l'écoute dans la radio? Nous la mettons un petit peu dans la radio, de temps en temps, t'es fait un petit direct.
8: Si moi, j'avais une pièce à Saint-Gilles, par exemple, il gagnait quelque chose à Saint-Gilles.
4: Oui.
8: Une pièce ce soir-là, mon autre son, après mon autre son.
4: Mais Wendy, pas propose. Wendy, là, loin, grand, case à bas Saint-Gilles.
8: Non!
4: Le Francky, tout, Camille Sud, la paye pour autre.
8: Ah, c'est pas vrai.
4: Mais Midiaou, là, loin, grand, case avec piscine, tout, n'avait c'est pas 15 chambres.
8: comment on y appelle, Windy?
4: Windy, ben, Windy Bouchal.
8: C'est ça qui dit à cocher, ma chère Nuit. C'est Madame la Nuit aussi, moi.
4: Et hey, oui, aime bien qu'elle dit des choses cochon comme ça.
8: Mais s'en fout de ça, moi.
4: Ah, donc, ça veut dire oui, aime bien. On veut pas dire, mais oui, aime bien, ma fille.
8: Mais donc.
4: Mais comment on connaît? Ou donc, comment on connaît que c'est dit?
8: Mais pas ça, moi, m'y connais pas, moi. Ben, quand il dort pas, m'y écoute. Après, quand il lève, m'y écoute. Ah, oui, ah, moi, je sens. Ah, moi, les mêmes
4: personnes. Ah, ou les sans filtre, ou écoute tout ça, tu dis.
8: Ah, moi, j'écoute tout. Ah, moi, mais sans filtre, ça. Dis votre connerie, dis ça, ce que tu veux, là, dis la fée. Moi, elle est là. Moi, je sens fout de ça. Radio Freedom, la pointe comme ça.
4: Ben oui, nous, les uniques.
8: Unique. Nous, les uniques au monde, moi. Il y a aucun casserole à péter, là, notre tout à son sein, notre tout à papa.
4: Dans l'époque, là, le camicide, donc, est beau, jeune gens.
8: Ah, il était beau.
4: La pique comme il a là.
8: Quoi ça, vous gagnez sa place ou là, non?
4: Non. Moi, me dit, madame, il ne sait pas prendre sa place.
8: Écoutez, quand même.
4: Non, jamais il va prendre sa place. Mais c'est lui qui l'a donné à moi.
8: Ah, bon, c'est lui qui l'a donné à moi. Alors, ben,
4: il l'a déjà moins remplacé dans ma matière. Je vais te dire quelque chose. Tu es le seul à la radio qui serait capable de me remplacer.
8: Quand ça, on n'est pas lourd, on va prendre la place. Les gars, ils ne peuvent trop parler aussi, le pauvre. Parce que, oui, mais t'as lu bien, ce matin, moi, t'es obligé de monter train de faire mon carré.
4: Le 14 juillet, là, maintenant, me disent la vérité, le 14 juillet, c'est moins que la fait la voix de Camille Sudre.
8: Non, mais ce matin, moi, t'es dans ma cuisine, moi, t'es faire mon carré.
4: Là, par exemple, l'idée d'un moins papier.
8: Moi, t'es obligé de regarder ma salle dans ma cuisine au bois.
4: Là, par exemple, vendredi, qu'on sait à 45 ans, c'est moi qui enregistre sa voix. Lydia, moi, qu'est-ce qu'il faut dire?
8: Ben oui, de toute façon, il faut lui écrire, Lydia, où ça, il faut dire.
4: Voilà, par exemple, là, lui envoyer moi un message, là, dire moi comme ça, le 45 ans, il faut dire, mesdames, je suis vraiment très, très heureux de vous voir nombreux pour les 45 ans de la Radio Freedom. 45 ans que la liberté, 45 ans qu'on dénonce sur Freedom. En tout cas, bon concert à toutes et à tous. Amusez-vous bien avec nos artistes.
8: On a ri, moi, tout seul. Ouais, une fois, il rit, moi, tout seul. Après, il dit, ouais, un peu compte. Mathias, il va remplacer Camille Sud. Et il va foutre Camille Sud à l'EHPAD. Et il y a beaucoup de monde, il comprend ça. On ne connaît pas l'humour, à Zotay. Moi, il comprend. Mais Zotay, il comprend pas ça. Il croit les vrais, là. Ah, tu n'es pas possible.
4: Alors, par contre, que m'y remplace à l'île est possible.
8: Non, elle est possible.
4: Par contre, le Camille, que l'y soit l'EHPAD, l'est possible aussi.
8: Ou l'est à la hauteur.
4: Non, le pauvre Camille, si ou vois comment il est là-bas dans sa chambre.
8: Non, mais quoi, pas où, mais à ta main, quoi, où, hein, parce que Camille Sud, il parle bien. Ah oui, mais t'as, oui, vraiment, oui.
4: Mais Camille Sud, madame, dis-moi comme ça, je ne connais pas si c'est vrai. Dis-moi vendredi soir, Camille Sud tellement l'a dansé dans sa chambre, la casse le lit.
8: Ah bon?
4: Ben là, téléphone Max, ça dit que Max Camille finit casse le lit.
8: Oh le pauvre.
4: Elle dit, il était sac dans le lit. Sucré. Il t'a dit, mardi, c'est super, c'est super. Mardi, danse avec moi.
8: Ah non, mais les gens, ils comprennent pas, mais elle est pas moi. Hein.
4: Mardi, t'es dit, Camille, calme-toi. Allez, mais mardi, je veux danser. Fais-moi danser, mardi.
8: Ah non, moi, franchement, mais comme une folle, il rit moi tout seul. Et malheureux, mais c'est comme ça. Partout, Malana. Partout, à la radio.
4: Hey, la mission donne au goodies. Oui. Hein, mardi, mieux, faut un goodies parce que les fidèles auditrices, n'a de monde, l'a fini envoyer moi un message. Ouais. L'a dit à moi, m'y gagne, pas moi alors. Hein?
8: Des merdes à
4: ça, ah, ben, m'y dire où?
8: C'est autre problème.
4: Bien, ça t'appelle.
8: Comme la pite dans la quitte dans les hautes brûlées, moi, la chance à nier au barachois.
4: Eh, m'envoie deux autocollants aussi pour. Mettre deux autocollants dans le paquet Wendy.
8: Hein, vous connaissez? Quand dans la chambre là, j'ai habité à Saint-Denis, dans la chambre, partout la vie Freedom. Mon mari, il ne connaît pas comment on a fait pour sélectionner ces animateurs, animatrices. Mais il dit, elle est bon.
4: Mais on aurait fait une bonne animatrice.
8: Après, lui est mort. Non, mais lui est mort à 94 ans.
4: Non, mais où? Quand on était jeune, on aurait pu y travailler chez nous.
8: Ah non, ah mon Dieu, ma papa.
4: Parce que mes trouves coup de filet, elle est bien coupée, ou cause bon peu.
8: Oui, mais moi là, monsieur, moi t'es misère. Moi, perdre ma maman à 8 ans. Moi, je suis parti d'école, moi. Ben,
4: Mais pas, voilà. parce que qu'on n'a pas parti d'école qu'on n'a pas fait un bon moon.
8: Deux, trois jours, on m'a dit.
4: Parce que comment m'y entend ou causer, là? Mais ou cause mieux qu'un moon, là, qu'il y a l'instruction.
8: Non, mais écoute, à mon âge, moi, 45, moi. Par exemple, là, à l'école, là, sur le temps,
4: on a 90 ans cette année, alors.
8: Ouais, là. Non, on a 81 ans, bien sûr.
4: Hein, 81 ou 45, m'a compris 35.
8: Ah non, mais vous ne connaissez pas compte, de toute façon.
4: Non, m'a compris 35.
8: Non, non, pas 35. Eh ben, moi, là, vous connaissez dans le temps, là, il y a l'école des sœurs, la Chaloupe Saint-Leu. Alors, il dit 2 × 1, 2 × 2, 4, en chantant.
4: 4, 8, 8 × 8.
8: Non, 2 × 2, 4, 2 × 5, 10, 2 × 6, 12, 2 × 7, 14, sur les rangs, mais en chantant. Et après, par exemple, là, vous avez un livre, là, elle avait le cahier, qu'elle avait la table multiplication, addition, elle avait tout dessus. Le cahier. Est-ce que vous vous souvenez du cahier?
4: Oui, bonne cahier buvard, t'appelles ça cahier buvard, là, non?
8: Voilà.
4: Avec le « et ». Ou la connaître ça, ou Madame Cadet, où t'es assise dessus la table, le pupitre.
8: Oui.
4: Comment appelle ça, pupitre même?
8: Ah, mais connais pas.
4: Le petit tabac en bois avec le trou. Dans le trou, on avait l'encre.
8: La vélancrier. Et vous connaissez quand, par exemple, le titre de trois jours à l'école, moi, parti là. Alors, il dit, quand on a raté une phrase, par exemple, qu'on n'est pas écrit à la phrase, il y a 50 lignes.
4: Et la 50 lignes ou écrit?
8: Il écrit. Deux, trois jours. Et après, ben, par exemple, on n'a pas connu quelque chose, on connaît quoi il fait, ça, c'est ça, là, à la main, quand même. Vous mettez à haut sur la table, un cahier mal écrit, dans le dos. Est-ce qu'il y a beaucoup de monde qui connaît ça?
4: Ah, ben c'est sérieux, les affaires.
8: Un cahier, il mettait au-dessus la table.
4: Eh ben, à ce qui paraît, hein, parce que moi, m'y dis, au Ménin, c'est un âge.
8: Moi, m'y connais pas.
4: Mais m'y connais pas trop la vie longtemps, mais m'y veut dire, ouais, avec mes 62 ans, Marc, tu me connais un peu de choses quand même, hein.
8: Ah, ben oui.
4: Mais longtemps, du comme ça, tu te connais pas, professeur, t'es donné un coup de règle sur la main et tout, non?
8: Oui. Et cahier sur la table, cahier agrafé dans le dos pour faire voir tout la bande, qu'on a mal écrit.
4: Ben, on a dit comme ça que. T'es envoyé écoute la craie tout dessus, où?
8: Ah oui!
4: Et la cantine, où t'es mangé à tout naver?
8: Ah, ben la cantine, il n'y fait qu'un petit boucher manger le matin. Et après, il met dans la tente, en chemin, nous finit de manger, ben il mange à midi, il n'a plus de manger. Vous connaissez ça où?
4: Ben, t'es mangé pas la cantine, donc?
8: Ben, la pointe cantine!
4: À l'époque, t'avais point de cantine, alors?
8: Point de cantine.
4: Ben, là, que ça t'es mangé manioc et cambard?
8: Ben, ils mangeaient ce que nous l'avions, nous.
4: D'accord.
8: Et il y allait l'école des sœurs, la Chaloupe Saint-Leu.
4: Ok.
8: Saute au cap, la Chaloupe Saint-Leu, pour aller, Notre-Dame-des-Champs. Et que nous avons connu ça, moi. Et c'est pas si beaucoup n'y connaîtra pas moi, mais moi, m'y connais bien, hein.
4: Ben, les sérieux.
8: Ah, ben, les sérieux, et tout ce que m'a appris à l'école, on connaît tout aujourd'hui.
4: Bon, Madame Cadet, il faut nous arrêter de causer parce qu'il fait longtemps que nous cause.
8: Ah, ben oui, mais écoute, me suis où toujours, moi, et bon, ben, pense à moi, pense à où.
4: Ok, après, ben, Wendy va appeler là-haut pour les goodies, ok?
8: Allez, bon, merci bien. Allez, bonne journée, et bon, ben, après, bon, bonne semaine.
4: Ben, merci, aussi pareil, parce que nous cause trop. Et comme dit le patois, de filet bien coupé, où?
8: Non, mon filet, je ne connais pas qui a coupé, moi, mais moi, j'ai toujours été comme ça.
4: Bon, à bientôt, mais, Madame Cadet.
8: Moi, une dame, il aime l'humour.
4: Ah, ben, nous, les pareils. Le
8: si moi, ton mec, un monde n'a pas l'humour, elle est frais.
4: Ah, ben, on a raison.
8: Allez, à plus.
4: Allez, à plus, Madame Cadet. Allez, 02 62 99 12 00, les fusées sont libres jusqu'à 14h30. Soit disant, t'es doit faire karaoké aujourd'hui, ben, pas fait le karaoké. Karatoké, oui. Allez, Frida. Et d'ailleurs, je passe un bonjour à Monsieur Elma de Saint-Benoît. Monsieur Elma de Saint-Benoît, si vous m'entendez, appelez un coup Monsieur Elma. J'ai envie de vous parler, Monsieur Elma de Saint-Benoît. Frida, allô. Allô. Oui, bonjour.
9: Bonjour.
4: Oui.
9: Bon, moi, j'avais cause avec vous.
4: D'accord, ben, première fois, cause avec moi, alors, bienvenue.
9: Première fois.
4: Oui.
9: Ben, dis qui j'ai mis les.
4: Ah, ou Joseph ou
9: tout à ce moment.
4: Camarade Podzef.
9: Ah, d'où les formes, non.
4: Ah, ou habite Saint-André ou non.
9: Ah, ou t'es moins sanido, Rabin Daniel, que j'ai qu'à Venise.
4: Ah, d'accord. Oui, il est vrai. Ah, ou là-haut, Mitro, Mika, qui l'a exhibé, moi, là. Ah, ou habite Rabin Daniel, côté Denise ou
9: ben, Denise, par là-bas, moi, t'as agi.
4: Ben par contre, t'es un autre âge. Joseph, mais entendez rien.
9: Ben t'as un petit peu là. Non, ben là. Et par contre, là, vous avez vu gobé à vous?
4: Ben, ma vie d'un gobé un gros caf.
9: Tout je te dis des vrais, non.
4: Ben, des vrais vraiment.
9: De mon vie d'un gobé à les noirs.
4: Un gros caf, les. Ils ont barracuda. Ils ressemblent barracuda.
9: Ah, moi là, moi pas bien, il y a des connes pour que vous.
4: Hein.
9: Parce que moi, j'ai dit mon pantalon arrête dans l'avion.
4: Ben, en sorte, t'as où ça?
9: Ben, là, des lames de bourrade des. Comme vous le citez un petit peu, quand vous n'avez pas ta main, c'est bon. Mais ma pas trouvé où?
4: Ah, ben, ma rode, on m'a pas trouvé aussi, moi.
9: Ben non, parce qu'à moi, je me dis que je fais 80 kilos.
4: Ah, 80, moi, je dois faire 120 kilos, à peu près.
9: Ah, ben, 120
4: kilos. Mais à moi, c'est facile, vous trouvez moi, un petit mal bas à côte. Moi, les côtes, je dois faire 1m60. Moi, j'ai un gros ventre, avec un gros moustache. Mon moustache, les blancs. Un gros moustache.
9: Mais je suis très gros, moi, 200 kilos, non, on l'aime toujours.
4: Ah, Midiao.
9: Parce que moi, 80 kilos, 120 kilos, on a une grande différence, à nous.
4: Ben, Midiao, nous, on fait concurrence, nous, des où?
9: Ah, ben, mon âme, moi, t'es content d'aller, là, j'ai passé, moi, par là-dessus, en bas, nous, là, mais là, ça n'a pas rien à dire.
4: Pas rien à dire, ben, l'année prochaine, on va venir.
9: Ben,
4: l'année prochaine, nous, fait un concert, ma fat.
9: Mais combien de cocktails il faut?
4: Ben, ça, tu viens à pied?
9: Toi, non, moi, je vais être bon licoquier pour moi. Ah, parce que moi, les gars, ils ont marché, moi.
4: Aïe, aïe, aïe, baiser, écoute, Joseph.
9: Les gars, ils ont marché, les gars, pourri.
4: Eh, on a un peu de nouvelles pour Joseph, sinon, pour Joseph, qu'est-ce qu'il devient?
9: Au thème, mais pour Joseph, là, moi, attends, ça, avant, il était bon, mais ma pite en dit. Mais pour Joseph, comment elle est belle, la raki.
4: D'accord.
9: C'est pas dire qu'elle est belle, elle a un côté de pied, mais pas
4: chier, oui. Bon, allez, bien sûr, moi, Joseph.
9: Ben allez, mais bon alors.
4: À bientôt.
9: Allez.
4: Au revoir.
9: Allez, bientôt.
4: Parce qu'on me dit que j'ai demandé à ce qu'il m'appelle, et ben il m'a appelé. Le bénédictin, le roi de Saint-Benoît, est avec nous à l'antenne. Le roi de Saint-Benoît, c'est Monsieur Elma. Bonjour Monsieur Elma.
10: Et par contre, vous connaissez moi.
4: Parce que vous connaissez, ben là, vous me dites, moi, standard, Monsieur Elma, il arrive.
10: Ah bon.
4: Comment il est, Monsieur Elma?
10: Je connais bien mon numéro, là.
4: Hein?
10: Je connais mon numéro de téléphone.
4: Ah, ben, m'y dira pas à l'antenne, mais m'y connaît.
10: Bon. Alors, donc, écoutez-moi bien.
4: Oui.
10: Moi, avant de vous parler avec moi, il faut que plus tard, m'y trouve comme ici. Je m'en allie. Soit, j'y arrête carrément le dédicace le dimanche. Même qu'avec un animateur. Mais pas chaque fois où les tout. Dernière fois où tu es là, vous donnez rendez-vous pour le 9.
4: Ben.
10: Eh ben.
4: Et là, il donne rendez-vous pour le 18.
10: Pour Radif, bien sûr, vous donnez rendez-vous pour le 9. Mais moi, vous devez parler avec M. Kamichine.
4: Vous voulez bien parler à Ali?
10: Ah oui, oui.
4: Ben attends, non, bouge pas le bateau. Moi, on connaît à moi les choses sont faites. Attends, on va prendre l'antenne. Ça sonne, hein? Attendez, Michel, on appelle Camille Sud, là. Hein? Oui, allô? Allô, allô? C'est Camille, parlez.
10: Bon.
4: Allô, bonjour?
10: Oui, bonjour.
4: Bonjour, c'est Monsieur Camille Sud.
10: Bon.
4: Je vous écoute, là, monsieur.
10: Oui.
4: Monsieur Elma, mais parlez Christophe, tu veux. Monsieur Camille, excusez-moi, c'est Monsieur Elma qui veut vous parler. Oui, oui, écoute. Allez-y, Monsieur Elma, je vous écoute.
10: Bon?
4: Je vous écoute, Monsieur Elma. Je vous écoute, là.
10: Donc, puisque Mathias l'a voulu que m'y rappelle à lui, moi, le premier machin que m'en a à dire.
4: Avec... Alors, Monsieur Elma, excusez-moi, mais Monsieur Mathias, c'est le nouveau patron de la radio.
10: Bon, alors donc...
4: Qu'est-ce que vous voulez me dire? Maintenant que vous parlez avec Camille Sud, qu'est-ce que vous voulez dire? Monsieur Elma, mais quand j'ai dit... Monsieur Camille, c'est lui qui me dit de vous appeler. J'ai bien compris, ma tête.
10: Mais...
4: Oui, je vous écoute. Comment?
10: Le tic-tic-tic-tic que m'entend sur mon téléphone, là.
4: Mais moi, il n'y a pas de tic-tic, c'est moi, monsieur...
10: Non, mais j'entends un bruit. Pip, pip, pip, pip.
4: Bah, c'est pas, attendez, on va voir ça, il y a pas de bruit bip bip là, c'est... Là, vous entendez encore le bruit bip bip?
10: Là, c'est bon.
4: Ah, c'est bon, c'est fait, c'est réglé.
10: Bon. Ouais. Alors, donc, là, moi, ce que je voulais dire...
4: Monsieur Elmar, oui. Où fait le coq? Qu'est-ce que monsieur Camister?
10: Oui, mais...
4: Bien sûr, monsieur Elmar, je vous écoute sur la radio depuis des jours et maintenant vous êtes avec moi, mais parlez avec moi, monsieur Elmar.
10: Mais moi, ce que je voulais dire à vous, monsieur Camister...
4: Oui, je vous écoute, monsieur Elmar.
10: Il faut qu'au concernant les dédicaces, soit on arrête carrément, même avec les autres animateurs. Pas laisser tous les autres animateurs de faire les dédicaces, et quand il arrive Mathias, c'est lui qui fait voter, et vous dites rien là-dessus.
4: Mais monsieur Elmar, je vais vous expliquer quelque chose. À la radio Freedom, ça fait 45 ans. 45 ans que Freedom existe. Vous connaissez que Freedom, ça fait 45 ans. 45 ans, monsieur Elmar. Eh ben, Freedom, la liberté, c'est ça, le principe, c'est la liberté, monsieur. Donc, les animateurs, ils sont libres, hein, ben, de faire des dédicaces ou pas faire des dédicaces.
10: Ben, à ces conditions, de lui mettre le...
4: Mais, monsieur Elmar, là, où vous causez avec monsieur Camille, vous faites baiser, là, non?
10: Mais...
4: Monsieur, vous allez avoir des problèmes, hein, monsieur Ramsamy.
10: Non, il faut arrêter la façon qu'il fait.
4: Mais comment ça, monsieur Elmar, faut arrêter la façon qu'il fait? Qu'est-ce que m'y fait, monsieur Elmar? Monsieur Camille, vous entendez, c'est tout le temps lui qui appelle avec Bobby pour me critiquer.
10: Oui, mais monsieur Elmar,
4: il faut écouter aussi, la radio, c'est avant tout la liberté de la radio. Hein?
10: Mais pourquoi les autres animateurs, quand il y a une dédicace, il fait?
4: Ben, monsieur Elmar, moi, je vous ai dit, les animateurs, ce sont des gens qui ont été sélectionnés, ils sont libres de faire ce qu'ils veulent.
10: Ah bon? Bon, voilà. Alors donc,
4: Bon, attends là, monsieur Elmar! Écoutez-les
10: oui,
4: bien,
10: oui? Oui. Attends là, monsieur Camille.
4: Oui, je vous écoute. Je vous écoute, monsieur Elmar.
10: Quand il démarre son rallye, il ne fait pas un vote avant de démarrer son rallye.
4: Monsieur Elmar, le rallye, c'est une décision de la direction.
10: Ouais. Donc, vous avez raison.
4: Mais monsieur Elmar, je ne peux pas dire qu'il attend. Mais je ne peux pas dire que vous avez raison.
10: Bon, mais là, pendant ce temps, la quantité de gens que nous avons l'habitude de faire des dédicaces, mais il ne fait pas chaque fois ce qu'on est là.
4: Mais monsieur Elmar, on vous a dit... Monsieur Elmar, à moins qu'on, monsieur Elmar...
10: Oui,
4: on monsieur... entend, monsieur Camille. Monsieur Camille, on entend comment les moukatama, monsieur Camille. Mais monsieur Elmar, il faut se calmer. Monsieur, il faut se calmer. Vous rendez compte, vous insultez mes animateurs, vous dites qu'ils sont cons. Mais depuis quand est-ce qu'on annule les animateurs de Radio Freedom, monsieur Elmar? Monsieur Elmar, vous êtes plus là? Monsieur Elmar est plus là. On a perdu monsieur Elmar. Eh ben voilà. Le monsieur Elmar, il nous appelle, il veut parler Camille Sud, il parle avec monsieur Elmar. Et après, on dit que les animateurs sont cons. Eh ben moi, je comprends plus rien. Vous avez vu, monsieur Camille, hein, c'est tout le temps comme ça, hein, tout le temps comme ça. Ah là là là là. Bon, merci beaucoup, en tout cas, monsieur Camille. Bon après-midi à vous. Merci, Mathias. Je profite pour dire aux auditeurs et aux auditrices de la Radio Freedom que vous avez été vraiment très content de vous entendre vendredi. C'est vraiment fantastique. Merci aux auditeurs. Merci à vous. Bon après-midi. Merci, monsieur Camille. Bon après-midi à vous aussi. Allez, 13h passé de 43 minutes. Monsieur Elmar, il voulait parler avec monsieur Camille. Quand on le fait causer avec monsieur Camille, il raccroche le téléphone. C'est pas tous les jours qu'on peut l'appeler, hein. Allez, Freedom Allo. Freedom Allo.
11: Oui, c'est Mathias trop fort pour moi. Il y a du virus.
4: Comment?
11: Trop fort. Mais. Ah non, mais bien, ouais. Il y a quoi là? Quand il y a deux, on va pas dire casse qu'il y a. Eh bien, il y a une chanson sur le chef qui casse, vous voulez?
4: Moi, c'est pas moi qui ai décidé, c'est les auditeurs qui ont voté.
11: Allez, je suis malade, peut-être chanson relou ou un soubeil.
4: Namat Enrico Macias, t'as l'air pour.
11: Trop fort. Bien, bien, ouais.
4: Oh là là. Mais là, on rend compte, monsieur Elmar. Livre quand avec Camille Sud. Quand il passe avec Camille Sud, il raccroche le téléphone.
11: Tellement l'entendement, tellement l'entendement. Mais là, vous regardez, mais je vois, au lieu de 3 ans, c'est Gilles Guichard ou Thierry Janine, je vois que vous êtes trop fort. Mais il n'y a rien trop fort.
4: Oui, Diao. Ah, monsieur Elmar, raccroche téléphone.
11: Mais là, en fait, je suis là, c'est déjà là-bas, moi, je peux mal commencer. Et bon, ben, écoute-moi,
12: Ben, t'as rien à gagner, rien à perdre dans cette vie de Rodo. 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
4: en attention, pisse de plage. Couche-coutière, comme là. Bon, merci à vous.
12: Ouais, allez, ben, un Renault, voilà.
4: Un Renault. Les bombes à mettre tout à l'heure.
12: Mettez-nous une chanson de Renault, elle marche à l'ombre.
4: Allez, à tout à l'heure.
12: Société, bon, vous.
4: Allez, merci, à bientôt. Allez, beaucoup d'appels, 02 62 99 12 00. Monsieur Elmar, rappelle à nous, si vous voulez. Nous va rappeler Monsieur Camille, y a pas de souci, mais il faut arrêter. Ou t'es veux causer avec lui, après, ou raccroche téléphone. Ah, Monsieur Elmar, Monsieur Elmar, Monsieur Elmar. Frida Malo.
13: Bonjour, Monsieur Mathias Ramsamy.
4: Bonjour, monsieur.
13: Moi, pour écouter, causer une sorte de manger là, ah, on fait rire,
4: monsieur, quand ça fait rire, on m'y comprend pas, moi.
13: Ben, elle est facile à comprendre là où.
4: Alors, par contre, monsieur, là, faut nous venir t'écouter ailleurs, faut m'y aider à madame. Raccroche pas téléphone, m'y reviens voir tout de suite, les bons?
13: Il n'y a pas de souci.
4: Allez, nous savoir un petit coup, Sabrina, il faut qu'on vienne en aide à Sabrina. Sabrina, bonjour.
14: Allô, oui, bonjour.
4: Alors, dites-moi, qu'est-ce qui vous arrive là?
14: Oui, j'ai entendu du bruit, en fait, tout à l'heure chez ma voisine, j'y suis allée. En fait, sa fille est décédée, elle a 50 ans. Et la maman, elle a la maladie d'Alzheimer et la fille n'avait pas de mutuelle d'essai. Là, on est en train de faire le nécessaire. Aujourd'hui, c'est dimanche, il y a l'astreinte. On téléphone partout, mais on ne trouve pas de solution. Parce que le corps, il ne peut pas rester dans la maison, du coup. Hein.
4: Le certificat de décès a déjà été établi?
14: Oui, a été établi par le SAMU, parce que le SAMU, il est venu.
4: Et donc là, il vous faut trouver un pompe funèbre.
14: Oui, voilà, parce qu'elle n'a pas de mutuelle d'essai.
4: D'accord. Et donc là, c'est quoi? Quand vous appelez les pompes funèbres, vous ne savez pas qui appeler ou on vous dit qu'il n'y a personne?
14: C'est pas ça, c'est qu'on ne sait pas les démarches à faire, parce que, voilà, ils sont au minima sociaux. Est-ce que on doit payer quelque chose pour avoir les pompes funèbres? C'est juste que, voilà, il me faut des réponses pour agir vite.
4: Bon, on va ouvrir un numéro spécial là, hein. On va ouvrir le 99 14 00. 02 62 99 14 00. Il faut qu'on aide cette dame. En plus, elle a l'Alzheimer, elle a sa fille qui n'a pas de mutuelle d'essai. On ouvre le 99 14 00 pour pouvoir vous venir en aide, madame. Si on peut vous indiquer qu'est-ce qu'il faut faire. Nous appelle tout de suite, voilà. 02 62 99 14 00 et on va prendre les appels au fur et à mesure qui vont arriver. Donc on a du monde, madame, on a du monde qui arrive. Hein. Restez en ligne, on va tout de suite les décrocher. Alors le monsieur que j'avais mis en attente, vous nous rappelez tout plus tard. Ok monsieur, on est une urgence et puis on revient vers vous plus tard. Freedom, allô.
15: Oui, bonjour.
4: Oui, c'est pour aider la dame.
15: Oui.
4: Alors, vous écoute, monsieur. Qu'est-ce qu'il faut faire?
15: Elle habite quelle commune?
14: J'habite sur le port, monsieur.
15: Voilà, il y a le service CCAS. C'est le mieux.
14: Oui, on a déjà contacté.
15: Voilà. Mais maintenant, il faut savoir avec qui la mairie travaille. Avec quel pont funèbre la mairie travaille.
14: D'accord. Parce qu'ils ne nous ont pas précisé, du coup.
15: Ben voilà, parce que la mairie a un marché avec un pont funèbre.
14: D'accord.
4: Ok, on va essayer de se renseigner, on va essayer de prendre d'autres appels parce que j'ai beaucoup d'appels sur le 11, monsieur. Donc vous dites qu'il faut contacter le CCAS, vous, hein?
15: Voilà, normalement le CCAS appelle les pompes funèbres après le pompe funèbre qui a le marché avec la mairie.
4: D'accord, bon, on va essayer de prendre des renseignements, madame. Madame, monsieur, merci madame, restez en ligne. On a encore beaucoup d'appels, on va essayer de voir si quelqu'un peut vous aider sur quelle démarche faire maintenant. Freedom, allô.
16: Ah, bonjour Mathias, pour faire court, j'allais dire la même chose.
4: Donc c'est le CCAS, hein?
16: Voilà.
4: Mais là, madame dit que le CCAS ne lui a pas indiqué de pompe funèbre. Qu'est-ce qu'il faut faire?
16: Bah, re-insister, parce qu'en principe, il y a, comment on appelle ça, l'astreinte qui est là, et il faut re-insister et trouver la...
14: On a déjà téléphoné l'astreinte, monsieur, hein?
16: Ah mon Dieu Seigneur, comment dirais-je?
4: On est sur la commune du Port, on lance l'appel aux élus d'Olivier. Olivier Waro, vos élus.
14: De la cité RN4, venez nous aider parce que là, ça, c'est urgent, hein, parce qu'on ne sait pas du coup quand est-ce qu'elle est morte. Vous voyez? Et un corps ne va pas rester comme ça, hein, pour l'intimité de la famille. Je demande de l'aide. S'il vous plaît, aidez-nous.
16: Allez, moi aussi, je suis du port. Bon, ben, j'espère qu'il y aura d'autres personnes qui vont...
4: Madame, on a des appels. Restez en ligne. Monsieur, merci beaucoup. Madame, on reste en ligne. On va vous trouver une solution. On va pas vous laisser dans cette situation. On va aider cette famille. Moi, je vous le promets, madame. C'est une promesse que je vous fais. Freedom, allô.
14: Merci.
4: Allô.
17: Allô, oui, bonjour.
4: On vous écoute, monsieur.
17: Il faut aller adresser à la mairie du port même.
4: Vous avez un numéro de téléphone? Est-ce que quelqu'un aurait un numéro de téléphone de l'élu qui s'occupe des décès?
14: On a tout fait. Bon. On a tout fait, hein. Il se bouge pas parce que ça, je sais pas.
17: Parce que la maison au pont, elle a un budget pour sa ligne.
4: Bon. Monsieur, merci beaucoup. Moi, je lance l'appel cette fois-ci, madame. Restez en ligne. Je veux que quelqu'un nous appelle au standard 41-51-51. Qu'on me donne le numéro de la mairie du port, là. Du maire du port ou d'un conseiller au port, quelqu'un qui décroche le téléphone. On a besoin de quelqu'un du port, là, s'il vous plaît. De la commune du port, on va pas laisser cette personne comme ça. Qu'on me trouve le numéro 02 62 41 51 51, s'il vous plaît. Au standard, ça sonne, là. On va essayer de trouver, on va appeler les gens, madame. Y a pas de souci, hein. Et on va rester ensemble, on va vous trouver une solution, hein. On va pas vous laisser comme ça, c'est pas possible, hein. Alors, on est en train de voir, là, le standard en train de me dire qu'il y aurait quelqu'un, peut-être, qui du côté du port pourrait venir en aide. Il nous faut un numéro, s'il vous plaît, le standard, si on peut décrocher et me donner les numéros qui arrivent, là. Alors, attendez, on vérifie si on a un numéro à donner, là, attendez. Alors, je crois qu'on... Alors, je vais vous donner un numéro. On va essayer de les appeler, hein. Moi, on appelle en direct, au pire, madame, après, on voit si ça décroche, hein. On va pas d'accord. Vous laisser tomber, madame.
14: Merci beaucoup.
4: Alors, attendez. Là, je regarde si les numéros sont... Alors, j'ai un numéro, mais c'est un fixe. On va essayer de l'appeler, alors. Hein.
14: D'accord.
4: Attendez, j'ai un autre numéro. Est-ce que vous avez fait le 02 62 42 87 00?
14: Ben, ça, c'est le numéro de la mairie, ça, je pense.
4: Alors, attendez, j'ai un autre numéro. Alors, on est en train de me dire, peut-être qu'ils ont un autre numéro. On va essayer de voir si on peut les appeler, parce que cette famille, on rappelle, elle est du côté de la cité RN4 au port. Il y a la voisine dont la fille décédée, le certificat de décès est établi, mais ils n'ont pas les moyens de payer les pompes funèbres. Que faut-il faire? Allez, attention, ça arrive, là, je suis en train de vérifier. Un numéro qui va pas être tardé à m'être communiqué, on va le faire en direct, hein, moi je les appelle, hein, on va voir. Hein. Elle peut... on a trouvé, madame, on a trouvé.
14: D'accord.
4: Alors, attention. Maintenant, on va vous donner des numéros. Il semblerait que ça soit les pompes funèbres Cita au port qui travaillent avec la mairie.
14: D'accord.
4: Donc, je vais vous donner le numéro. Alors, pompes funèbres Cita, c'est le 02 62 27 00 30.
14: Attendez, monsieur, hein, y a votre voisine qui naît. Alors
4: 27 00 30.
14: D'accord.
4: Pompes funèbres Cita.
14: D'accord. Mais on téléphone, monsieur.
4: Voilà. Et vous nous tenez informés, madame, hein, vous nous rappelez, hein.
14: D'accord, merci beaucoup.
4: Le standard, on rappelle cette dame dans un quart d'heure. Moi, je veux des nouvelles, hein. Il faut lui trouver une solution. D'accord. On peut pas laisser une famille dans cette situation, hein. C'est pas possible, d'accord, ça.
14: Merci.
4: Madame,
14: merci,
4: on vous rappelle dans un quart d'heure.
14: Solidarité, merci, au revoir.
4: Au revoir, on vous rappelle dans un quart d'heure, madame.
14: D'accord, merci.
4: À tout à l'heure. Le standard, on note le numéro dans un quart d'heure, s'il vous plaît. Excusez-moi de vous commander, mais bon, dans un quart d'heure, je veux qu'on rappelle cette dame. Moi, je peux pas sortir de l'antenne à 14h30 sans nouvelles. Hein. Quitte à décaler tout ce qu'il faut décaler, mais il faut qu'on trouve une solution pour cette dame. Non, c'est pas possible de laisser des gens dans de telles situations. C'est suffisamment compliqué. Là, le certificat de décès est fait. Ils n'ont pas les moyens de payer les pompes funèbres. On trouve une solution. Allez, on continue. 02 62 99 12 00. Freedom, allô.
18: Oui, Mathias, c'est toujours...
4: Ah, monsieur Elma!
18: Mais alors, pourquoi elle a coupé?
4: Ben, je sais pas, monsieur Elma, c'est votre téléphone qui a coupé.
18: Ah, mais moi, allô,
4: mais vous avez eu l'occasion de parler avec Camille Sud, qu'est-ce que vous en retenez?
18: Ben, moi, ce que m'a pas eu le temps de d'y aller, que la dernière fois qu'on m'avait parlé avec lui-même personnellement, c'était... pour la mort de le frère de Sonia, sur la péristyle de l'église de Saint-Benoît.
4: Mmh.
18: Il remonte.
4: Ah, il remonte à des années, en effet.
18: Et en plus que ça, moi, c'est Sonia qui m'a fait connaître le Radio Prud'homme.
4: Sonia Tarbi, qui était une de nos animatrices.
18: Voilà.
4: Et on, à qui on l'embrasse, d'ailleurs. Sonia, si tu as l'écoute, on t'embrasse.
18: Ouais, mais... alors, donc, ce temps-là, je chantais avec...
4: Mais monsieur Elmar, Camille Sud vous a dit, chacun est libre de faire un peu son émission.
18: Oui.
4: Mais vous, pourquoi vous voulez imposer? Hein, vous voulez me taper dessus, vous voulez me casser du sucre sur le dos avec Camille Sud, en fait, monsieur Elmar.
18: Non.
4: Ou Moukat, à moi, avec Bougla, en fait, monsieur Elmar.
18: Oui, mais... moi, non, mais moi, ce que je voudrais dire...
4: Oui.
18: Mais pourquoi les autres, n'importe quel autre animateur de dimanche après-midi, qui a une dédicace, il fait.
4: Mais monsieur Elmar, parce qu'il n'écoute pas les auditeurs.
18: Ah bon.
4: Les auditeurs ont dit qu'ils ne voulaient plus. Moi j'ai fait un vote, ils ont dit ça, ben je respecte le vote, monsieur Elmar. Bon, au moins ça vous prouve bien que je suis un homme de parole.
18: Oui, oui, oui, oui, d'accord, mais d'autre part.
4: Oui.
18: Pour avoir mieux l'entente avec les gens qui aiment les dédicaces,
4: oui,
18: de vous mettre le dimanche pour remplacer Bobby de 15h à 19h.
4: Donc, en fait, j'ai compris. Vous voulez que la direction me change de créneau?
18: Ah, mais bien sûr.
4: Est-ce que vous voulez qu'on fasse un vote pour voir si il faut m'enlever du dimanche?
18: Ben, ça, c'est oui, mais c'est tout à fait.
4: Vous voulez plus. Alors, vous voulez qu'on appelle Camille Sud et qu'on lui demande s'il veut m'enlever le dimanche ou pas?
18: Écoutez-moi bien. L'autre fois, on m'a dit, comment il aime le vote, là? Pourquoi on ne travaille pas dans les rues, ça l'a dit? Au moins, chaque fois, on a des votes à faire. C'est où
4: Ben, monsieur Elmar, ma présente à moi, député dans la 5e circonscription, va voter pour moi.
18: Oui, oui, peut-être.
4: Elle est bon?
18: Ouais, ouais.
4: Comme ça, nous sera... Monsieur Elmar, donc, il pose la question. Est-ce qu'on veut que là, on appelle Camille Sud pour lui demander de m'enlever Louis le dimanche? On me met le samedi.
18: Mais
4: et je viens plus le dimanche, moi.
18: Oui.
4: Donc, en gros, où t'y a mangé dans mon assiette?
18: Mais c'est pas question.
4: Mais c'est bon, on appelle... Attendez, mais moi, je vais pas jouer, monsieur Elmar. Moi, je vais pas jouer que ça. Même s'il est 13h56, on appelle Camille Sud. Ok?
18: Mais, non, mais...
4: Est-ce que vous voulez l'appeler ou pas, monsieur Elmar?
18: Non, mais pourquoi vous dites qu'il y a mangé de...
4: Est-ce que... Parce que si il ne travaille plus le dimanche, monsieur Elmar, il tient mon argent dans mon assiette.
18: Mais vous travaillez plus le dimanche, vous travaillez un autre jour.
4: Ben, il gagne plus de travail les autres jours, moi.
18: Ah bon.
4: Les autres jours, il coupe zéab.
18: Non, mais le dimanche, là, même il se fait mettre au travail, là. Mettre le matin, ou bien...
4: Monsieur Elmar, il appelle monsieur Camille Sud ou cause avec lui. Les bons, les pas bons.
18: Allez, envoyez-vous.
4: Dernière fois, par contre, parce que Bougat, elle va disputer avec moi. Va dire, moi, chacun instant, ça même. Allez, m'y fait le numéro. Moi, m'y connais le numéro, pas à cœur. La dorée pour manger, risque de trangailler son assiette manger. T'en as? Oui, allô? Bonjour, oui. Monsieur Camille, c'est encore Mathias. Mais vous allez m'appeler toute l'après-midi, Mathias, qu'est-ce qui t'arrive encore là? Monsieur Camille, pardon, c'est Monsieur Elmar qui veut vous parler. Monsieur Elmar?
18: Oui.
4: Parlez avec Monsieur Camille? Je vous écoute, Monsieur Elmar. Qu'est-ce qui vous arrive encore?
18: Justement, tout à l'heure, on était.
4: Non, mais toute l'après-midi, vous pensez que vous avez passé mon temps à vous écouter, hein, Monsieur Elmar?
18: Oui, mais. Tout à l'heure, on était en communication ou ça a coupé?
4: D'accord, je vous écoute, Monsieur Elmar, je vous écoute. Bon. Allez-y. Ben, allez-y, parlez.
18: J'ai dit à Mathias, la dernière fois que je vous ai.
4: Moi, j'écoute la radio, Monsieur Elmar, j'écoute la radio. Je vous entends dire à Mathias, il faut arrêter de mettre Mathias ce dimanche, c'est ça?
18: Oui, d'accord. Mais alors donc, moi, ce que j'ai dit à Mathias, la dernière fois que je vous ai.
4: Oui, je me rappelle, c'était à Saint-Benoît, on était devant l'église, je me rappelle, on va pas venir sur ces souvenirs qui sont tristes, monsieur Elmar, hein.
18: Voilà.
4: Vous n'avez pas changé, je pense, vous êtes toujours ce petit monsieur charmant que j'ai rencontré, hein.
18: Ouais, ouais, en principe.
4: Bah oui, vous avez pris un peu d'âge, un peu comme moi, hein, on a pris un peu d'âge, un peu de ventre, mais vous êtes aussi charmant.
18: Mais ce que j'ai dit à Mathias?
4: Mais monsieur Elmar, moi je vous ai dit tout à l'heure, je vous ai dit quelque chose, écoutez bien. Mathias, vous écoutez bien. Oui, monsieur Camille, j'écoute bien, là. Monsieur Elmar, écoute bien, parce que monsieur Camille, ça causait. Vous entendez, monsieur Elmar?
18: Oui.
4: Écoute bien, monsieur Camille, allez-y, parlez avec lui. Oui, en effet, Mathias. Merci beaucoup, Mathias. Monsieur Elmar. Si on enlève Mathias le dimanche. hein, il aura 400 euros en moins sur sa paye, monsieur Elmar.
18: Ah bon.
4: Ouais. Qu'est-ce qu'on fait, monsieur Elmar? Est-ce que vous voulez encore pleurnisser pour des dédicaces ou est-ce qu'il faut peut-être se dire que quand il est là, on fait pas les dédicaces et puis quand c'est Pritka, Juliana ou Wendy ou Orlando, on laisse les dédicaces?
18: Ben, je suis pas...
4: Mais c'est pas la peine de trembler, monsieur Elmar. Vous êtes avec moi, vous parlez, vous dites les choses.
18: Pour qu'on enlève le 400 euros son salaire, non. Mais à ces conditions... Donc, chaque fois qu'il sera là le dimanche, mais on n'aura pas de dédicaces.
4: Moi, j'avais dit à Mathias hier, allons faire des dédicaces karaoké.
18: Ah bon.
4: Est-ce que vous aimez le karaoké, monsieur Elmar?
18: Moi, n'importe.
4: Est-ce que vous voulez qu'on fasse là, les 30 dernières minutes, dédicaces karaoké?
18: Oui, mais ça, il faut que vous fassiez un vote, comme Mathias d'habitude.
4: Mais monsieur Elmar.
18: Parce que je suis sûr, madame Charles de Châteauvier, il ne sera pas d'accord pour le karaoké.
4: Moi, je vais vous dire quelque chose, monsieur Elmar. Ça fait 45 ans que je suis à la Radio Freedom, d'accord?
18: Oui.
4: 45 ans. Là, moi, je suis dans mon lit. On me réveille dans mon lit pour dire encore, monsieur Elmar vous appelle, il faut répondre à monsieur Elmar. Vous pensez que ça a à faire le dimanche. Mais c'est pas grave, je prends le temps de vous parler. Madame Charles, je la connais très bien, monsieur Elmar.
18: Oui.
4: Mais Martha, je la connais très bien.
18: Oui.
4: Je connais les auditeurs et les auditrices qui ont été avec moi. Madame Cadet, qui appelait tout à l'heure, qui a été avec moi pendant la révolte des casseroles en 91. Hein? Ouais. Ben, je la connais bien aussi, monsieur Elmar. Et ben, je peux vous dire que je mettrai les dédicaces sous jour quand il y aura les autres animateurs. Quand ce sera Mathias, on fera pas, mais quand ce sera les autres, on fera les dédicaces.
18: Bon, ben, ok, c'est bon.
4: Voilà. Est-ce que vous êtes d'accord avec ça, monsieur Elmar?
18: Ben oui, on est complètement.
4: Maintenant, monsieur Elmar, il faut plus appeler monsieur Bobby, il faut plus appeler monsieur Max, il faut plus appeler madame Julie, oui. En disant, c'est Mathias, il faut le virer, ceci, non, cela.
18: Là, du moment que vous le dites, ok.
4: Voilà. Okay. Et je vous dis aussi, monsieur Elmar.
18: Voilà.
4: Je vous dis aussi, monsieur Elmar, que Mathias, ce sera mon remplaçant à la radio.
18: Ah bon.
4: Parce que c'est le seul qui a les capacités de me remplacer.
18: Ah bon.
4: Parce que c'est un homme qui, même si le bateau est tangue, même si les gens le critiquent, il reste droit. Il fait pas.
18: Mais
4: voilà.
18: Il paraît pas.
4: Ah ben moi je vous dis que c'est un homme dur. Hein. C'est un homme, c'est un coq à la cour, monsieur Elmar. C'est un coq à la cour.
18: Mais de toute façon.
4: Monsieur Elmar, on entend que ça, monsieur Camille Diaoul, hein?
18: Oui, un coq à la cour.
4: Hein? Ou est-ce que nous arrêtons là, monsieur Elmar? Nous dit monsieur Camille au revoir.
18: Non, ok, mais attends.
4: Oui, monsieur Elmar, dépêchez-vous parce que là, j'ai mon sauceau maïs qui est en train de refroidir là.
18: Vous devez dire, monsieur Camille.
4: Oui, je vous écoute.
18: Nous, on rencontre Mathias Salazi, puisque ma soeur y habite Salazi.
4: Oui.
18: On a l'occasion de parler à nous.
4: Ben, je vais vous proposer quelque chose, monsieur Elmar. Monsieur Mathias, il va vous appeler et il va vous proposer un rendez-vous à Saint-Benoît. Et comme ça, je vous paierai le restaurant pour que vous soyez amis.
18: Ok.
4: Voilà, on mangera un massalé cabri ensemble.
18: Ok.
4: On fait comme ça, monsieur Elmar.
18: Allez.
4: Bonne journée, monsieur Elmar. Maintenant, je vais me coucher. Je suis fatigué.
18: Ok.
4: Vous m'avez épuisé. Vous avez pris toute mon énergie.
18: Bon, d'accord.

Judith Oral. Est-ce qu'on peut prendre de Sabrina qui était au port. On va appeler Sabrina là. Moi, je veux des nouvelles de Sabrina. Parce qu'on a eu énormément d'appels hors antenne. On a mis en contact Sabrina avec les pompes funèbres. Sabrina aura une bonne nouvelle. S'il vous plaît, standard. Vous avez le numéro ou pas de Sabrina? On appelle là? Non, parce que je ne voudrais pas prendre le téléphone, vous agiter comme ça. Moi, quand on dit que c'est une urgence, on prend le téléphone, on parle et puis on avance. Attention. Il faut que je marque la pause. Allez, je marque la pause et on prend Sabrina juste après. Restez en ligne.

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8: Allez, 13h, 14h passées de 5 minutes, je vous avais promis des nouvelles de Sabrina du côté du port, cité RN4. Sabrina, quelles sont les nouvelles?
9: Oui, merci beaucoup, j'ai téléphoné à Tita, l'équipe vient sur place, ils viennent du tampon, donc le temps qu'ils arrivent, merci Freedom, merci à tout le monde.
8: Donc là, ça y est, on a trouvé le pompe funèbre, hein. C'est ça y est, c'est fait.
9: Oui, mais excusez-moi, je dois aller faire les démarches, donc voilà.
8: Bon, ben, en tout cas, Sabrina, merci, et merci à tous les auditeurs, merci à vous. Faites les démarches et vous nous rappelez
9: merci
8: plus tard.
9: Merci à vous, hein, Freedom, plus en haut, hein.
8: Freedom
9: merci
8: est magique, beaucoup. Vraiment, alors, hein.
9: Merci Freedom, au revoir.
8: Au revoir. Voilà, on a eu donc confirmation avec Sabrina. Messieurs, mesdames, les auditeurs, vous êtes juste fantastiques. Bravo, franchement, incroyable. On a pu trouver une solution à Sabrina, ça y est. Donc je vous rappelle l'histoire de Sabrina, elle nous avait appelé, elle était aux alentours de 13h45. Sa voisine qui a l'Alzheimer, sa fille est décédée, une jeune femme de 50 ans. Le certificat de décès avait été réalisé, mais il n'avait pas les moyens de payer les pompes funèbres parce que sa fille n'avait pas de mutuelle décès. Donc là, ça y est, on a lancé l'appel à la mairie du port, on a des proches d'élus qui nous ont appelés, qui nous ont donné des numéros, qui nous ont dit c'est telle pompe funèbre avec lesquelles il faut travailler. On les a appelés et ça y est, les pompes funèbres arrivent. En tout cas, merci. Wendy au standard, je crois qu'on a eu beaucoup d'appels là-dessus, hein. Énormément. On a aussi des pompes funèbres qui nous ont appelés. Non? Oui? Non? J'avais vu un moment, ah, c'était pas pour ça. Ok, bon, on salue en tout cas toutes les pompes funèbres de Lille, on salue PFM, on salue aussi Kergrin, parce qu'on a aussi parlé de Cita, on salue Pense Baya, on a plusieurs pompes funèbres, on salue Réunion Solidarité. Voilà, comme ça, tout le monde a été cité, et puis voilà. Bon, allez, 14h passées de 7 minutes. On revient vers vous sur le 99-12-00. Voilà. Monsieur, tout à l'heure, j'étais en ligne avec vous, je suis désolé, hein, parce qu'on a eu cette urgence à gérer avec Sabrina. Bonne nouvelle, ça y est, c'est résolu. Si le monsieur veut bien me rappeler sur le 11-00, et puis voilà, comme ça, vous aurez l'antenne, parce que si vous appelez sur le 12, là, je vois que les 18 lignes sont pleines sur le 12. Donc éventuellement, si vous voulez passer par le 11-00, je ferai une exception pour vous décrocher, monsieur, tout à l'heure, que je n'ai pas pu, avec qui je n'ai pas pu finir la conversation. Freedom, allô? Allô, allô?
10: Allô, bonjour.
8: Oui, bonjour.
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8: Ah bon? 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
8: C'est une histoire fantastique cette radio, hein. 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

0: Géraldine du Tampon, t'es Mathias ou l'un des conneurs en ce moment?
1: À cause, que ça m'en a fait encore.
0: C'était Monsieur Camicide, ça?
1: Mais bien sûr.
0: Bah, dis allez à moi si il veut manger ma salée cabri.
1: Ah, ben ça ce sera que pour Monsieur Elma avec moi. Monsieur Elma, nous deux, où ça mange ma salée cabri, c'est qu'à. Hey, par contre, moi, comme ça mange avec Monsieur Elma, là, d'habitude, comme ça, restaurant, m'y prend de l'eau qu'en carafe, m'y prend une carafe de l'eau. Mais là, comme c'est pas moi, ça paye. Monsieur Elma, nous coque de vin, nous coque champagne, nous coque un rhum, nous fait tout, Monsieur Elma. L'abus d'alcool est dangereux pour la santé, à consommer avec modération. Mais
0: quand les gratuites, faut en profiter, hein.
1: Moi, quand il suit, il dit à moi. Moi, c'est le genre de monde. Quand ou dire moi allons au restaurant, mais dire moi je vais manger qu'une petite entrée, hein. Ça me suffit, une petite entrée, une petite salade verte à 4 €, voilà, pas plus parce que je suis pas bien. Par contre, il sait où la diamant. Ouais, vite à moi, mon noir. M'y prends salade palmiste, gratin chouchou. M'y mange les gines vapeur, m'y mange le langouste grillé. M'y prends, tout le monde sait quand c'est pas moi qui paye. Là, Camus a payé, ou là, monsieur Camus Sud, où va payer?
0: Heureusement, on dit en avance, c'est comme si mange ou va payer.
1: Mange, va payer, mais là, c'est mange ou va payer.
0: Ben voilà. moi, si tu moi mange un beau cabri masalé, il faut que ça va chez ma famille à Saint-André.
1: Donc, ah, ben, de toute façon, on l'a entendu vendredi soir, m'a dit où sous sorte, madame. Elle dit, Saint-André m'a dit, cabri masalé, l'arrivée. Les meilleurs cabri masalé de l'île sont à Saint-André.
0: Ah oui, parce que ma mamie, comment, mon nombril...
1: Les couper à Saint-André. Saint-André reste la capitale de Malbar Attitude, restera la capitale du masalé cabri. Saint-André, c'est le Dipavali. Et Saint-André, c'est Virapoulet.
0: Elle nous mange toutes. Et moi, comme, ben voilà, mes racines, c'est à Saint-André, mais j'habite au Tampon. Donc, voilà. Et j'aimerais savoir, par contre, comme Prud'homme est magique, quel temps il fait à l'étang salé, s'il vous plaît?
1: On lance l'appel pour l'étang salé, s'il vous plaît. Quel temps il fait, si quelqu'un peut appeler le standard et nous le dire?
0: Parce que ici, il y a une farine de pluie, un peu de vent.
1: Mais attendez, ça va pas tarder, hein. Je pense que dans quelques secondes, l'aura 41-51-51 va sonner. Pour le temps, les temps salés, si quelqu'un peut nous dire les temps salés, les bains, quel temps il fait, 0262 99 14 00 pour les temps salés, les bains. On va lancer l'appel.
0: Je cherche la chaleur parce que dans les hauts, il fait froid actuellement, donc voilà.
1: Ouais, parce qu'on va faire les tests avec le foot, on n'aura pas le temps de prendre l'autre côté. Allez, 0262 99 14 00 pour les temps salés, les bains. Mais j'espère que les nains auditeurs habitent là-bas. Dis pas moi qu'il n'y a pas de pire, ça habite les temps salés, les bains. Écoute, Freedom. Parce que moi, pas le 14 trop bougé, hein. 14-0-0.
0: On a parti bas de carré, là, parti loin.
1: Ben, c'est ça. Doit ben, écoute pas, radio d'un poudre, mise de main.
0: Non, ben, peut-être en train de manger masalé cabri dans la vanne. Notre mal est sale, il peut pas appeler.
1: Ah, moi, c'est pas le masalé cabri que m'y aime, moi.
0: C'est quoi?
1: Ah, moi, c'est la tripe cabri masalé.
0: Ah, maman, avec adore, Brangel. Excuse-moi.
1: Hey, là, par contre, là, pour parler à moi, ça, mon bouche fait de l'eau, t'as l'ami bave là-dessus encore.
0: Il adore tout, dans le cabri, toutes les bombes.
1: Hey, la tripe, approuvé la pâte. Ah. La pâte cabri, d'un gros poids.
0: Moi, m'y accompagne parfois.
1: Ah, attends, il y a quelqu'un, les temps salés, attendez, bougez pas. Et le temps qu'il lève, il prend le téléphone, il appelle à nous, Freedom, allô?
2: Oui, bonjour.
1: Bonjour, monsieur, vous êtes de l'étang salé?
0: Bonjour.
2: Non, mais j'ai pas de l'étang salé. Mais ils viennent sur l'étang salé puisque mon air à côté. Mais sur le vélo.
1: Alors, quel temps?
2: Ah, ben, le temps, il est gris et il a une petite pluie fine. Mais bon, si, c'est pas une grosse pluie. Hein, c'est.
0: Est-ce qu'il y a du vent, s'il vous plaît?
2: Il gagne quoi?
0: Est-ce qu'il y a du vent?
2: Le vent, non, très peu de vent.
0: Ah, une légère brise alors?
2: Oui, voilà.
0: Merci à vous.
1: Merci, monsieur.
2: Ben écoute, merci.
1: Et bon, allez, vélo à où?
2: Oui, merci, allez.
1: Allez, à bientôt. Et j'ai un deuxième appel pour les temps salés. On va aller voir, décrocher. C'est pour les temps salés?
2: Oui.
1: Quel temps il fait?
2: Couvert, gris. Dis-moi, la marasse, mon cas de chaud.
1: Ok, ben elle est bon. Merci beaucoup, monsieur.
2: Au revoir.
1: Au revoir. Madame, alors, Freedom, les comment?
0: Les magiques.
1: Ah ah, on l'a vu ça, mon noir. Nous t'es pour parler, bon, on a fait, nous t'es pour parler de la pâte cabri.
0: Comment, c'est Géraldine, Mathias.
1: Ouais, Géraldine, on parlait de la pâte cabri dans le gros poids.
0: T'es, en plus que ça, avec un main, parfois, ma famille fait, parce que moi, j'aime bien assise et manger aussi, hein. Un poids citrouille.
1: Oui, mais ça n'est pas trop grave, ça. Et il m'a dit, on a fait, là, tout de suite, là, ce n'est mal bar de Saint-André qui invite à moi, là, tout de suite, maintenant, mais quitte le l'antenne, mais ça va.
0: Ben, moi aussi, là, j'ai un petit morceau, la patte pour moi.
1: Là, midi, monsieur Camille, prend son radio. Hein, viens, il me parle, même, il appelle à lui, mettre à lui, on dirait quelque de monde, quand j'ai lui. Et à moi, mais ça, moi, la trip cabri m'a salé. T'es, ou noir.
0: Il est très rare, hein, par contre, hein.
1: Ah, ben, monsieur Saint-André, dis-moi, viens y apprendre à moi nettoyer. Monsieur Bébé, hein, m'y viens, écou bientôt. M'y viens nettoyer la trip cabri, écou. Le jour, nana, ou dis-moi, m'y viens. M'y pose 3 jours au congé.
0: 3 jours?
1: Ben oui, parce que le 2, hein.
0: Ah, oui.
1: Ben oui. Ah, bon, allez, m'y laisse au Géraldine du temps pour nous cause trop, toi et moi.
0: Comment? Bon, cabri m'a salé, Mathias.
1: Non, là, tout à l'heure, j'ai mangé des pao.
0: Ah.
1: Mais ça m'en bouchon, pao. Mais ça, ouais, c'est n'a sauté mine. Parce que tout ça là, c'est à Gwandi. Et à Gwandi, n'a gâteau la roue. Mais ça prend un gâteau la roue. Et Wendy, vous voulez un gâteau la roue? Ou on mange pas ça, oh? Mais ça prend un avec patate douce. Et un, mais ça prend avec la crème vanille. Et après, mais ça mange aussi chinois.
0: Bisous, bye, piouk.
1: Allez, bisous, bye, piouk. Bye.
0: Bye.
1: Allez, 02 62 99 12 00. Freedom, allô? Allô, faut éteindre la radio. Allô, allô.
3: Oui, bonjour.
1: Bonjour.
3: Oui, en fait, c'est la fille de Madame Charles. Depuis tout à l'heure, tu veux causer avec vous?
1: Passe à moi, Madame Charles, ma cause un peu avec elle.
3: Oui, attends, elle y arrive là. Attends, hein.
1: Ma petite Madame Charles,
3: oui. Comment il est? Viens, maman, Mathieu, tu veux causer avec vous? Doucement, marche doucement, hein. Prends le temps.
1: Prends le temps, Madame Charles. N'y peut attendre jusqu'à 3 heures s'il faut pas attendre.
3: On est content, là, il faut être attends, le temps est assis, Mathias.
1: Mais bon.
3: Attends. Voilà. Attends, il passe à haut. Allez, cause avec lui. Cause avec lui, allez, bonjour.
4: Allô.
1: Bonjour, Madame Charles, comment il est?
4: Bonjour, Mathias.
1: Ben, le bien n'a point la santé, nana. Madame Charles, là où même.
4: Oui.
1: Madame Charles.
4: Oui.
1: Où la téléphoné? Moun la dit où comment il se passe?
4: Oui.
1: Inquiète pas, où les dédicaces n'aura dimanche prochain, Madame Charles.
4: Avec qui ça?
1: Dimanche prochain, c'est Wendy, non?
4: Oui.
1: Wendy. Dimanche prochain, ce sera Wendy. M'y connais. Et Anne-Marie l'a pas dit à où que Mathias c'est un casseur des cuits?
4: Oui, Mathias c'est senti. Il connaît bien le Zon, madame. Ça.
1: Ben oui, m'y connais bien Zon, moi. Johnny. Bien sûr, Madame Charles, moi maladie, nous a pâti les dédicaces. Comme ça, il rassure Azot. Parce que Mikone n'a bon peu de tracassés. Moi l'a dit avec Monsieur Camille que quand moi est là, il ne fait pas les dédicaces, moi.
4: Ah, d'accord.
1: Voilà. Il change un petit peu. Après qu'on en a Olivia, Prisca, Wendy, si ça tu veux faire, ça tu fais.
4: Comme ça, on est très.
1: Parce que moi l'ai entendu, je t'ai fait pitié, je t'ai tracassé, mais t'es tiens ça, m'a dit non, mais il peut pas faire ça, bonne vie, mon de chez radio là. Jamais, mais il pourrait faire ça.
4: Mesdames, messieurs, un bonjour. Il y a ma très bien, toute l'équipe de Freedom.
1: Madame Charles, comment sont ton anniversaire?
0: L'infini!
1: T'es comment ça, on peut dire moins donc? Ben, Madame Charles, m'y fais une promesse.
4: 86 ans.
1: Ben, ouais, l'année prochaine, pour 87 ans, là, Madame Charles.
0: Oui.
1: M'y viens à l'anniversaire, nous mettre au-dessus direct de Freedom.
4: Viens, vite à la case.
1: Moi, m'y connais où sous habite, moi, inquiète pas.
4: Comme ça, ou viens manger au caisse.
1: Madame Charles, m'y sais pas dire où fait cuit manger, moi. Moi, m'y viens voir où parce qu'il m'y veut rencontrer à où. Nana à où, nana bonne Martha. Mais viens voir Azot, puis mettre Azot de Freedom. Mais bon, allez, bien embrasser Madame Charles.
0: Allez,
1: à bientôt, au revoir, Madame Charles.
4: Attends, mais passe à moi un petit coup de Johnny.
1: Mais bon, passe à moi un petit coup de Johnny.
0: Ah, il connaît bien.
5: Mathias, podcast.
1: Bonjour Johnny Johnny.
5: Vous allez bien?
1: Mais là, doucement, santé vieux moule.
5: Fais ta chanson de moi, ou t'es créole. Pas besoin de la paix.
1: Oh, adieu. Ça dans tes noirs, on t'es créole. Eh, Aougra Mounale est encore là, nien?
5: Encore la même, là, c'est pas.
1: C'était Monseigneur Gilbert Aubry. Et on rappelle encore, Monseigneur t'a dit. On fait créole, oui. Pas besoin d'autre la peur.
5: Alors.
1: Oh, Dieu, sort d'enfer noir.
5: Non, bah tiens, c'est de vous n'a pas compris, là. Une station d'ambiance. D'accord? Et c'est ça, de vous n'a pas compris. Là, t'es là, mieux respect un peu, monsieur, là. Camusine de la case, j'entends qu'on a Camusine. Mais où est-ce monté, hein?
1: Mais monsieur Johnny Johnny, Camisud dit on l'appelle, si vous voulez m'y appeler tout de suite.
5: Pour... Non,
1: là par contre, mais ça pas appelle Camisud parce que là, il va dire moi troisième fois, m'y appelle. Ali, arrête un peu. Il va me dire lâche-moi un peu les baskets. Hein.
5: Bon.
1: Allez. À bientôt, monsieur Johnny Johnny.
5: Voilà, bon après-midi à toi.
1: Allez, merci aussi, pareil.
5: Allez, bye bye.
1: Bye bye. Et bien sûr, nous fait un petit coucou aussi, ben, à tous nos bonnes fidèles auditeurs. Hein, inquiète pas. On aura dédicace semaine prochaine. Par contre, le 23 n'aura point. Comme ça, tu connais. Mi sera là. Et après, promis, mois de septembre, moi, il n'est pas trop là. Mois de septembre, mi savoir le pape pour Freedom. Freedom m'a envoyé à Paris pour aller faire un direct avec le pape. Donc, on sera en direct depuis Notre-Dame de Paris, le samedi 26 septembre. Si je ne dis pas de bêtises, nous serons en direct depuis Notre-Dame de Paris pour les affaires avec le pape. 02. 62 99 12 00, on continue la libre antenne. Freedom, allô? Allô? Bon, on passe à côté. Freedom, allô?
6: Allô, bonjour.
1: Bonjour, mais c'est pas Martha, ça?
6: Ben.
1: Comment il est Martha?
6: Ben,
1: fais-moi plaisir, entends-en au Martha.
6: Tout seul.
1: Où est tout seul aujourd'hui?
6: Non.
1: N'a pas payé ça dans la reste à coup?
6: Il travaille.
1: Ah, ben la maman, il travaille. Martha, vous rappelle l'année dernière qu'on a eu concert là, de Frédéric François?
6: Dans ça, je ne vois
1: pas. Ben, m'y connais pas si cette année, il vient faire concert, hein, m'y connais pas du tout. On dirait mal avait entendu comme s'il devait venir, Frédéric François. T'en as comment regarder s'il vient, il vient pas. Frédéric François, attendez. 974, île de la Réunion. Je vais regarder si j'ai une information. Je n'ai pas encore le Frédéric François. Je n'ai pas encore l'information. Mais s'il devient, inquiète pas, nous va dire, Martha. Martha, elle, c'est Frédéric François, elle. C'est son chanteur préféré. On passe le bonjour à tous les amis. Après. Nous passe le bonjour à tous les amis de Martha. Et vous écoutez un petit morceau de Frédéric François, Martha, c'est ça, vous l'a dit?
6: De.
1: Écoute ça.

0: C'était que pour toi, Martha.
1: Mmh.
0: On a fait une petite exception pour toi. Mamet, un petit morceau de Frédéric François. Vous l'entendu?
1: L'interview.
0: T'as l'air, Mamet, quand on sera fini de raccrocher, comme ça va gagner force la radio. Mais bon, Martha? T'inquiète pas, Martha. Prends le temps. Pas besoin de le presser.
1: Vous avez besoin de mon adresse à une copine?
0: Oui, ou passe un petit bonjour au John.
1: Mon adresse.
0: D'accord, pas de souci.
1: Il
0: va reconnaître Ali. Oui, t'emmènes de Moon. T'emmènes les gens à Lourdes, là.
1: Mm.
0: Il était hospitalier, il t'emmène à Zatalo, donc on passe un petit bonjour. Mais bon, alors le monsieur qui a emmené les gens à Lourdes, là, est-ce que vous pouvez appeler le Martin, s'il vous plaît? Mm. Malade Ali, appelle là-haut. Mais bon, Martha, nous embrasse à où?
1: Merci.
0: À bientôt.
1: Merci pour la vie.
0: Allez, gros bisous. Allez, il nous reste 7 minutes avant le foot. On a le temps de prendre peut-être deux petits appels. Freedom, allô?
2: Allô?
0: Oui, bonjour.
2: Monsieur Mathias.
0: Monsieur, t'as une autre radio avant Miku Pao?
2: La point.
0: Ben, où tire au chaud au parleur, alors?
2: Non, après aussi.
0: Ben, à cause, il résonne. Oui, dans le cabinet.
2: Radio de Moule.
0: Mais écoute à vous, monsieur.
2: Monsieur Mathias.
0: Oui.
2: Malagor, je peux vous dire.
0: Mais à où c'est monsieur comment? Au moins, monsieur Mathias. Mais à où c'est comment?
2: Christian, mais habite Saint-Laurent, moi.
0: À où, monsieur Christian? Où habite la possession, là?
2: Saint-Laurent.
0: Alors, mais écoute à vous, monsieur Christian.
2: Ah, la gueule, mettre bougas à placer.
0: Quel bougre?
2: Allez bien. Mais félicite à vous.
0: Mais quel bougre, monsieur?
2: Le monsieur allemand en question, Poutine, il faut recouler là. Vous l'avez fait la voix à Camille, il dit la ronde
0: d'un. Mais jamais, Camille. Monsieur, c'est Camille Sud qui a appelé.
2: Mais, ok, mais enfin, on est con si vous voulez, mais pas tellement comme vous pensez. Voilà, mais là, bon, on m'a bien analysé des choses, on a tout compris. Il n'était pas Camille Sud.
0: Ben, c'était Camille Sud, pourtant. Semaine dernière, on a dit à moi, c'était pas Camille. Attends, mais essaye de trouver encore, aussi descend encore.
2: Point tout ça là, arrête
0: là Camille. T'en as où, Camille?
2: Bois un peu de l'eau fraîche.
0: T'en as où, ma trouve les affaires, si m'y trouve encore.
2: Camille,
0: lâchez-moi. Quand il t'a dit, lâchez-moi, madame.
2: Eh, hey, mais ce moment-là, on est là vraiment son accent. Mais il manque un petit grain. Il faut rentrer en s'entraîner.
0: Mais ouais, peut-être, ou croit que c'est des. Ou croit peut-être que nous sommes des imitateurs, mais il n'y appelle pas Johnny Guichard ou encore moins.
2: Mais non, il ne m'a pas dit ça, moi. Attention.
0: Ah, monsieur.
2: Médiaou, ou la
0: La seule imitation qu'il peut faire, c'est celle de Tianakoun.
3: Ça fait très longtemps que la commission est en pause. Mais nous avons été une copine qui était classée parmi les plus belles copines de l'île en termes de beauté. Et depuis que je suis plus à la commune du tampon, je suis très triste. Mais en tout cas, la commune du tampon restera la commune la plus fleurie de l'île.
2: Mais est-ce que vous avez fait ça de port? Ancien maire de port, monsieur Paul Béza, vous avez fait?
3: Alors, mesdames, monsieur Christian, à la réunion, nous avons un grand problème. Qui est le problème de la vie chère depuis des années? Nous nous sommes battus aux côtés de nos parlementaires. Voilà.
2: Voilà. Ils avaient dit, il faut faire le tram-train.
3: Il fallait faire un tram-train pour la route du littoral.
0: Bon, allez, Christian, il est 14h passé de 26 minutes.
2: Non, mais ça, là, où pourquoi les 25?
0: Oui, mais il faut mis ça rendre l'antenne, moi, là.
2: Oui, mais on rentre pas ou vous lâchez.
0: Oui, mais moi, on a besoin d'acheter, mon parao.
2: Voilà, et tout ça.
0: On a besoin d'acheter bouchon, moi, là, Nana Gwandi.
2: Oui, on a commencé avec un bouchon, moi, un bouchon, là. Et le seul mon apoudiaou. Continue comme vous voulez la main et reste comme vous voulez.
0: La 6, vous souhaitez moi, j'ai Charlotte? Attendez, monsieur Christian, parce que là, il y a une urgence, on y croit.
2: Oui, mais bon, allez à où?
0: Ah ben, mais ça va, non, on trouve.
2: Mais allez à où?
0: Allez, bye.
2: Ben, comme dit Alma, bon week-end.
0: Moi, bien, embrasse Monsieur Elmar. Nous délices à manger salé cabri. Monsieur Elmar, par contre, appelle à moi un petit coup pour dire mal au restaurant, parce que sinon ça me mène à où chez le Letchi, ben le Lomon. Nous allons manger salé cabri, il est de coco. Après, sinon ça, nous peut passer un coup chez Loulouchi, en ville Saint-Benoît. À où diamant lequel ouvrez où? Appelle à moi standard, t'as l'air diamant. Rida Malo. Allô? Une fois, deux fois, trois fois. Frida Malo. Allô?
4: Allô?
0: Bonjour!
4: Bonjour, petit tête dure.
0: Ah, moi, c'est un tête dure, un coco lapin.
4: Oui, et comme t'es là ou que pour parler comme ici? Ouais, comme ici, là, t'as l'arrivée, la possession, la ravine malheur, pays n'y habité, Syrie. Ma partie travail donne son cours.
0: Mais pas besoin de dire nous toutes, monsieur. La faute de nous travailler avec Camichine, travaille dans son cours.
4: Non, mais à compte à où? Mais connaît bien Camichine, il connaît bien.
0: Vous voulez m'appeler à lui un petit coup, vous causez un coup, lui? Vous voulez causer un coup, Camille?
4: Non, à où le monteur numéro 1?
0: À moi, monteur numéro 1?
4: Oui, le monteur numéro 1.
0: Ben. Ça dit pas à tout. Encore si m'était gagné imite comme il suit, mais nous aurait été content. C'est à moi j'ai imite son signature, mais il veut imiter.
4: Hein?
0: Si m'y gagne imite son signature, le meilleur.
4: Ah, ça là, c'est une signature. Ou gagne les siennes ou gagne les miennes.
0: Ah, ben elle est bon.
4: Alors, il connaît à moi par terre, et il connaît à où c'est par terre, ou à où il connaît pas moi.
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0: Bon, je te laisse, Jean-Yves, parce qu'il y a le foot.
4: Oui, allez.
0: Allez, à bientôt.
4: À bientôt.
0: Mesdames, messieurs, en ce dimanche 9 août, je voulais juste vous remercier d'un dernier appel vite fait parce que madame l'a fait longtemps y attendre. Bonjour.
5: Bonjour.
0: Aliette, éteins notre radio.
5: Eh,
0: ben là, finalement, on l'appelle 10 fois standard. Pour cause avec Mathias.
5: Ah, oui,
0: m'a dit, mais passe à moi, Aliette, là.
5: Ah, vous êtes pour le camisude.
0: Aliette, je te fais des bisous, je suis obligé de te laisser parce que c'est le moment du foot. Voilà, on a raccroché aussi. Demande à la CLO qui va. Est-ce qu'on bascule? Est-ce qu'on bascule ou pas, là? 14h30, hein, la bascule, hein. Allez, on bascule! Il est 13h passé de 31 minutes. On va retrouver dans quelques instants Freedom 2 pour la suite. Freedom 2. Non, elle est dans les studios de Freedom 2, mais elle va faire le foot dans quelques instants. Merci à toutes, merci à tous, et nous on retrouve dimanche prochain. Jingle. Ben, c'est lesquels jingle? M'y connais pas, moi. Le Calwin. Ben, attendez, elle a rien. Ah, ok, d'accord. Allez, tout de suite.

0: Bonjour à tous! Ça y est, on reprend le foot. J'espère que vous allez bien. Il y a eu 3 semaines d'absence là pour le multiplex. On est de retour avec l'équipe de Mediazone pour vous jouer de mauvais tours. Ben oui, il y a 4 matchs cet après-midi. Donc on a l'AF Saint-Louis contre JS Saint-Pierre-Moise du côté du stade Théophile Waro à Saint-Louis. Ça sera Henri Gazan sur le terrain. Ensuite, l'AS Excelsior contre Saint-Denis FC du côté du stade Raphaël Babé de Saint-Joseph avec Georges Bassonville et Jean-Claude David. Stade Saint-Alme de Trois-Bassins avec Stéphane Bellune. Donc c'est Trois-Bassins FC qui jouera ce match contre la Saint-Pauloise FC. Et puis nous avons du côté du stade Jean-Alan de Saint-Benoît, Jimmy Casal pour l'US Bénédictine et la Tamponnaise. Jean-Claude David, est-ce que vous
1: Bonjour
0: êtes là?
1: Bonjour Andy.
0: Ça va?
1: Très bien, je suis là. Ça va très bien, content de vous retrouver. Bonjour à tous. Ravi de vous retrouver en ce dimanche 9 août 2026. C'est la grande reprise, c'est la grande rentrée du ballon rond. Ça nous manquait ça, les odeurs des crampons,
0: c'est
1: des
0: vrai,
1: chaussettes,
0: hein,
1: le ballon
0: rond,
1: les
0: tribunes,
1: tout,
0: plus
1: tout ce qui s'ensuit. Et donc voilà, je dis bonjour à un confrère, voire même un frère, en tous les cas qu'on salue, bien sûr. Mais juste avant de mettre tout ça en condition, vous connaissez avant la ligne de feu sous Carrie, ben nous lance la température maintenant. Bienvenue à toutes sur Radio Freedom, il est 14h33.

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1: Wendy qui pourri, hein, ça?
2: De quoi?
1: Cette base musicale.
2: Ah, ben bien sûr que si. Ça, là, mon quintal monde, ça, la base musicale, là.
1: Vendredi soir, pas passe ça?
2: Vendredi soir,
1: Misty.
2: C'est vrai? M'a même pas fait attention. M'a même pas fait attention. Mis tes travails, mis ton
1: travail. Je la salue ainsi que tous les artistes et tous les auditeurs de Freedom qui étaient présents à ces 45 ans d'anniversaire qui était une soirée exceptionnelle. L'une des plus belles, en tous les cas, à l'île de la Réunion.
2: Mais Jean-Claude, merci, vous n'êtes pas là,
1: Pour des raisons professionnelles, mais on a d'autres choses à faire aussi.
2: Ah, parce qu'elle a des auditeurs, elle demande à Oud, mais Jean-Claude David, où c'est il est?
1: C'est très gentil. Non, mais en tous les cas, on a suivi sur les réseaux, et magnifique, bravo en tous les cas pour le projet, bravo aux auditeurs qui ont participé, qui ont été présents, et j'ai vu des photos passer, des vidéos passer, magnifique, souvenir mémorable, 45 ans fêté en grande pompe en tous les cas. Bienvenue, on vous dit messieurs, dames, sur Radio Freedom, c'est la reprise avec toute l'équipe en tous les cas. Wendy vous a présenté les correspondants qui sont là, Georges Bassonville est avec moi cet après-midi, et puis Lucas Gontier de la Tribune Foot, l'application à télécharger et à voir absolument, bien sûr, sur son smartphone, Android ou iPhone, en tous les cas, à vous de voir, pour avoir les buts en direct également, et les noms des buteurs, les compositions des équipes, tout est en direct, mais vous pouvez suivre, bien sûr, tout ça sur Radio Freedom, en direct live, tout au long de cet après-midi.
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1: En studio déporté avec Georges Barsonville qui est avec nous. Bonjour Georges.
3: Bonjour Jean-Claude David.
1: Comment il est? Il fait plaisir de retrouver où?
3: Ben, comme dit Créole, elle est la même.
1: Nous laisse sur un choc exceptionnel, Wendy, entre l'Excelsior et le Saint-Denis FC en ce quart de finale de Coupe de France. Écoutez bien, messieurs, dames, le 19, c'est-à-dire dans 10 jours, on se sera un mercredi soir, il y aura la Coupe de la Réunion. Et ce sera toujours en direct sur Radio Freedom. Et il y aura cette fois-ci le match au sens inversé. Il y aura un Saint-Denis-Excelsior. C'est-à-dire, ces deux équipes se rencontrent au même niveau de la compétition, dans deux compétitions différentes, donc malheur aux vaincus, soit en Coupe de France, soit en Coupe de la Réunion. Même chose du côté du stade de Trois-Bassins. Cet après-midi, c'est le Trois-Bassins qui reçoit la Saint-Pauloise FC du côté du stade Saint-Anne de Trois-Bassins. Ce sera avec Stéphane Bellune, vous l'avez dit. Et puis, dans 15 jours, le 19, le mercredi 19, dans une dizaine de jours, la Saint-Pauloise, elle, recevra le Trois-Bassins FC au même stade de cette compétition. C'est pour vous dire que le tirage est vraiment aléatoire. On a du vent et le soleil. Là, il a fait son apparition dès qu'on a pris l'antenne et dès qu'on a mis Misty tout à l'heure. C'est pour Diaou. Donc tout va bien. Tout va bien. Et puis on suivra bien sûr la seule équipe de R2 qui est en quart de finale de cette Coupe de France, c'est l'AF Saint-Louis. Rappelez-vous, en huitième de finale, elle avait battu la Jeanne d'Arc au port, au stade Lambrakis, 2-1. Et là, cet après-midi, elle joue un costaud, mais c'est à domicile, c'est face à la JS Saint-Pyroise. Et on suivra avec Jimmy Casal, US Bénédictine, tamponnaise. Justement, du côté de Saint-Benoît, est-ce qu'on a une information guidage, mon cher, une information au 51-51, parce qu'on a vu l'hélicoptère du SMUR sur le terrain de Jean-Alain tout à l'heure. Est-ce que vous avez cette information?
2: C'était du côté de Trois-Bassins pour l'hélicoptère. Avec Stéphane.
1: Trois-Bassins, autant pour moi. Trois-Bassins.
2: D'accord. Alors Stéphane.
1: Ben justement, on va prendre la température avec Stéphane. Stéphane Bellune, bonjour.
4: Oui, bonjour Jean-Claude, bonjour à toutes et à tous. Bienvenue ici au stade de Saint-Anne de Trois-Bassins, où il y a une très très belle pelouse, temps couvert, pas de vent, donc temps idéal pour jouer au foot cet après-midi pour cette Coupe de France. L'hélicoptère est bien parti, alors je ne sais pas s'il y a eu évacuation du voisinage ou quoi, mais il est déjà parti. Donc la rencontre normalement pourra bien se dérouler à 15h, Jean-Claude David.
1: Merci pour ces informations en tous les cas. J'en profite que vous êtes là. On a des informations sur cette équipe de Trois-Bassins qui est tombée depuis quelques jours. Ça a été confirmé. On a eu l'info juste avant de venir par nos sources propres, par les sources de Mediazone. C'est que Adam n'est plus sur le banc depuis la trêve. Juste avant la trêve.
4: C'est pour ça qu'il est absent cet après-midi. Donc il n'est plus là.
1: Voilà. On a eu cette information. Okay. L'équipe technique, l'équipe du banc, c'est il reste 98% ont quitté le banc. C'est bien ça, j'ai bien compris, Jean.
3: Et le staff a démissionné.
1: Le staff a démissionné en bloc. Il reste qu'un dirigeant, un des techniciens, l'entraîneur des gardiens qui va arriver d'ici une quinzaine de jours, qui est en vacances.
3: Il est là.
1: Arafat il est là. Et puis, oui. C'est, si je me trompe pas, c'est l'entraîneur des promus qui va officier sur le banc cet après-midi. Et autre information, messieurs, dames, information, exclusivité Radio Freedom et de Mediazone, c'est que la composition a été faite par les joueurs eux-mêmes. C'est pour vous dire que vraiment, ça va pas trop bien pour cette équipe de Trois-Bassins, alors qu'elle fait une saison mémorable, magnifique cette année. La seule défaite, Stéphane Bellune, vous allez me confirmer, c'était contre l'équipe de l'Excelsior, 1-0, et c'était un match compliqué, où les sept équipes de Trois-Bassins a même failli faire un double jeu à cette équipe de l'Excelsior.
4: Oui, c'était la défaite, oui, contre l'Excelsior, aussi sur son terrain, et les autres, ils sont passés à la trappe, c'était un match nul.
1: C'était un nul.
4: Par exemple, comme la Saint-Pauloise, c'était un 0-0. Donc la Saint-Pauloise, cet après-midi, a du souci à se faire contre cette équipe de Trois-Bassins, à part si le départ de son entraîneur va jouer sur l'esprit de cette équipe de Trois-Bassins. On va voir ça cet après-midi.
1: Comme vous êtes là, on va partir sur la composition des équipes, si vous les avez, mon cher Stéphane Bellune.
4: Bien sûr, Jean-Claude David, j'ai ça devant moi. Donc, pour l'équipe de Trois-Bassins, dans les buts, Grondin, Ludovic, en jeu de champ, Baleia, Jean Fleury, PSC, Sanchez, Siri, Niclin, Léon, Kouti et Thève Belair. Pour les remplaçants, c'est Vidotte, Géna, Or, Loïc, Mathéo Or et Jackson. L'entraîneur de cet après-midi pour l'équipe de Trois-Bassins, c'est Teddy Legros. Pour la Saint-Pauloise, dans les buts, le grand et bon Tony Defla. En joueur de champ, Borja, Laïa, Damien Marie, Mousbao, Imira, Edmond Thierry, Malad Damien, Wachero, DPI Quentin, Jean-Baptiste Quentin. Pour les remplaçants, c'est Deliron, Sitraka, Ludovic, Damien, Madouré et Mendy. Pour le coach de la Saint-Pauloise, c'est Édéric Sertier. Les arbitres de la rencontre, c'est Monsieur Fontaine Bruno, assisté de Monsieur Salim et de Monsieur Barré. Les délégués principaux, c'est Monsieur Paris. À tout à l'heure, Jean-Claude David.
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0: pas verso, gars. On a le vent, tiens là, ça donne la fin.
1: Le vent du sud sauvage.
2: Soleil pour pas quand même, oui.
0: Le vent du sud sauvage. Oh là là.
2: C'était
0: un
2: peu trop, c'était fini.
0: Aïe, aïe, aïe, aïe.
3: Critique pas ça trop, attention.
0: Tous nos auditeurs, même nos auditeurs. Pardon, Wendy.
3: Je dis critique pas ça trop, attention.
0: Ah, une Sainte-Rosaine par là.
3: Originaire de Sainte-Rose, attention.
0: D'accord.
2: Mais bon, mais une Sainte-Rosaine, côté moi,
0: elle est bon. Et comment dire ça? Elles font partie de Sainte-Rose. Ben là, tu me fais même passeport, pas vrai.
3: Ouais. Ah, tu sais tout ça.
2: Là, nous gagnons repartir à Sainte-Rose parce que la route des laves, là, c'est nous.
0: Mais bon, là, bon, on n'a pas besoin d'un passeport. Allez, avant de vous donner des infos sur cette équipe de l'Excelsior et du Saint-Denis FC, parce que ils vont jouer très, très gros. Trois gros matchs qu'ils vont les attendre. On vous donnera le programme dans quelques instants. On va du côté du stade Théophile Waraud avec Henri Gazan pour AF Saint-Louis, JS Saint-Pyroise. L'AF Saint-Louis, a fait très, très, est leader de sa poule de Régional 2 et a presque quelques petits doigts de pied. A déjà des petits doigts de pied en Régional 1 pour l'année prochaine. L'équipe entraînée par Giovanni Sanguro fait une excellente saison cette année. On rappelle que autour en Coupe de la Réunion, si je ne me trompe pas, ils se sont inclinés au tir au but, égalisation à la 91e minute de jeu. Ils se sont inclinés au tir au but. Henri Gazan, cet après-midi, ils affrontent une Saint-Pyroise qui a besoin de se confronter. Ils reviennent bien en championnat. Voilà, très, vous l'avez vu également. Les buteurs étaient à l'affût. Est-ce que ce sont bien préparés? Les vacances n'étaient pas trop lourdes. Les jambes sont bonnes. Donnez-nous la température de cette rencontre entre l'AS Saint-Louis et la JS Saint-Pyroise au stade Théophile Waraud de Saint-Louis avec Henri Gazan. Bonjour mon cher ami et content de vous retrouver en ce dimanche après-midi.
3: Henri?
4: Radio.
3: Ah, Henri?
0: Henri, t'es là pourtant, hein? Il n'y a pas de pistage déjà?
3: Il est toujours connecté, Henri.
0: Non, peut-être il n'a pas son routeur avec lui. On va voir si Jimmy est avec nous. Jimmy, vous êtes là, bonjour.
5: Bonjour Jean-Claude, bonjour Georges, bonjour Windy, gros bisous à toi en ce dimanche. Les bisous c'est que pour toi Windy, c'est
3: pas
5: pour
3: Georges
5: et Jean-Claude. Hein. Voilà.
0: Pas pour les auditrices alors, ils donnent pas les auditrices bisous alors.
5: Ah non, mais après il fait trop, va faire trop.
0: Va y de lève, va y de lève.
3: Il a rien qui est bouche, hein, il a pas plaisir. Ben,
5: longtemps, longtemps, mon mot dit comme ça, quoi, pas des y a plaisir à lièvre, prends une par une. Longtemps.
2: Et si, ah, moi, si mettez 20 bisous, mettez 20 bisous, et t'entines par où?
0: Jimmy Casal, ça va? Comment tu vas, mon ami?
5: Ça va très bien, Jean, ça va très bien, Jean-Claude, en tout cas,
0: un
5: vous
0: souci,
5: parlez
0: là,
5: de...
0: un souci, là, Wendy, un souci. Désolé de te couper, mon cher ami. Oui. La pluie est en train de se mêler au vent. Aïe. Nous sommes presque dedans, pour pas dire dedans.
3: Aïe, aïe, aïe.
0: C'est bon, c'est bon. C'était juste un petit passage. Allez, allez, mon cher Jimmy Casal, oui. Beau temps chez toi, USB tamponnaise. L'USB, c'est le maintien qui est en tête, hein, qui est la priorité. La tamponnaise, elle joue sur plusieurs tableaux. Elle doit se mettre en jambes parce que la semaine prochaine, il y a le championnat qui arrive et il y a un certain Saint-Denis FC tamponnaise. Donc, les hommes de Jean-Pierre Bade ont intérêt à être concentrés cet après-midi. Pour les hommes de Wilson Clara, bien sûr, ils vont faire bonne figure, mais s'il n'y a pas la qualification en face, il n'y a pas l'exploit. Ce sera quand même, il n'y aura pas de regret, on va dire.
5: Oui, tu as tout à fait raison, mais juste avant de vous parler de cette rencontre, tout à l'heure vous parliez de Sainte-Rose, l'information j'avais mis sur notre groupe, je ne sais pas si vous avez jeté un petit coup d'œil là-dessus, puisque comme vous dites que ça ne va pas trop bien du côté de Trois-Bassins, et bien du côté de la Sainte-Rosienne, comme je suis dans l'Est, je suis à Saint-Benoît, du côté de la Sainte-Rosienne, ça ne va pas du tout, le président est parti, le trésorier est parti, on a changé de président, ça ne va pas vraiment du tout du côté de la JS Sainte-Rosienne. On va suivre ça quand même un peu de près pour voir comment ça va se dérouler. Je viens d'apprendre hein, que c'est le nouveau président. Tu sais, Jean-Claude, c'est l'ancien patron du restaurant Le Bec Fimbre à Panon. Ça te dit quelque chose?
0: Non, pas du tout.
5: François Awan, je crois, qui a repris la présidence pour le moment. Et à mon avis, ça va encore changer. Donc, du côté de Sainte-Rose, pour cette deuxième partie de championnat, ça va être un peu compliqué. Je ne sais pas comment ça va se passer, mais en tout cas, je lui souhaite bon vent pour cette deuxième partie de championnat. Revenons à nos moutons et revenons au stade Jean-Lannes, où là, je vois notre ami Jean-Pierre Bade qui regagne les vestiaires, qui va ramener ses joueurs. Ils ont. Alors, de chaque côté, il faut dire, hein, la tamponnaise a fait l'échauffement avec les 16 joueurs et l'USB échauffement avec les 16 joueurs. Qui sera remplaçant? Parce que USB, ils ont le don de changer la tablette à la dernière minute. Je verrai ça tout à l'heure. Mais en tout cas, pour le moment, sur la tablette, il y a pour l'USB, Maceo Benji, le portier, un joueur de champ, Faconnier, Mazagran, Clara, Docité, Grondin, Rakoto, Naivo, Fabrice, Koulsimbi, Robert, Koulsimbi, Abedi, Guigné, Grégoire, les remplaçants sont les suivants. Robert Christopher, Menakeli, Ricardo, Sumatra, Alidi et François Jean-Emeric. J'ai oublié de citer quelqu'un parce que ça a changé encore par rapport à la tablette. Gladysson, Arigène, Henri Chal, qui sera le titulaire parce que sur la tablette, il est remplaçant et là, on le retrouve titulaire. Pour cette équipe de la tamponnaise, dans les buts, Nina, en joueur de champ, Asselin, le capitaine, Rodio, Dani, Badorn, Edelec, Silla, Narbé, Angelo, Loricourt, Souefou, les remplaçants, Vaitilingom, Balzané, Klein, Oji, Siala Chamba, remplaçant l'entraîneur Jean-Pierre Bade, et de l'autre côté, l'entraîneur, c'est bien sûr Wilson Clara, pour ce quart de finale de la Coupe de France. L'arbitre de cette rencontre, ça va être monsieur Jason Torrent, assisté des messieurs Fontaine Olivier et Rangé Bruce. Il n'y a pas beaucoup de monde pour le moment dans les tribunes, mais en tout cas, le seul souci, j'espère que ça va bien se passer tout à l'heure, Jean-Claude, parce que le COP de l'USB est juste devant la cabine presse et on est obligé d'ouvrir la baie vitrée parce que si on n'ouvre pas, on voit rien sur cette pelouse. Un temps couvert, un petit peu de vent, un petit rayon de soleil qui vient d'arriver, mais quand je suis arrivé au stade à 13h30, c'était un temps vraiment couvert, il faisait froid et on verra cet après-midi qu'est-ce qui va se passer par rapport à la météo ici au stade Jean-Alan.
0: Merci mon cher Jimmy Casal. Georges Bassonville a une question pour vous.
2: Oui. J'ai un Saint-Rosien à côté de moi, il va peut-être me répondre. Jean-Yann Maillot et Laurent qui était le directeur technique, ils sont partis à Sainte-Marie, mais je sais pas quel est le problème qui se pose à Sainte-Rose, mais ça fait X années que Jean-Yann Maillot était là avec Laurent. Ouais. Et tout d'un coup ils quittent Sainte-Rose. Et ça, ouais, veut dire qu'il y avait un malaise, pas cette année, mais depuis l'année dernière.
5: Oui, il y a un malaise depuis un petit moment, parce que même le trésorier était élu le 23 juin. D'après, et là, j'ai aussi un Saint-Rosien à côté de moi, hein, dans la cabine presse. Il était élu le 23 juin 2026. Le 27 juillet 2027, 2026, il démissionne. Il y a un problème.
2: Et quand
5: Attends, Georges.
2: Le mal, il doit être plus profond.
5: Exact. Et quand j'ai été faire le match Saint-Rosien, Saint-Rose, FC La Ville, tu t'en rappelles, Jean-Claude, j'ai été là-bas et ce trésorier-là, il me disait c'est moi le trésorier, la subvention n'est pas encore tombée, on n'a pas encore réglé les joueurs. Je fais ah bon ? Je fais oui. Et un mois et cinq jours, il démissionne. Donc il y a un gros malaise.
2: Donc il y a un malaise plus profond à Sainte-Rose.
0: Oui, on aura l'occasion de reparler tout ça tout au long de cet après-midi, messieurs. En tous les cas, on espère que ça va aller mieux. Ce sont les aléas du foot. Voilà les coulisses de votre multiplex chaque dimanche sur Radio Freedom. Merci d'être avec nous. 14h50. Wendy, est-ce qu'on a récupéré Henri ?
3: Eh ben, on va essayer Henri. Il est connecté, Henri. Hein. Henri ? Tu nous entends ?
1: Ah, je suis là, vous inquiétez pas, je suis là.
3: Ah, enfin !
1: J'ai débranché parce que j'ai encore une connerie.
0: Henri !
1: Ouais, c'est pas moi.
0: Pour Henri Bibip !
3: Ouais.
0: Merci, ça va bien Henri ? Est-ce que tu as du vent ? On a quitté le sud tout à l'heure, il y avait vraiment du vent. Enfin, le sud-ouest. Et ici au sud sauvage, c'est très venteux avec une légère pluie fine qui est arrivée. Une belle rencontre que vous allez assister devant un beau public, je pense, entre l'AF Saint-Louis, leader de la Régionale 2, poule A, on l'avait dit, de sa poule tout à l'heure, entraîné par Giovanni Sangoro, un vieux de la vieille qui connaît bien les ficelles de la R1 et surtout de la R2, face à cette équipe de la Saint-Pyroise qui veut se conforter, qui veut jouer, qui veut garder ses trois tableaux bien sûr pour cette saison et décrocher un titre. Bonjour Henri et bienvenue, ravi de vous retrouver.
1: Ouais, bonjour Jean-Claude, bonjour à toutes et à tous. C'est pour vous dire la météo, Jean-Claude, ben le vent il lève même pas une jupe d'une ballerine. Donc veut dire la poêle au vent du tout.
3: Il n'y a pas rien.
1: Et le temps est couvert, un bon temps pour jouer au football, il fait pas trop chaud, il fait pas trop froid. Mais en tout cas, c'est un bon temps, belle pelouse aussi. Le COP de la Saint-Pierroise est là, le COP de la F aussi, je vais voir s'ils sont là. Mais en tout cas, un quart de finale qui s'annonce comme, je dirais pas déséquilibré, mais face à une équipe de la Saint-Pirage qui évolue en une comme tu as dit Jean-Claude, et la F Saint-Louis qui quand même a posé des problèmes le tour précédent en coupe à la tamponnaise. Bon, Saint-Pierre est averti, la F Saint-Louis est déjà éliminée dans une coupe, mais là, celle-là peut-être qu'elle va essayer de faire mieux. Alors, parce que Saint-Pierre ça va, mais ça va pas non plus trop. Et du côté de la F Saint-Louis, on a fait tourner dans les buts. Dans les buts, on aura Vincent Crayer qui remplace donc Obras qui est sur le banc. En joueur de champ, on aura Honorine, Laurette, Sioche, Dailou, Maolida, Amada, Zuber, Saïd, Waro et Kodja. Pour les remplaçants, Vigne, Moussa, Ali, Laben et Obras. L'entraîneur, Giovanni Songoro. Pour la Saint-Pierroise, dans les buts, Château. En joueur de champ, Mouachidou, Ando, Otal, Ousseni, Testan, Mdaoma, Payet, Damour, Eresson et Raga. Pour les remplaçants, Pombayen, Supramanien. Donc Jean-Claude, j'ai écrit son nom en deux parce que si je le mets seulement en un seul mot, ben, ce sera compliqué pour moi pour le lire. Donc l'autre remplaçant, c'est Mitra, Morel, Ndedi, Dutard. L'entraîneur, Claude Lovitz. Les arbitres de la rencontre, on aura M. Manieka, assisté de M. Dopia et Fumonde. Le délégué, c'est M. Munaf. Pas beaucoup de spectateurs, si quand même, ça c'est bien garni. J'espère qu'on va assister à un très bon match cet après-midi, Jean-Claude, mais en tout cas, je pense que moi je vais assister à un bon match parce que la F Saint-Louis, c'est une équipe qui ne ferme pas le jeu et qui reste quand même assez sérieuse à jouer. Voilà.
2: Henri, bonjour. Georges.
1: Bonjour, Georges.
2: Oui. Oui, comment il...
1: Oui, je t'entends, oui.
2: Oui, d'accord. Juste pour rajouter un petit mot sur cette équipe de la F Saint-Louis où il y a pas mal de jeunes qui sont en train d'arriver à maturité concernant leur parcours footballistique, tels que Gabriel, Dailou, Laben, et sans passer
1: Gabriel,
2: par le...
1: Gabriel, tu passes Honorine.
2: Voilà.
1: Et c'est Honorine. Hein. Voilà. Quand tu dis Gabriel, c'est Honorine.
2: C'est cela même, Honorine. Voilà. On le connaît très bien.
1: Il y a un jeune aussi qui était de Saint-Louis, Mathéo Sioche, qui était Saint-Louis,
2: exact.
1: Qui est parti à la F. Et avec des anciens comme Abim Maolida, donc c'est quand même des joueurs. Karim Saïd, c'est un jeune aussi. Kodja, c'est l'expérimenté.
2: Voilà. Et il y a Johan Obra dans les buts. C'est quelqu'un d'expérimenté où on a fait.
1: Mais Johan, il est sur le banc, Georges. Hein, t'as pas écouté quand j'ai dit.
2: Il est sur le banc aujourd'hui, alors.
1: Ils
2: ont fait tourner.
1: Voilà, on a fait tourner. Voilà, ils ont mis Vincent Crayer dans les buts. Et du côté de la Saint-Pierroise, on va dire que ce que je trouve un petit peu. Comment dire ça? C'est un petit peu anormal, parce que Mitra, c'est un pion essentiel, mais peut-être qu'il était blessé ou qu'il avait quelque chose. Là, il se retrouve sur le banc. Et Ndedi, donc, on l'a recruté en métropole, il est sur le banc aussi, mais ça peut aussi dire que l'entraîneur, là, c'est tactique hein, pour le mettre sur le banc, pour le faire rentrer comme joker. C'est peut-être ça aussi.
2: Je voulais juste
1: on n'est pas là avec les joueurs, c'est surtout l'entraîneur qui est avec les joueurs toute la semaine, donc ils connaissent ce qu'ils font.
2: Il sait très
1: bien. En tout cas, nous souhaitons qu'ils vont avoir raison, j'espère.
2: Ben moi, je voulais juste attirer l'attention sur cette équipe de l'AF où ça a été repris cette année par un nouveau président qui est Maolida Hassani. Hein, donc avec toute son équipe,
1: président
2: toute
1: joueur,
2: sa nouvelle équipe. Voilà, c'est toute sa nouvelle équipe.
1: Ah Jean-Claude, t'as connu ça, le président joueur?
2: Oui, ça a déjà été par le passé. Hein. À la Jeanne, il y a eu Segura, hein, mon petit. Tu te rappelles plus? Tu étais là-bas en plus.
1: Il me semble, oui. Ouais. Mais c'est pas commode, je veux dire, c'est pas commode.
2: Oui, ça, on voit pas ça tous les ans. Hein. Bon, donc c'est tirer un petit coup de chapeau pour cette équipe de l'AF où un travail remarquable est fait d'ailleurs en bas avec les jeunes et repris cette année par Maolida et toute une nouvelle équipe. Je pense que là, ils sont en train de rebondir par rapport à l'année dernière et ils sont bien partis pour pouvoir remonter en région 1. C'est tout le mal que je les souhaite et surtout j'aimerais dire que il y a une très bonne pépinière de jeunes à cette équipe de la F et que je leur souhaite bon vent et pour qu'ils retrouvent cette région 1 qui est leur place pour moi, c'est leur place.
1: Et pour conclure, Georges, je dirais que les équipes de quartier ont eu un nouveau souffle, j'ai l'impression, parce que c'est des équipes qui gardent leur ossature, qui gardent leurs supporters par rapport aux grandes villes, aux grandes équipes de l'élite. Et ça, c'est une bonne chose aussi, d'avoir des équipes de quartier qui se maintiennent.
6: Bien sûr, parce que ça pousse jouer un peu pour résumer, on veut dire comme ça, il y a plus de solidarité dans des équipes de quartier et en haut, ils critiquent plus vite.
1: Ouais.
2: Non, c'est pas une question de critique.
6: Non, mais
1: par exemple, voilà, pour exemple, Jean-Claude, avant, Par exemple, à Saint-Pierre, il y avait la Grande Saint-Pierroise, à Saint-Louis, il y avait la Saint-Louisienne. Mais un jeune de la Saint-Louisienne, maintenant, n'hésite plus de quitter la Saint-Louisienne pour partir au MAC, pour partir à la F, pour partir à la Rivière Sport.
2: La Rivière Sport,
1: la Saint-Louisienne restait quand même la référence. C'est un grand club, c'est un grand palmarès.
0: Exactement, porter cette équipe.
1: Le temps évolue, le temps évolue.
0: Aussi, donc voilà. Juste pour faire, vous avez parlé de la Rivière Sport, il y a un match en retard également en Régional 2. Je crois que c'est Rivière Sport, Sainte-Marienne.
2: C'est les MAC contre Sainte-Marienne.
0: Les MAC contre Sainte-Marienne. Donc voilà, on suivra ça tout à l'heure, bien sûr, avec Patrick qui nous fera un petit fil rouge sur cette rencontre. Si la Sainte-Marienne gagne, elle aura vraiment quasiment les pieds en R1, on va dire ça comme ça. Georges, on va donner les compositions de cette rencontre. On va entrer là-dedans dans ce quart de finale parce que M. Didier Ranguin, arbitre central, a appelé les joueurs. Il est 14h57 sur Radio Freedom. On va donner la composition avant de laisser Windy pour une page pour les informations, une page de pub, et on reviendra pour les coups d'envoi. Pour les coups d'envoi des rencontres de ces quarts de finale de Coupe de France. Pour l'Excelsior, Georges Bassonville.
2: Oui, alors bonjour à tous les auditeurs et auditrices. Bonjour à tous qui me connaissent, qui vont m'écouter cet après-midi. Moi et Jean-Claude David, et ainsi que Windy, Jean-Claude. D'accord. Alors, pour cette équipe de l'Excelsior, il y aura gardien de but Cédric Mensa, Fabien Boyer, Milan Ajorc, Aziz Bouzit, Laïdine Toilibou, Benoît Simon, Marc Lefebvre et jeunes amis Yoni Gueslo, Blanchard Mathias et Cédera.
0: Pour les remplaçants.
2: Pour les remplaçants, Jean-Claude, il y aura
0: Wendy Gibel.
2: Wendy Gibel, Razak, Champomier Lucas et Kevin Fortuné et
0: Lebon.
2: Lebon Étienne pour remplaçant, les gardiens remplaçants, ce sera Michael Santong pour cette équipe de l'Excelsior, entraîné par notre cher collègue entraîneur Eric Assati.
0: Eric Assati pour cette équipe de Saint-Denis FC. Dans les buts, Mathieu Pellot, en joueur de champ, Beradj, Atoumani Antoine, Assoumani Akbar, Saïd Bakari, les trois frères sont là. Folgouad Guillaume, Fétissois, Kylian, on dit Kylian Lapiedrix, on a appris que ce papa préfère dire qu'on dit Kylian. Bon, Kylian. Nous, on va rester sur Kylian, sur Radio Freedom. Johan Guichard en sort, Yanis et Jérémy Anila, bien sûr, pour cette équipe de Saint-Denis FC. Pour les remplaçants, le temps de s'y retrouver, Wendy, les remplaçants pour cet après-midi, Fodé et Camara, Nino Christopher, qui est deuxième gardien, Bertrand Dorion, Aït Boulaïm Moal et Issoufi Toyardine, l'entraîneur Fred Bachelier. Wendy, je vous laisse l'antenne quelques secondes, juste après ça.
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0: Merci d'être avec nous. Bientôt le journal des informations sur Radio Freedom, juste après la page pub. Vos quarts de finale de Coupe de France à suivre en direct, en intégralité. Et vos canaux sur le canal SMS, vous pouvez nous texter tout au long de l'après-midi sur le 06 93 632 910. Pardon. Wendy, ouais. C'est à vous.
3: C'est à moi. Merci beaucoup, Jean-Claude. Wendy. Les matchs commencent à 15h pile.
0: Exactement, 15h pile.
3: Ok, d'accord. On va juste lancer la pub alors que le journal là, de Europe 1, il dure 10 minutes. Donc, on lance juste la pub à 15h, Jean-Claude.
0: Ben ok, c'est
3: ça
0: bon, il n'y a pas de souci.
3: Parce que sinon, on va attendre 15h10, sinon, et les matchs auront déjà commencé.
0: D'accord, ok. Ben on va rester ici quelques instants, temps de la photo officielle. On va donner le nom des arbitres. Georges, je les ai oubliés, le trio arbitral qu'on a salué tout à l'heure. Un beau trio, en tous les cas.
2: Oui, Jean-Claude, pour rappel, ceux qui vont diriger cette rencontre seront M. Didier Ringuin, M. Aleph Frédéric et M. Cyril Amirène. Désolé pour écorcher un peu son nom. On n'aime pas trop écorcher les noms des autres. Et donc, c'est eux qui vont officier cet après-midi. C'est un très beau terrain, Jean-Claude. La pelouse,
0: elle est magnifique.
2: Elle est superbe. Ça me donne envie de jouer. Moi, j'aimais jouer sur ces pelouses-là. Et il y a un élément clé cet après-midi, ce sera le vent.
0: Ouais.
2: Et il faudra faire avec. Il faudra faire très attention parce que les trajectoires de balles vont changer.
0: Si vous connaissez le terrain de l'Excelsior, le coup de l'Excelsior joue sur ses couleurs traditionnelles, les tangos en orange et noir, et le Saint-Denis FC, bien sûr, dans ses couleurs jaunes. Le coup d'envoi va être donné dans quelques instants par le monsieur Didier Ranguin, et c'est donné à l'instant même sur la pelouse de l'Excelsior. Et c'est parti dans ces quarts de finale de la Coupe de France. Bien sûr, c'est le cinquième tour que vous assistez en direct dans votre multiplex sur Radio Freedom. Je pense que ce n'est parti également sur les autres pelouses.
1: Oui, Jean-Claude David. Henri Gazan,
3: on t'entend.
1: Oui, C'était juste pour vous dire que Madame la maire de Saint-Louis, elle est venue donner le coup d'envoi aux couleurs de l'AF Saint-Louis, tout en rouge vêtue, Jean-Claude, pour vous dire ça. Et je voulais juste préciser aussi à Wendy, elle a un Wendy aussi à l'extérieur, mais c'est un Wendy garçon, Wendy Gibel.
3: Wendy filet, elle est mieux ce moment.
1: Ah bon? Il connaît pas Jean-Claude, il connaît ça.
0: Lol.
3: Allez, les garçons, ce qu'on fait, c'est que je lance la pub très rapidement, comme ça après, c'est ok pour vous pour le match.
0: On y va, Wendy.
3: Ok, allez, à tout de suite.
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13: Quel frisson ici au stade Michel Volnay à l'instant même.
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15: Bien le bonjour Jean-Claude, bonjour à tous et à toutes et bienvenue au stade Kléber Picard du Tambon.
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0: bientôt 15h, passé de 4 petites minutes ici du côté du stade Raphaël Babé où nous sommes en studio déporté pour vous faire vivre ces quarts de finale de la Coupe de France. En tous les cas, on a failli assister à une belle occasion, on a assisté à une belle occasion, celui du Stade Denis FC. Il fallait un magnifique Cédric Mensah, mon cher Georges, Passonville, dans
1: oui,
0: les buts.
1: Oui, parce que c'est un coup franc anodin, une faute commise là-bas sur le côté droit de cette défense de l'extension, du côté gauche pour eux, et coup franc frappé très bien par le frère de Bakary là, pied gauche, franchement il a un super pied gauche, et qui met en difficulté ce gardien de l'extension Mensah, qui a été vigilant sur cette frappe.
0: Très très bel arrêt en tous les cas. Et là c'est du réponse du berger à la bergère avant de partir sur notre stade. C'est un corner cette fois-ci pour cette équipe de l'Excelsior qui va être frappée par Aziz Bouzid, et qui va le frapper en tous les cas de la gauche, vers la droite. En tous les cas, Toalibou qui est au point de penalty, qui attend ce ballon, mais ça frictionne en tous les cas entre Fabien Boyer et Berrage, où monsieur Didier Ringuin vient de mettre de l'ordre entre les deux joueurs face à face. On joue à couteau tiré dans cette rencontre. En tous les cas, attention, ça s'est dégagé comme on peut par Johan Guichard, et ça va revenir dans la surface de réparation par ce numéro 18, par John Zami. Mais on vous l'a dit, il y a un élément perturbateur cet après-midi, c'est le vent en tous les cas, et le ballon qui sort sera peut-être un corner. Non, c'est bien défendu, Berrage qui s'en sort très très bien sur son côté. Pour son capitaine Jérémy Anila, qui est au milieu de terrain, qui va retrouver Cédera qui retrouve son numéro 8. En tous les cas, on essaie de repartir comme il faut. Il y aura un magnifique combat au milieu de terrain, Georges Bassonville, cet après-midi.
1: Oui, je pense, Jean-Claude, puisque les deux équipes ont fourni leur milieu de terrain. Il y a à peu près 4 personnes de chaque côté qui sont au milieu à la perte de balle. Donc il y aura un vrai duel. Et ce match, le combat se gagnera au milieu de terrain, Jean-Claude, cet après-midi.
0: Et attention, Aziz Bouzid, qui lance ce ballon. Il y avait Toalibou au second poteau, mais Mathieu Pélops était vigilant en tous les cas. Jimmy Casal, est-ce que c'est parti chez vous entre l'ISB et la Toponaise?
2: Oui, Jean-Claude, c'est parti ici. 5 petites minutes de jeu. Le ballon est pour l'instant pour la Tamponnaise avec une touche de Loricourt sur le côté droit qui essaie de jouer avec Nedelec, mais le ballon qui est ressorti, et c'est l'USB qui va récupérer ce ballon pour une autre touche. En tout cas, il faut dire que l'USB qui s'est procuré la première occasion avec une belle frappe au ras de sol qui passe juste à côté du poteau droit. Début gardé par Nina, le portier de la Tamponnaise. Belle frappe cette frappe a été faite par Loïc Grondin de l'USB. Voilà le ballon qui revient sur l'aire de jeu, mais ressorti encore. Joue ici Jean-Claude, la 6e minute de jeu au stade Jean-Lannes. À noter quand même, il y a environ 250 à 300 personnes dans les tribunes, puisque tout à l'heure j'ai dit qu'il n'y avait pas grand monde, mais là les gens ils sont arrivés, ils connaissaient l'heure, à 15h pile poil, ils sont là. Ils sont présents dans les tribunes.
0: Fin prend le petit goûter. C'est pour ça, prend le cookies, le petit café. Là, fin prend le petit pouce, toutes les lasses là alors.
2: Ah là, la nuit en forme, il y a même le cop de la Tamponnaise et le cop, les deux copes qui sont présents ici, le USB et la Tamponnaise. Il y a du monde, le ballon circule bien avec ces deux équipes en tout cas, même si USB qui souhaite et qui aimerait bien plutôt faire son maintien que jouer la coupe. Mais quand on voit le début de cette rencontre, on dit que USB il joue son match cet après-midi. Après, il faut dire qu'on est au stade Jean-Lain, on n'est pas à l'extérieur. Il reçoit la Tamponnaise. La Tamponnaise, bien sûr, classée premier de ce championnat, si ma mémoire est bonne.
0: La Tamponnaise, oui, leader de la régionale 1, exactement.
2: Leader, voilà, exactement. Et la Tamponnaise a besoin un bon moral, et pour avoir ce bon moral pour démarrer la deuxième partie du championnat la semaine prochaine, ça veut dire tout simplement qu'il faudra gagner cet après-midi. Attention, là USB en contre-attaque avec Guigné pour Gondin qui essaie de trouver Gladysson, mais le ballon était contré en catastrophe par la défense de la Tamponnaise, et une faute sifflée de Fabrice sur Mazagran. C'est l'USB qui va récupérer ce ballon. Jean-Claude, 7e minute de jeu ici au stade Jean-Lannes. USB 0, Tamponnaise 0.
0: Merci d'être avec nous, vous êtes Radio Fédé en 15h08. Attention, première frappe croisée de Benoît Simon qui met Johan Guichardot.

0: devant, mais qui passe de loin, début gardé par Mathieu Pelops. Henri Gazan, AF Saint-Louis, leader de la Régionale 2, c'est le petit poussé hein, dans ces quarts de finale de la Coupe de France face à la Zias Saint-Piroise. Nous sommes en direct au stade Théophile Waro. Henri Gazan.
1: Oui, Jean-Claude, c'est bien parti ici. Hein. Il n'y a pas eu d'occasion de but, mais en tout cas, c'est bien parti. Les deux équipes vont vers l'avant. Et là, un corner pour la Saint-Pierrois, joué par Otal pour Damour. Hein. Damour qui perd ce ballon. Le ballon était un peu en hauteur. Contre-attaque de l'AF Saint-Louis avec Daïlou, le capitaine, qui était malheureux face à la Toponaise. Il a raté son penalty. Il va servir Sioche. Peut-être, non, il part dans l'axe. Il va frapper. Malheureusement, c'est mal joué de la part de Daïlou, là, parce que Sioche était lancé comme une fusée sur le côté droit. Malheureusement, il n'a pas eu ce ballon. Il a tenté sa chance tout seul dans l'axe. Mais il a été contré alors que joué d'amour depuis quelques temps. Jean-Claude, il est placé en défense centrale hein, du côté de la Saint-Piroise avec Brice Hérisson. Et à gauche, on a Mouchidou et à droite, Mdaouma. Lui, on le sait depuis un bout de temps aussi, il est passé du poste d'attaquant au poste de défenseur. Avec la F Saint-Louis qui garde ce ballon avec Waro en direction de Maoulida pour Sioche. On va passer la ligne médiane. Voilà, c'est fait. Maoulida toujours qui va essayer de jouer pour Sioche, mais c'est Mathéo Payet, l'ailier gauche de la Saint-Piroise qui récupère ce ballon, qui bénéficie d'une faute dans son camp. Face à lui, il y avait Sioche, mais du côté de la Saint-Piroise, ça reste quand même solide, hein, avec dans les buts de Château, où j'avais dit ces quatre défenseurs-là. Et dans l'entrejeu, il y a Ando qui jouait défenseur par le passé, qui retrouve un poste de 6, un poste où il est habitué de jouer. Et Étienne Testan, Jean-Claude, un joueur à fort potentiel. C'est un jeune joueur qui était surtout lancé par Bernard Mahmoud lorsqu'il était à la Jeanne. Et là, c'est une faute. C'est une faute pour l'AF Saint-Louis là, qui va obtenir un coup franc. Là, il était parti hein, sur le côté gauche là, le numéro 17 Saïd. Et ce sera une faute de qui? Ben de Mdaouma. Qui faut pas confondre hein, entre le maire de Saint-Louis, Mdaouma et Mdaouma. C'est le joueur de la Saint-Piroise. Et là, l'arbitre là, il discute avec lui parce qu'il a failli prendre un carton jaune là. On va suivre ce coup franc, Jean-Claude, avant de partir sur une autre pelouse parce que ça semble dangereux. Le coup franc pour l'AF Saint-Louis qui va être botté par Maoulida, le capitaine de cette équipe de l'AF Saint-Louis. C'est le capitaine, il me semble, oui, je peux bien regarder. Non, c'est Daïlou le capitaine. Maoulida, il est plus âgé, plus expérimenté, mais il a laissé le brassard à son compatriote. Daïlou. Qui avait raté son pénalty face à la Tamponaise au tour suivant dans l'autre coupe, c'était la coupe de la Réunion. Et ils ont été éliminés sur pénalty, mais ils n'ont pas été ridicules. Hein. On va attendre qu'on frappe. Alors que Testan, il faut qu'il se mette à distance réglementaire. L'arbitre a demandé il a demandé aux joueurs d'attendre le coup de sifflet hein, avant de frapper. Il y aura dans le mur deux bonhommes. Hein. Il y aura Testan et Ando, les deux 6 de cette équipe de la Saint-Piroise, avec Château qui place ces deux hommes-là. Il a bien fermé l'angle et Maoulida, lui, il est parti se placer dans la surface des réparations. Ça va être botté par un droitier. Hein. Ce sera un coup franc rentrant pour le droitier avec Daïlou qui prend son élan. Abdoul Daïlou de son prénom qui va frapper le ballon qui s'élève dans la surface des réparations directement sur Testan. Malheureusement, mal frappé parce qu'il a mis le ballon dans la zone où il n'y avait pas de rouge, il n'y avait pas de partenaire de l'AF Saint-Louis avec Honorine qui va essayer de relancer, mais aussitôt perdu. Jean-Claude, on joue aussi depuis bientôt 10 minutes et toujours 0-0 entre l'AF Saint-Louis et la Saint-Pierroise.
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0: Nous allons partir dans les hauts de l'ouest avec Stéphane Bellune. Nous sommes au stade de Sainte-Anne, les trois bassins, mais attention, attention, écoutez ça. On va dire que sur un contre-attaque, sur une belle action, en tous les cas, de cette équipe de l'Excelsior, Benoît Simon est venu conclure l'action collective de son équipe. En tous les cas, après 12 minutes de jeu, l'Excelsior prend l'avantage dans l'un des belles de beaux chocs de cet après-midi. 1-0 après 12 minutes de jeu pour l'Excelsior de Saint-Joseph face au Saint-Denis FC grâce à Benoît Simon aujourd'hui, Massonville.
3: Oui, Jean-Claude, c'est une action rondement menée. C'est pas une contre-attaque, c'est une action construite depuis le
4: la ligne médiane dans le camp de l'extension où John Zami fait une relance sur le côté gauche à Lydin qui cherche en 1-2 qui remet dans la course et centre de ce dernier et au bout de cette action se retrouve Benoît Simon qui catapulte le ballon au fond des filets de Mathieu Pelops. Jean-Claude, c'est pas immérité puisque
5: ils sont plus entreprenants depuis le début de la rencontre.
4: Ils étaient plus dynamiques dans leur début de rencontre et c'est ce qui faisait que ça devait arriver et c'est arrivé à la 12e minute, Jean-Claude, ce but de l'extension. Mais Saint-Denis FC n'est pas en reste puisque ils avaient un petit peu la maîtrise du ballon, mais cette action s'est déroulée tellement vite que ça a surpris cette défense de Saint-Denis FC, Jean-Claude.
6: Ouais, Stéphane Bellune, c'est à vous. 3 Basse FC, Saint-Pauloise FC. On sait que le 3 Basse FC est décimé. Il y a 3 joueurs qui sont suspendus. Le staff technique qui a démissionné. C'est compliqué du côté de 3 Basse. La Saint-Pauloise, elle arrive confiante parce que la semaine prochaine, elle viendra ici, du côté du stade de Raphaël Babé, affronter l'Excelsior. C'est pour vous dire que les affiches vont s'enchaîner dans le multiplex foot sur Radio Freedom. Stéphane Bellune.
7: Oui, Jean-Claude Luchy, la 14e minute de jeu. Et au contraire, le 3 Basse FC qui mène au niveau des occasions. Ils ont deux très bonnes occasions pour revenir ce score pour cette Coupe de France. Mais un grand Denis Defla qui a bien récupéré ses ballons. Il y avait Sanchez qui avait frappé dans la surface de réparation et Tony Defla qui a mis ce ballon en corner. Et là, c'est Thierry pour une frappe encore, mais Tony Defla a récupéré ce ballon. Donc voilà, le 3 Bassins FC, là c'est des pays qui sont pour. Mais Kouchi qui dégage, Dicker qui reprend ce ballon, qui tire, et le ballon qui va sortir en sortie de but. Mais comme tu l'as dit, Jean-Claude David, la Saint-Vloise a une belle équipe pour aller loin, mais aujourd'hui, c'est le 3 Basse FC qui fait à peu près le jeu et ils auront plus d'occasions que cette Saint-Pauloise, Jean-Claude David. On joue ici la 13e minute de jeu. Le score est toujours de 0-0 entre le 3 Basse FC et la Saint-Pauloise.

0: Merci d'être avec nous en tous les cas. On revient ici du côté du stade Raphaël Babé où ça bouge, ça bouge, ça bouge énormément en tous les cas. Ça part dans tous les sens, mon cher Jean-Luc Bassonville. L'ouverture du score s'est fait avant le quart d'heure du jeu. Donc il n'y a pas eu de grande observation. On a vu deux belles actions de chaque côté. Mais à la conclusion, c'est l'excelsior de Saint-Joseph qui ouvre la main grâce à Benoît Simon depuis la 12e minute de jeu.
1: Oui, Jean-Claude, mais c'est pas une rencontre où il y a une tergiversation. C'est un match où on entre dedans pleinement ou on n'entre pas parce que il n'y a pas d'aller-retour sur cette rencontre et il n'y a pas de prolongation. Donc autant mieux faire la différence dans le temps imparti à ce match que d'attendre les événements éventuels de pénalty puisque enfin de tir au but. Mais c'est une rencontre apte à disputer, Jean-Claude, où il n'y a pas de ronde d'observation et les deux équipes se rendent coup pour coup, même si cet avantage est de mise pour l'excession, mais c'est un match où ça se dispute au milieu du terrain. Et
0: attention,
1: là,
0: attention, Benoît Simon, là. Il n'y avait pas une petite montée de balle vers la main, hein, Georges?
1: Non.
0: C'est un effet d'optique.
1: C'est dans l'action, et en plus, il n'y a pas main volontaire ou intentionnellement de mettre.
0: Et la Pédrix a du boulot, là, face à lui, là. Il y a match dans le match. Si je ne me trompe pas, c'est le numéro 5, c'est Milan Ajok. Hein. En tous les cas, face à la Pédrix, ça se bat très, très bien, et on voit un Cédera hyperbement bien placé, en tous les cas. Donc, dans ce milieu de terrain du côté des Tango. Henri Gazon, à Saint-Louis-Saint-Pierre, au stade Théophile Waro.
2: Oui, bientôt le quart d'heure de jeu. Jean-Claude est toujours 0-0 entre la F Saint-Louis et la Saint-Pierroise. Hein. La Saint-Pierroise qui est un peu plus de ballon surtout sur le côté, mais la F Saint-Louis qui met un peu plus d'impact physique pour essayer d'impressionner ces Saint-Pierrois. C'est vrai qu'ils jouent dans une division inférieure, mais en tout cas, la F Saint-Louis est très bien organisée quand même. On le sent, la patte de Giovanni Zangaro quand même, parce que il demande à ses milieux de terrain surtout d'être agressif sur le porteur du ballon et de faire sentir l'impact physique comme l'a fait sentir les deux Maoris. Hein, Habib Maolida, on va dire l'international Maori, hein, il joue en section de Mayotte. Et Daniel Ousseni, lui qui joue en section de La Réunion, mais Maori aussi d'origine avec Yandi. Attention, il a une faute là sur Yandi. Total, mais ballon, l'arbitre a laissé jouer l'avantage avec Nayel Ousseni qui a essayé de mettre ce ballon pour Etienne Testan. Malheureusement, la passe pas assez appuyée, même si Saint-Pierre récupère ce ballon par une touche. Mais bon, l'arbitre a arrêté là parce qu'il y avait une faute sur Yandi Otal là, mais c'est le défenseur de la F Saint-Louis. Je vois pas son numéro. C'est Abim Maoulida. Il est très très agressif hein, depuis quelques temps, mais dans le bon sens du terme, l'arbitre lui a demandé justement de se calmer un petit peu parce qu'il a failli blesser Daniel Ousseni en lui marchant sur le talon d'Achille. Mais dans les matchs, il faut gagner les duels. C'est ce qu'on a bien compris du côté de Maoulida. C'est ce qu'il veut faire. Hein. Il veut pas faire de cadeau à cette équipe de Saint-Pierroise avec Ndaouma Nourdine de son prénom pour Eresson d'amour dans l'axe. D'amour qui va passer la ligne médiane, qui va essayer de servir qui? Ben Kassim Monchidou, pardon, sur le côté gauche, qui va essayer de centrer. Petit centre pour Ando, qui dévie pour Raga. Ando toujours qui a le ballon, qui va décaler pour Nourdine Ndaouma qui est passé dans le camp de la Saint-Jean avec lui. Il y a Nayel Ousseni sur le côté droit. Trois joueurs. Nayel Ousseni qui arrive à les passer. Non, il est obligé de revenir en arrière. Mais je pense qu'il va perdre ce ballon. Voilà, il y avait trois joueurs sur Nayel Ousseni. C'est dire que ce joueur, il est très très surveillé parce qu'il a une pointe de vitesse et des crochets déroutants. C'est lui où peut venir la lumière. C'est lui où peut venir le danger. Nayel Ousseni. Mais pour l'instant, la F Saint-Louis reste concentrée, sérieuse dans sa défense. 18 minutes avec Jean-Claude. Toujours 0-0 entre la F Saint-Louis et la Saint-Pierroise.
0: Stéphane Bellune, Trois-Bassins, Saint-Pauloise, stade Saint-Alme de Trois-Bassins.
3: Pardon, on m'a oublié de mon micro. J'excuse.
0: Stéphane, oui, Stéphane Bellune, c'est à vous.
3: Oui. Oh, Jean-Claude?
0: Jean-Claude. C'est à vous, allez-y.
3: Oui, donc il y a touche pour la Saint-Pauloise, touche qui s'agit par Mousbaou qui donne à l'arrière pour Tony Diafra, le ballon qui reste derrière pour l'instant. Comme je vous l'ai dit, Jean-Claude, la Saint-Pauloise n'attaque pas vraiment, ils n'ont pas eu d'occasion franche devant les buts de Ludovic Rondin. Là, c'est numéro 32 Kouti qui donne à Thierry qui remet chez le côté pour PSC. PSC qui dribble de Niclin, il frappe et Tony Diafra qui récupère ce ballon, qui plonge pour récupérer son ballon. Comme je vous l'ai dit, c'est le 3-Bassins FC en nombre d'occasions qui a le plus d'occasions. Ils ne marquent pas, mais ils ont plus d'occasions. occasions. Et la Saint-Pauloise a des difficultés pour arriver dedans les 16,50 mètres de Ludovic Rondin. Là, il y aura une touche qui sera faite par Mousbaoum pour Quentin de Pays qui contrôle. Et la touche est mal faite, Jean-Claude Touche, pour l'équipe de Trois Bassins. On joue ici la 21e minute de jeu. Le score toujours de 0-0 entre le Trois Bassins FC et la Saint-Pauloise.
0: USB Toponais, Jimmy Casal, au stade Jean-Alain de Saint-Benoît.
4: Ouais, Jean-Claude, 20 minutes de jeu. On vient d'assister à très belle action de cette équipe de la Tamponaise avec un très bon coup franc qui a été botté par son capitaine Asselin qui joue sur le Nedelec. Nedelec qui joue encore sur le côté gauche avec Sia. Pardon, Nedelec qui avec une 2, Sia et Nedelec qui rentrent dans la surface de réparation. Il fait le centre pour retrouver Fabrice, mais le portier est sorti pour capter ce ballon et c'est reparti encore une fois avec la Tamponaise. Sia qui garde le ballon récupéré par Gladysson qui joue avec Grondin pour qui joue à l'arrière pour trouver un partenaire pour lancer Gladysson, mais le ballon était mal dosé et c'est sorti en touche. En tout cas, le soleil fait son retour ici au stade Jean-Lan du côté de Saint-Benoît. Et là, à l'instant, Jean-Pierre Bonne qui envoie un joueur s'échauffer puisque il y a eu une petite blessure là sur son arrière central. Mais en tout cas, cet après-midi, les numéros de cette équipe.
0: Oui. Comme il y a une blessure chez vous, on va suivre un coup franc magnifique ici du côté du stade de Raphaël Babé. On est à 22-23 mètres, Georges Bassonville. Hein. En tous les cas, ils ont le vent dans le dos, cette équipe dionysienne. En tous les cas, il y a Johan Guichard, il y a Folgoat et il y a Saïd Bakary qui sont près du ballon. Et M. Ranguet est en train de placer le mur à bonne distance.
1: Ce sera Saïd Bakary qui fait un point parce qu'il a
0: déjà mis Mensa à l'épreuve tout à l'heure.
1: Ouais, exactement. Donc c'est un coup franc pour lui. Situé à cet endroit-là, dans cette zone-là, c'est plus pour un gaucher qu'un droitier. Mais un droitier, il peut le mettre aussi parce que moi, si j'étais droitier, je le frappe. Il est super bien placé. Tout juste à trouver le premier poteau où le gardien s'attend le moins parce que c'est sur le grand côté qu'il va, il va essayer de juger la trajectoire du ballon. Mais si j'étais.
0: Voilà, c'est travaillé. Là, on voit Berat qui vient se placer devant le mur. Là, il y a des consignes côté de parce qu'il est monté en même temps, il est beau à vue, Berrage monté et parti porter main forte également à sa défense. On joue la 23e minute de jeu, on est à 22-23 mètres, on va dire, un début gardé par Cédric Mensa. On va suivre ce coup franc, messieurs, dames, vous êtes sur Radio Freedom, il y a vos textos qui arrivent sur le canal SMS 06 93 6h32 910. On va saluer par exemple Thierry Delion qui nous a envoyé un message, Linique du côté de Saint-Etienne, plein de messages qui arrivent à l'instant même, vous êtes nombreux, nombreuses, André Le Foot, la Mont Cazotte, ici le vent est tellement fort, l'ordinateur, tablette, tout y vole tout seul. Et nous mentis pas à Trendy. Hein. Attention, on va suivre ce coup franc. Monsieur Direguin hein, qui vient voir les tireurs. Il va donner les consignes en tous les cas. Et il va faire donner le coup de sifflet pour partir pour ce coup franc. Tenez une bouteille de Logao, pas le vent des forts, il tient pas. Là, la Sinat Bout là.
5: C'est Zot Savolant, Léa. Zot dans le ciel là. Zot Savolant, Léa.
0: Ah, il tarde pas. S'il continue comme ça, il tarde pas. Hein. Ah oui, il tarde pas. Hein. Ah oui, mets le roche dans le poche.
1: Indine aura des ailes.
0: Allez.
1: Oui,
0: on est même obligé de tenir le ballon pour que le joueur puisse le frapper. C'est pour vous dire comment le vent est tellement fort. Attention, frappe et but. L'égalisation. Oh là là là là là là là là là. Tu relancé dans cette rencontre, Georges Bassonville, c'est Excelsior 1, Saint-Denis FC 1. Mais quel coup franc! Mais quel coup franc de ce Bakary Saïd, ce diable de Bakary, à la 24e minute de jeu, nous met un but exceptionnel. 23 mètres, messieurs, dames. 23, 24 facilement. Mais le mur était mal placé. Et en plus, il avait le vent dans son dos. Donc, il avait des éléments, on va dire, pas favorables pour lui.
1: Juste avant qu'on le frappe, je te dis que c'est un coup franc très bien passé au bon endroit et dans la bonne zone pour le gaucher Bakary, non ? Je t'avais dit ça. Ça se sentait et il a mis du côté.
0: Il a testé même ça tout à l'heure. Oui, mais et là, il a fait mouche.
1: Il a mis du premier poteau au premier poteau. Et c'est ce que je t'ai dit. Si j'étais à sa place, je l'aurais mis à la même place.
0: Ah là là là là, c'est du beau travail, le cas. Le but en direct. Si vous arrivez à l'instant même, il est 15h26 sur Radio Freedom. Excelsior 1, Saint-Denis FC 1.
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7: On a déjà deux buts, nous, messieurs, en 24 minutes. Les autres ailleurs, ils dorment, on dirait. Hein. Saint-Louis, Saint-Pierre, Henri Gazan, Stade Théophile Waro de Saint-Louis.
2: Ah, dis Lève Saint-Louis, dis pas Saint-Louis, hein. Bon, c'est Saint-Louis même.
7: Lève Saint-Louis, j'ai dit.
2: Lève Saint-Louis. Parce qu'il y a plus trop de monde, hein. Donc, dis Saint-Louis, Saint-Pierre. Donc, c'est Saint-Louis même, mais c'est mon quartier, la F, quartier.
7: Et la semaine prochaine, il y aura, Saint-Pierre, Saint-Louis.
2: Saint-Pierre, Saint-Louis. Là, oui, Saint-Pierre, Saint-Louis en championnat. Mais en tout cas, là, ils avaient un bon coup franc, là, la F Saint-Louis, tiré par Kodja. Malheureusement, c'était repoussé par le mur parce que c'était un bon coup franc bien placé. Hein, on va dire dans les 18 mètres des buts gardés par Château. Malheureusement, il a trouvé le mur avec Ragala qui, du côté de Saint-Pierre, qui, depuis le début de match, est transparent. Hein. Mais si on voit Nayel, si on voit Yendi Otal là avec Nayel sur le côté droit, Nayel toujours qui va centrer. Non, il préfère conduire son ballon, rentrer dans la surface. Hein. Penalty Jean-Claude là. Ah oui, il y a penalty Maoulida. Il a beau sauter comme il veut. Il y a un crochet de Nayel sur lui. Il met le pied et c'est obligé qu'il tape dans le pied. Et c'est penalty. Ils peuvent discuter, mais il y a penalty. Il y a penalty Maoulida, je suis désolé. C'est un bon ami, c'est un bon joueur. Mais là, il y a faute. Il a tendu la jambe. Malheureusement, c'est le crochet. Il est obligé qu'il tape dedans Nayel Hosseini. Même s'il ne fait pas exprès, même s'il veut l'éviter, il ne peut pas. Parce qu'il a tendu la jambe. Je ne sais pas si vous voyez l'action. Il tend la jambe. Et sur un crochet, il est battu et il est obligé. Là, le pénalty qui va être tiré, il me semble, par Testan. Mais c'est Raga qui a pris le ballon. Hein. En tout cas, je ne sais pas s'il y a un avertissement, il me semble. Il y a un avertissement. Je vais voir c'est pour qui, mais en tout cas, le pénalty
8: Raga
2: pour moi.
8: Qui prend le ballon, est-ce que c'est un jeu de dupe? Comme le fait Dembélé avec Kylian Mbappé. Ça c'est bon pour le zapping, ça.
2: Non, Wendy, je ne sais pas s'il va faire une Raga Muffin, je ne sais pas en tout cas, mais c'est Axel de son prénom, c'est Raga. Il est face à lui, Vincent Crayer, qui n'a pas joué beaucoup cette année avec Willy Aubra, mais peut-être qu'il a une chance, hein, il va remplacer le ballon.
1: Henri, avant on avait Mbaé, on l'a connu Mbaé. Mbaé était humain.
2: Mbaé, le penalty qui va être sifflé par M. Manieka, oui, l'arbitre central, avec Axel Raga face à lui, Vincent Crayer qui aura le dernier mot. Il s'élance, Axel Raga, d'un petit pas, il va frapper. Un but! Oh! Il a pris des risques, Raga, mais il a marqué quand même parce que Crayer, il est parti sur son bon côté. Je croyais qu'il allait toucher ce ballon, malheureusement. Il a mis un peu à mi-hauteur et Crayer était parti un peu plus au sol. Et c'est Saint-Pierre qui mène 1-0 face à la F Saint-Louis, but de Raga à la 26e minute.
7: Rassuré, respecté, on va dire, pour le moment dans cette rencontre entre cette équipe de R2 et cette équipe de R1, mais elle ne lâche rien, cette équipe de l'EF Saint-Louis. Haute hiérarchie, mais au classement de régional cette fois-ci, c'est l'US Bénédictine face au leader, la tamponnaise Jimmy Casal, au stade Jean-Alain de Saint-Benoît.
4: Ouais, Jean-Claude, 28 minutes de jeu, corner pour l'USB qui va être botté par Loïc Gondin de la gauche vers la droite, début gardé par Nina, le portier de la tamponnelle, le ballon qui s'élève de la surface de réparation pour la tête de Mazagran qui passe juste au-dessus de cette barre transversale. Oh là là là là là là là là là là, très belle occasion pour cette équipe de l'USB, un très beau corner qui a été bien botté puisque la défense tamponnaise qui se base a bloqué Gladysson, Henri-Charles Gladysson, et c'est Mazagran qui revient l'arrière central de cette équipe de l'USB. C'est lui qui reprend le ballon de la tête, mais quel joli coup de tête, mais qui passe juste au-dessus de cette transversale à la 29e minute de jeu ici au stade de Jean-Alain. Attention, comme vous avez dit tout à l'heure, vous avez deux buts, et bien nous, je pense que tout à l'heure on en aura aussi des buts ici au stade Jean-Alain, parce que le public est venu au rendez-vous. Et on a du beau football entre ces deux équipes, entre l'USB et la tamponnaise. Et la tamponnaise qui essaie, bien sûr, de se créer des occasions, en l'occurrence avec Nedelec. Attention, là, le ballon pour Silla, pour Fabrice, la frappe de loin. Oh, le but! Le but, Jean-Claude! Le but de Fabrice!
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7: 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Et ça bouge dans ces quarts de finale de Coupe de France en tous les cas. Fabrice qui nous met un missile formidable apparemment, Jimmy Casal.
4: Ouais, Jean-Claude, autant pour moi, c'est pas Fabrice, c'est Angelo. Un missile de pied gauche, demi-volé, il est dans les 25 mètres, boum, et ça part directement au fond des filets. Début gardé par Marcelo Benji. En tout cas, c'est l'USB qui se crée beaucoup d'occasions. Et comme j'ai dit tout à l'heure, juste avant, je disais qu'on aura des buts ici au stade Jean-Alain. Et bien là, c'est parti, c'est la Tamponnaise qui ouvre le score ici à la 30e minute de jeu par un super but de notre ami Angelo. Le numéro 19, pourquoi je me suis trompé? Tout simplement parce que les numéros de la Tamponnaise, quand elle a écrit dans le dos, Marin, il faut une loupe pour lire ça ou s'annuler pour trouver le numéro. Donc,
0: ouais, mais Jimmy, Jimmy, je suis d'accord avec toi. Je suis d'accord avec toi. Alors, il est 15h30.
7: Fabrice est dominicain, hein.
0: Effectivement, Fabrice est dominicain.
7: Fabrice est dominicain.
3: Ils ont le même look. Ils ont le même look.
4: Non, Angelo. J'ai rectifié le tir.
0: Angelo. Exactement.
7: Merci,
0: messieurs, pour les auditeurs qui nous arrivent à l'instant même. Pour ceux qui nous textent, on fait la première tournée des stades de cet après-midi, la première de cette deuxième partie de saison.
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0: Direction les Hauts-de-l'Ouest, Stéphane Bellune, Saint-Ossat, Saint-Anne de Trois-Bassins, Trois-Bassins FC, Saint-Pauloise FC.
1: 32e minute de jeu, Trois-Bassins FC 0, Saint-Pauloise FC 0.
0: Yes, bénédictine, tamponnage, Jimmy Cazal, nous sommes au stade Jean-Alain de Saint-Benoît.
2: 31 minutes de jeu, USB 0, tamponnage 1.
0: Stade Théophile Waro de Saint-Louis, Henri Gazon, AF Saint-Louis, JS Saint-Pyroise.
3: Bientôt la demi-heure de jeu, AF Saint-Louis 0, JS Saint-Pyroise 1.
0: Et on joue la 32e minute de jeu ici, Georges Bassonville, entre l'Excelsior et le Saint-Denis FC.
4: Claude. Toujours un but partout, Jean-Claude, entre Saint-Denis FC et l'Excelsior.
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0: On va partir avec Stéphane Bellune, Trois-Bassins, Saint-Pauloise. Match timoré, on se regarde. Mène la pierre de l'Anticrin, c'est ça?
6: Ben, ma pression, oui. Et on connaît, à moins, toujours 0-0, on connaît.
0: Vous êtes habitué que ça, la trêve, il commence et a fini pareil même.
6: Bah oui, on va voir Tizier la prière, vous savez même. Oui,
0: il va besoin de nous là.
6: Ah oui, un gros sombre. Oui, coup franc intéressant pour le 3-Bassins FC en plein axe. On va voir si le 3-Bassins FC pourra frapper ce ballon. Il est droit dans bien dans le milieu, bien droit de en face des cages de Tony Dinfla. Et c'est le numéro 33, Couti, qui va essayer de frapper ce coup franc. On va voir, il prend son temps, monsieur Fontaine, qui place le mur à distance réglementaire, bien sûr, 9m15, si je me trompe pas. Et c'est bien ça, Georges, hein, non? 9m15 ou 9m30?
4: 15.
6: Ah, 15, voilà, bien, voilà. Couti qui attend la décision de l'arbitre. Monsieur Fontaine qui siffle. Couti qui s'élance, qui frappe. Non, il donne à... La tête est passée juste à côté. Qui donne à son numéro 41, Etev, qui a mis la tête et qui est passé juste à côté de la licorne de Tony Dinfla. C'est Tony Dinfla qui va relancer son équipe par une sortie de but qui donne à Quentin Jean-Baptiste. Quentin Jean-Baptiste qui rejoue avec Tony Dinfla. Tony Dinfla qui va seulement donner à Borja. Et l'équipe de la Saint-Pauloise, comme je vous ai dit, Jean-Claude David, qui ne se presse pas, qui n'a pas beaucoup d'occasions non plus. Mais il faudra que pour gagner ici, il faudra qu'ils accélèrent un peu le jeu et qu'ils ont des occasions pour mettre au fond. Donc là, il y a une touche pour 3-Bassins FC. 3-Bassins FC qui sera fait par Fleury. Fleury qui va donner à Sanchez, à numéro 9 PSC. Mais il veut avoir une faute. Mais PSC, il n'y a pas de faute. Donc Saint-Paul qui récupère ce ballon par Nicolin qui donne à Malin Damien qui donne à Mousbaou qui redonne à Damien Malin qui saute et Ludovic Rondin qui pousse ce ballon des deux points pour Nicolin dans le milieu de terrain qui donne à Léon. Mais Borja qui intercepte ce ballon. On joue ici la 35e minute de jeu. Le score est toujours de 0-0 entre le 3-Bassins FC et la Saint-Pauloise FC.
0: Tous pour cette équipe de l'Excelsior, ici même après 35 minutes de jeu, Georges Bassonville sort de la surface de réparation, Berage qui dégage et ce sera une nouvelle touche au même endroit en tous les cas. On vous rappelle que dans cette rencontre, un but partout à Benoît Simon, 12e minute de jeu, Bakary qui a répondu magnifiquement sur coup franc. Apparemment on a des jolis buts sur l'ensemble des stades cet après-midi, hein, comme Angelo du côté de la Tamponnaise à l'USB qui mène un but à 0. On va suivre cette touche qui revient dans les mains du Saint-Denis FC et on a une petite brise accompagnée d'une petite pluie fine ici. Du côté du stade Raphaël Babé, cette équipe de l'Excelsior qui repart, qui relance la balle, mais ça redonne une touche à cette équipe du Saint-Denis FC. On prend son temps, on réfléchit, et c'est très technique, c'est très tactique cet après-midi, Georges Bassonville.
4: Oui, Jean-Claude, c'est équilibré, ça c'est équilibré puisque suite à la légalisation de l'Excelsior, c'est redevenu 50-50 puisque je t'ai dit que le combat ça va se jouer au milieu et d'ailleurs toutes les balles sont à l'heure actuelle en train de se jouer, récupération de l'Excelsior, récupération du Saint-Denis FC, donc la différence se fait à ce niveau-là, là, exemple.
7: Là, il a joué au troisième poteau,
4: voilà,
7: là.
4: Ben, voilà, je te dis que tout se passe au milieu, celui qui remportera la bataille du milieu gagnera ce match aujourd'hui puisque, comme je t'ai dit là précédemment, ça s'est équilibré après l'égalisation du Saint-Denis FC. Donc, on verra bien au fil du match comment ça va se jouer, mais c'est parti pour aller comme ça pendant longtemps, Jean-Claude.
7: USB, tamponneuse, on me parlait juste avant que Georges prenne la parole pour débriefer ici cette rencontre. USB, tamponneuse, un but à zéro. Comment l'US Bénédictine va réagir, mon cher Jimmy Casal? Est-ce qu'elle subit ou est-ce qu'elle évite le naufrage?
2: Non, Jean-Claude, en tout cas, non, il subit pas. Il joue comme ça a démarré, comme la rencontre a démarré. Il joue normalement comme si c'était 0 à 0. Mais en tout cas, ils ont la possibilité quand même d'égaliser ici face à cette équipe de la tamponneuse. Mais il faut dire aussi, ben, c'est la tamponneuse qui est en face. Hein, on n'a pas, on va pas cracher dessus. C'est la tamponneuse qui est en face avec quand tu as, je dirais merci encore mon ami Henri, quand tu as Nedelec, Angelo et Sia qui jouent dans cette attaque pour le moment de la tamponneuse. Ah, c'est, ça devient un petit peu plus compliqué pour la défense bénédictine. En tout cas, l'USB qui joue son match. Attention, le ballon qui arrive, une touche pour cette équipe de la tamponneuse, mais récupérée par la défense de l'USB avec Loïc Gondin qui joue sur le côté gauche pour Faconnier. Faconnier qui va essayer de trouver Gladysson, mais Gladysson, c'est la défense de la tamponneuse qui récupère ce ballon. Et c'est reparti dans le camp de l'USB bénédictine. Une deux avec Angelo. Attention, on essaie de trouver Nedelec qui pense avoir un coup franc juste à l'entrée de la surface de réparation. Un coup de sifflet, mais non, monsieur Jason a laissé jouer. En tout cas, il y a beaucoup de pertes de balles avec cette équipe bénédictine, mais récupérée par Siala Chamba pour l'instant. Et ballon sorti en touche pour cette équipe de la tamponneuse. 38e minute de jeu ici au stade Jean-Lannes. Jean-Claude a noté le retour de la pluie à Saint-Benoît, au stade Jean-Lannes. Le public a été obligé de remonter dans les tribunes. 38 minutes de jeu, USB 0, tamponneuse 1.
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7: La Saint-Piroise qui revient le score sur penalty grâce à Axel Raga. C'est bien ça, Henri Gazan. C'était la 26e minute de jeu. Elle mène 1-0 face à l'AF Saint-Louis. Alors, j'ai un petit message qui arrive. Bonjour, supporters de la JSSP. Attention, cette équipe de l'AF Saint-Louis qui a battu l'agenda qu'à l'Ambrakis. Il faut vraiment être vigilant. Un match sérieux pour se qualifier. Signé Charles-Henri de la Possession. Bonjour à la team Forza l'OM. Olivier dans l'Aube qui nous avait texté. Rebonjour en tous les cas, Jean-Claude. Bonjour à toute l'équipe. Et bien sûr à notre animatrice, un petit coucou à Delphine qui nous montre du côté de Trois Bassins. Alors salut à toute l'équipe, c'est Ninique du côté de Saint-Etienne. Allons la JSSP, 3-1, mais faites quand même attention à cette équipe de l'AF Saint-Louis. Il faut vraiment faire attention, Jimmy Henri Gazon, pardon.
3: Oui, il faut faire attention parce que tout à l'heure sur un corner déjà de Nestor, hein, de Kodja, il y avait la tête de qui, ben, il me semble que c'est Maoulida, mais heureusement Damo il avait bien défendu. C'est reparti en corner, mais ça n'a rien donné. Attention, Karim Ali qui décale pour qui sur le côté droit, le numéro 15 qui va frapper. Oh, il frappe au-dessus. Oh, il frappe au-dessus. Unai Zuber a bien son crochet. Un petit peu, on va dire, il avait presque raté son crochet, mais ça a mis dans le vent son défenseur Karim Kassimo Chidou, mais l'attaquant de l'AF Saint-Louis tire au-dessus le début gardé par Château. Et depuis,
7: ils ont du répondant apparemment, hein.
3: Tout à fait, Jean-Claude, ils sont pas ridicules, hein. Je peux vous dire qu'ils tiennent la dragée haute à cette équipe de la Saint-Piroise, même s'ils mènent. Mais le pénalty était évitable, mais le crochet de Nayel est arrivé à toute vitesse et il a tendu la jambe. C'était pénalty malheureusement pour eux, et il est parti du bon côté craillé, mais malheureusement aussi pour les supporters de l'AF, et il n'a pas touché le ballon. Mais l'AF qui commence à pousser après l'ouverture du score de la Saint-Piroise, alors qu'on va atteindre bientôt, nous, dans les 6 dernières minutes, la 39e minute de cette première période, 6 minutes de la mi-temps avec d'amour. Mais j'allais dire aussi, Jean-Claude, hein, que notre célèbre Stéphane du côté des Trois Bassins, Béline, son rire va détrôner notre ami Louis, hein, qui distribue les prospectus de publicité. Non, mais sérieusement, non. J'adore son rire maintenant, Stéphane. Hein. Il va le détrôner. Hein. Et aussi Jean-Claude Dugoué.
7: Il y a débat.
3: Parce que son rire commence à faire débat aussi avec nous, hein, du côté de Radio Freedom. Hein,
7: mais, avec les auditrices de Radio Freedom, voilà.
3: Ah, je suis à tout. Ah, je dis voilà. Non, alors, je dis triste alors.
7: Je sais pas. Seulement. On posera la question.
3: Vous, qui je dis triste, 110.
6: Bah arrête, oui alors, mais il faut bien arrêter.
7: Non, continue de garder le sourire.
4: Vous bien lire le rire de Stéphane.
3: Ouais. Non, franchement, on continue comme ça. Et aussi, Jean-Claude, je voulais...
8: Stéphane, rire pour moi.
7: Aïe. Allez, on va arrêter de taquiner.
8: Jean-Claude, on va arrêter de taquiner. Le mystère 00. Je tombe amoureuse. Rigole, Stéphane. Je tombe amoureuse quand tu rigoles.
6: Dis pas ça.
8: Fais chavir.
3: Il y a plein le coup. Il y a plein de monde qui écoute à une radio. Il ne connaît pas ce madame. Peut écouter à l'île. Il y a plein de
7: monde. Henri, il va être dans ton corps.
3: Il ne va pas dire plus. Il y a plein de
8: monde. C'est qui l'a dit? Emmène à rougaille saucisse pour moi déjà là.
3: Là, j'ai mis Casal, ça, non?
8: Mais connais pas, moi. Non, ça, Henri, ça, non? Ça, Henri Casal a dit, on met
2: Henri,
8: les rougailles saucisses.
2: Henri, la diamant fait cuire un rougaille saucisse pour elle. Un bon. Je dis, inquiète pas.
8: Un bon rougaille saucisse. Ma Dali fait un rougaille saucisse pour moi. On va voir comment il sera avec lui après.
2: Le saucisse m'a fini trouver, moi. Il manque, moi. Il manque ses pistes.
3: Jean-Claude, pour conclure. J'aimerais passer un gros salut à notre ami l'ancien président de la FC Saint-Louis, Yves Jouhomargy, qui avait petit pépin de santé, mais qui se remet rapidement. Ben, on souhaite un bon rétablissement. Donc je voulais le saluer parce que c'est quand même quelqu'un qui a fait beaucoup pour cette équipe de la FC Saint-Louis. Si aujourd'hui elle est à ce niveau, et ça il faut le dire, il faut le répéter, parce qu'on oublie souvent le passé, d'où sort la FC Saint-Louis, et que c'était l'ancien feu du Racing Club de Saint-Louis. Je connais bien avec notre ami Serge Fontaine, qui est malheureusement parti et depuis longtemps, mais en tout cas la FC Saint-Louis, l'équipe de quartier de Saint-Louis, du Gol de Saint-Louis, à côté de l'usine, c'est une équipe maintenant respectée, et c'est un peu grâce à ces gens-là qu'aujourd'hui la FC Saint-Louis a cette image-là. Donc je voulais saluer Jean-Claude.
4: Exact, Henri, j'étais à l'origine, à la création de cette AF Saint-Louis, moi, Olivier Manach.
7: Attention, on va avoir un duel, mais c'est même ça qui est bien sorti. Allez-y, Georges.
4: Mais ils ont mangé Olivier Manach, où on était à la création avec Maoulida, l'actuel président, à la création de cette équipe de l'AF Saint-Louis, qui était anciennement Racing Saint-Louis.
7: Comme il l'avait précisé, voilà. Effectivement. Et j'en profite pour saluer un des supporters de la Saint-Louisienne qui nous a quittés cette semaine, Jean-Louis Sillon. Malheureusement, condoléances à la famille et courage à eux en tous les cas. Il était supporter, même malade, il écoutait Radio Freedom. C'est un des fidèles, de chefs fidèles. Je le salue de là-haut en tous les cas. Et puis, le souhaitant à toute la famille, toutes nos sincères condoléances et bon courage. Voilà, le petit message est passé. Un magnifique coup franc. On est à la même endroit du premier coup franc.
8: Ça arrive aujourd'hui ou dingue maille ou quoi?
7: Non, c'est la reprise. Ma poumon pistache en même temps.
3: Jean-Claude, quel coup franc? Jean-Claude, c'est Henri Gazan. Quel coup franc les mieux placés nous deux? Parce que la FC Saint-Louis est coup franc.
7: On a failli assister au deuxième but de cette équipe de Bérard, en tous les cas. Ah là là là là, il a loupé le coach. Allez-y, oui les gars, vous voulez me taquiner, vous voulez faire mon procès, allez-y.
3: Oui, Jean-Claude, parce que là, il y a un coup franc aussi bien placé sur l'arc de cercle des 18 mètres. Là, pour la FC Saint-Louis, un coup franc, un nouveau coup franc. Peut-être ce sera l'égalisation. Il y a le capitaine maintenant Daïlou, il y a aussi Maoulida et Kodja. Trois joueurs qui vont frapper, gaucher ou droitier, je ne sais pas, mais en tout cas, le coup franc, il est très bien placé, Jean-Claude, avec Kodja, notre classe pour Daïlou, qui frappe. Oh là là, ça a été ralenti. Et heureusement, Château, parce qu'il y avait Siège qui arrivait derrière. Malheureusement, la F n'arrive pas à égaliser, mais un coup franc bien placé. Ils essaient quand même, ces joueurs de Saint-Louis, du quartier du Gol. Mais pour l'instant, c'est la Saint-Pierroise qui tient bon. 43 minutes de cette rencontre. F Saint-Louis 0, Saint-Pierroise 1.
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7: Nous sommes entrés, disons, presque dans le money time de cette première période de ces rencontres, de ces quarts de finale de la Coupe de France, en tous les cas. Frappe de Maoulida, contrée en tous les cas, et corner pour cette équipe du Saint-Denis, cette équipe de l'Excelsior. On vous rappelle les résultats avant la mi-temps qui va arriver dans quelques instants, en tous les cas. AF Saint-Louis qui est mené, en tous les cas, à domicile face à la Saint-Pirroise, en but à 0. Excelsior 1, Saint-Denis 1, 3 bassins FC 0, Saint-Pauloise FC 0, USB 0. Tamponnaise 1. On va suivre ce corner Georges Bassonville avec cette petite pluie qui continue d'arriver. On va se mettre à l'abri à la mi-temps, ma chère Wendy.
8: Oui, oui, oui. C'est déjà la mi-temps, ça passe vite là quand même.
7: Mais on va arriver là. On est presque à la mi-temps ici, ici du côté de Saint-Joseph. Et la pluie est en train d'arriver, en train de tout mouiller sur notre table. On va être prudent, la mi-temps va se décaler légèrement. Et puis il y a un coup franc pour cette équipe de l'Excelsior, toujours sur ce Benoît Simon qui encaisse les coups au fur et à mesure, oui, parce qu'il cause du mal à cette défense dionysienne, mon cher
4: Jean-Claude, que ce corner était survenu sur une frappe de 20 mètres de Laïdin et non pas de Talibou, Dailou, il joue à l'AF Saint-Louis et Laïdin il joue à l'Excelsior. Effectivement, Jean-Claude, il y a une faute qui a été commise sur Benoît Simon où le défenseur de Saint-Denis FC pouvait faire autre chose que de commettre cette faute qui pourrait amener le danger sur le but de Mathieu Pélop, Jean-Claude.
7: Allez, c'est Aziz Bouzid qui va frapper ce coup franc. Il joue contre le vent, cette équipe de l'Excelsior de Saint-Joseph. En tous les cas, on est bien remonté. Hein. On est sur la ligne de la surface de réparation. On se met aligné pour piéger le jeu pour cette équipe de l'Excelsior de Saint-Joseph. Monsieur Didier Ranguet qui va donner le coup d'envoi de ce coup franc. En tous les cas, on est dans les arrêts de jeu de cette rencontre qui arrive au point de pénalty. Attention, on réclame une main. Il y a une petite mémine, mais en tous les cas, Monsieur Ranguet n'a pas bronché d'une miette, mon cher Georges Bassonville.
4: Oui, ça peut se siffler, mais Jean-Claude, c'est comme je disais tout à l'heure, c'est dans une action où...
7: Attention pas... Oh là là, les 2 mètres de Mathieu Pélops a été élégant, a été magnifique. Quel arrêt, en tous les cas, sur cette frappe, en tous les cas, depuis de 25 mètres du milieu de terrain de l'Excelsior de Saint-Joseph. Mais quel arrêt en plongeant de Mathieu Pélops, parce que ça allait tout droit au fond des filets, mon cher Georges Bassonville.
4: Il est là pour ça, Mathieu, c'est son travail, hein, donc il peut que faire ça. Il n'a pas grand chose à faire, mais il est là au moment qu'il faut.
7: Il n'a pas fait pour la photo, lui, là. Hein. Non, là, il a fait pour sauver le club, vraiment.
4: C'est vraiment une
2: mi-temps Saint-Benoît.
7: Mi-temps Saint-Benoît, où la Tamponnaise mène un but à 0 grâce à la Angelo depuis la 30e minute de jeu, mon cher Jimmy Casal.
2: Oui, Jean-Claude, c'est la mi-temps ici, c'est la pause pour ces 22 acteurs, même les 25 acteurs pendant cette première période, alors que USB, qui au départ de cette rencontre a eu beaucoup plus d'occasions que cette équipe de la Tamponnaise, mais après vous savez avec notre ami Angelo qui était dans les 25 mètres avec cette petite reprise de volée du gauche qui met ça dans le petit filet là juste à gauche, début gardé par Massio Benji qui ouvre le score à la 30e minute de jeu. Mais c'était quel but! Dommage on n'a pas la vidéo pour revoir ce but magnifique de Angelo pour cette équipe de la Tamponnaise qui partent au vestiaire avec ce petit but d'avance 1-0 marqué à la 30e minute de jeu. Concernant le vent du côté de Saint-Jean, Wendy disait quand ça arrive encore d'aujourd'hui, les normales, Wendy, quand il ouvre la bouche pour parler, il y a tellement de vent qui rentre, donc il fait bafouillali quoi, on a trop le vent là-bas. Allez, à tout à l'heure.
7: Merci Jimmy. Ok, prochain virage Jimmy. Prochain virage. Alors il fait balle à blanc comme ça alors.
2: N'a rien qu'une femme aujourd'hui, c'est Wendy. Mis ça dans son sens.
8: Merci. Au moins,
2: la rougaille saucisse, s'il vous plaît. La rougaille saucisse,
7: c'est balle à blanc comme ça alors. Continuez ça.
2: La rougaille saucisse. Rougaille saucisse.
4: Il va tirer le saucisse Saint-Louis et puis nous avons vécu chez Jimmy Casal.
7: Allez, c'est la mi-temps du côté de Jean Alain. Stade Saint-Elme, 3 bassins. Stéphane Bellune, 3 bassins, Saint-Pauloise FC.
1: Oui. Deuxième but de la Saint-Péroise.
9: Ah, Henri, ouais, me coupe à moi, ouais.
1: Deuxième but de la Saint-Péroise, Jean-Claude.
8: Il a lancé le truc, mais on n'a pas trop entendu.
7: On a lancé le jingle, ouais, Henri, parce que vous avez entendu 2-0 pour la Saint-Péroise qui se met à l'abri avant de partir pour la mi-temps.
1: Ouais, dans le temps additionnel, on va dire 45, Mathéo Payet qui déborde son vis-à-vis, il centre, il tire. En tout cas, c'est un centre dévié qui prend Crailly à contre-pied. Et je ne sais pas ce qui a dévié, mais en tout cas, on va attribuer le but à Mathéo Payet parce qu'il est à l'origine de cette frappe. Et Saint-Pierre qui fait le break là au mauvais moment pour l'AF Saint-Louis parce qu'ils poussaient, ils dominaient même. Ils n'étaient pas loin de l'égalisation. Malheureusement, ils prennent le deuxième but juste avant la mi-temps, Jean-Claude. But de Payet à la 45e minute.
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7: Mister 00, 3 Bassins FC, Saint-Pauloise FC, Sévan, Stéphane Bilun. Stéphane Bilun, c'est la mi-temps ici, mais on reviendra dans quelques instants. On va continuer sur les matchs qui n'est pas encore terminé, dont 3 Bassins FC, Saint-Pauloise FC.
6: Oui, oui, c'est terminé ici, Jean-Claude, c'est la mi-temps.
7: C'est la mi-temps Fontaine également, alors.
6: Oui, oui, c'est la mi-temps, je vous ai envoyé un texto. Donc, ben, c'est la mi-temps et ben, le score est toujours de 0 à 0. Les joueurs se sont rassemblés, Saint-Paulois et Trois-Bassins sur le terrain. Ben, comment, comme un arc de cercle, là, pour voir les idées en seconde période. On va voir qu'est-ce que ça va donner en deuxième période. Mais le score, ben, 0 à 0. Finale, comment, quatre finales de Coupe de France. Ben, on pourra partir peut-être sur une séance de pénalty qui va départager ces deux équipes. Donc voilà, Wendy.
8: Oui.
6: Nena est chanté ici en haut, mais qui est pas si les vrais. Hein. Il dit comment quoi donne ta balle à Wendy, donne ta balle. Mais qui est pas si il chante, elle est pas moins. Hein. Il dit emmène ta balle à, voilà. Emmène ta balle à, Wendy.
8: Emmène ta balle à.
6: Mais est-ce que.
7: Il y a du spectacle alors, il y a du spectacle à Trois Bassins, c'est ça.
6: Allez, à tout à l'heure, Jean-Claude.
7: Ah là là, Stéphane Bellune, on ne pourra pas l'arrêter, on ne pourra pas l'arrêter. C'est la mi-temps ici, Jean-Claude Bassonville, un but partout. On a vu un match très équilibré. Ça peut basculer d'un moment à l'autre, des deux côtés en tous les cas.
4: Oui, mais ça peut aller aussi longuement, jusqu'à la fin du match comme ça, sans qu'il y ait des équipes arrivent à prendre l'avantage, Jean-Claude, parce qu'ils se sont neutralisés après l'égalisation du Saint-Denis FC. Et donc, pour moi, il y a 50-50 pour le moment. Les deux équipes se donnent coup pour coup, se rendent coup pour coup, et tout va se jouer au milieu de terrain, Jean-Claude, où celui qui sera le plus efficace au niveau du milieu de terrain pour faire la différence dans les 30 mètres adverses. Et là, à partir de là, ça fera la différence au score, Jean-Claude.
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4: Jean-Claude David.
7: Merci d'être avec nous en tous les cas sur Radio Freedom. Il est 15h54 petites minutes en tous les cas. On vous rappelle les scores à la mi-temps. AF Saint-Louis 0, Saint-Piroise 2. Axel Raga sur pénalty à la 26e. Matteo Payet à la 45e. Excelsior Saint-Denis FC. Benoît Simon à la 12e minute de jeu. Bakary 25e. Un but partout dans cette rencontre. Et c'est la mi-temps. Au stade Saint-Alme de Trois Bassins. C'est à faire avec Stéphane Bellune. Trois Bassins 0, Saint-Pauloise 0. Et US Bénédictine Tamponaise. Un but à 0 pour la Tamponaise en déplacement. Angelo à la 30e minute de jeu. Voilà. Effectivement, il y a beaucoup de gens. On se met à l'abri, ma chère Windy. Je vous laisse partir en musique. On est en train de décaler notre matériel parce qu'il y a un léger vent et avec une pluie fine qui arrive sur le matériel. On veut terminer cette rencontre sans gain courant. D'accord, on a compris ou là?
8: Ça marche. Je vais voir avec des auditeurs s'ils veulent réagir parce que c'est vrai que le foot a été quand même
7: avec plaisir. Avec plaisir. Et on peut rester avec vous si vous voulez, histoire de les accompagner. D'accord. Allez, c'est à vous.
8: Bon, ben tous les auditeurs, c'est la mi-temps là pour tous les matchs. Oui, quoi fait?
3: Oui, il est bon. Oui. Et là, par contre, à moi, Saint-Louis, il dit juste pour confirmer en haut que n'a du spectacle à la mi-temps. Quatre filles. Oui, quatre filles à Saint-Louis, habillées style indienne, avec une musique et qui est en train de faire du spectacle, Jean-Claude David. C'est pas mal, c'est très beau. Donc voilà, ça dit. Il y a pas
7: c'est
3: mal de spectateurs, justement.
7: Moi, je dis, c'est bien d'apporter du spectacle sur le terrain de football. C'est bien.
3: Ah, j'adore parce que Jean-Claude, j'avais jamais vu des filles habillées style indienne donner du spectacle sur un terrain de football.
7: Regarde pas film Bollywood, que ça.
8: Regarde
7: pas
8: film Bollywood.
3: Non, le film, m'y connaît, moi, trouver l'amour, ça là, dans. Il faut garder, ouais, mais en tout cas, il m'a jamais vu sur un terrain de football, Jean-Claude. Mais
8: en
3: tout cas,
8: vrai, première fois, il voit en vrai. Laissez le profil du spectacle.
7: Ah. Merci à mon cher.
3: Et en plus, Jean-Claude. Il y en a du monde en plus, Jean-Claude. Il y en a plus de 500 spectateurs à Saint-Louis.
8: Bah là où ça ramène des spectateurs, il y a une bonne fille en indien, là où ça ramène deux spectateurs, là.
3: Ah, ouais, en tout cas, franchement, elle est bien, Wendy, parce que ça change un peu que du foot, de la sueur, que des hommes, tu vois. Maintenant, même les femmes jouent au football, hein, l'équipe de France, que ce soit le Brésil, que ce soit les grandes nations, hein. Le football féminin a fait un bond en avant énorme. Et on parle jamais assez du football féminin parce que
7: justement, je veux vous en parler, Henri. Et moi, Henri, je veux vous en parler. Oui. Je veux vous en parler, je veux vous expliquer quelque chose. J'ai eu un petit message parce que vous savez que dernièrement, il y a la jeune, la jeune qui est arrivée Laval, la jeune fille qui était du côté de la Toponaise. Voilà, elle est arrivée. Oui, alors oui. On a eu son programme. Elle est arrivée mardi à Laval. Elle a des voilà. Rappelez-nous son prénom.
3: Nandini
7: Rangama, voilà.
3: Nandini, elle voilà, était du côté Nandini, de la Toponaise. On connaît bien son père, Jean-Claude, on connaît bien son père.
7: Voilà, exactement. Et elle est arrivée à Laval ce mardi, elle a découvert la ville. Vendredi, présentation officielle avec le staff et la visite des installations du stade de Gondonnière. Et puis ce matin, journée de cohésion avec et première rencontre avec ses nouvelles coéquipières. Et puis mardi prochain débutera les choses sérieuses avec des tests, les VMA, comme on dit généralement. Ce sont les tests de valeur physique en tous les cas pour voir son aptitude, et puis avec la détermination de caractère qu'on lui connaît, nul doute que Nandini bien sûr va rapidement trouver ses marques sur le terrain et s'imposer comme un élément clé de cette saison. Le championnat de R1 féminine en métropole démarre dans 15 jours. La Ligue 2 a démarré hier soir, tant qu'à elle. Voilà pour information. Et la Ligue 1 démarre le week-end prochain. Jean Bassonville voulait
3: Oui. En tout cas, on lui souhaite la réussite. Hein, on connaît bien son père, Jean-René. Et donc, bon, je dis ça, je dis rien parce que il a pris aussi des entraînements spécialisés avec Bernard Mamou. Je voulais pas le dire, mais bon, en tout cas, il faut le dire quand même. Et il a, elle a dit qu'elle a eu des
7: Elle n'est pas arrivée en bagage vide. Elle n'est pas partie en touriste.
3: Voilà. Donc, il y a eu des entraînements de Bernard Mamou qu'il a fait personnellement pour elle, pour donner des conseils. On donne pas un entraînement comme ça pour arriver pro, hein. Mais en tout cas, des conseils qu'un ex-pro peut vous donner, comme Jean-Pierre Badou. Autre des expos qui peut vous aider justement à percer et à passer ce stade et passer pro. Ben, c'est ce que je lui souhaite en tout cas.
7: Oui. Je voulais vous apporter une précision. Pourquoi il y avait la danse Bollywood du côté de Saint-Louis aujourd'hui?
4: Et Henri, je dis c'est la fête Carly.
3: C'est quoi, m'y connais pas?
4: La fête Carly.
7: Il y avait une cérémonie en tout cas.
3: Il y avait
7: le comité créole.
3: La fête Carly, il y avait les. Il y avait de monde la pique aiguille, ma cause en créole, parce que dire ça en français un peu compliqué.
4: Oui, bah c'est juste un rituel de rendre de hommage.
3: Non, mais c'est bien sur un match de football l'après-midi, Georges, c'est bien.
4: Bah bien oui,
3: c'est bien sur un match de football à la mi-temps.
4: Ça met en valeur notre
3: c'est excellent.
4: Ça, bah oui.
3: Et moi je sais pas pourquoi je défends les femmes, mais en tout cas le sport on parle pas assez des femmes. Il y a Rapinoe, la footballeuse américaine, qui a milité pour ça, pour que les femmes soient payées de la même valeur que les hommes. Elle a eu
7: que les hommes. Exactement.
8: Ah moi mieux connais pourquoi que les hommes. Des femmes ou rôde le point avec moi ou là.
7: Ça c'est un tac de pied par dédié. Ça c'est un tac de pied par dédié.
4: Mais après Henri,
3: non,
4: Henri peut te rejoindre.
3: Encore la pénalité.
4: Peut te rejoindre sur le sport féminin, Henri.
3: Et je reviens pour finir, Georges.
4: Chelsea.
3: Bon, oui, tout à fait. Et bon, elle vient de marier aussi, elle vient de marier, mais à ONG, la pointe chance, parce qu'elle a marié avec une femme. Donc, la pointe chance.
8: Aïe, aïe, aïe.
3: Donc, pour finir, moi, j'ai regardé toute la semaine le Tour de France cycliste féminin, parce que moi, j'adore le cyclisme. Mais en tout cas, ça a été bien aussi, le cyclisme féminin, ça change. Hein. C'est des filles qui sont dures au mal, c'est pas évident de faire le Tour de France avec les côtes.
4: Il y a eu la victoire d'une Mauricienne, là, dernièrement, sur la précédente étape.
3: Oui, tout à fait.
4: C'était une Mauricienne qui avait gagné.
3: Oui, c'est Kim qui a gagné. Donc,
8: je donne juste le numéro de téléphone pour les auditeurs qui veulent appeler 02 62 99 10 00 s'il y en a qui veulent parler avec l'équipe, hein, avec nous. Parce que c'est la mi-temps.
3: Ah bon,
8: là.
3: faut payer à moi le coup, mais il risque pas parce que des gens en ne risquent pas de gagner le coup, nous en tout cas.
10: On parle un peu de divers sports féminins.
4: Et on parle pas que du foot, hein, on parle aussi du cyclisme. Et effectivement, parce qu'on en parle très peu du cyclisme féminin. Et c'est aussi dur que les étapes de garçons. J'ai regardé
3: un peu Jean-Claude aussi. Georges, par contre, ce sera difficile de ramener au même montant les gagnants que les masculins, parce que les masculins,
4: non, ils font 3000
3: kilomètres sur 3 semaines. Ah, les féminines, c'est sur une semaine. Il faut bien le savoir, une semaine de Tour de France. Et les masculins, c'est 3 semaines. Et c'est un peu compliqué, même s'ils font les mêmes efforts, mais c'est moins long.
4: Voilà.
3: Mais
4: l'investissement,
3: des fois, ils demandent la parité, mais la parité, elle est un peu compliquée pour avoir, hein, mais la parité, elle est un peu compliquée pour avoir.
4: Non, c'est compliqué au niveau du sport. Parce qu'ils savent.
3: Mais Jean-Claude, il faut dire aussi que Oui, il y a pas un bout de temps quand même. Mais bon, Jean-Claude voulait dire aussi que hier soir, le championnat de Ligue 2 a repris hier soir, et les supporters de Nantes, Saint-Etienne ou autres, Montpellier, ben, à moins comme les supporters de Saint-Etienne, Saint-Etienne a gagné 3-0 contre un promu, c'est vrai, mais à Sochaux, c'est bien, c'est, on voit qu'il y a quand même du progrès. C'est vrai que c'était qu'un promu en face, mais il y a du jeu, il y a des bons joueurs qui ont été recrutés, et c'est pas mal. La semaine prochaine, ce sera la Ligue 1.
4: Espérons que ce soit la bonne pour Saint-Etienne cette année, parce qu'ils ont raté les barrages l'année dernière.
7: On va saluer Thierry de Lyon qui, comme d'habitude, qui est à l'écoute, et il a une grosse pensée pour le papa de Sylvie Oisiro qui est à l'hôpital pour son opération au genou. Beau rétablissement à lui. Allez l'USB, mon club de cœur n'a trouvé JC. C'est signé Thierry de Lyon. Vos textos 06 93 632 910. Est-ce qu'on a une page de pub dès 16h02, ma chère Wendy, avant de prendre les auditeurs?
8: Oui, on a une petite pub. Donc c'est les auditeurs qui veulent nous appeler là pour parler un petit peu du foot, cette reprise, que le foot ça a quand même manqué à beaucoup d'entre vous. Le standard est ouvert, 02 62 99 10 00, le 12 est fermé. Il faut appeler sur le 10 si vous voulez interagir avec nous. On marque une courte pause et ensuite appelez-nous, vous êtes les bienvenus. Alors attendez, ça ne veut pas lancer. Eh ben non, on va pas lancer tout de suite. Le truc ne veut pas se lancer tout de suite. On va prendre un auditeur, du coup, toujours Jean-Claude, si tu es encore là, parce que la pub ne veut pas se lancer tout de suite.
7: Est-ce que nous peut dire le programme de la semaine prochaine, par exemple?
8: Oui.
7: Parce que le championnat reprend le week-end prochain avec la 16e journée et il y aura de très très belles affiches en tous les cas. Nous, on sera à Saint-Denis parce qu'il y aura le Saint-Denis FC qui accueille la Tamponnaise. On aura Saint-Piroise, Saint-Louisienne, Excelsior, Saint-Paul, Droit Bassin, US Bénédictine, Bagatelle, Sainte-Rosienne, Jeanne d'Arc, Péton-Saint-Leu et Dominicaine, FC La Ville, Sainte-Suzanne.

0: Wendy?
1: Bah écoutez, attendez, je réessaye. Eh ben non, toujours pas. Il veut pas aller.
2: Toujours pas, il veut pas aller. Il est pas reste aujourd'hui, il est pas reste, c'est la reprise.
1: Dans quelques petites secondes peut-être, mais attendez
2: aussitôt,
1: un peu.
2: Aussitôt que c'est prêt, tu nous dis tout ça, d'accord? Parce ouais. qu'on a rejoint nos auditeurs sur le standard de Radio Freedom.
1: Oui, on a des auditeurs qui est là. Je pense que là, normalement, ça devrait aller dans une petite seconde. Hop, maintenant. Ben non, mais ça veut pas. Hein. C'est fou, ça, quand même.
2: La machine est fatiguée
1: aujourd'hui, elle veut pas.
2: Hein. Il est parti danser vendredi soir là-bas au Silis, Parc Expo Bat.
1: Il est fatigué. Bon, nous prenons un petit auditeur et Miro essaye dans un instant. Les bons? Freedom, okay, bonjour. Allô?
3: Oui,
1: bonjour. C'est pour parler du foot?
3: Vous m'entendez?
1: Oui, je vous entends.
3: Oui, c'est Grandia Sabonan pour parler du foot. Oui,
1: oui, Jean-Claude David est avec nous.
3: Oui, je soutiens. Jean-Claude David, bonjour. Je soutiens.
2: Bonjour, madame. L'équipe.
3: Oui, bonjour, c'est Grazia Sabonois. Je soutiens le tampon sur Sabonois, Sadalan, je soutiens le tampon. Et là-bas, Saint-Denis, je soutiens Saint-Denis FC. Alors, maman, écoute un verre, donne le grain.
2: Donne le grain.
3: Oui, donne le grain.
2: Longtemps, t'es pas contente. Madame Graziella. Madame Graziella, là, longtemps, t'es pas contente, dis ça. Donne le grain. Madame Graziella.
3: Haricot rouge.
2: Madame Graziella, mais quel grain? Il y en a poids, gros poids.
4: Haricot rouge.
3: Donne le grain maïs. Allez, ça donne.
2: Ah là là, vous êtes magnifique.
4: C'est parti aussi.
2: Merci Graziella. Les gaillards d'avoir des auditeurs comme ça, et surtout des femmes qui nous écoutent cet après-midi, ça nous fait énormément plaisir. Graziella, me fait des gros bisous sur deux joues.
1: Ça me mettait ça à dire, tu parles des femmes là, garde les femmes, comment les en l'air là.
2: Voilà, ben allez, ensemble. Hein. tout dernier avant la reprise des rencontres.
1: Ouais. Freedom, bonjour.
5: Oui, mais Jean-Claude.
1: Bonjour. Oui, bonjour monsieur.
6: Je voudrais interréagir avec vous.
1: Oui, allez-y, il y a Jean-Claude qui est là avec son équipe.
6: Pourquoi est-ce qu'à La Réunion, on n'arrive pas à avoir des joueurs à un moment donné qui jouent en équipe de France? Mais bon, certes, il y a eu Dimitri Payet, mais d'avoir beaucoup plus de joueurs, comme il y a eu Florent Malouda, le Guyanais, comme il y a eu Marius Trésor, et tant d'autres, je veux dire, qui ont quand même fait les grands matchs de l'équipe de France. Mais par contre, d'un point de vue football, mais pas que le football, hein, bon, certes, on a eu pour le Grand, mais au niveau, je dirais, vraiment de la progression. Et puis je regrette que, par exemple, la Ligue, il y a toujours la même personne qui a la tête. Normalement, c'est une association, on ne devrait pas avoir autant de temps le même dirigeant. Un peu comme Deschamps, je pense qu'il aurait dû partir au lendemain du Qatar. Et ça n'a pas été fait. Et donc ici, c'est pire, c'est que ça fait, je sais pas, 20, 30, 40 ans qu'il y a des personnes qui occupent des postes et qui ne veulent pas lâcher. Et ça, je ne comprends pas ça.
2: Bon, je vais répondre sur la première question. Avoir des anciens joueurs, avoir des joueurs qui arrivent de la métropole, vous savez, ça coûte une blinde, monsieur. Hein. Aujourd'hui, le foot, c'est une histoire d'argent ici à La Réunion. Pas honte de le dire. Hein. Et moi, je l'assume. Hein. C'est une question d'argent
5: Jean-Claude.
2: Et de moyens. Ça est une chose.
5: Jean-Claude,
2: ensuite, la deuxième question concernant sur les mêmes personnes à la Ligue, ça c'est un autre débat et c'est un autre sujet qu'on ouvrira un autre jour. En tous les cas, parce que c'est reparti sur l'ensemble des pelouses, mais on a quand même eu des très bons joueurs. Par exemple, aujourd'hui, du côté de l'Excelsior, on est en train de texter. Un joueur qui vient tout juste d'arriver, si je retrouve son nom, il est dans le 11 de départ parce que les supporters sont venus le voir, c'est Blanchard Mathias, si je ne me trompe pas. Il est là, qu'il est arrivé, il est présent en tous les cas. Du côté de la Saint-Louisiane, un joueur est également arrivé en métropole. Et donc voilà, c'est pour vous dire, monsieur, que voilà, accueillir des joueurs qui arrivent de Ligue 1 ou de Ligue 2, il faut avoir les fonds, il faut avoir les moyens. C'est bien d'avoir des beaux noms, mais moi je préfère. Mettre, lui payer 10 000 euros, je préfère qu'on donne 3 000 euros à trois petits jeunes pour leur chance. Ça, c'est mon humble avis.
5: Jean-Claude, c'est Henri Gazan. Jean-Claude, il a voulu dire pourquoi il n'y a pas plus de Réunionnais qui passent professionnels comme les Antillais, comme les Guyanais.
7: C'est la question. Je vais répondre aussi, Henri. Quand on a ici un vivier de à peu près 1000 gamins, je parle à partir de 14 ans, 1000 gamins qui ont 14 ans et qui postulent pour pouvoir entrer dans un centre de formation en métropole. Par exemple, on prend juste en région parisienne, il y a à peu près 100 000 gamins qui postulent pour pouvoir rentrer dans un centre de formation. Donc on a très peu de chance. Il faut que, à notre niveau à La Réunion, ces gamins-là sortent de l'ordinaire. Ils sont exceptionnels pour pouvoir dire que là, il y en a trois qui ont été.
5: Mais c'est là sa question, Georges. Oui, c'est là sa question. Qu'est-ce qu'il faudrait changer?
6: Qu'est-ce qu'il faudrait changer? Parce que si on reproduit les mêmes schémas,
5: c'est ça sa question, Georges.
6: Un Marquinhos tous les matins qui vont sortir, je dirais, d'un petit quartier. Ça, c'est évident. Mais je veux dire,

0: termes, je dirais, de moyens pour, je dirais, produire. Peut-être qu'on n'arrivera pas à avoir un joueur tous les ans en équipe de France, mais au moins d'avoir des joueurs qui émergent et qui deviennent
1: pro. Au moins un petit vivier qui fait représente le petit drapeau 974.
2: Je suis d'accord avec le monsieur.
0: J'ai l'impression que
2: je suis d'accord avec le monsieur parce qu'il faudrait se pencher vraiment là-dessus.
0: Mais il y a peu de résultats et donc on peut se dire, est-ce que ces personnes qui sont à la tête de ces institutions, ces associations, ces ligues, etc., est-ce qu'elles sont efficaces ou est-ce qu'elles font qu'occuper un poste et puis pour avoir une cravate dans son cou, quoi?
3: Non, mais pour vous répondre, je sais pas, mais en tout cas, vous visez des personnes. On était au match de Sainte-Suzanne, Jean-Claude. Le président de la Ligue, qui n'est plus d'ailleurs Monsieur Etève, mais qui est Moser Morisco, donc ça a changé au niveau de la tête de la Ligue, d'accord? Pour ceux qui savent pas encore, c'est plus Monsieur Etève, c'est Monsieur Moser Morisco. Il y a un programme jeune qui a été mis en place depuis l'année dernière. C'est pas le centre de formation du Krebs, là, mais une sorte d'école d'apprentissage de football qui emmène nos jeunes à se confronter directement par le biais de la Coupe de Gambardella pour pouvoir accéder justement à ce genre de situation d'intégrer un centre de formation ou de pouvoir avoir des situations de contact avec les clubs pro. Là, on a trois gamins qui sont partis, un au Havre, un à Rennes et l'autre à Lorient, là, il vient cette semaine. Il vient
2: de signer. Mais Georges, là où je rejoins le monsieur, moi, c'est pourquoi on n'a pas plus de confrontation entre notre zone océan Indien, parce qu'il y a quand même des grandes nations, l'Afrique du Sud, Madagascar, Maurice,
0: parce que même nous, on est voisins et on n'est pas dans la zone
2: Jean-Claude,
0: mais ça coûte moins cher. Comme par exemple,
3: oui, mais on n'est pas dans la zone CONCACAF où on peut faire des rencontres avec Madagascar, Maurice.
2: Mais il faut faire des échanges. Pourquoi il y a les Jeux des îles? Pourquoi il y a la Coupe d'Afrique? Il faut faire des échanges. D'abord, dans l'océan Indien, il y a des grandes nations.
3: Oui, mais je suis d'accord avec toi, mais c'est pas nous qui décidons à notre niveau.
0: Oui, nous sommes dans l'hémisphère sud et en fin de compte, bien souvent, on ne regarde pas à nos portes, on pense à l'Europe, mais c'est vrai que dans la zone, il y a de quoi faire.
4: Vous avez parfaitement raison, monsieur. J'avais compris la question à l'envers, autant pour moi, mais je vous ai répondu. Mais vous avez compris mon raisonnement également. Avoir des joueurs métropolitains ici, c'est bien pour le championnat, ça apporte tout. Attention, toi, Libo, pour le deuxième but, pour l'excelsior de Saint-Joseph qui mène 2-1 après 50 minutes de jeu. Chers auditeurs, merci en tous les cas pour votre question et votre pertinence. Je vous remercie en tous les cas de votre fidélité à Radio Freedom. On va revenir au multiplex parce que c'est reparti sur l'ensemble des pelouses. Et là, l'excelsior qui mène après seulement 5 minutes de jeu, la 50e minute de jeu, Toilibou qui perce la défense dionysienne et qui va battre Mathieu Pelops par terre parce qu'il sait que c'est l'un de ses points faibles.
3: Oui, alors Jean-Claude, pour juste conclure, merci monsieur de votre intervention. J'espère avoir répondu brièvement à quelques questions qu'il avait posées. Et pour revenir sur ce but de Toilibou, Jean-Claude, c'est un ballon récupéré, je t'ai dit que ça se passera au milieu. C'est un ballon récupéré par le milieu de terrain de l'Excelsior qui lance en profondeur dans l'intervalle Toilibou et qui va en duel avec Mathieu Pelops qui, comme tu le disais précédemment, met une frappe au ras de terre et qui trompe Mathieu Pelops et qui donne l'avantage à cette équipe de l'Excelsior. Jean-Claude, très bon début de deuxième période pour cette équipe de l'excession, mais on attend la réaction du Saint-Denis FC parce que ce match n'est pas fini, Jean-Claude, et on va avoir pas mal de surprises dans ce match.
4: Merci mon cher Georges Bassonville. Est-ce que c'est reparti du côté chez vous, Jimmy Casal, l'USB face à la Camponaise?
5: Oui, Jean-Claude, c'est parti. Là, on est à la 54e minute de jeu ici au stade de Jean-Alain. Pardon, j'étais en train de vous écouter sur votre explication. Georges a eu tout à fait raison de le dire, mais par contre, le monsieur, il a demandé aussi pourquoi il n'y a pas de Réunionnais qui jouent en équipe de France. On en a eu deux quand même dans l'équipe de France, Guillaume Waraud et Dimitri Payet quand même. Donc ça veut dire que à la Réunion aussi
2: il y a un troisième, Laurent Robert. Il y a un troisième,
5: Laurent Robert. Exactement. Merci Henri.
2: De l'Est, Jimmy.
5: Oui, de Saint-Benoît.
2: Ouais. Laurent Robert. Jean-Pierre Bad, il a été à prime. Dans l'équipe de France à prime, malheureusement.
5: Ça veut dire qu'il y a quand même des Réunionnais qui sont.
2: Le monsieur, il a dit pourquoi il n'y en a plus. Ah, donc, pourquoi voilà, il y en a plus. Donc,
5: après, tu sais, moi, voilà,
2: faut, c'est, vrai, les... c'est vrai qu'il a raison qu'il faut se poser la question, parce que on va pas faire 100 ans sans envoyer un expo, hein, quand même. Il y avait Guillaume Moirot aussi, qui était pas mal. Il y a, ouais. Il y a des jeunes, hein. Il y en a qui jouent en Ligue 2, le Saint-Pierrois, là, j'ai oublié son nom, qui joue à Rodez. En Ligue 2, il y en a pas mal, mais en tout cas, il n'y a pas autant, comme il le dit, des Antillais, c'est plus près aussi, hein, les Antillais.
6: Il y a eu également le gardien de l'Excelsior, j'oublie son nom, il a signé la Sapiroise, il vient de partir.
2: Sonny Letton qui joue au Luxembourg.
6: Sonny Letton, voilà.
2: Oui, mais oui, qui était en équipe de France aussi.
3: Quand on arrive dans une période creuse telle que le Brésil, l'Italie, vous voyez à l'heure actuelle comment ça se passe.
5: Parce que l'attaque de la tamponnaise, on arrive dans la surface de réparation, il va pouvoir frapper. Attention, peut-être le deuxième but. Ah, c'est pas passé loin, Jean-Claude. Désolé de vous interrompre, mais c'est pas passé loin le deuxième but de la tamponneuse. La cage était vide. Mais ce numéro 11, je crois. Non, c'est même pas le numéro 11. J'arrive même pas à lire son truc. Ah, il a manqué de peu de mettre ce deuxième bip à la tamponnette. Mais en tout cas, et après, il faut dire aussi, hein, du côté des sélectionneurs français, d'où l'ancien sélectionneur, on peut dire l'ancien, puisqu'il est plus là depuis le 1er août. L'ancien sélectionneur, c'est lui aussi qui a, à mon avis, hein, qui a tué un petit peu les réunionnais qui étaient en équipe de France. Hein. Donc,
2: on va remercier Nakouli, voilà, Georges-Marie, notre dictionnaire. Hein, c'est vrai qu'il parlait de l'idole du Cajoncre aussi, qui n'est pas très loin de l'équipe de France, mais bon, il n'est pas arrivé. Mais bon, en tout cas, c'est un joueur qui fait.
6: On va attendre ce que donne Zidane dans quelques jours.
2: Les beaux joueurs du championnat de France.
5: Hein. Et après Henri, tu as oublié je ne sais pas si on peut dire ça en disport, l'équipe de France de football. Ben, il y a un Réunionnais qui joue dans cette équipe de France de football. Je ne me rappelle plus de son nom, mais...
6: Georges-Marie nous écoute, va nous envoyer son nom dans quelques instants. Effectivement, médaillé d'or en plus.
5: Ouais.
7: Dans l'équipe féminine de foot, il y a une Réunionnaise aussi, là. Comment elle s'appelle?
5: Féminine, oui, il y a Malard.
3: Mais comme je disais précédemment, les gars, on est dans un creux comme le Brésil et l'Italie, où il n'y a pas cette relève derrière qui arrive pour pouvoir reprendre le relais de nos...
6: Voilà, l'Italie a le plus grand coupe du monde.
3: Exactement, c'est on est dans ce contexte-là, nous aussi. Et on n'y échappe
5: Gaël
3: pas,
5: Rivière de ça va revenir. Merci, Georges-Marie.
2: Gaël Rivière
5: de Cécifoot. Il est en équipe de France, hein. Donc, je veux dire, on a quand même des pépites ici à La Réunion, mais après, il faudra les surveiller.
3: Oui, on n'en trouvera pas tous les, comme je disais à ce monsieur, on n'en trouvera pas tous les 2 ans, tous les 3 ans. Il faudra attendre 5-6 ans avant de retrouver quelqu'un à ce niveau-là pour nous, parce que il y a tellement de bons joueurs. Quand vous voyez la sélection française à l'heure actuelle, il y a une sélection où il n'y a que des jeunes, les gars. Il faut pas qu'on rêve, hein. Il n'y a que des jeunes, mais on va trouver où des joueurs réunionnais qui sont au niveau de ces joueurs à l'heure actuelle.
2: La question du monsieur, c'est pourquoi ça n'arrive plus. On ne dit pas qu'on va envoyer 10 tous les ans.
3: Henri, tu ne m'as pas écouté. J'ai dit qu'on est dans la même période que l'Italie et le Brésil, où on n'a plus cette relève. Mais c'est normal.
2: Ben, je veux poser la question, pas différemment, mais d'une autre façon. Pourquoi l'Afrique donne autant de joueurs à l'équipe de France alors? Pourquoi pas nous, on est africains aussi.
3: Elle est plus vaste et plus grande que La Réunion.
6: On va suivre ce contre-attaque ici, attention. Peut-être l'égalisation pour cette équipe de Saint-Denis FC. Et cette Bakary qui est repartie. En tous les cas, face à lui, Fabien Boyer qui défend super bien en tous les cas. C'était un contre qu'il fallait jouer à deux. C'est reparti de l'autre côté avec Benoît Simon qui est face à Fétissois. Et qui lance en tous les cas le numéro 28 de cet joueur de l'équipe de l'Excelsior, Blanchard justement. Mais qui a fait le mauvais choix, un mauvais contrôle. Et le Saint-Denis FC peut repartir. Mais messieurs, vous savez quoi, Wendy, vous connaissez quoi, mais pensez, elle nous peut faire un baromètre, ça.
7: Oui.
6: Pourquoi plus de réunionnais en équipe de France?
7: Ben oui, c'est un bon sujet. Monsieur, la lance une bonne question.
6: Ce serait un baromètre, ça. Ce serait pas mal, ça.
3: On n'a pas le niveau, Jean-Claude.
7: Il va demander à Camille. Si le monde dit, mais il va dire Camille, monsieur, là, pose une question intéressante et fait un baromètre dessus. Parce que c'est vrai que c'est un bon sujet, quand même.
5: Après, je vais vous dire, messieurs, dames, je vais vous dire, où trouve pas des Zidane tous les ans, hein. Faut pas que ça me dise
8: Zidane. Ne va pas dire Zidane. On trouve pas des Dimitri Payet tous les ans.
7: Ouais, mais je pense qu'à La Réunion, il y a quand même des bons joueurs. Et si vraiment ils sont bien formés, qu'ils s'entraînent bien, ils peuvent avoir le bon niveau.
4: Mais il va être cru.
8: On trouve pas des joueurs au niveau. Tu as Messi, Odysseus, Dembélé, Mbappé, les gars. On n'a pas ça tous les ans. Eux, ils ont ça tous les deux ans. Nous, on n'a pas ça.
4: Bon, je vais être cru, hein. Mais va être cru. Il va couler le sujet là-dessus. Et puis, quand on envoie des jeunes en métropole, moi, je suis parti à une réunion d'éducateurs. Voilà, il y en a un qui sont pas sérieux, deux tortines et mon cazotte, trois le rogaille saucisse et mon cazotte, voilà, j'ai envie de venir en vacances, il y a ça aussi,
5: il faut retourner
4: au pot de l'école. Maman, maman parti trop loin, mais il dit les choses comme il est. Maman, papa, il fait frais. Maman, papa, ouais, mon copain, mon camin. Maman, papa, non mais c'est vrai, c'est pas vrai, les gars.
7: C'est
4: vrai,
7: mais c'est parce que n'a pas la passion, Souna, la passion du foot derrière, tout ça, là, c'est un détail, ça.
4: Il faut faire des sacrifices. Regardez,
8: tu as raison, 260 raisons.
4: Regardez le jeu de la Carpentier. Ah là là là là là. La frappe des Bakary des 35 mètres. Heureusement que Cédric Mansa était là. Il a réveillé le public dans ce stade, en tous les cas. Je veux revenir pour fermer la parenthèse sur le jeune Mathieu Capendi. Il est parti à l'âge de 15 ans. Il a quitté ses parents, 14h30, 15 ans, repéré par le FC Nantes. D'accord ? Il a fait 3-4 saisons. Aujourd'hui, il a signé à Hajduk. Il est en train de jouer la Ligue Europa. Ouais. Il est pas sûr décisif sur les deux matchs. Hajduk va jouer normalement d'être qualifié pour les poules de la Coupe d'Europe, la Coupe Europa League, en tous les cas.
8: Le niveau, il est assez haut.
4: Voilà, lui, il est à l'entrée, il a déjà été sélectionné. C'est les 15 sélections de France, en tous les cas. On l'espère pour lui être appelé prochainement, au moins chez les espoirs. Et bien sûr, pourquoi pas basculer en sélection de France A avec Zidane. Lui, c'est l'avenir. Lui, c'est l'un des joueurs
8: à
4: retenir.
8: C'est très, très compliqué d'atteindre la sélection A. Dimitri Payet, moi, c'est une exception.
4: Tout à fait, tu as raison. Mais moi, je dirais qu'on devrait justement, c'est par rapport aux éducateurs aussi, échanger un peu plus, aller voir en métropole comment ils font. Je ne dis pas qu'on va sortir, hein. Le même travail qui se fait dans le club pro pour les sections U7, U8, U13, U15, U17, U19. Donc voilà, au moins comme ça, on connaît l'axe de travail. Mais bon, je trouve qu'il n'y a pas assez d'échanges, mais bon, c'est mon avis. Mais après, il faut voir les moyens aussi pour envoyer les éducateurs en métropole aussi. Ça, je sais. Mais si on veut faire comme les Antilles, ben, il faut envoyer les éducateurs se former dans les clubs pro pour pouvoir aussi travailler, avoir un axe. Parce que la politique sportive de l'équipe de France, c'est ça, hein. Parce
8: qu'on travaille. Pour ne pas défendre mes collègues, Henri, pour ne pas défendre mes collègues qui travaillent au niveau de la Ligue, au niveau du service technique de la Ligue en termes de formation, ils sont dans cette conjoncture-là. Ils sont tout le temps en train de travailler avec des professionnels de France et ils sont en train de travailler en commun et de reproduire le même schéma de travail qui se passe en métropole dans les centres de formation au niveau de la Réunion, au niveau de notre centre de nos éducateurs de la Ligue qui sont en charge de nos jeunes sur les stages de jeunes à la Ligue. Ils sont dans cette conjoncture-là. Donc il y a un travail qui est fait, mais sauf que il faut qu'on ait des pépites tout le temps. Mais on n'a pas des pépites tout le temps. On aura des pépites.
4: Mais c'est pourquoi? Pourquoi qu'on n'a pas?
8: Ce n'est pas un travail qui n'est pas fait, c'est un travail qui est fait, mais c'est un travail de longue haleine où, comme je dis, une pépite sortira de nulle part à un moment ou un autre. Mais si on attend tout le temps, tous les ans, avoir une pépite, ça va être compliqué.
4: Les gens vont bien comprendre. En Afrique, on n'a pas autant de finances. Et pourquoi ils sortent des joueurs là? Ne dis pas qu'ils sont en Afrique.
8: Ils ont plus faim que nous,
4: Georges. Ils ont deux pieds, deux bras comme nous.
8: Ils ont plus faim. Ils ont plus faim dans le sens où ils jouent leur vie, leur avenir réellement. Mais à la Réunion là, on a tout qui tombe du ciel. Les jeunes de maintenant là, ils ont tout. Donc ils vont pas donner le même.
4: Mais comme Wendy l'a dit, ils n'ont pas la passion à 100%. Voilà.
8: C'est pas uniquement la passion, c'est que, comme je dis, ils ont tout à portée de main. Les Africains de 14-15 ans là, ils jouent leur vie, leur famille. Donc c'est ça qu'ils mettent en jeu. Et c'est ça la différence. Donc c'est ça, ça dans la mentalité, ça fait la différence. Dans l'envie, dans l'engagement, ça fera la différence.
4: Et eux, ils ont. Ça veut dire que ça manque de passion, Georges.
5: Et merci,
4: désolé que tu es passionné. Henri met un jeune de lui, un très bon jeune de 18-19 ans. Un jeune de 18-19 ans, d'accord. Il fait ses études, il a son bac, d'accord.
9: Il s'en fout.
4: Ok, il va. Qu'est-ce qu'il va chercher? Il va chercher quoi à 19 ans? Le permis.
9: Ouais.
4: Ensuite, il va demander une petite prime. Ensuite, il va demander la voiture. Ensuite, il va demander un poste et il va titulaire. Voilà. Et voilà, c'est fini. Il arrête là.
7: Les garçons, je vous coupe. Je vais re-essayer de lancer la pub, d'accord. Parce que sinon, ça va pas. Je vais essayer de relancer.
4: On est venu à Dao.
7: Non, ça va aller. Je vais essayer de la relancer et puis on reprend tout de suite après. Hein. Bougez pas. Alors je vais la lancer manuellement. Si ça ne fonctionne pas, on va la relancer comme ça. Hop, hop.
4: Ce sont les aléas du direct.
7: Ouais, les aléas du direct.
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7: Donc... Jean-Claude ?
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4: C'est la réduction du score, Henri Gazan, entre l'Ève Saint-Louis et Agir Sapiroise. Le but pour l'Ève Saint-Louis, c'est bien ça ?
23: Oui, tout à fait. Excusez-moi, j'avais coupé. J'avais oublié qu'il y avait la pub. Et c'est Waro dans mon élan. Je suis parti. Waro, son prénom Jérémy, après un cafouillage, un cheval des réparations, qui bat Château et qui relance cette rencontre, Jean-Claude. La F qui ne bouge pas, qui ne lâche pas. Il y croit en sa chance. Et qu'un but d'écart, justement, pour essayer de revenir à l'égalisation. But de Jérémy Waro à la 60e minute.
4: Allez, ne va faire cause monsieur 00 parce que ça fait 20 minutes qu'il est là et qu'il nous attend en tous les cas. C'est trois bassins, Saint-Paulois, Stéphane Belline. Non pas oublions, mais le débat était chaud, oui. Très très chaud.
24: Ah
0: écoute Azote, hein, et là aussi Damien Ludovic qui a eu une très belle occasion à la 70e minute de jeu et qui est passé juste à côté le but de Ludovic Rondin. Il manquait un chouïa pour ce ballon rentrer là pour tirer ma malédiction, mais malheureusement c'est passé juste à côté de le poteau. Là c'est 3 bassins qui a le ballon, non, là c'est Volans qui récupère par Laïa qui met devant en direction de Mousbaou, mais non, c'est elle qui prend ce ballon. C'est Nicolas qui donne à Thierry qui remet vers Jackson et Borja de la tête qui donne à Jean-Baptiste Quentin pour que Derfla dégage ce ballon. Et ballon récupéré dans le milieu de terrain par 3 bassins. Et là, ce sera une touche pour l'équipe de la Saint-Pauloise. Et Saint-Paul qui. Non, ce sera une faute qui se sera fait par Washiro, non, il va laisser à Borja. Borja qui met sur l'autre côté pour Damien Ludovic qui met la tête pour Washiro. Ah, et il y a une faute, non, monsieur Fontaine donne une touche à cette équipe de 3 bassins. On joue ici la 71e minute de jeu. Le score est toujours de 0-0 entre le 3 bassins FC et la Saint-Vauloise.
1: 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Merci d'être avec nous. Les quarts de finale de la Coupe de France que vous suivez en direct. Hormis le 0-0 de 3 bassins Saint-Pauloise, il y a des buts partout cet après-midi. Merci d'être avec nous. Bonne écoute.

0: Merci d'être avec nous. C'est vrai que la Réunion, les joueurs sont très bons, mais trop forts pour, mais pas assez forts pour l'équipe de France en tous les cas. Signez en tous les cas vos messages. Je m'y crois que c'est Benoît de Saint-Pierre. Voilà qui a passé le message au 06 93 632 910. N'hésitez pas à nous texter, monsieur et dame, tout au long de cet après-midi. Georges Massonville, on a vu, il y avait une faute sur un joueur de l'Excelsior de l'autre côté. Le temps qu'il le soignait, et Johan Guichard a rappelé la troupe pour, afin de rameuter sa troupe en tous les cas, de relancer les encouragements, il faut se replacer, il faut faire attention, parce que quand c'est un but après 5 minutes de jeu, c'est comme s'ils étaient restés au vestiaire, les Tunisiens.
1: Là, il y a aussi 3 changements qui ont été effectués par Fred Bachelier, où il y a eu l'entrée de Dorian, comment il s'appelle, Niang, qui est entré aussi, et il y a eu un changement au milieu de terrain, pour redynamiser un peu cette équipe de Saint-Denis FC, qui, à part la frappe de Bakary, qui ne se procure pas d'occasion jusqu'à présent, Jean-Claude, où les plus dangereuses sont les joueurs de l'Excelsior qui se mettent en évidence sur les coups de boutoir donnés par Toalibou et Benoît Simon, qui arrivent à faire mal à cette défense du Saint-Denis FC.
0: Cédéra qui fait un match parfait, hein. Cédéra, moi je le comprends.
1: Pour le moment, il fait pas de faute, Jean-Claude, c'est encore heureux qu'il le fasse pas.
0: Hein. Attention, la frappe de Wendy Gibel qui va arriver en puissance. Oh là là là là là là là là là là, ça passe loin des buts gardés par Mathieu Pelops. Mais monsieur l'arbitre, est-ce qu'il va revenir à la faute?
1: Oui, il est revenu à la faute. C'est un engagement, un excès d'engagement de Niang sur la frappe de Gibel. C'est pas Gibel. Non, c'est. Comment il s'appelle? Milan Ajork. C'est Milan Ajork.
0: Le temps qu'on va soigner, il y a 3 joueurs par terre. 2 joueurs, 2 du côté du Saint-Denis FC et 1 joueur du côté de l'Excelsior. On va partir du côté du stade Jean-Alain avec Jimmy Casal. 1-0 pour la Tamponaise en déplacement face à l'USB Bénédictine. Jimmy Casal, c'est à vous.
2: Oui, Jean-Claude, toujours un but à zéro, mais en tout cas, on assiste depuis quelques moments, une dizaine, quinzaine de minutes, l'accélération de cette équipe de Bénédictine qui se crée encore comme la première période, encore des occasions, encore et encore, mais ils n'arrivent vraiment pas à tromper la vigilance de la défense tamponnaise, mais aussi la vigilance de Dina, le portier de cette équipe de Tampon. Et là, on assiste au changement à l'entrée de Klein. Pour la tamponnaise, on joue ici la 73e minute de jeu. Klein et bien sûr Silla. C'est le numéro 18, Balzané, qui va entrer pour la tamponnaise. Et la sortie, ça va être tout simplement la sortie de Jean-Pierre Bad, qui a été voir ses joueurs, le numéro 15. Narbé qui sort et le numéro 10, Silla. Voilà, la sortie de Silla et Narbé. Et en tout cas, même la tamponnaise.
0: Jean-Pierre a déjà la tête face au Saint-Denis FC la semaine prochaine ou quoi?
2: Je pense que oui. Hein, là, il prépare un petit peu ses joueurs, comme je t'ai dit en début de rencontre. Pour avoir un bon moral pour redémarrer cette deuxième partie de championnat, il faudra gagner cet après-midi pour bien préparer cette semaine et ce week-end prochain. Mais pour le moment, la tamponnaise tient le bambou. Attention là, Angelo qui joue sur le côté gauche pour celui qui vient juste d'entrer, le ballon qui traîne dans la surface de réparation capté par Maceo, le portier de l'USB qui joue très très très vite, hein. USB, Jean-Claude, je ne te cache pas, l'USB Bénédictine a la possibilité d'égaliser. Attention là. Oh, dommage. 1-2 avec Gladysson et Menakel pour l'USB. Toujours USB avec le ballon dans le camp de la tamponnaise. Allez, Gladysson qui arrive de la surface, peut-être l'égalisation. Oh là là là là là là là là là là là là là là là là là là là là. Jean-Claude, il a raté l'immanquable Henri Charles Gladysson qui s'est retrouvé seul face au portier de la tamponnaise.
0: C'est rare qu'il tremble, lui.
2: Ah oui, c'est bien rare, mais là, le portier était bien présent. Le portier a arrêté le ballon avec les godasses, hein, avec les pieds. Hein. Donc, franchement, le portier était bien concentré parce que Gladysson, il s'est arrivé. Il a voulu mettre ça dans le petit filet, mais le portier de la tamponnaise était bien présent, bien concentré sur cette rencontre. Comme je t'ai dit, l'US Benedictine a la possibilité d'égaliser face à cette équipe de la tamponnaise en espérant.
0: Est-ce que l'US Benedictine est en train de faire comme un F Saint-Louis, lui mettre la pression et égaliser à la 91e pour partir au pénalty? Ça va pas plaire à Jean-Pierre Bad, tout ça.
2: Ah non, pas du tout. Et là, s'il égalise la prolongation, mais tu es au but là. Ok, d'accord. Ok, ça marche. Bah, en tout cas, Jean-Claude, si tu me le permets, hein, un bon coup franc pour cette équipe de l'USB. Voilà, monsieur Jason qui a placé le mur. On va rester un petit peu sur ce coup franc parce que il y a beaucoup de dangers dans le camp de la tamponnaise. Le ballon qui s'élève de la surface pour la tête. Encore une fois, Jean-Claude, c'est pas possible. Ils ont pas de chance cet après-midi, cette équipe bénédictine. Pas de chance. Le ballon qui s'est bien levé de toute la défense de la tamponnaise est passé à côté. Et c'est le numéro 8 qui est entré en cours de jeu. Robert Christopher, le petit jeune. Il est entré à la 69e minute de jeu qui n'a pas pu reprendre ce ballon. Corner pour l'USB. Et le ballon dans la surface, la tête de Gladysson, la sortie du portier avec une main. Le ballon qui reste vers cette surface de réparation. Et le centre qui a été contré par la défense de la tamponnaise. En tout cas, c'est chaud devant les buts de la tamponnaise, cette équipe de Benedictine qui n'a lâche rien cet après-midi face à la tamponnaise. On est à la 77e minute de jeu ici au stade de Jean Alain. USB 0, tampon 1.
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0: Merci d'être avec nous. 16h37, Oulève Saint-Louis est revenu dans cette rencontre de buts à un pour la Saint-Piroise. Il faudra veiller au grain, comme dit souvent hein, Jimmy Cajard, justement. Henri Cazan, 2-1 pour la Saint-Piroise en déplacement à Saint-Louis face à l'AF Saint-Louis qui est une équipe de Régionale 2, je le répète.
4: Oui, tout à fait, Jean-Claude, et on va dire que les mouches ont changé de cabri, hein. On va dire en créole, nous. On a dit les mouches changent d'âne, mais nous, on va dire cabri parce que je peux vous dire que c'est l'AF Saint-Louis qui a pris le match en main maintenant et qui domine. Et si ce n'est pas une parade de Château sur une frappe de Sioche, la balle allait se loger en pleine lucarne et il s'est envolé d'une main ferme pour écarter le danger. Et l'AF Saint-Louis qui domine et la sortie, là, du numéro 15 en la personne de Zoubé qui va être remplacé par Vincent Labin. Donc, on est bien du côté de la Capricorne, tout ça. Il a joué aussi dans d'autres clubs. Hein. Vincent Labenne qui lui là est remplaçant, il va entrer. Mais en tout cas, la F Saint-Louis domine cette équipe de Saint-Piroise en seconde période. Jean-Claude, s'il y a des gens, les auditeurs qui ne sont pas au match, je peux vous dire que là, c'est le ballon, il est dans les pieds des Rouges qui dominent les Saint-Pirois, qui perd les duels physiques parce qu'il y a de l'engagement. Et on peut assister à cette égalisation, mais il faut faire attention de ne pas trop se découvrir et prendre le troisième but en compte parce que là, il reste quand même 20 minutes à jouer dans cette rencontre. Hein. Un petit peu moins, 68 minutes exactement dans le temps réglementaire. Et Saint-Pierre qui va recharger les batteries là avec Steven Morel et Ndidi qui va faire son entrée. Il y a deux coachs, on va dire. Il y a Lovic qui donne des conseils et il y a aussi Ludovic Drulla dont on a vu discuter tout à l'heure avec Matteo Payet qui n'était apparemment pas d'accord avec lui parce que j'ai vu grimacer et demander j'ai fait ça, j'ai fait ci. Mais en tout cas, Claude Lovic là qui va faire deux changements avec Drulla, lui aussi sur le banc. Deux changements. Ce qui va sortir, il me semble que c'est qui va sortir. Ben là, il n'y a personne qui veut sortir Jean-Claude. On se dit qui? Il y a Nayel, mais l'autre côté, il va sortir. Nayel Ousseni qui a été en première période assez on va dire, moyen. Non, on ne sort pas. Sort de des gens. Mais là, Nayel, il prend tout son temps. Et c'est Nayel et le buteur. Hein, Raga qui sort, mais qui prennent tout leur temps. Mais moi, je suis là. Mais je dis, prenez votre temps. Hein. Je vous montre la montre. Hein. Je vous dis, je veux jouer le temps.
5: Alors, avant qu'il prenne le temps pour sortir, nous ici, on va vous donner deux faits de jeu. Il y a un magnifique coup franc de 22 mètres pour l'Excelsior de Saint-Joseph. Le Saint-Denis FC vient d'être réduit à 10 contre 11 parce que votre ami c'est Nyang Youssoufi qui a pris un rouge après un tac et le joueur de l'Excelsior est sorti sur brancard bien blessé. Monsieur Didier Ranguin n'avait pas le choix que lui donner le rouge seulement après à peine 10 minutes après son entrée de jeu. Et là on a un coup franc, l'Excelsior joue avec le vent dans le dos et la pluie fait son apparition légèrement.
1: Même endroit que Bakary en première mi-temps, c'est le même endroit, même
5: exactement
1: position.
5: Et là on a qui pour frapper, on a Bouzid de côté et on a également c'est Bouzid qui va se lancer, c'est dans le mur, attention Cédera qui va lancer, qui va frapper mais qui dévisse complètement sa frappe. Stéphane Bellune, c'est à vous pour 3 Bassins Saint-Paul, toujours 0-0.
6: Oui, toujours 0 à 0. On joue ici la 82e minute de jeu. Là, un coup franc pour trois bassins, mais très éloigné, mon cher Jean-Claude. Hein. Monsieur Fontaine qui rappelle à l'ordre le numéro 41, monsieur Etève. Il donne le signal pour tirer le coup franc. Couti qui tire dans ses phases de réparation, mais Jean-Baptiste Quentin qui dégage la tête pour Mousbaou. Mousbaou qui essaye de donner le ballon à des pays Quentin, mais le ballon qui va partir vers le gardien Ludovic Grondin qui prend des mains et qui va lui relancer ce ballon du pied. Hein. Il va relancer ce ballon du pied loin devant en direction de Niklin. Niklin qui essaye de mettre la tête, mais le ballon qui va en direction de Tony Deff. Là. On joue ici la 82e minute de jeu, bientôt la 83e minute de jeu. Le score est toujours de 0 à 0 entre le 3 Bassin FC et la Saint-Pauloise.
5: On vient ici du côté du stade Raphaël Babéo, le ballon où l'excelsior a qui joue à 11 contre 10, on vous l'a dit, hein, Youssouf Fignon qui est expulsé il y a depuis une dizaine de minutes, encore un joueur de l'excelsior qui est par terre, mais ce numéro 28 à Blanchard, attention avec Benoît Simon qui est très très en forme, Blanchard qui va frapper contre pour Mathieu Pelos, mais c'est signalé hors jeu par l'assistante de monsieur Didier Ringuin, et ce numéro 30 c'est Cédera qui est par terre en tous les cas. Jimmy Casal, USB tamponnaise.
2: Ouais, Jean-Claude, là, corner pour cette équipe de la tamponnaise, mais pour le moment, 82e minute de jeu à mon chronomètre. C'est le tampon, la tamponnaise qui tient le bon coup pour passer ce tour, ce quart de finale de la Coupe de France régionale. En tout cas, corner pour cette équipe de la tamponnaise. Un corner qui va être botté de la droite vers la gauche, début gardé par Maceo, Benji Maceo. Voilà, on joue à deux ce corner. Ça a été joué assez rapidement. C'est à la Chamba qui va peut-être centrer le ballon qui est pas sorti. Et encore une fois, ah non, ça va être en sortie de but pour cette équipe de l'USB qui, tout à l'heure, que je l'ai dit, hein, ils ont la possibilité d'égaliser là, de revenir dans cette rencontre, mais en tout cas, ils n'ont pas vraiment de chance cet après-midi face à cette équipe de la tamponnaise. Ballon qui arrive sur la tête de Grégoire, Guigné-Grégoire, mais non, récupéré par le numéro 8. Robert Christopher pour l'USB, mais ballon pas avec le capitaine de la tamponnaise, mais en tout cas ça joue, hein, ça joue au foot encore une fois. Ah ben là c'est une grosse faute, hein, une grosse faute du capitaine de Bénédictine de l'USB sur le capitaine de tampon, très très grosse faute de la part de Guigné Grégoire, le capitaine de l'USB qui fait cette faute sur le capitaine Asselin de la tamponnaise qui reste au sol ici, Jean-Claude, 83e minute de jeu au stade Jean-Alain, encore 7 minutes pour le bonheur avec un petit peu d'arrêt de jeu, on va dire 8-9 pour l'instant, l'USB 0 tamponnaise 1.
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5: Fabien Boyer, que ce soit Bakary ou Atoumani, il est en forme cet après-midi, Fabien Boyer, parce qu'il a pu récupérer à chaque fois les ballons dans les pieds de ses attaquants dionysiens, Jean-Louis Bassonville.
7: Oui, ben, effectivement, il est dans son match, il lâche pas, il a le bon bout, donc ça m'étonne pas qu'il fait des prestations, enfin, cette prestation cet après-midi, qui sécurise un peu cette équipe de l'excession, Jean-Claude.
5: Effectivement, il rassure ses défenseurs, il rassure la charnière centrale, lui avec Zami en 30 en tous les cas, et là et c'est Blanchard qui est à l'attaque avec en Hyundai avec Benoît Simon sur le côté qui va pouvoir centrer au second poteau, il a toilé bout, attention peut-être le troisième, mais le Mathieu Pelops a bien passé par là, l'arrêt de Mathieu Pelops, on a failli assister à ce troisième but, le but du chaos à 5 minutes de la fin de cette rencontre. En tous les cas, l'Excelsior est en train de mettre de la pression, messieurs dames, chers auditeurs de Radio Freedom, attention dans la surface de réparation, et toilé bout signalé hors jeu, oh là là que c'était bien joué, il a pris son temps, Georges. Il avait le 4 comme sur la PlayStation, mais il n'a pas mis au fond parce qu'en face, il y a certains Mathieu Pelops.
7: Il y a Mathieu Pelops, mais toi, Libouci, c'est vu trop beau. Il aurait dû enchaîner plus rapidement, il aurait manqué. Parce que là, il ne surprend plus Mathieu.
5: Mathieu a vu le temps de se préparer.
7: Ah oui,
5: quoi.
7: Mais il était sur ses appuis.
5: Plier les jambes et attendre la frappe tranquillement. Et en plus, il a un beau gabarit, ce Mathieu Pelops.
7: On va dire que c'est mal joué de la part de Toi Libou et c'est plutôt bien joué.
5: Il pouvait le frapper au second poteau. Oui, voilà, au second filet.
7: fallait enchaîner. Dès qu'il avait entré dans la surface, il fallait enchaîner.
8: Il fallait faire boum.
7: Voilà, il aurait surpris Mathieu, mais là, non. Là, pour moi, c'est...
8: Il a perdu des secondes inutiles.
7: Voilà, c'est bien joué Mathieu Pelop, c'est mal joué pour Tadic.
8: Ça sent les tirs au but du côté de Saint-Trois-Bassins. Trois-Bassins, Saint-Paul, Stéphane Bellune, Mister 0-0. La saison commence, la saison finit pareil même, ouais.
6: Pareil même, ben. Fais l'année, mal
4: mais je fais une lumière.
8: Ma prochaine fait de la salette. Hey, monte pas de boutin ou monte à genoux.
6: J'ai fait une vie, ça me met encore. Et sans rien, sans savate, sans rien, monter.
8: Oh, pour mettre un ballon avec un bouchon.
6: Monte sans linge. Monte sans linge, sans rien. Hein. 87ème minute de jeu. 87ème minute de jeu, Jean-Claude, toujours 0-0. Et le ballon là avec Tony Diafa. Un coup franc qui va dégager son camp, mais il prend son temps. On dirait qu'il attend cette séance de pénalty ou de coup de pied de but. Non, ouais, de pénalty. Avec impatience, parce que il y aura des très bons gardiens si ça arrive au cette séance de pénalty. Il y aura des très bons gardiens dedans les buts, mon cher Jean-Claude. Ludovic Grondin d'un côté et Tony Diafa de l'autre. Donc, très belle séance de pénalty. De Diafa qui dégage, qui... Ah, c'est quoi ? Saint-Paul qui se dégage avec Jean-Baptiste Quentin pour Moussbaou. Moussbaou qui devait prendre pour Damien main. Damien. Ludovic Damien. Ah, il pèse le ballon. Mais retour Jean-Claude. Mais micro ouvert.
4: Mais à moi ça, Stéphane, pour dire au coma, à vous pas au monde ou à vous foutre son escalier.
6: Allez, coupe le micro.
4: Faut lui faire l'inverse.
6: Ah. Ouais. Là, le ballon est dedans.
8: C'est en première mi-temps, c'était ma fête, mais ça, c'est la fête à Stéphane. Donc,
6: bon, là, il y a un moment bien, ça. Ben. Donc, Ludovic Grondin qui est blessé, Jean-Claude David. Hein. On joue ici, là, 89e minute de jeu. Le score est toujours de 0-0 entre les Trois-Bassins et la Savoie.
8: Ça sent la séance des tirs au but dans cette rencontre. On vous rappelle les scores avant la fin des matchs. Tournée des stades, messieurs, soyez attentifs. 16h47 sur Radio Freedom. Vous êtes dans le multiplex de ces quarts de finale de la Coupe de France.
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0: les cas, chaque dimanche après-midi, c'est comme ça, on a débuté depuis 15h. On vous rappelle les scores de cet après-midi. Au stade Théophile Waraud, Henri Gazan, AF Saint-Louis, JS Sapiroise.
1: À 8 minutes de la fin de cette rencontre, AF Saint-Louis 1, JS Sapiroise 2.
0: Au stade Saint-Anne de Trois-Bassins, Stéphane Bellune, Trois-Bassins, Saint-Pauloise.
2: 20e minute de jeu, Trois-Bassins 0, Saint-Pauloise 0.
0: Stade Jean-Alan de Saint-Benoît, Jimmy Caza, l'US Bénédictine Tamponaise.
3: 88e minute de jeu, USB 0, Tamponaise 1.
0: Raphaël Babé de Saint-Joseph, Georges Bassonville, Excelsior Saint-Denis FC.
4: Alors, 88e minute de jeu, Jean-Claude est toujours 0 à 0, donc, malgré cette action très dangereuse.
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0: parce qu'on va rentrer dans le Money Time, mon cher Henri Gazan. AF Saint-Louis 1, Sciences Piroise 2.
1: Oui, il tient le bon bout parce qu'ils ont un but d'avance, mais ça tient pas à grand chose, ça tient pas à grand chose parce que l'AF Saint-Louis ne lâche pas. Ne lâche pas, ils veulent aller au pénalty. Hein, mais pour l'instant, Château vaille au grain. Et Claude Lovitz, il s'est énervé. Ça fait longtemps que je ne l'ai pas vu énervé. Justement, je trouvais un peu bizarre parce que je connais un peu, je connais pas trop, mais je connais un peu quand même l'ancien professionnel de Montpellier, du PSG. Et là, bah, il a poussé une gueulante hein, face à ses gardiens. Là, aïe, Crayé, qu'est-ce qu'il a fait là? Et là, il a fait une boulette, Crayé, sur sa sortie, heureusement, sans frais. Hein, parce que là, il relâche le ballon dans le pied de Mathéo Payet qui reprend de l'extérieur. Et ça passe au-dessus. L'AF Saint-Louis qui pousse. Hein. Et il y a Moussa qui a fait son entrée, Jean-Claude Moussa. On le connaît bien, hein. Vous vous rappelez? Contre la tamponnaise, c'est lui qui avait égalisé.
2: Exactement.
1: À Hamadi Moussa. Donc on le connaît bien, c'est quelqu'un de Saint-Louis aussi. Et il a quitté un petit peu l'AF. Il est parti à la Capricorne. Il est revenu depuis 2-3 ans, je crois. Et là, il a fait son entrée. Il a été un peu le héros malheureux.
3: Deuxième but de

0: Jimmy Casal, on peut le confirmer, la Camponaise étant deuxième, est en demi-finale de la Coupe de France avec ce but qui arrive à la fin de cette deuxième période.
1: Oui, Jean-Claude, 91e minute de jeu, puisque ici il y aura quelques. Monsieur Jason a annoncé 5 minutes de temps additionnel, puisque le portier de la Tamponnaise est resté au sol tout à l'heure. Mais en tout cas, après sur le contre-attaque, sur le côté gauche, il y a Angelo qui récupère le ballon au milieu de terrain, qui part, qui met sur le côté gauche de la poisson compatriote. Le temps pour moi de voir son numéro, impossible de le voir. Mais lui, qui Angelo qui repique au centre dans la surface de réparation. Le centre est bien fait de la part de son compatriote. Et lui, il est seul du plat du pied droit. Il met ce ballon au fond du filet à la 91e minute de jeu. La Tamponnaise qui aggrave le score ici, alors que juste avant, Gladysson avait encore deuxième occasion, Jean-Claude, juste avant ce deuxième but. Mais il n'a pas réussi. Il fait le contrôle. Au lieu de frapper, il refait encore un crochet. Mais c'est la défense qui récupère et qui enlève ce ballon et qui part en contre-attaque. Et c'est là qui marque Angelo qui marque le deuxième but de la Tamponnaise ici au stade Jean-Alain, USB 0.
0: Ils sont fait doubler alors.
1: Ils sont fait doubler dans ce quart final de la Coupe de France régionale.
0: Alors ici, pour information, les pompiers sont venus pour Wendy Gibel. On voit le camion des pompiers qui est venu. Ça veut dire que sa blessure est quand même assez grave si les pompiers ont fait le déplacement et qui est là. Il y a eu du changement également du côté de l'Excelsior. On a fait rentrer Pascal Razak, en tous les cas. Assis Bouzid qui joue le temps, hein. Qui joue le temps ici, hein. Il savait que c'était lui qui allait sortir, mais il a laissé, il est reparti vers les buts afin de gagner quelques mètres. On joue malin. Trois bassins FC Stéphane Bellune. On est entré dans les arrêts de jeu. Et là, je pense que là, on va partir vers la séance des tirs au but.
2: Oui, monsieur Fontaine avait annoncé 5 minutes d'arrêt de jeu. Et là, il y en a 4, bientôt 5. Et le score toujours de 0 à 0. Donc là, c'est Fleury qui va tirer un coup franc. Mais qui joue quoi, hein? Il joue quoi avec Couti qui redonne à Fleury, qui centre maintenant dans cette surface de réparation. Et, mais il y a trop de bleu pour dire que le ballon va ce rouge. Vitotte qui va reprendre ce ballon. Mais non. Là, il y a un corner qui va tirer Thierry qui prend un peu son temps pour tirer, mais il connaît que ça va finir, c'est la dernière occasion. Si Trois Bassins pourraient faire un bon coup sur ce qu'on est là, ça serait très bien, mon cher Jean-Claude. Au moins on ne partira pas aux séances de pénalty. Donc Thierry qui prend son élan, Thierry qui frappe, qui met dans sa surface de réparation. Tenez bien, fait une claquette et le ballon qui peut reprendre ce ballon. Et Monsieur Fontaine qui siffle la fin de cette rencontre. Jean-Claude David, on va passer à cette séance de pénalty dans quelques instants.
0: Quand c'est prêt, vous nous faites signe dans tous les cas. AF Saint-Louis, Jesse Piroison, okay. Et Gazon.
3: Oui, bientôt la fin de cette rencontre. Il reste 2 minutes exactement dans le temps réglementaire. C'est toujours la Saint-Piroise qui mène 2-1. Mais ça peut encore bouger, Jean-Claude, hein, parce que j'y crois d'un côté comme de l'autre. Hein, le 2 partout ou le 3-1. Mais ça peut rester aussi à 2-1 parce que Saint-Pierre, elle ne sait pas s'il faut garder ce 2-1 ou marquer le troisième but. Alors du côté de la F, c'est simple, hein, il faut égaliser. Sinon, on est éliminé avec Craillé qui va récupérer ce ballon. Tout à l'heure, Jean-Claude, quand tu étais à Saint-Joseph à l'extérieur, quand tu as dit ouais, une frappe de Wendy qui arrive en puissance, j'ai pensé à notre Wendy, notre animatrice qui jouait au football et qui frappait en puissance. donc voilà, bon, ça arrive, deux Wendy, et Wendy fille et Wendy garçon, voilà.
0: Et il y a Marie et les filles sont là.
4: Tu peux tirer en puissance, Wendy, quand même, hein.
5: Je tire en puissance mais pas au foot.
0: Il y a Marie du Tampon qui est là, hein, qui dit bonjour à toute l'équipe et bravo à la Tamponnaise. Voilà, on va saluer Marie du Tampon. Texto arrivé au 06 93 632 910. C'est pas encore fini, j'avais raison, cette équipe de l'AF Saint-Louis est coriace, difficile de la manœuvrer, il faut rester vigilant et concentré, mais allez la Saint-Louis.
3: Vraiment coriace.
0: En tous les cas.
3: Vraiment coriace, elle a trouvé le mot, hein, notre auditrice, hein, parce que là, ça pousse dans les duels, ça pousse.
0: Auditeur, Charles-Henri.
3: Ah bon, d'accord, notre auditeur, et il disait que c'est coriace, et c'est vrai. Si la F est éliminée, c'est vrai qu'il restera juste le championnat, justement, pour la montée, pour jouer. Mais ils veulent, hein, c'est pas des équipes qui se posent des questions, hein, si on est qualifié, ça va nous prendre des forces pour jouer la montée. Non, on se pose pas de questions. Ils disent que la victoire appelle la victoire. Donc ça, c'est aussi la mentalité de Giovanni Sangoro, on le connaît, je le connais très bien aussi. quand j'ai été à l'extérieur depuis pas mal d'années avec Bernard Mahmoud. Donc c'est un joueur, c'est un gagneur. Hein. Mais en tout cas, il a apporté ce sérieux, cette équipe qui a la niaque pour gagner, pour embêter les meilleurs. Et malheureusement, ils sont menés. Ils peuvent encore revenir. Il y aura du temps additionnel avec Moussa sur le côté droit maintenant, qui va jouer un long ballon en direction. Mais c'est Damour qui arrive à perdre ce ballon. Damour, il le perd. Il est heureusement récupéré par Étienne Testan qui va gagner un peu de temps. Il plonge, il garde le ballon à la main. Il y a une faute sur lui. Mais en tout cas, Jean-Claude, cette équipe de l'AF Saint-Louis, elle ne démérite pas. Et je pense avec ce niveau-là qu'elle mérite de monter en première division. Et pour l'instant, en régional 1, on va me reprendre, on dit plus première division, on dit régional 1. Mais bon, c'est un peu pareil. Hein. Maintenant, en métropole, il y a national 1, il y a Ligue 2, Ligue 1, Ligue 2, Ligue 3. Donc ça a changé encore. Peut-être dans 2 ans, ça va encore changer de nom. Mais en tout cas, cette équipe de l'AF Saint-Louis fait plaisir à voir avec Moussa qui dégage ce ballon avec Sioche. Tout à l'heure, Sioche a failli égaliser, Jean-Claude, j'ai oublié de vous dire, parce que sur une tête de la surface de réparation, heureusement que Château était vigilant, il mérite l'égalisation.
6: Ah, second poteau, là, Henri, désolé de vous avoir interrompu, ça a été contré in extremis, et Fortuné qui va à la rencontre de Mathieu Pelops qui va dégager, le Saint-Denis FC qui fait le forcing en tous les cas. On conclut avec vous, vite fait, bien fait mon cher Henri, parce que ici, c'est très tendu également.
3: Oui, tout à fait, je vais conclure avec Moussa sur le côté droit. On va suivre cette action et je reviens tout de suite pour partir à Saint-Joseph avec Waro, c'est le numéro 5, hein, Brice Lorette, qui fait pour moi un très bon, hein, le défenseur central, un très bon match. Et bien ce ballon avec Ndidi qui part sur le côté gauche face à lui, Nestor là qui est débordé, hein, par Kodja, qui est débordé, le centre heureusement qui a craillé, là Moussa, Jean-Claude, c'est une action cocasse, hein. Il y a un centre Ndidi, il y a Moussa et Craillé, les deux partenaires, le gardien et le défenseur central, et c'est Craillé qui le tacle. Donc Moussa, il
1: vient.
6: C'est terminé, Saint-Benoît, avec la victoire de la Tamponnaise, avec un doublé de Angelo Jimmy Casal. On fait vite avant de partir à la séance de tir au but de Stéphane Bellune.
1: Oui, je vais vous laisser avec Stéphane tout à l'heure. En tout cas, c'est terminé ici au stade Jean Iboula, terminé sous une farine de pluie ici à Saint-Benoît, au stade Jean Alain. Doublé d'Angelo pour la Tamponnaise, 30e et 91e minute de jeu. C'est le tampon qui passe ce tour de Coupe de France régionale et le tampon qui sera en demi-finale de cette Coupe de France régionale. L'USB, ils ont encore à se mordre les doigts avec 2 occasions nettes. Ils n'ont pas réussi à mettre les 2 occasions. Ce ballon au fond du filet, et c'est la Tamponnaise qui, bien sûr, 2 fois, c'est avec Gladysson. Quand il a manqué la 2e fois, et c'est parti en contre-attaque, et c'est Angelo qui crucifie le portier bénédictin. C'était Jimmy Casal depuis le stade Jean-Alain de Saint-Benoît pour Mediazone et Radio Freedom. M'y souhaite à Zot une très très belle soirée. Des gros bisous doux à notre ami Wendy. Bise à vous, Jean-Claude et Georges et toute l'équipe. Bonne semaine à vous et on se retrouve dimanche prochain.
7: Bisous, Jimmy.
1: Bisous, bye bye.
6: Jimmy qui sera semaine prochaine au stade Georges Rupiquet pour faire un derby nord-est, hein, parce que Bagatelle c'est à Sainte-Suzanne. Georges va taper à moi sinon. FC Bagatelle, JS Saint-Rosaine. Merci Jimmy Casal. On revient ici. Il y a un coup franc pour cette équipe dionysienne. C'est peut-être la dernière chance, Georges, parce qu'on est à plus de 7 minutes, si je ne me trompe pas, dans ce temps réglementaire.
8: Un peu plus de 10 minutes d'arrêt de jeu.
6: C'est près de 10 minutes d'arrêt de jeu, Georges nous confirme. C'est Bakary. Là, il est de l'autre côté en tous les cas. Il va frappé vers les buts de Mensa, l'occasion de réduire, de d'égaliser en tous les cas pour cette équipe dionysienne. Ce sera peut-être la dernière tentative avant de partir sur Saint-Alme entre Trois-Bassins, Saint-Pauloise FC. Stéphane Bellune, juste avant le coup franc, les joueurs se préparent, je pense. Dis-nous juste ça. Ils se préparent ?
2: Oui, ils se préparent. Ils ont choisi le côté. Et vous avez. T'as encore le temps,
6: Ok, Stéphane, on revient vers vous dans quelques instants. On va suivre ce coup franc. Bakary, on est à 27-28 mètres. Bakary, est-ce qu'il va répéter ce qu'il a fait en première période ? Bakary qui frappe, c'est au sol. Et c'est à juste à côté. On est à cruelle égalisation, mais c'est dévié par un joueur de l'Excelsior. On va suivre ce corner tiré par lui-même. Bakary, en tous les cas, c'était dévié par Zami, ça me semble, en tous les cas. Et là, c'est Bakary qui va relancer ce corner de la droite vers la gauche, en tous les cas. L'assaut des jeunes de la surface. charge des réparations des tangos. Attention, Bakary, on est à 12 minutes d'arrêt de jeu dans cette rencontre. Attention, on se go poteau. Il y a Johan Guichard qui frappe, et c'est Fabien Boyer encore une fois, qui défend cette balle arrivée dans les filets, mais c'est bien défendu par son ailier droit qui laisse pour son gardien Cédric Mensah qui va pouvoir se dégager. Attention, on joue en défense, il faudra se dégager devant, et on va en partir avec Henri Gazan dans les dernières minutes, parce qu'on va laisser l'antenne sur la session de tir au but à Stéphane Belune dans quelques instants. Saint-Louis, Henri Gazan.
3: Oui, on est rentré dans le temps additionnel depuis bientôt 5 minutes, et c'est la F Saint-Louis. Hein. Je pense qu'on va avoir à peu près 10 minutes aussi ici, encore 5 minutes dans le temps additionnel, et c'est la F Saint-Louis qui va bénéficier d'un coup franc, la dernière chance là, de la gauche vers la droite. Hein. Le coup franc, il est du côté de Saint-Pierre, on va le tirer du côté de l'étang salé. Donc, en poussant vers la mer, donc les gens qui connaissent le stade de Saint-Louis vont bien comprendre.
6: On me dit que c'est parti pour la séance de tir au but. On va commencer la séance de tir au but, mon cher Henri Gazan. D'accord? Vous êtes d'accord avec moi? Et on viendra avec vous quand c'est terminé, vous envoyer un petit message. D'accord? C'est
2: Le
6: parti la séance
2: de tir au but.
6: Nicolas qui va se présenter face à Tony Diafla.
2: Nicolas face à Tony Diafla. La séance des pénalties qui se tient en haut, hein, au niveau du Jean-Claude David, je sais pas si tu connais le terrain des Trois Bassins, mais
6: si.
2: Et bon, voilà, il va faire quoi? Allez, il y a un petit problème là, Jean-Claude, allez avec Henri, après il va changer de tireur,
6: Ok, Henri Gazan, on reste avec vous, F Saint-Louis, Jesse Piroise.
3: Oui, avec un dernier dégagement là, je pense, hein, les derniers, hein, de Nicolas Château au 5m50 là, qui pouvoir se dégager et soulager son équipe qui mène 2-1, la Saint-Pierroise face à la F Saint-Louis. La F Saint-Louis qui a eu la balle d'égalisation par Sioche, hein, Sioche qui a eu ce coup de tête malheureusement. Et c'est la fin de cette rencontre avec Lucien Arayapin qui est très content. Hein, il rentre dans le vestiaire directement, il lève le poing. Il était là, je l'avais pas vu. J'avais vu M. Kabidji, hein, qui était là.
2: Arrêt de Tony Diafla.
6: C'est qui le tireur du côté de Trois Bassins?
2: Nicolas n'avait pas son. C'est Nicolas Jean-Claude. Il n'avait pas son. Ses protège tibia. Donc là, il lui a dit d'aller le mettre. Et là, il a retiré.
6: Le temps du deuxième tireur, mon cher Stéphane Belune. Juste la conclusion, le nom de buteur et le résultat, Henri Gazan.
2: C'est Nicolas qui a tiré le penalty.
6: Ok, alors Henri Gazan, le nom de buteur.
3: Oui, tout à fait, Jean-Claude, pour conclure, voilà la qualification de la GSSP face à la F Saint-Louis, une qualification difficile dans la douleur, mais une qualification quand même, une équipe de Saint-Pierroise qui a pris au sérieux cette équipe de la F Saint-Louis. La logique est respectée, la Saint-Pierroise, donc, comme la Tamponnaise, est en demi-finale de Coupe de France, on n'est qu'à un match de la finale, et la F Saint-Louis n'aura, elle, que le championnat à jouer. C'était Henri Gazan, en direct du stade Théophile Arnaud de Saint-Louis pour Radio Freedom. Jean-Claude et Mediazone nous retrouvent.
6: Retrouve Henri. Allez, on va rester avec vous, mon cher Quentin Jean-Baptiste.
2: Quentin Jean-Baptiste pour la Saint-Pauloise. Quentin Jean-Baptiste qui prend très peu d'élan. Il attend le coup de sifflet de M. Fontaine. Et il s'élance. Tir et but pour la Saint-Pauloise.
6: La Saint-Pauloise qui prend l'avantage en tous les cas. C'est Tony Diafla qui avait arrêté le pénalty de Nicolas tout à l'heure pour Trois Bassins. Donc un tir au but partout, mais avantage à cette équipe de la Saint-Pauloise. On reste toujours avec vous ici. On joue facilement la 12e, la 13e minute de jeu, hein, du côté du stade de l'Exception. Ça n'arrête pas, mais on vous donne la priorité, Stéphane Belune. Toujours 2-1 pour l'Exception face au Saint-Denis FC.
2: Numéro 41, Etève.

0: de l'Excelsior face au Saint-Denis FC. Le Saint-Denis FC qui perd un de ses objectifs de cette année, la Coupe de la Réunion. La Coupe de France, pardon. Elle qui perd son prochain tour, elle ne sera pas qualifiée. C'est l'Excelsior qui sera en demi-finale. On reste avec vous en intégralité. Juste pour vous dire que Wendy Gibel, on va prendre de ses nouvelles tout à l'heure. Les ambulanciers sont là. Je pense qu'il va être évacué vers l'hôpital le plus proche en tous les cas. Trois bassins FC Saint-Pauloise, deux tiers au but du côté de Trois Bassins, un du côté de Saint-Paul, le deuxième qui va être tiré et c'est la Saint-Pauloise qui mène sur le score d'un but à zéro.
1: Oui, et c'est Wassiero qui place son ballon. Wassiero, Jean Silvio qui place ce ballon. Lui ici il se met en face du ballon, il va. Monsieur Fontaine qui donne l'autorisation pour tirer, il se place, il prend son élan, il va frapper. Et arrêt de Ludovic Rondin. Arrêt des pieds de Ludovic Rondin, Jean-Claude David.
0: On a deux bons gardiens face à face, il faut dire quand même là. Hein. Ah là, c'est la même génération, Jean, ça.
2: Oui, ils étaient avec moi, les deux, ils étaient en même temps.
0: Ce sont en plus des potes dans la vie.
2: Ouais. Je les ai eus tous les deux.
1: Ah oui, oui.
2: Ils ont fait toute leur formation avec moi, jusqu'à avec les seniors. Je les ai eus en seniors. Et voilà. Ce sont de très bons.
1: Et Jean-Claude. Et il est parti d'un côté, mais il arrête le ballon parti de l'autre côté. Donc il a mis ses pieds un peu en hauteur et il a pu arrêter le ballon avec ses pieds. Donc je sais pas si Jean, tu vois la position.
0: Le réflexe.
2: Oui, le réflexe, on le faisait souvent.
1: Voilà. Et là c'est Siri pour l'équipe de Trois Bassins. Siri qui attend, qui va prendre son élan, qui frappe. Tony Diavla qui était à deux doigts de faire un troisième arrêt, mais le ballon est entré dans les filets de Tony Diavla, Jean-Claude David. Donc c'est un but partout pour entre Trois Bassins et la Saint-Pauloise.
0: On rappelle qu'au niveau des tireurs, trois tireurs du côté de Trois Bassins et deux du côté de la Saint-Pauloise. La Saint-Pauloise, le troisième tireur, son nom
1: Matteo Mendy, numéro 32. Il place son ballon.
0: Qui a l'occasion de donner l'avantage à cette équipe de Saint-Pauloise.
1: Oui, et ce serait bien, enfin, je n'ai pas d'avis à donner, mais ce serait bien pour la Saint-Pauloise. Donc voilà pour l'élan. Mais but pour la Saint-Pauloise.
0: On est à 3 tirs partout, ça fait 2-1 pour la Saint-Pauloise FC.
1: Oui, 2-1 pour la Saint-Pauloise FC. Et là c'est Belair qui prend le ballon, il est un peu loin, encore un peu loin de la surface de réparation, il prend son temps, il se concentre. Ce Didier Fla, il est déjà placé. Il attend.
0: Fais-moi le nom du tireur.
1: Belair, le numéro 20. Qui prend son élan, Fontaine qui donne le coup de sifflet. Voilà, il siffle. Belair qui s'élance. But pour Trois Bassins.
0: Égalisation en tous les cas avec 4 tiers au but. Déjà tiré pour Trois Bassins et 3. Voilà, 4 tirs pour Trois Bassins, 3 seulement du côté de la Saint-Pauloise. La Saint-Pauloise qui peut mettre ce troisième but en tous les cas, qui va être tiré. Salut mon confrère en tous les cas, bonne route, plaisir. Allez, on y va. Le nom du but, le nom du prochain tireur.
1: Damien Ludovic qui se présente face à Ludovic Grondin. Ludovic Grondin qui est aussi sur le point
0: Damien de face à Damien face à Ludovic.
1: Voilà, Damien face à Ludovic. Et Ludovic Grondin qui recule de chez sa ligne de but. Damien qui prend de l'élan, qui recule, qui va.
0: Vous avez entendu la prédiction de Georges?
1: But pour la Saint-Pauloise.
0: Ah, il n'a pas entendu. Heureusement, les auditeurs l'ont pas entendu, Georges. Alors, ça fait 3-2 pour cette équipe de la Saint-Pauloise. C'est-à-dire que si le prochain tireur de le Trois Bassins le met pas, ça veut dire qualification de la Saint-Pauloise. Nous sommes d'accord, Stéphane Bellune.
1: Oui, et en cas où, il faudra. C'est Jackson, hein. Jackson qui va se présenter devant Tony Diafla. Jackson qui va poser ce ballon. Jackson face à Tony Diafla. Jackson qui prend.

0: un peu d'élan. Monsieur Fontaine qui donne le coup de sifflet, Jackson qui frappe et but pour le 3-Bass FC.
1: Voilà, nous sommes dans une configuration. François pour la Saint-Pauloise, c'est pas compliqué. Hein. Si François marque, la Saint-Pauloise est qualifiée, nous sommes d'accord. Hein.
0: Borja,
1: j'ai compris François. Toi, pour moi, il y a du vent qui passe dans mon micro.
0: Non. Ah oui, mais dans le micro, dans la bouche, et déforme mal, ou on entend pas trop bien, mais pas bon pour midi Jean-Claude. Hein. Bon.
1: Oh là là là là là là là là là là. Aussi, t'as comment des pieds. Lol, comme dit Georges. Borja, non, c'est vrai, on a un vent vraiment ici, pas possible. Hein. Je ne connais pas qui ça l'a fait la météo, mais il fallait préciser à nous. Hein.
0: Ici, il n'y a pas rien. Il n'a pas le vent, il a un très très beau soleil.
1: On est en hiver, mais un vrai hiver, quoi, un vrai hiver du sud sauvage.
0: Borja qui se prépare, monsieur Fontaine qui siffle, Borja qui frappe, et but pour la Saint-Pauloise. Et la Saint-Pauloise qui est qualifiée, Jean-Claude David.
1: 4 tirs au but à 3 après un score de 0 à 0. Mérité parce que Tony Derfla a fait deux arrêts décisifs déjà dans les deux premiers tireurs, mon cher Frédéric Stéphane Bellune.
0: Frédéric Joron, c'est le même projet. Oui.
1: Exactement.
0: Il était très décisif. On connaît bien parti sur ces ballons. Donc, c'est très, comme je vous dis tout le temps, c'est un très bon gardien, Tony Derfla. Il y avait Ludovic Rondin aussi, et qui a fait un très bon arrêt. Mais, Derfla, lui, deux arrêts. Donc, la Saint-Pauloise qui se qualifie pour le prochain tour de cette Coupe de France. Moi, j'aimerais, franchement, Jean-Claude David, bien voir cette Saint-Pauloise aller bien avec l'équipe qu'elle a cette année, donc elle pourrait faire une bonne chose en Coupe de France. Donc c'était Stéphane pour Radio Freedom sur le stade.
1: On n'oublie pas que c'est le tenant de titre, c'est elle qui est partie représenter la Réunion l'année dernière.
2: Ah oui, faut pas oublier.
1: Hein.
2: Elle a gagné l'année dernière.
0: Avec cette équipe-là, j'espère qu'elle pourra faire mieux encore cette année et passer encore un tour supplémentaire.
1: Stéphane Bellune, je vous remercie. On se retrouve le week-end prochain si tout se passe bien.
0: Ok Jean-Claude, nous retrouvons ça. Bonne soirée, rentre bien, bisous à toutes.
3: Bisous.
0: Allez, bisous.
1: Hey, ça se matchait là. Hein. Je dis ça, je dis rien. Wendy. Rendez-vous mardi soir sur Chalet Tropical pour la rencontre entre Wendy et Stéphane Bellune.
3: Si ça ne t'y appelle pas, moi, mardi soir.
0: Wendy m'y appelle au mardi soir. Et on peut poser à moi toutes questions.
3: Mais répondre à vous. Vous êtes sûr?
0: Oui, toutes.
3: Appelle à moi 22h30. Appelle à moi 22h30.
0: Ben, allez, bon. Oui, oui, allez, bon.
1: Ouais, allez, là, ça n'est pas bon, ça. Dans mon Éric.
0: Allez,
1: je le salue d'ailleurs.
3: Ali ce soir. Mais
1: m'y passez mon bonjour. Voilà. Stéphane Bellune, merci. Merci en tous les cas, chers auditeurs. Merci Wendy, mais juste avant de partir.
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0: de France ou le 5e tour, c'est comme vous voulez, messieurs, dames. Nous étions en direct du stade Raphaël Babé de Saint-Joseph avec Georges Bassonville où la victoire de l'Excelsior de Saint-Joseph face à Saint-Denis FC, 2-1, victoire méritée, Georges Bassonville.
1: Oui, ça a été équilibré, j'avais dit, hein, si c'était pas un deuxième but, ça aurait été
0: la séance de tir au but, voilà, effectivement. Donc, parce que même malgré à 10 contre 11, le Saint-Denis FC a quand même tenu la baraque.
1: Oui, ils ont eu deux situations, un par Bakary, Momo Bakary qui frappe juste à côté où le gardien est battu, sur le coup franc de Bakary, de son frère, où ça a été dévié par John Zami, mais le gardien était battu, Jean-Claude, ça va dans le but.
0: Hein. Et puis, il y a tous les filles qui tirent, mais qui tombent sur le défenseur.
1: Exactement.
0: Et derrière, le gardien est également battu.
1: Exact.
0: Victoire de l'Excelsior qui se qualifie pour les demi-finales face au Saint-Denis FC. Au stade Saint-Alme, Trois-Bassins, vous l'avez compris, 0-0 entre Trois-Bassins FC et Saint-Pauloise FC dans le temps réglementaire. Et sur la séance de tir au but, grâce à Tony Derfla, double arrêt, en tous les cas, pour le gardien Saint-Paulois, et les Saint-Paulois gagnent sur le score de 4-3 sur la séance de tir au but. La Campenaise est partie tranquillement battre l'US Bénédictine qui a la tête plutôt au championnat qu'en coupe. On est d'accord là-dessus, mon cher Georges.
1: Autant mieux qu'ils se focalisent sur leur maintien.
0: Les hommes de Vincent Clara.
1: Ah oui, la Coupe de France ou la Coupe de la Réunion, ils vont laisser
0: ils ont le meilleur buteur, si je ne me trompe pas, c'est Gladysson.
1: Oui.
0: Ils sont bien les meilleurs championnat.
1: Aujourd'hui, ils ont eu la possibilité d'égaliser, mais autant mieux se concentrer sur ce championnat parce que ça va être long, ça va être difficile. Il reste 9 journées, je crois, ou 10 journées. Et ils doivent se maintenir et jouer la Coupe de France. Je vous dis honnêtement, avoir la tête à la Coupe de France ne te permet pas de te maintenir.
0: Donc, en demi-finale, on va avoir de belles affiches. Qualifiées pour cette demi-finale, la Saint-Piroise, l'Excelsior, la Saint-Pauloise et la Tamponnaise. Voilà. On vous donne le programme de la semaine prochaine. Il y aura la 16e journée de Régional 1. On sera en direct du stade de l'Est Jean-Yves là pour un certain Saint-Denis FC Tamponnaise. Au stade Michel Vollet de Saint-Pierre, il y aura Saint-Piroise, Saint-Louisiane, derby 100% sudiste. Au stade Raphaël Babé, encore un beau match, Excelsior, Saint-Pauloise. Au stade Trois-Bassins, Saint-Alme, Trois-Bassins FC, US Bénédictine, ça c'est pas mal aussi. Au stade Georges Répiquet de Sainte-Suzanne, FC Bagatelle, CGS Saint-Rosienne. Au stade Lambrakis du Port, Jeanne d'Arc, ACF Piton Saint-Leu et US Dominicaine, FC La Ville Sainte-Suzanne. Vous connaissez quoi, Wendy, mais elle est tellement gourmand. Missa Daou, les quarts de finale de la Coupe de la Réunion qui se jouera le mercredi 19 août prochain. Ce sera un mercredi soir. Nous serons au Stade de l'Est parce qu'il y aura des matchs inversés. Des équipes qui se sont rencontrées cet après-midi, mais vont se rencontrer encore, mais cette fois-ci en Coupe de la Réunion.
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0: Il y aura par exemple au stade de l'Est Jean-Yves là où on y sera, il y aura un Saint-Denis FC AS Excelsior. Il y aura peut-être de la revanche dans l'air. Au stade Paul-Julius Benard, il y aura Saint-Pauloise Trois-Bassins FC. Au stade Clébert-Picard du Tampon, non pardon, au stade du Centenaire, ce se jouera au stade du Centenaire de l'Étang Salé, Tamponnaise, JS Sainte-Rosienne et la Saint-Piroise accueillera l'ES de Dominicaine. Voilà, ça va s'enchaîner comme ça. On va jouer pendant tous les 3 jours à partir du week-end prochain. Le programme à suivre bien sûr sur Radio Freedom. Je remercie mes correspondants qui étaient avec moi tout au long cet après-midi, bien sûr, pour ces quarts de finale de la Coupe de France. Henri Gazan qui était du côté de Saint-Louis, Stéphane Delune du côté de Trois-Bassins, Jimmy Casal du côté de Saint-Benoît, Georges Bassonville qui était avec moi du côté de Saint-Joseph, comme Lucas Gontier de la Tribune Foot, où vous avez pu avoir toute l'application, toutes les buts et les classements, bien sûr, et les classements des joueurs, les classements des équipes, les buts en direct grâce à les notifications et écouter Freedom en direct également sur cette application. Et puis je remercie Wendy qui était à l'antenne, qui nous a accueillis comme il se doit, bien sûr, pour cette rentrée qui était très très belle. On était ravis d'être là. Merci aux éditeurs qui nous ont texté, qui étaient avec nous. On va saluer Graziella, l'auditeur, on appelle son prénom, mais qui a lancé un débat magnifique sur la progression des jeunes pour voir leur progression dans les équipes nationaux en Ligue 1, en Ligue 2 et pourquoi pas en équipe de France. En tous les cas, on a lancé à la direction un débat sur nos jeunes. Peuvent-ils progresser dans le foot réunionnais et que peuvent-ils partir? C'est la question qu'on se pose
1: et le débat est lancé. Mais ils peuvent partir, ils peuvent progresser, Jean-Claude, mais atteindre l'équipe de France,
0: c'est un autre level.
1: Bon, les gars, il faut que vous rêvez pas parce que on a
0: 10 minutes. Ouais, mais on donne pas de l'espoir là, là les finales, ça rend des bandes de haut à terre, non.
1: Je suis réaliste. De Dimitri Payet, on en aura tous les 10 ans, mais on n'en aura pas tous les 2 ans. ça c'est pas vrai. Et ceux qui croient ça, ben allez croyez, mais moi je crois.
3: Allez croyez. Croyez, croyez.
0: Wendy, il faut mieux arrêter là parce que sinon ça disjonue là, nous là, les auditeurs s'appellent à nous.
3: Ça pète des faisades. Attends, moi il faut l'antenne là. Ça fait quoi tu me
1: dis? Mais non, Wendy, c'est la vérité parce que.
0: Il y a plusieurs paramètres.
1: Je vous donne juste ça. Nous, on prend un joueur à La Réunion. Il est excellent. Il est top. De ce même niveau-là, de ce joueur à La Réunion, il y en aura 1000.
0: En métropole.
1: Voilà. Et l'affaire est conclue.
0: Voilà. Donc, acte. 17h19. Oh là là, on vous quitte très tôt, messieurs, dames. Merci de nous avoir accueillis en ce dimanche après-midi. Je voudrais remercier, bien sûr, la direction, tous les techniciens qui ont fait le nécessaire, en tous les cas, pour que ça se passe dans des bonnes conditions, comme chaque dimanche. Et puis, bien sûr, merci à vous, Wendy, en tous les cas, de nous avoir accueillis, de passer ce bon moment. Moi aussi, mes filles, des gros bisous. Gros bisous à tout le monde, en tous les cas. Merci de nous avoir accompagnés et avoir été avec nous au standard et comme également sur le canal SMS 06 93 632 910. On se donne rendez-vous vendredi prochain. Qui s'en fait une rentrée, il sera le Oulia Gay la crampe avec la soirée Freedom. Wendy ?
3: Oui, c'est quoi, pardon ?
0: Midi, c'est Francky, il s'en fait une rentrée, Oulia Gay la crampe, il n'y a pas un rien maladie après la soirée Freedom.
3: Mais il travaille pas cette semaine encore, il est fatigué, il n'y a plus la voix.
0: Maintenant, il y a trop dansé,
3: Il y a trop dansé.
1: Wendy nous retrouve.
0: Merci, Wendy.
1: Ça fait un plaisir.
3: Bisous, c'était une très bonne reprise.
0: Hey, mardi soir, mais écoute, Stéphane Béline, vraiment. On se texte, hein. On s'envoie des messages.
3: Ouais, mais ça, je suis le gros badiazan.
0: Allez, à bientôt. Bonne soirée. Soyez prudents. Il pleut dans le sud sauvage. Soyez prudents, messieurs, dames. Je vous souhaite une excellente fin de week-end, excellente soirée. Et puis, bonne semaine pour ceux et celles qui sont encore en vacances. Profitez bien. Et ceux qui vont au boulot demain, ben, bon courage, en tous les cas. Comme nous. Allez,
1: au
0: à bientôt.
1: Tout le monde.
0: Bonne
3: Merci
0: soirée.
3: Merci, les garçons. Bye bye. Bonne soirée, Azote. Ah là là, c'était un très beau multiplex. 17h20 à La Réunion. Vous pourrez réagir hein, tout à l'heure pour le multiplex pour voir un petit peu ce que vous en pensez. On se retrouve dans quelques instants, le temps de faire la petite manipulation. On se retrouve juste après. Bouge pas, bateau marmaille, il revient.

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1: Allez, il est 17h passé de 23 minutes, on marque une courte pause et puis ensuite on passe à la Moukatali et ensuite on passera aux avis de DC.
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1: Ah là là là là, allez, il est 17h24, hein, il y a quelques petits aléas du direct. 17h24, alors attendez, le temps que je regarde le truc de la Mocatali, c'est celui-là, hop. Et la Mocatali, aujourd'hui, donc, vous connaissez le numéro du répondeur enregistreur, 02 62 21 08 08. Vous avez décidé de parler du prix d'essence. Prix d'essence qui augmente, qui diminue, qui augmente, qui diminue. Voilà, ça ne fait que changer. Donc, on en parle dans la Mocatali. L'argent de la rentrée scolaire aussi. Il y a beaucoup de familles, là, qui ont eu l'argent de la rentrée scolaire. Et puis, on va passer aussi le soir, hein, le créneau entre 19h et 20h, là, les annonces de vente, un petit coup de gueule aussi pour ce créneau horaire. 02 62 21 08 08, le répondeur enregistreur de la Mocatali.
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3: Oui, allô, bonsoir, la Mocatali. Il y a un message pour bonne décider, alors. La mi-temps, les sociables montent encore et gasoil baisse. Comment mon écologiste s'y gagne expliqué? Ça qui, il pollue plus, il paye moins, et ça qui pollue moins, il paye plus. Bonne arnaque, là. Bonne vampire, il cisse notre poste même. M'espère Freedom va faire des balles là-dessus. Bonne décider, là. La région avec le préfet. Néné, magouille, ils ont avec bonne transporter, le bis tout. Allez, mon catalyse, au revoir.
4: Oui, ben là, mon Katali, je ne comprends pas ça, rentrer des classes, là, hein, à nous, parents, la case, ah, l'agent scolaire. Ben, les affaires, là, ils connaissent pas l'agent scolaire, comme ça, ils sont tout le temps, quand la rentrée arrive, c'est fait, ils vendent avant l'argent, ils sortent. Ben, comment ils font, de mon travail, là, ils gagnent chez eux, bon, c'est fait, à nous, après, nous trouvons plus de fait, mais, toutes les affaires, ils finissent le 2, ils finissent le 6. Hein, ben, comment nous fait notre cours scolaire, nous, là? Ah, après, il reste rien que pas les affaires, ou bien, les affaires finalement, nous gagnons même petite promotion, rien, merde.
2: Il vous reste 10 secondes.
4: Après, là, l'école, les pas, là, crier. Et après, là, arrêtez, fais l'embouteillage, je suis pour rien.
5: La mèche, comme ça.
4: Oui, allez, bois, limonade.
6: Ah. Allô, la Mocatali. Mais après, là, on va dire comme ça. Il y a beaucoup de maires qui promettent des choses aux gens pour amener le monde de la commune en question. En fin de compte, c'est des gros menteurs. Pour gagner votre pour autres, qu'on a fini voter, c'est au bien où j'étais ouvrier, n'est-ce pas, t'as rien, c'est pire. La Mocatali, moi, je me dis ça parce que, moi, je suis dans le cas. Alors, il n'est pas bien, la Mocatali. Bientôt, on va mettre mes pancartes. M'arrête à moi devant la mairie pour autres. T'inquiète pas, moi, je suis toujours là.
7: Allô, oui, bonjour, la Mocatali. Ah, mais m'y appelle en ce qui concerne les annonces. Pas sur Freedom, hein, les annonces dans d'autres médias. Ben, les gens, ils mettent des annonces, et puis ils répondent pas. On les appelle, on répond pas. Mais quand on clique comme ça, là, prends des bois et jouer dans la merde, et foutre les gens la paix, mais pas d'annonces pour déranger les gens. Ou bien ils ont un rendez-vous sur Saint-Pierre. Et après, ben, il continue, on est d'accord, il est toujours d'accord, et là, il répond plus. Mais quoi, plus rien à faire. Ben, allez, prends un bon bain, dérange pas les gens, ils m'en ont juste. Est-ce que vous êtes toujours d'accord? Si vous êtes toujours d'accord, mais il fait le voyage. Mais nous, on répond pas. Ben, ces gens-là, apparemment, hein, vous n'avez rien compris. Allez, bye bye. Et si vous n'avez pas mettre des annonces pour pas répondre, il vaut mieux pas faire. Merci, jamais. Je me catholique.
8: Salut la réunion, frère.

0: 17h28. Donc laissez vos coups de gueule et votre coup de cœur aussi hein, sur le répondeur enregistreur de la Moukatali. La libre antenne 02 62 99 12 00. On va prendre quelques appels là avant de passer aux avis de décès. Donc on prend quelques appels. On peut parler du foot si vous voulez. Hein. La reprise du foot, c'était aujourd'hui. Est-ce que ça vous a manqué? Qu'est-ce que vous en avez pensé? Et ce sujet aussi là, c'est vrai parce que pendant la mi-temps, on a fait un appel là, pour un auditeur qui est venu et qui souhaite justement avoir des joueurs rayonnés en équipe de France et puis se poser la question, est-ce que les joueurs rayonnés peuvent-ils progresser ici en équipe rayonnaise, parce que pour aller en équipe de France il faut quand même avoir un niveau, et est-ce que c'est possible à La Réunion ici d'avoir un niveau pour un jour aller jouer en équipe de France. Voilà, c'est la question qui s'est posée là pendant le multiplex. Ça a beaucoup fait parler là les nos correspondants. Donc merci à monsieur en tout cas pour ce sujet, hein, parce que ça a beaucoup fait parler. Et puis pourquoi pas un baromètre aussi dessus. Hein. Donc voilà, vous pouvez en parler 02 62 99 12 00. Après bien sûr, si vous avez des coups de gueule, des coups de cœur à faire passer, vous pouvez nous appeler aussi hein. Ils nous ont, disons 10-15 petites minutes là pour parler un petit peu. Freedom, bonsoir.
1: Allô,
0: allô.
1: Allô, bonsoir.
0: Oui, bonsoir. Oui,
1: bonsoir.
0: Oui.
1: Non,
0: c'est quoi?
1: C'est
0: quoi? Monsieur, vous voulez sur haut-parleur ou peu articuler, s'il vous plaît?
1: Allô?
0: Ben, m'y comprends pas. Articule, parce que m'y comprends pas où.
1: Les avis de décès?
0: Les avis de décès? Mais ça fait dans un instant, les avis de décès. Pourquoi?
1: Bon, merci.
0: C'est juste pour ça?
1: Non.
0: D'accord. Ben, dans un instant, m'y fait les avis de décès. Inquiète pas, oui, oublie pas les avis de décès. M'y fait dans un instant. C'est bon? Merci. Ouais. 02 62 99 12 00. Freedom, bonsoir.
2: Allô?
0: Oui, bonsoir. Bonsoir,
2: madame. Je vous téléphone là, parce que j'ai pas entendu le résultat de la Sainte-Marienne, le match deuxième division. C'est pour ça que je vous téléphone pour voir si j'ai gagné.
0: Alors, madame, éteins la radio derrière, s'il vous plaît, parce que Nina Nico, elle est vraiment pas.
2: Je suis loin.
0: Oui, mais j'entends l'écho derrière, madame.
2: Mais je vais sur le véranda. Voilà, je vous téléphone pour savoir le résultat de la Sainte-Marienne avec qui s'est joué aujourd'hui, s'il vous plaît. Une équipe de deuxième division.
0: Sainte-Marie?
2: Oui.
0: Sainte-Marie n'a pas joué aujourd'hui?
2: En principe, elle devait jouer aujourd'hui, mais je
0: pense. Non, aujourd'hui, il y avait la Tamponnaise contre Saint-Benoît, Saint-Pierroise, Saint-Louis, Excelsior, donc Saint-Paul contre Saint-Denis FC, Excelsior, c'est le port contre Saint-Denis FC, et Saint-Pauloise contre Trois-Bassins.
2: Bon, merci.
0: Madame. Mais il n'y avait pas Sainte-Marie. Vous supportez l'équipe de Sainte-Marie?
2: Ah oui, depuis que j'étais petit. Là, j'ai 75 ans, je soutiens toujours mon équipe.
0: Ah, vous avez quelqu'un qui joue dedans?
2: Avant, j'avais des cousins qui jouaient dedans, mais là, maintenant, j'ai des amis qui jouent dedans.
0: D'accord, ok. Et vous suivez
2: J'aime le foot.
0: Ah, donc vous suivez ça tous les dimanches?
2: Oui, tous les dimanches.
0: D'accord. Ok, ben c'est bien, on regarde tout seul ou bien on regarde en famille?
2: Ben, nous les vieux, moi et mon mari, nous deux y aiment.
0: Ah ben, deux les suffisants pour mettre l'ambiance. Crie un peu,
2: les
0: non?
2: Enfants, ils aiment pas ça. Les enfants, ils aiment pas ça, j'entends. Moi et mon mari, suivent.
0: Ben, les enfants, là-bas, suivent Azat?
2: Ah, maman, ils suivent nous, maman, ils peuvent faire les marchés, maman, les autres particuliers. Nous, tout seul dans notre maison.
0: Ben, il est pas grave, tant que vous êtes si supportent. Ah, on fait pom-pom girl ou pas, madame?
2: Hein?
0: Ah, on fait pom-pom girl ou?
2: Non.
0: Non, on fait pas, ou danse pas un petit peu qu'on a le foot, là? Le M, le A, le R, le I, Sainte-Marie, avec un E à la fin. Non?
2: Non, les vieilles. Bon, merci, madame.
0: De rien, madame. Merci à vous. Bonne soirée.
2: Au revoir.
0: Allez, bye bye. 02 62 99 12 00. Freedom, bonsoir.
3: Bonsoir.
0: Bonsoir.
3: Elle m'a d'abord téléphoné les rois de résultat Sainte-Marie.
0: Oui.
3: Enfin, quand il y a un match en retard, ça, elle a joué. Si, elle a joué.
0: Elle a joué quand, Sainte-Marie?
3: Aujourd'hui même, aujourd'hui.
0: Parce qu'aujourd'hui, elle n'a pas joué, là, aujourd'hui.
3: Non. Elle va se retasse, madame. Elle va se retasse, ça se voit pas d'esprit d'homme.
0: Et attends, on garde un coup la semaine prochaine, là, non? La semaine prochaine, puisqu'il y a un match mercredi aussi.
3: Aujourd'hui, elle a joué. Sainte-Marie, elle a joué aujourd'hui.
0: Ah, elle a joué, mais elle n'était pas en direct sur Freedom.
3: Non, non, non.
0: Ah, ben c'est quoi le score pour madame alors?
3: 1-0, Sainte-Marie a gagné.
0: Ah, madame, Sainte-Marie l'a gagné. Ouais. Ils ont joué contre qui?
3: FC Mac.
0: D'accord, ok. C'était un bon match ou pas?
3: Ben oui, pour la montée.
0: Non, bah, vous ne me connaissez pas, moi, pas joué, pas suivre ça, moi, mais t'es en direct avec l'équipe.
3: Oui, connais.
0: D'accord, non, t'es serré, la bien défendre, c'est... comment l'a se passé?
3: Serré. C'est bon, merci, allez, au revoir.
0: Merci, bonne soirée, au revoir. Bon, ben, madame, Sainte-Marie l'a joué, mais t'es pas en direct dessus la radio. Mais bon, elle a gagné 1-0. Voilà. Radio Freedom, bonsoir.
4: Bonsoir.
0: Allô?
4: Oui, allô?
0: Oui, bonsoir.
4: Oui, bonsoir Wendy, ça va bien?
0: Ça va, merci au même.
4: Ça va, parfaitement. Là, on vient de descendre le piton des neiges.
0: C'est quoi?
4: On vient de descendre le piton des neiges.
0: Oh! Alors, c'était comment?
4: Ah, c'était dur, hein. Les conditions climatiques, là, c'était bah.
0: Ah ben oui, il fait froid, il y a du vent, il y a du brouillard, non?
4: Il fait froid, il y a du vent, il y a du brouillard. On n'était pas équipés. Nous, on était avec un copain réunionnais, Fabien, il va se marier.
0: Oui.
4: Il nous a dit, ouais, vous venez avec les lunettes de soleil, vous venez avec le short, vous venez chill. Et nous, on y va, un bras devant, un bras derrière, un litre d'eau, et on s'est pris une flotte atroce. On était tétanisés.
0: Mais il n'y a pas gardé la météo avant, quoi?
4: Ah non, on n'a pas regardé. Et on a vu tout en haut, il y avait Rachid. Rachid, il était venu pieds nus. Il a fait son défi, c'était de faire le piton des neiges pieds nus. Oh là là.
0: Il l'a fait pieds nus?
4: Pour ses neveux qui sont... Ouais, pour ses neveux qui sont handicapés.
0: Oh, bravo à lui.
4: Ah non,
0: franchement, chapeau.
4: Ah non, pieds nus, il est arrivé tout en haut, dans le froid, la pluie, il était en pleurs, il avait mal, il souffrait, mais il a fait.
0: Ah ouais, mais il a été courageux?
4: Ah, très très courageux, ouais. C'est pour ses neveux qui sont handicapés, mais franchement, le courage, le mental qu'il fallait le faire. Déjà, nous, on l'a fait normal, c'était dur. Alors lui, il a fait tout seul, franchement, magnifique. Hein. Il va faire une photo tout en haut pour leur rendre hommage.
0: Et il s'appelle comment?
4: C'est Rachid. Rachid, et il a une page Instagram, c'est AT8 Club 2026.
0: Ah ouais, mais franchement, il a l'habitude de faire des marches comme ça, des randonnées?
4: Et non, pas beaucoup, justement. Là, c'était une de ses premières qu'il faisait. Il est venu à La Réunion il n'y a pas longtemps.
0: Mm-hmm.
4: Et donc, c'est pour ça que le défi, là, il est vraiment... Il a mis la barre très, très haute. Hein.
0: Ah ouais, bah...
4: Neige et pieds nus. Waouh, c'était dur.
0: Ouais, non, bah bravo à lui, vraiment. En plus, avec les conditions météo et tout ça, déjà, quand on est normal, quand il fait beau, le piton des neiges, faut le faire quand même, hein, parce que c'est raide. Hein.
4: C'est clair. Non, c'était pas facile. C'était pas facile. Tu as déjà fait, Wendy, le piton des neiges?
0: Ouais, j'ai déjà fait, ouais. Ouais, c'est raide.
4: En tout cas, pour tous les auditeurs de Freedom, il faut le faire. C'est dur, mais la fierté qu'on a de le faire, il faut y aller. On est à La Réunion pour
0: ça. Ah temps, oui,
4: la Réunion, ouais. C'est magnifique.
0: Ouais, après, quand on arrive tout en haut, on a souffert, mais le paysage, faut pas y aller non plus quand il y a des nuages, quand il y a du brouillard, parce qu'on voit pas grand chose. Mais si on y va quand il y a vraiment un beau temps, quand on arrive en haut, après, c'est magnifique, quoi. C'est
4: Ah bah alors nous on avait le brouillard, on avait le mauvais temps, mais on est quand même allé en haut. Il y avait les panneaux que les gens ils ont laissé en haut, et au moins on a un petit souvenir.
0: Ah bah franchement, bah félicitations. Et c'est la première fois que vous faites le piton des neiges?
4: Première fois, ouais.
0: Mais vous avez déjà fait d'autres randonnées à La Réunion?
4: Mafate et le piton de la Fournaise.
0: D'accord, et ça a été le plus dur pour vous?
4: Ah ouais, là c'était dur, les conditions c'était dur. On n'était pas préparé. En fait, on est arrivé vendredi de la métropole pour le mariage de Fabien et Malika. Ils vont se marier, Fabien et Malika, à Radio Freedom, le 15 août.
0: D'accord.
4: De Fabien et Malika à Sainte-Suzanne. Et du coup, on est venu avec la famille. Et donc, on s'est dit, dès qu'on est arrivé vendredi, allez, bah, pourquoi pas faire le piton des neiges. Et on est parti au piton des neiges.
0: C'était quoi? C'était pour l'enterrement de vie de garçon, ça, ou quoi?
4: Même pas. C'est demain, l'enterrement de vie de garçon.
0: Oh
4: là, comme ça.
0: Et il y a quoi de prévu au programme pour demain, là?
4: Ah, en termes de garçon, à faire du jet ski à Saint-Gilles.
0: Oh là là là là là là. Après, il y aura.
4: Saint-Gilles, après, on va faire des dégustations de vin et de rhum arrangé, etc. Ça va être sympa.
0: Ah ouais, mais. Est-ce que c'est la première fois que vous venez à La Réunion, vous?
4: La deuxième.
0: La deuxième, ouais, ça va. Vous avez déjà goûté le rhum arrangé de La Réunion, alors?
4: Ah ouais, là, c'est quand même. Ah. Là, c'est le classique.
0: Ah là là. Mais ouais, bah demain, une grosse journée, alors.
4: C'est ça, une grosse journée, une grosse semaine pour le mariage de Malika et Fabien. C'est deux métropolitains, ils sont venus s'installer à La Réunion pour, ça fait 8 ans maintenant. Et là, voilà, ils ont officialisé leur union et ils se marient à Sainte-Suzanne la semaine prochaine. Là,
0: ouais, on va s'incruster, je vais m'incruster moi.
4: Ah ben, pas de soucis, on vous appellera, on passera un petit coup de fil à Radio Freedom, pas de soucis.
0: Et il y aura des stripteaseuses demain?
4: Non.
0: Bah quand même, enterrement vite garçon, c'est son dernier jour en tant qu'homme célibataire, faut le faire profiter. Ça se fait beaucoup à La Réunion, hein. Mais ça se fait beaucoup à La Réunion des stripteaseuses et des stripteaseurs. Ah bah.
4: Ah ouais, non. Non, Malika, elle sera pas contente.
0: Oui, mais Malika, elle le sait pas. Est-ce qu'il reste là-bas, reste avec vous là-bas?
4: Ah oui, bah alors, il y a tout Freedom content, mais Malika, elle ne le saura pas. Ah,
0: c'est un secret.
4: Reste à La Réunion, reste à La Réunion.
0: Ben voilà, est-ce qu'il y a Saint-Paul, à Saint-Gilles, ou je sais pas où, reste là-bas avec vous. Parce que vous savez pas ce que Malika, elle va faire. Peut-être que Malika, elle a prévu des stripteasers aussi. Peut-être qu'elle a prévu des trucs.
4: Là, justement, ils y sont, à l'EVJF de Malika. Ils ont prévu plein de choses. On sait pas encore. Faut qu'elle nous raconte les.
0: Est-ce que vous pensez vraiment qu'elle va vous raconter? Ah oh ouais, il y a des stripteasers. Il y a un homme qui est arrivé en tenue de gendarme et tout ça. Il s'est déshabillé. Je pense pas qu'elle va vous le dire, hein. La Malika, elle profite bien, Malika. Ouais. Vive Malika! Ouais!
4: Magnifique. Donc écoute, on verra bien, mais en tout cas, une semaine chargée, un programme chargé, et voilà, on a clôturé ça par le Piton des Neiges, c'était sympa.
0: Ah, faut faire attention, hein. Moi j'ai l'information qu'il y a un show striptease à Saint-Gilles aujourd'hui. Hein.
4: Oh là là. Oh mince. Faut qu'on aille sourcer.
0: Moi je dis ça, je dis rien. Moi hein. J'ai juste l'information qu'il y a un show striptease aujourd'hui à La Réunion, bizarrement pour un enterrement d'une jeune fille. Quelle coïncidence?
4: Oh là là, c'est quoi les sources, Wendy?
0: C'est des sources sûres ici, attention.
4: Oh là là, faut que je me renseigne. Sinon, bah là, je vais appeler pour Fabien et on va essayer de chercher des stripteaseuses alors.
0: Non mais faut qu'il profite là, après quand c'est marié là, c'est bon, ça traîne le boulet toute la fin de sa vie, ça met les menottes et tout ça là. Attends, faut profiter du dernier jour de célibataire quand même, il y a la corde au cou, après le gars il pourra plus sortir. Hé, les gars, profitez de votre pote, hein, parce que votre pote a pris une fois qu'il est marié là, c'est fini les sorties et tout ça.
4: Non,
0: la Malika, elle va l'accaparer là, elle va lui mettre la corde au cou. Vous connaissez pas le mariage, vous?
4: Ah là là, tu connais, tu t'es mariée, Wendy?
0: Non, je me suis pas mariée, mais je vois tous les couples mariés aujourd'hui, ils sont malheureux, hein, ils sortent plus et tout ça. Ça peut même plus regarder des filles. T'es de quoi ça? Pourquoi tu regardes la fille là?
4: Ah ouais, non, je comprends. C'est trop compliqué.
0: Profitez bien de votre pote, hein, parce que à partir de son mariage, là, à partir de la semaine prochaine, à chaque fois qu'il voudra sortir, il faudra qu'il demande à Malika.
4: Ah, on va essayer de négocier, on va trouver un compromis. Avec un petit rhum arrangé, il y a tout qui s'arrange.
0: C'est Malika qu'il faut faire boire, c'est pas lui. C'est avec Malika qu'il faut négocier. Tiens Malika, tiens, bois un peu, tu es une très bonne amie, tu es une très bonne sœur, vas-y bois.
4: C'est ça, non, on va essayer. Après Malika ne boit pas trop, mais on va s'arranger. Voilà, avec le rhum arrangé, on arrange tout.
0: Ah là là. Bon les gars, c'était un plaisir de vous avoir. N'hésitez pas à nous rappeler. Hein. Vous pouvez nous rappeler demain si vous voulez pour nous mettre dans l'ambiance de l'enterrement de vie de garçon là.
4: Allez, ben on te racontera un peu comment ça se passe. On ne dit pas tout aussi bon courage à tout le monde et bon courage sur la route.
0: Merci, bisous les gars.
4: Au revoir tout le monde.
0: Bisous. Bah ouais, tu connais pas Zod quand il mariait là. Là quand il mariait là, elle a fini les sorties camarades et tout ça. Madame les Deya, après, il me dit où sont tes camarades. Il me dit moi c'est quoi, moi et notre doula mariée avec, elle a fait un contrat. Eric, pas vrai? Eric, les vrais ou pas vrai? Bien sûr. Là, une fois que les mariés là, elle est obligée de dire les gars, attends, faut me demander mon madame. Parce que ouais, mon madame elle est là, nous les mariés, tout ça. Et encore, c'est n'a point les enfants Deya, parce que c'est n'a enfants les pires. Freedom, bonsoir.
5: Yes, I. Oh, fatigué, je vais dire le long week-end.
0: Ah, apparemment.
5: Vendredi, c'était au 45 ans de Freedom.
0: Alors, c'était comment?
5: Oh, c'était génial, mais après, il que le gars, il a passé par contre.
0: Hein. Ouais, très rapidement, parce que les avis de décès, ça a commencé dans un instant.
5: Les autres cas qui ont des festivals, de Cannes, mais pas du tout les animateurs, ça là. Mais après, comme je disais, ouais, c'est désolant. N'a pas eu de t-shirt, ça là. C'est ça le problème.
0: T-shirt 45 ans, c'était pour le staff, ça.
5: Bah oui, mais comment c'est nous qui fait la radio.
0: Mais ça, les gars, des goodies à l'entrée, que ça s'attire dans encore. Ils sont jamais contents. Il n'est pas possible. T'as combien? Arrête pas ma houe. Ça gagne des goodies à l'entrée.
5: Les gars, tu moulins la défense à nous rentrer.
0: Mais ça, les gars, des goodies. Ils rigolent, mandez-soi, gagne nos t-shirts. Non, ben non, il n'a pas gagné. C'est ça pour ça son coup de gueule là.
5: Bah oui, mais on a fait les déplacements.
0: Il n'a pas gagné son coup de gueule. Mais il dit, il est jamais content. Il donne à Zot un concert, 14 artistes. Le billet, il est juste à 20 euros. Il refait Zot des goodies à l'entrée et la Zot tire dans encore le bout. Aïe, ma, c'est doux. Aïe, ma, c'est Evan Brain. Aïe, votre camarade, pou.
5: Il a fait une non, le gâteau, le gâteau de 45 000 d'or.
0: Quel gâteau?
5: Ils ont un festival de Cannes le soir, là, ben oui. Ah. C'est comme Jawa, hein. Le gars de sécurité, mais content.
0: Oui.
5: Que, voilà, on a une nouvelle discothèque, ça va avoir le jour bientôt. Les Rochois vont rouvrir et le moulin va fermer. Et vive le Rochon, parce que le Rochon, il revient, là. Je suis très, très content à ça, toi.
0: Bon, on l'a bien mis à où, à part ça?
5: Non, j'ai bien amusé.
0: Ben voilà.
5: Ma copine est arrivée hier.
0: Ah.
5: Hier, on est à Géo. Ben, il est à la Réunion. Mais voilà, Dagobert est très, très content. Quoi, voilà, quoi.
0: Bon, ben, tant mieux alors, c'est le principal.
5: Ouais, c'est le principal. Mais m'a bien amusé, hein, m'a bien amusé, ça.
0: Ben, lui, tant mieux.
5: Continuez comme ça, des prix d'homme, hein. Mais prochainement, fais une discothèque, hein. Fais une discothèque, hein. Là, t'avais trop, tout était trop grand, là. Mais après, comme Géo.
0: Ben, à Ourouven, discothèque.
5: Ah non, moi je ne veux pas de discothèque, moi, mais après, comme le moulin, ça fait jamais. Mais refaire ça au Rochon avant.
0: Oui.
5: Comme le Rochon, ça au Rouvain.
0: Et imagine, il rouvre une discothèque Freedom, imagine à où.
5: Oui.
0: Il rouvre une discothèque Freedom.
5: Ben oui. Mais après, comme on est un peu la même décès, ça là.
0: Ce serait belle, hein, discothèque Freedom, ou imagine.
5: Mais qu'est-ce que c'est ça là?
0: Là, toutes les autres discothèques, il fait faillite.
5: Non, là, pas ça. Après, t'es sale. Vous voulez faire bouteille n'importe comment, là.
0: Ah, ben oui, la macoterie, ben oui, ils n'en ont pas vu poubelle, ben oui.
5: Après, il va bouteille whisky, ouais, t'as la fait la bière tout à terre. Mais comment il fait?
0: Ah, t'es jazz.
5: Coup de gueule. Marcher des brochettes, c'est là. Le bon brochette, t'es même pas pris un merde.
0: Ah là là.
5: Ah, moi, mais tu m'as beaucoup de gueule, moi.
0: Ah, on est jamais content, ou Dagobé, pas possible.
5: Elle a pas forcément la raison. Parce qu'il y a un verre coca. T'as vu ça? T'es rempli. Ni avec mon camarade. Ah, je sais que t'es pas, c'est que la moitié du soro.
0: Eh, on connaît quoi pour faire chauffer? On connaît qu'on fallait faire pour faire chauffer? Fallait où t'es pète, ou t'as allumé un briquet derrière, comme ça, on aurait fait flamber.
5: Bon, ça, t'es pas pris, t'es pas chauffé, t'es frais. Mais comment je fais?
0: Bon, Dagobé, habillez ça, ouf, mais ça fait les avis de décès.
5: Ça, c'était mon coup de gueule.
0: Les bons.
5: Allez,
0: merci, bye bye. Nous, ça fait les avis de décès, là. Eric, c'est Eric ce soir dans Chaleur Tropicale. Hein. Eric, ça va? Eric, pas très en forme, hein, le petit Eric, quand même. Hein. Soyez gentils avec lui, hein, parce qu'il est pas très, très, très, très en forme, là. Il est encore un peu sous l'émotion, il appréhende un peu, il stresse et tout ça. Soyez gentils avec lui ce soir, hein, d'accord? Bon, on passe aux avis de décès avec MutaDC.
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Saint-Louis. Décès de Madame Vérizou, Marie-Céline. Décès de Madame Vérizou, Marie-Céline. Décès survenu jeudi à l'âge de 76 ans. Le convoi mortuaire sortira de la maison d'éveillé de la rivière Saint-Louis aujourd'hui. La bénédiction aura lieu à l'église de... Au port, décès du bébé Bertini Liam. Décès survenu en métropole dimanche 26 juillet à la naissance. Le convoi mortuaire sortira du domicile de la Maminia au 5 rue Ruelle Mandelièvre à la rivière des Galets au port demain. La bénédiction aura lieu en l'église de la rivière des Galets à 14h demain après-midi. L'inhumation se fera au cimetière paysager du port. À Saint-Louis, décès de Madame Vérizou Marie-Céline. Décès de Madame Vérizou Marie-Céline. Décès survenu jeudi à l'âge de 76 ans. Le convoi mortuaire sortira de la maison d'éveillé de la rivière Saint-Louis demain. La bénédiction aura lieu en l'église de Saint-Louisville à 15h demain après-midi. L'inhumation se fera au cimetière de Saint-Louis. En métropole, à Saint-Sulpice-les-Feuilles, décès de Monsieur Sorès Emeric Jean-Thomas. Décès de Monsieur Sorès Emeric Jean-Thomas. Décès survenu vendredi 31 juillet à l'âge de 33 ans. Le convoi mortuaire sortira de la maison d'éveillé de Petite-Île demain. La bénédiction aura lieu en l'église de Petite-Île à 11h demain matin. L'inhumation se fera au cimetière de Saint-Pierre. En métropole à Jougny, décès de Monsieur Angama Jean-Paul, dit Tipol. Décès de Monsieur Angama Jean-Paul, dit Tipol. Décès survenu vendredi à l'âge de 60 ans. Le corps sera rapatrié sur l'île à une date ultérieure. La bénédiction aura lieu en l'église Saint-Jean à Jougny à 15h30 mercredi. À Sainte-Anne, Saint-Benoît, décès de Monsieur Caroumbaï Antoine, dit Alain. Décès de Monsieur Caroumbaï Antoine, dit Alain. Décès survenu samedi à l'âge de 63 ans. Le convoi mortuaire sortira de son domicile au 38, lotissement Lafayette, à Chemin Morange-Sainte-Anne, demain. La bénédiction aura lieu en l'église de Saint-Benoît à 16h demain après-midi. L'inhumation se fera au cimetière de Saint-Benoît. À Saint-Gilles-les-Bains, décès de Madame Tiamy Thier, Marie-Benoite, originaire de Saint-Gilles-les-Bains. Décès de Madame Tiamy Thier, Marie-Benoite. Décès survenu aujourd'hui à l'âge de 74 ans. Le convoi mortuaire sortira de la salle funéraire de l'étang Saint-Paul demain. La bénédiction aura lieu en l'église de Saint-Gilles-les-Bains à 16h demain après-midi. L'inhumation se fera au cimetière du même lieu. À la possession, décès de Madame Fazi Brigitte Olga. Décès de Madame Fazi Brigitte Olga. Décès survenu aujourd'hui à l'âge de 91 ans. Le convoi mortuaire sortira de la salle funéraire de la possession. La date, l'heure et le lieu des obsèques vous seront communiqués ultérieurement. À Salazy et à Saint-André, décès de Monsieur Marimoutou Joseph Joaquin, dit Cessin. Décès de Monsieur Marimoutou, Joseph Joaquin, dit Cessin. Décès survenu hier, à l'âge de 73 ans.
Le convoi mortuaire sortira de son domicile au 92 chemin Atimidor, Maraville Place à Salazie, demain. La bénédiction aura lieu en l'église de Maravieille Place Salazie à 15h demain après-midi. L'inhumation se fera au cimetière de Chamborne à Saint-André. À Petite-Île, décès de Monsieur Séverin Paul Quentin. Décès de Monsieur Séverin Paul Quentin. Décès survenu aujourd'hui à l'âge de 81 ans. Le convoi mortuaire sortira de la maison d'éveillé de Petite-Île demain. La bénédiction aura lieu en l'église de Petite-Île à 9h demain matin. L'inhumation se fera au cimetière paysager de Petite-Île. À Saint-Paul, décès de Madame Egata Pache Nadia Prez, née Noël. Décès de Madame Egata Pache, Nadia Prez, née Noël. Décès survenu hier à l'âge de 64 ans. Le convoi mortuaire sortira de la maison funéraire de l'étang Saint-Paul. La date, l'heure et le lieu des obsèques vous seront communiqués ultérieurement. À Saint-Joseph, décès de Madame Morel Scolastique Liliane, née Klein, dite Tati. Décès de Madame Morel, scolastique, Liliane, née Klein, dite Tati. Décès survenu aujourd'hui à l'âge de 82 ans. Le convoi mortuaire sortira de la maison d'éveillé du Butor à Saint-Joseph. La date, l'heure et le lieu des obsèques vous seront communiqués ultérieurement. À Montvert-Saint-Pierre, décès de Madame Nativelle Jeanne Scolasti, née Boyer. Décès de Madame Jeanne Scolasti, née Boyer. Décès survenu aujourd'hui à l'âge de 100 ans. Le convoi mortuaire sortira de son domicile au 254 chemin Antoine Picard, Montvert-Saint-Pierre, demain. La bénédiction aura lieu en l'église de Montvert-Léo à 16h demain après-midi. L'inhumation se fera au cimetière de Saint-Pierre. À l'étang Salé-les-Bains, décès de Madame Calto Marie-Renée, dite Madame Toto. Décès de Madame Calto Marie-Renée, dite Madame Toto. Décès survenu hier à l'âge de 93 ans. Le convoi mortuaire sortira de son domicile aux 8 rues des Tétins-Savigny, à l'étang Salé-les-Bains. La date, l'heure et le lieu des obsèques vous seront communiqués ultérieurement. En métropole, à Bonneuil-sur-Marne, décès de Madame Sangaria Jocelyne, née Chunglimien, originaire de Saint-Pierre, épouse du défunt chanteur M. Raymond Sangaria. Décès de Madame Sangaria Jocelyne, née Chunglimien. Décès survenu jeudi à l'âge de 82 ans. Le convoi mortuaire sortira de la morgue de l'hôpital Henri Mondor à Créteil. Vendredi 14, la bénédiction aura lieu en l'église Saint-Martin à 14h30 à Bonneuil-sur-Marne, vendredi après-midi. L'inhumation se fera au cimetière du même lieu. En métropole, décès de Madame Dobaria Giovanni di Badou. Décès de Monsieur Dobaria Giovanni di Badou. Décès survenu hier à l'âge de 41 ans. Le corps sera rapatrié sur l'île à une date ultérieure. La date, l'heure et le lieu des obsèques vous seront communiqués ultérieurement. À Saint-Denis-la-Providence, décès de Madame Gérardo Marguerite Irma, connue en religion comme Sœur Marie-Sainte-Lucie. Décès de Madame Gérardo Marguerite Irma, connue en religion comme Sœur Marie-Sainte-Lucie. Décès survenu aujourd'hui à l'âge de 101 ans. La date, l'heure et le lieu des obsèques vous seront communiqués ultérieurement. À l'étang Salé,
Décès de Madame Calto, née Ramin, Marie-Renée, dite Madame Toto. Décès de Madame Calto, née Ramin, Marie-Renée, dite Madame Toto. Décès survenu aujourd'hui à l'âge de 93 ans. Le convoi mortuaire sortira de son domicile aux 8 rue des Tétins-Savigny à l'étang Salé-les-Bains demain. La bénédiction aura lieu à l'église Saint-Dominique à 14h demain après-midi. L'inhumation se fera au cimetière de l'étang Salé.

0: André, décès de Madame Virapin Kishnin, née à la Melle, dite Tiffan. Décès de Madame Virapin Kishnin, née à la Melle Noémia, dite Tiffan. Décès survenu aujourd'hui à l'âge de 83 ans. Le convoi mortuaire sortira de son domicile au 707 chemin de l'étang à Saint-André demain. Une cérémonie tamoule aura lieu à son domicile à 13h30 demain après-midi. L'inhumation se fera au cimetière de Chamborne à Saint-André. À Saint-Pierre et à Saint-Louis, décès de Monsieur Perrine Josselin, dit Lélin. Décès de Monsieur Perrine Josselin, dit Lélin. Décès survenu aujourd'hui à l'âge de 66 ans. Le convoi mortuaire sortira du centre funéraire sud à la ligne Paradis-Saint-Pierre. La date, l'heure et le lieu des obsèques vous seront communiqués ultérieurement. Et à Saint-Gilles-Léo, décès de Madame Edmond-Marie-Sylvie. Décès de Madame Edmond-Marie-Sylvie. Décès survenu aujourd'hui à l'âge de 48 ans. Le convoi mortuaire sortira de son domicile au 233 rue Hubert de Lille. La date, l'heure et le lieu des obsèques vous seront communiqués ultérieurement. Freedom, pour tous vos avis de décès, un numéro à votre disposition, le 02 62 41 51 51.
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0: l'établissement français du sang, la Réunion donc de l'océan Indien, vous informe que demain, lundi 10 août, il y aura une collecte de sang qui se déroulera au parc du 20 décembre à Saint-Leu. Donc ça se passera de 8h à 13h demain. Donc voilà, lundi 10 août, une collecte de sang au parc du 20 décembre à Saint-Leu de 8h à 13h. Donc pour prendre rendez-vous ou pour avoir plus d'informations, le 02 62 90 53 92 ou bien directement également pour prendre rendez-vous sur le site internet dondesang.efs.santé.fr. Il est 18h passé de 1 minute avec un petit peu de retard du coup. On va retrouver le flash d'information et ensuite on passera à la libre antenne. Il va nous rester une petite heure là pour la libre antenne. Allez, le flash d'information.
1: Bonjour à tous. Forte chaleur sur le sud-est de la France. Plusieurs départements sont en alerte orange canicule, du Var au département de l'Ain, ainsi que la Corse. Selon Météo France, la chaleur va s'accentuer à nouveau la semaine prochaine avec un nouvel épisode caniculaire sur de nombreuses régions françaises. Situation relativement stable sur le front des incendies. Celui qui s'est déclaré dans la Drôme n'a quasiment pas progressé. Dans le sud de la Gironde, un feu de forêt a détruit une quinzaine d'hectares sur un camp militaire, mais l'évolution de la situation est jugée favorable par les secours. Au Canada, un feu de forêt a déjà ravagé 10 000 hectares en Colombie-Britannique, à l'ouest du pays. 20 000 personnes ont été évacuées en deux jours. Des évacuations aériennes sont en cours ce dimanche pour secourir des habitants isolés par les flammes. Israël rejette la dernière feuille de route américaine, un document qui était censé lancer la deuxième étape du plan de paix à Gaza. Une feuille de route acceptée par le Hamas, mais l'État hébreu s'y oppose. Le Premier ministre Benjamin Netanyahou déclare que l'armée n'effectuera aucun retrait du territoire palestinien tant que le Hamas ne sera pas véritablement désarmé. Le cancer dont souffre Joe Biden s'est aggravé, c'est ce que déclare son fils dans un entretien accordé à la BBC. L'ancien président des États-Unis avait annoncé l'an dernier être atteint d'un cancer de la prostate. Il est âgé de 83 ans. Dans l'actualité aussi, les familles auront bientôt accès à des critères d'évaluation de la qualité des EHPAD, à savoir les taux d'encadrement, d'absentéisme et de rotation du personnel. Selon un arrêté paru aujourd'hui au journal officiel, les établissements devront transmettre ces chiffres chaque année à la Caisse nationale de solidarité pour l'autonomie. Ils seront ensuite publiés sur un site internet consacré à l'information des usagers. Et puis la cinquième édition du Tour de France Femmes va livrer son verdict ce soir. Dernière étape aujourd'hui, un parcours montagneux de 99 km avant une arrivée sur la promenade des Anglais à Nice. Pour le moment, le maillot jaune est sur les épaules de la néerlandaise Demi Vollering. Le départ va avoir lieu dans quelques minutes. Bon après-midi à tous.
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0: 6 minutes. Il nous reste une petite heure là pour la libre antenne. Les sujets sont libres. Vous pouvez parler des sujets que vous le souhaitez. On peut parler du foot. Est-ce que du coup on peut commencer déjà à en parler hein, pour ces joueurs rayonnés qui jouent ici et qui espèrent un jour jouer en équipe de France. Est-ce que ils peuvent avoir le niveau ici? Parce que c'est vrai que pour jouer en équipe de France, il faut quand même avoir un niveau quand même assez élevé. Est-ce que vous pensez qu'ils ont leur chance? Voilà. Est-ce que pour vous être à La Réunion c'est suffisant ou bien faut vraiment quitter son île, tout quitter pour pouvoir aller s'entraîner dans un club là-bas? Le débat est lancé. Après, si vous avez des coups de gueule, des coups de cœur à faire passer, vous pouvez parler. 02 62 99 12 00. Freedom, bonsoir.
1: Oui, bonsoir.
0: Bonsoir.
1: Alors moi je vais faire un petit coup de gueule.
0: Oui, vous avez le haut-parleur ou pas s'il vous plaît?
1: Oui, vous allez essayer de parler. Hein.
0: Enlevez le haut-parleur.
1: Ok.
0: Merci.
1: Vous êtes à moi?
0: Oui, je vous écoute.
1: Allô?
0: Oui.
1: Alors, moi, j'ai un petit coup de gueule, papa, mon logement.
0: Oui.
1: Alors, il y en a moisi partout.
0: Oui.
1: Il y en a cafa partout. Et là, dis-moi comme ça que c'est moi qui dois faire le nécessaire pour enlever les cafards. Mais quand on a cafa dans le congélateur, comment il fait?
0: Dans le congélateur d'un cafard?
1: Oui.
0: Ah oui.
1: Un peu j'ai aussi, hein.
0: Mais si les cafards rentrent dans le frigidaire, les joints, parce que les joints doivent plus être bons si ça rentre dedans.
1: Non. Mais pas dire tout de suite. Mais attendez, ou dis-moi ça.
0: Oui.
1: Mais attendez. Parce que les joints, là, quand on a un joint dans le congélateur, là, oui. Tout ce qui est dedans, il décongèle.
0: Oui.
1: Mais bon, on n'avait pas décongelé, mais la cafard dedans.
0: Oui, il doit rentrer par derrière.
1: Oui. Et alors, comment le faire? Ma fille téléphonait la société. M'a dit ça comme ça, mais ça veut pas dire le mot.
0: C'est quoi? C'est un bailleur social?
1: C'est ça.
0: Oui, bah, on peut dire le bailleur social.
1: C'est Sodegis.
0: Sodegis, d'accord. Mais écoute à vous.
1: Alors, du coup, là, on s'est fait des ratisations. Attends, m'explique à vous. Hein. Comme ça, si je suis à l'aide, n'a qu'à faire une toilette. Il fait des ratisations dans la société.
0: Mais dératisation, c'est pas pour les rats, on fait dératisation pour les cafards aussi?
1: Normalement oui, apparemment.
0: D'accord. OK.
1: Tu vas finir en 5 mois.
0: C'est parce que bonne non parce que pour les cafards, c'est désintisation, quelque chose comme ça, non? Et pour les ouais, c'est ça, et pour les rats, c'est dératisation, donc c'est pas la même chose, enfin c'est pas le même produit qu'ils utilisent hein.
1: Ah mais c'est pas heureusement on prendra la casse ou c'est mon film autant les.
0: Heureusement que c'est des cafards, c'est des petits bébêtes ou gainsués.
1: Oh mon Dieu, c'est bien. Il est pas bon.
0: Ouais, mais les graves comme. Et Bona, la Dio, fait des ratisations. Bona, il fait
1: oui,
0: pas le.
1: Ma fille des fanazates, combien de vos frigidaires n'est un cafard dessous? Mais sa toilette d'un cafard dans une toilette? Partout, nana.
0: Mais j'en ai beaucoup, les envahis.
1: Oui, l'envahi, mais c'est pas des gros cafards, c'est des petits cafards connus, bon petit cafard clair, là.
0: Oui, bon petit bébé cafard, là, ils viennent d'être.
1: Ah, oh, putain. Ah, pardon, excusez-moi. Désolé. Pas très gros mot.
0: Non, mais les vrais que l'embêtant, même s'il est petit, l'embêtant.
1: Oui, c'est ça.
0: Parce qu'après, il rentre dans le manger, tout ça aussi, quand même.
1: Ouais, ou comme ma parole. Alors, comme c'est manger là, m'a intérêt à mettre un bol protégé, sinon qu'il n'y a pas dedans.
0: Oh là là.
1: Mais il mange plus.
0: C'est quel secteur ça, madame? Allô? Ou les dans quel secteur?
1: Bras de Ponto.
0: Bras de Ponto?
1: Ouais.
0: D'accord. Le nom de la résidence, c'est quoi?
1: Hubert de Lille.
0: Résidence Hubert de Lille?
1: Oui.
0: D'accord. Et est-ce que vous êtes la seule que l'on envahit par les cafards ou pas?
1: Non, je crois pas, non.
0: Non, et la moisissure, pareil, les voisins aussi, Nena?
1: Oui, je crois.
0: Mais les sérieux, là? Depuis combien de temps?
1: Moi, ça fait... Moi, attends, on a fini avec les travaux, la casa. On a fini avec la moisissure et tout ça. Mais est-ce qu'on a une adresse mail pour envoyer des photos pour la moisissure?
0: Ou envoyer dessus web@freedom.fr.
1: Attends, c'est la pointe.
0: web@freedom.fr.
1: Oui, c'est F-E-R-M.
0: Pardon?
1: Vous pouvez faire à moi l'adresse?
0: Ben, web, W-E-B, @freedom.fr.
1: Freedom.fr. De toute façon, c'est pour moi.

0: Oui, mais madame, là, comment ça fait là, où l'envahi de cafards et tout ça?
1: Mais elle est comme ça, mais elle est comme ça.
0: Mais les plus possibles, là, madame, vivre dans avec les cafards comme ça, comment ça fait?
1: Ben, dis-moi, c'est mon toit, nécessaire. Mais comment ça, c'est nécessaire? Il dit raciste, c'est mon toilette aussi.
0: Là où ça va dans la toilette pour faire pipi caca, le cafard il vient monter dessus de pied.
1: Ben là, non, il. Pas sur mon pied, sur mon pied.
0: Ben il vient sous de fesses, si jamais on n'a plus papier toilette. Donc prends cafard, ben sous de fesses.
1: C'est ça. Non, mais là, c'est tout en fait.
0: Ben oui, ben non, ben là, faut faire quelque chose quand même, quoi, parce que moisissure, cafard. Mais espère, madame, mais espère, on a point long cabri, on a point le rat, ça débarque chez où?
1: Ah non, mais c'est mon approche.
0: Non, mais nous va voir s'il y a d'autres personnes là qui écoutent à nous et qui est dans la même résidence que vous. Si Bona aussi, ils sont envahis par les cafards et par la moisissure. Parce que vous n'êtes pas la seule, mais ils ne pensent pas couler la seule quand même.
1: Mais ils ne pensent pas, parce que je crois que c'est des courriers.
0: Hein?
1: Je crois que c'est des courriers comme la cafard de calme.
0: Madame, vous la remettez le haut-parleur là, non?
1: Oui, arrête le haut-parleur.
0: Ah oui, bah retire le haut-parleur, s'il vous plaît. Oui, bah retire parce qu'il n'entend pas où.
1: Ok.
0: Voilà.
1: Non, deux, trois mots, ils diront ça. Oui, comme ils posent la question, oui, il n'a pas rien chez nous, t'es chaud, t'es manier. Dis, arrêtez un peu, c'est moi, la cafard, mon cas est sale. Bah non, il n'y a pas que chez moi, pas possible. Si maman, une voisine, il n'y a pas longtemps, maman, elle me dit, est-ce qu'on a cafard de cas? Je dis, oui, non.
0: Et est-ce qu'au niveau de la résidence, c'est propre ou pas?
1: Non, je ne crois pas.
0: Non? Alors attends, bouge pas, madame, mais ça va dessus la route, hein, bouge pas. On va rejoindre Henri pour un carambolage à Saint-Benoît. Henri, bonsoir.
2: Oui, bonsoir. Oui. Sur la grande courbe à destination de Saint-Benoît, avant le carrefour de quartier français. Carambolage avec non de vision, pas de vision, cause de pluie. Donc, deux voitures impliquées, léger carambolage, pas de victimes parce que les personnes sont sorties de leur véhicule. Faites attention parce qu'ils sont sur la chaussée côté droite. Donc, faites attention parce qu'il n'y a aucune visibilité sur cette partie de la route pour cause de pluie intense. Donc, chaussée glissante. Donc, mettez bien vos warnings quand vous arrivez sur la courbe principale en direction de Saint-Benoît avant le carrefour de Sainte-Suzanne, quartier français. Donc, sur la ligne droite et sur la courbe, les deux véhicules sont sur le côté droit. Donc, un véhicule blanc et un autre véhicule gris. Donc, le véhicule blanc, il est carrément amoché. Il n'y a pas de victimes. Donc, on a ralenti pour voir s'il y avait des victimes à déplorer. Donc, pour l'instant, comme nous, on roulait, on ne pouvait pas s'arrêter parce qu'on était lancé. Donc, et les personnes étaient déjà à l'extérieur.
0: D'accord. Donc pas de blessés déjà, c'est le principal puisque ça a l'air quand même.
2: Je peux pas confirmer ni affirmer s'il y avait des blessés. J'ai vu que les gens étaient dehors.
0: D'accord.
2: Donc avec leur parapluie, faites attention parce qu'ils n'ont pas de gilet et ils sont pas visibles.
0: D'accord. Ok. Donc c'est avant le carrefour de quartier français, donc dans la courbe là pour aller en direction de Saint-Benoît. Exactement. Deux voitures impliquées qui se trouvent sur la voie de droite et puis. Prudence parce que beaucoup de pluie dans le secteur, la route est glissante et il n'y a vraiment pas de visibilité.
2: Exactement. Donc quand vous prenez quand vous descendez la pente châssis, donc sur la pente châssis, donc quartier Sainte-Suzanne, vous prenez la ligne droite, déportez-vous sur la voie de gauche en mettant vos warnings parce qu'il n'y a pas de visibilité. Roulez doucement et réduisez votre vitesse parce que c'est très dangereux et vous risquez de glisser.
0: D'accord. Ça marche. Merci beaucoup, Henri, pour ces informations. Prudence à vous sur la route.
2: Merci.
0: Merci. Bonsoir, au revoir.
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0: Automobilistes de l'Est, faites très attention, vous qui circulez sur la 4 voies de Sainte-Suzanne. On nous signale un instant un carambolage de voitures en direction de Saint-Benoît. Donc un carambolage, nous sommes là avant la sortie de Carrefour, Sainte-Suzanne. Les deux véhicules sont sur la voie de droite. Et puis faites très très très attention aussi, hein, parce que beaucoup de pluie dans le secteur. La route est glissante et il n'y a pas de visibilité. Donc mais mettez-vous sur la voie de gauche, vous qui arrivez du coup depuis Saint-Denis et que vous allez du coup en direction de Saint-Benoît, faites très attention parce que les deux voitures se trouvent sur l'avant de droite et je vous rappelle, nous sommes là avant la sortie de Carrefour Sainte-Suzanne, donc prudence à vous dans le secteur, on ne sait pas encore s'il y a des blessés, donc si vous avez des informations, 02 62 41 51 51, il n'y a pas de signalisation encore pour le moment, hein. Donc toute information, 02 62 41 51 51. Madame, merci beaucoup d'avoir patienté. Alors madame, du coup, qui est envahie de cafards chez elle, de moisissures. On va lancer l'appel, madame, à vos voisins là dans la résidence, hein, qu'on est là donc du coup du côté de Brad Ponto, résidence Hubert de Lille. On lance l'appel à vos voisins voir si eux aussi ils sont concernés. Et puis pardon.
1: C'est grâce à qui ? Ça dit, oh, ah non, pas de problème, il n'y a pas de problème.
0: Les voisins, ça dit ça ?
1: Ben oui.
0: Ah ouais ? Mais puis non, mais puis même pour la SODGIS aussi, de lancer un appel qui fasse quelque chose, quoi. Donc,
1: Ben oui. C'est à moi de faire des ratisations. Vous savez, des ratisations dans mes toilettes aussi ? Dans mon frigidaire ?
0: Faut faire partout, oui. Ben. Dans la chambre, dans la toilette, sous la véranda, partout. Là, on fait pas à tout, là. Ou laisse deux, trois cafards, je sais pas, pour tu bébête, m'y connais pas, moi, mais là, faut faire des ratisations. Et encore, elle a dit, des ratisations, c'est même pas le rat ou Nina. Nous la renseigne à nous un petit peu, et c'est désintisation. Ah là, on a vu, mais qu'est pas dit. On a vu.
1: Désintisation.
0: Ça me désintisation, je sais pas quoi, là.
1: Mais là, pour les rats, la case. Le rat, tu vas rentrer, c'est pas possible.
0: Ah là là. Bon, ben, madame, nous lance.
1: Attends, redonne-moi votre adresse mail, vous même qui envoyez des photos.
0: Web. W-E.
1: Attention, ferme bouche. Alors, c'est arroba.
0: Web. W-E-B.
1: Web. Comment écrit web, Philippe ?
0: Ben, W-E-B.
1: W-E-B.
0: Ben oui.
1: M'avez compris.
0: Arroba freedom.fr.
1: W-E-B. Arroba. Ça vous connaît. Freedom.fr.
0: Voilà, on envoie les photos dessus.
1: Non, mais envoyez les photos. Et après, nous envoie.
0: On envoie les photos, ou mettre résidence Hubert de Lille, Brad Ponto, SODGIS, envahie de cafards, la SODGIS, la dire, moi, essuie mes fesses avec.
1: moi, elle est tranquille, moi. Moi, m'y assume les choses, hein. Mais après, faut dire ce qu'il y est. Faut pas dire ce qu'il y est pas.
0: Oui.
1: Voilà. Là, t'es un chouette manière. Voilà.
0: Merci madame, tenez à nous au courant.
1: Ok.
0: Les bons ?
1: Merci beaucoup.
0: Allez, merci, bonne soirée à vous. Allez, bye bye. 02 62 99 12 00 Freedom, bonsoir. Allô ?
4: Oui,
0: bonsoir.
4: Oui, pour les cafards là.
0: Ah, éteignez la radio s'il vous plaît, maman. Et quand vous êtes, prends le téléphone. Coupe la radio s'il vous plaît, ils perdent le temps.
4: J'ai oublié.
0: Oui, ben oublie pas.
4: Oui, ouais, c'est pour les cafards là.
0: Oui.
4: Bah, ils font 37, mettent dans une boîte d'allumettes, ils paraissent et jettent dans le croisé et les petits cafards là, ils disparaissent après.
0: Il faut faire quoi avec le boîte d'allumettes ?
4: Il faut 37.
0: Sur 7 ?
4: 7 petits cafards.
0: Ah, 7 petits cafards, d'accord.
4: Oui, mettre dans une boîte d'allumettes et jettent dans le croisé.
0: Bah, d'accord, après ils tuent tout ?
4: Bah, après, ils disparaissent pas. Ça, c'est un lot de petits cafards. De toute façon, elle doit mettre produit, ils tueront pas.
0: Mais à où fait griller le cafard comme à où, avec des allumettes ?
4: Non, faut mettre dans une boîte d'allumettes.
0: Ah, d'accord. Mettre dans une boîte d'allumettes. Où ça, où l'a pris ça, où ?
4: Hein ?
0: Il marche ça ?
4: Comment ?
0: Il marche ça ?
4: Ben, un jour, moi, t'en dis, il faut y aller même, tu veux dire ça ? Oui ?
0: Là, c'est plus le van, il met dans une croisée, c'est boîte d'allumettes avec cafard dedans.
4: Ben oui.
0: Ben, elle a fini de changer, il met boîte d'allumettes avec cafard dedans. Mais depuis le van, il a dit le van, il fait plus rien et ça vient de coup boîte d'allumettes avec cafard dedans.
4: Bah oui, après il disparaît, pareil.
0: Le cafard il disparaît, après il fait un tour de magie comme Adon.
4: Bah oui.
0: Eh ben, madame, essayez, prends 7 cafards.
4: Oui, mais il faut dire madame,
0: voilà.
4: Essayez.
0: Madame, prends 7 cafards, mets dans une boîte d'allumettes et mets dans un croisé.
4: Bah oui, après il disparaît, pas ça, bon petit cafard mal.
0: Mais monsieur, oui, imagine bonne fumée. Ça n'a point de feu, ça tirote de feu comme ça. Ça t'image côté le boîte d'allumettes, ça te quelqu'un a allumettes dedans, c'est cafard.
4: Bah je vais en prendre là.
0: Oui, imagine le saisissement bon à ça gagner. Imagine là où tombe dessus un madame, il y a peur cafard, ça phobie, c'est les cafards, il tombe dessus, il fait une crise là même dans le chemin.
4: Bah oui, mais...
0: C'est pas une trop bonne idée, ça, mettre CAFA comme dans une boîte d'allumettes, ça y piège de monde, ça. C'est pas CAFA, ça piégé, c'est de monde, ça piégé.
4: Mais tu n'as mis aucun produit, tu veux, ces petits CAFA, là.
0: Aucun produit, tu n'as mis un produit, tu CAFA, là, quand même, t'es...
4: Bah oui, tu, mais ça, il rentre dans le post-radio, dans tout, il rentre, hein.
0: Mais il est vrai, bon, ces bébêtes-là, ils rentrent pas à tous, hein.
4: Elle
0: est où, ils rentrent
4: dans le frigo.
0: Vous êtes calculé, vous êtes payé loyer, vous êtes servi dans le placard, comment?
4: Ah non, ben, si la personne, il déménage, il n'y a plus personne, il faut qu'il déménage. Les dires à détruire.
0: Bon, merci ouais. beaucoup, monsieur. Merci, madame. Là, c'est l'astuce. Merci beaucoup.
4: Ben oui.
0: Allez, bonne soirée à vous. Allez, au revoir. 02 62 99 12 00. Si vous avez des petites astuces pour madame aussi, là. Hein. Freedom, bonsoir. Allô?
5: Bonsoir.
0: Oui, bonsoir.
5: Oui.
0: Oui.
5: Oui, pour les CAFA.
0: Oui, ah, aussi, on a une idée?
5: Oui.
0: C'est quoi?
5: Les tigrins.
0: Tigrin, quoi, ça y fait que tigrin?
5: Tigrin, c'est en sirop, ils vendent ça dans les cafaleries, dans les grandes surfaces.
0: On a le haut-parleur ou pas?
5: Oui.
0: Ah, tire le haut-parleur, parce que je ne comprends pas du tout sur la poudre à moi.
5: Et là, vous m'entendez?
0: Mais quoi, Zahom, il va dire aussi, il entend.
5: Allô?
0: Oui. Allô? Ah,
5: je vous entends pas sans haut-parleur.
0: Ah là là là là, ben oui, mais si on a le haut-parleur, c'est nous qui entend pas où? Comment il fait?
5: Aïe, aïe, aïe.
0: Ben, madakopatel. Aïe. Comment il fait, là? Voilà, on entend à moi, là, ou rigole mon bonne blague?
5: Non, on écoute la première fois, Nathalie.
0: Alors, du coup, c'est quoi l'astuce?
5: C'est Tigrin.
0: Oui.
5: T-D-I-G-R-A-I-N.
0: Oui. Qu'est-ce qu'il fait, Tigrin, là?
5: Ben ça, en petit récipient, dans les hommes de sirop, et en sirop et en liquide. Il met dans des petits coins. Des petits coins dans la maison même, dans les petits coins.
0: D'accord, ok. Il met dans des petits coins, ok. Et ça, il fait cafard, ça?
5: Ah, c'est efficace. J'avais ma frangine qui a encore...
0: Donc ça, ils mettent dans le sirop là, ils mettent de rhum dans le sirop là ou quoi? Ah, parce que le rhum, il fait dormir, c'est casse-collé. Moi, pareil, il boit une bougie de tourne la tête pour gâtant, sinon, casse-collé.
5: Ah non, puis mon âge, madame.
0: On fait pas ça, hein? Ah, on tourne pas la tête pour gâtant, sinon?
5: Même pas.
0: Non? Ah ouais?
5: Non. Ben, regarde à moi.
0: Ah, c'est bon, il casse-collé pour vous. Ben, comment on est beau, donc, monsieur?
5: Ah, beau garçon.
0: Un beau garçon. Maman, le papa, elle a bien réussi, elle a bien travaillé.
5: Ah,
0: il est loin.
5: Ah, ouais, bien
0: gagné. Où les vantes, comment ils vantent? Il fait, mais beau gosse. Merci, maman. Merci, papa. Mais beau gosse. T'es un petit garde, moi, il drague, moi.
5: Ouais, un petit célibataire.
0: En plus, il est célibataire, en plus.
5: Des célibataires.
0: Où la fille fait drague à haut?
5: Oui.
0: Voilà, comment bonne tantine drague? Dis-nous un coup là, parce que d'habitude c'est bonne gars, il drague. Comment bonne tantine drague?
5: Ah, c'est celui qui le regard, hein.
0: Ah, bonne aille copain, bonne aille, il fait pas. T'es, mais jeune homme.
5: Non.
0: Non, bonne aille, il siffle pas comme un.
5: Non.
0: Ah, Zati siffle comme un. T'es, mademoiselle.
5: Mademoiselle,
0: ou le charmante, ou le aussi fraîche qu'un pastille à la menthe.
5: Pourquoi avec moi, tu me dis mon âge, bien 5 ans.
0: Quel âge, Olina?
5: 77 ans.
0: Oh, t'es, mais vous parlez en femme pour 77 ans? Vous faites sport?
5: Pardon?
0: Vous faites un peu de sport?
5: Oui, beaucoup de sport.
0: Ben voilà, c'est pour ça aussi, il faut entretenir le corps.
5: Ouais. Nous donnons le nom. D-I-G-R-A-I-N.
0: Les bons sirops et mettre dans des petits coins, va chez le cafard.
5: Ouais, dans les cacaneries, ça se mange.
0: Ben, les bons. Merci beaucoup, monsieur.
5: Merci.
0: Allez, bonne soirée, au revoir. 02 62 99 12 00. Freedom, bonsoir. Allô? Mi-coupe la radio. Mi-coupe. Allô? Ah, mi-coupe, mi-passe à autre chose. Freedom, allô? Allô?
6: Allô, Freedom, bonsoir.
0: Oui, bonsoir.
6: C'est la libre antenne, madame?
0: Oui, c'est la libre antenne. Tire-le au parleur, s'il vous plaît.
6: Bien sûr.
0: Merci beaucoup.
6: Même pour un sujet du travail?
0: Oui, sujet les libres, inquiète pas où.
6: Ah ok, oui, ben merci alors.
0: Ben de rien, pas de quoi.
6: Bon ben déjà, la dernière fois, j'ai vu ton visage.
0: Oui, quoi, chaleur tropicale, vous voulez quoi, chaleur tropicale?
6: Non, je t'ai dit que la dernière fois, j'ai vu ton visage.
0: Ah, tu as vu mon visage? Comment ça, tu as vu mon visage?
6: Moi, je croyais, par rapport à ta voix, tu étais une malbaraise.
0: Bien sûr, malbaraise blanc.
6: Ben voilà.
0: Ben oui, mais il est une malbaraise, moi, malbaraise blanc, mais il marche de feu toute main.
6: Je voulais savoir si c'était une malbaraise ou une femme blanche.
0: Non, moi, je suis une malbaraise blanche, moi.
6: Non, t'es une malbaraise.
0: Mais pareil, Mathias, c'est un malbaraise blanc. Pareil, Mathias, c'est mon frère, ça.
6: Mathias, c'est frère, ça.
0: Ben bien sûr, Mathias, mon frère. On voit pas notre deuil blanc, notre deuil malbar.
6: Ça gagne résiste de problème, oui.
0: Ah, ben bien sûr.
6: Hein? Ah, comment on dit la zone n'est plus là, ben, il n'y a pas bon du tout la radio, là.
0: Pourquoi?
6: Ah, ben, la dilafée.
0: Mais, pas tout, si ça va, il fait la dilafée.
6: De toute façon, tout le monde connaît la dilafée, mais faut
0: bien sûr, la langue n'a point de zoo, comme il dit.
6: Eh, mais yo, le chien bataille plus.
0: Il est vraiment plus ça, il fait longtemps pas vu bon chien bataille.
6: Ben oui, le chien bataille plus, mais la monde, je suis assez. Bon, il y en a plein de deux, il y a des bas, hein, voilà, c'est normal. Moi, mon petit sujet, c'est, ben voilà, je cherche un petit peu de travail, là.
0: Oui.
6: Dans un bâtiment.
0: Eh, mais sur le road de travail, il faut attendre 19h.
6: Ben, papa, ben, c'est à l'identité.
0: Ben oui, mais pas pour le road de travail, il y a les petites annonces 19h. Pour le road de travail, sur le road de travail, appelle 19h.
6: Je vais finir mon petit compliment, s'il te plaît.
0: Ah là là, regarde comment il caresse à mon annonce du poil là.
6: Eh,
0: mais par contre, là, on ne pas sous de l'annonce, mais on ne verra pas les sous de numéro de téléphone, c'est bon?
6: Ah bon?
0: Bah non, c'est pas le créneau pour ça, faut attendre 19h.
6: Ah, d'accord.
0: Là où imagine, mais laisse à haut, tout le pays, eh, bonsoir, c'est pour une vente. Eh, bonsoir, mais on travaille. Eh, bonsoir, mais le qui, la première place Freedom?
6: Quand il dit c'est la libre antenne, bah, il pense que.
0: Ouais, mais voilà. libre antenne, mais abuse pas, t'es libre antenne pour les coups de gueule, les coups de cœur, mais si vous avez besoin de travail, allez Pôle emploi. Ah, nous pas Pôle emploi, nous.
6: Non, bah, nous connais pas Pôle emploi.
0: France Travail, prend plus où, quoi? France Travail, veut plus de où?
6: Ah, France Travail, mettez du bâton dans le coup.
0: Aïe, aïe, bah, tire le bâton.
6: Ah, ben, bah, bon, là, diamant web, là, si tu restes comme ça, t'as 55 ans, tu travailles pas. Ben, nous, on va couper tes allocs, hein, bien vous.
0: Ah là là là là là là. Ben, elle est pas grave, vivre sans allocation. Comment t'es fait dans le temps avant?
6: Eh ben, on connaît Cléo.
0: Oui.
6: Ben, moi, il faut couper, couper les autres, mais on a le canastique, on a 2-3 avocats.
0: Ah ben, on a vu?
6: 2-3 tomates en bus.
0: Fais travail dissimulé.
6: Bread Lastron. Ben, elle ne mange jamais, pour dire que mon boyau est plein.
0: On va faire régime, comme ça, on va vraiment à la viande, on va manger rien que salade.
6: Ah, mais gagne pas, arrête-moi d'attendre, il est impossible.
0: Ben, mange vert terre, cafard, tiens, allez chez madame là-bas, bras de ponto, prends toute son bonne cafard, fais que manger pour. Un petit curry cafard, un petit rougail cafard, ça allait bon ça, mettre sauce tomate et tout ça dedans.
6: Restaurant, mais sympa.
0: Ah ou, de Koh-Lanta là, Koh-Lanta, il mange cafard ça, mange cafard grillé. Madame, m'a trouvé une solution pour vous, madame. Prends mon numéro, monsieur là, il vient trapper cafard chez vous, il fait griller.
6: Eh, Koh-Lanta, c'est bon, tu sais ça, bon, allez, dis-moi, restaurant après ça,
0: bon, allez, perdre le poids, comment alors? Si bon, mon restaurant, bon, allez, perdre pas le poids.
6: Ah ouais, si tu fais Koh-Lanta là, mais ça pas de manger pour bon, non.
0: Bon, allez, prends pas rayonné pour faire Koh-Lanta, ça, tu connais trop comment nous les.
6: Ah,
0: jamais Bonne va prendre un rayonné pour faire ça. Dès le premier jour, tout le pays, ça va.
6: Mais quand t'as une monnaie riche aussi, ça va pas.
0: Ah ouais? Pas comme où? Les pas comme où? Ah, ou pas un monnaie riche ou travaille pas?
6: Ah non, mais pas riche. Là-bas, c'est mon, il a quand même, il faut un apport de 100 000 euros quand même. Ah, bien sûr. Il s'en parle là-bas comme ça. Hein. Et c'est. Ben là, il paye pour aller là-bas. Hein.
0: Mais t'es s'isole les riches, pourquoi tu fais Koh Lanta?
6: Eh bien, c'est ça. Et il demande 100 000 euros, il croit pour.
0: Ben oui, le gagnant, il gagne un gros chèque.
6: Oui, mais les candidats, c'est le moule que je te paye pour aller Koh Lanta.
0: Mais en plus, ou fait une émission, ou paye pour aller faire l'émission.
6: Ah oui. On paye pour mourir aussi.
0: Mais tant mais, on paye pour aller faire l'émission. Oh, t'es maman.
6: Ah, bah ouais, bah bon, bah allez, moi, je vais laisser un peu la place aux autres, là.
0: Oui, rappel 19h, on sera avec voilà, Eric ce soir. Mais bon.
6: Les fidèles aux éditeurs, aux éditrices.
0: Et pour votre travail, c'est 99-14-00, c'est pas le 12, hein.
6: Je sais.
0: Tu connais, mais pourquoi tu appelles à moi là si tu connais.
6: Je croyais que la libre antenne.
0: Eh ben, tu croyais mal. Arrête de croire, comme ça, tu croyais mal.
6: Mon français était pas bien attribué. Bonne soirée à toi.
0: Allez, bye bye. Ben oui, le créneau pour les rôtis, ça tire de travail, là. Déjà, allez, France Travail. Il n'y a même pas France Travail, nous. On ne rôde pas travail pour ça, hein. Et France Travail. Là-bas, travers chemin. Macron l'a dit, travers chemin, ça va trouver travail. Non, mais vraiment, en plus, casse les pieds, comme, mais créneau horaire dans 30 minutes, 19h. Et ça sera Eric ce soir. Eric, il revient, mais, je sais pas, il est pas trop ça. Depuis la polémique, là, Eric, il cause pas beaucoup, il est dans son coin. D'habitude, c'est un gars, il casse le cul et tout ça, avec nous, il rigole, il embête à nous. Mais là, je sais pas. Là, vous avez vu, il cause de lit, le gars, il réagit pas. Je sais pas, il est bizarre. Il est pas dans son état, il est pas dans son assiette. Donc, je sais pas. Moi, Naïs, ça va, Lydia, nous, oui, mais on connaît, c'est comme de mon là, notre bonne copine, là, si vous voyez que Néné, un truc qui va pas, il dit à Zot, oui, si, ça va. Mais Eric, c'est pareil. Moi, Naïs, ça va, il dit oui, mais on voit qu'il est pas comme d'habitude. Je sais pas. Néné, un truc qui va pas. Freedom, bonsoir.
7: Bonsoir.
0: Bonsoir.
7: Oui, maintenant, écoute, t'as autant là pour Koh Lanta.
0: Oui.
7: Comme on l'a dit, le pays va partir même parce que, comme on dit au sacréole, ils mangent tout, hein, même les insectes, même n'importe qui, il va faire tout le possible pour gagner, hein.
0: Alors attends, ne bouge pas, monsieur, mais ça va dessus la route, bouge pas. On va rejoindre Hortense, elle est par ici. Hortense, bonsoir.
8: Oui, bonsoir. En fait, je vous appelais pour signaler un chien qui se balade sur la 4 voies. Entre le Chor et l'Urcopa, dans le sens Saint-Gilles-le-Port.
0: Alors, chien sur la 4 voies, entre l'Urcopa...
8: Et le Chor. Enfin, il y était il y a 5 minutes, hein, il se baladait...
0: Et le Chor. Donc, 4 voies de Saint-Paul, alors, hein.
8: Oui, c'est ça.
0: D'accord, 4 voies de Saint-Paul, d'accord. Dans quel sens de circulation?
8: Saint-Gilles-le-Port.
0: D'accord, en direction du port. Ok, et il était sur quelle voie?
8: Alors, en fait, il se baladait un peu à droite à gauche. En fait, c'est ma fille qui m'a demandé d'appeler. C'est pas moi qui suis sur la route, mais oui. C'est elle qui m'a demandé d'appeler parce que c'était plus facile de m'appeler que de composer le numéro. Pour
0: oui.
8: Donc, il se baladait un petit peu à droite à gauche. Donc, c'est un petit peu toutes les voies qui seraient concernées, a priori.
0: Ah oui, il est dangereux, ce chien, dis donc.
8: Voilà.
0: Qu'est-ce qu'il a? Il cherche sa copine, il est perdu, il est triste. Qu'est-ce qu'il a? Dis donc, le petit toutou. Faut pas laisser une petite chienne comme ça. Ah ben non, jamais pour une femme, hein, dis donc quand même, ça va pas. Il y en a plein des chiennes quand même sur la terre là.
8: C'est clair.
0: Petit chien. Donc voilà. Il se promène sur la 4 voies. D'accord.
8: C'est ça.
0: Ok. Bon, ben on passe l'information. Merci beaucoup, madame.
8: Mais je vous en prie.
0: Et merci à votre fille aussi.
8: Je vous en prie.
0: Merci, au revoir.
8: Merci, au revoir.
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0: Automobiliste, faites très attention sur la 4 voies de Saint-Paul. On a un chien qui se promène, qui s'amuse à faire des allers-retours. Voilà, il fait sa petite balade du soir. Donc nous sommes là sur la 4 voies de Saint-Paul entre l'Urcopa et le Chor, donc en direction du port. Donc faites très attention, hein, le chien, il va un petit coup à droite, un petit coup à gauche, un petit coup devant, un petit coup derrière. Donc soyez prudents dans le secteur et si vous avez des informations, 02 62 41 51 51. On est en train de parler de Koh Lanta, mais j'ai pas trop suivi. Monsieur, redites-moi ce que vous avez dit sur Koh Lanta.
7: Oui.
0: Oui, je vous écoute.
7: Ouais, ben, comment dire ça? Ben, créole, comme on dit tout à l'heure, ben, il prend pas créole. Parce que créole est tellement, comment dire ça, dur, qu'il me croit bien, il va éliminer la totalité.
0: Ah oui.
7: parce que quand on va dans la faire pour manger créole, va manger même, parce que nous mangeons toutes nous. Et il va donner le vieux poisson, on va manger, on va donner ce que l'on prend, on va manger, on va donner son pied, on va manger. Il va tout faire, tout le possible.
0: Le temps que Bonnet perde le poids, nous prend le poids, nous.
7: Voilà, il va faire tout le possible pour les gagner. Parce que quand il mange dans la forêt, pour chercher bananes, et à nous, là, si nous tout le monde qui peut manger, et que Bana, il connaît pas, nous mange.
0: Ben, ça même, parce qu'à nous, la Réunion, faut dire que nous connaît un tas de plantes, nous connaît un tas de pieds, tout ça, donc,
7: Voilà.
0: Nous sera trop en concurrence, là, si nous fait ça.
7: Voilà. Et, comment dire ça? Et nous va gagner, ça l'éclaire, ça, hein. Parce que, on l'a dit comme ça, il avait pas un créole, c'est dans Koh-Lanta, il avait un année. Un créole qui habite en France, l'a fait Koh-Lanta.
0: Mm-hmm.
7: Et après, après qu'on arrive au Kobana, la vie, le danger, là. Et Banala.
0: Banala a plus repris depuis.
7: Ah, Banala, non, quand la vie, le danger, Banala, il mina lui direct.
0: Ah ouais? Mais les couillons? Vous allez couillons, un gars, les là, les pêches, les monte sur le pied de bois, tout, c'est éliminali?
7: Ouais, parce qu'il a vu un danger, là,
0: j'ai eu. Désolé, couillons, mais ça m'a fait camarade des climats. Mais après, partage l'argent à la fin. Ben oui, t'es ou même. Sois proche de tes amis, mais encore plus de tes ennemis.
7: Voilà.
0: Et
7: après, comment, quand on arrive à presque là, sur la fin, banal, élimine Ali parce qu'ils ont la vie en danger, parce que si banal élimine Pali, ben, c'est lui qui gagne.
0: Voilà. Regarde là, bon, comment banal, c'est jaloux, t'es.
7: Ouais, c'est ça. Bon, après, je crois bien, je vois. Un créole va lancer il là-dedans, hein, ça l'éclaire, ça.
0: Mais il faudrait un, ou imagine, serait bien.
7: Ah oui, parce que Zati, comment dire ça, Zati prend l'autre, Zati va avoir la mentalité, et quoi un créole il peut faire, donner un Koh-Lanta, tu vois.
0: Faudrait pas dire, en fait, si jamais il n'a rayonné, faudrait pas lui dire que l'y rayonner.
7: Non, il faut pas, parce que si il vient dans Koh-Lanta et il dit il est comment un créole, et tout de suite ben, on va comprendre, il va dire ça fait un concurrent, il faut l'éliminer parce que il connaît tout. C'est comme si là il mettait dans l'île ben, il fait Koh-Lanta là. Et ben, Ali il connaît toute l'île, Ali s'il rentre dans la forêt là, il connaît quoi ça il faut manger. Quand ça faut pas manger,
0: oui.
7: Et ils êtes là, ils êtes sur la place là-bas qu'on crève la faim, ils êtes et ma Ali connaît, il dit ah ça les bah, comme ça les il trouve Brad Prayater et ben Zorella il passe côté, il croit ça il mange pas Ali là il arrive tac il mange
0: ça. Ça fait terrible, ouais. il mange des feuilles celui-là, mais c'est dégueulasse, pourquoi il mange des feuilles comme ça?
7: C'est ça que je connais.
0: Après, créole, faut dire, il a trop caractère aussi, il a trop sang en chaud. L'année, ah. Boogie, il fait chialer, il baise, coup de poing direct de la figure.
7: Ah non, là, il finit colonne, pas direct.
0: Créole, il a trop le sang chaud aussi, ça. Ben, calme, zotez un peu, les gars, on a trop le sang chaud, je t'aime trop bataille.
7: Voilà, tout le monde. Un jour, on va entendre.
0: Eh ben, ce serait bien. Imagine, un jour, on est rayonné, il arrive la finale Koh-Lanta, il gagne Koh-Lanta.
7: C'est ça, comment on en a quelqu'un, un de connaissances, là, voit un coyer pour Koh-Lanta, pour dire pour le créole même, si Koh-Lanta tout. Et Denis même, il appelle lui Denis, voilà. Et Denis, là, son tête a travaillé parce que les autres connaissent créole, comment il est.
0: Ah là là là là là.
7: Les autres connaissent bonne créole, comment il est. Et bonne créole, il connaît tout. Mettre un créole dans la forêt tout seul, quand il ressort là, ben, il dit, ah, là, pourquoi. Là.
0: Du coup, là, t'es mort, tiens, ça, il t'es pas perdu.
7: On va dire, comment. Il rentre un peu mec, il ressort costaud.
0: Merci beaucoup, monsieur.
7: Je connais tout. Allez, ben, merci beaucoup, là, bonne soirée.
0: Merci, à aussi allez, pareil. Allez, bonne soirée, au revoir. Ben oui, Koh-Lanta, rayonner dans Koh-Lanta, qu'est-ce que tu penses? Est-ce que tu penses que ce serait possible un jour de voir un rayonner dans une émission comme ça? Pas Koh-Lanta, hein, Pékin Express aussi. Koh-Lanta, Pékin Express, enfin, les trucs de survie comme ça. Freedom, bonsoir. Allô?
9: Oui, bonsoir.
0: Bonsoir.
9: Excusez-moi de vous déranger. Je me permets de vous appeler pour signaler un vol de véhicule, s'il vous plaît, à Cilaos.
0: Oh, vous êtes fait voler votre véhicule?
9: Oui, un véhicule de prêt, enfin de location.
0: Ah mince, en plus de location. Ah mince, quel secteur?
9: Donc à Cilaos, à côté de la Marongeon.
0: D'accord, et ça s'est produit quand?
9: Cet après-midi, entre à partir de midi et quart. On s'est baladé après et...
0: Mais comment la personne a fait pour partir avec la voiture?
9: Aucune idée. En plus, j'avais les clés sur moi.
0: Ben mince. C'est fou ça quand même que les gens maintenant ils peuvent voler sans les clés de voiture. Et c'était une voiture, c'était une clé à carte?
9: Exactement.
0: Ah ouais, les clés à carte ça peut poser problème des fois. Hein. D'accord. Et l'entreprise de location vous a dit quoi?
9: Ah bah, ils nous laissent nous débrouiller.
0: Ah bah oui, ouais, c'est pas de leur responsabilité. Mais, et vous deviez la rendre quand, normalement, la voiture, là?
9: Le 22.
0: D'accord. Bon, on a jusqu'au 22 pour retrouver la voiture, donc on lance un appel. C'est quoi comme voiture, madame?
9: C'est une Clio 5, récente, blanche.
0: Mm-hmm.
9: Puis-je donner la plaque d'immatriculation,
0: oui, s'il vous plaît? Oui, bien sûr, allez-y.
9: HC.
0: Oui.
9: 600 SW.
0: 600 S, S comme Sylvie?
9: Oui.
0: SW, d'accord.
9: W.
0: Donc HC 600 SW dans le secteur de Cilaos, une Clio 5 blanche, une Clio 5 récente. Hein.
9: Oui, tout à fait.
0: D'accord, ok. Bon, bah, on lance l'appel, madame, à tous les auditeurs d'ouvrir l'œil. On peut vous appeler sur quel numéro?
9: 06.
0: Alors, faudra donner le fixe, s'il vous plaît.
9: Ah bah, je ne l'ai pas du tout, on est en vacances.
0: Alors, est-ce que vous voulez que je le donne? Parce qu'en fait, on doit donner le numéro...
9: de l'hôtel où on est, c'est pour ça.
0: Ah, bah alors, ce qu'on peut faire, madame, c'est que vous rappelez le standard avec votre numéro de téléphone à vous. D'accord? Comme ça, on peut confirmer en fait le numéro de téléphone et je pourrais le donner à l'antenne.
9: Quel est le numéro du standard?
0: Alors, 0262 41 51 51.
9: D'accord, mais merci beaucoup pour
0: Je vous en prie, madame. Appelez le standard tout de suite, comme ça je donne le numéro de téléphone après.
9: Merci beaucoup.
0: D'accord,
9: madame.
0: Je vous en prie, madame. Bonne soirée à vous, bon courage.
9: Au revoir.
0: Donc vous qui êtes du côté de Cilaos, ouvrez l'œil, il y a eu un vol de voiture dans les secteurs, une voiture de location en plus, hein, donc c'est même pas la voiture de madame, donc c'est important. Une Clio 5 récente blanche immatriculée HC600SW. Je vous donnerai le numéro de téléphone dans quelques instants, hein, le temps que madame appelle le standard. 0262 99 12 00. Freedom, bonsoir. Coupez la radio, s'il vous plaît. Mais ça fait cauchemar à soi. Mais ça, levé dans la nuit, mais ça fait cauchemar. Mais ça fait couper la radio. Coupez la radio. Non, enlevez les haut-parleurs. Coupez la radio. Allô? Allô? Allô? Traté, mais pas possible. Allô? Mais ils répondent pas. Et en plus, ils répondent pas moins. Bon, ben, nous, on passe à quelqu'un d'autre. Freedom, bonsoir.
10: Oui,
0: allô?
10: Bonjour.
0: Oui, bonsoir.
10: Coupez.
0: Oui, coupez la radio. Coupez la radio.
10: Oui, bonjour madame, comment vous allez?
0: Ça va, merci, vous?
10: Ça va, très bien, merci. Ben, excusez-nous, là, on est en voiture, on était en train d'écouter et on avait besoin de vous appeler aujourd'hui. Du coup, ben, merci beaucoup d'avoir répondu, en tout cas.
0: Eh ben, avec plaisir, de rien, il n'y a pas de quoi, c'est gratuit.
10: Oui, du coup, ben, on vous appelle pour passer une annonce.
0: Oui.
10: Moi et mon frère, on est marin et on est de passage à La Réunion là pour quelques semaines. Et on aimerait trouver un bateau ou un voilier pour naviguer sur la journée ou plus durant les prochaines semaines là.
0: Alors, cherche un bateau ou un voilier pour naviguer.
10: C'est ça, exactement. Et puis nous, on peut donner un coup de main sur à peu près tout ce qui se fait dessus. S'il faut faire des...
0: Ah, ça coupe un petit peu. Matelot, ça coupe un petit peu, matelot. Iseo, Santillano. Non. Allô?
10: Oui, madame.
0: Ah, c'est bon. alors, bateau ou voilier pour naviguer? Ben oui, logique, ça va pas être pour rouler sur la route, ça va pas être pour voler.
10: C'est ça, et nous on peut vraiment aider tout le monde, il n'y a pas de souci. On est volontaire, on veut juste passer un bon moment, partager avec les gens, vivre de bonnes expériences, du coup, voilà quoi.
0: Vous êtes en vacances jusqu'à quand?
10: Et on est aux vacances jusqu'au 24.
0: Ah oui, d'accord, ok.
7: Voilà, voilà.
0: Et vous voulez le bateau jusqu'au 24?
7: Non, du tout. Ben, aller trouver quelqu'un qui veut bien nous emmener en mer pour passer du bon temps ensemble, pouvoir l'aider un petit peu.
0: Ouais, dites plutôt que vous voulez une marine, une femme marine pour vous emmener prendre du bon temps.
7: Ah non, j'ai
0: madame.
7: Histoire de prendre l'apéro, boire des tisodos.
0: Ouais, apéro, plus les filles, plus le bateau, plus le coucher de soleil, plus le champagne.
7: Mais si on peut prendre ça avec, on prend même.
0: Ah bah oui, quel homme refuserait ça quand même, dis donc. Même les hommes mariés ne refuseraient pas ça.
7: Et dites-moi, est-ce que c'est possible qu'on passe le numéro à notre numéro à l'antenne, comme ça si quelqu'un...
0: Alors c'est pas le créneau pour.
7: Excusez-moi.
0: C'est pas le créneau pour.
7: Oui, bien sûr.
0: Alors vous pouvez rappeler il est 46, vous appelez après 19h, vers 19h05 par là.
7: Ça marche.
0: D'accord, comme ça vous laisserez votre numéro de téléphone à l'antenne, parce qu'en plus le soir entre 19h et 20h, c'est là où genre les personnes qui recherchent des personnes, qui veulent avoir un petit peu les annonces, ils sont plus à l'écoute en fait, parce qu'ils savent que c'est le créneau pour ça. Comme ça vous rappelez dans 20 minutes et puis vous laisserez votre numéro de téléphone à l'antenne.
7: Ça marche, mais
0: d'accord.
7: Merci beaucoup, on vous rappelle.
0: Mais par contre, moi je peux vous donner mon numéro, si jamais vous avez trouvé un bateau, vous m'appelez 02 62 41 51 51.
7: 41-51-51, ouais. Allez, c'est
0: vous
7: bon.
0: Appelez 41-51-51 et vous dites, ça y est Wendy, on a trouvé un bateau, viens nous voir.
7: Ça marche, mais si on trouve, on vous appelle.
0: Moi, je dirais pas non pour une petite escapade sur un catamaran. Hein.
7: Ah, mais c'est sûr.
0: Merci beaucoup les gars, à tout à l'heure.
7: Bonne soirée à tous.
0: Allez, bonne soirée. Bah ouais, on dit pas non pour des petites balades en bateau comme ça. Dis donc, qui va refuser ça? Freedom, bonsoir.
11: Allô?
0: Oui, bonsoir.
11: Oui, bonsoir, je vous appelle de la métropole. C'est Wendy, je pense.
0: Oui, c'est...
11: Je vois avec Prisca. Ouais, c'est Wendy.
0: Oui, c'est moi-même.
11: Voilà, déjà, avant de passer au CAFA, j'ai envie de lancer... Je vais rester correct. J'ai envie de lancer un coup de gueule concernant les gens. Ça fait 45 ans, Radio Freedom...
0: Alors, monsieur... Attends un instant. Faut ça va dessus... Ah, très important, dessus la route. Il se passe quelque chose là vraiment d'assez quand même grave du coup, et on parle d'une bagarre dont une personne qui ne bouge plus du tout. Cédric, bonsoir, dites-nous qu'est-ce qui se passe.
12: Oui, alors il y a eu un chamaillage et nous l'a passé. Et le boug, ben, les nains de gars, la bataille, ben, elle s'est séparée, mais le boug, là, la bataille, il a découpé de sa tête, et, enfin, la bataille a été au premier coup, et après, il a découpé de sa tête, et là, le boug, sa tête, la tape contre le trottoir, et là, le boug, a été inanimé. Et moi, après, ça, il appelle, ben, les forces, mais bon, voilà.
0: Vous avez appelé les pompiers?
12: Ben, moi, après, j'ai appelé les gendarmes, mais ils répondent pas.
0: D'accord, les gendarmes. Mais est-ce que vous avez essayé d'appeler les pompiers aussi pour monsieur
12: non,
0: ou pas?
12: Non, pas appelé, non.
0: Mais il est complètement inconscient, là?
12: Inconscient. Tout le monde, ben, tout seul, les boucles à l'entourer, tu peux pas entourer. Mais non, elle est grave parce que le bouclier bouge plus, il est à terre.
0: Et ça vient de se passer?
12: Là, même pas 5 minutes.
0: D'accord, on va.
12: On va pas essayer d'appeler les gendarmes, mais il a pas répondu.
0: D'accord, et les gendarmes, ils répondent pas du tout, et personne n'a contacté les pompiers encore, hein, parce que là, il faut vraiment.
12: Non, mais là, elle est grave parce que le bouclier a tapé, et là. En fait, c'est l'histoire de quoi, mais...
0: C'est à quel endroit ça, monsieur, s'il vous plaît?
12: Au Petit Serré.
0: Petit Serré?
12: Oui.
0: Où ça exactement, au Petit Serré?
12: Où il y a l'église.
0: Où il y a l'église?
12: Oui.
0: Est-ce qu'il y a le nom d'une résidence, le nom d'un immeuble, quelque chose comme ça?
12: Non, sur la route principale.
0: Sur la route principale, d'accord. Il oui. n'y a pas un bâtiment à côté pour les pompiers?
12: Si, il est en face, là, ben, il y a l'église, et où ça, il y a une petite boutique.
0: C'est quoi le nom de la boutique?
12: LP Service, micro, un truc comme ça, n'oubliez pas.
0: C'est comment?
12: LP Service, micro.
0: LP Service, et le nom de la rue, vous l'avez ou pas? Comme ça, on essaye de joindre les pompiers.
12: C'est RN5 Petit Serré, la rue principale.
0: RN5 Petit Serré, d'accord. Oui. Ok, RN5 Petit Serré. Est-ce qu'on peut donner votre numéro de téléphone aux pompiers?
12: Oui.
0: Oui, d'accord, on leur transmet leur numéro de téléphone. Là, le monsieur, il est à terre, il bouge plus. Est-ce que...
12: Parce que, disons, dans ma testimonie 01, quand le marmal a baisé coup de pied, nous l'entendons, il a résonné dans chez moi.
0: Oh, punaise. Et l'autre monsieur, il est parti, il a pris la fuite?
12: Non, il est là. Ben, c'est mon nom, c'est le monde dans la boutique, mais il ne connaît pas.
0: D'accord, d'accord. Est-ce que vous avez fait les premiers soins là sur le monsieur, le mettre en position latérale de sécurité? Est-ce qu'il respire?
12: La maman va le recevoir. Mais il y a plein de monde, l'autre du, la plein badou, et le maman est toujours à terre. Ben, on est en train de regarder, mais le maman est toujours à terre.
0: D'accord, il faudrait regarder s'il respire, le mettre en position latérale de sécurité, enfin de demander non, surtout aux pompiers les gestes qu'il faut faire là.
12: Lutter sur le chemin, mais ben là, il pense que la ben elle a râlé comme un bug. Enfin voilà, quand elle a râlé par ses deux pieds, elle a râlé, le bug est torse nu.
0: Il est torse nu?
12: Oui.
0: D'accord, et est-ce qu'il y a il y a beaucoup de sang par terre?
12: Ben, il ne voit pas, moi, chez moi. Tout le monde ne pas voir. Mais il y en a plein de monde, donc, voilà.
0: D'accord. On est en train de joindre les pompiers, là, pour que les pompiers viennent sur place. Là, le standardiste est en train de prévenir les pompiers. Il y a beaucoup de monde qui sont autour, vous avez dit. Hein.
12: Oui, il y a plein de monde, oui.
0: D'accord, ok. Oui. Et puis, si les gendarmes aussi sont à notre écoute, puis de se rendre sur place aussi également. Donc, on parle là d'une bagarre entre deux hommes. Donc, il y a eu un râlé poussé, il y a un gros coup de pied qui a été donné à la tête. Donc, on a un homme qui est à terre, qui est inconscient. Ça se passe au Petit Serré, sur la RN5 Petit Serré. Donc, en face de la boutique LP Service, là où il y a l'église. Cédric, je raccroche, il y a les pompiers qui vont vous contacter immédiatement, d'accord?
12: Okay.
0: Voilà, merci beaucoup Cédric, tenez-nous au courant, hein. Je vous laisse, les pompiers vont vous appeler, et puis, qui nous rappelle aussi, puis nous on le rappellera aussi dans la soirée pour avoir des nouvelles. Donc, quand même quelque chose d'assez grave là. Donc si vous êtes dans le secteur, appelez-nous 02 62 41 51 51 pour nous dire un petit peu ce qui se passe là, hein, pour voir le monsieur dans quel état il est. Information pour les auditeurs de Freedom 2, on nous signale là une bagarre qui s'est produite dans le quartier de Petit Serré, dans le secteur de Petit Serré. Donc, il y a eu une altercation entre deux hommes et suite à un gros coup de pied. Donc, il y a un des hommes qui est à terre et inconscient. Nous sommes là en face de la boutique LP Service, donc, la RN5 Petit Serré. Donc, c'est au niveau là où il y a l'église sur la route principale. Donc, si vous avez des informations, 02 62 41 51 51, les pompiers vont se rendre sur place et puis les gendarmes également. Mais, voilà, si vous êtes sur place et que vous avez des nouvelles de ce monsieur, que vous pouvez nous donner des nouvelles, 02 62 41 51 51. On va retourner avec monsieur qui n'a même pas eu le temps de me dire. Monsieur, merci d'avoir patienté.
13: Non, il n'y a pas de souci, Wendy. S'il faut, j'ai entendu tout ce qui passe, je vais libérer la. Je préfère. Parce que là, ça me touche, je tremble. Ça me touche. Je tremble. Mais après, les personnes, il faut appeler déjà en premier le 15, le 17, le 112, les pompiers, etc., avant d'appeler Freedom, quoi.
0: Oui.
13: Je libère la ligne pour.
0: Vous ne voulez pas du tout passer votre coup de gueule, monsieur?
13: Non, c'est pas vraiment un coup. Enfin, le coup de gueule, c'est quoi? Le coup de gueule, c'est quoi? C'est vous. Enfin, c'est pas vous, c'est les auditeurs, auditrices de Radio Freedom. Ça fait 45 ans que vous dites, vous, en tant qu'animatrice, animateur, éteignez votre radio avant d'appeler. Voilà, les petites annonces, c'est à 19h. Ok, sauf les retrouver, c'est toute la journée. Mais on entend ça tous les jours. Mais ensuite, j'appelais concernant les cafards pour donner vraiment des conseils. Parce que moi, je suis dans la restauration, en fait.
0: Oui.
13: Donc, voilà. Mais quand j'entends ce qui se passe là, franchement, j'ai les larmes aux yeux, là.
0: Ah ouais?
13: Raccroche. Ah oui, non, mais franchement, ça me touche.
0: Il faut appeler les
13: pompiers. Mais n'appelez pas la gendarmerie. La gendarmerie ne répond pas. S'ils ont un numéro de téléphone directement d'une quinzaine de gendarmeries, la gendarmerie ne va pas répondre. Appelez le 115, appelez le 12, appelez le 15. Ou alors.
0: Oui, il a dit qu'il a essayé de contacter les gendarmes.
13: Ah ben oui, mais il ne faut pas appeler les gendarmes. Parce que c'est les pompiers qui est relié ensuite avec la gendarmerie. Les pompiers vont se déplacer. Ensuite, les pompiers préviennent la gendarmerie. La gendarmerie va se présenter sur place pour voir ce qui s'est passé, pour faire une enquête, etc. Vous avez une bagarre, une agression, etc. Il ne faut pas appeler la gendarmerie en premier. Voilà, appeler Freedom en premier. Appeler les secours.
0: Ouais.
13: Là, c'est grave. Si vraiment ce qui s'est passé là avec ce monsieur qui s'est fait frapper Et il y a tous les gens autour. Il faut pas qu'il reste autour parce qu'on empêche ce monsieur, même s'il est, il est peut-être encore conscient. Mais il va pas pouvoir respirer, en fait. Il faut pas entourer une personne qui est par terre, en fait. Il faut, voilà, il faut vous écarter pour laisser de l'air, etc. passer. Parce que sinon, vous devez donner de la chaleur.
0: Oui.
13: Sur quelqu'un qui est un truc de froid, vous mettez sur lui, voilà, s'il fait chaud.
0: Monsieur, je dois retourner sur la route, là, on parle d'un, d'un autre accident, voilà, qui, ben, a l'air assez grave.
13: Rappeler, je vais rappeler plus tard.
0: Ça, voilà, marche. Merci beaucoup, monsieur. Allez. Bonne soirée à vous. Il n'y a pas de... on va du côté de Saint-Leu, plat de Saint-Leu, avec Kevin pour un accident là qui a l'air assez grave quand même. Kevin, bonsoir.
14: Bonsoir, c'est Kevin. Oui, là c'est au niveau de la police municipale du Plat, choc frontal, deux véhicules.
0: Oui.
14: Et ben, c'est assez grave, quoi, hein. C'est une tête de contrôle du coup au cube qui a percuté d'autres gens qui s'assoient sur le côté.
0: D'accord, donc c'est moto contre voiture, choc frontal.
14: Non, non, moto, c'est deux motos.
0: Ah, deux motos, d'accord. Ok.
14: Il y avait des gens qui étaient sur place, mais malheureusement, ils ont, ça a tapé dans les personnes qui étaient là. Qui sont...
0: Ah, ça a tapé dans, avec des piétons?
14: Oui, c'est bien ça, c'est ça.
0: Il y a des blessés?
14: Ah, il y a quelqu'un, oui. Il y a un qui, je pense que c'est bien grave. Les smurés viennent d'arriver sur place, là.
0: Le SMUR est sur place?
14: Oui, oui.
0: Et la personne qui est blessée, c'est un des motards, c'est un piéton?
14: Non, non, non, c'est un piéton, malheureusement.
0: Oh mince. Un piéton blessé grave, alors?
14: Oui, très grave.
0: Oh, mon Dieu. Et la gendarmerie est sur place aussi?
14: Oui, les gendarmes sont sur place. Tout est verbalisé, tout là. Il faut faire très attention aux personnes qui vont passer dans le coin, en fait.
0: Donc ça se passe au niveau de la police municipale du Plat de Saint-Leu, c'est ça, hein?
14: Oui, c'est ça, du Plat, à côté du Proxy. Les gens connaissent plus le Proxy du Plat.
0: Proxy, c'est ça?
14: Oui, de Vival.
0: À côté de Vival, d'accord, ok. Oui. À côté de Vival, donc un choc frontal entre deux motos, et il y a des piétons qui ont été touchés, dont un qui est grave, qui est blessé gravement.
14: Oui, c'est ça.
0: Et vous savez pas, les deux motards, ils vont bien?
14: Oui, là-bas, oui, oui.
0: D'accord, donc c'est vraiment un seul piéton qui est gravement blessé, là.
14: Oui, c'est ça.
0: Et est-ce que vous savez c'est quoi comme blessure?
14: Ouh, là, j'ai parlé avec quelqu'un, il m'a dit pied cassé, bien blessé.
0: Pied cassé, d'accord.
14: Pied cassé et peut-être une hémorragie de la tête.
0: Peut-être hémorragie?
14: Là, oui, oui.
0: D'accord, peut-être hémorragie de la tête. Ouais, oui, mais c'est dangereux quand même. Et comment ça s'est passé, le choc frontal? Ben, ils se sont pas vus?
14: Ben, en fait, là, j'ai entendu dire que le gros cube était, j'ai entendu quelqu'un le siffler, il a arrêté. Quand il a arrêté, ben, il a pilé le frein, ça a glissé, ça a tapé dans les cheveux.
0: Aïe. Et c'est limité, voilà. Il roulait à combien? C'est limité à combien, là, dans le secteur?
14: Ouh, là, il n'était pas à 30, bien sûr.
0: Bah oui, parce que pour faire un choc frontal comme ça et qu'il y ait des blessés...
14: Il n'était pas à 30.
0: Mais tout ça parce que quelqu'un l'a sifflé et qu'il s'est arrêté?
14: Oui, là, ils viennent de dire ça avec les gendarmes, mais après...
0: Mon Dieu Seigneur.
14: Je ne sais pas, quoi.
0: Oh là là là là là là là. Bon, ben, on prévient les automobilistes et puis on espère que ça va aller là pour ce piéton blessé quand même, quoi. Enfin, c'est incroyable quand même. Ça va aller, vous, monsieur?
14: Oui, oui.
0: Parce que je vois que vous êtes beaucoup sous l'émotion, ça va aller?
14: Oui, parce qu'en fait, les personnes, je les connais, en fait, et donc,
0: Vous connaissez les motards ou la personne qui est blessée?
14: Les trois,
0: d'accord. Vous restez sur place à leur côté?
14: Oui.
0: D'accord. On prendra des nouvelles un petit peu plus tard, monsieur, pour savoir. On croise vraiment les doigts pour que ça aille bien du coup pour votre ami là, le piéton qui est blessé. On prendra des nouvelles dans la soirée. D'accord. Okay. Tenez-nous au courant de ce qui se passe. Là, la route, elle est bloquée dans les deux sens de circulation?
14: Là, les gendarmes, non, ils vont bloquer que la voie là-bas, mais je pense parce qu'il y a beaucoup de voitures qui passent, en fait. Je pense qu'il va bloquer les voies là-bas.
0: D'accord. Là, c'est quelle voie qui est bloquée pour l'instant?
14: La gauche. La droite.
0: La droite. On bloquait la voie de droite. D'accord. Ok. Comme ça, on prévient les automobilistes. Ok, très bien. Écoutez, Kevin, merci beaucoup. Tenez-nous au courant. Okay. On se tient au courant et puis on espère vraiment que ça va aller.
14: Ok, d'accord. Bon.
0: Merci beaucoup.
14: Merci beaucoup. Voilà.
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0: Auditeur de Freedom 2, accident assez grave du côté du Plate Saint-Leu. Il y a un piéton qui est blessé gravement. Nous sommes là à côté de Vival, là où il y a la police municipale, donc au Plate Saint-Leu. Il s'agit d'un choc frontal entre deux motos. Donc ça a tapé vraiment fort et des piétons ont été touchés, dont malheureusement un qui est gravement blessé. Le SMUR est sur place. On parle là d'un pied cassé et peut-être d'une hémorragie aussi de la tête. Les gendarmes sont sur place et ont bloqué la voie de droite. Voilà, ils bloqueront peut-être aussi l'autre voie, parce qu'il y a beaucoup de circulation dans le secteur. Si vous êtes sur place et que vous avez des informations complémentaires à nous donner, 02 62 41 51 51. Puis je vous rappelle également que du côté de Petit Serré, il y a eu cette bagarre entre deux hommes. Il y a un homme à terre. Nous sommes là au niveau de l'église sur la route principale. Voilà, un homme qui est à terre suite à une bagarre, il est inconscient. Et puis également cet accident aussi, ce carambolage du côté de Carrefour, quartier français en direction de Saint-Benoît. Deux voitures accidentées sur la voie de droite. Prudence parce que de la pluie dans le secteur, une route glissante et aucune visibilité. Si vous avez des informations pour toutes, c'est Radio Guidage 02 62 41 51 51. Freedom, il est 19h passé de 1 minute. On va retrouver le flash d'information dans quelques instants. Hein. Bien sûr, c'était priorité au Radio Guidage. C'est Eric qui va reprendre le relais. Oui, Eric qui est de retour. Après les derniers événements qu'il y a eu, après la dernière polémique. Il a pris du temps pour lui, il a soufflé, il était là pour la soirée des 45 ans de Freedom, pas trop dans son assiette, ce soir il n'est pas trop dans son assiette aussi, donc soyez gentils avec lui, parce qu'il n'est pas comme d'habitude notre petit Eric, vous nous l'avez changé, et on n'est pas d'accord, nous on va s'énerver aussi, vous nous avez changé notre petit Eric, il a la joie de vivre d'habitude. Je vous souhaite à tous de passer une excellente soirée, n'oubliez pas 02 62 41 51 51, le numéro du standard pour les informations routes, les disparitions, les vols et puis les trouver. Je vous souhaite à tous de passer une excellente soirée et puis je vous dis à bientôt.
15: Bonsoir à tous. La cinquième canicule se prépare à toucher la France. 22 départements seront demain en vigilance orange canicule, du département du Cher aux Bouches-du-Rhône, ainsi que la Corrèze et la Corse. La chaleur va s'accentuer cette semaine avec un nouvel épisode caniculaire sur de nombreuses régions françaises. Une enquête ouverte pour blessures involontaires. Un enfant de 8 ans a été brûlé au deuxième degré par un jouet qui lui a éclaté au visage. Un jouet anti-stress qui contenait une substance malléable. Des analyses devraient être menées par la direction générale de la concurrence, de la consommation et de la répression des fraudes. Israël rejette la dernière feuille de route américaine, un document qui était censé lancer la deuxième étape du plan de paix à Gaza. Une feuille de route acceptée par le Hamas, mais l'État hébreu s'y oppose. Le Premier ministre Benjamin Netanyahou déclare que l'armée n'effectuera aucun retrait du territoire palestinien tant que le Hamas ne sera pas véritablement désarmé. La Chine se prépare à l'arrivée du typhon Dolphin. Ce typhon s'approche de la côte orientale. C'est la plus peuplée du pays. Plus de 1500 vols ont été annulés, 200 lignes de ferry suspendues et près de 100 000 personnes évacuées en prévention. Le décès de Dominique Fraud, la sœur de l'actrice Catherine Fraud. La comédienne a succombé à une maladie à l'âge de 68 ans. Dominique Fraud avait joué au théâtre ainsi qu'au cinéma sous la direction de Gérard Houry, Cédric Clapiche ou encore Julia Ducournau. La comédienne avait tourné dans le nouveau film de Guillaume Canet, Karma, qui sortira en octobre. Début demain, des championnats d'Europe de natation à Saint-Denis, en région parisienne. Léon Marchand se remet d'une blessure à un adducteur, mais il s'alignera tout de même sur le 400 mètres nage libre et le 200 mètres papillon. Et puis l'Italie se félicite d'une des plus importantes découvertes récentes en archéologie sous-marine. Des plongeurs italiens ont découvert l'épave d'un bateau romain au large de la Sicile. Une épave vieille de plus de 2000 ans, contenant des centaines d'amphores en très bon état. Voilà pour ce point sur l'actualité. Très bonne fin de journée à notre écoute.

0: Et bonsoir à tous, il est 19h07, c'est Eric avec vous, merci d'être toujours à l'écoute de la radio, bonsoir et à toutes celles et ceux qui nous rejoignent après une semaine que Mité pas là. Il fait plaisir de revenir ici. Merci avant tout, hein, tout que m'ont entendu, votre soutien, votre bande message et voilà, merci à tous. Que la paix amère moins de revenir. Il est 19h20, les petites annonces. Je vous donne les numéros de téléphone pour vous appeler. Ensuite à 20h, ce sera chaleur tropicale. 02 62 99 12 00 pour les paires télévol, le 02 62 99 14 00 pour les annonces diverses et le 41 51 51 pour les radioguidages ou les trouver. Sans plus attendre, on vous rejoint, on va aller de ce côté. Freedom, bonsoir.
1: Allô?
0: Oui, bonsoir.
1: Oui, bonsoir monsieur, c'est pour déposer une petite annonce s'il vous plaît.
0: Oui, bien sûr, je vous écoute.
1: Ben en fait aujourd'hui je suis parti dans le secteur de Belouvre là et j'ai perdu des clés de voiture au secteur de Belouvre au niveau du dans le secteur du gîte. Donc si quelqu'un aurait retrouvé ça là.
0: D'accord.
1: Ben je veux bien qu'on m'appelle au 06 17 98 62 08.
0: Encore une fois.
1: 06 17 98 62 08.
0: Eh ben très bien. Merci monsieur.
1: Merci à vous.
0: Au revoir, bonne soirée. On continue par ici. Freedom, bonsoir.
2: Bonsoir, monsieur.
0: Bonsoir, monsieur.
2: Ça va bien?
0: Ça va, ça va.
2: Ok, ben c'est bon, ça va bien alors. Donc, voilà, moi, je vous annonce pour chercher du travail, s'il vous plaît.
0: Oui.
2: Donc, dans le domaine du bâtiment.
0: D'accord.
2: Donc, si quelqu'un cherche un bon maçon avec des travaux comme la plomberie, douche italienne, copissage. Agréage, un escalier à faire, une poutrelle loitie, voilà, tout ce qui est de la construction des bâtiments.
0: D'accord.
2: Voilà, je suis véhiculé. Donc, le travail, c'est plus dans le sud, hein. Tampon, Saint-Pierre, Saint-Louis, Grasse-Allée, enfin, jusqu'à Saint-Louis. Voilà. Donc, mon numéro de téléphone, c'est 06 92 45 11 97.
0: Encore une fois.
2: 06 92 45 11 97.
0: Bon, très bien. Merci. Au revoir.
2: Bonne soirée à vous, monsieur Eric.
0: Bonne soirée. Au revoir. Allons continuer par ici. Freedom, bonsoir.
3: Allô, bonsoir.
0: Oui, bonsoir.
3: Oui, c'était pour une annonce de vol, perte, s'il vous plaît.
0: Oui, je vous écoute. Vous êtes sur le bon numéro.
3: Oui, alors, ça s'est passé dans la nuit, hier soir. Oui. Ma voiture a été donc forcée. Mm-hmm. Et ils ont volé mon portefeuille.
0: D'accord.
3: Avec pièces d'identité, carte bancaire, permis de conduire, carte mutuelle et des papiers.
0: Mmh. Alors c'était quoi comme... alors rappelez-nous juste le secteur.
3: C'est la rue Suffren à Saint-Pierre.
0: Rue Suffren. D'accord, ça c'est en plein cœur de Saint-Pierre ça.
3: Oui, centre-ville de Saint-Pierre, ouais, tout à fait. Mmh. Au numéro 118 devant chez moi.
0: Vous nous avez dit que vous aviez perdu des papiers aussi, c'est ça?
3: Oui, oui, tout à fait. Ben, les papiers dans le portefeuille, ouais.
0: Les papiers sont au nom de qui, monsieur?
3: Maître Bernard. Maître, M-A-I-T-R-E, Bernard.
0: Bernard. D'accord. Donc, si quelqu'un a retrouvé ces papiers, à quel numéro on peut vous appeler?
3: Alors, 06 92 42 26 90. J'ai mis aussi sur le réseau social, là, Facebook, Freedom, et sur les annonces perdues aussi, hein.

0: redonnez-nous le numéro de téléphone, monsieur.
1: 06 92 42 26 90.
0: Eh ben, c'est bon, c'est passé, monsieur.
1: Je compte sur vous, merci.
0: Merci, bon courage à vous, au revoir. On va continuer, on va aller de ce côté. Freedom, bonsoir.
2: Allô?
0: Oui, bonsoir.
2: Oui, bonsoir, monsieur.
0: Bonsoir.
2: En fait, ce serait pour renouveler une annonce, si c'était possible, pour un vieux chien qui s'est enfui de sa pension à Saint-Paul, du côté de Cambay.
0: D'accord.
2: Et donc, c'est un griffon. Il a été opéré, il est pucé, et donc il était en pension le temps de faire ses soins.
0: Oui.
2: Et il a sauté le grillage et il a disparu depuis 10 jours maintenant. On le recherche et on n'arrive pas à le trouver. Alors on ne sait pas s'il est parti du côté de Duport, s'il est toujours sur Saint-Paul, dans la zone de Cambay ou dans Saint-Paul, ou s'il veut revenir sur Saint-Leu, parce qu'en fait c'est un vieux chien de quartier que tout le monde connaît, du côté de Stella, du côté de la rue Cassiopée à Saint-Leu. Et donc tout le monde me demande des nouvelles, et là on est un petit peu inquiet parce que ça fait un petit moment qu'il a disparu. Et comme c'est un chien qui doit avoir au moins une quinzaine d'années, 14-15 ans je pense, hein, et il boite à la patte arrière. Et il a une petite moustache un peu blanche et les poils un peu blancs aussi, puis il est plutôt foncé son poil. Hein.
0: D'accord.
2: Voilà, et si jamais quelqu'un le voit, bon ben, là j'ai appelé de mon fixe la dernière fois, je vous rappelle du fixe,
0: oui.
2: C'est le 02 62 49 55 26.
0: Encore une fois.
2: 02 62 49 55 26.
0: Eh ben très bien, c'est passé.
2: Est-ce que je peux donner le nom de la pension où il était ?
0: Oui, vous pouvez donner.
2: Oui, en fait, il était dans la pension des Aristochiens.
0: D'accord.
2: 45 rue Baquet à Saint-Paul.
0: Bon, bah, très bien.
2: Voilà, si jamais quelqu'un le voit, ils peuvent même s'adresser à la pension, et etc. Quoi.
0: Ah, bah, bien sûr.
2: Voilà.
0: Alors, redonnez-nous votre numéro de téléphone sur lequel vous nous appelez.
2: Oui, d'accord. Oui, bien sûr. Je vous remercie beaucoup de m'avoir permis de repasser mon annonce. Parce que
0: il n'y a pas de souci, madame. Les pertes, les vols, il n'y a aucun problème. Les petites annonces, il n'y a pas de souci.
2: Je vous souhaite une bonne soirée.
0: Redonnez-nous juste votre numéro de téléphone, le numéro de téléphone avec lequel vous nous appelez, là, madame.
2: Alors. C'est le 02 62
0: oui.
2: 49 55 26.
0: Eh ben, c'est bon.
2: Voilà. Je vous remercie.
0: Merci,
2: beaucoup,
0: bonne
2: monsieur.
0: Soirée, madame. Au revoir.
2: Au revoir.
0: On va continuer, on va aller de ce côté. Freedom, bonsoir.
3: Allô?
0: Oui, bonsoir.
3: Oui, bonsoir, excusez-moi de vous déranger. Je vous téléphone parce que je voyage lundi soir. Et ce matin, j'ai perdu mon porte-monnaie noir qui a ma carte d'identité, ma carte sécurité sociale et ma carte de CCP.
0: D'accord. Et les papiers étaient au nom de qui ?
3: Les papiers étaient au nom de Souton,
0: oui.
3: Marie-Jeanne, Agnelle, Nétium, s'il vous plaît. Si quelqu'un a trouvé l'argent, c'est pas grave, mais essayez de me redéposer à la poste demain matin de tampon ou bien au commissariat de police pour que je puisse voyager demain soir.
0: Alors, donnez-nous juste le secteur, madame.
3: Au tampon. J'ai perdu rue à Harry Lebon.
0: D'accord, bon bah très bien.
3: On me rappelle 06 93 62 82 70. Je voyage demain soir.
0: D'accord.
3: Il me faut absolument ma carte sécurité sociale et CCP.
0: D'accord.
3: Et carte d'identité.
0: Très bien. C'est passé, madame, vous étiez en direct, là.
3: Oui, ben, je vous remercie.
0: Merci.
3: Et bon courage pour vous.
0: Merci, madame. Au revoir, bonne soirée.
3: Au revoir.
0: Au revoir. On va continuer, on va aller de ce côté. Radio Freedom, bonsoir. Freedom, bonsoir.
4: Oui, bonsoir.
0: Bonsoir, madame.
4: Bonsoir. Est-ce que je peux passer une annonce pour un appartement, s'il vous plaît?
0: Bien sûr, vous louez, vous recherchez?
4: Oui, j'ai... Tu as un appartement ou un deux chambres. Ben, Soutra, Dioté. Comment ça? De Saint-Benoît jusqu'à Saint-Suzanne. Petit F2, chambre, salon, cuisine.
0: D'accord.
4: Sinon, pas meublé, hein?
0: D'accord, pas meublé.
4: Pas meublé.
0: Et le loyer jusqu'à combien, madame?
4: Le loyer jusqu'à 650.
0: Jusqu'à
4: même
0: 650.
4: Indépendant, même en petite maison, n'importe.
0: Ok. À quel quel numéro il peut appeler ou si quelqu'un est dans ça?
4: 06 92 70 99 75.
0: Encore une fois.
4: Voilà.
0: Bah, redonne le numéro, madame.
4: 06 92 70 99 75.
0: Bah, elle est bon.
4: Merci.
0: Au revoir.
4: Au revoir.
0: On va continuer. On est par ici. Freedom, bonsoir.
5: Oui, allô.
0: Oui, bonsoir.
5: Oui, bonsoir, madame. Monsieur.
0: C'est monsieur.
5: Oui, voilà, je vous appelle parce qu'on nous a volé un petit portefeuille dans la voiture.
0: Oui.
5: Un petit portefeuille marron et noir. Et dedans, il y a carte vitale, carte d'amicombure, voilà, et tous les papiers, quoi. Alors, le nom c'est au nom de M. Hermit Philippe. E-R-M-I-T Philippe.
0: Oui.
5: Voilà. Donc, c'est dans la région de Saint-Paul. Hein. Et donc, on a, comment dire, il a volé à Saint-Gilles-Léo et puis il a fait des achats parce que les cartes sont contactes là, à Saint-Paul, Chaussée Royale, aujourd'hui.
0: D'accord, Chaussée Royale aujourd'hui, d'accord.
5: Oui. Alors, si quelqu'un retrouve le portefeuille, est-ce que vous pourrez me rappeler au 06 92 05 50 57?
0: Encore une fois.
5: 06 92 05 50 57.
0: Très bien, madame. Bah, écoutez, on croise les doigts pour vous.
5: Ouais, merci beaucoup.
0: Bonne soirée, au revoir. On est par ici, Freedom, bonsoir.
6: Allô, Freedom?
0: Oui, bonsoir, monsieur, vous êtes en direct.
6: Bonsoir.
0: Je vous écoute pour votre petite annonce.
6: Je vends un vélo électrique de marque Scott, en très bon état, bien équipé, 635 watts de batterie, et un moteur Bosch CX Line Performance, avec 85 Nm, et je vends à 2000 euros. Je suis prêt à négocier si acheteur sérieux. Un super vélo, je l'ai mis sur Marketplace aussi.
0: D'accord, bah faut mettre aussi sur le site de Freedom, monsieur.
6: Ah, non, je ne savais pas.
0: C'est gratuit, monsieur, hein, c'est gratuit. Vous pouvez aller sur la page de Freedom, petites annonces, ventes, et vous posez une petite annonce, tu fais au-delà visibilité aussi.
6: D'accord, ok, bah, y a pas de souci. Bon, bah, écoutez, je vends mon vélo à 2000 euros parce que j'ai problème de santé en ce moment. Donc, je vends.
0: Laissez le numéro avec lequel vous nous appelez. Hein.
6: Comment?
0: Vous devez nous laisser le numéro avec lequel vous nous appelez.
6: Oui, bien sûr, tout à fait. Je vous laisse mon numéro, 06 92 70 46 69.
0: Oh, pardon?
6: 70 46 69.
0: Encore une fois?
6: 06 92 70 46 69.
0: Eh ben c'est bon, c'est passé.
6: Je donne un casque aussi qui va avec le vélo.
0: Très bien, bah le complet. Alors. Bah très bien. Voilà. Merci. Voilà,
6: merci beaucoup.
0: Au revoir,
6: merci.
0: Bonne soirée.
6: Au revoir, monsieur. Bonne soirée.
0: On est par ici, Freedom, bonsoir. Vous êtes en direct, hein?
7: Oui, bonsoir.
0: Bonsoir.
7: Excusez-moi, je suis bien dans le créneau des annonces pour les objets perdus.
0: Oui, bien sûr, on vous écoute, vous êtes en direct, monsieur.
7: Ok. Alors, c'était pour un perdu, du coup. Aujourd'hui, entre 17h15 et 17h45, c'est une tétine. Oui, une tétine.
0: Je vous écoute. Hein.
7: Une tétine de couleur. Il y a trois couleurs. Blanc, c'est des perles rondes. Il y a couleur blanc, mauve et rose. Avec un petit bonhomme de, je crois que c'est Mini, oui, une souris Mini. Et on l'a perdu à Saint-Denis aujourd'hui.
0: D'accord.
7: Et du coup, je voulais savoir, enfin, je poste l'annonce du coup, pour ceux qui, qui l'auraient trouvé aujourd'hui aux alentours de 7h15, 7h45. De bien vouloir m'appeler au 06 93 97 37 91.
0: Encore une fois?
7: 06 93 97 37 91.
0: Eh ben, très bien, monsieur, c'est passé.
7: Ah, ok, merci.
0: Merci, bonne soirée, au revoir.
7: Au revoir.
0: On va continuer, on est par ici. Freedom, bonsoir.
8: Allô?
0: Oui, bonsoir.
8: Oui, bonsoir, ça serait pour Karine, s'il vous plaît.
0: Oui, bien sûr, vous êtes en direct.
8: D'accord, ça serait pour déclarer une perte de mes documents d'identité, carte vitale, carte d'identité, carte bleue, au nom de Elada de Brenna, perdu hier à Saint-Pierre, centre-ville.
0: Alors là, vous êtes là vous êtes parti trop vite, madame, on dirait que vous êtes en train de me lire un poème là. Bon, plus doucement, comme ça, tous les auditeurs peuvent écouter. Alors, vous avez perdu carte bleue, tous les papiers importants, quoi.
8: C'est ça, carte vitale, carte d'identité, carte bleue.
0: Donnez-moi le nom.
8: Elada de Brenna.
0: Alors, comment ça s'écrit, s'il vous plaît?
8: E-L.
0: Oui.
8: Espace H-A.
0: Oui.
8: 2-D.
0: Oui. A-D. Lada. Et le prénom?
8: Brenna, ça s'écrit A-U-B-R-E-Y-N-A.
0: Très bien. Et c'est sur quel secteur?
8: Saint-Pierre, centre-ville, gare. Ou peut-être dans le bus retour du STC de 16h en direction de Saint-Joseph.
0: D'accord. Et si quelqu'un a retrouvé ses papiers, à quel numéro on peut vous appeler, madame?
8: 06 93 84 97 74.
0: Encore une fois.
8: 06 93 84 97 74.
0: Eh bien, très bien. Merci beaucoup.
8: Merci, je vous remercie. Au revoir.
0: Merci, au revoir. Et on va aller de ce côté tout à l'heure avec Wendy. Il y avait une dame qui nous avait appelé pour le vol de son véhicule. On va la retrouver. Il semblerait qu'on ait des nouvelles. Rebonsoir, madame.
9: Oui, rebonsoir. Donc, je me permets de vous rappeler, du coup, pour vous dire que le véhicule a été retrouvé.
0: Ah, vous avez passé l'appel. Je m'en souviens tout à l'heure. Le véhicule a été volé dans quel secteur?
9: À Cilaos.
0: À Cilaos. Et du coup, bah, qu'est-ce qu'il en est? Comment vous l'avez retrouvé?
9: Ce sont les gendarmes qui l'ont retrouvé sur un parking.
0: Waouh, d'accord. Et le véhicule était volé depuis quelle heure, madame?
9: Alors, quelle heure exactement, je ne peux pas vous dire, mais en tout cas, c'était entre midi et quart et puis 16h à peu près.
0: D'accord. Et la voiture n'est pas cassée, la voiture n'est pas abîmée?
9: Non, c'est incompréhensible.
0: Waouh. Mais la clé, enfin...
9: moins de kilomètres, mais oui. En tout cas, voilà, le véhicule a été retrouvé. Je vous remercie infiniment.
0: Bah écoutez, nous, chez Freedom, on le dit, hein, Freedom est magique et ça aide pas mal. Pour peu qu'un auditeur ait entendu l'appel, a vu le véhicule et a appelé la gendarmerie, et voilà. Donc ça peut aller très vite. En tout cas, c'est une super nouvelle. Madame, mais du coup, là, vous avez les clés. Comment ça se passe pour...
9: Ah ben, j'avais les clés sur moi, de toute façon. Enfin, c'était une clé, vous savez, c'était une carte.
0: D'accord, et donc, il n'y a rien qui a été cassé dans le véhicule?
9: Non, c'est incompréhensible.
0: Mais madame, vous êtes sûre que vous n'avez pas garé votre véhicule là-bas?
9: Ça a été effectué, et puis les sièges, évidemment, qui a été bougé. Mais en tout cas, on a récupéré le véhicule, et on est vraiment très très contents.
0: Mais c'est quand même affolant, parce que vous nous dites que c'est un véhicule avec une carte.
9: C'est inquiétant, oui.
0: C'est un véhicule avec une carte?
9: Oui.
0: Eh ben, c'est incroyable. Bon, en tout cas, c'est une super nouvelle qu'on ait retrouvé votre véhicule et que les gendarmes vous aient aidé, mais là, c'est le mystère.
9: Ça restera un mystère, mais en tout cas, c'est vrai que ça nous a bien choqués. Mais voilà, on est content de l'avoir retrouvé, en tout cas.
0: Bon, bah écoutez, c'est une histoire qui se termine bien. Et bah écoutez... soyez prudente, hein. Faites attention, faut faire attention. Voilà, la seule question qui me vient à l'esprit, c'est comment ils ont fait pour bouger le véhicule, quoi.
9: Mais bon.
0: Bah écoutez, madame, en tout cas, merci de nous avoir rappelé et contente que la magie de Freedom a opéré.
9: C'est tout à fait ça.
0: Bon, bah super, madame. Merci encore.
9: Merci pour votre aide. Merci infiniment, monsieur.
0: Merci. Bonne soirée à vous.
9: Bonne soirée. Au revoir.
0: Au revoir. À 19h25, on continue les petites annonces. On est par ici. Freedom, bonsoir.
10: Allô, bonsoir, monsieur.
0: Oui, bonsoir.
10: Oui, c'est pour une annonce de vente, s'il vous plaît.
0: Oui, bah, je vous écoute.
10: Alors, j'ai deux tronçonneuses tirs en très bon état à vendre. Je fais les deux à 650 euros.
0: Oui.
10: Et j'ai une voiture Clio Campus, bleu ciel, Je fais à 2700 euros la voiture. Elle est nickel, elle roule très très bien. Mm-hmm. C'est une Campus. Pour un jeune ou moins jeune, ça peut faire l'affaire, quoi.
0: D'accord.
10: Ou bien, vraiment économique, c'est une diesel.
0: D'accord.
10: Et c'est dans la commune, du Tampon.
0: Très bien.
10: Donc, c'est, je vais faire 2700 euros la voiture.
0: Très bien.
10: Et mon numéro, c'est le 06 92 59 02 14.
0: Encore une fois.
10: 06 92 59 02 14.
0: Eh bien, très bien, c'est passé, monsieur.
10: Merci, monsieur. Ben, bonne soirée à vous.
0: Merci, monsieur. Bonne soirée à vous.
10: Allez, au revoir.
0: On va continuer, on va aller par ici. Freedom, bonsoir.
11: Oui, allô, bonsoir.
0: Oui, bonsoir.
11: Oui, excusez-moi, c'est pour passer une petite annonce, s'il vous plaît.
0: Bien sûr, madame, je vous écoute.
11: Oui, en fin de compte, voilà, je passe une annonce par rapport... j'ai une difficulté ce mois, c'est pour payer mon loyer. Mmh. Et voilà, du coup, j'aurais besoin d'une aide financière.
0: Une aide financière pour vous aider pour le loyer.
11: Oui.
0: Alors, on va plutôt faire l'inverse. Est-ce que vous êtes rapproché d'organismes ou autre, madame? Parce que demander de l'argent comme ça aux auditeurs, on le fait pas.
11: Non, parce qu'en fin de compte, le dernier délai, c'est demain pour moi payer, sinon on me retrouve à moi à la rue demain.
0: Bien sûr, mais il comprend, madame. Mais malheureusement, les appels aux dons comme ça va.
11: Demain, mais ça va commencer à voir les services sociaux.
0: Voilà, c'est ça, il faut plutôt se rapprocher des services sociaux, madame, mais en tout cas, pas d'appel aux dons à l'antenne.
11: Oui.
0: Donc, vous avez quoi comme souci, là, madame? Le bailleur, c'est un bailleur qui vous réclame des sous, c'est un particulier? Voilà, sans citer de nom de particulier. Qu'est-ce qui s'est passé?
11: C'est particulier.
0: Un particulier, d'accord, c'est avec un particulier. Et vous êtes sur quel secteur, madame?
11: Saint-Denis.
0: Sur Saint-Denis. D'accord. Mais, et là, du coup, il vous demande jusqu'à demain, c'est ça?
11: Oui, demain, 10h, après, sinon, il est à la rue. Et j'ai des enfants avec moi, et mm-hmm. c'est pas évident aussi, hein. Ouais.
0: D'accord. Et vous, là, vous devez combien de loyer, madame?
11: Pas beaucoup. Et comme il doit 50 euros, mais il en a 10 euros, il manque 40 euros seulement.
0: Alors, où doit 50 euros de loyer?
11: Oui.
0: Ah, il manque à 40 euros.
11: Voilà,
0: oui. Bon, alors nous comme Midia ou Madame, hein, en tout cas, les appels aux dons, ça ne pourra pas faire à l'antenne, mais s'il y a des auditeurs, il peut donner à vous des conseils pour justement... parce que nous, on comprend, on ne peut pas justifier, savoir si... Alors, ne me remettez pas en doute toute histoire, hein, loin de là, mais des fois, nous on a des appels, il est pas... nous connaît pas, ne peut pas vérifier. Donc, ce que nous va faire, s'il y a des auditeurs, il peut aider à vous, qui peut conseil à vous. Reste à l'écoute de la radio, d'accord? Oui. Comme ça, ben, il peut conseil à vous. Ou alors, laisse votre numéro, mais en tout cas, nous dira aux auditeurs, n'aura point de, pas d'appel au don, en tout cas, avec nous. Après, chacun est libre de faire ce qu'il veut, mais laisse votre numéro de téléphone, madame.
11: D'accord. C'est le 06 92.
0: Oui.
11: 50 31 46.
0: Alors 06 92 50 31 46, si vous avez des conseils pour aider madame qui a des difficultés pour payer son loyer, des associations ou autres, bah, vous pouvez l'appeler. Bah, très bien, madame. En tout cas, bah, on vous souhaite bon courage, madame.
11: D'accord, ok, merci.
0: Merci, madame. Et où tiens-nous au courant, d'accord?
11: Oui, d'accord.
0: D'accord, si on a des nouvelles, s'il y a des associations, l'écrit à eux, ou l'appel à eux pour contact à eux, ou appel à nous, tiens-nous au courant.
11: D'accord, ok, il n'y a pas
0: de... Mais bon, on nous fait comme ça?
11: Oui,
0: d'accord. Bon, bah, très bien. Okay. Merci, madame.
11: Merci, au revoir.
0: On continue, on va aller de ce côté. Freedom, bonsoir.
12: Allô?
0: Oui, bonsoir.
12: Bonsoir, monsieur.
0: Bonsoir, madame.
12: Oui, là, je suis... Je fais une petite demande d'emploi.
0: Oui.
12: Comme femme de ménage et repassage pour le samedi. Mm-hmm. Dans l'ouest, ça peut être Savannah, Saint-Paul, Bernica, Saint-Gilléau, Trois-Bassins, dans les hauteurs. Voilà. Il faut m'appeler au 06 92 56 57 85 pour le samedi.
0: D'accord.
12: Ok, voilà. Dans l'ouest, bien sûr.
0: Dans l'ouest, d'accord.
12: Je vous remercie.
0: Ben, madame, relaisse le numéro.
12: 06 92 56 57 85. Je veux faire du ménage et repassage pour le samedi.
0: Eh ben, très bien, c'est passé.
12: Merci à vous. Au revoir.
0: Au revoir, madame. On continue, on va aller de ce côté. Freedom, bonsoir.
13: Allô?
0: Oui, bonsoir.
13: Bonsoir, Eric, ça
0: va? Bonsoir, ça va, madame.
13: Je vous appelle pour passer une annonce de vente, s'il vous plaît.
0: Oui, écoute à vous.
13: Je vends une table à manger, mm-hmm. une table salon ovale. Les deux tables sont vernies en bois marron.
0: D'accord.
13: Et tout en bois. Je vends aussi une cuisine à quatre feux, tout en inox. Elle est en bon état, elle est neuve, elle sert bien rien que trois ou quatre fois, pas plus. Et aussi, j'ai un veste noir, qui fait habiller, comme un jaune cuir, mais c'est pas le cuir, c'est 3XL. Mm-hmm. Et après, j'ai deux rangers avec un short et deux chemises militaires.
0: D'accord.
13: Et si quelqu'un est intéressé à mon annonce, il appelle à moi au 06 92 67 64 23. Je répète, 06 92 67 64 23.
0: Eh ben, très bien.
13: Eric, je vous souhaite de passer une très bonne soirée. Bon courage à vous et il ne faut pas faire un compte avec les maloukis.
0: Merci madame, merci. Merci.
13: Bon courage. Au
0: merci,
13: revoir.
0: Merci, au revoir madame. Boulot. Merci pour votre soutien madame. Et on continue de ce côté. Freedom, bonsoir.
14: Oui, bonsoir.
0: Bonsoir madame.
14: Oui, je vous téléphone pour mon petit-fils qui a fait son téléphone hier soir dans la nuit.
0: Mm-hmm.
14: Et c'était possible si quelqu'un qui aurait trouvé.
0: Alors, le téléphone où ça l'a perdu madame?
14: Une bambou en montant le chemin qui marquait, accessible marquait là, mais mm-hmm. pas trop parce qu'il a marché à pied et après quand il est arrivé, il a pêché et puis son téléphone.
0: D'accord. Et le téléphone, c'était un téléphone quelle marque, comment il était,
14: tout Samsung, ça. Et là, le dessus, il est un peu fissuré.
0: Samsung, et dessus, il est un peu fissuré.
14: Oui. Parce qu'elle était sur vibreur et bon, ben, elle n'entendait pas, elle n'a pas si voix, elle était venue, mais elle n'entend pas.
0: Mm-mm.
14: C'est quelqu'un qui a tombé, est-ce que tu peux me dire?
0: D'accord. Et là, donc, à quelle, ou la partie où la Diali passe un petit coup sur le site de Freedom pour regarder s'il n'avait pas une petite annonce?
14: On m'a dit de vous appeler vous au 00.
0: Ah oui, c'est un très bon, très bonne chose que vous faites.
14: Oui, oui, mais... j'avais entendu aussi quelqu'un qui a trouvé un téléphone, mais il ne pouvait pas répondre, voilà.
0: Mais Diali aussi essaye de passer aussi sur le site de Freedom. Peut-être que s'il y a quelqu'un, la retrouver, que Léonette, la mettre une annonce.
14: Sur le site de Freedom, il faut faire comment?
0: Bah, Diali, allez sur Internet, freedom.fr.
14: Oui, attends.
0: Mais bon,
14: inquiète. Freedom.fr.
0: Fr. Voilà, fr.
14: Et c'est quoi? C'est comment on fait ça?
0: F, la lettre F et la lettre R. Voilà. Et Odiali, allez regarder dans les petites annonces.
14: S-P-R?
0: Non, madame. Point.
14: Oui.
0: F comme Fabien. R comme Rose.
14: Oui, après.
0: R comme Rose.
14: Oui.
0: Voilà. C'est tout.
14: OK.
0: Et quand il est dessus, il connaît les bonnes jeunes là, il connaît. Quand il sera dessus, il va aller regarder dans les petites annonces.
14: Ok, merci.
0: Bon, alors là, quel numéro il peut appeler là-haut si quelqu'un la retrouve ce téléphone?
14: Ok, merci. Hein.
0: Non, madame, allô. Allô. Allô, allô.
14: Oui.
0: Oui, à quel numéro il peut appeler là-haut si quelqu'un l'a retrouvé là, si quelqu'un y entend?
14: 06-92.
0: Oui.
14: 90-03-06.
0: Encore une fois.
14: 06-92. Mm-hmm. 90-03-06.
0: Eh ben, allez, bon, madame, nous croise les doigts.
14: Merci, au revoir.
0: Merci madame, au revoir. On continue. On est par ici. Freedom, bonsoir. Allô? Allô?
15: Allô, oui.
0: Oui, bonsoir. Coupez la radio, s'il vous plaît.
15: Oui, je viens de voir une annonce d'une dame.
0: Coupez la radio derrière, s'il vous plaît, monsieur.
15: Ouais.
0: Ouais. Coupez la radio.
15: C'est normal que vous répondez comme ça?
0: Pardon?
15: Vous trouvez que c'est normal que vous la répondez comme ça? Elle a besoin de 40 euros pour compléter son loyer.
0: Et comment est-ce que je...
15: Lui dire simplement qu'on va essayer de l'aider.
0: Mais comment est-ce que je l'ai répondu, monsieur?
15: Ah, vous la pas répondre comme ça, mon noir. Vous la répondre méchamment pour moi.
0: Ma répondre méchamment pour vous?
15: Mais pense que vous devez changer de métier, mon noir.
0: C'est vrai.
15: Parce qu'à chaque fois, Eric, m'y pense que vous les malhonnête, vous les mal fondé.
0: Ah, allez, monsieur.
15: Merci, au revoir.
0: Merci.
15: Et la prochaine fois, là, réfléchis bien, ça nous dit.
0: Oui, bah merci en tout cas pour votre bonne remarque.
15: Merci, bah oui, bah oui, merci à vous.
0: Amen. Mais prends votre bonne remarque vraiment à cœur. Merci beaucoup. Voilà. Pas d'énervement. Il prend à cœur ce que lui dit. Ben, merci monsieur et que le Seigneur y éclaire votre voix. Voilà. Allons par ici. Freedom, bonsoir. Freedom, bonsoir. Alors, on est par ici. Freedom, bonsoir.
16: Oui, bonsoir. C'est pour une annonce, hein, de Bordin.
0: Oui. Oui.
16: Je voulais un frigo, pour mon frigo AI, hein, la marque AI, un grand frigo, là, hein. Mm-hmm. Et comme il appelle ça, un frigo américain, si je ne me trompe pas. Il a deux grandes portes, comme ça, 1m80 de haut, couleur grise, foncée un peu.
0: Oui.
16: 218 litres, hein, froid sec.
0: D'accord.
16: Eau, filtrage, glaçon, c'est glaçon, c'est l'eau, glaçon. Acheté en 2021.
0: D'accord.
16: À 1020 euros. Vend à 650 euros.
0: Très bien.
16: Les lourds, ça, ils vont 80 kilos, 4 personnes pour ça. Et puis, ils vont aussi un tapis de marche. Tapis de marche, la marque, c'est Domios. Hein.
0: D'accord.
16: La référence, c'est T540, si quelqu'un voit la photo. Hein.
0: Mm-hmm.
16: 220 vols. Année 2021, payé 704 euros. Ils vont, à facture à la pluie, ils vont à 550 euros.
0: D'accord.
16: Après, on a une colonne de douche aussi avant, hein. Colonne de douche, ça faut installer dans une cabine. Il y a quand même une cabine, un truc comme ça, faut installer des complets, ça, j'ai plus de branchement après.
0: D'accord.
16: Ça, une colonne de douche complète à 40 euros. Et puis, un guide portail simple, hein, un guide simple, hein, une roulette à pour ce portail couissant dedans, là.
0: Oui.
16: Ça, c'est à 20 euros. Et puis, deux par les voitures. Un petit Pioneer et un JVC 160 watts, il fait le Pioneer. Le JVC, il sort 150, c'est le Sony, à moi du Pioneer, Sony, l'autre c'est Sony, un petit peu plus gros que l'autre, un moyen avec un petit.
0: D'accord.
16: Tu veux parler, c'est 50, le deux parler pour voiture.
0: Mm-hmm.
16: Alors, mon numéro, et puis, moi, j'ai un collègue qui cherche pas mal de matériel ici aussi, ampli technique, égoïsant, je suis années 80, là.
0: Mm-hmm.
16: Quelqu'un pour cette ça, puis raisonnable, ben, il intéresse à lui, les gros ampli ici, là, hein. Ben, 06 92, 55 95, 24 Saint-Denis.
0: Encore une fois.
16: 06 92 55 95 24 Saint-Denis.
0: Très bien. Ben, allez passer, monsieur.
16: Bonne soirée à vous.
0: Allez, nous retrouve.
16: Garde le moral.
0: Bah, il faut. Venez, mamie. Ah, oui. M'y prend en compte. Au revoir, bonne soirée. Oui, m'y prend en compte les remarques. Voilà, merci. Prédame, bonsoir.
17: Oui, bonsoir.
0: Bonsoir. Oui.
17: Mais pas une question.
0: Oui.
17: C'est une question. On a des enfants?
0: Non, pourquoi?
17: Le matin, si on a des enfants, on a des problèmes là, Il peut arriver à tout le monde, ça arrive.
0: Mm-mm.
17: On comprend là.
0: Bien
17: une
0: sûr.
17: Dame là, elle a besoin seulement une aide pour 40 euros, mais Eric. Mm-hmm. On comprend là.
0: Oui.
17: Les problèmes arrivent à tout le monde, Eric.
0: Bien sûr. Mais par contre.
17: On parle de matin qu'on a des enfants, on a une femme, on a un loyer.
0: Par contre.
17: Plus que 2000, plus que 3000 euros, on peut avoir des problèmes.
0: Par contre, ce qu'on doit comprendre, c'est que Nama.
17: Oui, mais d'accord avec vous, mais c'est la façon de parler.
0: Est-ce que vous laissez-moi
17: parler?
0: Alors,
17: la façon de parler n'est pas bon. On l'a pas changé, même par contre. On l'a pas changé.
0: Pourquoi, comme a dit?
17: Même pour foutre de la merde.
0: Comme a dit? Bon, bah. Je m'y connais pas, c'est quoi le problème? Pourtant, Malaise, elle fait son annonce, donne son numéro, et bah voilà, n'a point de don à l'antenne, n'a point de don direct. Parce que, encore une fois, parce qu'on n'a jamais fait de don en direct, et encore une fois, ben, nous peut pas... Alors, on n'a point du tout de remise en question de l'annonce de madame, hein, qu'elle a besoin d'aide pour son loyer. C'est simplement que nous peut pas vérifier la véracité de l'information. Et donc, ben, c'est la procédure. Et moi, malheureusement, mais il est là seulement pour appliquer. Il est comme ça, malheureusement. Ridam, bonsoir.
18: Allô, bonsoir. Président.
0: Oui, bonsoir.
18: Je vends une 107 blanche, carrosserie très nickel, impeccable.
0: Oui.
18: Batterie neuve, un embrayage neuf. Il y en a pour 900 euros de pièces neuves dans le moteur. Et
0: oui.
18: Il est visible sur le tampon. Il n'y a pas de courroie de distribution, il y a une chaîne de distribution. Il y a même la clim qui fonctionne.
0: D'accord.
18: Voilà. Je la vends 1600 euros. Il est visible sur le tampon.
0: Sur le tampon. Bon,
18: centre-ville, voilà.
0: Tampon centre-ville. Ok, à quel numéro il peut appeler là-haut?
18: 06 92 27 17 41. 06 92 27 17 41. Bonne soirée.
0: Bah, très bien, merci, bonne soirée à vous.
18: Au revoir.
0: Au revoir.
18: Ciao.
0: On continue par ici. Radio Freedom, bonsoir.
19: Bonsoir, monsieur Eric.
0: Bonsoir, madame.
19: Dites-moi, je ne comprends pas les remarques que vous font les deux auditeurs de tout à l'heure concernant la dame qui a demandé de l'aide.
0: Merci.
19: Vous n'avez fait que respecter les règles de la radio. Vous ne faites pas de dons à l'antenne. Mais maintenant, ceux qui veulent l'aide, puisqu'elle a laissé son numéro, je ne comprends vraiment pas pourquoi cette agressivité.
0: C'est ce que je me disais et pourtant là, je suis tranquille. Je
19: ne comprends pas l'agressivité des auditeurs envers vous, puisque vous n'avez fait que qu'appliquer les règles de la radio.
0: Ben, je ne sais pas, madame. Vous savez, c'est pour ça que je dis, ben, après, merci pour la remarque de ces deux personnes, mais je ne sais pas si...
19: on vous cherche des noises depuis tout à l'heure. Je ne comprends vraiment pas.
0: Je ne sais pas aussi, je ne sais pas.
19: Je ne comprends vraiment pas. Et elle a laissé son numéro. Vous le lui avez dit, ceux qui veulent vous aider à ce moment-là, s'il y a des associations et tout, qu'ils le fassent.
0: Ben oui. Mais je sais pas, peut-être que...
19: Vous ne faites pas de dons, ça a toujours
0: non,
19: été
0: on fait,
19: comme ça.
0: Ça a toujours été comme ça et on n'a jamais fait de dons. Et encore une fois, comme je l'avais précisé, je remets pas du tout en question la véracité de ces propos.
19: C'est désolant, c'est désolant. Franchement, c'est désolant.
0: Bah, c'est comme ça et après
19: écoutez, je vous souhaite une bonne émission et gardez votre calme, monsieur
0: merci.
19: Eric. Bonne soirée
0: voilà,
19: à vous.
0: Bah, j'essaye.
19: Au revoir.
0: Merci, bonne soirée. Ouais, malheureusement, pas d'appel au don et ce sera jamais le cas. Donc, notre auditrice que l'a appelé, que l'était énervée, malheureusement, Miguel Paris, un peu où. Et comme il dit en créole, sous les pas contents, elle porte plainte et elle tient un feuille. On est par ici. Freedom, bonsoir.
20: Oui, bonsoir.
0: Oui,
20: moi aussi, j'appelle. J'ai un problème. Je suis fatiguée, moi, ici. Mm-hmm. Il me manque 100 euros. moi aussi, je fais un appel au don. Mm-hmm. Comme ça, tout le monde pourra m'appeler. Comme ça, tout le monde pourra m'appeler. Si elle monte à 40 euros, là. Continuez comme vous voulez, Eric. Bon, vos cocos pour vous.
0: Merci, Siou. Il rassure à moi qu'on a de mouni téléphone, là, pour dire moi que, mamie, exagère pas, ou, les comme ça, m'y fait que appliquer.
20: Pour une seule personne, et pour tout le monde, le règlement, à cause de monde, quand ils vendent d'autres animaux, les autres, ils vendent pas d'animaux, il fait pas d'échange d'animaux.
0: L'amaillage.
20: Il fait que des PS. Les bons, tout le monde est bon avec. Et là, on dit, il fait pas de dos. Encore là, encore les bons.
0: Peut-être m'a crié ou peut-être m'a énervé, mais m'y croit pas.
20: Il y a un monsieur de Sainte-Marie là-bas, il téléphone tout le temps, il demande de manger.
0: Oui, il nous connaît tout le temps, la voix reconnaît tout le temps, il téléphone pour...
20: Voilà,
0: pour manger. Tout le temps, oui.
20: Et après, il y avait une femme de Saint-André là-bas, la téléphoné, elle était de monde, et là, une femme avait porté pour elle, elle avait pas dit merci, la femme n'était pas contente, elle avait téléphoné. Mais continuez comme vous voulez, reste comme vous voulez.
0: Bon, après-midi, peut-être.
20: Vous n'êtes pas content, là. Vous n'êtes pas content, il écoute pas où, et puis, voilà, ça fait content, il écoute.
0: Mais peut-être après, comme il dit, peut-être la dame l'a appelé là, il vient de gueuler, peut-être son brin gel était pas tort, ou sinon, comme il dit, il n'y a pas gagné.
20: De toute façon, il reconnaît c'est qui.
0: Il n'y a pas gagné son coup de missile, il peut rien pour ça.
20: Voilà, c'est toujours sa grande gueule, voilà.
0: Ah bon, très bien.
20: Voilà. Bon, mon coco pour vous, et puis manquera tous les auditeurs, il n'est pas content.
0: Merci.
20: Voilà.
0: Au revoir, allez, madame.
20: Bonne soirée.
0: Famille, au revoir.
20: Allez, au revoir.
0: Il est que 19h44. Allez. Allons par ici. Freedom, bonsoir.
21: Oui, bonsoir Eric. Courage.
0: Merci.
21: Bravo. Félicitations pour ton calme.
0: Il faut,
21: franchement, n'a de quoi pète les plombs. Mais bon, moi m'y appelle pour dire à ces deux personnes, le monsieur et la dame, que l'a appelé, qu'il n'était pas content avec toi. Là.
0: Oui.
21: Moi m'y habite Saint-Pierre. À tous les deux, Mikotos y habite. Si tu veux, à minuit.
0: On peut faire un appel au don si. On peut faire un appel au don si tu veux.
21: Voilà, il vient attraper les autres cases, il m'amène les autres au gabier, chacun tient 20 euros, et demain matin, moi, il paye les 10 euros qu'on ne pose ce que tu dis, moi. Mais il vient attraper les autres, ils apprennent l'auto. Il vient attraper les autres cases, pas de problème, même s'il habite Salazie, il monte tout de suite. Il m'amène les autres gabier, la femme, il y a 20 euros, le bonhomme, il habite Saint-André ou Saint-Joseph, il s'attrape sa case à Saint-Joseph. Il m'a mis au gabier, il m'a ramené sa case tranquille, s'il y a pas à sortir le soir, il n'y a pas l'auto. Et ensuite, demain matin, il met 10 euros dessus, mais il y a encore une passe sur la femme. Il faut arrêter de déconner, monsieur Dara.
0: Ah bah après, il dit, oh, c'est moi les trucs, c'est moi nanani.
21: Oui, non, mais donc, de toute façon, Eric n'a la grandeur. Oui.
0: Attends, non, raccroche pas deux petites secondes, monsieur, reste avec moi. Okay. Deux petites secondes, on va aller avec Karine pour une bagarre, semble-t-il, du côté de Saint-Denis. Karine, bonsoir.
1: Oui, bonsoir. Je m'excuse de vous déranger. Alors, je sais pas comment s'appelle cette rue sur Saint-Denis où il y a les couloirs de bus, là, c'est la rue qui est centrale.
0: Ah oui, en bas, là, il y avait le marché, là, qui était fermé, là.
1: Oui.
0: Oui.
1: En fait, y a des jeunes qui sont en train de se bagarrer. Il y en a un qui est à terre. Ils sont plusieurs à lui taper dessus.
0: Oh là là, là c'est grave là. Il y avait tout à l'heure quand j'étais passé à côté, il y avait au bout de cet événement, il y avait la police qui était sur place.
1: Alors là, en fait, vous voyez l'immeuble de. Comment ça s'appelle ce type ? Bon sang. En fait, je connais tous ces endroits-là, mais je ne sais pas les noms. Quand vous êtes sur le rond-point où il y a le Leader Price, vous voyez la rue où il y a le Leader Price sur le boulevard sud là.
0: Le Leader Price sur le boulevard sud.
1: Du boulevard sud. Mm-hmm. Quand vous descendez, en fait, il y a une pharmacie.
0: Ah, au Moufia, c'est ça ?
1: Moufia, là,
0: oui,
1: voilà.
0: Oui.
1: Quand vous descendez en bas, il y a un feu.
0: D'accord.
1: Quand vous prenez au niveau du feu, vous tournez sur la droite.
0: D'accord.
1: Et c'est, en fait, c'est un petit peu plus loin sur la droite. C'est avant la petite rue qui monte vers le dispensaire. En fait, c'est là, en fait, la bagarre.
0: D'accord. Bah, on va dire tout en bas du Leader Price, secteur Moufia. Voilà. C'est peut-être la rue Adolphe Ramassami, pardon, la rue des Écoliers.
1: Ouais.
0: Bon, bah, en tout cas, bagarre en cours.
1: Ouais, avec ils sont à plusieurs et il y en a un qui était à terre et ils étaient en train de lui donner des coups de pied. Donc,
0: D'accord. Bon, bah, très bien.
1: Pour éviter que ça se termine comme petit serré.
0: Alors, on va dire là, donc, secteur Moufia, plus bas que le Leader Price.
1: Oui, c'est ça. En fait, c'est pas loin du. C'est juste, en fait, avant la petite rue qui monte vers le dispensaire.
0: Donc avant la rue du dispensaire.
1: Le dispensaire de la SPA.
0: De la SPA. Bon. Eh ben on va signaler ça tout de suite. Hein. On va signaler
1: Merci
0: ça tout de
1: beaucoup.
0: Suite. Merci Karine. Merci.
1: Bon courage.
0: Merci. Au revoir Karine.
1: Et bonne soirée. Au revoir.
0: Passé de 48 minutes, on était avec Karine du côté du secteur du Moufia, on est plus bas que le Leader Price, plus exactement, donc c'est dans la rue où il y a l'ASPA, on parle d'une bagarre avec des jeunes, avec un jeune qui est par terre et qui se fait encore taper, si vous êtes dans le secteur, un seul numéro, prévenez-nous, 02-62-41-51-51, si vous pouvez aussi appeler les forces de l'ordre, on ne sait pas s'ils sont déjà au courant, mais voilà, on parle d'une bagarre. Dans le secteur de Moufia, plus bas que le Leader Price, dans la rue où il y a l'ASPA. Donc, prudence si vous êtes dans ce secteur. Et encore une fois, toute information Radio Guidage, le 02 62 41 51 51. Merci d'avoir patienté, monsieur. Hein, mais oui, encore.
21: Il n'y a pas de souci, il n'y a pas de souci.
0: Encore une fois.
21: Non, mais je voudrais conclure quelque chose pour t'encourager. Juste pour te dire un truc. Bon, si on fait un calcul par jour. Au niveau de la quantité des auditeurs de Freedom. D'accord ? Bien. Donc, on peut faire un calcul en pourcentage. Maintenant, sur ce pourcentage-là, combien de personnes, donc, commencent à appeler comme ils font ce soir pour t'embêter, pour te tirer les poux dans la tête ? D'accord, ok ?
0: Bah,
21: ce pourcentage-là, il devrait représenter peut-être sur 100 poissons, 0,0,0 et quelques poissons. D'accord ? Zéro, rien. D'accord ? Donc, des zéros. Donc, tout ça, c'est pour te dire. Tiens compte plutôt des gens qui t'appellent, qui t'aiment, qui t'apprécient, qui t'ont toujours apprécié, d'accord ? Et mets de côté tous ces gens-là qui ont certainement de la rancœur ou de la jalousie ou peu importe, d'accord ? Mais il ne faut plus porter un cas avec ces gens-là. Et tu as eu un bon comportement tout à l'heure en disant « Oui, j'ai pris en compte la remarque, c'est très bien. Merci, bonne soirée. »
0: Bah, c'est ce que je ferais, mais bon, mais après, je ne comprends pas. Mais après, peut-être que comme il dit, peut-être que quand il dit en créole, son bras à gel, t'es pas chargé correctement, sinon il n'y a pas gaillé son coup de missile, et voilà.
21: Mais attention, fais attention à tes paroles, fais attention à ce que tu
0: as dit.
21: D'accord?
0: Ouais.
21: Okay, je comprends ce que tu veux dire, on comprend tous, d'accord? Tous ceux qui t'aiment, on comprend ce que tu veux dire, fais gaffe quand même, c'est bon?
0: Bon, très bien.
21: Allez, garçon, allez, continue comme retrouve. Ça. On t'aime très fort.
0: Bonne soirée, d'accord, merci.
21: Et j'espère, et je sais que ce soir, après moi, tu auras beaucoup d'appels pour te féliciter, t'encourager, d'accord, pour te dire, tiens le coup, on est là et porte pas un cas avec les autres. C'est bon, mon grand garçon.
0: Merci, voilà. Nous retrouve.
21: Nous retrouve. Bonne allez, soirée, à bye, très bientôt.
0: Bonne soirée.
21: Allez, au revoir à toi. Bonne soirée.
0: On continue, on va aller de ce côté. Freedom, bonsoir.
2: Oui, bonsoir, monsieur Eric.
0: Oui, bonsoir.
2: Quel plaisir de t'avoir au téléphone.
0: À qui ai-je l'honneur ?
2: À monsieur Volt.
0: Ah, monsieur Volt, bonsoir. Ah, allez bien, monsieur Volt ?
2: Ouais, ben, tu nous manquais. Et puis, ce que je voulais dire à tous ces étrons qui t'ont sali, et s'ils ne connaissent pas le terme, j'ai les amis de regarder le dictionnaire. Toi, reste là. Tu es haut et fort, et 99,99% et aussi tes collègues, je pense, on était tous avec toi. Voilà.
0: Elle est bizarre parce que tout à l'heure, la dame que l'a appelé, alors, Mirodiao, hein, Mirodiao, encore une fois, des fois, l'a des voix, on reconnaît, ou, hein. Et la dame que l'a appelé, la voix, m'y reconnaît, mais m'y connaît pas, c'est elle, mais elle avait l'air d'être quelqu'un que souvent on nomme et qu'on n'aime pas. Mais elle est bizarre. Elle est bizarre.
2: Ah oui. Ah, mais moi, je t'apprécie depuis le début. Tu as ton courage, on t'a sali, et puis ce fameux monsieur pénible, il reste où il est là. Et puis je répète, un menteur, parce que souvent les gens ils disent ouais, j'écoute Freedom le matin et soir 24h/24. Mais aurais-je loupé quelque chose? Mais ce n'est pas de ton ressort. Est-ce qu'à un moment donné, on a fait un petit hommage aux pompiers de La Réunion qui, en ce moment, est en train d'éteindre le feu, qu'on dit, de la France métropolitaine? J'ai pas l'impression qu'on a eu un petit hommage. Peut-être aurais-je loupé. Mais si c'est, qu'on dit, si ça n'a pas été fait, ce serait, qu'on dit, le moment, c'est pas à toi, hein. Je suis pas là, je suis pas ton RH ou autre. Ce que je veux dire par là, c'est que ces pompiers-là, je suis sûr et pertinemment qu'entre, comment dire, de repos dans les, sous les camions ou dans un gymnase, ils écoutent comme ça, ils écoutent pour, comment dire, Freedom. Donc, il serait bien que, comment dire, Freedom leur lance un petit hommage. Et puis, les années passent. Et, arrivé au mois d'août, j'ai mon cœur aussi qui saigne tous les mois d'août. Parce que tu as un âge, combien, un certain âge. Tu sais, le 18 août 2008, dans la vallée d'Ouzbine, en Afghanistan, excuse-moi, il y a eu une embuscade. Il y a 10 militaires, notamment du RPIMA et autres, qui ont été, tués sauvagement, égorgés. Et notamment un compatriote, un frère d'armes, Anthony Rivière. Ça s'est passé le 18, mais comme peut-être je n'aurai pas l'antenne, à sa famille, je pense, tous les jours, et surtout au mois d'août, parce que ce jeune homme, dans ma carrière, j'ai eu l'occasion de le croiser une fois, je crois.
0: D'accord.
2: Et on s'est retrouvés sur le même théâtre à des dates différentes. C'est théâtre, qu'on dit théâtre...
0: Ah oui, bien sûr, théâtre d'opération.
2: Voilà, donc c'est pas théâtre Saint-Gilles...
0: Non, bien sûr.
2: Donc, et à chaque mois d'août, j'ai vraiment une grosse pensée pour ce jeune homme qui est parti très tôt. Mmh. Et aussi, je sais qu'il y a beaucoup de Réunionnais là qui écoutent, comme dire, au Levant. Au Levant, quand du Levant, c'est au Liban, dans ces contrées-là, à Nakoura, Deir Kifa, et en Irak. Hein, je n'en dirai pas plus. Mais dis la Réunion, largue pas, tiens bon, ça tu fais honneur à nous. Et ma petite, comme dire, protégée, que j'aime bien, Laurine, parce que, comme dire, elle est du côté, comme dire, je sais qu'elle vient du côté de Nantes. J'espère qu'un jour, place du commerce, on aura l'occasion de manger des fruits de mer, ou à Beauvoir, ou à Noirmoutier, ou à Saint-Jean-de-Mont, et à Saint-Gilles-Croix-de-Vie, manger des sardines. Et je lui souhaite bonne carrière pour le métier qu'elle a choisi parce qu'elle a choisi. Je n'en dirai pas plus. Mmh. En tout cas, Eric, merci pour tout. Et surtout, comme je dis, un petit message aux pompiers de La Réunion qui est actuellement, comme dire, sur le sol métropolitain, qui aide, comme dire, nos compatriotes, ça serait sympa. Voilà. C'est tout ce que j'avais à dire. Maintenant, je vais passer à d'autres parce qu'il y a beaucoup, de gens qui veulent te porter, comme dire, notre soutien. Et tous ces merdeux, tous ces sans-cerveau, tous ces bacs à niveau, et il y a beaucoup d'hypocrites, hein. Je vais donner juste une liste, après je laisse, hein. Ça va des Christelle Gladys et des Goyaviers, des Givrés, et j'en passe. Allez, fais pas de l'ambiance. En tout cas, Eric, sois fort et tiens droit, toi, t'es, comme dire, La Réunion que j'aime. que comment dire la réunion les debout comme les gens qui se lèvent quand je croise le matin à Saint-Gilles, qui prennent le bus là pour venir pour aller au boulot à Saint-Paul ou à Saint-Pierre, comme Francky qui se lève le matin, comme les anciens, comme tout le monde, à tous ceux qui travaillent, voilà. À
0: bon,
2: tous ceux
0: qui travaillent,
2: qui n'attendent pas le 6 du mois. Voilà.
0: Merci monsieur Volt.
2: Courage Eric, et tiens bon, lague pas.
0: Bye.
2: Et gros, vite fait, 10 secondes. Et Mathias, il est bon. Hein. Mathias, il est bon dans ses imitations. Monsieur Vergès, très bien.
0: Bon, bah, très bien. Bah, le message est passé.
2: Monsieur Camusson, il manque un petit truc. Parce que monsieur, alors là, le monsieur Elma, je vous écoute à moi là. Allez dormir. Ou là, sur roule là-haut dans la farine. Attends, là, tout le monde a rigolé. Mais, qu'on dit, Mathias, tu es très fort. Monsieur Tianakoun, très bien. Mais, monsieur, qu'on dit, Sudre, je l'appelle son Altesse, hein. Il manque un petit truc, mais c'était très bien. Courage à toi, Eric, et tiens un bon lac pas.
0: Merci, monsieur Volt. Bisous. Merci. Nous retrouve. Bisous. Bye. Piouk. Monsieur Volt l'a dit Gladys, non? Ah, d'accord. Ouais. Ouais. Bizarre. Alors, attendez, du coup, nous va aller où ça? Nous va aller de ce côté. Il reste 3 minutes. Freedom, bonsoir. Oui, bonsoir.
3: Bonsoir.
0: Bonsoir.
3: Il savait pas, moi, si Freedom te donne l'argent.
0: Bah, c'est ce que, pareil, Emile vient de découvrir aussi. Il est comme où, mais il te connaît pas, Freedom, t'es peu, laisse les appels aux dons, et me dit bien, sans vérification, sans rien, donc,
3: C'est trop facile.
0: Ouais, bah, ça.
3: Et d'autant plus, les deux personnes, ils appellent pour y téléphone pour payer, pour un grain à eau.
0: Ah, bah, c'est les témoins. Moi, m'a fait que faire mon travail.
3: D'accord, sur la fin, va essayer de débrouiller, va trouver une façon, ben là où un sac des courses, je sais pas quoi. Il donne l'argent.
0: Bah,
3: les gens n'est pas contents.
0: Apparemment, il faut laisser.
3: Mais pourquoi les deux personnes la téléphoner là pour en aller là-haut, pour faire des remarques, pourquoi ils ne donnent pas?
0: Ben, un auditeur là, Dicoma, il vient à Trapazote, chacun y tient 20 € et il donne.
3: Ben, c'est trop facile.
0: Ah, bah ça, madame, on connaît les.
3: Bon courage et ou fait au travail correctement ou l'appliquer les règles ou la faute boulot.
0: Bien sûr.
3: Franchement, c'est du n'importe quoi, hein.
0: Ah non, mais après si ou dit quoi que ce soit, ben il tombe dessus en fin de compte.
3: Non, la première va tomber dessus parce que de toute façon on est enregistré.
0: On fait les cagnottes, hein, mais les appels aux dons comme ça, c'est compliqué oui. Parce qu'on ne sait pas.
3: Dans ce cas.
0: On sait pas, il y a ça aussi, mais on sait pas si, encore une fois, n'a absolument rien à voir avec la dame, hein. Mirodi, mais remettre pas en question ce que la dame a dit, mais ne connaît pas s'il est vrai ou pas, et c'est ça le gros problème, en fait.
3: Est-ce qu'elle a pas rentré scolaire, je sais pas quoi, elle a tombé, je sais pas quoi, là?
0: Donc, m'y connaît pas.
3: Ah, t'es une bonne rodin, un peu le VA aussi, hein?
0: Franchement, m'y connaît pas vraiment.
3: On continue ce travail comme on a l'habitude de faire. De toute façon, ça qui en gueule là-haut là. Bon, fait comme le foie, ou fait poire, rotazote.
0: Voilà. Bon, bah très bien, merci madame.
3: Allez, bonne soirée.
0: On nous retrouve, bonne soirée.
3: On va la danser, on fait poire, rotazote jusqu'à la fin.
0: Ah, voilà. Merci madame.
3: Non, c'est quelqu'un de très intelligent. Bah, je ne connais pas où, par contre, hein. Mais c'est quelqu'un de très intelligent.
0: Bon, bah merci pour moi.
3: Allez, bonne soirée.
0: Au revoir madame, bonne soirée, merci. Il est 19h59, chaleur tropicale, il commence bien, il annonce bien. Ce soir, oui, bah, c'est un petit peu nicosé par rapport à ce que là se passait. Si Zot n'a encore d'un fait à Podiamin, bah, oui, bah, viens Zot, mes enfants de Dieu, de la lumière, du Seigneur, bien, nous va discuter de tout ça et m'y prend, comme il dit, m'y prend dessus moi et m'y accepte la remarque. Il accepte les remarques, m'a entendu plein de choses et, à cause de ça, tout à l'heure, dans une chaleur tropicale. Pour le moment, le journal avec Freedom 2.
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22: Bonsoir à tous. La 5e canicule se prépare à toucher la France. 22 départements seront demain en vigilance orange canicule, du département du Cher aux Bouches-du-Rhône, ainsi que la Corrèze et la Corse. La chaleur va s'accentuer cette semaine avec un nouvel épisode caniculaire sur de nombreuses régions françaises. Une enquête ouverte pour blessures involontaires. Un enfant de 8 ans a été brûlé au deuxième degré par un jouet qui lui a éclaté au visage. Un jouet anti-stress qui contenait une substance malléable. Des analyses devraient être menées par la direction générale de la concurrence, de la consommation et de la répression des fraudes. L'Agence régionale de santé du Centre-Val de Loire demande un retour d'expérience approfondi après qu'une octogénaire ait resté plusieurs jours sur un brancard au CHU d'Orléans. Selon plusieurs médias, la patiente âgée de 85 ans, admise pour soigner une hémorragie, est restée 6 jours sur le brancard. Téhéran fixe ses conditions pour la réouverture du détroit d'Ormuz. L'Iran exige que Washington mette fin définitivement à la guerre contre lui et ses alliés et qu'il lève le blocus imposé à ses ports. Les gardiens de la révolution réclament aussi la levée des sanctions américaines. L'Iran prévient qu'il maintiendra son blocage du détroit d'Ormuz jusqu'à ce que les États-Unis acceptent toutes les conditions. Israël rejette la dernière feuille de route américaine, un document qui était censé lancer la deuxième étape du plan de paix à Gaza. Une feuille de route acceptée par le Hamas, mais l'État hébreu s'y oppose. Le premier ministre Benjamin Netanyahou déclare que l'armée n'effectuera aucun retrait du territoire palestinien tant que le Hamas ne sera pas véritablement désarmé. Début demain des championnats d'Europe de natation à Saint-Denis, en région parisienne. Léon Marchand se remet d'une blessure à un adducteur. Il s'alignera tout de même sur le 400 mètres nage libre et le 200 mètres papillon. Et puis, dernière soirée pour profiter de la Nuit des Étoiles. Cette année encore, plus de 500 manifestations sont organisées. Pour connaître le programme près de chez vous, rendez-vous sur afastronomie.fr. Bonne soirée à tous.

actuellement sur Freedom 2. Je sais pas si c'est une blague, mais Crystal Gayle, Crying in the Rain, pleurer sous la pluie. Okay. Merci pour la petite référence. On aura ensuite du Franck Michael, Melody, Ringo Starr, You Are 16, Sacha Distel, Ce serait dommage, bon comme vous le savez. Sur Freedom 2, il y a que des tubes et pas de pub. 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
1: Et il est 20h05, on est de retour dans Chaleur Tropicale, c'est Eric avec vous, on est ensemble jusqu'à minuit, et j'espère bah, que tout y se passera bien. 02-62-99-12-00 pour vos petites annonces messieurs, 02-62-99-11-00 pour la libre antenne, et 02-62-99-13-00 pour vous mesdames ou

0: Andre, on va vous rejoindre. On va aller par ici. Freedom, bonsoir.
1: Eric.
0: Oui, bonsoir.
1: Bonsoir.
0: Bonsoir, madame.
1: Bonsoir, c'est Colette, là, au Eric, mon pauvre.
0: Ah, bonsoir, Colette. Ça va, Colette?
1: Bien sûr que ça va, et toi, Eric?
0: Oui, bah écoute, j'essaye.
1: Bon courage, mon enfant.
0: Bah, on l'a entendu depuis tout à l'heure.
1: Pas trop, mais enfin, comme j'écoutais autre chose, un petit peu la télé, voilà.
0: Bah, il vaut mieux pas. On a déjà deux personnes là, comment se fusiller à main, donc, sur place.
1: Si,
0: donc,
1: si. Mais écoute, entre 19h et 20h, là, c'est les annonces pour vente. Enfin, peut-être autre chose.
0: Mais je sais pas, mais.
1: Quelque chose.
0: Mamie pose la question. Mamie pose la question aux auditeurs parce que.
1: Okay.
0: Là, deux personnes là commencent à crier parce que. Alors, il donne le contexte. Il y a une dame, il téléphone pour faire un appel, lui mettre ça entre guillemets, un appel au don pour payer son loyer.
1: Si, ben là, c'est le moment que j'ai mis la radio.
0: Voilà. Et malheureusement, sur Freedom, nous fait pas comme ça d'appel au don, mais il veut dire oh, parce que nous peut pas, à part des cas exceptionnels, mais. Ne peut pas vérifier si ce coup dit, bah, sinon n'importe qui appelle,
1: bien
0: il fait un appel au don.
1: Bien sûr.
0: Et du coup, ces deux personnes n'étaient pas du tout contents, et là, voilà, là, fusil à main, là, sans dire main, bah, après, m'y prends.
1: Pour le moment, il tourne au vinaigre et gris, voilà.
0: M'y prends, les comme ça, et voilà, bah, m'y prends dessus, moi, et merci en tout cas pour la critique, m'y prends, et.
1: Moi,
0: j'ai l'impression que bah, je suis devenu un peu la tête de turc de la radio, quoi.
1: Moi, je t'apprécie, je vous apprécie, je vous aime. Vous êtes ma famille. Vous êtes mes... Je ne sais plus quoi. Mais tout. Plus de parole, Eric.
0: Bien sûr, bah...
1: Je vous aime.
0: Que votre parole soit bénie. Hein.
1: Bientôt, je vais pleurer, Eric. Vous méritez pas ça.
0: Non, mais...
1: pas du tout.
0: Les gens, ils me tapent dessus sans savoir pourquoi et comme, bah, en fait, comme un punching ball, en fait. Mais c'est comme ça, il faut accepter.
1: On peut poser des questions parce qu'on n'aura jamais de réponse, parce que la radio, c'est pour aider à nous et tout ça, et voilà.
0: Mais après,
1: et
0: voilà.
1: Et bon.
0: J'accepte mon sort.
1: Comment, mais il y a des gens qui sont vulgaires et bon.
0: J'accepte mon sort, hein, c'est comme ça.
1: Moi, je ne sais pas si je te soutiens, je vous soutiens, mais je vous aime, Eric. Je vous aime.
0: Merci, ça me fait plaisir encore qu'il y ait des gens.
1: Prends pas la colère, enfin la misère, prends pas la colère, Eric.
0: Non. Non, la sert vraiment bien de leçon ce que l'a se passé, et voilà, mais il ne veut pas repartir.
1: Eric, vous connaissez avec qui vous coach?
0: Ouais, Diamant, c'était Colette.
1: Voilà, c'est Colette.
0: Oui, n'a pas de souci.
1: La fameuse.
0: Eh ben, enchantée, Colette.
1: Humaine, voilà, je vous aime.
0: Merci, Colette. Mais embrasse à vous et merci pour votre bon
1: mot. Bon courage.
0: Très bien.
1: Le mec a son construction à ce soir-là.
0: Ça, tu peux venir. En tout cas, moi, il fait plaisir. Moi, si toi, tu viens dire, moi, bah, mon cas de vérité, parce que, bah, comme il était pas là, il m'a entendu plein de choses et plein d'horreur à mon sujet, et bah, il vaut mieux que ça t'y vide votre sac directement.
1: Elle l'a dit, l'a fait, mais
0: moi,
1: de toute façon, voilà. Nous, on n'est pas là avec ça, non. Il faut nous continuer de m'inviter, il faut avancer.
0: Non, mais voilà, m'y prend, et il est comme ça, il faut accepter, il est comme ça.
1: Eric, tu as été à la soirée, toi, au fait?
0: Ah, bah, si tu es pas venu à la soirée, Colette, je peux pas te le dire, hein.
1: Non, parce que maman, elle a pas été, moi, elle était, ben, dans mon lit, voilà. Tranquillement.
0: Les absents,
1: on dit
0: que les absents, ils ont toujours tort, Colette.
1: Parce qu'à un moment donné, on a un bonheur, mais moi, elle peut être Toto Chaou.
0: Bah, après, bah, si Toto Chaou, mami, à la soirée, on connaît, bah, la pousse à main, l'a oblige à manier sur le devant de la scène, alors que, voilà, elle m'avait pas forcément envie, et même si t'es tape à main, bah, elle avait peur, elle avait dit. L'a fait exprès, l'avait mettre d'homme avec main pour que si Nena a un souci, ben Nena, quelqu'un est là pour défendre la main.
1: C'est une chose, nous ne l'avons pas encaissé, qu'on encaisse à un moment donné. Hein.
0: Oui, mais après, moi, Midio, vraiment, Colette, ma change de philosophie, mais il est un peu comme... Enfin, même un certain, là, tout à l'heure, Wendy dit ça, il dit ça en rigolant, mais il a dit, pareil, Mani, comme Jésus, il donne à main une claque sur la joue gauche, ben, il tend la joue
1: voilà.
0: droite, et...
1: Voilà.
0: Voilà, donc en tout cas, moi, ma préférée reste un peu incognito sur la soirée de Freedom, parce que voilà, elle est pas...
1: Ah, ben c'est mieux comme ça,

0: beaucoup. Moi,
1: pas très agréable. Pas très très agréable.
0: En tous les cas, je vous aime, Freedom. Vous êtes ma famille parce que moi, j'ai pas ma propre famille. J'ai pas d'enfants, j'ai pas de petits-enfants, j'ai plus de mari.
1: Eh ben, nous, on est comme une famille.
0: Je suis comme un petit rayé, mais c'est pas grave.
1: On est comme une famille, Colette, et n'oubliez pas que pour vivre heureux, il faut vivre caché. Donc, moi, je me cache et vivons.
0: Ma famille, c'est Freedom.
1: Eh ben, très bien.
0: Je vous aime.
1: Bah nous aussi, on vous aime, Colette, et que la paix du Seigneur soit avec vous. Et votre parole soit
0: avec
1: bénie.
0: Nous. Bon courage, Eric.
1: Bonne soirée, Colette. Au revoir.
0: Et puis, bah, continue comme vous êtes, comme tu es.
1: Bien sûr, Colette.
0: Merci beaucoup.
1: Bon, bah, très bien. Bonne soirée, Colette.
0: Gros bisous, bon courage. Bisous, bisous, bisous, bisous, bisous.
1: Merci, bisous et beaucoup de bisous, beaucoup d'amour. C'est ce qu'on veut. C'est ce qu'on veut. On va continuer. Alors attendez, on va aller de ce côté. Freedom, bonsoir.
2: Oui, Eric.
1: Oui, bonsoir.
2: Eric, vous m'entendez?
1: Oui, je vous entends, mais on dirait que vous êtes sur haut-parleur.
2: Non, je suis pas sur haut-parleur, je vous appelle de Métropole.
1: Ah, de Métropole, bah écoutez, bonsoir la Métropole.
2: Non, je suis pas sur haut-parleur.
1: Ah, bon bah bonsoir la Métropole.
2: Bah, Eric, bah oui. Je suis, voilà, bah... Bienvenue.
1: Merci.
2: Pour votre retour, je vais appeler Standard, etc.
1: D'accord.
2: Tout à l'heure, pour vous parler.
1: Bah écoutez, c'est... Voilà, le moment est venu, on peut échanger,
2: et
1: discuter. Ben,
2: vous savez pourquoi?
1: Non, mais vous allez me le dire.
2: Alors, vous voulez un poème ou une chanson?
1: Allez, en chanson.
2: En chanson, Eric. Donc, le titre, c'est Eric.
1: D'accord.
2: Le plus beau reste à venir.
1: Allez, ben, je vous écoute.
2: Voilà, c'est bon?
1: Allez.
2: 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Pour que tu restes sur Radio Frida. Reviens avec lui.
1: Merci beaucoup, monsieur. C'est vraiment touchant comme chanson. Vraiment, merci.
2: Ouais, mais après, il y a la voix.
1: Ça va droit au cœur.
2: C'est direct.
1: Non, mais c'est. Merci pour c'est ces paroles.
2: En fait, c'est en playback. C'est les paroles qui touchent. Là, j'entends les personnes qui disent, voilà, qui ne revient pas, etc. Non, reviens.
1: Bon, bah, en tout cas, merci, monsieur, c'est
2: vos paroles. Ah, reviens à nous. Sur Radio Freedom, on aura besoin de vous. Après, tout le monde a mon café. C'est pas un compte avec d'autres continuer. Ah, Eric, la chaleur. Je sais pas content de qui est un autre radio. Eric, il doit revenir sur Radio Freedom le soir pour un île. Pas à la tropicale. Mon Catalie. Eric, je...
1: Merci, monsieur. Merci encore pour ces mots forts.
2: Non, vous avez tout mon soutien dans Métropole.
1: Merci.
2: Je ne suis pas le seul en Métropole. Vous avez tout. Vous avez
1: Mais après, tout le monde, tout le monde est les bienvenus ce soir. Celles qui ont aimé, qui non, veulent me donner, en tout cas, du courage. Celles qui, celles et ceux qui veulent me critiquer, ils sont tous les bienvenus, en tout cas.
2: Voilà, il faut tirer un trait sur ce qui s'est passé, etc. Voilà.
1: Eh ben, voilà, très bien, monsieur.
2: C'est comme si quand on était en sixième, on passe en cinquième. Ben, quand on était en sixième, on jette les cahiers, on passe en cinquième.
1: Eh ben, très bien, monsieur. Merci beaucoup.
2: Je vous en prie, Eric.
1: Allez, bonne
2: bon courage à vous.
1: Au revoir, monsieur. Merci. Merci, merci, merci pour ces belles paroles. Freedom, bonsoir.
3: Prends pitié, Jésus. Prends pitié, Jésus. Eric, bonsoir.
1: Oui, bonsoir.
3: Ouais, sous la main, très pas comme un âge. Il y a un temps, prends pitié. Prends pitié. Prends pitié. Allez, merci, la cause.
1: Merci, mais désolé, hein, l'affaire est cassée. Enfin, haute radio, t'es allumée. Donc, voilà. Merci, monsieur. Prends pitié de nous. Merci. Encore, pour ces belles paroles. On va rejoindre Frédéric pour des jeunes qui lancent des galets sous le pont, au port. Frédéric, bonsoir.
4: Oui, bonsoir, Eric.
1: Bonsoir.
4: Voilà, même je vois des jeunes qui jettent des sachets, je ne sais pas ce quoi.
1: Alors, ils jettent des cailloux où, Frédéric?
4: Non, des sachets. Je vois des sachets, c'est moi, je ne sais pas quoi il y a dans le sachet.
1: Ah, ils jettent des sachets. Et c'est où ça exactement, Frédéric?
4: Au port.
1: Au port où ça?
4: Cap Sacré-Cœur.
1: Ah, c'est sur le pont de Cap Sacré-Cœur, depuis le pont de Cap Sacré-Cœur?
4: Voilà.
1: C'est complètement inconscient. Il y a eu un gros drame ici, il y a peut-être un ou deux ans. Avec un homme et sa compagne qui roulaient, qui ont rien demandé. Et c'était des désolé du terme, mais des imbéciles qui ont jeté des pierres.
4: Ouais, c'est ça.
1: La dame, elle est décédée. Et là, il y a encore des petits jeunes qui s'amusent à faire
4: voilà,
1: ça.
4: Qui s'amusent, voilà. Et après, Eric, comment, t'essayes d'appeler pour certaines choses, un petit coup de gueule ici.
1: Alors, pour le coup de gueule, lui fait patient à haut, juste que m'y donne l'information radio guidage, hein.
4: Voilà.
1: Mais bon.
4: Voilà.
1: Alors, raccroche pas, reste avec nous, m'y donne juste l'information radio guidage.

0: 7h passé de 19 minutes. On rappelle cette information. On est du côté de Cap Sacré-Cœur, hein, sur le pont qui est au-dessus de la 4 voies et où malheureusement il y a eu un drame avec une dame qui s'était pris une pierre dans une voiture. On a le même scénario, on a des jeunes là qui jettent des sachets avec on ne sait quoi dedans depuis ce pont sur la 4 voies depuis, enfin sur ce pont et je le jette sur la 4 voies, donc Cap Sacré-Cœur. Automobilistes, si vous êtes dans le secteur, on appelle à la plus grande des vigilances. Si vous êtes dans le secteur, signalez-le nous. Et si ça s'avère être vrai, appelez à la limite la police. Information pour les auditeurs de Freedom 2, on rappelle cette information. On parle de jeunes qui lancent des sachets depuis le pont de Cap Sacré-Cœur sur la 4 voies. On ne sait pas ce qu'ils lancent, donc prudence hein, avec ce qui s'est déjà passé ici. Pour toute information radio guidage, le 02 62 41 51 51. On continue. On a toujours notre auditeur avec nous. Bonsoir, monsieur. Rebonsoir, pardon, Frédéric.
1: Rebonsoir. Alors, c'est comme écoute Radio Freedom tout à l'heure. Il y a une dame qui a appelé pour 50 euros. Et on la donne des bons informations à la dame. Mmh. Et super. Ça c'est seulement après il y a des auditrices et d'auditeurs qui appellent. Mmh. J'ai entendu tout. Je sais pas. Hein, moi je pense bien que leur derrière ils grattent pour jeter la pierre sur vous.
0: Ou peut-être que, comme m'a dit, elle n'a pas gagné les autres coups de missile. Peut-être.
1: Non, le problème, c'est que c'est. Tu connais, Eric, un jour la route one. Mm-hmm. Un jour la route one, et je ne sais pas, moi, il y a. Comment, j'ai une famille qui. J'ai ma tante, il dit comme ça, tu vas trouver toujours des gens méchants. Mm-hmm. Méchant, il dit n'importe quoi. Et toi, tu fais ton travail. Et il y a des gens qui appellent, qui balancent les paroles mauvaises, les paroles blessantes. Et toi, tu fais ton travail. Alors les gens qui les deux là qui l'ont appelé là, pourquoi il va pas prendre leur voiture, donner comment des sous à cette dame là.
0: Frédéric, ne bouge pas, mais ça va sur la route. Fais patiente à deux petites secondes même pas. Oui. Reste avec nous, Frédéric. On va rejoindre Marie du côté de la montagne pour une voiture dans le fossé. Marie, bonsoir.
2: Oui, bonsoir.
0: Bonsoir Marie, qu'est-ce qui se passe du côté de la montagne?
2: Il y a une voiture qui est tombée dans le fossé. Mmh. Et j'ai vu qu'un pompier qui est descendu dans le fossé. Je crois que la personne est encore dedans.
0: Ah, la voiture est vraiment en contrebas de la route dans le fossé, quoi, dans le petite ravine.
2: Voilà, carrément. Carrément dans le fossé. Mais je ne pourrais pas vous donner le niveau parce qu'il fait nuit et la route est mouillée.
0: Donc c'est un automobiliste. Là, les pompiers sont sur place, c'est ça?
2: Oui, voilà.
0: Et on est à quelle hauteur, là, à la montagne, vers où?
2: Après avoir dépassé le... Là où il n'y a pas de limite... Il n'y a plus de... d'écriture, là. Ah. Ils sont... Il n'y a pas de marquage, en fin de compte. Il n'y a pas de marquage à ce niveau-là parce qu'il y a travaux la nuit.
0: Mmh. Alors, bah, écoutez, on va... Après, on est plus du côté de Saint-Denis ou plus du côté de la possession? Ou au milieu?
2: Au milieu.
0: Au milieu, bon. On va signaler ça. Vous nous avez dit, il y a les pompiers sur place déjà. Hein.
2: Oui, mais il y a beaucoup de voitures qui descendent, mais ils descendent vite.
0: D'accord, bon, bah, on va signaler ça. Pour vous, il y avait des blessés, Marie? Vous savez s'il y avait des blessés?
2: Je pense que la personne est encore dedans, mais j'ai pas vu si elle était ici.
0: Ah, vous savez pas. Bon, ben, on va signaler ça et on va appeler à la plus grande prudence.
2: Ceux qui descendent, il faut faire attention, mais ceux qui montent aussi, après, il y a un pompier qui fait signe, mais on voit ça à la dernière minute.
0: Bon, ben, très bien. Très bien, Marie. Merci beaucoup. On va signaler cette information à nous.
2: Merci,
0: prudence sur la route en tout cas, Marie. Hein.
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0: toutes ces informations qui viennent de nous arriver du côté du radioguidage au 02 62 41 51 51. On parle d'une voiture qui se trouve dans le fossé à la montagne. Alors la voiture est carrément tout en bas, on va dire dans une espèce de ravine, fossé. Les pompiers sont sur place pour la circulation, mais on les voit au dernier moment, donc prudence si vous êtes dans le secteur de la montagne avec cette voiture dans le fossé. On rappelle aussi cette information par les deux jeunes qui jetaient des sachets depuis le pont du Cap Sacré-Cœur en direction de la Quatre Voies. Encore une fois, prudence si vous êtes dans ce secteur, des jeunes qui lancent des sachets depuis le pont du Cap Sacré-Cœur en direction de la Quatre Voies. Donc faites très attention. Encore des jeunes qui sont égarés, égarés du droit chemin. Je pense qu'il faut les remettre dans le droit chemin. Ils sont perdus et c'est des âmes qui sont perdues. Frédéric, merci d'avoir patienté. On est toujours avec vous.
1: Voilà. Et comme je vous dis, les deux personnes qui, appelées pour lancer la pierre sur vous là. Pourquoi eux, ils prennent pas la voiture, comment aident la femme là? Et qui vous appelle pour vous critiquer. Il y a un qui a dit changer de métier. Dis-lui prends ta place, c'est tout. Voilà. Dis-lui comment de venir prendre la place.
0: Mais c'est sûr.
1: Si tu es pas capable de comment faire ton travail. Moi je trouve bien quand depuis tout à l'heure je t'écoute, tu es vraiment formidable, tu es un animateur cool.
0: Mais les gens on dirait qu'ils aiment.
1: Ils aiment
0: se défouler sur moi, quoi. Enfin,
1: il y a un Dieu qui existe là-haut. Il y a un grand Dieu. Ça, c'est clair, ça. Il y a un Dieu qui existe là-haut tu vas trouver toujours des gens qui vont appeler, leur bouche, déjà, comment ils lèvent, ils lèvent, ils brossent pas les dents et téléphone Freedom pour attaquer les animateurs. Moi, je connais bien Bobby. J'ai déjà parlé avec Bobby. Bobby connaît un peu la famille. Bobby, c'est quelqu'un de super. Toute l'animatrice et l'animateur du Freedom, super.
0: S'ils aiment me taper dessus, si ça leur fait plaisir, vous savez, moi, j'accepte mon sort, c'est comme ça, et voilà, c'est comme ça.
1: Après, comme tu dis, quand même tu fais ton travail, quand même. Même s'il y a des mauvaises paroles, même s'il y a des gens qui êtes là, qui fait des propos, qui dit des choses mal ou des choses pas bien, toi tu fais ton travail et il faut rester là. Voilà. Et pour moi-même, j'étais malin, m'a dit non, m'y appelle pour les jeunes là, et m'a dit il faut m'y dire ça aussi, parce que
0: monsieur Midiao est comme ça, mami, il accepte mon sort, un petit peu tape à moi dessus, vu que c'est mon destin, c'est comme ça.
1: Eric, que Dieu te bénisse abondamment et que Dieu t'encourage déjà à faire ton travail. Et après, faut pas faire un cas avec des gens comme ça. Hein.
0: Donc vous dites que je dois faire mon travail malgré les critiques et malgré les insultes. Je dois pas dévier de la ligne droite. C'est ce que vous me dites.
1: Non. Peut-être qu'ils travaillent pas. Ils gagneraient ça. Après, peut-être les dévier étaient sous. Je sais pas. Selon moi, quand depuis tout à l'heure, je t'écoute. Tu fais bien ton travail. Et pour la dame là, tu as bien précisé la marche à suivre. Voilà. La marche à suivre. Et eux, ils croient que Freedom va donner l'argent à la dame. C'est difficile, ça.
0: Ah oui.
1: C'est difficile.
0: C'est dur. Mais on essaye de se dire que derrière chaque appel, il y a de la lumière, et peut-être que derrière votre appel, il y aura de la lumière. Moi, j'y crois, et voilà, il y aura, comme on dit, il y aura plus de couilles.
1: Voilà, tu vas trouver des gens bien, ça c'est clair, hein. Tu vas trouver des gens qui vont t'encourager, tu vas trouver des gens qui vont comment tu dis, tu donnes des mots en, d'encouragement. Seulement, tu vas trouver des joies, tu vas trouver toujours des gens qui mal au cœur, qui mal la bouche n'est pas encore lavée, elle n'a pas encore brossé les dents, elle a encore mal à l'organiser comme du lot. Et pour critiquer, comment la, soit l'animateur ou soit l'animatrice. Voilà.
0: Voilà. Oui, mais est-ce que d'après vous, je dois accepter mon sort, les insultes, les critiques, les injures? Est-ce que je dois accepter tout ça d'après vous?
1: Pas accepter, ça c'est clair. Seulement, prends sur toi. Tu sais, quand tu prends sur toi là, tu deviens encore plus, plus fort encore. Voilà. Tu deviens plus fort. Parce que tu vois les gens qui disent ça, parce que les gens, il y a.
0: Oui, mais bien sûr, mais comment je devrais réagir alors si tout le temps je me fais insulter?
1: Ouais,
0: même quand c'est pas mon ressort et c'est une procédure de freedom pour les appels aux dons, comment est-ce que je dois réagir, monsieur?
1: Oui,
0: vous dites
1: sûr.
0: Que vous là vous me dites que je dois pas accepter.
1: Non,
0: je sais pas aussi moi, monsieur.
1: Il y a certaines paroles qui c'est vrai, tu dois pas accepter. Après, il y a certaines paroles, il faut passer en dessus, hein. Voilà.
0: Ah oui, monsieur, mais c'est il faut être à notre place, hein, et être là de 19h jusqu'à minuit. Et là, je dis, dans le créneau-là des petites annonces déjà, ça a déjà commencé à péter, quoi. Alors que moi, j'ai rien demandé, j'ai pas provoqué, j'ai rien fait. Et...
1: Ouais, j'ai tout compris.
0: C'est dur, monsieur, hein, c'est dur. Hein, mais voilà, comme je me dis, peut-être qu'après vous, il y aura de la lumière, il y aura plus de cons, il y aura... Quelqu'un de bien.
1: Voilà, après, comme j'ai dit, hein, il y a tout pour faire un monde. Hein.
0: Eh oui,
1: il y a tout pour faire un monde. Alors, comme je t'ai dit, lâche pas. Tu fais ton animateur tranquille et tu passes en dessus là. Tu passes en dessus de tout ça là. Parce que c'est les gens qui peut-être n'ont pas gagné quelque chose, mais dis pas le mot, hein. Il n'a pas gagné quelque chose, il tient les nerfs sur les autres. Tu vois.
0: Ah non, mais c'était dur, hein, vous savez. Derrière, moi je vous fais une confidence, hein, derrière tout ce qui s'est passé, j'ai perdu plus que, là, c'est quoi là, ça fait à peu près 10 jours. J'ai perdu un peu plus que 10 jours, que 10 jours de travail. Hein, il y a une bonne partie de ma famille qui a entendu ce qui s'est passé. Et ça a été dur.
1: Après, il faut mettre ton espoir en Dieu.
0: Parce bien sûr, mais je veux dire, je travaille et là, je subis ça.
1: Ouais. Il faut mettre ton espoir en Dieu. C'est Dieu dit.
0: Amen, mon frère. Amen.
1: Dieu dit comme ça, ne bataille pas contre la chair et le sang. C'est lui. C'est lui la vengeance. C'est lui la justice. Voilà.
0: Amen, mon frère. Fais un amen avec moi, mon frère. Amen, mon frère.
1: C'est lui la vengeance, c'est lui la justice. Ben, moi aussi, il y avait des gens à côté de moi aussi. Comment ils t'écrapent la poubelle, ils mettent dans mon cou, t'es fait des choses. Mais j'ai pas bougé. J'ai prié, j'ai dit Seigneur, et Seigneur la vie ma souffrance, Seigneur là, mon cœur grossit, hein. Seigneur la vie ma souffrance, Seigneur la vie tout. Et deux jours au lendemain, le voisin là, l'a disparu.
0: Et ben avec
1: l'a déménagé, la partie direct. Et Dieu l'a dit, laisse-lui faire. Dieu m'a dit, moi, comme je suis un chrétien, je suis à la Bible, toi. Dieu m'a dit, laisse-moi faire. C'est moi la vengeance, c'est moi la transmission, c'est moi la vengeance.
0: Eh ben, mon frère, avec moi, un grand amen et vive dans la lumière.
1: Voilà, ben, que Dieu te bénisse, mon frère. Que Dieu te bénisse.
0: Merci, mon frère.
1: Tiens beau, hein. Ne lâche pas.
0: Merci, bonne soirée, mon frère.
1: Et bonne soirée, mon
0: frère. Allez, au revoir. Ça me fait plaisir d'avoir ce genre de paroles et en espérant que voilà jusqu'à minuit ça se passe bien, pas de voilà. Frida, allô, bonsoir.
2: Oui, rebonsoir. Moi je me dis faut dépasser tout ça, hein, faut laisser tout ça les derrière, et prends courage, tiens beau, lâche pas, nous sommes là, nous sommes là pour tenir soutien en haut,
0: Merci,
2: donc,
0: madame.
2: Le cœur est là, tout ça qui ne trouvait pas bon, ils mettent en haut de côté, et puis voilà, vous connaissez, on a toujours ceux qui aiment, ceux qui n'aiment pas, et voilà. Et donc, mais il y a des personnes aussi qui passent à la radio que les gens n'aiment pas, hein.
0: Oui, ben, mais on entend après, Prisca ou Andy, mais Banal est pas comme moi, Banal est beaucoup plus, mentalement, beaucoup plus fort.
2: Vous êtes vulgaire, hein. Moi, m'écoute un peu tout. Et donc, là aussi, il y a des passages aussi assez durs, hein.
0: Et madame, vous connaissez ma perte de beaucoup, hein, mais Joe, quand vous faites ça, il arrive ça, ou madame, aurez-vous de case, ou madame, idiot comme ça, et terminé. C'est quoi ces bêtises, ou fait honte à moi, les terminer? Ma perte beaucoup, madame, hein.
2: Ah, ben, mais pense que, ou la du PS gros,
0: ben. Ah, ben, idiot, ma perte de.
2: Ou la PS gros.
0: Comme il dit, ou jouer ou la perdre, mais idiot, mon madame, là, le soir, là, la garde à moi, elle a dit, ben, elle est terminée. C'est.
2: Ah oui,
0: fait n'importe quoi, elle est terminée, pauvre.
2: La casse une famille. Là, c'est pas une famille. Mais tout le monde n'y voit pas tout ça. Donc, une famille, les casser à cause de ça. Donc, prends courage. Et pour la dame, elle demande l'argent, là. Ben, faudrait mettre 6 millions, plus de quotidien le soir aussi. Faudrait mettre ça aussi le soir, du tabou, mettre ça, hein.
0: Madame, nous entend plus trop bien, mais parce qu'il coupe un peu, mais en tout cas merci pour de bonnes paroles, madame.
2: Eh ben, bonne soirée à vous.
0: On retrouve.
2: Que nous l'aimons ou bien, reste comme vous voulez, et voilà, ben continuez à écouter au juste à nous et prends courage et voilà.
0: Bonne soirée.
2: Nous l'aimons ou bien.
0: Merci madame, Miamao aussi, mais embrasse au bien fort. Freedom, bonsoir.
3: Allô, bonsoir.
0: Bonsoir, je suis avec Marie, c'est ça?
3: Oui, avec Marie.
0: Bonsoir, Marie.
3: Le téléphone a augmenté à vous, mais voilà, reste comme vous voulez. Miamao bien, nous adore à vous, et ce qu'il n'aime pas, la parole de la radio. Donc, il y a d'autres radios, prends un chapelet, les greniers, demande bon Dieu pour aider les autres, parce que vous avez des problèmes, vous n'avez pas bien, critique les gens comme ça.
0: Vous trouvez que c'est de la critique gratuite, parce que comme il dit... Hein,
3: la critique gratuite, c'est de la jalousie aussi. Alors, disons que vous êtes la première, vous êtes en deux petits bois, je vais dans la merde, ou sinon, prends un chapelet, allez grainer, demande bon Dieu pour aider les autres. Et même Yamaou, il adore, Yamaou, il veut que vous restez là. Tout le monde, maintenant, toute la réunion, Yamaou, il rit.
0: Et moi, j'ai mis en temps,
3: on l'a pleuré, on était malheureux. Là, franchement, mon cœur, t'es gros, parce qu'il me dit, là, il travaille, il n'a pas mis pour faire sur le taou.
0: Merci.
3: Et voilà, si tu n'es pas d'accord, éteins notre radio, prends un chapelet et grenier, demande bon Dieu pour aider les autres, parce que dans notre vie même, vous êtes les malheureux de notre vie. Et si vous êtes plus que ça vous fait, vous êtes des foules dessus, un animateur, sur la radio.
0: Bien sûr.
3: Alors, prends pas compte d'exemple, c'est pas votre qui paye à vous déjà, hein, ou bien vous faites travail, là, ou là, bien commence le travail, mais bien que continuer toute la nuit, c'est comme ça. Et que ça continue. Et après, même si vous n'êtes pas content, je t'éteins notre radio. Allez dormir, foutre de mon lapé.
0: En tout cas, voilà, j'espère que...
3: Bonne soirée, Eric.
0: Merci, j'espère que bonne parole sera entendue. Et j'espère que bonne parole est bénie. Et voilà, si mon madame y entend moi, m'y demande, elle revient, s'il te plaît. Héloïse, reviens, tu me manques. Et voilà, arrivé ce que l'arrivé. Freedom, bonsoir. Alors, on va passer par ici. Freedom, bonsoir.
4: Oui, allô, bonsoir, monsieur animateur Eric.
0: Bonsoir.
4: Oui, voilà, vous souvenez de moi, enfin, me rappelle pas, je me souviens, quand on m'a dit, je vais comme ça, et arrête, fais comme Brice de Nice, là. Enfin, il remonte.
0: Arrête, fais comme Brice de Nice, c'est-à-dire.
4: Comment?
0: C'est-à-dire.
4: Non, c'est ça, c'est qu'on l'a pas si quand ou t'en peux plus, quand on avait un trop plein émotionnel parce que les auditeurs bonheur l'avaient stigmatisé à haut, c'est par rapport que le deux madame la veille, je me rappelle plus, c'était mercredi, ça me le deux madame, je ne me souviens pas c'est qui, le nom, le prénom. Et après, comment, où t'es fait la bite, où t'es pour le deux madame, après, ce qu'on a dit comme ça, bon monsieur, ben, où ça se baisse il est, après, je dis la gueule, bon, de monde, là, estimation, là, où, la serre, moi, là, où, et à un moment donné, la pleurée de ce plateau, le jeudi. Et le début, là, pas si vraiment n'importe quoi. Et là, ça m'écoute à où, puis, ben, donc, on la croit, t'as oublié le bon chemin.
0: Bah bien sûr, madame.
4: Ouais, parce que dans la vie, il faut la leçon tout le temps.
0: Non, non, mais voilà, ben, ce soir, ça va un peu mieux, Mjo, là.
4: Ouais, ça s'entend, oui.
0: Ça va un peu mieux, même s'il y a 2-3 séquelles, mais bon, voilà. M'a pas mal échangé, Mimi tire des leçons de tout ça, m'a pas mal échangé aussi avec, même s'il était dur, avec Camille Sud, et bon, en tout cas, voilà, elle était très ferme avec moi, et comprend que, voilà, m'a fait du tort, m'a cause du tort à tout ça, à tout le monde, et...
4: Bien sûr, parce que ou la guerre reconnaît tout bonnes erreurs, avec comme elle fait comme la femme avec Diao. Mais là, il revient dessus le madame Belodiquet, ça tu viens de dire, il n'y a pas n'importe comment, il dit oui, Belodiquet, il parle n'importe comment, il dit que les jaloux, il dit que il veut craser haut, il dit s'il ne veut pas écouter radio, éteindre. Ben non, c'est pas question de ça, c'est question que, ah, même il ne fait pas assez dans la catégorie que, ou là fait une. Comment on l'a mal parlé, non, au moins 10 jours de ça. Ouais, mais après, comme maladie le lendemain, m'a dit, ah ben, c'est bel et bien, ou la gueule reconnaît ou bonne erreur. Ou la demande pardon, et tout ça. Et bien, arrête plus là-dessus, hein. C'est bon, elle a fini, point. Ouais.
0: On a raison, madame. Pas, merci.
4: Bien sûr.
0: Merci, madame.
4: Ah, même, mais pas là pour Diao, comme ça, que, et en plus que ça, qu'on a commencé l'émission depuis 19h. Mais voit que, on l'a bien parlé, mais voit que, voilà, elle n'est pas pour faire un petit mouton, non, c'est pas ça, mais on la prend de bonnes erreurs.
0: Oui, bah, vraiment, là, coûte à moi très cher, mais en tout cas, voilà, merci de reparler de ça, de moi permettre à moi de.
4: C'est pas merci, c'est.
0: Vous en avez raison.
4: C'est la vérité.
0: Bien sûr, madame, c'est la vérité. Bien sûr, la raison.
4: Il voit que, où les honnêtes, il voit que les francs, où la change un petit peu, mais j'espère que c'est pas un faux semblant. Mais il voit que dans la radio, il écoute à haut, les pétales là.
0: Ouais, non, pas du tout.
4: Sauf quand le madame, quand elle dit comme ça, oui, je sais pas si soit 40 euros, mais comme il était loin de la radio, on m'a pas bien compris. Et après, la bonne bêtise, elle dit comme ça que, oui, pourquoi on parle comme ça? Mais il connaît le règle, il connaît le protocole de la Radio Freedom, parce que il parle pas pour demander l'argent comme ça. Radio Freedom, il faut faire dans le service de ça. Après, il connaît pas trop, c'est comment il fonctionne sur l'antenne dans le protocole alors. Et ben, pour dire comme ça que oui, là par contre, ben on marque un point parce que ben on l'apprend aux bonnes erreurs.
0: Bah oui, ben il m'a appris de mes bonnes erreurs, m'a eu beau excuse à moi et.
4: Oui,
0: et voilà, mais il a l'impression qu'il change pas rien, mais il est toujours. Mais il y a toujours coup de conne avec des auditeurs, hein, il est dur. Hein.
4: Oui, mais parce que. Ben, vous ne connaissez pas que. Comment dire ça? Et les mots sont chargés de vibrations. Comme il dit de mon longtemps, de mon Dieu, je constate toujours, dit, mais il vaut gagner un claque, ou le causement.
0: Il vaut mieux gagner un claque que causement, bien sûr, il est dur. Hein,
4: ben oui, parce que les mots sont chargés de vibrations. Il y a trop d'énergie dans les mots.
0: Là, peut-être pas.
4: Créateur d'énergie.
0: Pas l'énergie que m'a besoin, en tout cas. Hein. Ça m'y peut dire où, mais non, il est comme ça.
4: Quand le monde est condamné à où, quand le monde est mépris à où, comme un petit peu comme à soi là, bah, il est comme ça que. Comment les mots sont créateurs d'énergie.
0: L'énergie,
4: il est comme ça que. Pas trop positive. Et à moi, mais les comptes de madame, c'est de la radio, comme ça que oui, par exemple, de mon nez, les jaloux, c'est cela, et quand même la radio, non, là non. Parce que l'autre jour, il m'a remarqué, toi, c'est pas ça, il m'a appelé, c'est pas pour fond ça ou non. Que ça me gagne là-dedans. Mais c'est pour dire, comme ça que, là, par contre, on a fait n'importe quoi, de mon nez, appelle, on va le balader, et même après, quand madame, comme ça, et arrêté, comme Brice, on a demandé, de toute façon, on n'a pas fait un décochon. Après, ben, parce que le moral est tellement sur le sol.
0: Excusez-moi, madame, m'y rappelle.
4: Ouais, voilà, c'était pour dire ça.
0: Bon, bah. En tout cas, m'y prend note, madame.
4: Voilà, ok, c'est bon.
0: Merci, madame. Écoute, parole, les bénis.
4: Pas de quoi. Les bénis, allez pas trop loin quand même, j'espère, mais. Je sais que bon Dieu entend où.
0: Merci, madame. Bonne soirée.
4: Au revoir.
0: Au revoir.
4: De même.
0: Merci. Eh ben oui, vous pouvez venir discuter. Moi, je suis ouvert à la conversation. Freedom, bonsoir. Freedom, bonsoir.
5: Oui, bonsoir, monsieur Eric.
0: Bonsoir, madame.
5: C'est Catherine Enlu.
0: C'est qui?
5: Catherine Enlu.
0: Ah, ben, bonsoir, Catherine Enlu. M'a jamais eu l'occasion de discuter avec vous.
5: Ben, moi, c'est une Catherine.
0: D'accord.
5: Il y a des moments que, ben, quand je parle, je dis, ben, Lu.
0: Ah, d'accord.
5: Donc c'est pour ça. Bon retour.
0: Merci madame. Merci.
5: Et vous connaissez la méchanceté là, c'est gratuit aussi. Si voici t'es fait payer là, il n'aurait pas eu de méchanceté.
0: Voilà. Pardon aussi.
5: Misère comme ça, la méchanceté.
0: Mm-hmm.
5: C'est gratuit.
0: Ah ben c'est gratuit, comme l'auditrice précédente disait, c'est que c'est chargé d'énergie négative, mais encore une fois, ben moi, voilà, j'accepte mon sort, c'est comme ça, et puis voilà madame.
5: Ben parce que vous voulez humain aussi.
0: Ben oui, bien sûr.
5: Donc plus que nous reste humain, plus ben on se fait défoncer.
0: D'accord. D'accord, d'accord.
5: Donc après vous connaissez la chanson là?
0: Ah, quelle chanson?
5: Maman à la force. Nous toutes nanas à la force.
0: Ah, et Dano, la chanson de Dano.
5: Voilà.
0: Merci, madame, pour la force.
5: Parce que, comme quand on dit à moi-même nanas à la force, c'est nous, auditeurs de Freedom. Mm-hmm. Après, tout le monde. Et après, voilà. Moi, je vous envoie plein d'ondes positives.
0: Merci beaucoup, madame, parce que là.
5: Vous connaissez un échec qui permet d'avancer, hein? Et dans tous les métiers, on se fait agresser maintenant. Hein.
0: D'accord.
5: Donc, voilà. Bon courage. Et puis, bon courage.
0: Merci, Catherine Enlu. Merci beaucoup.
5: Bisous, bye, Piouk.
0: Bisous, bye, Piouk. On continue, on va aller de ce côté. Freedom, bonsoir. Non, coupez la radio, s'il vous plaît.
6: Allô?
0: Coupez la radio, s'il vous plaît.
6: Oui, attendez, telle radio.
0: Merci. En attendant que vous coupez la radio, je rappelle qu'on avait eu un petit peu plus tôt cet accident du côté de le Plate à Saint-Leu qui impliquait deux motos avec un choc frontal entre deux motos et des piétons. Si vous étiez sur place ou si vous avez plus d'informations, vous pouvez nous appeler au 02 62 41 51 51 pour savoir l'état de ces motards et des piétons, parce que ça avait l'air grave. On était c'était aux alentours de 19h. Madame, merci d'avoir
6: Oui. Bonsoir Eric.
0: Bonsoir
6: monsieur Eric.
0: Bonsoir madame.
6: Oui, Eric avant tout, t'es pour moi dire monsieur Eric avant tout, t'es pour moi dire on m'y adore, moi m'y adore les hommes, on a un gros caractère. Parfait, comme au télé avant, il était parfait. Mmh. Là, de mon, il s'est marché dessus pied. Il s'est profité de notre faiblesse pour dire n'importe quoi à la radio. Arrête, Paul, de ça, s'il te plaît, ça l'est derrière. Nena, mon âge, tout le monde, il a des défauts sur la télé, que ça, il y a ce qu'elle se parle de ça. Ça, maintenant, ce problème-là, ça fait presque partie du passé. Tout le monde, il est passé. Si ça se trouve, de mon, a pour téléphoner là. Je l'ai fini tuer de monde, je l'ai bourré de défauts. Arrête de parler de ce problème-là à la radio, s'il vous plaît. Ce problème-là, les déhier, les finis, les classés. Moi, il y a donc les hommes qui ont un bon caractère. Maintenant, je t'ai vu, waouh, en bas, comme ça, je t'ai gagné, il fait ce bordel à la radio, dis n'importe quoi. Là, comme vous l'avez, là, Eric, là,
0: oui.
6: Attention, là, il s'est dit à où n'importe quoi, hein. Il s'est dit à où n'importe quoi, il s'est ramené à où, il s'est dit à où, il s'est commandé à où, comme un petit chien, hein.
0: Mais ben, Nana, le droit, madame.
6: Non, je n'ai pas le droit de commander à où, comme un petit chien.
0: Non, c'est pas commandé, mais c'est de la critique et...
6: Non, c'est non. Avant, il était parfait, de chez parfait. Où tes gars, ils mettent le haut là, où ça, il faut. Maintenant, là, attention, maintenant, là, il s'était où? Nanani, nanana, Eric, tu dois faire ainsi. Ou a vu tout à l'heure, quand on l'a fait l'annonce, quand la dame l'a fait l'annonce pour, demande 40 euros, là, il faut des preuves, ça. Si tout le monde, il permet à Zot de demander de l'argent à la radio, 2000 euros, 1000 euros, 1000 euros, 500 euros, ben où ça, nous, ça va? C'est des preuves. Ou ça nous savait si tout le monde fait ça. Mais il est normal que vous la dites. Non, la pointe preuve, ça. Est-ce qu'elle est vraie? Quoi il prouve? N'a pas aucune preuve. N'a pas aucune preuve. Par exemple, moi, Misaou, voilà, m'a besoin de 500 euros. Voilà les auditeurs, voilà, m'a besoin de 500 euros. 500 euros d'un moyen rendez-vous, tel endroit, m'a besoin, m'a grand besoin pour telle chose, telle chose. Qui
0: bien
6: prouve
0: sûr.
6: Que les vrais?
0: Oui,
6: qui prouve que c'est pour tel problème? N'a rien qui prouve. Si tout le monde fait ça, là, mais où ça nous savait? Ou ça nous ça va, ils ne demandent pas l'argent à la radio comme ça. Désolé, mais désolé, même si tu fais de cagnotte les filles là. À moi, ils ne mettent pas un euro là-dedans, mais désolé, moi, je suis à l'écoute de tout le monde, c'est vrai. c'est vraiment aller à l'écoute. Moi, je préfère donner un clochard dans le chemin. Comme il dit au clochard, excusez-moi, il ne dira pas clochard. On va dire SDF. Je préfère donner un maître. Parce qu'il n'est pas obligé que ça soit vrai. Si ça se trouve, si ça achetait un loto neuf avec, à où roule d'un vieux loto, et ça, si tu roules d'un loto neuf. N'est pas normal, Eric. Moi, il me dit, ouf, n'est pas normal. Avant, on était parfait. De chez parfait.
0: Non, mais je vais faire comme
6: il
0: vous dites.
6: Pas demander pardon. Vous n'êtes pas Jésus.
0: Ah, je reste comme ça,
6: Jésus,
0: madame. Merci.
6: Je demande pardon.
0: Je reste comme ça.
6: Pas Jésus. Où l'était parfait, c'est parfait. Parfait. Ça n'est pas content d'aimer un Dali. Je l'ai là. Ça faut que tu dis n'importe quoi.
0: Ah, madame, ça coûte.
6: N'importe quoi. Avec le caractère qu'on a en ce moment-là. Oui, madame. Oui, monsieur. Vous êtes satisfait de tout et n'importe quoi. Attention, hein.
0: Mais madame, mais...
6: Vous avez un bon caractère avant. Fallait garder ce caboulé avant. Ça, si votre madame n'est pas contente ou autre, là, c'est son problème. Ben, on change. Madame n'est pas partout. Les femmes n'est pas partout. Tout le monde est séparé, Eric. Tout le monde est séparé. Il y a beaucoup de femmes et célibataires. Ben, ça va pas, ça va pas. Ben, on passe à autre chose. Si elle est plus contente, ben, Nena, c'est pas contente. Un de perdu, 10 de retrouver. Mais
0: madame,
6: ça va pas, non? Un de perdu, 10 de retrouver. N'est pas grave. Elle y veut plus. Quand elle va regretter, ce sera trop tard. Demain matin, elle va voir où avec une belle femme, bien habillée, bien coquette, bien éthique, cela. Elle va n'y faire sa jalousie, mais ce sera trop tard. Au contraire, mariée à où si elle a trouvé une femme comme ça? Marié à où? Ça, c'est un passage dans la vie. Ça, Eric, arrête avec ça. Et moi, elle est fatiguée d'entendre, ouais, les compliments hypocrites. Eric, c'est ta fille, ceci. Eric, ceci. Eric, c'est là. Là, une affaire gratte avec ça, quoi. Passe à autre chose, ça, c'est le passé, ça. Arrête pas du passé comme si c'était la pointe passée, si ça se trouve, ça a fini fait des choses plus graves que ça. Zot, la pointe, zot. Zot, la pointe, mais seulement, c'est là pour téléphone ou la radio. C'est la pointe. C'est la pointe. Tout le monde n'est pas seul sur la terre que ça a pouffé là. Moi, est-ce que bien pas? Moi, on en a marre d'entendre Eric continuer comme ça, les hypocrisies. Ça, c'est de l'hypocrisie. Eric, c'est si, Eric continue comme ça. Et nanani, et nanana. Alors que la bombarde à ou avec le mal, le toit, elle a dit un tas de conneries. Quand vous devez l'étoiner là, il dit un tas de merde derrière vous deux quand vous devez l'étoiner. Et là, Eric, je te félicite. Eric, courage. Eric, et nanana, il y en a marre. Ça, c'est le passé. On n'en parle plus. Eric, il était parfait comme on l'était. Parfait de chez parfait. Si votre madame n'est pas content, ben, des meilleurs amis, il n'est pas content. Un jour, on va trouver une belle femme, va aimer ou comme vous voulez.
0: Bien sûr, madame.
6: Va aimer ou comme vous voulez. En tout cas, moi, j'aime les hommes, les caractères. Et où il était parfait de chez parfait. Là, là, il s'est profité pour dire ou n'importe quoi.
0: Mais voilà,
6: à la
0: après
6: radio,
0: la radio, madame.
6: Radio pour dire libre. N'importe quoi.
0: Radio, les libres, tu peux faire comme ça.
6: Où était parfait.
0: Radio, les libres, vous êtes les libres de faire.
6: Les libres, oui, les libres, mais ben, les libres, vous l'avez vu que ça l'arrive à où l'autre fois?
0: Mais malheureusement,
6: vous l'avez vu, mais là, là, ce sera encore pire pour dire ou n'importe quoi. Tout à l'heure, déjà, la dire comme ça, il faut WhatsApp qu'une dame demande 40 euros. Mais si moi, mi téléphone, maintenant, moi, elle a besoin de 500 euros, moi, c'est comment il fait? Hein, moi, il dit, moi, il a besoin de 500 euros, qui prouve que les vrais? Mais il peut monter, hein, la somme, il peut monter jusqu'à 5000. Mais il fait une cagnotte là-dessus aussi, hein. Il peut monter jusqu'à 10000 pour moi avoir un loto neuf. Mais il m'a jamais fait ça. Mais il roule dans mon vieux loto. Mais à Zot, même le cagnotte là-dessus, il fallait même pas faire. Le cagnotte là-dessus. Parce que Zot, il fait semblant, t'as besoin de ça, ça, ça, ça. De monde, l'autre, on donne à Zot l'argent. Alors que le bon de monde, t'allais, il mange pas. Il vide l'argent dans le cagnotte là-dessus. Alors le problème, les mêmes pas vrais. Les mêmes pas vrais. La pointe preuve, la pointe preuve, la pointe rien. Si par exemple, un monde fait cadeau chez les chiens, quelqu'un est malade, bon, il a besoin d'être soigné en métropole, les nattes preuves, les enfants, les malades, bonnes affaires comme ça.
0: Bien sûr.
6: Bonnes affaires comme ça. Mais pas que n'importe qui fait un cagnotte letchi, voilà, j'ai ce problème-là. J'ai un problème de loyer, je suis à la rue, ceci, cela. Mais où est à la rue, là, à moi, avant, on était dans un loyer, moi. Mais moi aussi, mais peut-être à la rue, pourquoi? Parce que où paye pas de loyer, peut-être où ça boire, ou mettre l'argent ailleurs, ou boire, ou acheter une jolie robe, ou bien ça, ou fume ça mal, ou bien autre. Après, on paye pas de loyer. La première chose que vous devez faire quand vous êtes dans un loyer, là, c'est paye votre loyer d'abord. Mais les normal, après les bailleurs sociaux, il faut ou dehors. Ah, ou, Nena, ils profitent parce que Zen a des enfants. Je pense que les bailleurs sociaux ne peuvent pas mettre ça dehors parce que, bon, Zen a des enfants. Oui, voilà, moi, je suis Madame Intel, j'ai des enfants, je ne paye pas mon loyer. Et les bailleurs sociaux ne vont rien dire. Ah, crois ça, Zen. Avec ou sans enfants, on n'a pas payé le loyer dehors. Avec ou sans enfants, on n'a pas payé le loyer dehors. Après, il vient pleurer, il est dehors. Il vient pleurer dehors. La première chose qu'on doit faire quand on est dans un loyer, c'est payer le loyer. Si on s'achète tout l'argent dans l'alcool ou on s'achète tout l'argent ailleurs, on est responsable.
0: Oui, mais madame.
6: est responsable. Après ça, oui, là, pour l'argent. Et mon, les dehors à la rue, là, il y a deux ou trois enfants, la carte, il paye à où? On a les enfants, on va gagner 900 euros. Plus on a les enfants, plus la carte, il paye à où? On dit pas, moi, là, pour l'argent, où ça, on va mettre cet argent? Où ça, on va, l'AVM a dit comme ça, son mari, il était mort, son mari, il est mort, voilà pourquoi. Bon, ben voilà, elle est à la rue. Mais combien de femmes célibataires, elle est à la Réunion, bonne femme, elle élève ses enfants tout seul, combien, elle est là, où le mari est mort, c'est pas un prétexte. Et combien de femmes célibataires, ils élèvent d'autres enfants tout seuls, ils payent d'autres loyers avant tout. Après, bon, si gars achète un joli robe, il achète un joli robe. Si gars achète le tout, il achète un le tout. Mais avant tout, il doit payer le loyer. Et quand on est dans la CAF, là, la CAF, il vient à une partie pour payer le loyer. Il reste pas grand chose pour payer. Et il y en a une femme, elle avait quatre enfants, elle dit, oh, je suis pas quatre enfants, je suis pas trois enfants. Elle dit, oh, oui, voilà, elle est à la rue. Mais plus on a d'enfants, la CAF, il paye à où? Mais il doit gagner au moins 1500 euros, 200 euros, mais vous savez, il a mettre l'argent d'accord, mari, il est mort. Mais combien de femmes célibataires, elle est là à la Réunion, qu'ils essayent en sorte à eux tout seuls, combien, ou de mari, il est mort, c'est pas un prétexte, mais désolé, mais comprends que mari, il est mort. Mais comprends. Mais seulement la CAF, il paye à où? Où ça, où la mettre l'argent? Où ça, quel endroit? Donc, si vous gagnez devant le loyer, genre, j'en peux loyer, ben, ou les enfants, vous occupent pas. Voilà. Une personne ne peut pas être dans la rue avec quatre enfants. Après, je t'y crois, ouais, voilà. Voilà, je suis madame Intel, je paye pas mon loyer parce que bon, moi, j'ai des enfants, voilà. Je peux pas, les bailleurs sociaux ne peuvent pas me mettre à la rue. Crois ça. Les droits, ils sont la même pour tout le monde. La règle est la même pour tout le monde. Il faut, avant tout, quand on gagne de l'argent, là, paye le loyer d'abord et acheter ou manger pour les enfants d'abord. Après, on a le reste. C'est n'importe quoi. Et arrête de parler du passé. Tout le monde est dans le passé. Vous êtes les pires que vous. Vous êtes les pires. Et là, d'ailleurs, là, comme ils utilisent le mot pire, là, on n'a jamais été pire. On n'est pas parfait de chez parfait. On a toujours été parfait.
0: Merci,
6: toujours été bien. Surtout après parfait. Vous avez un caractère, un bon caractère. Moi, j'adore les hommes, là, un caractère. Vous avez un bon caractère. Maintenant, comme on est devenu là, en ce moment-là, on va voir comment ça dit. On va voir ça dit où tout ça nous fait des la radio, il n'est pas bon.
0: Mais madame, comme
6: ça nous fait des sur la radio, il n'est pas bon.
0: Comme il dit, moi, m'y prend et voilà,
6: non,
0: chaque auditeur.
6: Il prend pas rien là. Il prend pas. Vous êtes les pires. Vous êtes les bon. À où les papiers? Mais à vous là. Il prend pas, il n'a pas rien pour prendre. Ça, c'est abusé de chez abusé. Ça, c'est abusé de chez abusé, abusé de la faiblesse des gens. D'ailleurs, on n'a pas pour pleurer pour eux, on a demandé à eux pardon, vous n'êtes pas Jésus. Ça va pas, non? Vous n'êtes pas Jésus. Qui est-il, les autres? Qui ça, est-il? Est-ce que c'est autres qui lèvent le matin pour donner à où, qui lèvent le matin? Il faut où lève le matin quand ça travaille là? Ben, et c'est qui paye à où? C'est autres qui payent à où? Quand on a besoin de quoi, c'est autres qui fait? Toutes affaires, c'est eux qui fait. Ou la besoin les magasins, là, c'est eux qui ça va pour vous. Que ça, eux qui fait pour vous. Rien. Ou pas pour demander à eux pardon, ça va pas, non. Vous n'allez pas Jésus, ça va pas, non. De tête n'est pas bon, eux. Arrête de parler de ce problème. Moi, je ne veux plus entendre ça, ça fait partie du passé. Arrête de faire eux l'hypocrite à la radio. Oui, monsieur Eric, je t'encourage. Oui, monsieur Eric, ceci, cela. Pas eux de l'annonce, point barre.
0: Merci,
6: arrête
0: madame.
6: De faire l'hypocrite à la radio. Parce que dans deux, le monde nous a dit, ça, tu connais rien à cause dans deux. Vois quand vous êtes la vieille ou pour leurrer l'autre fois là. Là, vous êtes la bombarde à ou là. La bombarde à ou d'autres deux. La bombarder de critiques. La bombarder. Même si vous êtes à terre là, il n'y a plus à où à terre. Ou les à terre, il y a chef en terre où. Vous voulez déjà t'y inventer à où t'es bombardé à où? Arrête de faire l'hypocrite, hein, parce que nous l'est une famille et nous on est fatigués avec cette hypocrisie, hein. Radio Freedom est fatigué avec cette hypocrisie, hein. C'est de la faute, hein. Je t'encourage parce que vous l'êtes venu. Si vous t'es bien pas là, si l'autre animatrice t'es mettre pas autre, à l'heure de la bien au carré, là, t'es continue. Là, l'autre animatrice, là, des autres, on ne parle plus de ce problème. C'est pour ça qu'on a pu en parler. Sinon, là, tout le temps jusqu'à la fin de l'année, l'année commence, l'année finit, le même problème tout le temps. Eric, n'a rien que ça, mais Eric, alors que je n'ai pas d'autres choses pour occuper. Mais occupe-toi un peu. Eric, l'année finit, commence. Eric, n'est pas le plus pire. Mais il n'y a rien, ou il n'a rien fait, ou il a juste mettre à l'eau. Là. Il faut mettre l'eau là où ça il faut. Mais c'est ça qu'il faut pour la Radio Freedom. Sinon, je te dis n'importe quoi. Il te continue de dire n'importe quoi. Là, ça dit où n'importe quoi. Vous les baisez. Vous me dites, vous les baisez. Hein.
0: Oui, mais madame, c'est une radio libre, Ndiao, encore une fois.
6: Radio libre, oui, d'accord, radio libre. D'accord, radio libre. Mais elle n'est pas bon, ça, si ça a profité pour mon dessus-tête.
0: Mais comme m'a dit madame, tout le monde a droit de critiquer, madame.
6: Fallait rester comme on l'est avant, fallait rester. Si madame n'est pas contente d'aimer Adalien, de perdre 10 de retrouver. Et quand on va retrouver ah oui, une belle femme, là, c'est là où elle y va voir ouais, la valeur qu'on est là. C'est là qu'elle y va voir. Et quand elle y va revenir, là, ce sera trop tard pour lui ou sera fini remarié. Trop tard. On ne prend pas où la tête pour ça. Moi, mais là, juste un avis vous dire, oh, ça fait partie de la vie. Prends pas où la tête pour ça. S'il n'y veut plus là, d'aimer Adali, c'est la vie, hein, c'est la vie de tout le monde. Quand les plus bons échangent, un jour, on va trouver quelqu'un d'autre. Un point, c'est tout. Quand il va voir ou avec une belle femme là, il va revenir là, mais il est trop tard. Ou a fait le marier. Mais comme ça, lui. Mais comme ça, ce sera trop tard pour lui. Ou ça prend où la tête, ou il voudra, il revient. Ou ça, plus ou quoi d'y aller, et plus il va courir. Plus ou quoi d'y aller, et plus il va courir. Il ne croit pas d'y informe. Il ne croit pas. Que ce soit un bonhomme ou un femme, plus ou quoi il court. Plus ou quoi il prend au point imbécile. Plus ou quoi il prend au point imbécile. Au contraire, c'est le mort. Au contraire, c'est voir où il est bien, où il mange bien, où bien, où boit bien, où il est bien habillé. Et voilà, la vie continue. Là, où ça est à terre pour lui, là. Là, il est content, lui, là. Plus ou quoi, il court. Il est comme ça.
0: Merci, madame.
6: Plus il va faire son intéressante. Moi, là, il est comme ça, hein.
0: Merci, madame. Merci pour votre parole et merci.
6: Oui.
0: Votre soutien. Et
6: voilà. Seulement, là, arrête de parler les gens hypocrites, qu'on dit, là, faut faire cette hypocrisie. Je t'encourage, Eric. Nanani, et nanana, les normales, je te dis ça, parce que l'autre animatrice l'a fini des autres. Arrête de parler, Eric. Ça, c'est fini. Ça, c'est du passé.
0: Et on revient pas sur le passé.
6: Que ce soit en bien ou en mal. Stop. Du passé.
0: Merci, madame. Merci.
6: Voilà. En bien ou en mal, stop. C'est du passé. Tout le monde est passé.
0: Merci, madame.
6: Tout le monde sur la terre. Personne n'est parfait.
0: Merci. Bonne soirée, merci. Madame. Merci.
6: Voilà, bonne soirée.
0: Nous retrouvons. Merci encore pour votre bonne mot. Et bien sûr, tout le monde y peut venir. Hein, et tu peux dire ça, tu penses, ça te. Ce que là se passait, ça tu veux remuer le passé, remuer. Et ce soir sera comme ça et pas autrement. Freedom, bonsoir. Freedom, bonsoir.
7: Bonsoir.
0: Alors, il faut couper la radio, s'il vous plaît. Hein. Coupez la radio, s'il vous plaît. Allô, Freedom, bonsoir. Eh ben, on passe à côté. Freedom, bonsoir.
8: Oui, allô,
0: Madame, ça coupe, hein. Essayez d'améliorer la discussion, s'il vous plaît. Le réseau, parce que là, ça coupe.
8: Maintenant?
0: Là, c'est bon.
8: Oui, mais voilà, c'est vrai ça. Il faut pas revenir sur le passé. On vit pas de le passé non plus, mais on a besoin un petit bout de le passé pour continuer sur le chemin de vie. Mais le madame a des belles choses, dit n'importe quoi. Quand même, une belle petite fille qui vient de passer là, il dit comme ça que lui, elle est bien fait sur, avec une madame. Que ça soit l'histoire, on va retrouver Dine, s'il n'y a pas à qui, ou quoi, pas désir, ni monsieur, ni femme. Mais est-ce que lui connaît le foyer? Est-ce que lui connaît que je suis madame, monsieur, madame, il est là-haut? Ou bien, est-ce qu'il connaît si j'ai un enfant ou non? Mais parle pas comme ça. Dans les couples, on a toujours des problèmes. Et mineur ou bien majeur, il peut pas dire ça comme ça. Il dit comme ça que oui, t'as vu pour lui, monsieur, madame, mais puis où? On va retrouver un indice.
0: Okay. Ah, madame, vous connaissez après. Après, on paye, hein, quand on fait des erreurs comme m'a fait, il paye, madame. Et ce soir, Medium, il peut pas. C'est un peu avec la queue entre les jambes que Mani, là, à l'antenne, non. Parce que c'est difficile pour moi de, là, d'être là avec tout ce qui va se passer. Mais à voix où, c'est vraiment un peu avec la queue entre les jambes et m'y obliger travail, Mina. Omega et mon petit boucher manger, comme il dit, et voilà, pas le choix.
8: Oui, de Bella, disait comme ça que Bella, il y a mon cas sur madame en antenne, disait comme ça que ça, c'est une affaire privée, sur le coup, peut-être que tu vas dire comme ça sur le plateau que lui, c'est pour ça que le madame Bella partie, mais ça, après, il regarde que nous, il a dit juste ça seulement, après, il arrête là. Mais pourquoi lui, ça va dans le débat comme ça, il dit comme ça que lui, ou, de toute façon, s'il n'est pas content, on va retrouver un ou bien 10. Peut-être, mais il n'y avait pas le droit de parler comme ça, de dire madame là, on ne connaît pas lui, mais ou de madame. Mais ça, c'est une affaire entre vous avec ou de madame de foyer là-bas, ça. Et puis avec ou bonne de gamin, si on a les. Je n'ai pas de gamin avec lui. Je veux dire que, je sais pas, mais c'est une affaire privée où la discussion sur la radio comme ça que lui, bon, l'a quitté, il a atteint là. Mais comment? Et le but, c'est que de parler que bon de monde, mais aujourd'hui encore, il est Moukatao. Parce qu'il voit que maintenant, l'autre fois où il a pleuré, il utilise ça pour enfoncer au. Mais pas dans mon cas, non. Il n'appelle pas Augustin, mais il n'appelle pas parce que l'auditrice là, pas trop longtemps, il vient d'où comme ça que. Comment, oui, bon, je ne me rappelle plus ce que ça dit, que ça. Ouais, Nadoumoun était criminel, il l'a fait plus que où. Il ne parle pas des histoires là, là, il parle que. Ça fait que. Comment il y a certains gens n'ont pas compris que. On l'a fait une erreur, point, c'est bon, c'est fini, il passe à autre chose. Ça m'y comprend, mais dis pas moi que je sois que. Je sais pas, et madame, elle mêle trop les pinceaux, yo, je mets toutes les affaires ensemble.
0: Mais madame, après.
8: Mais non.
0: Après, elle a raison, madame, et aussi, on a raison, mais il veut dire où là-dedans, le seul fautif là-dedans, c'est moi, et il dit où, moi, même quand m'y voit là, m'y fait bien mon travail, comme il dit, parce que t'es dire, même, il fait pas correctement mon travail, même quand oui, m'y fait bien mon travail, 19h, ouais. Dans les petites annonces, ben, même là, ma. Comme il dit, mets ta main sur un poteau, là, la tire coup de balle dessus moi, et alors que.
8: Et vous l'avez appris des leçons, voilà. Et à partir de ça, il voit que où les nickels là-dessus. Mais bon, mais pourquoi il dit comme ça que oui, ben là, où c'est pas la peine que le bon pardon, parce que à nous, c'est pas le bon Dieu.
0: Non, mais madame, vous l'avez entendu à 19h, ce que l'avait se passé, madame?
8: Hein?
0: Vous l'avez entendu vers 19h30 par là, non. Dans les petites annonces, quoi l'avait arrivé, madame?
8: Quand aujourd'hui?
0: Oui.
8: Non, pas trop.
0: Parce qu'en fait, la dame, tout ça là, il naît d'un truc, c'est qu'à 19h, une dame l'avait fait un appel au don.
8: Ah oui, Emma, mais c'est moi qui n'étais pas à côté.
0: Il y a une dame qui l'a fait un appel au don, et là, deux auditeurs l'ont appelé pour limite insulte à main et dénigrement, non, en fait.
8: Les deux auditeurs, là.
0: Gratuitement.
8: Non, comme elle a dit tout à l'heure, elle m'a dit que la radio n'est pas là pour faire ça. Elle n'est pas là pour, comment dire ça, pour réceptionner le message de faire le don par rapport à destinataire pour le madame. Là. Non, c'est pas ça. Mais voilà, en parlant là-dessus, là.
0: Mais les appels au don nous fait, madame, c'est quand c'est des associations, mais pas n'importe

0: Même
1: on ne peut pas faire d'appel au don, madame. C'est ça le problème.
0: Non, mais parce que moi, d'abord, il ne te connaît pas et qu'il a profité de la situation. Il dit, ah, ben, peut-être que quelqu'un a parlé de radio. Et voilà.
1: Oui, mais c'est pour ça, après, il avait proposé. Les deux auditeurs n'étaient pas contents.
0: Non,
1: ben...
0: ça n'a pas à compter, mais ça n'a pas à compter, mais les comptes, hein, non. Non, non, parce que, ah, où l'a reçu l'appel de madame, le madame était en détresse, mais après, la base de ton corps, on a dit comme ça, non, sur la radio, il fait pas ça, ok, c'est bon. Mais l'auditrice, elle lui dit comme ça que oui, que tout le monde travaille, c'est tout le monde fait comme ça, mais elle lui dit,
1: pourtant,
0: il demande 500 euros.
1: Mais laisse son numéro.
0: Monsieur, les affaires là, on voit quand même où il travaille pas là. Supposons qu'il gagne bien sur l'argent, il est dans un loyer. Il a l'argent pour payer son loyer. Mais on ne connaît pas son situation, on ne connaît pas si. Je ne sais pas si. Comment il appelle ça, trésor public, là, fini. Dès qu'il a dit son père, il a fini de rappeler l'argent, c'est pas lui doit mille à bout. Mais, le loyer, après, c'est bien appelé, le bon dépense à côté, les bonnes charges, les prévus pour faire. Il ne connaît pas rien, il dit, hey, madame, elle parle comme ça, mais sans savoir. Il dit comme ça que oui, ben, elle est facile que tu demandes, l'argent. Et si elle lui demande, ben, de toute façon, elle lui connaît, elle ne s'est pas demandé, elle ne s'est pas fait ça, parce que, de toute façon, il n'a ni que ni tête. Hein? Il ne connaît que si la radio, ben, elle est
1: oui,
0: fait pour ça. Voilà. Donc, c'est avant que lui, un message pour être madame là, c'est avant les critiques de les gens là. Il risque que madame là, vraiment, c'est de la panade, comme je viens de dire, et que lui parle pour tout le monde, c'est dans les situations précaires, ben, peut-être qu'il a, peut-être l'argent, il travaille bien les RSA, et que, ou à cause de qu'il doit un amour, je sais pas, mais n'importe qui se, des affaires, ou bien dans une intrigue vraiment, vraiment, vraiment compliquée, ben, la banque est obligée de donner maintenant de l'argent aux administrations. Ben, après, pour payer le loyer, pour payer de l'eau, ben, la pluie.
1: Mais en tout cas,
0: on ne parle pas de, en générationnel, mais là, on parle que risque que certains de monde est comme ça. Et il connaît que certains de monde est comme ça. Pourtant, il gagne au moins presque 2000 euros par mois, mais sans que ça piétonne, il vient de nulle part, aller hopper, la finir ses 500 euros. Hein.
1: Et comme ils diront, en tout cas, madame, pour résumer tout ça, c'est que les appels aux dons, c'est pas n'importe qui, n'importe comment, n'importe quoi il peut faire, en fait. C'est ça, il faut bien comprendre, mais.
0: Et ça m'a plu, ça. Mais le madame, risque que tellement, il était en détresse, ben, il n'y a pas vu ça,
1: malheureusement, oui, mais ne parle pas de la dame, la passe l'annonce, madame. C'est juste que moi, elle m'a fait insulter ma gratuité.
0: Ah, les deux monsieur là, je ne me rappelle pas, parce que je n'ai pas entendu, mais les deux, les deux indiqués là, non. Et puis, il dit comme ça que oui, nous, n'est pas Jésus, il demande pardon. Ben, monsieur, la chérie, ou bonne parole, là, bien, il dit qu'on va couper une bêtise, que je vous fais d'abord demander excuse, non?
1: Me demande pardon, ben, ma fille, hein, ma fille.
0: Voilà.
1: Des pardons.
0: Exactement. Hein. Exactement. Même à moi aussi, je suppose aussi, maman, qu'elle manque de respect. Et pour ça, elle est assez contente. Si par exemple, elle manque de respect, elle vieux, moi, elle a 52 ans. Sans respect, madame, elle m'a pas, il était pas gentil, puis, mais bien sûr, mais ça demande le monde pardon. Le monde, là, n'est pas Jésus, lui. Ok, ben, nous, bonnes parents, là, pendant nous vivre. L'éducation, là-dedans.
1: Bon.
0: Non, mais il faut, madame, il y a croire un peu dans l'éducation, souvent, d'y aller comme ça, aller un petit peu l'église, hein, parce que lui pense qu'il y a besoin.
1: Ben, madame, en tout cas, elle est très forte et très chargé en émotions, ce coup dit, et il touche à main beaucoup, mais il remercie à madame. Merci.
0: Ben, monsieur, ben, c'est pas question que, utilise une banque libre, parce que justement, parce que, on voit que, peut-être, là, certains en profitent, mais pas, hein, et que lui, hein, certains en profitent, mais c'est pas mon cas. Mais, à même, il est content parce que, il est content pour, parce que, peut-être, comment dire ça, on l'a changé, on l'a compris que, au lieu d'être arrogant, comme l'autre fois au télé, comment dire ça, arrogant avec condescendance, comme au télé, c'est pas bon pour moi. Donc, on l'a choisi de deuxième option. Dans la vie, tout le monde a le choix. Tout le monde. Et ouais. Donc, on l'a bon monde parce qu'on l'a fait ton deuxième choix. Ça veut dire que, on respecte bien les auditeurs, on dit c'est les bien, c'est les pas bien. Mais gentiment, elle n'est pas pour brutaliser le monde, elle n'est pas pour flageller le monde, hein? Elle n'est pas pour...
1: Mais merci de signaler que Mité est très prétentieux et... Mais remercie à vous de dire, et c'est ce que m'invite, les gens, de dire...

0: Merci, ma sœur. Bisous.
1: Au revoir.
0: Au revoir. Bisous, ma sœur. Merci beaucoup. Freedom, bonsoir.
2: Oui, bonsoir.
0: Oui, bonsoir.
2: Mais les gens, ce soir, ils disent la même chose, quoi. Tout le monde redit la même chose.
0: Après,
2: ah, mais là, c'est un peu trop, là. Là, c'est quoi, vraiment, tout ce qui se passe dans la radio, les vrais. Vous savez, comme cet après-midi, Mathias avec le monsieur Saint-Benoît, monsieur Aymar avec Fépassou, au lycée Camille-Sud. Et là, les gens, ils tombent dans le panneau, ils croient tout ce qui se passe dans la radio, c'est quoi. Pourquoi vous me dites pas dans la radio de Mathias? Mathias n'a pas voulu faire l'après-midi, l'après-midi, les 10, pas pour ça. Hein. Les gens demandent des chansons. On n'est pas fait que les gens fassent des rien.
0: Madame, on pense vraiment que Simi Koutaou dit que tout ce qui arrive, il mérite à moi et que les menteurs.
2: Ça. Mais ça, c'est faux, ça. Là, les gens y croient. Et là, ce soir, je tire à bas chez une madame là, il ne finit plus. Là, il dit, redit. Arrête, là, il dit, redit. Une fois, il suffit, là, il dit, redit.
0: Madame, Mathias, lui, il a fait du cinéma, madame.
2: Mathias, il ne peut pas aller normalement tous les après-midi.
0: Vous pensez vraiment que Mathias, il a fait du cinéma, madame?
2: Là, cet après-midi avec. Il a dit, c'est. Camille Sud, l'entraîne cause avec. Camille Sud, bien.
0: Non, mais madame, vous pensez vraiment que Mathias, il a fait du cinéma cet après-midi, madame?
2: Il dit, fait pas ça, il dit pas Camille Sud, et là, les gens, ils croient. Et il dit ça. Et là, les monsieur Emma, il cause avec lui, il cause avec Camille Sud, il cause avec lui, il cause avec Camille Sud, et là, les gens, ils croient ça. Mais c'est n'importe quoi!
0: Madame, mais pourquoi il a fait ce cinéma, Mathias, d'après vous? Pourquoi?
2: Bah, pour y faire les gens, et les gens, pourquoi ils ne disent rien? Et pourquoi il a fait? Il ne comprend pas cette histoire, mais ça, tout ça, les fous, ça, c'est la radio. Et là, les gens, ces autres, ils se jettent les autres pour rien faire, pas vrai. C'est n'importe quoi.
0: Madame, d'après vous, vous êtes en train de dire que il fait du cinéma?
2: Et c'est la radio, et pas à ce point, parce que femme ça quitte à la femme ça quitte à où, on aurait remis là. Mais de toi, pas ça. Franchement, les gens, les nuits dans la tête, et là, ils ont dit, tant que madame là, ils ne voulaient plus prendre dans l'antenne. Elle ne veut plus arrêter. C'est n'importe quoi. C'est n'importe quoi, les gens, franchement. C'est n'importe quoi. Là, je suis à Pichal de Tafika, je vous dis la même chose. Là, ils ont dit, ils n'avaient plus qu'ils quittent plus l'antenne.
0: Madame, pourquoi
2: on voit en 10 fois, je te vois, en 10 fois, je t'arrête la même.
0: On aurait aimé passer une annonce, madame, de rencontre?
2: Non, moi, je ne passe pas d'annonce.
0: Non, écoute, mais vous dites que on est d'un asile de fous, où tous les gens disent n'importe quoi, c'est ça que vous êtes en train de dire?
2: C'est comme nous.
0: Non, mais.
2: On est dans un monde comme ça.
0: Si m'y comprend bien ce que vous dites, c'est que, nous toutes, nous les dans un asile de fous, alors. Donc, tout le monde, il dit n'importe quoi, alors.
2: C'est la société qui veut ça.
0: Donc, aussi, là, où on est en train de dire mince ça, enfin, madame.
2: C'est la société qui veut ça, mais le monde, je sais pas où on est arrivé dans le monde, moi, je ris, je dis, t'es, les gens, ils font. Franchement, moi je ris, moi des fois je ris et des fois je m'énerve. Je dis, mais
0: donc là, vous êtes en train de nous dire qu'il n'y a que des fous, alors. On est tous fous, il n'y a que des fous, madame.
2: Tout le monde en général. On vit dans un monde à l'envers. C'est le monde à l'envers. On vit dans un monde à l'envers.
0: Mais madame, si on est à l'envers.
2: On vit dans un monde à l'envers, là, franchement. Non, mais c'est n'importe quoi. Moi, je ris et des fois, je m'énerve. Je dis, franchement, jusqu'à où on va aller? Ah, Eric. Ça va pas. Eric, il travaille avec son père. Je suis en train d'écouter. Je facture, je n'ai pas un forfait limité. Je vais payer. Je vais dire n'importe quoi. Ok, alors, je vous laisse.
0: Non, mais, madame.
2: Bonne soirée.
0: Madame, moi, ce que je trouve très grave.
2: Après, les gens qui font trop à la radio, ben, des fois, ça mérite un peu.
0: Madame, moi, ce que je trouve très grave, c'est que on vit, d'après vous, dans un monde à l'envers. Et ça vous fait rire.
2: Ben, moi, tu vois, ça pas pleurer, même que ma pleurée, là, il change à part. Hein. Même si il pleut, là, est-ce que vous croyez changer? Il ne changera pas, vous mieux rire que pleurer.
0: Ça que je trouve.
2: Mais si on doit rire là-bas aussi.
0: Non, mais moi je rigole pas, mais moi ce qui me rend. Non,
2: mais moi je suis sûr que vous rigolerez entre vous là-bas.

0: C'est n'importe quoi. Bon, je vous laisse.
1: Moi, ce que je trouve, en tout cas, avant que vous partiez, madame, ce que je trouve grave là-dedans, c'est que pour vous, on vit vraiment dans un monde à l'envers, donc tout le monde est fou, on est dans un asile.
0: On est, c'est la société
1: d'accord,
0: qui veut ça.
1: Mais vous rigolez, madame. Bah, si vous êtes dans un monde à l'envers, pour.
0: Vous venez pleurer, moi, c'est bien apprendre mon chat, me pleure.
1: Mais pourquoi vous rigolez, madame? Ça vous fait rire?
0: Parce qu'il fait rire. Moi, tout ce que je me dis. Ça me fait rire.
1: Donc ça vous fait rire de voir des gens qui sont fous, alors? Ça vous fait rire?
0: Bah, on est dans un monde fou. Je vais pas dire end of the world, on est dans un monde fou.
1: Vous vous posez pas des questions, madame. Si vous êtes dans un monde qui marche pas, qui est à l'envers.
0: Bah non, c'est le monde à l'envers. Là, on vit dans un monde à l'envers. Il n'y a plus rien que les bons.
1: Madame, enfin, c'est. Désolé, madame, mais. Moi, je trouve ça grave. Vous êtes en train de dire qu'on vit dans une société qui est. Ça me prend aux tripes, hein, quand je dis ça. On vit dans une société qui est malade et moi, ce que je trouve chaud, c'est que ça vous fait rire.
0: Ah bah, écoutez, vous m'y pleurez ? Faut que je pleure aussi comme vous.
1: Bah.
0: Moi aussi, je pleure. Est-ce que ça va me soutenir à personne ? Ah, vous, mais quelqu'un vous soutient à la radio, mais moi, si je pleure, qui se soutient à moi ? Personne. Qui va se soutenir à moi si je pleure ?
1: Mais madame.
0: Il n'y a pas là pour moi, bien sûr, vous soutenir à moi, même si je pleure. Alors, vous n'en rien.
1: Mais madame, mais si, enfin.
0: Non, mais je me laisse.
1: Madame. Madame.
0: Je veux pas dire la même chose.
1: Madame. Moi, je l'ai fait. Si vous voulez pleurer, ne vous gênez pas, madame. Il n'y a personne qui va vous critiquer.
0: Je ne pleure pas à la radio comme les gens, ils font. Ils ne pas fait rire à moi à la radio, hein, franchement.
1: Si, après.
0: Ah, mais les gens vont supplier à vous, mais à moi, ils ne supplient pas moi. Ouais.
1: Non, mais si vous voulez pleurer, on peut demander aux gens de vous soutenir.
0: Moi, je préfère rire que
1: madame,
0: je préfère
1: madame,
0: rire.
1: Madame, écoutez-moi.
0: Bon, je vous laisse. Allez,
1: non,
0: merci,
1: attendez.
0: Allez, au revoir, monsieur.
1: Attendez, madame, deux secondes.
0: Non,
1: écoutez-moi.
0: Je vous laisse. Allez, au revoir.
1: Pleurez, madame. Je peux demander aux gens de vous soutenir. Non.
2: Eric.
1: Oui.
2: Je trouve ça vraiment scandaleux hein, d'entendre ce qu'on se dit là ce soir. C'est triste de tout ce qui s'est passé. Même pour les autres animateurs, on subit encore ce genre de choses à la radio. On arrive, on vous croit, on vous croit pas. On rit de vous, on rit, on pleure. Bon, c'est la vie. Oui, ok, mais on est sur notre lieu de travail et les gens ils viennent et ils nous écrasent. On est là comme des puces. On est comme des poux. Ils sont en train de nous abattre, Eric. Vous comprenez vous ça justement?
1: Mais... Alors, Charlotte. Alors peut-être que les gens sont en train de dire qu'on fait exprès, qu'on est dans un monde de fous, mais est-ce que vous êtes d'accord qu'on vit dans un monde de fous et nous on est à la radio des fous en fait, je comprends pas.
2: Ben je sais pas, je ne sais plus comment ça se fait que la moindre petite parole, on vienne, on nous attaque, le moins de choses qu'on puisse dire à l'antenne, on parle pas bien créole, on parle pas bien français, on fait des fautes. Ben en fait, on est des humains, on n'est pas des robots, l'intelligence artificielle, elle est pas derrière nous à nous dire comment faire la radio, comment aider le prochain. Vous vous rendez compte, Eric, comment ça se fait que autant de gens comme ça rigolent du malheur des autres.
1: C'est ça en fait, je suis désolé de me répéter, mais moi c'est ça qui me choque un peu, c'est que la dame nous dit qu'on est dans une société qui est malade, du coup si c'est un monde de fous, c'est une société qui est malade et ça la fait rire en fait. Je ne comprends pas.
2: Vous étiez bien au concert et là d'un coup je suis arrivée, je vous ai vu accablé. Là, je vous vois en train de dépérir au fur et à mesure que les heures passent, que les appels passent. Tout à l'heure, 17h, vous étiez plutôt bien. Vous étiez, en forme. Pas comme d'habitude, hein, parce qu'on l'a remarqué, vous êtes pas comme d'habitude. Au concert, on s'est amusé, mais là, franchement... Oh là là là là. En tout cas, je vous laisse travailler, je vous laisse continuer. Moi aussi, je continue à travailler. Je suis presque déçue.
1: On est des fous et on est des rigolos et ça fait, en tout cas, ça fait rigoler ce que la dame a dit. Vous croyez que moi ça me fait marrer moi d'être dans un asile de fous.
2: Mais ça vous touche. ça vous touche, Eric?
1: On enfin, de me dire que je travaille radio, là et que je suis dans un asile de fous, vous pensez que ça me fait rire? Ah, c'est...
2: Allez, courage,
1: on
2: Eric.
1: Pas, on n'a pas le même humour. Merci, Charlotte. Bon, on n'a pas vraiment pas le même humour, pour le coup. Parce que moi, ça me fait vraiment pas marrer. Freedom, bonsoir.
3: Eric, côté, comment il est?
1: Ben, ça va.
3: Macron.
1: Ça va.
3: Eh, ça fait un moment que j'essaie de t'avoir. Je fais qu'appeler, et je suis content de t'avoir. Tu savais comment?
1: Aïe. Merci. Merci.
3: Écoute pas les gens, d'accord? Après, je suis d'accord avec certaines personnes qui disaient qu'il y avait beaucoup de gens qui appelaient, qui faisaient des hypocrites. Ça, tu en auras toujours. Ça, sache-le, hein, dans le monde de toujours. En métropole, moi, ça, je le vis tous les jours, Eric. Quand je dis tous les jours, c'est tous les jours. Hein. Je suis arrivé à un stade où j'ai arrêté les BTP parce qu'on m'a levé la main deux fois dessus. Ok? Et je te parle sérieusement, là.
1: Oui, bien sûr.
3: Deux fois, on a essayé de me lever la main dessus. Hein. Et pourtant, je suis quelqu'un de poli, respectueux, travailleur.
1: Bah, moi aussi.
3: Et écoute, j'ai arrêté les BTP à cause de ça. Et je veux plus travailler maintenant. Donc, bah, écoute, je vais me faire une formation et travailler dans un autre domaine parce que les gens sont agressifs.
1: Bah, c'est Eric. Surtout la gens, violence verbale, les mots.
3: Ah, les gens sont agressifs et on vit dans un monde de fous, oui, ça oui, mais il y a quand même une minorité de gens qui sont quand même civilisés, que ce soit en métropole, à La Réunion, dans tout autre pays. Mais c'est vrai que maintenant, on vit dans un monde où maintenant, c'est chacun pour sa gueule. Parce que la fois où je t'ai écouté, qu'on t'a critiqué, qu'on t'a piétiné à terre... C'est là où tu vois la mentalité des gens, tu vois. Alors, je critique pas La Réunion, moi. Il n'y a pas que La Réunion, hein. C'est de partout pareil. Hein. J'en fais pas une généralité, c'est de partout pareil. Il n'y a pas de couleur, il n'y a pas de nationalité. Toutes les nationalités et les couleurs de peau, c'est tous pareil. Il y a des gens bien et des gens mauvais. Et malheureusement, il y a plus de gens mauvais que de gens bien. La preuve, moi, j'en suis arrivé à un stade où j'ai perdu mes amis parce qu'on essayait de draguer ma femme. On lui a fait des avances. Qu'est-ce qu'il y a eu d'autre? Le boulot, pareil. On voulait me faire passer pour quelqu'un de mal, alors que c'était des autres. Alors, quand t'es intérimaire, tu peux rien dire, tu passes pour le mauvais petit canard. Comment dire? Moi, j'en suis arrivé à un stade où moi, je suis avec ma femme, je suis heureux, elle et moi, on se comprend, et on vit entre nous, tu vois. On vit entre nous.
1: Parce que, comme j'ai dit tout à l'heure,
3: les gens autour nous polluent notre couple.
1: Vivons heureux. Voilà. Vivons cachés, et c'est très bien
3: tout
1: comme
3: parfait.
1: Ça.
3: Et je voulais faire une petite parenthèse à la radio, la fois où tout le monde t'a cassé du sucre. Donc ça, c'était de la méchanceté gratuite pour moi. Et ça
1: m'a en tout cas, que, toi, tu me dis qu'on vit dans un monde de fous.
3: Oui, ouais, non, mais moi, je te le dis, Eric, ouais, on vit dans un monde de fous. Moi, je le dis, deux fois, on a essayé de me lever la main sur mon lieu de travail. Eric, je suis parti parce que je voulais pas avoir de problème. J'ai pas de problème avec la justice, hein. Mon casier, il est vierge. Et le gars qui m'a fait ça, c'était un chef d'équipe, hein. Il avait 50 ans. Et, il a essayé de mettre une gifle, il me l'a mise, hein. Je me suis protégé sur le côté gauche avec le bras. En fait, quand j'ai levé ma main, en fait, il a tapé sous ma main, mais ça m'a tapé en même temps sous la mienne, tu vois. Mais il m'a pas sonné, tu vois, ça m'a touché, mais il m'a levé la main quand même dessus. Si je mettais pas ma main, j'amortissais pas, quoi, tu vois. Et j'ai eu la bonne réflexion, c'est que je l'ai regardé, j'ai dit, écoute, moi je vais partir, et t'arrêtes ma mission, et j'en arrête là. J'ai pris ma voiture, Eric, je suis parti, j'ai arrêté ma mission. J'avais une mission de un mois, je l'ai pas fini à cause de cet abruti.
1: D'accord.
3: Et ce gars-là a eu déjà des problèmes avec d'autres intérimaires qui l'avaient déjà frappé. Et écoute, ben l'entreprise garde ce gars-là. Et voilà.
1: Quoi. C'est toi qui paye les pots cassés, malheureusement.
3: Et ça continue. Donc c'est là où tu dis tu vis vraiment dans un monde de fous, parce que moi j'avais appelé les bureaux pour expliquer comme quoi ben j'avais rien fait, quoi, toi. Moi le gars il s'est excité parce que je voulais boire un coup l'année dernière, il faisait 40 degrés. On était en train de faire la maçonnerie, on était en train de refaire une façade en aglo. Et le gars, il voulait pas que je bois. Il m'a dit, tu viens tout de suite. Je lui ai dit, écoute, je suis en train de boire un coup. J'arrive dans 5 minutes. Je lui ai dit, laisse-moi le temps. Oh, l'appel à la volée. la truelle, elle a volé, et au bout d'un moment, c'est bon, quoi. On n'est pas des esclaves. Donc moi, j'arrive à un stade où quand ça va trop loin, vaut mieux partir, parce que le jour où vraiment tu pètes un boulon, Eric, je te jure, c'est ça sert à rien. Faut pas se niquer la santé pour des abrutis. Et moi, j'ai pris la décision. Enfin, pour moi, c'est la bonne. Hein. J'ai pas voulu me niquer la santé ou avoir des problèmes avec des gens comme ça. Et j'ai préféré éviter des problèmes et partir, tout simplement.
1: Bon.
3: Alors moi, je te dis pas d'arrêter la radio, loin de là. Hein. Continue la radio, Eric, si c'est quelque chose qui.
1: Eh ben, merci beaucoup.
3: Fais-le, Eric. Fais-le. Hein. Si c'est ce que t'aimes, fais-le. Tu es très bon là-dedans en plus, parce que t'as beaucoup d'auditeurs qui t'aiment. T'as pas que des gens mal. Hein. Et continue à faire ce que t'as à faire. Si vraiment tu vois que ça persiste, t'as que des gens méchants, eh ben c'est pas grave. Freedom, ils finiront avec des personnes à la radio. ben malheureusement qui feront ce qu'il leur dit et des auditeurs ou auditrices qui seront tapés sur les doigts pour un oui, pour un non, ou parce qu'ils parlent bien, parce qu'ils parlent pas bien, mal ou pas.
1: Et ben merci en tout cas pour
3: quoi, tu vois,
1: merci pour tes mots. Et encore une fois, on est en train de vivre dans un monde qui tourne à l'envers, hein, comme a dit cette auditrice tout à l'heure, hein, mais merci.
3: Ah ouais, moi
1: merci en tout cas pour tes mots.
3: Ah, Eric, moi, je confirme la dame, mais par contre, ça lui donnait pas le droit d'être aussi arrogante que ça.
1: Non,
3: et d'être comme ça avec toi. Je pense que cette femme-là, elle était quand même,
1: merci.
3: Elle était méchante, ouais.
1: Merci en tout cas. Merci en tout cas à vous, du côté de ma.
3: Dernier truc, Eric, s'il te plaît. Dernier truc.
1: Oui.
3: Je tiens à faire une dédicace, madame Fofol, il y avait qui d'autre encore qui appelait. Papillon et toutes ces personnes-là, là. Hein, il n'y en a pas un qui a essayé de t'appeler. Hein. Par contre, quand ils sont au téléphone et qu'ils en profitent pour dire des conneries, là, il y a tout le monde. Hein. Donc, à tous, là, je leur dis. Hein. Hein, félicitations et de t'avoir défendu. Hein. Ils
1: n'ont
3: même pas eu les couilles d'appeler une fois et de te défendre, Eric. C'est une honte, Eric. Donc, tu devrais laisser la parole aux gens, tu vois. Mais tu devrais pas trop rigoler avec les certaines personnes que je t'ai dit, parce qu'ils en profitent et en plus de ça ils sont pas bons à te défendre. Hein.
1: Eh ben merci en tout cas du côté de moi.
3: C'est de l'hypocrisie, voilà.
1: Bonne soirée Azote et mi embrasse Azote bien fort. Merci encore. Merci.
3: Ciao Eric.
1: Bisous aussi à madame de ma part.
3: Ah ouais, t'embrasse.
1: Merci. Bisous Azote. Ciao. Merci pour les mots d'encouragement et les graves, on trouve. Freedom, bonsoir.
4: Oui, bonsoir Eric.
1: Bonsoir madame.
4: La dernière fois, je t'ai appelé.
1: Oui.
4: Comme je t'ai dit, avec tous mes respects pour toi.
1: Mm-hmm.
4: Et comme il dit, tout le monde fait des erreurs. Et on l'a pas fait, entre moi, pas fait rien, mais je trouve que là, trop petit, ça va plus qu'au. Il sent que vous l'affaiblissez. Oublie pas que le soleil éclaire pour tout le monde.
1: Et au-dessus des nuages, le soleil brille toujours.
4: Rien n'est comme ce beau. Rien n'est comme ce beau soleil-là. Brillant tous les jours. On s'en fout ce que les gens peuvent dire. Est-ce pas mon intérêt de ça?
1: Madame, comme il dit, hein, m'y prends-tu main, jusqu'à quand?
4: Non, ça n'est pas bon. La prendre fait mal, justement. Faut rejeter. Mais si on prend pour eux, c'est plus que. Ou on s'en t'avouera jamais, ou on sera jamais pas donné. On comprend, la prendre fait mal.
1: Mais il peut pas,
4: On s'en fout, on s'en bien, parce que tout le monde fait des erreurs. Moi, ici, je fais des erreurs. Et merci de mes erreurs, mais il reprend encore de plus en plus belle. Et ça, il y a plein maintenant où on va apprendre à grandir avec ça. Il rend encore plus fort, encore plus fort, où on va apprendre des choses encore plus dures. C'est un cap à surmonter, c'est tout. Il faut grandir maintenant, il faut arrêter de prendre toutes les choses, tous les déchets pour Western. Parce qu'on fait mal à vous avec. Vu qu'il ne renforce pas du tout, c'est fini tout ça.
1: Bien sûr. Dire,
4: tout le monde est au courant qu'on a fait des erreurs. Mais il faut arrêter.
1: Bon.
4: Au contraire, la même chose sur moi.
1: Écoute, madame, en tout cas, il touche à main beaucoup. Il fait à ma plaisir tous ses soutiens que Milena avec les auditeurs. Et comme il dit, il essaye de prendre du sur moi. Surtout, comme il dit, ma travaille beaucoup sur. Moi, je profite de ce temps pour travailler sur moi, pour, comme il dit, méditer, revoir un peu ma façon de faire.
4: Beaucoup, ça.
1: La dire mal, il faut vraiment m'y calme,
4: Faut vivre.
1: Voilà. Plus de. plus de calme. Voilà. Et c'est coma ou ça quand on pense au calme, à la sérénité, ben, on arrive à rester droit dans de bottes. Et voilà, il pense que...
4: Toujours.
1: C'est pas évident, hein, mais bon, il essaye.
4: La Ducoc, il chante toujours quand même c'est pas dans la merde, lui, il chante toujours. Ça fait autant.
1: Bon. Merci, voilà. Madame, en tout cas. Hein. Merci.
4: Franchement, il veut avoir à l'avenir, que qui ça va. Bon, ben, écoute, laisse les gens, ça qui aime mieux, piailler à droite. Mais prends, c'est ça qu'il faut pas prendre dessus, justement. On rejette tout ce, faut pas arriver à, comment dire ça, dire si, oh, un peu plus de ça. Parce que Mivot, la Félix, il n'est pas comme la dernière fois que...
1: Ah oui, tout change un peu, mais...
4: Tu vois ?
1: Mais en tout cas, merci madame, hein, merci beaucoup.
4: Regarde comme un soleil, vive, allez un peu la plage, je sais pas, on profite, bouge, parce qu'à moins, il n'y a pas besoin d'être accompagné pour que Mivot soit moins bien maintenant. Parce que moi, t'es votre... Franchement, depuis mon enfance jusqu'à l'âge de 40, 50 ans, que franchement, on était abattu.
1: Non, mais il m'aime bien ce coup de pied.
4: Il a un bon coup de pied dedans. Il me dit, écoute, basta. On a le droit d'être heureuse comme tout le monde. Et puis, il vit jusqu'à maintenant. Léna les enfants, il soutient. Nous, les solidaires avec. Il arrive un petit pépin. Bah, il reprend debout. Il a soutenu un élote.
1: En tout cas.
4: À moi, c'est ce qu'il remet à moi tout seul. Il fait des annonces et tout. Comme il voit, il passe pas. Il dit, bah, écoute. Il vaut mieux vivre tout seul et moins tranquille. Hein. Ça fait ma petite plage. Ça va faire mon sport.
1: Mais il va penser ce coup-là, diamant. Le soleil brille toujours. Il va faire, voilà, comme il dit. Hein.
4: Oui.
1: Vole comme le papillon, pique comme l'abeille. Et
4: exactement.
1: Voilà. Merci en tout cas, madame.
4: Et bonne continuation. Et puis, l'espoir va battre comme les animateurs, les matrices et tout. Parce que cette radio, elle est vraiment formidable. Là, il y a un coup de blues, comme dit que. Il y a une faiblesse dans le truc, un coup de faille. Et voilà, on ne va pas rester faille tout le temps.
1: Merci, madame.
4: Il faut monter. Et moi, là, pour soutenir, parce que franchement, cette radio, c'est grâce à cette radio qu'ils permettent de beaucoup de choses de réaliser, au fait. Il y a des mariages, là, il y a des bonnes rencontres, même qu'il n'y a pas eu mariage. Mais là, il y a quand même des bonnes relations, quand même, pour les perdus et pour tous. C'est grâce à ça, les miraculeux, quand même.
1: Merci, madame.
4: Bien sûr
1: encore. Bonne soirée, bien madame.
4: Mais je veux que tu continues de briller, hein, parce que...
1: Merci, madame. Madiao m'y brille. N'inquiète pas, Madiao m'y brille, et comme Madiao, moi, m'y vole comme un papillon, et m'y pique comme l'abeille.
4: Grâce
1: merci, madame. Ça. Bonne soirée.
4: Papillonne bien.
1: Au revoir.
4: Allez. Merci. Au revoir.
1: Merci. Allez, on va continuer par ici. Freedom, bonsoir.
5: Bien.
1: Oui, bonsoir.
5: Oui, bonsoir. C'est pour vous signaler qu'il y a un véhicule à Condon qui est brûlé. Alors, on est pas mal en direction du ciné.
1: Alors, je vous entends.
5: Vous avez du tabac.
1: Monsieur, je vous entends très mal. Est-ce que vous pourriez enlever le haut-parleur ou le kit-main libre, s'il vous plaît?
5: Oui, je suis en train de brûler. C'est compliqué. Entendez bien, là?
1: Alors, allez-y.
5: Oui, alors, c'est pour vous signaler qu'il y a un véhicule qui circule sur la route des Tamarins, donc un bon blanc en direction de Saint-Leu. Au niveau de Léa du Tabac, le gars, il roule à 50 km/h et il fait beaucoup de zigzags, donc c'est très, très, très dangereux. Voilà.
1: Donc il semble alcoolisé, hein?
5: À mon avis, il semble alcoolisé. Oui, alcoolisé, j'en sais rien, mais en tout cas,
1: c'est un fourgon, vous m'avez dit?
5: C'est un fourgon blanc, effectivement.
1: Fourgon blanc, donc, dans la zone de l'air du tabac, direction Saint-Leu, qui zigzague. Voilà. Hein.
5: Actuellement, sur le pont, le grand pont blanc, là, on appelle ça le pont bateau. Donc, actuellement, à ce niveau-là.
1: D'accord, actuellement vers le pont Grand Bateau.
5: C'est le pont de Trois-Bassins,
1: pont de Trois-Bassins, très bien.
5: Voilà.
1: Eh ben, je vais signaler ça, merci monsieur.
5: Merci, au revoir.
1: Merci, bonne soirée à vous.
5: À vous
1: et prudence en tout cas sur la route.

0: 21h passée de 40 minutes, on signale cette information. On parle d'un véhicule, donc type utilitaire, fourgon blanc, qui se trouve sur la route des Tamarins, direction Saint-Leu, au niveau de l'aire du tabac. Donc là, il a passé l'aire du tabac, il est sur le pont de Trois-Bassins. Le véhicule zigzague et roule très, très lentement. Donc, automobiliste, attention, prudence, ne vous faites pas surprendre. Information pour les auditeurs de Freedom 2, on parle d'un véhicule type utilitaire fourgon blanc qui a passé l'aire du tabac direction Saint-Leu. Il se trouvait sur le pont de Trois-Bassins. Le véhicule roule très lentement et zigzague. Donc, prudence si vous êtes dans le secteur. Et bien sûr, pour toute information radio-guidage, le service au 02 62 41 51 51. Alors, on va continuer et on va aller par ici. Alors, attendez, hop, on va faire comme ça, je me perds. Freedom, bonsoir.
1: Oui, bonsoir, j'éteins ma radio, s'il vous plaît.
0: Éteignez la radio, s'il vous plaît.
1: Alors, voilà. Alors, tous les gens qui ont dit du bien dans le dos d'Éric, et là, vous êtes là. Il faut juste dire, faut aller demander à l'antenne, s'il vous plaît. C'est pour défendre Éric.
0: Mais c'est pas, on peut pas obliger les gens, c'est pas très grave.
1: Non, c'est pas obligé, non. Donc, comme elle dit qu'elle vous aime bien, tout ça, est-ce que je peux la demander à l'antenne, juste ça. Si tu pouvais demander à l'antenne quoi défendre Eric, s'il vous plaît.
0: Bah après, il y a plein
1: beaucoup
0: d'auditeurs. Bon bah, très bien, merci madame.
1: Merci beaucoup.
0: Au revoir.
1: Au revoir.
0: Bah bon bah après, petite fofolle, elle y est pour rien là-dedans. Hein. Enfin, pas grave, c'est pas très très grave. C'est pas très très grave. D'ailleurs, je signale cette information qui me vient du standard. Merci Dom pour l'information. On parle d'un véhicule qui est en panne dans le virage de la Jamaïque, dans le sens Saint-Denis vers Sainte-Marie. Information également pour les auditeurs de Freedom 2. On parle d'un véhicule en panne dans le virage de la Jamaïque, sens Saint-Denis vers Sainte-Marie. Prudence, hein, automobiliste, si vous êtes dans ce secteur. On va continuer et on va aller... Alors attendez, on va aller de ce côté, par ici. Freedom, bonsoir.
2: Bonsoir, bonsoir,
0: bonsoir. Ah, la radio dans les oreilles. Ça, moi, je peux pas. Et là, je suis désolé. Je comprends pas pourquoi là, l'auditrice demandait petite fofolle, est-ce que petite fofolle c'est une hypocrite d'après cette dame? Est-ce que, et pourquoi les auditeurs ils se critiquent entre eux? C'est quoi l'intérêt? Ça a pas de sens en fait de se critiquer comme ça, de se tirer dessus comme ça. Alors, une ligne qui se libère, on va continuer, on va aller par ici. Freedom, bonsoir.
1: Mais bonsoir, Eric.
0: Oui, bonsoir.
1: Petite fofolle.
0: Bah tiens, bah voilà, bah on parlait de toi, petite fofolle.
1: Oui, bah j'ai entendu et oui. On a dit que on n'appelait pas certaines personnes parce qu'on prenait pas la défense. Alors déjà d'une, c'est complètement faux. Je tiens à le souligner à 100 000%, et en plus, je crois que je suis une des premières à avoir appelé sur la radio pour dire « Oh, ta voix est trop géniale !» avec Luna, évidemment.
0: C'est ce que l'auditrice disait. Moi, ce que je comprends, ce que l'auditrice disait, c'est que elle disait que t'étais hypocrite et que, ce qu'elle a dit, hein, que tu soutenais seulement en façade et par derrière, tu me descendais, quoi.
1: Alors,
0: j'ai pas compris.
1: Pas du tout. Et puis, c'était pas une auditrice, c'est un auditeur qui a dit ça, hein, je crois.
0: C'était une dame.
1: Ah bon, que j'entends, moi c'était un homme que j'ai entendu qui disait oui, là on n'entend plus.
0: Ah mais là juste avant il y avait une dame là qui disait
1: j'ai pas entendu parce que j'étais en train d'essayer d'appeler. Mais du coup faut savoir que moi je passe pas par les chemins détournés pour appeler la radio, hein. J'appelle par le standard en fait.
0: Ah, par le standard.
1: Hein?
0: Ah, toi, tu appelles directement par le standard?
1: Non, j'appelle pas par le standard.
0: Ah, d'accord.
1: J'appelle avec les conditions données par la radio. Mm-hmm. Donc, Et si je gagne pas mon tour, je gagne pas mon tour. Au bout d'un moment, ben j'ai aussi une vie et puis ben des contraintes. Maintenant, ben quand je gagne la ligne, ben voilà, je gagne la ligne. Mais maintenant, le monsieur là, il a été un petit peu injuste en disant oui, on est hypocrite parce que on peut pas appeler pour défendre. Alors Eric, moi je suis désolée, moi je suis contente que tu sois sur la radio, que tu sois là. Et je pense pas être la seule, à mon avis. Il y en a plein d'autres qui sont dans le même cas que moi. Et puis, après, ben, comme je dis, hein, ben, ceux qui comprennent pas les choses, ben oui, ben,
0: Mais la dame, l'auditrice, elle disait que, en gros, hein, que t'es gentil par devant et par derrière, tu es fourbe, quoi. C'est vrai, ça?
1: Comment ça? Alors, j'ai pas entendu ce qu'elle a dit.
0: Oui, elle a dit que, bah, quand il y a les soucis ou quand il faut, en gros, quand il faut moukater, bah, tu es là et quand il y a des soucis. Mais quand il y a des soucis, tu es pas là, c'est ce qu'elle disait.
1: Moukater qui et quoi? Parce que j'appelle sur la radio. J'ai déjà fait des petits sujets quand c'était un petit peu hot sur la radio.
0: Bien sûr, je m'en souviens.
1: Et puis après, au-delà de ça, moukater qui, quoi, qu'est-ce? Finalement, il peut te dire, moi, ben, c'est King Mala Moukate, voilà. La seule personne que il peut Moukate, et à juste titre, parce que lui passe son temps Moukate à moi aussi, et il commence par un V, m'y dira pas plus.
0: Ben, dis, dans ce cas, c'est-à-dire, dans ce cas, où donne raison à l'auditrice, c'est-à-dire que, ou dit pas les choses.
1: Mais c'est la seule personne que m'a moukaté sur la radio, hein. Après, les autres, là, m'y moukate pas, moi. Au contraire, ben, toutes les personnes qui appellent la radio, moi, m'y trouve ça formidable, cette radio-là. Elle est extraordinaire. Et m'y connaît pas, c'est qui la personne que l'a appelée.
0: Moi, m'y dit, la dame, juste avant, t'es dit, ou fait la gentille, ce qu'elle est dit, hein. Ce qu'on fait la gentille, ou si elle ramène les chaussures, mais par derrière, on pense du mal de moi, et, je comprends pas pourquoi les auditrices ben, se tapent dessus, pourquoi les auditrices elles se crêpent le chignon comme ça entre elles, en fait.
1: Moi, jamais crêpé le chignon avec aucune auditrice, moi.
0: Ben, pourquoi ils tirent dessus autres comme ça, les. Après, est-ce que les vrais ou pas ce qu'elle y dit, mais pourquoi il sert à quoi?
1: C'est une personne que l'a crêpé le chignon avec moi.
0: En tout cas, de ce qu'elle a dit tout à l'heure, Oui, qu'il trouve un peu fou, mais que...
1: Dans ce cas-là, moi, on n'a pas le souvenir d'avoir crêpé chignon avec qui que ce soit sur la radio. Hein.
0: Parce que je ne comprends pas, est-ce que le monde, il devient vraiment fou? C'est ce que les auditeurs, ils disent. Donc là, nous, est en train de vraiment d'être à l'envers, là, comme la dame disait.
1: Peut-être qu'il manque d'agobier sur la radio, lui, il a mis sa culotte à l'envers. M'y connais pas, m'y comprends pas. Mais franchement, honnêtement, moi jamais été contre qui que ce soit sur cette radio-là, à part Volt que m'a dit son prénom, son surnom, bon, désolé. Mais parce que lui est un petit peu trop extrême des fois dans ses paroles. En plus, lui dit des choses que les pas vraies sur des gens que les pas vraies. Donc voilà. Mais après, quand il moukate un tel, m'a jamais moukaté un tel, moi, hein, en tout cas, c'était pas moi. Hein. Si la femme que l'a appelée, elle l'a reconnue à elle là-dedans, en tout cas, c'était pas moi. Hein. Mais bon, en tout cas, Eric, non. On connaît, moi m'y connais, que où c'est un vieux monde 99 ans, que bientôt ça porte à la retraite. Et que où c'est un Suédois, et que voilà, tout va bien dans la vie.
0: C'est.
1: Et il faut continuer d'assurer comme ça. Où il est là, à haute place.
0: Est-ce que. Il aime bien moukater ou à la radio?
1: Alors, honnêtement. Là, il doit répondre franchement.
0: Oui.
1: Pas trop.
0: D'accord.
1: Mais bon, vas en paix, mon enfant. Si c'est ça que le monde y veut, fais le mea culpa, allez en paix, et puis après, là, reprends du service bien comme il faut, anime cette chaleur-là, bien tropicalement, et voilà.
0: Très bien.
1: Et moi, m'y faire de gros, gros bisous et à toutes les animateurs, les animatrices, toutes pareilles. Et pour ça qui m'ont quatre, pareil, m'en m'y parle en lui, hein. Alors, en sorte à ça.
0: Bah, très bien, merci. Merci, petite fofolle. Bonne soirée.
1: Bonne soirée, bisous, bye.
0: Il pose vraiment des questions. Est-ce que nous l'avons vraiment d'un monde de fous? Bah, ou c'est moi, vraiment, il voit les choses à l'envers, mais il comprend pas. Freedom, bonsoir. Freedom, bonsoir.
3: Oui, bonsoir.
0: Bonsoir.
3: Eric.
0: Oui, bonsoir.
3: Oui, attends, mais as-tu un haut-parleur?
0: Enlève le haut-parleur, merci.
3: Oui, mais écoute, à autres là.
0: Oui.
3: Eh ben, tu faut fun, des fois, il dit la merde aussi, sur les antennes.
0: Ah bon? Ah bon?
3: Ah oui.
0: Elle a dit un non.
3: Elle dit, dans la chaleur tropicale, il faut pas que tu dis, tu as une voiture, il faut pas que tu dis que tu travailles, mm-hmm. C'est tout le temps les mêmes personnes. Bah, ça, c'est pas quelque chose à dire, ça. Parce que moi, quand je mets mon crédit dans mon téléphone illimité, j'ai le droit de dire ce que je veux, ce que j'en pense, d'un bon sens, mais par contre, les gens qui critiquent les autres, ça, c'est pas bon du tout. Voilà.
0: Donc,
3: même pour les gens, on est en train de rentrer de chez vous. Ce sont des gens aussi qui n'est pas bienvenu ici pour parler avec vous. Voilà. Bonne soirée encore.
0: Monsieur, mais on croit que Radio Freedom, c'est, ou croit vraiment qu'on a des magouilles, monsieur? Parce que ce qu'on est en train de dire là, ou ce qu'on est en train de dire là, est bizarre. On pense que on a des magouilles, ou pense que c'est la Radio Freedom, ils montent ça, que c'est de la magouille?
3: Non. Ah non, mais il pense pas de la magouille, mais il pense que là, des gens...
0: C'est pas ça l'antenne tout le temps, mais que pas, c'est quoi le truc? Parce que tout le temps, peut-être qu'il peut dire tout le temps, il entend les mêmes, que il connaît pas, qu'il paye, il paye pour passer tout le temps à l'antenne, c'est quoi?
3: Du coup, Tifofol, elle a dit que, bon, bah, c'est toujours les mêmes têtes qui passent des annonces, voilà, oui, il y a une maison, il travaille, il y a une voiture, mais ce que les gens ne connaissent pas, là. Il faut tenir le tout pour être au travail.
0: Mais, monsieur...
3: Il faut tenir un salaire, après tu manger.
0: Vous pensez pas que si, comme vous dites que bah, c'est toujours les mêmes qui passent à l'antenne pour les petites annonces ou ça, les femmes, elles ne nous auraient pas appelé pour nous dire que c'est tout le temps les mêmes qui les appellent? C'est pour ça que je veux savoir, moi, si c'est une magouille ou pas,
3: femmes,
0: en fait.
3: Les femmes...
0: C'est la magouille.
3: Comme Tifofol, comme des certaines femmes, ils disent c'est tout le temps les mêmes personnes, c'est tout le temps les mêmes têtes, c'est tout le temps les mêmes types. C'est tout le temps les mêmes problèmes, mais je me pose peut-être une question, moi. Les femmes qui disent, qui critiquent les hommes, la femme et l'homme légal, moi d'accord. Mais par contre, quand on commence à dire, ouais, ben c'est tout le temps les mêmes têtes qui téléphonent, les mêmes messages, les mêmes façons de parler avec une femme, et même si il m'a rien à faire, mais téléphone pas chez les tropiques, pour avoir une femme, moi dans le chemin, il y a des femmes. Mais quand une femme comme Diao ou mettre le crédit pour téléphoner pour dire ce qu'on pense pour aller pour chercher une femme, en même temps si j'ai jamais mis passé un annonce, c'est pour voir vraiment si je trouve vraiment quelqu'un et vraiment il bat à main vraiment. Elle me l'a jamais trouvé, mais il n'intéresse pas mal du tout. Mais quand on entend les femmes parler comme ça, ben là par contre, cette femme que moi je suis sûr, je ne vais plus voir que moi. Parce que dans le monde qui nous dit il faut nous donner une case, vous êtes d'accord avec moi? Il faut que nous travaillions. Il faut nous donner un salaire. Si nous avons des impôts pour payer, il faut nous payer nos impôts. Si nous avons le taux, il faut nous gagner l'essence. Il faut nous payer l'assurance. Est-ce que c'est moi qui critique les gens-là? Est-ce que j'ai un salaire? Tout le monde n'est pas riche. Mais vous, avec le petit peu Nina là, pas besoin de beaucoup, elle n'a pas besoin de gagner 3 000, 4 000 euros, ou bien, mais ça c'est bon, tant pis, bien sûr, ça va, mes grands ongles, bien mis, il fait un tatouage, il fume, il boit, et il fume bédo, comprends, là, voilà, le style de vie, ça. Même mon style de vie, pas comme la même, même mon style de vie, les carrés. Même, il mange normalement, pas beaucoup. Mais j'ai déplacé avec mes moyens de locomotion, mais j'ai pas 20 ans, mais on a juste le minimum. Et voilà ce minimum comme on a là, justement, le monde là. Ils ont critiqué les autres gens comme ça. Voilà. C'est tout simplement de dire si elle est en question là. Ça c'est pour elle le message là.
0: Donc pour vous,
3: elle a bien entendu ça.
0: Pour elle, il fait pas l'unanimité alors, si je comprends bien, et que il faut faire attention.
3: Ah ben oui, la personne bien sûr. Mais dire les choses comme il est, hein. Voilà.
0: Et bah, très bien.
3: Pour vous cacher, c'est
0: merci.
3: Ça,
0: merci en tout cas, monsieur, d'avoir donné votre avis.
3: Entre les choses.
0: Merci, monsieur. Bah, voilà. Bonne soirée à vous. Merci.
3: Eric, animez bien. Voilà. Bonne soirée à toi.
0: Au revoir, bonne soirée.
3: Allez, bonne soirée.
0: Au revoir. On continue par ici. Freedom, bonsoir. Coupez la radio, s'il vous plaît.
4: Oui. Bonsoir, Eric.
0: Oui, bonsoir.
4: Je préfère me présenter.
0: Oui.
4: Vous en souvenez, Monsieur Le Gros ?
0: Monsieur Le Gros.
4: Oui. C'est-à-dire ? Le médium.
0: Le médium, c'est-à-dire ? Allô ?
4: Oui, je vous écoute.
0: Oui, le médium, c'est-à-dire ?
4: Oui. Ce que je vous reproche, je suis un homme très gentil, très sincère avec le monde entier. Quand j'avais présenté de discuter avec vous, vraiment que vous étiez un sujet, que vous me poussiez de dire avec la femme que vous étiez à l'étranger, que vous l'aimez, et que de dire que des choses un peu mensongères, si vous voulez.
0: Ah, je vois qui vous êtes.
4: Parce que devant le public, je peux pas vraiment vous approuver et de dire n'importe de quoi.
0: Oui, je m'en rappelle, j'avais blagué en vous disant que je voulais être amoureux de Scarlett Johansson. Oui, je vous entends.
4: Allô ?
0: Oui, je vous entends.
4: Oui.
0: Oui.
4: Vous, ce que vous avez dit, même vous n'étiez pas juste, Eric, étant animateur, c'est-à-dire quand je parlais et quand vous étiez avec moi, vous n'avez pas eu le courage de me dire « Non, monsieur Le Gros, c'est pas ça que vous exagérez. » Et mais pendant la période dans l'émission, la seule chose que je vous reproche, quand on était à seconde près, quand vous aviez quitté votre chaise et votre micro, là, vous avez crié très fort pour me descendre et de me dire que monsieur Le Gros, c'est un roi menteur.
0: Oui, je m'en rappelle, monsieur Le Gros, et je vous ai entendu aussi cette semaine. Vous disiez que vous aviez fait une prière, vous avez fait une prière pour me descendre et...
4: Voilà. Mais moi, je vous aime, je vous... Auparavant, je vous écoutais.
0: C'est pas ce que j'ai entendu, mais c'est pas grave, monsieur Le Gros. J'accepte, oui. Hein. Vous avez dit à l'antenne que, dans la semaine, que vous aviez prié et vous aviez fait des choses et prié, je dirais fait des choses surnaturelles et prié pour que, je, entre guillemets, casse ma gueule à la radio.
4: Mais vous savez, monsieur Eric, je vous dis que je guéris beaucoup le monde dans la Réunion, même en France, les gendarmes, tout, beaucoup qui me téléphonent. Je vous dis, il y a des gens qui disparaissent, les gendarmes qui cherchent au moins une semaine, deux semaines, ne trouvent pas. En une seconde, si les concernés qui me téléphonent, on peut avoir toute la chance d'en trouver. J'ai déjà fait, si je vous dirais, moi, regardez, j'habite à la plaine des Palmistes, il y a des gens perdus au Mac. Alors j'ai expliqué toute la famille où ça se trouve le corps.
0: Mais monsieur Le Gros...
4: Cherchez dans la forêt. Attends, je vous dirai, Eric. Je ne pas la conversation.
0: Là, vous êtes en train de me dire que je vous dénigre derrière mon radio, et que derrière la radio, pardon, et que j'ai profité de ça pour vous descendre, et que... Cette radio vous a fait passer pour un fou, en tout cas moi je vous ai fait passer pour un fou.
4: Exact.
0: Et que
4: vous avez ri.
0: Oui.
4: Je vous dirais, sans prendre la colère entre nous deux, on va discuter. Dans la réunion, toutes les choses que je fais pour tous les gens, je guéris beaucoup de choses que les docteurs ne peuvent pas guérir. comme il y a certains, quand je parle, ils disent c'est impossible. Je suis à l'heure actuelle sur des pistes énormes pour guérir les gens. Je fais du bien dans l'Alzheimer. Je dis que je soigne des gens que les docteurs ne peuvent pas dans des opérations. Les gens qui viennent chez moi, tout s'est fait honnêtement, clairement et guéri. Alors vous, je comprends que vous êtes un jeune, au moment voulu, vous n'avez pas respecté ma parole. Et je mens à personne. Là, si je vous dirais, Eric, moi, quand, toute la journée, quand je travaille, je dis la prière pour en avoir des maladies que les docteurs ne peuvent pas guérir et que je ramène une chance aux gens sur cette terre. Cette terre, ce sont...
0: Monsieur Legros, enfin, je vais être honnête avec vous, je comprends absolument rien de ce que vous me dites, mais je suis d'accord avec vous, hein, je comprends absolument rien. Mais je suis d'accord avec vous.
4: Vous comprenez pas rien parce que vous savez, Eric, ça j'ai bien dit, quand quelqu'un, qui que ce soit, sur cette terre, qui parle, soit le petit ou le plus grand de toutes les couleurs, faut toujours et méfier. Et faut savoir parler aux gens et respecter les gens sans de descendre ces gens et vous croyez derrière un micro quelconque que vous êtes le plus haut et que vous prenez les autres le plus bas. C'est très dangereux.
0: Ben, j'entends, monsieur Legros, vous avez dit...
4: Il y a une façon...
0: Vous avez dit en direct...
4: de parler aux gens simplement, justement, et que vous utilisez des mots dans une fierté pour élargir la conversation sans descendre la personne et de dire, vous, à votre place, à vous, vous écoutez, dit, j'ai même des enfants plus âgés que vous. Ça veut dire, quand vous adressez, quand vous parlez à quelqu'un, avec de l'amour.
0: Amen.
4: Même si
0: Amen.
4: Personne...
0: Merci, monsieur Legros.
4: Attendez deux minutes. Même si la personne est à un niveau intellectuel très bas, non, faut le prendre dans votre main de soulever la personne, au moins que le monde entier, il est fier de lui.
0: Monsieur Legros, vos paroles sont, enfin, je le dis avec beaucoup d'émotion, vos paroles sont tellement vraies et j'aimerais juste vous dire Amen. Amen, monsieur Legros, et merci. Merci, parce que c'est tellement vrai ce que vous êtes en train de dire. Et j'avais pas eu cette vision-là, et j'aimerais tellement que tout le monde écoute et entende, et que on ait tous un monsieur Legros dans son entourage pour avoir des paroles qui sont aussi bénies. Donc, amen, monsieur Legros.
4: Non, c'est pas Amen. Eric.
0: Oui.
4: Vous m'entendez?
0: Je vous entends, monsieur Legros.
4: Pas Amen.
0: Béni soit monsieur.
4: C'est pas ça. Entre nous.
0: Oui.
4: Là, Eric, moi, devant tout le peuple réunionnais, si vous savez, là, je suis sur le diabète. Là, j'ai déjà pris 6 personnes comme essais. Parce que moi, je reçois des paroles d'en haut pour cette guérison. Même sur le cancer, là, j'attends quand je finis le diabète pour voir les résultats. Je dois prendre encore 4-5 personnes sur le cancer.
0: Mais, monsieur Legros, ça veut dire quoi quand vous parlez du diable bête? Je n'ai pas compris.
4: Non, pas diable bête. Ça, j'ai trompé. Diabète. C'est une maladie inguérissable, soi-disant.
0: J'ai compris, diable bête.
4: Je suis sur une bonne piste. Et c'est pour ça que j'ai pris 6 personnes qui ont le diabète, même moi aussi j'en ai. Et là, dans quelques temps, j'aurai une preuve si c'est positif ou c'est négatif. Comme ça, le cancer. Qui sera positif et négatif. Alors, quand j'entends des gens que certains disent que les choses que j'ai en train de dire, c'est menteur pour le cancer. Je dirais à mes amis, celui qui écoute, faut écouter qui dit qui et comment. Et comme certains de Diao, c'est un menteur, c'est, ça aigrit jamais. Non, il y a beaucoup sur cette terre. Vous saviez qu'est-ce qu'il sait faire? Prenez une fourchette, de la nourriture, de mettre dans la bouche, après de partir au chiottes. Ne sait pas plus grand chose que ça, parce que, vous savez, dans ce monde, dans le vide, il y a tellement de choses. Ça veut dire dans le cerveau de quelqu'un, notre cerveau, on se ressemble beaucoup. Même quantité, peut-être bien des mêmes quantités des vaisseaux.
0: Ah, très bien, monsieur.
4: Nous, étant médium.
0: Très bien.
4: Nous, Dieu, il nous a ouvert, ça veut dire, un canal à l'intérieur de notre cerveau qu'on peut avoir la communication vers le haut et vers nous.
0: Eh ben, merci en tout cas, monsieur Le Gros. Je suis désolé parce que...
4: Et on a des informations et tout ce que je fais, je ne prends pas par moi.
0: Bon, ben, monsieur Le Gros...
4: La parole de faire planter ça pour telle maladie, planter ça pour guérir, telle chose que les docteurs, même les scientifiques ne peuvent pas guérir, mais lui, il va faire.
0: Bah, très bien. En tout cas, monsieur Le Gros, merci beaucoup. Vous avez un raisonnement extrêmement puissant, monsieur Le Gros. Merci et au revoir. Mais en tout cas, oui, monsieur Le Gros qui avait appelé dans la semaine pour me dire qu'il avait fait une prière et que ce qui m'arrive, c'est bien fait, quoi. Donc, vous pouvez réagir si vous voulez, hein. Au 99 11 00, il n'y a pas de problème, je prends, comme on dit, je prends. On est par ici, Freedom, bonsoir, alors une ligne qui se libère.

0: Bon, de Nicole, faut l'excuser. Allô?
1: Oui, mais écoute à vous, mais écoute à vous, mais.
0: La mer,
1: ce que m'y fait, mais laisse au cause aussi.
0: Je n'ai pas de fond de la mer battre. Faut l'excuser. Ben, ça, tout le monde est jaloux parce qu'il y a où travail, les autres ne travaillent pas, voilà, c'est
1: bien
0: tout.
1: Bien sûr, bien sûr.
0: Voilà. Moi, je vous passe une annonce, s'il vous plaît. Ma changer un peu l'atmosphère parce que la soirée, elle est pas trop ça, hein.
1: Ah, vous trouvez que ce soir, il est un peu nul, sinon
0: pas que. Pas que sur les nuls, c'est la mentalité, le monde de monde, en fait.
1: C'est-à-dire?
0: Zone là, j'ai, pour moi, c'est encore bonne, ben, mais pour le bon personne l'a appelé, mais beaucoup plus jeune que d'autres. Mais il réagira jamais comme d'autres,
1: hein. Bon, en tout cas, allez, une annonce dans ce monde de fous, soyons fous.
0: Voilà, ma caline, c'est l'annonce dans ce monde de fous, comme c'est vous-même. Alors, moi, c'est Cédric. Milieu de l'Est.
1: Passez, par contre, passez une annonce de fous, hein, s'il vous plaît.
0: Comment?
1: Passez une annonce de fous, Cédric, hein, une annonce de fous.
0: On va essayer. Bon, comme je vous disais, moi c'est Cédric, il est de l'Est, type Malba, pas trop grand, assez bien physiquement, mais il a 43 ans, je rechercherai une femme pour faire un bout de chemin avec, mais vraiment un truc sérieux et pas d'aventure, comment, hein, plus un truc sérieux. Bon, il a 43 ans, mais je pas au moins un bon coup pour vivre alors.
1: D'accord.
0: Du coup, ben voilà, je chercherai une femme dans l'Est ou dans le Nord, âgée entre, on va dire, 35 et, bon, jusqu'à 55, ça va. Comme il dit, dans le Nord ou bien dans l'Est, pas plus loin, parce qu'après, pour rencontrer, il peut avoir des difficultés, des fois, être trop loin. Ben voilà, une femme créole blanche ou un petit métis créole métissé ou bien créole tout blanche, ça va. Bon, physiquement, je cherche pas trop le physique, je cherche plus le mental, ce qu'elle a dans la tête. Ben voilà.
1: C'est pas bon comme annonce là, faites-moi une annonce de fou, je suis un gros merdeux, un pervers et dégueulasse. Je vous avais demandé de passer une annonce de fou. C'est pas une annonce de fou.
0: Ah, par contre, là, si vous voulez comme ça, oui, je voudrais bien une petite femme coquine. Une femme qui aime vivre, qui aime apprécier la vie. Bien coquine, là, c'est possible.
1: C'est pas ça, une annonce. Ouais, voilà, ouais, bon, alors là, ok, à la limite, là, c'est un peu mieux. Ok.
0: Coquine et coquette, les deux.
1: Allez, encore un petit peu plus coquin.
0: Encore un petit peu plus?
1: Oui, bien sûr.
0: Alors, ben, déjà, il faut qu'elle aime le sexe.
1: Ah, donc, vous cherchez une salope, c'est ça?
0: Pas salope, mais bon.
1: Parce que vous.
0: Vous êtes gondé sur le côté.
1: Mais ben, vous êtes un petit salopard, c'est ça? C'est pour ça que vous cherchez ça.
0: Pas un petit salopard, mais vivre, comme on l'a dit, mais on profite de la vie, du coup, ben. Mais on profite.
1: D'accord. Et ensuite, quoi? Ça au voit de.
0: Quand même. M'aime sortir.
1: Donc, si m'y comprend bien, autre l'annonce, c'est un petit salopard, il cherche une grosse salope, quoi.
0: On pourrait dire ça comme ça.
1: D'accord. Ben, voilà, il faut mettre les mots là où il faut.
0: Dis les mots comment il est, alors.
1: Ouais, en plus, vous l'avez fait le petit rire PAVR qui va avec.
0: Ah bon? Autour le petit rire PAVR, là?
1: Ben, à un moment, faut mettre les mots où ça il faut.
0: Ouais, voilà. Ben voilà, ça me.
1: C'est tout?
0: Ouais, ce sera tout pour ce soir. Même si madame veut bien discuter un peu, nous faire un peu connaissance, après on verra bien. Alors, mon numéro, c'est le 06 92 15 98 18.
1: Nous vivons vraiment dans un monde de fous. Hein.
0: Pourquoi?
1: Ah, vraiment, c'est. Alors il coupe un peu, non, on entend pas très bien, mais il coupe.
0: Mais c'est les gens qui rendent le monde comme ça, c'est pas le monde qui est fou. Le monde n'est pas fou, oui. C'est les gens qui dirigent le monde, qui font en sorte que le monde il est comme ça.
1: Bon, bah laisse au numéro, allez.
0: Alors là, c'est 06 92 15 98 18.
1: Eh bah très bien, c'est passé.
0: Merci beaucoup, bonne soirée, bon courage.
1: Merci, et au revoir le petit salopard, et voilà.

0: ben j'espère que vous allez trouver une grosse salope, quoi. Mais bon, merde, il est pas encore, pardon, il est pas encore 22h30, donc m'y retire vraiment tout ce que m'a dit, mais désolé, 22h13, pardon. Allons continuer par là. Alors, attends. On fait quoi, nous, là? Ça va par là. Chasse-bande vieux démon. Freedom, bonsoir. Freedom, bonsoir.
1: Oui, allô, bonsoir.
0: Bonsoir, coupez la radio d'ailleurs.
1: Oui, oui, oui, la radio est tête, c'est la pluie, ça.
0: D'accord, bonsoir, madame.
1: Allô.
0: Oui, je vous écoute, madame.
1: Allô.
0: Madame.
1: Oui.
0: Vous voulez en direct, m'y écoute à où?
1: Oui, voilà, c'est pour rencontrer quelqu'un. Voilà, moi, c'est Marie de l'Est.
0: Bonsoir, Marie.
1: Mais vous devez rencontrer quelqu'un de vers disons Sainte-Marie, Saint-Denis ou Saint-André. Et donc, vous voudrez cette personne-là, qu'elle est honnête, sincère, et que l'idée débrouille, elle lui parle lui-même, quoi.
0: Mais Marie, et, Marie.
1: Oui, oui.
0: Ah, mais désolé de dire ça, mais vous voulez une vieille ou non?
1: Comment?
0: Vous voulez être vieille, non?
1: Enfin, vieille, comment vous voulez dire?
0: Ben, parce que coup de voix, il fait un peu vieille, quoi.
1: Vous avez la soixantaine?
0: Oui, voilà, on a plus de 50 ans.
1: Comment?
0: Oui, ça, ben, on est une vieille, on a plus de 50 ans. Marie?
1: Allô?
0: Oui, mi Pierre Daumala, il m'avait demandé où. Enfin, vu la voix Nena, où fait un peu vieille. Enfin.
1: Mais vieille?
0: Oui, on va dire, moi, on a plus de 50 ans. Vous n'êtes pas jeune, quoi.
1: Ben, même pas jeune, mais c'est pour ça, il passe l'année. C'est même pas. On a 64 ans.
0: Ben, Marie, vous pensez que. Est-ce qu'on pense que.
1: À peu près mon âge.
0: Ben, est-ce qu'on pense qu'à haute l'âge. Je pense qu'on a encore le droit de passer une annonce. C'est dégueulasse, non?
1: Bien sûr, mais déjà passé avec les animateurs. Eux, ils étaient d'accord avec moi.
0: D'accord, ben, bizarre. Bizarre. Les autres, les autres, ils laissent au passé. Enfin, bon, ok, bah, s'il est commun, il est commun.
1: Comment?
0: Non, si les autres, ils laissent au passé, comment? Donc, vous cherchez un homme, quoi, un homme dégueulasse, c'est quoi?
1: Non, attends, on va pas lui laisser les mots comme ça, je sais quelqu'un pour m'accompagner au bout de chemin. Et voilà.
0: Donc, après, pas d'homme dégueulasse, alors?
1: Non, quelqu'un de net, de sincère. Ah,
0: parce qu'il dit, il dit que quand on nous les vieux, bah, il paraît que nous les dégueulasses, quoi.
1: On n'est pas dégueulasse.
0: Ça, c'est ce qu'il dit. Hein, pas, hein.
1: Non. On est des gens comme des êtres humains. Que ce soit jeune ou vieux, hein, chacun cherche ce qu'il veut dans la vie, c'est tout.
0: Donc, si vous n'êtes pas une vieille dégueulasse, vous n'allez pas avoir de réponse. Hein.
1: Et qui sait ce qu'il veut aussi, par quelqu'un qui boit. Moi,
0: c'est ce que m'a pas dit au mari. C'est ce que m'a pas dit au, c'est que c'est ça qu'on entend pas. C'est que si vous voulez pas, aujourd'hui dans ce monde-là, si vous voulez pas une vieille dégueulasse ou un vieux dégueulasse, un bonhomme, il aime pas ça de les prudes. Il aime bien l'extrême. Les hommes, c'est tous des dégueulasses, quoi. Ils adorent ça, quoi.
1: Non, je parle pas des dégueulasses. Moi, chacun voit la manière d'être. Moi, voilà, j'ai envie de passer là. Non, je passe là. Non, je suis. Après, on voit si
0: y a Marie,
1: qui appelle pas.
0: Marie, parce que, mais désolé de dire ça, mais aujourd'hui, le monde qu'il est, c'est si vous voulez pas une vieille salope, on n'aura pas de rencontre.
1: Mais ça, on verra avec la personne, ça.
0: Enfin, soyons réalistes, quoi.
1: Comment?
0: Soyons réalistes, quoi.
1: Oui, soyons réalistes, oui.
0: Aujourd'hui, bonne jeune.
1: Vous posez autant de questions, puisque Donc, j'ai déjà passé l'annonce, la personne prend mon annonce et après me dit, bon, appelez docteur Internet, tu ne réponds pas.
0: Bah, peut-être que l'a pas marché parce que maintenant, elle n'a pas posé les questions qu'il faut, mais...
1: Non, non, non, non, non, non, non, la personne que j'ai eue, il y avait Priska, il y avait d'autres, ils m'ont bien accueilli, ils m'ont pas dit des choses comme ça.
0: Bah, ni que pas, si banal. Si banal. Désolé, hein, mais si banal n'a pas fait correctement ce travail, bah, désolé. Enfin, mamie pose les questions que tous les hommes qui voudraient appeler à haut seraient en droit de connaître. Par exemple, Marie ou Koyem comme position.
1: Non, mais quoi. Je dis à qui je suis comme ça, comme ça, comme ça.
0: Non, mais. Koyem comme position, par exemple. Peut donner banal une idée. Koyem comme position dans le lit.
1: Non, moi, je n'ai pas besoin de parler de position ou quoi que ce soit, moi.
0: Ah,
1: je parle comme ça, je parle ça avec la personne, je fais une annonce, vous prenez mon annonce, et puis après, c'est tout.
0: On ne veut pas donner un aperçu, parce qu'il paraît nous vivre. Ah, mais il paraît nous vivre dans un monde de fous et que nous vivons dans un monde à l'envers. Bah, allons être fous et allons être à l'envers. C'est pour ça que mamie pose la question, mais Marie, enfin.
1: Je dis, j'ai fait une feuille blanche.
0: Soyons vrais.
1: Cette personne de
0: 64
1: ans,
0: 70 jusqu'à 60. Oui, mais Marie, ce que m'a expliqué à vous, c'est que quand on est vieille et qu'on a plus de 50 ans, bah, il faut être une dégueulasse et pour attirer des hommes,
1: non,
0: quoi.
1: On n'est pas obligé d'être une dégueulasse. Non. On passe l'annonce et puis voilà, c'est tout.
0: Bah, c'est ce qu'il dit aujourd'hui, c'est ce qu'il dit.
1: On n'a pas besoin de dire si on est dégueulasse, si on est comme ceci, comme cela.
0: Bah, c'est peut-être pour ça. Oui, mais c'est peut-être pour ça que la dernière fois, jusqu'à maintenant, on n'a pas encore trouvé d'annonce,
1: parce que c'est des gens qui ne respectent pas l'âge.
0: Bah, moi, Midiao, en tout cas, me donne un petit conseil. Si vous fait ou dit pas qu'on est dégueulasse, qu'on y a une telle position dans le lit et que, bah, on n'est pas une vieille salope, on trouvera pas de rencontre, Marie.
1: Il n'y a pas besoin de tout ça.
0: Bah allez, bah passez une annonce dégueulasse, s'il vous plaît, Marie, sinon vous aurez rien. Je sais pas, on peut dire, bah je m'appelle Marie, je suis une grosse salope, je fais tout ce que vous voulez.
1: Si c'est pour passer une annonce dégueulasse, elle tombe.
0: Non, bah pas Diao comme ça, mais Midiao. Si vous voulez qu'il aboutisse à quelque chose, il faut qu'on dise, bah, je m'appelle Marie, je suis une grosse salope, je fais tout ce que vous voulez.
1: Non.
0: Voilà, je sais pas, Marie, Mickey pas ou t'es veux. Bon. Ok. Ok, Marie, quoi on veut. On veut Midiao. Bon. Ok, bah, on passe par là. Hein. Freedom, bonsoir. M'y essayez d'azote les femmes, vous êtes du raccroche à mon nez. Quoi vous m'y fait. Freedom, bonsoir. Freedom, bonsoir. Oui, bonsoir.
2: Bonsoir.
0: Bonsoir.
2: Attends. Je pense un peu. Qui est-ce que je veux dire, s'il vous plaît?
0: C'est Eric ce soir.
2: Attends. Oh, purée, j'ai un problème d'oreille là.
0: Mais ici n'a pas d'honneur. Hein.
2: Oui, là. Mais. Oui, bonsoir. C'est Christian du Sud.
0: Alors, donc Christian, ok.
2: Oui. Oui, à qui ai-je l'honneur?
0: Mais Madio, ici n'a point d'honneur et...
2: Oui.
0: Ici, le seul l'honneur va gagner, c'est un bras d'honneur ou un doigt d'honneur, c'est tout. Ça.
2: Non. Avec qui je parle, là, s'il vous plaît?
0: Est-ce que ma podia ou si on n'aime pas la radio ou ne connaît pas, enfin, à un moment, il peut pas être à autre place et il travaille pour quoi.
2: Bon, je suis dans le sud, je cherche quelqu'un pour discuter ce soir.
0: Je sais pas si vous l'avez entendu tout à l'heure, comme Apo dit depuis tout à l'heure en fait.
2: Comment?
0: On l'a pas entendu, ce que Apo dit depuis tout à l'heure?
2: Oui.
0: Adieu, ici, si ça te fait pas d'annonce dégueulasse, ça te gagnera pas rien.
2: Non.
0: Mais il me pose une question, parce qu'on va pas répondre à main ou... Tiens, à qui on a l'honneur? Vous préférez quoi, un doigt ou un bras?
2: Un doigt, je ne sais pas. Parce que, monsieur, depuis que je m'écoute pour les dames.
0: Oui. Donc un doigt d'honneur, alors, vous préférez?
2: Un doigt d'honneur.
0: Vous préférez un doigt d'honneur qu'un bras?
2: Non, c'est méchant.
0: Non, mais pas de la question. Vous préférez un doigt d'honneur ou un bras?
2: Non, monsieur, non. Un doigt d'honneur, ça veut dire quoi, s'il vous plaît?
0: Ah, doigt d'honneur, vous ne connaissez pas. Il faut m'y faire un dessin, mais il ne peut pas, mais il est à la radio.
2: Oui, oui, oui. Non. Cherchez quelqu'un pour discuter, voilà. Question,
0: Répondez, même. Il essaye de poser des questions, on peut pas sous de l'annonce.
2: Oui. Oui, je m'écoute, oui.
0: Bah, c'est comme il dit, vous préférez un doigt, un bras ou répondre par main, enfin...
2: Mais monsieur, un bras, il a fini de dire un bras ou un doigt ou ça coupe pas bon.
0: Ça pas coupe pas où, il dit, jusque ici, bah, depuis tout à l'heure, mais... Il était pour dire à Marie qu'il a essayé de passer une annonce. Si vous fait pas, ou passe pas une annonce en disant que, ou là, un gros salopard, ou veut passer une annonce dégueulasse.
2: Non, monsieur.
0: Vous servez pas à rien. Ou là, comment ça parle à main d'honneur, monsieur?
2: Oui, je suis pas un salopard. Non.
0: C'est où l'a commencé?
2: Comment?
0: C'est où l'a commencé?
2: Non, je crois pas.
0: C'est où il commence par la main d'honneur, m'y poursuivre sur le sujet.
2: À qui ai-je l'honneur?
0: Et c'est ce que m'a dit, ici n'a point d'honneur. Ici n'a point d'honneur.
2: Oui, mais comme moi, alors. Oui. C'est pareil, oui, voilà. Bon, on cherche quelqu'un pour discuter, j'ai 64 ans,
0: Donc 64 ans, il rejoint ce que m'a dit tout à l'heure Marie. Plus de 50 ans, voilà. Ou les vieux, ou les dégueulasses, en fait.
2: Non, je suis pas dégueulasse, monsieur. Non, excuse-moi.
0: Ah, mon frère, mettre ta zone en question.
2: Discuter.
0: Mais discuter de quoi? De sujets dégueulasses, de sujets de...
2: De la vie.
0: Chercher quelqu'un pour discuter, c'est vague pour discuter. Discuter de quoi? De cul, de sexe,
2: non,
0: de
2: quoi? Non, pas de sexe, pas de cul, non.
0: Bah, ça sert à rien.
2: De cul, j'en ai. Je cherche quelqu'un pour discuter de la vie, du jour, la nuit, voilà.
0: Si Mirodia ou si et ou connaît enfin dans quelle émission on est en ce moment, on n'est pas dans
2: Chaleur tropicale.
0: Il veut dire quoi?
2: En chaleur.
0: Ben, c'est une émission de cul.
2: De cul, mais moi
0: de cul.
2: J'en ai de cul, j'en ai.
0: Ben, monsieur, pourquoi au téléphone alors?
2: J'en ai.
0: Ben, pourquoi au téléphone alors si on est dans le cul?
2: Oui, je voudrais quelqu'un pour discuter. Il parle pas de cul, mon
0: monsieur. C'est ce que m'a pas dit. Dans ce cas, il faut appeler à 15h ou toute la journée dans la libre antenne. Vous passez une annonce pour discuter de tout sauf de cul.
2: Bah,
0: bizarre, monsieur. Enfin, vous voulez à l'envers aussi, ou en fait.
2: Monsieur, je veux dire quelque chose.
0: Oui.
2: On a fait une annonce. On trouve malgré qui s'appelle.
0: Bah, pourquoi ce soir? Pourquoi?
2: Pas parle de cul, là, pas parle de... Non?
0: Bah, s'il s'appelle, au même, réfléchis sur vous-même. Pourquoi on est là ce soir? C'est parce qu'on n'a pas parlé de cul et, ou diamant tout fier, tout vanté qu'on a eu s'il s'appelle. Bah, si vous rappelez à moi ce soir, c'est que, finalement, Mine a raison.
2: Monsieur, des culs, j'en ai.
0: Bah, non.
2: Trop de cul.
0: Bah, non, la preuve.
2: Pardon, excuse-moi. Oui.
0: Donc soit vous faites une annonce dégueulasse, soit voilà, c'est rien. En fait.
2: Non, monsieur. Bah. Non, à mon âge, non.
0: Ah bah vous allez encore perdre votre temps.
2: J'en ai fait de tout.
0: Vous allez encore perdre votre temps à faire à discuter, comme vous dites. Et du coup, ce soir, vous aurez 12 numéros et demain ou après-demain, vous aurez 0.
2: Non.
0: Allez, parce que, pourquoi Midi Osama? Pourquoi Midi Osama? Parce qu'il dit... Tous les vieux comme vous, bah, c'est des vieux dégueulasses. C'est pour ça, Midi?
2: Non, monsieur. Ah, monsieur, tiens, ça doit être... Non.
0: Bah, c'est pas moi, il dit, monsieur. C'est pas moi, il dit. Les gens, il dit que les vieux comme vous mettent les mots là où il faut. C'est des vieux dégueulasses.
2: Non. Attends. Vieux dégueulasses.
0: Oui.
2: Dégueulasses. Mais par contre, quand tu jouais avec le vieux dégueulasse, le PM...
0: Oui, donc ou confirme bien que vous êtes un vieux de plus de 50 ans, donc vieux dégueulasse.
2: Non, je suis pas un dégueulasse. Non. Non. Monsieur, je ne sais pas si vous comprenez, parce que moi, je ne drague pas les femmes, c'est les femmes qui me draguent.
0: Après, enfin, déjà.
2: Je suis vilain, monsieur, je suis vilain, je sens le tapon et.
0: Ce que là, un peu ironique. Ce qui est un peu ironique, là, non, ce coup de diamant, c'est pas où il drague les femmes, mais c'est les femmes, il drague à eau, mais coup appelle Chaleur Tropicale pour discuter dans une émission de cul, de sexe, de position, en fait.
2: Mais non, donc, monsieur.
0: Pourquoi vous dites pas la vérité dans votre annonce?
2: Non.
0: Hein? Qu'on devient de plus en plus dégueulasse quand on a plus de 50 ans.
2: Non.
0: Pourquoi vous êtes faux cul comme ça, monsieur, et que la seule option que vous avez trouvée, c'est de quitter la conversation? De
2: non,
0: partir.
2: Écoute-moi, s'il vous plaît.
0: Comme un lâche.
2: Je suis pas un faux cul.
0: Ah,
2: je
0: suis
2: pas un lâche.
0: Si.
2: Non, monsieur.
0: Si.
2: Non.
0: Monsieur, vous passez une annonce pour discuter dans une émission de cul.
2: Non.
0: D'accord. Dans une émission de cul de bite.
2: J'en ai des. Waouh.
0: Faut vraiment être nul pour faire ça, en fait. D'appeler.
2: Monsieur.
0: Non, il faut vraiment être nul pour appeler dans une émission de cul et dire juste discuter, monsieur.
2: Waouh.
0: Non, mais pour moi, vous êtes un hypocrite. Mais...
2: Attends. Non, monsieur. Le cul?
0: Oui, j'ai compris, vous êtes en train de me dire que vous en avez. Mais moi, je vous prétends que vous en avez pas parce que vous appelez dans une émission de cul pour me dire que vous voulez simplement discuter. Le seul cul que je vois, c'est vous. Vous êtes un faux cul, monsieur.
2: Attends, non, je suis pas un faux cul. Non. Les personnes que j'ai contactées.
0: Non, mais
2: on s'en fout.
0: Parce que vous êtes un faux cul qui veut parler de cul. C'est ça, en fait, qui est. Comprenez le jeu de mots. Vous êtes un faux cul qui veut parler de cul.
2: Non, monsieur. Et puis, merde.
0: Ben monsieur, ça, soyez honnête avec vous-même, c'est pas avec moi qu'il faut l'être, avec vous-même. Vous venez de me dire, vous avez 64 ans, donc oui, tout se confirme et tout converge vers vous. Vous êtes un vieux salaud dégueulasse qui recherche des salopes pour discuter de sujets dégueulasses, c'est tout. Ben, faut arrêter.
2: Monsieur!
0: Allez, passez votre annonce, faux cul, cherche gros cul, allez-y, on vous écoute.
2: Non, c'est pas mon genre, monsieur.
0: Si, monsieur, arrêtez. Vous mentez à vous-même, là, monsieur. Arrêtez.
2: Comment?
0: Vous êtes en train de vous mentir à vous-même, monsieur.
2: Non, monsieur, excuse-moi.
0: Non, c'est vrai.
2: Monsieur, j'arrête-t-on.
0: Allez-y, mais monsieur, vous avez... Moi, je vous laisse passer votre... comme je vous dis, passer votre annonce de faux cul qui cherche un gros cul, allez-y.
2: Non. Non, mon cul de petit cul.
0: Oui.
2: Non.
0: Monsieur, vous voulez seulement tirer un coup, monsieur, et en plus vous êtes faux cul. Voilà.
2: Non, des coups? Tous les jours, je tire un coup.
0: Tous les jours, vous tirez un coup, mais à 22h30, vous êtes obligé d'appeler la radio comme un faux cul pour trouver un cul pour vous vider.
2: Comment ça gagne un faux cul, bordel de merde?
0: En plus, vous tirez un coup et vous êtes faux cul. Waouh. C'est pas. Vous voulez tirer un coup et en plus vous êtes faux cul. Non, mais c'est vrai, monsieur, vous acceptez pas la vérité. Pourtant, je vous le dis. Vous acceptez. Ouais. Je peux partir, mais ça changera pas. Ça changera pas, monsieur, que vous êtes un faux cul. Désolé. Freedom, bonsoir.
3: Allô.
0: Continuez de chanter, je vous écoute.
3: maintenant que je vous ai au téléphone, je vais plus chanter. Bonsoir. Ouais.
0: Bonsoir, monsieur. Vous passez pour discuter ou bien pour parler franchement et passer une annonce de cul?
3: Ah non, moi je parle franchement. Je suis pas là pour enfiler des perles.
0: Non, parce que les mecs ce soir, j'ai l'impression qu'ils sont focus. Ils sont
3: focus. C'est pas que ce soir. Hein. Ouais. Moi, je trouve.
0: Allez-y, on vous écoute pour votre annonce. Général, hein. Dites bien que vous cherchez un gros fiac pour tremper votre biscuit dedans. Allez-y. Vous écoute.
3: Moi oui, c'est pour une rencontre, ouais, bien sûr. Pour faire de la cabriole. Moi je suis pas sérieux.
0: D'accord.
3: Je peux pas dire une rencontre sérieuse, parce que c'est complètement débile, ça veut rien dire, une rencontre sérieuse.
0: D'accord.
3: On est d'accord. Tant qu'on s'est pas rencontré, on sait pas où ça va. Donc, moi je suis ouvert pour faire une rencontre. Pour une femme, hein, pas avec un homme. Je suis pas branché avec les mecs. Donc, petite rencontre sympa. Alors, ce soir, demain, je sais pas quand, mais voilà. Voilà, une petite rencontre sympathique pour passer du bon temps.
0: Après, vous pouvez dire aussi, hein, jeune merdeux qui se croit grand séducteur. Et votre annonce. Mais vraiment, vous prenez pour qui?
3: Je peux te tutoyer ou je te vous vois?
0: Non, vous prenez pour qui?
3: Bah, je me prends.
0: Vous n'avez pas honte?
3: Simplement.
0: Vous n'avez pas honte?
3: Non.
0: Non.
3: Non, non, j'ai pas honte.
0: D'accord.
3: Non, non, du tout.
0: De faire croire que vous êtes un grand séducteur et qu'au final.
3: Et franchement, si j'étais un grand séducteur, je serais pas au téléphone en train de passer une annonce sur Chaleur Tropicale.
0: Non, mais vous croyez qu'avec une petite annonce sur Chaleur Tropicale, vous allez faire tomber toutes les nanas?
3: Ah, mais j'en demande pas tant. Moi, une seule, ça me suffit.
0: Vous allez faire comme l'auditeur précédent en me disant que des culs vous en avez, que vous bourrez des culs tous les jours?
3: Ah non, du tout. Ah non, j'ai pas cette chance. Bah non, je suis pas marié, j'ai pas de copine, donc c'est à l'occasion, voilà.
0: Vous n'allez pas être focus comme tous les hommes ce soir hein, qui vont passer des annonces et qui sont...
3: Non, carrément pas. Non, mais j'aime bien, franchement, j'aime bien. Bah, j'écoute de temps en temps, hein, Chaleur Tropicale, j'avoue. Hein.
0: Mais en plus, vous dites, là, vous êtes en train de me dire qu'il n'y a aucune femme qui veut de vous.
3: Non, j'ai pas dit ça. Mais vous me dites, j'en ai plein, tralali, tralala. Non, j'en ai pas plein.
0: Moi, je vous vois, moi. Je vois le profil du bonhomme.
3: Allez-y, docteur, je vous
0: dis. Non, mais vous êtes du style à téléphoner avec Charlotte et dire que vous aimez bien les femmes, que...
3: Si avec Charlotte, tu vas plus loin, mais de la cancoyote sur le traversin. Il connaît ça, non?
0: C'est rigolo de dire que... Vous avez des femmes et que vous n'avez pas été obligé de téléphoner. Enfin, c'est bizarre. Moi, je trouve ça bizarre.
3: Mais non, j'ai pas dit ça, justement. Mmh. Je vous réponds, vous me dites, vous êtes comme l'auditeur suivant, votre précédent, que j'avais plein de femmes. Non, j'ai pas plein de femmes. Sinon, j'appellerai pas. Non, moi, j'appelle pour une rencontre, donc c'est que j'ai pas de femmes.
0: Donc, t'es un mec qui a aucun succès, et tu te dis que derrière un téléphone, tu vas peut-être pouvoir emballer.
3: Et ben voilà. Voilà. Bah ouais.
0: Ça, ouais, c'est comme carrément. Tout le monde. C'est facile de se cacher derrière un téléphone. Hein.
3: Et comment on fait? Il n'y a pas encore la visio chez Freedom. Sinon, moi, je veux bien mettre ma caméra. Hein.
0: Croyez-moi, comme je vous ai dit, si on met la caméra, on parlait tout à l'heure de plus de 50 ans, c'est des vieilles dégueulasses, des vieilles salopes, il y en a plein qui raccrocheraient.
3: Hein. Ah ouais. Ah mais de toute façon, il n'y a pas de... Bah, les gens sont... Ça, je suis d'accord avec vous, c'est faux cul. Tout le monde aime le cul. Tout le monde aime le cul. Après, il y en a qui osent pas le dire ou qui disent ouais, là, mais non, on
0: va trouver.
3: Pareil, hein.
0: On peut avoir une vieille pour toi si tu veux. On peut trouver une vieille. C'est Marie tout à l'heure est passée, c'était une vieille dégueulasse là qui nous a appelé pour passer son annonce. Je dois la raccrocher, mais Marie, je suis sûr qu'elle t'écoute parce que on veut pas le dire, mais
3: elle est prête à tout.
0: Bah, je pense que toi. Tu m'as l'air d'aimer les vieilles dégueulasses et Marie, elle avait l'air d'être une vieille dégueulasse bien salope, donc voilà.
3: Non, je suis pas branché vieille, on va dire dans ma tranche d'âge. Là, ok. Après, je suis pas jeune non plus. Hein. Mais une vieille dégueulasse, non, j'aime pas trop les vieilles. Je suis pas branché vieille.
0: Ouais, donc tu trouves aucune jeune et tu te rabats sur les vieilles, quoi.
3: Bah, je trouve pas dans ma tranche d'âge, qu'on va dire. Après, je chasse pas de trop, donc là, c'était l'occasion. J'ai écouté la radio et ça m'a bien fait délirer, donc j'ai dit, allez, on va téléphoner, on va se passer un petit délire. Ah,
0: faute de merde, on va se contenter de...
3: Non. De toute façon, il y a tout. Hein. Ah, tout le monde vous écoute, vous, la radio. Hein, tout le monde vous écoute.
0: Tu sais, une vieille de plus de 60 ans, salope, ça peut dépanner, hein.
3: J'en suis pas à ce point-là, quand même. Non, je te dis
0: que ça peut dépanner quand l'hiver est froid et que... Bon, allez.
3: Ouais, mais je suis pas non plus en mode crève la dalle, hein, ça va. Hein.
0: Bon, écoute, c'est bon, vas-y, laisse ton numéro pour les vieilles salopes, vas-y. Vas-y, tu m'as dit que t'étais franc. Laisse ton numéro pour les vieilles salopes qui t'écouteront.
3: Allez, 06 93 55 56 15.
0: Et ben voilà, 06 93 55 56 15. Ouais. Voilà, allez, s'il y a des vieilles salopes là de plus de 60 ans qui veulent l'appeler et se faire démonter le fiac, vous pouvez. Bah, très bien.
3: Allez,
0: bonne soirée.
3: Merci, bonne soirée.
0: Voilà, soyez honnête, messieurs, arrêtez de vous mentir à vous-même. Freedom, bonsoir.
4: Allô?
0: Oui, bonsoir, vous avez la radio derrière allumée.
4: Oui, attends, écoute, il y a très ma radio, vite fait.
0: Oui, rapidement, s'il vous plaît, madame.
4: Oui, moi, ce serait juste pour demander si vous pouvez faire un petit peu comme Dagobert. Il n'est pas méchant, hein. Alors, Dagobé, est-ce que vous pourriez avoir à l'antenne pour des fronts d'Éric, s'il vous plaît? Là, il a aussi les urgents. Voilà.
0: Mais tout à l'heure, vous l'avez appelé.
4: Non, ce n'est pas grave, elle s'y m'a appelé. Moi, il n'aime pas. Il fait yes, ça. Il fait
0: Pourquoi on a l'air excité comme ça? On a l'air bien excité.
4: Non, il faut. Parce que Dagobé, c'est le dangereux. Mais il veut avoir lui à l'antenne.
0: Pourquoi on a l'air excité comme ça?
4: C'est libre antenne.
0: Donc, répondre à ma question, pourquoi on a l'air tout excité comme ça?
4: Non, parce que même pas de monde. Il est là. Yes, ça. Et c'est là. Et après, c'est autres, les dangereux. Et après, quand il s'agit de. Quand on est à l'antenne, ben, m'y entend pas ça du tout. Mais que n'est pas c'est de ses cabinets, mais m'y entend pas ça. C'est ça le problème.
0: Pourquoi tu aimes les gros dégueulasses? Tu aimes Dagobert, ça?
4: Normalement, il est le dangereux, quoi. Yes, ça.
0: Non, mais c'est où tout à l'heure, elle a appelé pour petite faux-folle, non?
4: Oui, la petite faux-folle, Dagobert. Et puis là, il a mis vu à ton azote un petit cours, un tiers venir pour voir que ça donne à dire. En ce qui concerne Monsieur Eric, c'est tout. Maintenant, le droit, c'est libre antenne.
0: D'accord, mais ou t'es pour dire nous que Banega est la ligne facilement, non?
4: Ben, normalement, oui, c'est ce que tu entends, moi.
0: Mais Dagobert vient de se marier, donc fiche-lui la paix, non? Il vient de se marier, fiche-lui la paix à Dagobert.
4: Oui, mais pas grave, ça.
0: Pourquoi t'es excité comme ça pour Dagobert?
4: Exceptionnellement, donne à Lila Ling, parce que moi, il pense que c'est un hypocrite, et Leïla aussi, c'est un hypocrite. Voilà, merci, au revoir.
0: Donc, en fait, tout arrive dans la salle où chauffe tout le monde, et après, ça va. D'accord, donc plus de 50 ans, ça, plus de 60. Une vieille salope bien excitée. C'est trop tard. Tu voulais le mettre dans ton lit, allez, traverse, viens. Dagobert, il est pas à prendre, il est marié, il traverse. Encore une vieille salope, bien excitée. Freedom, bonsoir.
5: Oh.
0: Oui, bonsoir.
5: Bonsoir. Eh, Dieti, tu fais folle là. Les gars qui sont pilotes des propres sur la ligne là-bas, ou ça les tuent là, et là, ben, fais ça, pilote.
0: Pourquoi ils attaquent à eux comme ça, les uns contre les autres?
5: Non,
0: là,
5: mais tu
0: fais
5: folle là, elle a ça.
0: Vous l'avez pas appelé tout à l'heure? Voilà. Encore une fois. Je comprends pas, elle est en train de tirer à eux dans les pattes, mais. On prend pas la DA, comme il dit, l'idée, comme il dit. Bravo à les auditeurs. Hein. Freedom, bonsoir. Ok. Bon, bah, allons-y. Ça raccroche de tous les côtés. Faudrait peut-être que m'y rappelle à Zod les numéros, alors. Bah, raccrochez-moi. Oui, bonsoir.
6: Bonsoir. Eh bien, écoute. Force à toi d'être venu ce soir, franchement.
0: Vous voulez me raccrocher au nez aussi, madame?
6: Non, parce que moi, déjà, ça fait un moment que j'essaie de te voir.
0: Pourquoi vous faites une voix comme ça, une voix. Pourquoi vous faites une voix sensuelle, une voix sexuelle comme ça, madame? Vous voulez aussi.
6: Non. Moi, franchement, force à toi ce soir.
0: Qu'est-ce que vous attendez, madame?
6: J'attends.
0: Raccrochez-moi au nez, madame.
6: Je pensais pas, Eric. Et franchement, tu vois, moi je dis.
0: Vous avez quel âge, madame? Vous avez quel âge?
6: Et je suis très contente de t'entendre, malgré tout.
0: Tout ce qui se passe. Madame, vous pensez que vous allez pouvoir me draguer comme ça?
6: Ah, mais non.
0: Avec cette voix qui pue le sexe?
6: Eric, je suis une vieille, je veux pas te draguer.
0: Bah, justement, c'est ce que je dis. Une vieille, donc encore une vieille salope encore.
6: Ah non, pas quand même.
0: Non, non, vous prenez pour qui? Vous pensez que vous pouvez me draguer?
6: Moi, j'ai beaucoup d'estime pour toi. C'est ça le truc.
0: Ça veut rien dire, ça.
6: Pardon?
0: Ça veut plus rien dire, ça, aujourd'hui.
6: Bon, ouais, je sais bien. Je sais que ton émission ce soir, eh bien, elle est à la hauteur de tous les insultes que tu as reçues ces jours-ci.
0: Moi, ce que je comprends pas, c'est pourquoi t'as une voix comme ça, une voix qui pue le sexe comme ça, une voix sexuelle. Pourquoi cette voix-là? C'est ça, moi, c'est vraiment mon interrogation.
6: Bah, non, tu sais pourquoi? Parce que d'habitude, tu as tellement une voix sexuelle, toi aussi, que. Oh.
0: Arrêtez de me tirer les pompes. Encore Je suis sûr que toi, tu faisais partie des hypocrites qui m'a descendu quand j'étais pas là.
6: Alors, je te jure que non.
0: C'est sûr.
6: J'ai eu tellement mal quand j'entendais que tu te fasses insulter et tout, et quand j'ai entendu que tu allais revenir dimanche, je me suis dit waouh. Il a la force de revenir.
0: Mais il y avait personne ce soir-là pour moi. Il y avait personne, mais enfin, je sais pas, c'est quoi, c'est.
6: Non, non, franchement, je suis pas hypocrite. Et moi, je dis vraiment.
0: Ça, c'est bizarre, hein.
6: Parce la force que... de revenir et ça.
0: Moi, en tout cas.
6: Il y a beaucoup qui n'auraient pas.
0: En tout cas, moi, ce que je note ce soir, tu le prendras pour toi ou pas, hein, mais comme tu veux, hein, pour ceux qui nous écoutent. Mais pour moi. Ce soir, je vois deux clans, moi. Il y a les vieilles salopes et il y a les hypocrites. Toi, t'es dans quel camp? Parce que moi, je crois que t'es plutôt une salope hypocrite.
6: Ce que tu veux, Eric, ce que tu veux.
0: Ouais.
6: Je pense que, tu vois, ce soir, je peux être gentil avec toi. Tu ne verras pas ça comme ça parce que t'en as tellement souffert de ces semaines où on t'a insulté et tout, que ce soir, comme je te dis, hein, ton émission est à la valeur de ce qu'on t'a fait.
0: Tu crois?
6: Je ne fais pas partie.
0: Mais ça s'est bien déchaîné, hein, quand j'étais pas là. Hein. C'est très, très bien déchaîné, sûrement.
6: Oui, ça s'est sommé.
0: Franchement, moi, je pense que, ouais. Surtout les femmes, je vous ai entendu.
6: Moi, je pense que dans cette histoire, tu vois, ils sont là ce soir à t'écouter et demain ça va encore parler, ça tu le sais très bien, hein, par rapport à ton émission de ce soir. Mais
0: j'ai rien fait de particulier, mais moi je pense que les femmes, franchement les femmes, vous êtes tous des salopes. Voilà, c'est tout, il faut le dire. Et vous croyez supérieurs aux hommes et vous croyez que vous allez me mettre dans votre lit, mais j'irai dans le lit de personne moi ce soir en fait.
6: Bonjour. Non, je n'ai pas très envie non plus.
0: Moi, j'irai dans le lit de personne, en fait.
6: Oh, je vais tant mieux pour toi. Tout est à ton honneur, Eric.
0: Enfin, mettons les mots là où il faut, enfin, oui.
6: Bien sûr, t'as bien raison.
0: Enfin, à un moment où vous cachez derrière les mots, oui, les femmes, vous êtes... Tu te prends pour qui? Tu crois que je vais me faire draguer par une vieille connasse comme toi? Ben non, pas du tout. Pas du tout. Pas du tout. Moi, je vais aller dans le lit de personne. J'irai dans mon lit, j'irai dormir.
6: Si tu le veux, Eric. Mais bon, après, voilà, quoi. Mais ne sois pas aussi gris que ça, quand même.
0: C'est vrai. Enfin, à un moment, il faut arrêter, quoi. C'est vrai, moi, je dis, hein, les femmes comme ça, les femmes comme vous, moi, je les déteste, je les méprise. Parce que vous n'êtes pas honnête, vous n'êtes pas sincère. Vous croyez qu'avec vos courbes, votre cul bien galbé, vous pensez vraiment que vous allez séduire le monde entier? C'est pas comme ça que ça se passe.
6: Je ne pense pas. Et je ne suis surtout pas là pour ça. Moi je voulais seulement te dire, bah tiens, je suis contente que tu sois là ce soir. Et que malgré tout, malgré tout, j'espère que tu pourras retrouver un peu plus de force et faire ton émission après, mais je sais pas si ça va être possible.
0: Ouais, bah on va voir. Écoute, je te laisse, hein, si tu veux, je te laisse te remettre dans ton lit, t'écarte bien tes jambes et tu commences à te toucher en m'écoutant, et puis on verra tout à l'heure,
6: oui,
0: d'accord?
6: Bien sûr, Eric.
0: D'accord?
6: Allez,
0: bisous.
6: Bonne soirée à toi.
0: Bisous, bye. Freedom, bonsoir.
7: Allô, bonsoir.
0: Freedom, bonsoir.
7: Bonsoir.
0: Bonsoir.
7: J'ai été content la dernière fois que tu n'as pas joué au témoin de Jéhovah. Tu n'as pas tendu l'autre jour. Tu as rendu.
0: Ah, ça, cette voix, je la reconnais. C'est...
7: Ah, ben, bien sûr.
0: C'est Monsieur le Doc, ça. Reconnais,
7: ouais. Et en même temps, je fais un petit coucou à Dominique là-bas.
0: Il y en a plein qui disent que vous êtes un sireur de pompe professionnel, Monsieur le Doc.
7: Ah ouais?
0: Oui, et alors?
7: Ah bon?
0: Il y en a plein, ouais, qui disent ça à l'antenne, que vous êtes un sireur de pompe et que il n'y a pas mieux que vous.
7: Ah bon?
0: La brosse à reluire, qu'on dit.
7: Ah ouais, d'accord.
0: Je comprends pas.
7: Bah, donc, ce que je devais dire. Je suis d'accord que tu n'as pas tendu l'audio comme les témoins de Jéhovah. Tu as rendu coup pour coup.
0: Bah, à un moment, je sais pas. C'est...
7: Bah, bien sûr, il faut vraiment. Je suis d'accord avec toi, hein, 100%.
0: Monsieur le doc.
7: Oui.
0: Vous êtes d'accord avec moi que les femmes sont...
7: Ben absolument, tout ça. Tout ce que tu dis, c'est la vérité.
0: Non, c'est pas... Arrivé à un certain âge, si on n'est pas... Si elles ne sont pas salopes et dégueulasses, elles vont attirer quoi? Rien.
7: Attends, tu connais cette chanson? Les bourgeois, c'est comme des vieux cons. Plus ça devient vieux, plus ça devient con. Tu connais cette chanson?
0: Moi, j'aime bien, moi, monsieur le doc. Cirez-moi les pompes, j'adore ça. J'aime bien. J'aime bien, moi, monsieur le doc. Allez, je vous écoute. Actionnez la brosse à reluire, monsieur le doc.
7: Demande à Bobby ce que je lui ai dit à ton sujet. Il est grand.
0: Il m'a rien dit.
7: Il n'y a pas que toi, il ne faut pas partir de là. Il y a deux autres. Comment ils s'appellent, Wendy et l'autre femme, là, et Tesca.
0: Allons, monsieur la pompe, je vous écoute.
7: Ils ne sont pas contents non plus de ces deux-là, il ne faut pas partir. Or, c'est eux que les animateurs, ils ne sont pas à la hauteur, c'est tout. Pas les animateurs, les auditeurs, ils ne sont pas à la hauteur.
0: C'est ça que j'aime, moi, ce bruit-là. Ouais. J'aime bien. Merci, monsieur le doc.
7: Bien entendu. Il leur dit la carte de vérité, ils sont pas. Ah, non, ils ont le droit de t'insulter et toi, tu n'as pas le droit de rien dire. Ben, tu t'en parles le jour, hein. Ils donnent une calotte, tu leur donnes deux calottes. Tu rends la monnaie. Absolument. J'étais d'accord. Tout ce que tu as dit, moi, j'étais d'accord avec toi.
0: Donc, en fait, vous m'appelez pour dénigrer les autres. Les autres animateurs.
7: Je dénigre pas les autres animateurs, moi.
0: Ah, les auditeurs.
7: Ah, les auditeurs.
0: Les autres auditeurs. Bah, c'est formidable, ça, monsieur le doc.
7: Ceux qui n'ont pas été d'accord, que tu leur, comme tu leur as répondu.
0: Ah.
7: Ils vont pas te dire des insanités, que toi tu dis rien, tu dis amen. Envoie, tu envoies le
0: monsieur le doc. Monsieur le doc, entre vous et moi, hein, en toute franchise, en toute honnêteté, pensez que je suis un bon animateur?
7: Ben absolument, je suis d'accord avec toi.
0: Merci.
7: Sinon, je t'aurais écouté si tu n'étais pas un bon animateur. Tout ce qui est bon, je prends, moi. Tu sais quoi, à ta place, si maintenant ils te cassent encore les pieds, tu sais ce que tu fais? Tu leur fais une proposition qu'ils ne peuvent pas refuser.
0: Vous écoutez.
7: Tu connais ça?
0: Non, je connais ça. Mais moi, ça me fait du bien quand vous dites du bien. Allez, encore un petit peu. Ça me remonte le moral.
7: Non, tu n'as pas besoin d'être. Les gens qui pensent qu'ils ont besoin que tu remontes le moral, c'est des. Pour moi, ils n'ont rien compris.
0: Bah, dans ce cas, mieux.
7: Tu n'as pas besoin que tu
0: remontes le moral. Je vous repose une autre question, là, monsieur le doc. Si vous pouvez répéter. Est-ce que je suis un bon animateur et est-ce que je suis le meilleur de tous les animateurs du monde entier?
7: Absolument. De France et de Navarre, en plus, tu as oublié.
0: Merci, monsieur le doc. Merci. Je vous aime bien, moi. Je vous aime bien, moi, monsieur le doc. Je vous aime bien. Vraiment. Hein. Vraiment. Putain, je vous aime bien, monsieur le doc.
7: Ah bon?
0: Oui.
7: Non. Pendant tout ce temps-là, je leur ai dit... Toutes leurs conneries, la dégueulie, tout ça, oh là là, c'était dégoûtant.
0: Bon.
7: Les antennes,
0: en tout cas, monsieur le doc, merci beaucoup, je vous aime bien. Merci.
7: Je t'en prie, passez une bonne soirée.
0: Et allez vous faire foutre aussi, monsieur le doc. Allez, passe à autre chose. On est par ici. Freedom, bonsoir.
8: Quoi?
0: Oui, bonsoir.
8: Oui, je voudrais passer une petite annonce.
0: Le doc, il se croit au lui. Vous voulez passer une petite annonce de quoi?
8: Une annonce de rencontre.
0: D'accord, déjà ta voix elle est étouffée, essaye de faire en sorte de bien entendre ta voix, parce que si moi je l'entends pas...
8: J'ai pas le haut-parleur, j'ai pas la télé, je sais pas.
0: Attends,
8: et là c'est mieux.
0: Mais tu viens d'où toi?
8: Ouais, ça Benoît, je suis à Zoreille.
0: Non mais qu'est-ce que tu viens foutre dans mon émission?
8: Pourquoi?
0: Bah je te pose la question, qu'est-ce que tu viens foutre dans mon émission?
8: Bah comme tout le monde, j'avais passé une annonce.
0: Ah, t'as écouté la radio depuis tout à l'heure?
8: Non, quoi. Moi, j'écoute pas. Je passe juste l'annonce.
0: D'accord. Vous écoutez pas et en plus vous insultez mon travail en fait. Je vous écoute pas, mais je vous appelle parce que j'ai besoin de tirer un coup. J'ai besoin de me vider la bite, quoi.
8: Mais c'est chaleur tropicale, ça.
0: Oui, bah dans ce cas, enfin.
8: C'est pas pour passer. C'est pas le contraire.
0: Bah,
8: C'est l'animateur qui doit écouter les annonces.
0: Je voulais le dire, monsieur. C'est une émission pour obséder. Si c'est pour me dire que vous m'appelez pour discuter, monsieur, ça sert à rien.
8: Je vais pas pour discuter, moi je cherche une femme.
0: Mais une femme pourquoi? Pour baiser, pas.
8: Ben non, c'est vos relations.
0: Si t'es pas un obsédé, t'as rien à faire là. Tu écoutes pas, tu téléphones pour avoir un cul, enfin.
8: Pourquoi je devrais téléphoner juste pour des annonces qui me correspondent pas?
0: Bah dans ce cas tu raccroches.
8: Bah je sais pas, c'est comment votre prénom?
0: Pourquoi? Pour faire une lettre encore pour se plaindre de moi?
8: Non, mais c'est parce que normalement c'est la première fois que ça m'arrive, moi j'ai jamais parlé comme ça.
0: Bah il y a bien une première fois à tout, mon grand. Te réveiller un petit peu.
8: C'est Eric, ça?
0: C'est dans la vraie vie ici, c'est pas le monde. Ici, il paraît que c'est le monde à l'envers, bah je sais pas, il faut se réveiller un petit peu.
8: Non, mais prénom, c'est pas Eric ça.
0: Tu te rends compte un peu que t'es le comble d'un obsédé? Toi t'es un obsédé, des puissances 10 toi.
8: Moi.
0: Ah non, t'es le comble toi, le obsédé puissance 10 toi.
8: Ah bah non, moi je suis l'opposé moi. Je suis l'opposé de...
0: Eric, je pense qu'il t'emmerderait, si c'est Eric.
8: Comment?
0: Eric il t'emmerderait si c'était lui.
8: Non, moi je dis, parce que Eric lui, il a changé d'avis lui.
0: Ah non mais lui il t'emmerderait lui si c'était lui. Moi j'aime pas les obsédés. En fait moi j'aime pas les obsédés. Et
8: moi,
0: ceux qui...
8: J'ai parlé avec lui, il m'a parlé correctement.
0: Non, moi j'aime pas les obsédés moi. Ceux qui font les faux cul.
8: Moi je suis l'opposé de l'obsédé. Alors, je suis à l'opposé, les extrêmes.
0: Bah, les extrêmes, tu appelles dans une émission de cul pour me dire que tu cherches du soft en fait. Mais c'est pas...
8: J'ai déjà passé des annonces avec des animatrices, elles me laissent passer mon annonce, elles me parlent normalement.
0: Si elles n'ont pas fait leur travail comme il fallait, c'est pas de ma faute.
8: Ouais, mais c'est quoi alors le but? Alors il faut parler de quoi alors?
0: Mais toi, tu te crois tout permis, toi, ici ou quoi?
8: Comment? Ben non, mais moi je passe mon annonce comme quel gars il va pas passer son annonce, quoi. Je veux dire, il y en a beaucoup, il n'y a pas que moi. Alors pourquoi je devrais écouter après 22h30 on peut passer aussi une annonce soft
0: pas... Mais tu crois que c'est quoi? C'est une radio d'obsédés ici ou quoi?
8: Mais j'ai rien dit, moi.
0: T'écoutes pas la radio et tu passes juste pour avoir un cul, enfin à un moment.
8: Mais non, moi je parle pas. Je parle pour faire une relation, une bonne relation. Pas moi, je parle pas de sexe moi.
0: Mais une bonne relation, enfin. Tu as dit que tu écoutais pas la radio. Tu nous as dit que tu écoutais pas la radio, mais t'as juste appelé comme ça. T'as vu de la lumière,
8: je
0: t'es passé.
8: Comme ça, je passe mon annonce, on me laisse passer mon annonce. Je cherche une femme et l'animatrice, elle me laisse passer mon annonce.
0: Mais pourquoi t'appelles alors si t'écoutes pas la radio? Ça sert à quoi ça?
8: Je suis pas obligé de, je veux dire, d'écouter la radio pour passer l'annonce. Il y a des femmes qui...
0: Non, on n'a pas mis une condition générale de vente qu'il fallait écouter la radio, mais quel intérêt alors si t'écoutes pas pour nous appeler?
8: Bah, l'intérêt, c'est parce que c'est pour chercher quelqu'un, pour dialoguer.
0: Bah, je comprends pas en fait.
8: Pourquoi il faut après 22h30 il faut parler que de faut parler autrement?
0: C'est
8: ça ou c'est parce que c'est pas la bonne heure?
0: Toi en fait je vois le profil toi, t'es un gros salopard merdeux, tu veux te faire passer pour un mec bien alors que t'es juste un mec dégueulasse comme les autres.
8: Pas du tout, moi. Tu peux demander à des personnes qui me connaissent, elles peuvent témoigner à la radio, c'est pas comme ça.
0: Non, moi j'arrive à lire un petit peu.
8: Tu peux pas juger quelqu'un sans connaître.
0: Tu cherches un cul et tu le dis même pas.
8: Mais non, moi je parle bien, moi. Mais après, je voulais juste savoir quel est ton prénom.
0: Tu peux m'appeler comme tu veux.
8: Bah non, parce que...
0: Tu peux même m'appeler Pâté en croûte, si tu veux.
8: Non, moi je respecte les gens, moi.
0: Putain, les mecs, vous êtes vraiment des gros cons, hein. Vous cherchez un cul, vous dites que je cherche un cul, et vous passez pas par quatre chemins. Enfin, je comprends pas.
8: Non, mais tous les gens sont pas... comment dire? Ils sont pas assis sur le sexe. Il y a des gens que c'est romantique.
0: Tu m'étonnes. Tu m'étonnes que les femmes soient là à dire que, bah, en fait, vous valez tous rien, quoi.
8: Parce
0: que vous assumez pas. Vous assumez pas vos...
8: Vas-y, moi, au contraire, moi. Si, j'assume mes paroles et puis...
0: D'accord, après, bah, dans ce cas, répétez après moi. Répétez après moi. Je cherche un cul. Je cherche un cul.
8: Bah, jamais. C'est pas du tout mon objectif. Mon objectif, c'est dans le romantisme.
0: Ah bah, ici, il n'y a pas de romantisme ici. Ici, c'est, on parle de sperme, on parle de choses qui coulent, de choses qui se pénètrent. Donc, répétez après moi. Je cherche un cul. Si vous dites pas ça, vous laisserez pas votre numéro, c'est tout. Mais si vous le dites, vous laisserez votre numéro.
8: Ouais, mais ça, c'est imposé aux gens. C'est de la domination, ça. On peut pas imposer aux gens ce qu'ils veulent.
9: Je sais pas, c'est la première fois que j'entends ça, moi, à la radio, depuis le temps que je passe une radio, c'est la première fois que j'entends ça.
0: Pourtant, il faut bien une première à tout.
9: Ah ben non, mais seulement, moi je pense que là, les rôles sont inversés.
0: Ah non, mais vous, monsieur, moi, enfin, vous inquiétez pas. Hein.
9: C'est pas ça.
0: Mais normalement, un obsédé, il discute pas. Un obsédé, il discute pas, il dit, je cherche un cul. C'est tout, faut être honnête dans la vie. Mais il faut être honnête dans la vie.
9: Moi, je suis tout le contraire.
0: Mais il faut juste être honnête dans la vie, monsieur. C'est tout.
9: Mais
0: vous l'êtes pas. Vous l'êtes pas.
9: Mais bien sûr, je vais pas dire que je suis un obsédé juste pour laisser mon numéro. Ouais.
0: Non, mais ça, vous
9: êtes. Contradiction.
0: Excusez-moi, mais vous êtes pas. Vous êtes pas honnête, monsieur.
9: Ouais, mais alors si vous dites ça à tout le monde, alors je vois pas l'intérêt de l'émission. Et à un moment donné, bon ben, moi je sais pas, moi je serai à la direction. C'est grave, quoi.
0: Ah, donc il faudrait me dégager de là.
9: Non, j'ai pas dit ça, je dis c'est grave parce que.
0: Mais monsieur, mais il faut être honnête dans la vie, vous êtes pas honnête.
9: Libre.
0: Mais
9: c'est une émission libre. Tout
0: c'est
9: monde
0: une émission de cul, monsieur. De cul libre.
9: Non.
0: De cul libre.
9: C'est pas que du sexe. C'est pas vrai.
0: Là, vous êtes pas honnête. Mais vous, je vois, hein, vous devez avoir plus de 50 ans, vous devez être un vieux salopard bien dégueulasse qui cherche des culs seulement pour se vider, quoi.
9: Moi je sais pas, moi j'ai entendu à un moment donné Eric parler comme ça.
0: Ben en tout cas moi je vous dis
9: peut-être c'est la bande hein.
0: Vous dites que je suis un obsédé, je cherche un cul et là vous pourrez laisser votre numéro. Parce que là on va pas passer toute la nuit là-dessus hein.
9: Bah désolé mais moi je vais pas aller contre mes convictions hein, pour juste
0: vous avez juste à dire ça et puis voilà ou alors ça sert à rien.
9: Bah après je sais pas mais
0: bah dites juste ça et puis vous laisserez votre numéro de téléphone.
9: Non, parce que si vous continuez comme ça faire ça avec tout le monde, vous pouvez plus rester à l'antenne.
0: Mais on s'en fout de vos convictions, monsieur. On s'en fout de vos convictions. On s'en fout. On s'en claque.
9: Alors, tous les gens qui vont passer désormais des annonces, il faut qu'ils parlent comme ça. Alors, bah, vous n'aurez pas beaucoup. À un moment donné, la radio, elle va mourir. Hein.
0: Mais je vous le dis, on s'en fout de vos convictions.
9: Moi, je pense que c'est une bande, parce que j'ai entendu une fois Eric parler comme ça, mais après, il a changé d'avis.
0: Mais arrêtez un peu. Dites, enfin, vous êtes en train de tourner autour du pot. Dites juste que vous cherchez un cul et c'est tout. Arrêtez avec la philosophie à la con, là, monsieur.
9: Moi, je pense que c'est la bande magnétique, que c'est pas forcément l'animateur qui parle, parce que comme j'écoute pas la radio, je pense que c'est un jeu derrière.
0: Non, vous écoutez pas la radio. Vous pouvez pas avoir d'argument là-dessus, parce que de base, vous écoutez pas la radio.
9: Ah, mais je veux voir.
0: Mais comme je vous dis, non, vous pouvez pas le voir, vous pouvez pas nous voir, mais.
9: Je peux mettre maintenant là.
0: Dites juste que vous cherchez un cul, c'est tout. Vous écoutez jamais la radio, monsieur.
9: Mais si, je l'ai déjà écouté, je sais comment que ça fonctionne, Chaleur Tropicale.
0: D'accord,
9: bah
0: si vous.
9: J'ai déjà écouté, mais après, si vous parlez avec tout le monde comme ça, imaginons. Bah, je sais pas, ça va pas mener loin, là. Moi, j'essaye d'assumer. Je reste encore respectueux par rapport à vous en restant à l'antenne.
0: Mais monsieur, mais vous savez, c'est la seule chose où je vous donne raison. Vous savez quoi? C'est la seule chose où je vais vous donner raison.
9: C'est laquelle?
0: Que vous écoutez jamais la radio parce que vous avez raison de jamais écouter cette radio à la con. C'est tout, vous avez raison.
9: Non,
0: ça, c'est bien.
9: C'est Eric qui a parlé un moment comme ça et ça doit être la bande. À mon avis, c'est peut-être l'animateur qui a mis la bande, juste comme ça, pour voir.
0: Qui a mis la bande, c'est-à-dire?
9: Ben, vous savez, on peut. Je connais un peu, hein. C'est-à-dire que quelqu'un parle et puis en même temps, derrière, c'est pas vraiment l'animateur qui parle, c'est la bande. C'est-à-dire que ça a été déjà enregistré, pré-enregistré à l'avance.
0: Ah, vous voulez dire que là, moi, ce que je vous, la personne voilà. qui est en train de vous parler, elle passe des, elle passe pas du direct.
9: Voilà. Moi, je ressens ça comme ça et puis.
0: Ah, donc là, en fait, moi, je vous parle, mais en même temps, j'appuie sur un bouton pour mettre voilà. quelque chose d'autre que le Eric là, le Eric de merde là, il lui dit.
9: Peut-être qu'il y a un double jeu, peut-être qu'il y a les deux. Les deux en même temps, je sais
0: ah,
9: pas.
0: Donc c'est une bande son, mais comment un auditeur peut être aussi con que ça? C'est pas possible.
9: Non, bah après, je sais pas, non, là j'invente.
0: Mais
9: après,
0: c'est pas possible d'être con à ce point-là, c'est incroyable.
9: Non, après, Eric, il a peut-être aussi deux faces, hein, je ne sais pas. C'est comme quand un chanteur, il chante deux chansons. Il y en a une bonne et il y en a une moins bonne.
0: Bon, allez, c'est bon. On a bien compris. Vous êtes un gros con obsédé qui cherche un cul. Allez-y, passe ton annonce, vas-y.
9: Comment?
0: Passe ton annonce, on a bien compris. T'es un gros con obsédé qui cherche un cul. Allez, bah, vas-y, passe ton annonce. Vas-y.
9: Non, je veux pas dire ça. Moi, je cherche une femme qui a la cinquantaine pour dialoguer.
0: C'est... Oui, voilà, donc ce qu'on se disait tout à l'heure. Cinquantaine plus, c'est des grosses salopes. Des grosses dégueulasses. Non. Voilà, c'est ce que tu cherches.
9: C'est pas une question d'âge.
0: Bien sûr, on a bien compris. C'est bon. On arrête de tourner
9: non,
0: autour du.
9: Y a pas d'âge. Il y en a qui cherchent. Ça n'a rien à voir avec la sexualité, ça.
0: Mais allez-y.
9: De quoi?
0: Allez-y, passez votre annonce. Non, c'est bon.
9: Allez, je viens de dire, moi je cherche une personne dans la dans la cinquantaine pour dialoguer dans un premier temps.
0: Ah, donc ça, c'est pas bon non plus. Donc toi, tu cherches une femme de 50 ans alors que t'as 90 ans, mais t'as pas honte?
9: Mais non, mais moi, j'ai pas 90 ans. Comment tu peux deviner mon âge? T'es voyant? Moi, je vais te tutoyer parce que ce sera peut-être plus facile. Si tu es voyant, bah alors dans ce cas-là, il faut me dire alors qui je suis alors.
0: Je sais pas, t'as une voix de vieillard à un moment. Enfin, moi, j'ai...
9: Bah non, j'ai pas une voix normale, c'est la première fois qu'on me dit ça. Peut-être tu joues à un jeu, je sais pas, peut-être comme ça, ça te fait.
0: Ah non, dans ce cas, t'as une jeune voix alors. T'as une voix de brebis galeuse et t'es en train de me dire que t'as une voix d'un ado de 18 ans.
9: Ah non, moi, je suis pas égaré, moi. Moment, pas une bribe égarée, moi. Non, je pense pas. Parce que après, je sais pas, ça me fait sourire parce que je vois pas trop où ça peut. Je sais pas faire de l'animation comme ça, c'est pas très. Je sais pas où ça peut mener.
0: Non, mais tu crois vraiment que c'est une bande son là qui te répond?
9: Non, j'ai dit comme ça parce que, comme toi, tu.
0: Non mais juste rassure-moi, t'es pas aussi con que ça, rassure-moi.
9: Comment?
0: T'es pas aussi con que ça.
9: Qui?
0: Toi. T'es pas un con. T'es pas un auditeur qui est con, quoi.
9: Mais non, je dis pas que j'ai pas dit ça. J'ai dit peut-être aussi tu veux jouer un rôle et puis t'es dans ton rôle et puis en fait t'es quelqu'un de bien. Bon, c'est possible.
0: Non, mais c'est une bande son là qui te répond. C'est une bande son là qui te répond.
9: Comment?
0: C'est une bande son là qui te répond. On a préparé plein de bandes là des phrases que d'Eric.
9: C'est des morceaux alors.
0: Voilà, ça on a préparé.
9: C'est quoi le but?
0: On a préparé plein de bandes son là de Eric là qui va te répondre et qu'on utilise dans telle ou telle situation.
9: C'est ce que je viens de dire.
0: Oui.
9: Donc j'avais raison alors.
0: Oui, allez, bah voilà, la bande son, regarde, elle te dit ciao gros con. Allez. Ah, c'est incroyable d'être con à ce point-là. Freedom, bonsoir. Freedom, bonsoir.
10: Allô Eric.
0: Oui, bonsoir. Coupez la radio derrière, ça commence très mal.
10: Ah oui, excusez-moi.
0: Moi, je suis pas Dieu, je pardonne pas. C'est...
10: Ah, d'accord.
0: Allez, on va pas passer toute la nuit. Hein.
10: Oui.
0: Ouais.
10: Quelle émission de merde.
0: D'accord.
10: Aïe, aïe, aïe, aïe. Quand vous critiquez, vous êtes en colère.
0: Et donc, toi, t'as attendu tout ce temps-là pour venir dire de la merde comme ça?
10: Ah oui, oui.
0: D'accord. Ça va, je pense que toi, tu... Non, mais après, honnêtement... Hein.
10: Oui.
0: Vous avez bien raison. C'est une émission de merde et d'ailleurs.
10: Voilà. C'est la première fois que
0: ça sera ma dernière émission.
10: Ça va être hôpital comme ça.
0: Ah bon?
10: Ah oui. C'est une émission de merde.
0: Bah, t'as bien raison comme je te dis. Moi j'en ai marre aussi de cette émission de merde.
10: Oh là là là, voilà. Là il faut arrêter ça, Eric, faut arrêter.
0: On est marre de cette émission de merde.
10: Il faut arrêter cette émission, il faut arrêter.
0: Ah oui.
10: Vous aimez mettre de la musique, on écoute de la musique douce le soir.
0: Oui, on va arrêter, t'inquiète pas, il me reste une heure. T'inquiète pas, voilà. Il me reste une heure.
10: Il faut arrêter l'émission là.
0: Je vous remercie, monsieur, de me soutenir en tout cas.
10: Oui.
0: Non, mais vraiment, ça me fait plaisir, votre soutien, monsieur.
10: Où on va avec Freedom? Où on va? On va mal, hein?
0: On va mal?
10: Ah, mal.
0: Encore une heure, monsieur, allez, dites-moi, tenez bon.
10: Aïe, aïe, aïe.
0: Tenez bon, dites-le moi, monsieur, tenez bon.
10: Je vais tenir, oui, je vais essayer de tenir bon.
0: Hein? Dites-moi, tenez bon, allez faire la prière pour moi.
10: Oh là là. Allez, bon courage, Eric. Allez.
0: Monsieur, mais attendez, encouragez-moi, monsieur. Encouragez-moi.
10: Ben oui.
0: Allez-y, je vous entends pas. Encouragez-moi, monsieur. Allez-y.
10: Mais non, il faut faire une émission correcte. Arrête de déconner.
0: Bon, ok, bon, c'est bon. Merci, arrête. Merci, monsieur le gros con. Allez, vite. Ça... Freedom, bonsoir.
11: Oui, bonsoir.
0: Bonsoir, coupez la radio, s'il vous plaît, madame. C'est, je sais pas.
11: Là, quand. Vous entendez, là, je suis très loin.
0: Ouais, je sais pas jusqu'à quand il faut le dire, oui. Mais...
11: Vraiment, d'accord.
0: Encore une émission de merde encore ce soir. Alors, madame, je vous écoute, oui.
11: C'est bon, vous m'entendez mieux?
0: Oui, je vous écoute. Allez-y.
11: Alors, en fait, je voulais savoir, déjà te demander comment ça va, Eric, hein, parce que, j'appelle. Parce que il fallait que je te parle et que je te demande comment tu te sens.
0: Franchement, moi je voulais revenir, mais je crois que là j'aurais dû rester chez moi parce que soit j'ai des sireurs de pompe, soit des gros cons, soit des dégueulasses, des obsédés. Bon, je peux te faire une liste. C'est tu vas me cirer les pompes aussi, toi, du coup, ça?
11: Non, pas du tout. Je te connais pas à la base, donc j'ai pas de raison pour te cirer les pompes. Pas
0: d'accord.
11: Du tout.
0: Oui, bah.
11: J'aimerais juste avoir ton état d'esprit, parce que bah j'entends, moi j'écoute la radio toute la journée, dès que je peux, même je travaille, j'écoute. Et du coup, bah, je me disais, parce que j'entendais quand tu disais aux gens, ceux qui appelaient, qui disaient qu'ils n'avaient pas écouté avant. Je veux dire, c'est ça en fait.
0: Donc toi, t'écoutes cette émission de dégueulasse.
11: Ah, celle-là, exceptionnellement, non.

0: vous êtes pas une dégueulasse, vous auriez jamais dû écouter l'émission. Hein.
1: En fait,
0: non, mais si vous êtes, je vais être honnête avec vous, si vous êtes pas une dégueulasse, vous auriez jamais dû écouter l'émission.
1: Non, pas du tout. Je regarde la télé. Là, je suis dans mon salon, je regarde la télé. Et j'ai toujours une pièce, mon dressing, où il y a la radio qui est allumée, en fait. Et du coup, de temps en temps, j'écoute. Comme quand c'est les infos, je fais à manger, j'écoute, voilà. Et mais c'est pas cette émission-là que j'écoute spécialement. C'est que
0: donc, en fait, tu regardes la télé, après, tu viens m'emmerder à la fin de mon émission.
1: Non, alors non.
0: Donc, t'es une emmerdeuse, alors.
1: Je t'emmerderai. Mais pourquoi tu penses que je veux t'emmerder, en fait?
0: Bah, tu regardes la télé, tu viens, tu débarques et tu viens là, c'est...
1: Non, parce que j'écoute en continu, j'écoute souvent, en fait, des fois ça me fait rire, enfin, comme un peu tout le monde, quoi. J'écoute tout simplement, et je voulais t'appeler pour t'avoir, pour savoir et te poser des questions, comment tu te sentais de ce retour. Là, tu m'as répondu, tu m'as dit, oui, tu regrettes...
0: Donc, t'écoutes la radio à la télé, mais t'es pas un peu dérangé, toi, en fait?
1: Je n'écoute pas la radio à la télé, c'est ça qu'il faut que tu comprennes. Il y a des personnes qui ont plusieurs pièces chez eux. Moi, j'ai des pièces, j'ai un salon, j'ai des pièces, j'ai une terrasse, j'ai un dressing, enfin voilà. C'est pas plus compliqué que ça, en fait. Je veux pas que tu... En fait, il y a des gens qui veulent juste parler normalement ou ils veulent passer des annonces.
0: Non, mais j'essaye aussi de comprendre la config. Donc tu cours à droite pour la radio, tu cours à gauche pour regarder la télé.
1: Je ne cours pas.
0: Et t'es plutôt une femme bizarre, toi, en fait.
1: Je suis pas une femme bizarre, donc je voulais te demander, du coup les gens, quand ils ont travaillé la journée ou qu'ils sortent de boulot en fonction de leurs horaires, parce qu'on a tous des horaires différents, quand ils n'ont pas écouté et qu'ils appellent pour passer leurs annonces, même s'il y en a qui passent des choses vraiment spéciales, hein, il faut de tout pour faire un monde, comment ils peuvent faire pour t'expliquer, puisque eux ils sont pas au courant que tu es dans un état peut-être énervé ou pré-énervé, tu comprends?
0: Arrête de te préoccuper de ma santé parce que t'en as rien à faire.
1: Santé. Je t'ai pas parlé de ta santé, pas du tout. Encore une fois, je ne t'ai pas parlé de ta santé. Je te parle correctement.
0: Tu me parles d'état, tu me parles d'état.
1: Je te demande comment les auditeurs peuvent faire.
0: Tu m'as demandé comment je vais. Mais attendez, c'est...
1: Oui, je suis passé à une autre question.
0: Non, mais tu m'as demandé comment je vais. Donc, tu te préoccupes de ma santé, donc.
1: Non, mais
0: c'est très bien que t'en as rien à faire.
1: Tu vas, c'est ton état de pour venir retravailler. C'est ça que je t'ai demandé. C'est un état principal, comme...
0: Mais en fait, tu vois comment tu es. T'es une emmerdeuse, mais tu es aussi une menteuse.
1: Non, alors non.
0: Et une menteuse.
1: Alors, s'il te plaît, je ne suis pas une menteuse. Je ne sais pas ce qui t'est arrivé pour penser que c'est toujours négatif. Non, pas du tout.
0: Ben
1: non,
0: c'est non, non. Incroyable d'être comme ça.
1: Je suis pas venue t'emmerder. Je n'ai pas que ça à faire. J'appelle parce que j'écoute. Et comme moi, j'écoute souvent. Et là, je me dis, j'ai des questions à te poser. Comment ces gens-là peuvent...
0: Mais c'est quoi? C'est une thérapie. Tu veux qu'on ouvre un groupe? Tu veux qu'on ouvre un groupe ce soir pour parler tous ensemble et on se présente?
1: Du coup, répondre. Parce que du coup...
0: Je plains vraiment ton mari.
1: C'est la deuxième. Comment est-ce que les gens, du coup, vont faire quand ils vont t'appeler s'ils viennent du travail, ils reviennent du boulot, par exemple,
0: moi,
1: et qu'ils n'ont pas écouté avant pour passer une annonce?
0: Moi, je plains. La seule chose qui me préoccupe, c'est vraiment, je plains ton mari.
1: Répondre, du coup, parce que c'est une radio libre.
0: Oui, mais dans ce cas, moi, je vais te répondre librement. Moi, je plains ton mari parce que si c'est pour vivre avec une emmerdeuse comme ça, ça doit être dur.
1: Est-ce que je t'ai parlé de mari?
0: T'as été marié combien de temps? Et combien de fois?
1: Là, en fait, je comprends pas, en fait, pourquoi tu ne fais pas un échange normal.
0: Tu arrives dans mon émission et tu me poses des questions. Je vais aussi te poser des questions. T'as été marié combien de fois?
1: Je t'appelle.
0: T'as été marié combien de fois pour être emmerdeuse comme ça?
1: Si t'es marié, est-ce que je t'ai demandé si t'as une femme?
0: C'est incroyable.
1: Je t'ai demandé si t'as quelqu'un qui t'accompagne dans cette période qui semble très compliquée pour que... Je t'ai demandé ça, moi?
0: C'est incroyable.
1: Est-ce que je te l'ai demandé? Je te pose une question par rapport à l'antenne.
0: Tu débarques dans mon émission alors que tu regardes la télé et en plus tu m'engueules parce que je veux pas discuter avec toi. Mais t'es vraiment une emmerdeuse de première.
1: Je ne t'engueule pas. Non,
0: moi, j'ai pas envie de répondre à une vieille emmerdeuse.
1: D'accord, ok. Donc, et du coup, pourquoi toutes les femmes, pour toi, sont des salopes et c'est des vieilles emmerdeuses, comme tu dis? Pourquoi?
0: Donc, à ce moment-là, moi, je pense que t'étais à gauche. C'est-à-dire que tu regardais la télé.
1: Pour toi.
0: J'ai pas envie de te répondre parce que t'as insisté à m'emmerder. Et à ce moment-là, moi, je pense que t'étais à gauche. C'est-à-dire du côté télé.
1: Pourquoi toutes les femmes sont des salopes et pourquoi elles sont toutes désagréables?

0: pas quoi. J'ai un problème avec les femmes.
1: C'est ce que je suis en train de te dire. Je pense qu'à ce moment-là, t'étais à gauche, t'étais en train de regarder la télé et t'étais pas à droite.
0: Pas à gauche ni à droite.
1: Et on me dit que les femmes savent faire plusieurs choses à la fois.
0: Et pourtant, c'est simple. T'as juste à discuter, à communiquer, à échanger, tu vois.
1: Mais c'est ce que je te dis. Il y a une chose qui t'intéresse, c'est de me faire chier.
0: Tu réponds à côté.
1: C'est ça, c'est de me faire chier ce soir. Alors que j'étais tranquille.
0: Malheureusement.
1: Depuis 19h, j'étais tranquille. Et toi, tu débarques dans cette émission pour me faire chier.
0: Pas de tu étais tranquille. Je suis pas venu pour toi, pour t'emmerder.
1: Mais peut-être que tu regardais la télé à ce moment-là.
0: C'est le but. Mais c'est pas ça que je t'ai demandé. À chaque fois, tu fais des insinuations tout seul.
1: Mais arrête de nous faire chier, arrête de me faire chier. Tu veux pas être occupé de ton petit chien, ton petit caniche?
0: Mais non, j'ai pas de caniche, j'ai pas de petit chien.
1: Il faut t'en trouver un, rapidement. Moi, je suis pas ton... Tu sais, moi, je suis pas ton petit toutou qui aboie quand on lui parle.
0: Mais qu'est-ce qui se passe, alors?
1: Moi, je suis pas un petit toutou.
0: Tu ne veux pas répondre à rien et tu veux tout le temps aller dans le négatif, dans la méchanceté et dans le vulgaire et dans les insultes. C'est pas parce que tu parles calmement et que tu penses que tu parles calmement que ça veut dire que c'est correct ce que tu fais.
1: Moi, je pense vraiment que t'as besoin d'un petit caniche.
0: Défouler. Tu peux pas venir te défouler à l'antenne comme ça et de même pas écouter les gens qui essayent de te parler.
1: Mais si t'as besoin d'un petit caniche, va chercher ailleurs. C'est tout ce que t'as besoin, de la compagnie.
0: Peut-être toi, t'as besoin d'un animal.
1: Mais pourquoi tu viens là et limite, tu vois, le ton, il est pas pareil. Tu viens, tu m'engueules, c'est pas possible,
0: non,
1: en fait.
0: Il a pas changé depuis tout à l'heure. Toi, par contre, le tien a changé plusieurs fois.
1: Non,
0: mais la question aujourd'hui, c'est que pourquoi t'es revenu si t'es aussi mal à l'aise et aussi pas bien et aussi méchant? Tu comprends? Parce qu'il y a des gens, je te jure, tout comme moi, qui appellent. On n'est pas là pour te cirer les pompes, comme tu dis, ou blablabla. Bla, bla. On n'est pas là pour ni l'un ni pour l'autre. Tu comprends? Et en fait, ce qui est triste, c'est que ces gens-là, du coup, comme moi, tu nous agresses pour rien, tu nous parles mal pour rien.
1: En fait, moi, ce qui me fait rire, c'est que tu viens dans mon émission, tu viens, tu m'emmerdes et en plus tu m'engueules.
0: Pas dans ton émission.
1: Tu m'emmerdes et tu m'engueules. Non mais tu viens dans mon émission. Tu m'engueules et tu m'emmerdes, c'est ça. Voilà. Et tu m'écoutes pas.
0: Comme ça, en fait.
1: Et tu m'écoutes pas.
0: Pourquoi tu viens? Pour te sentir aussi pas bien comme ça.
1: Et en plus, elle veut avoir
0: raison.
1: C'est
0: pas possible que tu sois bien. Tu peux pas.
1: Tu m'emmerdes, je te dis. Tu m'emmerdes. Tu m'emmerdes.
0: Ça fait plaisir.
1: Tu m'emmerdes.
0: Pourquoi t'es aussi méchant avec les gens comme ça? Donc t'aimes personne. T'aimes ni les femmes. T'aimes ni les trucs. Toutes les femmes, c'est des vieilles. Toutes les trucs. Je sais pas. Alors oui, il y a sûrement des personnes qui sont vieilles, qui te parlent et tout. Mais voilà, mais je sais pas. Tu les connais personnellement, ces personnes? Je comprends pas, en fait, pourquoi tu...
1: Donc, si je comprends bien, mais pourquoi tu vas pas t'en prendre à ton mari? Parce que tu dois peut-être l'emmerder lui aussi.
0: Pourquoi tu parles de mari? T'as besoin d'un conjoint, une conjointe?
1: Mais va l'emmerder lui et pas moi, s'il te plaît. Va l'emmerder lui et pas moi, s'il te plaît.
0: Autre chose. Mais non, mais je comprends pas pourquoi tu cherches des sujets.
1: À chaque fois, moi je comprends si tu le laisses pas parler, tu le laisses pas s'exprimer, que tu lui coupes la parole comme ça, et ça doit être très dur pour lui.
0: On voudrait que tu parles pour toi.
1: Oui, mais on n'a pas gardé les cochons ensemble, ma petite.
0: J'ai pas gardé de cochons avec toi. J'ai pas gardé de cochons avec toi. Il y a des jours où tu te permets de tutoyer des gens. On fait pareil tout simplement. Il y a personne qui a manqué. Moi, je ne sais pas manquer de respect. Je te demande juste de répondre. Tu es là, tu fais l'animateur, mais tu réponds pas aux questions.
1: Mais vous êtes qui? Vous travaillez à Malartic? Vous êtes quoi? Vous êtes c'est quoi? C'est une inspection? C'est quoi? C'est
0: un problème avec les femmes, avec Malartic? T'as un problème?
1: Non, mais on dirait que là je passe un entretien là ou en soit un entretien.
0: Entretien encore une fois. À chaque fois tu.
1: Ou un interrogatoire.
0: À chaque fois.
1: Mais madame, vous vous prenez pour qui pour me faire des leçons? Vous prenez pour qui? Pour ma maman ou quoi?
0: Je suis pas là pour te faire des leçons, je te demande. Qu'est-ce qu'il faut que les auditeurs et auditrices fassent pour avoir antenne et je sais pas et que l'émission se passe correctement?
1: C'est incroyable de débarquer et de venir emmerder les gens, quoi.
0: Tu sors de chez toi pour venir à l'antenne.
1: Là, on a vraiment une vraie emmerdeuse. C'est incroyable.
0: Et pour faire chier les gens.
1: Voilà.
0: C'est pas un emmerdeur.
1: Pour faire chier les gens, voilà. Ben, là, on voit votre vrai visage. Là, on voit votre vrai visage.
0: Tout ce que tu dis, c'est ce que tu veux.
1: T'es une emmerdeuse née, tu trouves personne emmerdé, alors tu m'appelles. Parce qu'à la télé, il n'y avait rien de bien. À gauche, à la télé, il n'y avait rien de bien.
0: De gauche, de chez...
1: Non, t'es une emmerdeuse, t'avais rien d'autre à faire ce soir.
0: Et toi? T'avais rien d'autre à faire.
1: Tu pouvais pas te poser dans ton lit, les jambes écartées, te toucher un peu.
0: Une mauvaise ambiance comme ça.
1: Tu pouvais pas te mettre dans ton lit, t'écarter un peu les jambes et te toucher un petit peu. Comme ça te détendait un petit peu.
0: Pourquoi t'écarter un peu les jambes? T'arrives pas à le faire.
1: T'es, T'es une emmerdeuse, Léon.
0: Tout le monde t'appelle. Les gens t'appellent pas forcément parce qu'ils veulent écarter les jambes. C'est pas avec tout le monde qu'il faut parler comme ça. Tu oses demander aux gens s'ils ont gardé les cochons avec toi?
1: Bah oui, mais je vous demande si on se connaît. Je vous demande si on se connaît parce que vu comment tu me parles, on dirait que tu te prends pour ma maman. C'est, il y a un problème.
0: Je sais même pas à quoi tu ressembles. Je ne te connais pas.
1: Ah bah il fallait venir à la soirée Freedom.
0: Je n'ai pas le.
1: Donc en fait, vous écoutez même pas la radio et vous venez faire des leçons en direct.
0: Vraiment que je serais venu à la radio pour voir quelqu'un de dépressif qui a pleuré pendant plus de 2 heures et qui sait même pas dans
1: quel bord. Je plains ton mari ou tes anciens maris.
0: Mais pourquoi tu parles de mari et d'anciens maris? J'ai pas.
1: Bah dans ce cas, je comprends pourquoi tous les mecs ils sont partis en courant avec toi.
0: Des anciens maris.
1: Mais je comprends pourquoi tous les mecs ils sont partis en courant avec toi. T'es une emmerdeuse.
0: Pourquoi tu penses ça? Est-ce que les gens sont partis en courant? Parce que si au travail t'es comme ça, je suis désolée, mais t'es pas bien du tout.
1: Mais je comprends pas, je parle pas assez français.
0: Tu ne peux pas prendre l'antenne comme ça librement et parler aussi mal aux gens.
1: Je ne parle pas assez français pour dire que tu m'emmerdes.
0: Il y a des gens qui cherchent la merde. Tu parles très mal.
1: Oui, mais ma vieille, tu vas rester longtemps, tu vas rester seule très longtemps.
0: Tu supportes même pas cette méchanceté-là, parce que quand il y a certains auditeurs qui ont été...
1: Et toi, tu ne veux pas m'écouter, tu ne veux pas écouter, tu ne veux pas voir le miroir des vérités.
0: Si t'es méchant avec toi, franchement, qu'est-ce que t'as fait? T'as pleuré pendant 2 heures, t'as fait soi-disant une dépression, et tu reviens encore plus méchant et virulent qu'avant.
1: Mais tu crois qu'en engueulant les gens, tu vas séduire des mecs comme ça?
0: Je t'explique, on parle, on discute.
1: Mais c'est ce que je te dis. Est-ce que tu penses
0: pas normal?
1: Est-ce que tu
0: on
1: penses
0: te parle de quelque chose? Toi, tu nous parles de mari ou
1: et en plus tu nous laisses pas parler.
0: Est-ce que tu te
1: c'est incroyable
0: quand t'es sorti de chez toi? Est-ce que t'étais
1: tu vois, tu discutes seul et tu engueules des mecs.
0: Non mais je te dis. Tu es sorti de chez toi avec une bonne énergie.
1: J'étais chez moi en tout cas, j'étais pas chez toi dans ton lit et on peut pas dire que je t'ai pas satisfaite. Donc non.
0: Pas H24 dans un lit.
1: Incroyable, tu vas rester seule hein, ma vieille hein. Tu vas rester seule encore très longtemps.
0: Vieille, tu as quel âge? Je suis pas ta vieille.
1: Tu parles tout seul.
0: Que des vieilles qui te parlent. Je suis pas ta vieille. Je ne suis pas ta vieille, désolée. C'est quoi ton problème? Tu penses que derrière un téléphone, tu connais l'âge des gens, tu connais la vie des gens? Mais non!
1: Tu parles toute seule, hein. Parle à mon cul, ma tête elle est malade, hein.
0: Mais c'est ridicule ce que tu dis.
1: Mais tu entends ce que je te dis? Parle à mon cul, ma tête elle est malade. Tu connais l'expression?
0: C'est ridicule.
1: Tu connais l'expression ou pas?
0: C'est ridicule.
1: C'est incroyable.
0: Un enfant de 8 ans peut avoir plus de réflexion que toi.
1: D'accord.
0: C'est quoi cette façon de parler aux gens? C'est quoi ces mots?
1: Alors, peut-être que tout à l'heure, j'ai pas été clair, mais est-ce qu'on a élevé les cochons ensemble, madame?
0: Tu ne peux pas venir partager des ondes autant négatives dans une radio comme ça.
1: Mais toi, tu ne peux pas écouter la radio, enfin, regarder la télé, pardon, et débarquer comme ça, comme une fleur ou un cheveu sur la soupe.
0: Qu'est-ce qui fait que tu as eu envie aujourd'hui de venir bosser? C'est juste le salaire?
1: Oui, maman. Je suis un mauvais garçon. Excuse-moi, maman.
0: Je suis pas ta maman.
1: Excuse-moi, maman. Je suis un mauvais garçon, maman.
0: Je sais pas quel âge tu as, mais en tout cas, t'as pas été bien élevé. Et je plains ta maman, je plains ton papa.
1: Tu as raison, tu as raison de me gronder. Tu as raison de me gronder, maman.
0: Je les plains. Tu es pas bien dans ta peau. T'as un mal-être profond et tu distribues le mal et la méchanceté comme ça. Et quand t'en as un petit peu qui te revient à la figure, bah tu fais celui qui pleure pendant deux heures de temps.
1: Mais t'étais pas là pour me consoler, maman.
0: Mais tu penses vraiment que tu es un exemple d'animateur?
1: Je suis un connard plein de méchanceté. Je te remercie, maman.
0: Tu es mal élevé.
1: Je te remercie, maman.
0: J'espère que ta maman, elle est décédée, parce que franchement, si elle est de ce monde et qu'elle t'entend, bah elle doit vraiment être triste.
1: Je te remercie, maman.
0: J'ai pas envie d'avoir un enfant aussi mal dans sa peau comme ça. Je suis pas ta mère.
1: Je te remercie pour ton soutien et je t'aime bien, maman.
0: Ce n'est pas un soutien.
1: Je t'aime bien, maman.
0: Ce n'est pas un soutien.
1: Maman ou mamie, du coup? Maman ou mamie?
0: Je suis ni mamie, je suis pas mamie ni ta maman. D'accord?
1: J'essaye de trouver. Bah, je t'appelle mamie alors.
0: Tu as un problème, t'as été abandonné, t'as un souci.
1: Je t'appelle mamie alors.
0: Tu n'es pas heureux dans ta vie, tu n'es pas bien. Tu viens travailler dans la haine et dans la négativité. T'es un esprit négatif et tu bouffes cette radio. Franchement.
1: Mais tu me donnes des leçons de morale et tu as raison, je suis un très mauvais garçon.
0: C'est pas possible. Eh bien alors,
1: tu as raison.
0: Tu vas aller continuer ta dépression et rester chez toi.
1: Mais tu as raison, je suis un très mauvais garçon.
0: Déplacer et venir comme ça pour parler aux gens, on te parle correctement, tu nous parles d'écarter la jambe, de ceci, de cela. Tu gâches même les gens qui ont envie peut-être même de baiser, comme tu dis un soir, tu leur gâches même leur envie. C'est quoi ton problème? Une annonce, tu la gâches.
1: Au début, j'ai pas compris. Au début de ton appel, tu voulais me soutenir. Mais me laisse pas parler, la bonne femme. Tu me laisses pas parler.
0: Déjà, avec ta sexualité à toi, tu sais pas où tu en es. Tu as fait semblant d'être un dépressif, mais t'es juste méchant. Tu n'es pas malade, t'es juste méchant. D'accord?
1: Alors, donc au début, tu voulais me soutenir et là, tu m'enfonces.
0: Je voulais pas te soutenir.
1: Bah, t'es grand-mère cale, toi, en fait. Comment ça se fait qu'au début de l'appel, t'étais gentil et là, t'es une sorcière?
0: Non,
1: t'es une sorcière.
0: Toi, dès le début, t'es méchant. Personne n'est méchant avec toi à la base.
1: Bah si, toi, là, t'es une sorcière en fait. T'es vraiment une vieille dégueulasse quoi.
0: T'es plein de haine. Détends-toi et apaise ton cœur.
1: Mais pourquoi tu m'en veux à ce point-là?
0: Pourquoi
1: est-ce que tu m'en veux à ce point-là?
0: Pourquoi tu le propages à la radio? Je ne t'en veux pas. Je te connais pas et j'ai pas envie de te connaître. Je sais même pas à quoi tu ressembles.
1: Parce que tout le monde peut entendre ce que t'as dit au tout début. T'étais là pour me soutenir. Qu'est-ce que je t'ai fait?
0: J'étais là pour te soutenir.
1: Je t'ai invité. J'ai pas payé le resto.
0: Non. Vous devez enregistrer les appels. Vous devez enregistrer les messages pour réécouter. Et franchement, je me demande si tu prends le temps.
1: Mais au début, j'ai cru qu'on était sur une thérapie. Tu voulais m'écouter?
0: Non, il y a pas de thérapie. Encore une fois, c'est toi. C'est toi qui divague.
1: Mais pourquoi ce soir t'étais en train de regarder la télé, tu prends ton téléphone pour venir m'insulter? Pourquoi?
0: Que j'ai la télé
1: pour
0: et que j'ai la radio aussi. En quoi ça te concerne plus que ça? Je t'ai expliqué une situation pour discuter. C'est une libre antenne. Pourquoi vous enregistrez pas les appels et les messages, hein, pour en reparler après? Tu fais pas de briefing avec...
1: Mais tu joues à quoi, là, mamie? Je comprends pas. Tu joues à quoi, là, mamie? Tu perds la tête,
0: mamie,
1: tu perds la boule, c'est quoi?
0: C'est ça, le problème. Je ne suis pas mamie, je suis pas...
1: Tu perds la tête, tu perds la boule, c'est quoi? Il se passe quoi?
0: Personne, on t'a abandonné. Je ne perds pas la tête. Tout ce que tu dis, c'est ce que tu es. Tu perds la tête. Tu ne sais plus où t'en es. Sexuellement, tu es dégueulasse.
1: En fait, ce qui me fait rire, c'est que tu joues. En fait, bon, je fais ça parce que sinon, je peux pas en placer une avec une femme comme toi. En fait, tu t'es une mère maquerelle et tu fais les redresseuses de tort. Mais ouais, t'es une mère maquerelle.
0: Non.
1: Voilà, là, c'est
0: non,
1: mieux.
0: Non, que... je pense que ça relève de ta petite enfance ou dans ta vie que t'as vécu. Mais tout le monde n'est pas comme toi dans ton monde.
1: Non, t'es une maquerelle.
0: Tout le monde n'est pas mauvais.
1: Il y a macro et il y a maquerelle. Oui. Toi, t'es une maquerelle.
0: Non. Il y a des bonnes racines et des mauvaises racines.
1: Mais là, on est sur une emmerdeuse, là. Là, c'est...
0: Non, pas du tout. C'est toi l'emmerdeur. Tu peux pas prendre une antenne pendant autant d'heures et dire et cracher autant de...
1: Mais ça fait 23 minutes, ça fait 23 minutes et 6 secondes, enfin, 23 minutes et 6 secondes que tu m'emmerdes. Que tu m'emmerdes.
0: Les gens et tu leur accroches le nez quand t'as envie.
1: Mais toi, tu sais quoi? J'ai l'impression.
0: T'as pas d'impression.
1: Non, attends, je vais faire ça parce que du coup, t'es pire qu'une pipelette, toi. Toi, j'ai l'impression que t'es une salope qui aime bien les mauvais garçons. Et ça, je le comprends bien parce que ça fait 20 minutes que tu me tiens la bite et que t'es toujours là, en fait.
0: C'est quoi? Ta maman, c'était une grande...
1: Non, vraiment, c'est quoi? T'es une mère maquerelle qui aime bien les mauvais garçons. Parce que tu peux pas me dire que ça fait 21 minutes où t'arrives, tu fais la toute joyeuse qui en dirait aller me passer de la peinture. Et là, du coup, t'es en train de sortir de tes gonds parce que je serai pas dans ton lit, ma belle. Je serai pas dans ton lit. Et moi, je pense vraiment que, ouais, t'es une salope, ouais, qui aime les mauvais garçons, ouais.
0: Non, je suis pas une salope, non. Peut-être ta maman.
1: Alors, réponds-moi. Ma mère, elle est en dehors de tout ça. Réponds-moi. Est-ce que je t'excite?
0: Ta maman.
1: Est-ce que je t'excite? Et est-ce que t'es une salope? Réponds-moi.
0: Salope. Non, tout le monde n'était pas comme ta maman.
1: Réponds, ma mère, elle est en dehors de tout ça. Réponds-moi, toi.
0: Tout le monde n'était pas comme...
1: Réponds-moi, bah tu vois, tu veux pas. Est-ce que ça t'excite quand je t'appelle salope? Dis-moi.
0: Tu as envie qu'on te réponde?
1: Dis-moi.
0: Hein, c'est ça ? T'as envie qu'on te réponde, et pourquoi tu réponds ?
1: Réponds-moi, salope. Réponds-moi, salope. Est-ce que t'aimes bien ? Est-ce que ça t'excite ?
0: Qu'est-ce qui doit être excitant ?
1: Est-ce que ça t'excite ?
0: Mais tu es ridicule !
1: Bah, je sais pas, c'est peut-être comme ça que j'arriverai à te prendre, je sais pas.
0: De propos ! Tu sais plus ce que tu dis !
1: Est-ce que ça t'excite ?
0: Mais qu'est-ce qui est excitant là-dedans ? D'entendre une merde.
1: Mais tu sais que les auditrices comme toi, enfin, vous me faites chier et vous m'emmerdez. Comme toi, les auditrices comme toi, vous m'emmerdez. Parce que vous arrivez, vous êtes des hypocrites, des maquerelles, vous venez donner des leçons de morale, mais en fait, c'est tout. Vous cherchez juste le mauvais garçon. Parce que, bah oui, tu peux pas le dire, mais t'es une grosse salope.
0: Pitié. Tu fais pitié.
1: Et tu me fais passer pour un vilain garçon. C'est...
0: Et franchement, si tu continues à être une mauvaise personne comme ça, bah, il va t'arriver rien de bon. Rien de bon. T'es pas obligé de te cacher, hein, tu sais. Le karma même, il va te suffire. Tu es trop méchant. C'est pas possible d'être aussi...
1: Mais j'en ai rien à foutre de toi. C'est ce que je te dis.
0: Non,
1: tu ne m'intéresses pas, d'accord ? Tu ne m'intéresses pas et je ne finirai pas dans ton lit. D'accord ?
0: Animateur.
1: Je ne finirai pas dans ton lit. Tu te prends pour qui ?
0: C'est juste méchant.
1: Tu te prends pour qui ? Parce que je n'accepte pas tes avances et je refuse d'aller dans ton sens. Tu penses que j'ai terminé dans ton lit ?
0: Mais
1: c'est pas comme ça que ça se passe, enfin, ma belle.
0: Tu t'appelles pour te faire des avances.
1: Tu te prends pour qui ?
0: Mais qui es-tu ?
1: Toi, qui es-tu ? Tu regardes la télé ? Tu regardes la télé à droite et tu arrives à gauche. Mais c'est incroyable.
0: Qu'est-ce que ça peut te foutre ? Ton travail, c'est d'être à l'antenne et d'écouter les gens. Et de discuter.
1: Mais je vais pas me faire chier avec une emmerdeuse comme toi. T'essayes de me remettre sur le droit chemin, soi-disant, pour me mettre dans ton lit, vieille salope. Mais tu te prends pour qui ? Tu m'appelles pour, on dirait, le début d'une thérapie, mais au final, c'était juste pour me mettre dans ton lit. C'est toi, t'es une vieille salope.
0: T'es un mauvais animateur.
1: T'es une vieille salope.
0: T'es mauvais et t'es méchant.
1: C'est incroyable, ça, quand même.
0: T'es méchant. T'es pourri de l'intérieur.
1: C'est incroyable d'être comme ça.
0: Tu es pourri, tu dois être pas heureux, tu dois te ronger.
1: C'est incroyable d'être comme ça.
0: T'es tellement mal que tu...
1: Et ça recommence les insultes, et ça recommence.
0: Ça va te faire du bien, mais t'es même pas bien. Si en plus en étant méchant t'étais bien, ça te faisait...
1: T'as déjà vu quelqu'un qui est méchant et qui est bien, toi ? Même toi, tu sais plus ce que t'es en train de dire que t'es à quoi d'argument.
0: T'es pas bien. Ah, parce que maintenant t'écoutes.
1: Franchement, ce soir, avec l'autre auditeur, alors là je te mets comme ça parce que voilà, avec l'autre auditeur tout à l'heure qui me disait que on passe des bandes son de Eric, là toi je pense que t'es le haut de gamme, tu fais encore plus fort que l'auditeur de tout à l'heure.
0: T'es insignifiant, tu es insignifiant comme animateur.
1: T'es incroyable, toi.
0: Il est temps que ça s'arrête. Il est temps que tu arrêtes. Tu ne peux pas.
1: Vraiment, j'en avais déjà vu des salopes, mais de ton calibre à toi, je n'ai jamais vu ça.
0: Tu devrais écouter un peu de choses apaisantes et te détendre.
1: Mais moi, ce soir, je vais te dire, je voulais faire une émission sans insultes. Et voilà comment ça se termine. Avec toi qui débarque et qui vient foutre le why, le zbeul dans mon émission.
0: T'as un gros souci, tu t'assumes pas. C'est pour ça que
1: tu m'as traité de pourri. Je suis un pourri, tu m'as traité de pourri.
0: Bah, bien sûr, t'es pourri à l'intérieur.
1: Qui es-tu pour pouvoir dire que je suis pourri de l'intérieur ?
0: Franchement, je sais pas à quoi tu ressembles, mais maintenant j'aimerais bien voir ta tête. Parce que je suis sûre que tu dois être encore plus moche que tout ce que tu dis.
1: Ma tête, moi j'ai une tête de gros cochon, de gros dégueulasse, de gros salaud.
0: Mais tout ce que tu dis est insignifiant. C'est que de la merde.
1: Non, mais vous vous rendez compte ? Vous vous rendez compte ? Je voulais faire une bonne émission et voilà comment ça se termine. T'as pas honte ?
0: C'est ça ta bonne émission que tu voulais
1: faire. T'as pas honte de débarquer, de dire ça ?
0: Tu me demandes si j'ai pas honte.
1: T'as pas honte ?
0: Tu peux donner les auditeurs à leur numéro de téléphone.
1: Pardon ?
0: En fonction de leur numéro de téléphone, tu leur réponds mal, les auditeurs.
1: En fonction de leur numéro de téléphone, je leur réponds mal. C'est-à-dire, ça veut dire quoi, ça ?
0: T'as très bien compris.
1: Je te redemande. Ça veut dire quoi qu'en fonction du numéro de téléphone, je réponds mal ?
0: Tu sais ce que tu fais. Les merdes comme toi savent ce qu'ils font. Voilà. Tu
1: D'accord.
0: sais ce que tu fais. Tu okay. sais ce que tu fais.
1: D'accord.
0: J'espère que c'est enregistré, que tu pourras écouter, et j'aurais bien aimé pouvoir réécouter, parce que... Franchement, tu fais du caca boudin.
1: Répète-le. Je suis une merde, une pourriture, et on va terminer là.
0: Oui, bien sûr.
1: Répète-le.
0: Victimisé. Ça y est, t'as
1: répète-le.
0: Fil.
1: Allez, espèce de maquerelle, répète-le là.
0: Je ne suis pas d'un maquerelle.
1: Mais si, t'es une maquerelle.
0: Mais non, voilà. C'est pas parce que ce que t'as vécu et t'as ressenti et que t'as vu autour de toi, c'est pas partout pareil. Il y a des bonnes personnes, des bons fonds.
1: Répète-le, répète-le. Répète-le, on termina là. Eric, tu es une pourriture. Une merde, répète-le. Et on termine là.
0: Va te faire soigner. Va te faire soigner et quitte la radio. Parce que tu n'es pas bon. Tu es mauvais. Voilà.
1: Est-ce que là tu te sens plus légère ou pas? Est-ce que là tu te sens plus légère d'avoir accompli ton but ce soir?
0: Tu es mauvais. Il y a un son qui dit que t'es mauvais. T'es mauvais. Tu es mauvais. D'accord? T'es insignifiant et mauvais et méchant. C'est de la méchanceté gratuite. C'est pas en rendant la haine que tu.
1: Et tu penses que toi, emmerdeuse que t'es, tu arrives, tu es en train de regarder un truc à la télé. Et tu viens m'emmerder dans mon émission.
0: Tu es resté bloqué sur la télé maintenant.
1: Donc, est-ce que je peux être... Bah, dans ce cas, si t'es...
0: Après, tu vas pleurer.
1: Vu que t'es une bonne maquerelle, est-ce que moi, je peux être ton macro, du coup?
0: Non, mais franchement, mais t'as pas honte.
1: Réponds-moi.
0: T'as pas honte.
1: Est-ce que tu peux me répondre?
0: T'as pas honte. Je sais pas qui tu es.
1: Ça fait 28 minutes. Ça fait 28 minutes que tu me tiens la bite. Ça fait 28 minutes.
0: Que... Je ne pourrai jamais approcher une personne comme toi.
1: Est-ce que tu veux que je sois ton petit macro? Réponds-moi.
0: Mais tu es dégueulasse dans ce que tu dis.
1: Réponds-moi.
0: Mais comment te répondre? T'as pas honte? T'es insignifiant. T'es insignifiant.
1: Réponds-moi.
0: Tu es mauvais. T'es méchant. T'es mauvais. Et là, tu vas retenir le numéro et après, tu vas aller chercher qui c'est parce que t'as que ça à faire.
1: Alors, je vais retenir... Alors, attends. Là, toi... En fait, là, je vois le profil. Mais toi, t'es vraiment paranoïaque, toi, en fait. Je vais retenir ton numéro et je vais aller chercher qui c'est. Mais tu penses que dans ma vie, j'ai que ça à faire d'aller chercher une emmerdeuse qui vient me faire chier dans mon émission?
0: Tu es mauvais et dégueulasse.
1: C'est incroyable, ça.
0: Méchant. À vomir. Tu es
1: vraiment...
0: À vomir. Là, tu m'as dégoûté entièrement. Je pensais que tu avais vraiment un problème. Mais en fait, non. T'es juste mauvais. T'as juste un fond mauvais. Voilà. Et tu as bien raison de compter les minutes pour terminer le travail. Mais en étant comme ça, tu seras jamais bien dans ta vie.
1: Eh ben, très bien. Merci, espèce de grosse maquerelle.
0: Tu seras pas bien.
1: Ça va pas. Et j'ai bien compris que j'étais une grosse merde dégueulasse.
0: Tu te sentiras pas bien. Voilà. Tu te sentiras pas bien.
1: Est-ce que toi, tu te sens mieux ou pas?
0: Tu n'es rien ni personne et t'as aucune croyance. Tu es mauvais et méchant. C'est tout.
1: De toute façon, moi, je vais pas vous regretter. Je veux pas vous regretter. D'accord?
0: T'insultes les femmes.
1: D'abord.
0: Et quand t'imagines que j'ai des amis ou peut-être de la famille qui peuvent appeler, pour partager de la bonne joie. Nous, on aide les gens. On est heureux, on est content. On a de la positive attitude, de la bonne vibe et tout. Et quand j'entends ça, c'est écœurant, d'accord?
1: Très bien.
0: Parce que toi, en fait, t'es en train de gâcher, tu es en train de gâcher l'humeur des gens qui sont bons, et c'est pas bien. Et heureusement qu'il y a des gens comme moi, d'accord? Avec une forte mentalité, et qu'on va pas se laisser empiétrer dans un espace de mauvaise attitude comme toi.
1: Arrête de faire la Sainte-Nitouche, espèce de maquerelle. Arrête de faire la Sainte-Nitouche, t'es une grosse maquerelle. T'es une hypocrite et une grosse maquerelle. Mais qui voudrait une emmerdeuse comme toi dans son environnement?
0: Les gens...
1: T'es une Sainte-Nitouche, tu fais la Sainte-Nitouche. La seule chose que tu voulais, c'est que je termine dans ton lit, c'est tout ce que tu voulais. Espèce de grosse emmerdeuse que t'es.
0: Je sais même pas à quoi tu ressembles.
1: Mais t'es une emmerdeuse, mais toi, t'as même pas besoin de savoir à quoi je ressemble, parce que t'es une emmerdeuse.
0: T'as pas honte.
1: Y a combien de personnalités publiques? Y a combien de personnalités qui t'ont refusé?
0: Ta dernière carte, c'est quoi? C'est quoi ta dernière carte?
1: Eh ben, dans ce cas, réponds-moi, combien de personnalités t'ont refusé?
0: Mais de qui?
1: Mais moi, je suis personne, comme t'as dit. Pourquoi tu viens? Mais tu viens dans mon émission et tu débarques.
0: Excuse-moi, j'avais pas compris. Toi, t'es une personnalité.
1: Mais voilà, mais c'est ce que je te dis. C'est si tu m'écoutais pas d'une seule oreille, bonne femme que tu es, je t'ai dit, je ne suis personne. Mais combien de personnalités t'ont refusé?
0: Tu parles de
1: et tu viens avec un inconnu?
0: Ah, d'accord.
1: Voilà pourquoi j'aime pas cette émission. Parce qu'il y a des gens comme toi qui arrêtent pas, qui sont tout le temps en train d'insulter.
0: Enfin, tu dis vrai.
1: T'es une mère maquerelle. T'es une mère maquerelle.
0: Tu n'as pas honte.
1: Incroyable.
0: Tu n'as pas honte de toi. tu oses dire, mauvais animateur comme tu es, que tu n'aimes pas l'émission. Mais casse-toi. Il est temps de quitter.
1: D'avoir des maquerelles comme ça, t'es une hypocrite et une maquerelle.
0: Je ne suis pas une maquerelle. Ce que tu dis, c'est ce que tu es et ce que tu as vécu. Mmh. Et on en est désolé. Que ta vie.
1: C'est moi qui suis désolé pour toi.
0: Que ta vie soit aussi pourrie pour que tu le...
1: J'ai plus que 20 minutes là à vous supporter, espèce de maquerelle.
0: Ben non, mais moi je suis toute seule, d'accord.
1: Eh ben je comprends ce que je t'ai dit, je comprends pourquoi tous les mecs sont partis.
0: Je suis toute seule là où je te parle.
1: Si déjà dès 16h on commence à se disputer pour la télécommande.
0: Écoute, mais qu'est-ce que tu racontes? Est-ce que tu payes au moins, est-ce que t'as au moins une chaîne chez toi? D'accord? Tu parles de télécommande, de disputer de télécommande. Mais en fait, t'as un clochard en tête. En fait, t'as rien et t'as la haine. T'es juste mauvais. T'es mauvais, t'es à vomir. T'es juste mauvais.
1: Merci pour les insultes.
0: Arrête, non, c'est
1: t'as merci beaucoup. Merci.
0: Ça fait des insultes. Tu devrais te réécouter et ça sera ta thérapie.
1: Encore des insultes. Allez, encore.
0: Franchement,
1: et encore.
0: J'ai pas envie que les gens ils continuent à écouter quelqu'un comme toi.
1: Et encore.
0: Il y a beaucoup de gens qui doivent être pareils. Mais tu es insignifiant.
1: Et encore. Allez. C'est tout ce que tu sais faire. C'est tout ce que tu sais. C'est tout le talent que tu as.
0: De faire une pétition.
1: C'est tout le talent que tu as.
0: Pour pouvoir quitter.
1: Non, alors tu vois, comme quoi t'es vraiment une maquerelle qui écoute pas la radio, parce que je t'ai dit, il y a pas de cagnotte, on fait pas de cagnotte chez Freedom. Je l'avais dit en début d'émission, on ne fait pas de cagnotte Letchi. On ne fait pas de cagnotte, donc ne me parle pas de cagnotte pour moi.
0: Pas des mamies, non. Et qui sont pas des mamies, hein, et qui sont même peut-être plus jeunes que toi, hein, et que tu ne sais pas. Donc il faut arrêter d'être insolent avec les gens comme ça. Pour rien. Les gens, c'est pas toi, d'accord? Donc ça, tu parles.
1: Donc tu l'as pris personnellement parce que t'as plus de 50 ans et que t'es une grosse salope, c'est ça?
0: Pas du tout.
1: D'accord,
0: pas
1: je comprends.
0: Du tout. Mais je comprends. Tu te trompes pas.
1: Allez, il me reste 20 minutes d'insultes.
0: Donc ça veut dire que t'as 50 ans, alors.
1: Allez, au revoir la maquerelle. Tu me saoules, il reste 20 minutes. J'ai pas envie d'écouter tes conneries. Freedom, bonsoir.
2: Allô, bonsoir.
1: Oui, bonsoir.
2: J'appelle pour faire une annonce.
1: Et là, il m'appelle pour une annonce. T'es sur quel numéro, là?
2: Hein?
1: T'es sur quel numéro, là?
2: 99-1400.
1: Voilà, et ben voilà, t'as tout compris. Bonne soirée. Freedom, bonsoir.
3: Bonsoir.
1: Bonsoir, il faut couper la radio derrière, s'il vous plaît.
3: C'est bien fait pour les gens. Les gens te plaignaient trop, et maintenant, c'est eux qui ont gagné avec toi.
1: Les, pardon?
3: Je dis, pour les gens.
1: Oui.
3: Tu te plaignais trop, tu faisais pitié, tu étais malheureux, et maintenant c'est toi qui as donné paquet à eux.
1: Alors déjà, de un, ma donne paquet, parce que la dame, t'es manque à main, t'es pour parler avec moi n'importe comment. Donc,
3: Non, c'est où la parole n'importe comment? C'est où là?
1: Non, mais c'est ça la vraie nature des gens, c'est les insultes. C'est ça?
3: On fait pitié, ou là, insulte tous les gens ce soir. Bon, les bienfaits pour les gens.
1: M'insulte tous les gens ce soir, m'insulte à où ce soir? À aussi où t'es pour garde télé?
3: Moi, non, moi, oui, pourquoi?
1: À aussi où n'a plus de 50 ans ou une vieille salope?
3: Non, mais il ne veut pas dire ça,
1: mon ami. Bah, réponds à moi, parce qu'où te voir, on dirait couler une c'est vieille.
3: Moi, du tout, ça couffait, c'est pas bon. Mais les gens, après, Eric fait pitié.
1: Donc, on est bien contente qu'il insulte à main depuis 19h. Alors, allez hop, à la télé. Freedom, bonsoir.
4: Bonsoir.
1: Coupe la radio, s'il vous plaît, sinon mais coupe pas. Mais ça m'a 20 minutes pour tenir, m'a fatigué avec ça.
4: Oui, je voulais juste dire une chose. Tu avais dit que tu allais changer et tu tournais vers Jésus, mais c'est pire encore.
1: C'est pire alors que je me fais insulter.
4: Le diable en personne. Et moi, je vais te dire une chose.
1: Donc moi, je suis le diable.
4: Moi, j'ai prié pour toi. Tu es le diable en personne, on avait bien parlé. Moi, je dis que c'est en haut à la direction, là. Ceux qui ont créé la radio, c'est eux les premiers responsables, c'est pas toi. S'ils te laissent pas parler à l'antenne, c'est pourquoi faire monter l'audimat? C'est pour les frics?
1: Ah, donc pendant 3 heures, c'était bien avant que les gens m'insultent?
4: Non.
1: Réponds-moi. Pendant 3 heures, tout s'est bien passé.
4: Moi, je te dis juste une chose. Pourquoi maintenant ça change?
1: Mais jusqu'à quand, en fait, je dois accepter que... Jusqu'à quelle heure je dois accepter qu'une emmerdeuse sorte, arrête sa télé et vienne m'emmerder dans mon émission alors que j'ai manqué de respect à personne?
4: J'ai pas entendu ça. Je dis tout simplement que t'as dit que t'allais changer. Si c'est bien Eric.
1: Donc vous voulez, vous mettez la responsabilité sur moi et vous voulez qu'on me vire?
4: Non. La responsabilité.
1: Répondez-moi, monsieur.
4: La première responsabilité vient d'en haut, là.
1: Non, mais vous arrivez, vous me traitez de diable.
4: Bah, c'est normal, parce que tu as dit que t'allais changer.
1: Et attendez, monsieur, il est.
4: L'antenne pour être pire encore. Donc c'est le diable. Le diable est en toi. Le diable est en toi. T'es dans la chair. Et c'est le pire. Le diable, il aime la chair. Et c'est le pire. Il faut que tu changes parce que si.
1: Et vous pensez que la direction va me virer parce que vous dites que c'est eux les responsables? Je suis le diable sur terre?
4: Non. Laisser quelqu'un comme toi à l'antenne, c'est ceux qui ont créé la radio qui sont les premiers responsables. C'est pas eux qui parlent. Ne te laisser parler à la radio, c'est eux les premiers responsables. Là en haut. Hein? Et là où tu seras jugé, c'est par Dieu. C'est pas par eux-mêmes. Mais tu auras à rendre compte à Dieu de tout ce que tu fais de mauvais. Moi, le premier aussi, quand je fais quelque chose de mal, je vais rendre compte à Dieu. Mais il faut que tu arrêtes. Quitte la radio définitivement et va te tourner vers Jésus. C'est ton salut. Comme ça, le salut, c'est te tourner vers Jésus.
1: Mais est-ce que vous pouvez écrire à l'ARCOM? Parce que moi, je veux plus revenir à la radio, hein. Il paraît qu'il y a le diable à la Radio Freedom. Moi, je veux plus, hein.
4: Mais si tu veux plus, pourquoi tu reviens alors? Tu reviens encore pire.
1: Incroyable, il y a Satan à Freedom, si je vous écoute bien.
4: Bah, bien sûr, quelqu'un qui est dans la foi, il voit tout de suite que.
1: Ouais. Que Satan m'habite.
4: Mais non, tu as la.
1: C'est ça, que Satan m'habite.
4: Mais tu veux défendre la chair, et en même temps, tu es dedans. Tu veux changer de ton évergne, mais tu es encore dans la chair. Et ton salut passe déjà par quitter Freedom et aussi de quitter la chair.
1: Ah, donc le diable, on le met à la porte, il revient par la fenêtre, ce que vous êtes en train de dire?
4: Mais tu sais pas que ce qu'il aime, le diable, c'est la chair d'abord. C'est-à-dire le péché de la chair, le péché grave. Et le premier responsable, en créant une radio comme ça et en laissant la chair, c'est eux qui sont complices de ça. Là-haut, c'est tous les responsables, là. Ceux qui ont créé l'antenne, pas de Zorène, c'est un des premiers responsables, ce couple-là. C'est un des premiers responsables qui doivent se remettre en question.
1: Ah bah vous dites une radio de merde et vous avez raison.
4: J'ai pas dit que c'est.
1: Vous avez raison.
4: Poliment, je dis que c'est un des premiers responsables. Et pourquoi ils laissent. Tu es payé pour être comme ça. Mais normalement, c'est impossible ça. C'est faire son travail. Quand on fait un bon travail, on ne peut pas être comme ça à l'antenne. Pourquoi tu reviens à l'antenne?
1: Moi, je crois. Mais monsieur Freedom, c'est une radio de merde. Comment ça se fait que c'est pas interdit? Ça. Comment on peut tolérer une radio de merde comme Freedom si je vous écoute?
4: Si dans ce cas-là, c'est ça. Pourquoi tu ne changes pas et puis tu vas faire en sorte de te tourner vers Jésus et de lutter avec des pétitions en disant cette chaîne, c'est pas bon. Maintenant, je vais marcher avec Jésus et je vais lutter contre la chair. Parce que c'est pas bon. Le péché grave de la chair, c'est le pire.
1: Mais monsieur, bah dans ce cas, mi coque plus, alors mi boit plus, mi coque plus, monsieur.
4: Non, ça n'a rien à voir. Je parle pas
1: il parle plus de sexe, il parle plus de sexe dans chaleur tropicale.
4: Je parle pas d'alcool et de drogue. Je te parle de la chair. La chair, c'est ce que le diable, il aime le plus.
1: C'est ce que m'a pas dit, le diable m'habite.
4: Mais est-ce que tu t'habites? Mais normalement, t'es une bonne personne. Mais c'est seulement le diable qui travaille en toi. Moi, je sais ça, parce que il y a des gens qui étaient, par exemple, des bonnes personnes, mais qui se sont détournés à cause du diable.
1: Non, mais vous avez. C'est bon, vous allez bien vomir votre dégueulasserie, là. Il faut arrêter cette émission dégueulasse, vous avez raison.
4: Bah, alors, si c'est. J'ai dit, il faut arrêter ce qui est mauvais. Mais ce qui est bon, il ne faut pas l'arrêter. Tout n'est pas mauvais. Je parle seulement ce qui est mauvais, pas ce qui est bon. Il y a des choses, il y a des amitiés qui se créent. Il y a des gens qui parlent des sujets divers. Mais ce qui est mauvais, c'est ce qui vient du diable qui est mauvais. Mais alors pourquoi là-haut, là, les premiers responsables qui ont créé l'antenne?
1: Mais monsieur, pourquoi est-ce que le diable et Satan ont envahi la radio alors? Dites-moi, donnez-moi la raison pour laquelle le diable et Satan ont envahi cette radio.
4: Mais parce que les gens sont faibles, la chair est faible, c'est à cause de la faiblesse qu'on peut être intelligent. Parce que le diable qui a assez du cœur, il peut le transformer en ange de lumière, il est plus fort que nous. Mais seulement c'est Dieu qui l'a vaincu sur la croix. Le diable, sur cette terre, on vit dans un monde, c'est pas de choix. On vit plutôt dans un monde où le diable sent ce qu'il a à faire, alors il attaque encore plus les gens. Si tu arrives à te dire ça, il faut que tu changes, parce que tu es une bonne personne au fond de toi-même, dans ton cœur. Mais il faut que tu changes. Si tu changes pas, tu vas t'enfoncer. Ça va être terrible ta vie. Regarde, là, c'est encore pire. Normalement, tu étais là pour prendre un temps de méditation, de voir si tu allais revenir ou pas. Mais pourquoi tu es revenu pour être pire encore?
1: Mais pourquoi est-ce qu'elle m'a fait sortir de mes gonds aussi, monsieur? Monsieur, vous vous rendez compte que. Vous rendez compte que le monde dans lequel on vit, c'est Satan et l'enfer? Si on continue comme ça, on est tous fous, monsieur.
4: Pourquoi tu compatis à ça?
1: Si on continue comme ça, on est tous foutus, monsieur.
4: Mais je suis d'accord, mais le diable, il est en train de te séduire. Pourquoi tu joues son jeu? Pourquoi tu joues son jeu? Est-ce que y a quelque chose qui a un malaise en toi? Est-ce que tu as un malaise en toi? Est-ce que quelque chose que tu n'arrives pas à contenir? Ça se sent à la radio. Regarde.
1: Monsieur, le diable m'habite.
4: Mais évidemment, parce que normalement, tu es une bonne personne. Donc,
1: faut arrêter cette émission, monsieur. Le diable m'habite.
4: Alors, arrête de faire des jeux de mots. Parce que là, tu es en train de faire un jeu de mots sur la vulgaire. C'est vulgaire, sur la sœur encore. M'habite. Tu veux dire.
1: Mais non, monsieur, le diable m'habite. Enfin, je vois pas. Enfin.
4: Mais il faut que tu fasses une chose. La dernière fois, quand je t'ai parlé, j'étais aussi le dernier interlocuteur avant que tu restes la semaine en dehors pour toi. Et puis, c'était la semaine d'après. Moi, je croyais que tu allais revenir que demain, et peut-être même pas du tout. Moi, je pensais que tu allais enfin te tourner vers une radio chrétienne ou quelque chose qui va faire que tu vas sortir de la chair. Mais tu ne le fais pas. Il faut persévérer parce que le diable, là, il est encore en train. Il est content, là. Il rit de toi. Il rit de toi. Mais ce qu'il y a, c'est moi, je te dis, ça vient d'en haut. Bah, c'est les premiers responsables d'en haut. C'est à la tête. C'est les oreilles, là. Le coupe oreilles, c'est eux les premiers responsables. Est-ce que tu comprends? S'ils m'entendent là, tiens, qui m'appelle, c'est eux les premiers responsables. Hein? C'est les premiers, tu vas voir les échos. C'est eux qui doivent, ils ne peuvent pas te laisser à l'antenne comme ça. Ils sont complices.
1: Monsieur, moi je suis revenu à l'antenne pour faire une émission propre et à cause de vous, voilà où on en est, monsieur. Je me fais insulter sans arrêt.
4: Mais c'est pas des insultes. C'est pour te sortir de là, de ce mal-être. C'est grave, ça, ce que tu fais. Jamais personne n'a fait ça à l'antenne. Jamais personne n'a fait ça à l'antenne. Pourquoi tu fais ça? Quel est le plaisir que tu as? Tu es en train de réjouir le diable. Et tu es en train de faire pleurer Jésus. Jésus, quand il t'entend, là, il pleure. Il a mal, mais il t'aime quand même. Et même que tu es mauvais, il t'aime. Parce que ce qu'il lui veut, c'est que la brebis égarée, là. Parce que t'es une brebis égarée.
1: Moi, je suis désolé, monsieur. Moi, je suis pas là pour me faire insulter, monsieur.
4: Mais non.
1: Vous voulez que je fasse le catéchisme, mais moi, je sais pas faire, monsieur.
4: Mais si, tu comprends, parce que t'es quelqu'un d'intelligent. La brebis égarée, il fallait la chercher pour la sauver. Parce que les quatre.
1: Oui, mais moi, je sais pas faire, monsieur. Je sais pas faire.
4: Il y a 99 autres qui sont sauvés, et après, ils n'ont pas besoin de convertir de pénitents. Si quelqu'un est intelligent, tu sais animer quand il faut.
1: Merci Dieu. Merci Dieu. Ciao. Merci, ciao. Fatigué. Freedom, bonsoir.
5: Oui, bonsoir Eric.
1: Faites chier les auditeurs, franchement. Oui, bonsoir.
5: Oui, on finit l'émission en beauté. Moi, j'ai aimé ton émission, tu les as bien remis à l'envers. Il faut savoir écouter pour entendre, il faut entendre pour écouter.
1: Oh, vous me faites chier aussi, vous. Oui. Ça va avec vous. Oh, c'est bon, là. Attends. Freedom, bonsoir. Freedom, bonsoir.
6: Allô, bonsoir.
1: Oui, bonsoir. Bien massacré.
6: Ça fait un bon moment. Pourquoi écoute ça, le tropical ça.
1: Oui, va droit au but, toi aussi, s'il te plaît. Va droit au but.
6: Ouais. En train de rouler, là, mais en temps, machin, mais il ne connaît pas qui roulait là, les matières.
1: Oui.
6: Mais waouh, il n'est pas Eric ou quoi que ce soit.
1: Oui, non, mais il n'est pas Eric, moi. Mais allez droit au but, s'il vous plaît.
6: Bon, c'est pour une annonce, c'est tout. Pour une annonce de rencontre.
1: Oh, allez, c'est soit tu massacres, soit tu gicles. Toi, tu gicles, là, et vire. Puissant. Freedom, bonsoir.
7: Oui, bonsoir.
1: Oui, bonsoir.
7: Ouais, m'y appelle pour Erika. Allô?
1: Oui.
7: Oui, voilà, non, ben, moi, ça m'y pense, là, hein. C'est que, en fin de compte, là, il voudrait...
1: Non, mais allez, là, envoyez, c'est pour tourner autour du pot, tout ça, il sert à rien, là, il reste à nous 6 minutes.
7: Autour du pot, là, là, il dit, ou écoute, jusqu'au bout.
1: Eh ben, allez, vas-y.
7: On veut le chèque en blanc, on veut le chèque de l'homme en blanc, c'est ça.
1: Mais il veut quoi?
7: Le chèque de l'homme en blanc à la fin, c'est tout.
1: Le chèque de l'homme en blanc à la fin.
7: Foutre à ou dehors, et voilà, c'est ça.
1: D'accord, ok, c'est qui la dio, ça? Allez, bon, ok. Mon Dieu. Freedom, bonsoir.
8: Salut, mon grand, comment tu vas?
1: Mais t'aimes pas la voix. Un chèque en blanc, ça veut dire quoi, ça, un chèque en blanc? Freedom, bonsoir.
9: Allô?
1: Oui, bonsoir.
9: Bonsoir. Moi, en vrai, moi, c'est juste pour dire, c'est ma dernière soirée à La Réunion, malheureusement.
1: Oui.
9: Et Eric, vous avez refait ma soirée. On devait faire le piton des neiges. Et là, je suis, mais mort de rire de tout ce qui se passe. Et vous êtes goofy as fuck. C'est tellement drôle. C'est tellement drôle. Franchement, banger. Je vous laisse profiter des 4 dernières minutes. N'échangez pas, franchement, fuck les vieux, là, qui ragent pour rien, là. Hey, c'est tellement drôle, la vérité. Ah, je vous aime trop.
1: Mais arrêtez vos conneries aussi. Arrêtez un peu, là, vos conneries. Vous pensez que vous allez me faire rire ou quoi? Freedom, bonsoir.
10: Oui, bonsoir.
1: Bonsoir, tu m'appelles, t'as la radio allumée.
10: Bah, là, c'est nous, c'est éteint. Non, c'est juste pour te dire, Eric, je kiffe ce que tu fais.
1: Encore, allez, arrêtez de me lécher les bottes. Casse les couilles, franchement. Freedom, bonsoir.
11: J'insiste.
1: J'insiste de quoi?
11: Oui, j'ai appelé tout à l'heure, vous avez coupé. Je voulais juste que vous
1: oui, veniez j'ai raccroché.
11: Émission
1: oui.
11: Avec une chanson.
1: Oh. Mais t'es comme l'autre emmerdeuse, là. Arrête de venir me faire chier, là. Laisse-moi terminer mon émission tranquille, c'est pénible. Freedom, vous êtes vraiment lourd. Freedom, bonsoir.
12: Ouais, bonsoir. Ça va?
1: Toi, t'as pas un problème avec ta radio, non? Tout va bien? Tout va bien pour toi?
12: Non, ça va. Ma radio, non, j'ai pas de radio, moi.
1: Non, mais tout va bien pour toi, alors vas-y, va droit au but, s'il te plaît. C'est pas pour gicler, c'est bon. Ça dégage.
12: Eric, je t'adore.
1: Bon, bah super, merci. Me serrer les pompes. Merci. Freedom, bonsoir.
13: Allô, oui.
1: Oui, bonsoir.
13: Bonsoir, est-ce que tu suces des bites?
1: Demande à ta mère, elle te dira. Voilà. Freedom, bonsoir.
6: Allô, bonsoir.
1: Oui, bonsoir.
6: Il appelle ou répond pas moi par rapport à ça et vous. Vous répondez avec bonne femme.
1: Ben voilà, bon, elle est là. Parle.
6: Hein.
1: Oui.
6: Je besoin de beaucoup bonjour qui a appelé moi. Ou dans mon numéro.
1: Comme m'a dit tout à l'heure, demande-nous de mon mot. Allez, next. Freedom, bonsoir.
14: Qui se passe ça? Allô?
1: Oui, bonsoir.
14: J'ai une discussion, bonsoir.
1: Oui. Oui, bah, parle, m'y connais pas, parle, fais quelque chose, bouge, bouge, gesticule, bouge, allez. Non, bon. Freedom, bonsoir.
15: Freedom, bonsoir.
1: Oui, bonsoir.
15: Oh, des heures, je voulais te joindre. Est-ce que j'ai pu avoir le numéro de ta mère avant que ça se termine?
1: Bien sûr. Demande à ta mère, elle l'a. Allez. Freedom, bonsoir.
16: Allô?
1: Oui, bonsoir.
16: Bon,
1: qu'on fait ou parle ou parle pas, ou à Potoucha ou qu'on fait?
16: Bah non, mais tu se prends, mais tu se
1: bon, allez, chut. Bien. Freedom, bonsoir.
17: Allô, oui, bonsoir.
1: Oui, bonsoir.
17: Oui, je vous appelle parce que je recherche un poste d'animateur, en fait.
1: D'accord, bah tu t'écris à Camille et tu déposes ton papier, c'est tout. Point. Freedom, bonsoir.
17: Bonjour.
1: Allez, on y va pour les insultes. Freedom, bonsoir. Freedom, bonsoir.
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1: Vraiment, vraiment, vraiment, vraiment, vraiment très, très lourd. Genre très, très lourd et... incroyable comment les très très très très lourds. Waouh, il reste à main, allez, 1 minute 30. Très lourd. Freedom, bonsoir.
19: Bonsoir mon grand, comment tu vas? C'est Alain Pierre.
1: Mais Alain Pierre, mais tu peux être Alain Pierre, Alain Paul, on se connaît, enfin je sais pas.
19: Oui, je te respecte beaucoup, t'inquiète pas, je suis tout cœur avec toi.
1: Oui.
19: Courage mon grand, courage.
1: D'accord.
19: Tu sais que tu es un bon quelqu'un de bien. Compris? Donc.
1: Lourd. Franchement, normalement, Mila, samedi prochain, mais elle est tellement con que m'y connaît même pas, Simi Vanni. Vraiment, hein. Freedom, bonsoir. Freedom, bonsoir. Allez. Freedom, bonsoir.
20: Ah, salut. Ça va? C'est Eric.
1: Parle.
20: Bonsoir.
1: Allez, viens. Freedom, bonsoir.
21: Oui, allô, bonsoir. Eric, t'as insulté plein de gens ce soir.
1: Mais toi aussi, tu dégages. Et tu fermes ta gueule. Tu dégages. Allez, ça vient. Freedom, bonsoir. Freedom, bonsoir. Coupez la radio, s'il vous plaît. Allez, ça vient. Freedom, bonsoir. Europe 1, vite.
21: Allez, c'est beau. Hein.
1: Ouais, vous êtes... Bah, toi aussi, allez. Vous êtes tous une bande de cons, là. C'est bon. Freedom, bonsoir.
20: D'un cause avec Eric, ouais.
1: Freedom, bonsoir.
20: Oui, bonsoir.
1: Europe 1, au secours. Et toute bande de démons, ils réveillent. Yazad, le diable m'habite. Ok, allez, next. Continue. Freedom, bonsoir. Europe 1, Lise. Europe 1, wouh, allez. Ça dégage.
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23: Frédéric Jeancheret.
22: Bonsoir à tous. Situation incongrue pour une octogénaire. Une patiente a passé 6 jours sur un brancard au CHU d'Orléans. Son témoignage dans un instant. La désindexation des retraites au menu du prochain budget. Le gouvernement s'orienterait vers cette mesure pour s'éviter un surcoût estimé à 6 milliards d'euros. Les précisions dans ce journal. Les politiques battent campagne, point de repos. Certains profitent du mois d'août pour occuper le terrain en vue de 2027. Tour d'horizon dans cette édition. Et on n'avait pas vu ça depuis 1999. Une éclipse totale du soleil. Un spectacle qu'on pourra observer en France avec un astre masqué à plus de 90%.
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22: Jamais elle n'aurait pensé vivre ça. Nino-Anne Dupieux, 85 ans, dit avoir vécu l'enfer. Elle est restée 6 jours sur un brancard à l'hôpital d'Orléans. Elle avait été admise pour soigner une hémorragie et ne se doutait pas que le brancard deviendrait son espace de vie pendant près d'une semaine. Écoutez son témoignage.
24: Comment j'ai survécu, je me le demande moi-même. Au service des urgences, j'ai été installée sur un brancard. Je ne pensais pas du tout à ce moment-là que ce serait mon lieu de vie. Moi, je pensais que j'arriverais là, et puis au bout de quelques heures, qu'on me mettrait dans une chambre. Désolée, on n'a pas de chambre. J'ai été parfaitement prise en charge, mais en étant toujours sur un brancard. C'est très étroit, c'est très haut. On est encadré de 2 barrières de sécurité. On ne peut pas en bouger. Et donc, je ne pouvais pas descendre. Pas de toilette, donc le bassin, voire des protections, simplement. Et j'étais dans un box, 3 côtés, aucune ouverture extérieure. Il y a pratiquement la lumière tout le temps. Vous entendez aussi des hurlements, des gens qui sont cassés ou blessés. Tout ça, ça constitue véritablement un enfer. Les nuits, je pouvais peut-être dormir 1 heure. Ce qui fait qu'au bout de 5 nuits comme ça, le 6e jour, j'ai appelé mon mari et mon fils en leur disant « Sortez-moi de là, s'il vous plaît ». J'ai pu sortir avec une décharge contre avis médical. Je suis rentré, il fallait que je rentre, il fallait qu'on m'enlève de là.
22: Nino-Anne Dupieux qui a décrit sa triste expérience à Charles Bouchain pour Europe 1. Et ajoutons que le CHU d'Orléans reconnaît des tensions sur ses capacités d'hospitalisation et annonce un programme de réouverture de 42 lits. Au Mans, un incendie s'est déclaré dans une chambre du centre hospitalier. Un patient a été blessé, se trouve dans un état critique. 10 autres personnes sont légèrement blessées, elles ont inhalé de la fumée. Une enquête judiciaire a été ouverte pour en déterminer les causes. Et une autre enquête a été ouverte dans le Pas-de-Calais. Un garçon de 8 ans a été brûlé au 2e degré au visage et au thorax après qu'une balle anti-stress a éclaté. Les investigations doivent déterminer les circonstances exactes de l'incident et s'il est impuissant. imputable à une défectuosité du produit. Évacuation ce matin de l'église Notre-Dame de la Gare à Paris. Le Figaro rapporte qu'une femme âgée s'est présentée auprès du prêtre avec deux grenades qu'elle venait de trouver dans son immeuble. La centaine de paroissiens présents a été évacuée par la police et plus de peur que de mal. Il s'agissait d'une grenade à plâtre et d'une à fumigène. C'est une information que nous révèle aujourd'hui le journal du dimanche. Le gouvernement étudierait la possibilité d'une année blanche à la carte pour le budget 2027. En clair, plusieurs dépenses de l'État ne seraient pas automatiquement revalorisées en fonction de l'inflation pour faire des économies. Bonsoir Antoine Bienveau.
0: Bonsoir Frédéric, bonsoir à tous.
22: Et les retraites feraient partie des secteurs ciblés.
0: Oui, des pensions de retraite désindexées par rapport à l'inflation. Voilà la piste étudiée par Bercy avec l'accord de l'exécutif pour le budget 2027. Concrètement, si ce scénario était retenu, ce ne sont pas toutes les retraites qui seraient impactées. La désindexation devrait se faire de manière progressive jusqu'à un gel total à partir d'un certain niveau de pension encore non défini. Un barème incertain donc qui devra en tout cas être réfléchi avec la plus grande vigilance selon Pascal Delimage, chef économiste chez BKMC.
2: Un retraité qui perçoit 1100, 1300 euros et un retraité qui dispense d'une pension plus élevée et éventuellement d'un patrimoine, l'impact d'une désindexation n'est pas la même. Alors, aujourd'hui, on sait que les petites retraites sont exclues, donc on a déjà ciblé un peu le ciblage, mais voilà, il faut être capable d'être très très précis pour éviter l'injustice sociale, simplement.
0: Alors, faut-il cibler les retraites du côté de Bercy? On argumente en expliquant que les retraites françaises augmentent de 7 milliards d'euros par an de plus que la moyenne européenne. Le gouvernement, de son côté, assure vouloir mettre l'accent sur les dépenses d'avenir comme l'enseignement, la recherche ou encore la famille.
22: Merci Antoine Bienveau. Et pas de vacances pour certains candidats à l'Élysée et personnalités politiques qui pourraient se lancer dans la course à la présidentielle de 2027. Ils profitent de ce mois d'août pour convaincre et placer leurs pions. Tour d'horizon avec Alexandre Chauveau.
3: Le plus en vue cet été, c'est Gabriel Attal. Le candidat Renaissance à la présidentielle a multiplié les déplacements la semaine dernière auprès des agriculteurs ou des maires confrontés aux installations illicites de gens du voyage. L'ancien Premier ministre poursuivra cette semaine cette campagne estivale avec un objectif clair, rattraper son léger retard dans les sondages sur Édouard Philippe. Mais l'ancien Premier ministre n'est pas tout seul à parcourir la France. Sans être officiellement candidat, Xavier Bertrand se met lui en scène sur ses réseaux sociaux à Colmar, Ramatuelle ou en Corse. Une forme de campagne qui sert au président de la région Hauts-de-France à tester ses idées avant d'éventuellement accélérer à l'automne. Comme eux, David Lisnard ou Bruno Retailleau continuent de se montrer actifs, notamment auprès des pompiers impliqués dans les feux de forêt. Sébastien Lecornu sera à ce propos en Gironde la semaine prochaine, lui qui n'est officiellement candidat à rien, mais que certains dans le bloc central soupçonnent de vouloir se lancer dans la course à la présidentielle.
22: Alexandre Chauveau du service politique d'Europe 1. David Lisnard plaide pour une primaire élargie entre tous ceux qui ne se reconnaissent ni dans la gauche ni dans le Rassemblement National. Le candidat Nouvelle Énergie à la présidentielle balaie l'actualité dans le journal du dimanche. Immigration, sécurité, budget, il se dit pour une reprise en main du pouvoir. Le modèle de l'État-providence est mort, affirme-t-il. Et l'Association nationale de police judiciaire dénonce l'hypocrisie et la trahison du garde des Sceaux. Gérald Darmanin était en effet durant 4 ans ministre de l'Intérieur et le désormais ministre de la Justice a détaillé dans une note auprès de Laurent Nunez les nombreuses défaillances dans le traitement des violences sexuelles sur mineurs par les services d'enquête. Un syndicat de police s'est dit de son côté écœuré. Gérald Darmanin lui a répondu sur X, ne pas vouloir améliorer le service public de la justice et donc des services d'enquête n'est pas à la hauteur de la lutte contre les violences sexuelles faites aux enfants. Fin de citation.
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23: Frédéric Jean Charest.
22: La chaleur s'est de nouveau abattue sur le pays aujourd'hui. 13 départements du Sud-Est étaient en vigilance orange canicule, notamment le Var et la Corse. Une 5e vague de chaleur qui fait exploser tous les records. Même chez les spécialistes de la météo, on est surpris par l'ampleur du phénomène, comme l'explique le météorologue Patrick Marlière.
5: L'été 2026 est en train d'effacer des tablettes météo tout ce que l'on a connu au cours des décennies précédentes. Fini la sécheresse 76, fini la canicule de 2003, c'est l'été 2026 qui s'installe dans la climatologie et qui fera référence Et c'est pas terminé, parce que même si on termine le mois d'août avec encore des épisodes de chaleur, la tendance qui se dessine pour le mois de septembre et octobre affirme que de nouveaux dômes de chaleur pourraient s'installer en septembre et octobre avec encore des seuils à 30-35 degrés. Donc l'impact de cette sécheresse et de cet été 2026 aura des conséquences et le rapport en fin d'année sera lourd de conséquences sur les options qu'il faudra prendre pour lutter contre ces canicules.
22: Le météorologue Patrick Marlière. À peine redémarré vendredi, la centrale nucléaire de Golfech de nouveau à l'arrêt depuis hier soir 21h, et ce pour respecter la réglementation. En effet, dès que la température moyenne journale

0: les 370 hectares et 4 pompiers ont été légèrement blessés. Et puis un incendie s'est déclaré en milieu de journée en Lozère. Il a parcouru plus de 100 hectares et obligé à l'évacuation de 20 maisons. Un feu qui pourrait être dû à l'embrasement d'une voiture sur un chemin communal. 220 sapeurs-pompiers sont sur place, aidés de 4 canadaires et un Dash. Direction les bassins à présent. Léon Marchand est revenu sur l'annonce de son forfait sur les épreuves 4 nages des championnats d'Europe à Paris. Insuffisamment remis de sa blessure à l'adducteur, le nageur de 24 ans est apparu déçu mais ambitieux, Christopher Filoc.
1: Oui, blessé lors des championnats de France fin juin, Léon Marchand avait déjà fait une croix sur le 200 mètres brasse. Ce sera également le cas sur le 200 mètres et 400 mètres 4 nages. Une décision difficile à prendre pour le quadruple champion olympique qui renonce à ses deux épreuves de prédilection.
2: Très déçu de tout ça, très déçu aussi pour les gens qui sont venus me voir sur les épreuves de 4 nages cette semaine. C'est la course que j'avais envie de réussir le mieux cette année. Tout ce que je fais dans l'eau, c'est vraiment pour nager le plus vite possible le 400 mètres 4 nages. Et là, il y a 3 jours, j'ai décidé de ne pas le faire. Donc forcément, c'est difficile.
1: Le Toulousain reste toutefois inscrit en individuel sur les 200 mètres papillon et 400 mètres nage libre. Deux épreuves qui sollicitent beaucoup moins les adducteurs et que Léon Marchand aborde avec ambition.
2: En fait, le fait de ne pas faire le 4 nages, je me suis dit c'est le moment de vraiment aller à fond sur le 400 mètres crawl le dernier jour et sur le 200 papillon parce que j'aurai moins de courses avant que d'habitude. Donc cette semaine, je vais essayer d'aller chercher l'or sur une écorce.
1: Et pour voir Léon Marchand dans le bassin de la piscine de Saint-Denis, ce sera peut-être dès demain, si les Français se qualifient pour la finale du relais 4 x 200 mètres nage libre, il devrait venir renforcer le collectif tricolore.
0: Christopher Filoc pour Europe 1. Demi Vollering retrouve la plus haute marche du Tour de France. La Néerlandaise qui a chipé hier le maillot jaune à Nice en remportant l'étape devant sa grande rivale, la Polonaise Katarzyna Niewiadoma, a récidivé ce soir en l'emportant une nouvelle fois en solitaire dans la baie des Anges. Elle décroche sa deuxième grande boucle après l'édition 2023. Et Raoul Fernandez remporte le Grand Prix de MotoGP de Grande-Bretagne. L'Espagnol s'est imposé au guidon de son Aprilia devant son compatriote Jorge Martin qui était parti en pole position. Martin qui reste en tête au général avec 31 points d'avance sur Marco Bezzecchi. Le champion du monde en titre, Marc Marquez, n'est que 7e. Le français Fabio Quartararo, 12e. Prochain Grand Prix à suivre, bien sûr, sur Canal+. Ce sera le 30 août en Espagne avec celui d'Aragon. Et le numéro 1 mondial de tennis, Yannick Sinner, déclare forfait pour le Masters 1000 de Cincinnati. Il s'est blessé au genou droit et ce, à moins d'un mois de l'US Open. L'international français de football, Lucas Digne, retrouve ses marques au Paris Saint-Germain. Il s'est engagé pour 3 ans avec le club où il a déjà joué de 2013 à 2015. Et enfin pour finir, la tête dans les étoiles et les yeux tournés vers la plus grosse d'entre elles. Ce mercredi 12 août vers 20h, une éclipse solaire exceptionnelle sera visible depuis une bonne partie de la France. Jusqu'à 99% du soleil sera masqué du côté de Biarritz. Un spectacle que nous décrit Milan Maskimovic, l'astrophysicien à l'Observatoire de Paris et directeur de recherche au CNRS.
3: Il n'y a des éclipses que quand la Lune se trouve sur un point particulier qui on appelle le nœud de sa trajectoire, qui est le point d'intersection entre son plan de rotation autour de la Terre et le plan de rotation de la Terre autour du Soleil. Et donc quand la Lune passe au nœud, à peu près une fois ou deux par an, il y a potentiellement une éclipse totale, quelque part sur Terre. De le voir avec ses propres yeux, c'est moi je trouve ça extraordinaire. Moi, à titre personnel, je vais aller en Espagne pour voir l'éclipse, surtout pour le plaisir et pour l'émotion qu'on a quand on voit une éclipse. Moi, j'en ai vu une aux États-Unis avec des conditions extraordinaires. Les gens autour se sont mis à crier, les gens se sont mis à applaudir. Il y avait des gens qui pleuraient. C'était une espèce d'émotion au moment de l'éclipse qui est particulière.
0: Milan Maximovic, astrophysicien et directeur de recherche au CNRS, au micro de Frédéric Michel. Et notez que pour profiter en toute sécurité de ce spectacle magnifique, vous devez impérativement être muni de lunettes spéciales avec filtre et certifié CE pour protéger vos yeux. Le dernier bulletin météo de la journée, à présent avec vous Céline Alonso.
4: Oui Frédéric, dès demain et surtout à partir de mercredi, un nouveau dôme de chaleur s'installe sur le pays et attendez-vous à du 35 voire du 40 degrés. Ce sera la 5e canicule de l'année. Alors actuellement, 21 départements sont en vigilance orange. 13 départements de l'Est et du Sud-Est ont été placés en vigilance orange pour canicule. Ils seront 9 de plus demain. Et 8 départements du Sud-Ouest ont été placés en vigilance orange pour risque d'orage fort. Cet après-midi,

0: y a eu des dégradations orageuses sur les deux tiers sud du pays. Et ce soir, une nouvelle salve orageuse va gagner le sud-ouest et le massif central, avec localement des orages forts et par endroits de la grêle et de violentes rafales de vent. Demain, de nouveaux foyers orageux vont se développer sur le relief, mais aussi du Poitou vers le sud de la Bourgogne. Côté température, il fera 38 à Bonifacio, 37 à Valence, 36 à Lyon, Chambéry et Albi, 34 à Bastia, Dijon, Châteauroux et Blois, 33 à Chartres, Tours, Pau et Paris.
1: Merci beaucoup Céline Alonso. 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

0: jusqu'à donc 1h du matin. Vous pouvez composer le 01 80 20 39 21, 01 80 20 39 21, numéro non surtaxé de notre standard. Vous pouvez nous joindre aussi au 5 39 21, 75 centimes plus coût du SMS, et à l'adresse libreantenne@europe1.fr si vous souhaitez réagir à ce que vous entendez sur l'antenne. Belle émission, chers amis.
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0: Bonsoir Martine.
2: Bonsoir.
0: De quoi souhaitez-vous nous parler, Martine?
2: Eh bien, je voulais surtout témoigner concernant, je ne sais plus son prénom, de cette dame qui était au grand désespoir pour son fiston.
0: Ah oui, Charlotte.
2: Voilà, c'est ça, Charlotte. Oui. C'est ce que j'avais entendu.
0: Oui.
2: On va dire, essayer de la rassurer. Bon, j'avoue que je suis plus âgée.
0: Vous avez quel âge, Martine?
2: J'ai 73 ans.
0: 73 ans. Et votre fils a quel âge?
2: Mon fiston a 43 ans.
0: Oui.
2: Et j'ai une fille de 40.
0: D'accord.
2: Je la sentais au bout du rouleau et puis j'ai vécu l'enfer aussi. Je suis divorcée, j'ai divorcé, mon fils avait 4 ans, ma fille 18 mois. C'est un mari militaire.
0: D'accord.
2: Oui, nul tant qu'à faire. Alors, en plus. Bref.
0: Comment? C'est quoi?
2: Il était au INU, casque bleu.
0: À l'ONU, d'accord, ok. Ah oui, normalement, il était pour la paix, et il militait pour la paix, et il protégeait la paix.
2: Oui, ça, alors là, il a fait son métier jusqu'au bout comme il faut. Mais
0: dans la famille, il était comment? Voilà, d'accord.
2: C'était un alcoolique. C'était vie pas facile, voilà. Et puis, il a fait sombrer le fiston dans l'alcool. On s'est battu, on s'est débattu. J'ai réussi à l'en sortir.
0: Comment vous avez fait? Parce que quelqu'un qui est en dépendant à l'alcool. Ah oui.
2: Je me suis armé de patience. Ça a été des guerres, et des batailles terribles. J'ai ma mère qui n'a pas arrangé les choses, et là, j'ai pas vu mon fils pendant 12 ans.
0: Pendant 12 ans? À partir de quel âge à quel âge, Martine, vous l'avez pas vu? Il avait quel âge, votre fils, quand il a cessé de vous parler?
2: Il avait quoi, 20... 22, 23 ans, je sais plus.
0: D'accord. Et comment il a vécu? Comment il a vécu à ce moment-là, lui? Il est parti où?
2: Il travaillait.
0: D'accord.
2: C'était son travail et tout. Et il a eu des copines. Et il a même un enfant. Hein, il a un petit garçon.
0: Que vous connaissez? Que vous avez connu 12 ans plus tard?
2: Cet enfant, j'avais repris contact avec. J'ai jamais coupé, moi, le contact. Par tous les biais, il ne m'avait pas bloqué sur le téléphone. Donc, j'envoyais régulièrement, on va dire pas tous les mois, mais tous les deux mois, un message. Coucou, j'espère que tout va bien. Je suis là, je t'aime très fort.
0: Très bien.
2: La porte est ouverte.
0: Oui.
2: Pour anniversaire... la fête, même les vœux de bonne année, c'est moi qui lui souhaitais bonne année, je mettais bon anniversaire, je t'embrasse et je t'aime. Pendant 12 ans. Voilà.
0: Et un jour,
2: j'ai récupéré, il a fait 2 TS.
0: Ah oui, 2 tentatives de suicide.
2: Voilà, dont une où je l'ai dépendu moi-même.
0: Oula.
2: Et je suis arrivé avant les pompiers, heureusement.
0: Mais c'est-à-dire qu'il vous a appelé, Martine? Comment vous l'avez su?
2: Il y a eu un message de m'a pas dit je m'en vais, mais c'était un message d'un appel au secours, quoi.
0: Et donc là, vous avez pris la voiture, vous avez foncé chez lui.
2: J'ai pris la voiture et j'ai foncé. Ma fille m'avait entendu me lever. Elle m'a dit, j'ai dit, t'es une merde avec ton frère. Puis on est partis toutes les deux. On a cassé un carreau de fenêtre avec des... Je ne sais pas la force. Par quel moyen on a eu la force de faire ça? On a cassé un carreau. On a réussi à rentrer dans son... l'appartement et on n'a eu que le temps de le maintenir, de le décrocher et j'ai fait des gestes de premier secours tout de suite en PLS et tout. Les pompiers sont arrivés, ils m'ont dit « Madame, vous avez eu un instinct extraordinaire ». Parce que c'était limite trop tard quand nous on est arrivés.
0: Donc vous l'avez sauvé.
2: À 5 minutes près, il n'y avait plus de personne.
0: Et après, les relations donc, ont réussi à se tisser entre vous?
2: Oui, parce que ça a été compliqué. La jeune femme avec qui il était, avec qui il a eu un enfant, l'a foutu dehors. J'ai retrouvé à la rue. Et j'ai récupéré mon fils pendant 6 mois, mais alors ça a été très dur.
0: Alors,
2: je ne lui ai rien cédé.
0: Ah, c'est-à-dire, c'est vous qui l'avez mené à la baguette?
2: Complètement.
0: Mais c'est-à-dire, parce que là, il est adulte à ce moment-là de sa vie. Il est papa, il est adulte, il a traversé les tentatives de suicide.
2: Il a 43 ans, on va dire, je sais plus compter, à force j'en ai tellement bavé dans ma vie. Entre lui et sa sœur, c'était pas triste.
0: Alors, revenez au cadre que vous avez posé à votre fils quand vous dites « je ne lui ai rien cédé ». Ah ben,
2: il est arrivé, on va dire, avec un slip, un pantalon, un pull, et rien d'autre, bourré comme un coin. Donc, je l'ai pris entre quatre yeux, j'ai secoué, et j'ai dit, c'est simple. J'ai dit, là, maintenant, c'est où tu te fais hospitaliser de toi-même, j'appelle les pompiers, et tu pars de toi-même, je serai là, je ne te lâcherai pas. Il a accepté de partir avec les pompiers, évidemment, s'est retrouvé en psychiatrie, hein.
0: Oui.
2: Dans des conditions pires qu'une cellule.
0: Oui, parce que, oui, mais c'est dans le bon sens du terme, hein, oui.
2: Il avait le droit à un truc à pile, mais pas un poste à pile, mais pas de fil. Le portable, c'était l'infirmière qui l'avait. Il n'avait pas son chargeur. Il y avait des barreaux. Il y avait rien. Une cellule où il y avait rien.
0: Bah, c'était pas pour éviter qu'il puisse intenter un séjour, hein. Oui.
2: Et en
0: isolement, c'est-à-dire pas de coup de fil de la famille et pas de visite pendant un certain temps.
2: J'ai réussi à le revoir, moi, 3 jours après.
0: D'accord.
2: Sans une hospitalisation.
0: Donc là, lui part de manière consentie. En hôpital psychiatrique.
2: De toute façon, je ne lui ai pas donné le choix.
0: Oui.
2: Je dis, si tu vas te faire soigner, sinon moi je baisse tes bras, je ne peux rien faire.
0: Et donc, est-ce qu'en sortant de l'hôpital...
2: On n'a pas le droit d'interner un enfant de force.
0: Un enfant majeur.
2: Voilà, on n'a pas le droit. Donc, il est parti, j'ai dit je ne te lâcherai pas. Et bon, après 3 jours, je suis allé à Ville en psychiatrie le voir tous les jours. Tous les jours. Mais, on a discuté, mais j'ai surtout fait en sorte de ne pas faire de reproches. Puis je lui ai dit carrément aussi, je reconnais que j'ai fait des erreurs. Il se reprochait aussi la tentative, la TS de sa sœur, mais il l'a pas vu venir. Et puis moi non plus d'ailleurs.
0: Ah, votre fille aussi a fait une tentative de suicide.
2: Non, elle a pas fait une non plus elle. C'est pour ça que je suis blindé, si on peut dire.
0: Ah oui, vous êtes forte, hein.
2: Donc, puis je suis toute seule, hein, j'ai pas...
0: Oui, il n'y a pas de papa dans les parages.
2: Le géniteur vient de décéder, mais il s'en est jamais occupé. Le peu qui les a vus, c'était pour les rembrayer de plus belle dans l'alcool.
0: Et les familles côté grands-parents, de part et d'autre, non plus, hein?
2: Les grands-parents paternels, non, inexistants. Et même les grands-parents paternels, mon père est décédé jeune, et ma mère elle avait un surnom, la reine-mère.
0: Ah oui.
2: Voilà, donc c'est moi qui ai tout porté à bout de bras. Et donc, de là, on en parlait beaucoup, Et puis j'ai réussi à le faire rentrer. Il a accepté d'aller faire une cure de 3 semaines en hôpital, mais pas l'hôpital psychiatrique. Hein.
3: Oui, en hôpital de jour.
2: Non, il y était toute la semaine.
3: D'accord.
2: J'avais le droit d'aller le voir le soir après tout ce qu'il avait à faire, mais il n'avait pas le droit de sortir.
3: Et donc quand il est sorti de ces trois semaines,
2: je n'avais pas le droit de le sortir. J'habite en bord de mer, je ne pouvais pas le sortir.
3: Oui. Et donc il a été sevré dans l'hôpital lors du deuxième séjour.
2: Oui, il a eu un traitement, il a été sevré. Et puis je l'ai récupéré chez moi. J'ai prévenu mon bailleur, parce que j'habite en appartement en HLM.
3: Oui.
2: J'ai prévenu mon bailleur que mon fils était là et qu'il avait sa voiture dehors, mais je venais chercher un dossier parce qu'il fallait un appartement, parce que lui, il voulait pas vivre ici, et moi, je ne pouvais pas non plus
3: vivre avec lui.
2: Parce que j'avais des...
3: Bien sûr.
2: Mais je l'ai eu chez moi pendant... Pas le temps de trouver un logement, le temps de trouver après de l'immeuble de récup. Et il lui a trouvé un appartement. Et il a pris son appartement au moment du Covid.
3: D'accord. Alors,
2: c'est simple. Et depuis, on va pas dire, il y a des hauts, il y a des bas. Il avait été viré de son boulot et tout, voilà. Donc il a réussi à travailler dans une branche qui n'est pas du tout la sienne, et en plus il est serveur. Et il fait les saisons, et puis il est arrivé à s'en sortir. C'est pas gagné. Je dis, on a gagné des batailles, mais on n'a pas gagné la guerre. Après, au bout d'un moment, il m'a dit, je peux reprendre une bière. J'ai dit, une ici, mais c'est tout. Mais un gars, un alcoolique, quand il a envie de boire, il trouve de tous les moyens possibles, imaginables. Hein,
3: c'est certain. Et donc, il s'est contenté d'une seule bière, Martine.
2: Oui, et puis après, il a recommencé à travailler. De temps en temps, il a rebu, faut pas rêver, il a plus de sa voiture en l'air. Il a failli perdre une main. Mais maman a toujours été là.
3: Et aujourd'hui, comment sont vos relations, Martine, aujourd'hui?
2: Les relations sont dures. Hein. C'est un ours mal léché, comme on dit. C'est un solitaire. Mais je ne l'emmerde pas. Je sais qu'il va au boulot, il a du boulot, mais je suis toujours derrière. Je suis toujours derrière.
3: Qu'est-ce que vous appelez toujours derrière? C'est-à-dire, comment tu vas? Est-ce que tu as bien dormi? Est-ce que tu as bien mangé?
2: Oui,
3: est-ce que tu bois pas?
2: Je suis derrière sans trou. Et même pour son compte bancaire, ça a été une catastrophe aussi. Donc j'ai été voir la banquière, parce que quand il a été fichu dehors par sa bonne femme, il y avait 2 voitures, il fallait en récupérer une, ça a été un gros bordel. Et puis j'ai dit, alors là, mon fils, il avait un crédit sur une bagnole. Donc je suis allé. J'avoue que j'ai un nom un petit peu connu et j'ai un peu le bras long dans ma région.
3: Donc ça peut aider.
2: Ça peut aider. J'ai ouvert certaines portes, mais j'ai dit, attention, je les ouvre une fois, je tiens carreau parce que ça n'arrivera pas 2 fois.
3: Oui, en fait, ce que j'entends, c'est que vous êtes resté très très ferme avec lui à partir du moment où vous l'avez sauvé. Vous êtes resté dans une grande fermeté, dans un cadre très strict et très précis.
2: Il le faut. Et puis, quelque part, un peu à disposition, parce que quelquefois, vous avez des appels en pleine nuit, parce que il a bu une bière ou deux chez lui, c'était son jour de repos, et puis il en a un petit peu dans le nez, et puis voilà, il vous appelle, puis vous êtes là jusqu'à 3h du matin à l'écouter parler, parce qu'on ne peut pas en placer une, et il a besoin de vider son sac, donc il vide son sac.
3: Ouais. Et il parle de quoi en général?
2: De tout, de rien, de son enfance, il en veut à la terre entière, il en veut à sa sœur, il en veut à tout le monde.
3: Est-ce que vous voyez votre petit-fils? Est-ce que lui voit son fils?
2: Alors là, il revoyait son fils, oui. Bon, après, il a un boulot pas facile. Et
3: qu'est-ce qu'il fait? Qu'est-ce qu'il fait, Martine?
2: Normalement, il a un BTS d'électrotechnicien. Et il pourrait travailler dans une boîte d'informatique. Il s'est formé tout seul à l'informatique. Il monte pas de programme, mais il vous démonte les ordinateurs, il vous les remet en place.
3: Mais c'est pas, il s'est quand même pas trop mal débrouillé vu son parcours, hein.
2: Ah ben j'ai pas lâché prise non plus pour les études, hein.
3: Est-ce que vous êtes fatiguée quand même, Martine, parce que c'est très lourd à porter, hein, pour une maman toute seule, tout ça.
2: S'il y avait eu que ça, mon Dieu Seigneur, je suis divorcée depuis 73 ans, ça fait ma fille à 40, ça fait 38 ans.
3: Et vous avez pas refait votre vie?
2: Je n'ai jamais refait ma vie.
3: Pas d'homme du tout, même pas des aventures ou une aventure un peu longue? Ah oui, quand même.
2: J'ai eu des aventures, mais je me suis mis une carapace. Il y a eu 3 qui ont compté, mais on m'a planté un couteau dans le dos, donc terminé.
3: Oui. Et puis ça demande beaucoup d'énergie de s'occuper de ses enfants comme ça qui vont si mal.
2: J'ai géré la fin de vie de mon père, qui est parti très jeune, parti à 69 ans, avec un dérivé de l'Alzheimer. Et là-dessus, j'ai porté ma mère à bout de bras en plus pendant 25 ans.
3: Et est-ce que vos enfants, aussi abîmés et cassés qu'ils sont, s'occupent un petit peu de vous aussi, Martine?
2: On va dire vraiment un petit peu.
3: Qu'est-ce que vous entendez par là? C'est juste un petit message une fois de temps en temps. Bon, votre fils, vous le voyez tout le temps, puisque vous continuez de le materner en dépit de son âge, puisqu'il a 43 ans.
2: Non, il a son appartement, il a son boulot.
3: Oui, mais vous le maternez quand même dans le lien, dans la relation.
2: Il y a une relation, c'est moi qui fais son âge, donc automatiquement...
3: Voilà, vous le maternez, c'est ce que je dis. Oui.
2: Je sais où il travaille, c'est pratiquement moi qui l'ai placé. Donc régulièrement, j'y vais de temps en temps boire un pot ou voilà quoi.
3: Oui,
2: donc
3: vous avez toujours un œil, hein. Voilà, c'est pour ça que je parle de maternage. C'est pour ça que je parle de maternage. Je ne peux pas vous occuper de vous, vous occupez de lui.
2: Oui.
3: Encore aujourd'hui.
2: Comme ma fille, hein. Et de toute façon, à mon fils, j'ai fait tout ce qu'il fallait faire pour les changements de banque, pour les crédits, pour le rachat de voiture, enfin tout ça. Et j'ai toujours été caution, les conseillères savaient qu'il fallait passer par moi. Et j'ai procuration, mais visuelle sur le compte. Je ne peux pas avoir à intervenir.
3: Oui.
2: Par contre, quand il y a un coup dur, on crie maman, hein.
3: En tout cas, j'espère que Martine, vous savez à quel point vous êtes une femme courageuse aujourd'hui à votre âge.
2: Bon, je sais pas si je suis courageuse, je suis peut-être mère. J'ai été maman poule, mais je reste mère avant tout.
3: Oui, c'est ce qu'on entend, et c'est le message que vous vouliez transmettre à Charlotte tout à l'heure, qu'elle garde bien l'espoir, hein, c'est ça. Qu'elle garde l'espoir et qu'elle maintienne le contact.
2: Voilà, c'est quand vous disiez ne pas l'embêter, aller sonner à sa porte. Non, personnellement, je ne vais jamais ni chez l'un ni chez l'autre.
3: Voilà, sans y être invité. Voilà, mais restez dans le contact. Merci beaucoup, Martine, d'être intervenue ce soir pour donner de l'espoir à Charlotte. Prenez bien soin de vous aussi. Vous êtes précieuse pour vos enfants. Merci beaucoup, Martine. Au revoir.
2: Bon,
3: on arrive à la fin de l'émission, Martine.
2: Oui, je sais.
3: Belle nuit, douce nuit à l'écoute de Repin.
2: Tous les jours.
3: Merci beaucoup. Au revoir.
2: Je vous écoute et j'aime bien.
3: Au revoir.
2: Et on apprend beaucoup.
3: Merci beaucoup. Au revoir.

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1: Bonsoir Benny.
2: Bonsoir Valérie.
1: Vous voulez nous parler de la couvade? Alors ça c'est intéressant. Parce que c'est, la couvade c'est quoi? C'est quand un homme a tous les symptômes de sa femme enceinte.
2: Effectivement Valérie, la couvade. C'est un symptôme qui nous tombe dessus, auquel nous
1: vous vous y attendez pas.
2: Donc pas.
1: Ouais. Est-ce que vous connaissiez ce terme, la couvade, avant de la vivre?
2: Absolument pas. Je l'ai découvert au fur et à mesure du phénomène.
1: De la grossesse de votre femme.
2: Alors, complètement.
1: Alors, comment ça s'est passé? C'était il y a combien de temps, déjà, Benny?
2: Alors, il y a 18 ans.
1: 18.
2: Quasiment jour pour jour, parce que mon fils vient de faire, il y a à peine un mois, ses 18 ans.
1: Oui.
2: Et bien sûr, tout au long de la grossesse de ma femme, il y a beaucoup de choses qui ont changé. D'abord, ça a été sa première grossesse, car elle en a eu deux.
1: Oui.
2: Et j'ai découvert la couvade. À la base, je ne comprenais pas ce qui m'arrivait. Je me rendais absolument pas compte. Et derrière, ma femme réagissait en me disant mais qu'est-ce qui t'arrive, quoi? Elle me disait c'est moi qui suis enceinte et c'est toi qui as les symptômes.
1: Ah oui, parce qu'elle n'avait pas les symptômes.
2: Non, elle, figurez-vous qu'elle faisait attention à elle et moi absolument pas.
1: D'accord, donc vous avez pris combien de kilos?
2: On va dire une dizaine.
1: Ah oui, vous avez pris les kilos de la grossesse. Et elle, elle a pris combien de kilos, elle?
2: Bon, elle a dû prendre une dizaine également, 10-15 kilos.
1: Ah oui, donc
2: moi, j'ai pris le reste.
1: D'accord, donc vous avez pris quasiment les mêmes kilos. Donc est-ce que les kilos se sont mis dans votre estomac, genre façon ventre de femme enceinte?
2: Oui, parce que je me rendais pas compte que je grossissais. Je me levais la nuit pour manger, j'avais mal au dos. Alors j'avais pas les nausées, j'avais les fatigues, mais c'était assez bizarre. Et les symptômes que j'avais, ma femme me les faisait remarquer en me disant mais qu'est-ce qui t'arrive? T'es fatigué? Tu dors beaucoup? Tu te plains du dos, tu manges à pas d'heure, et c'est moi qui suis enceinte. Donc
1: il y a un problème.
2: Oui, il y a un problème. Je me suis dit, effectivement, elle me fait relever tous ces symptômes, et je m'en rendais absolument plus.
1: Non, je vous écoute, Benny, allez-y. Ouais.
2: En fait, tout au long de sa grossesse, on était, on la vivait bien, c'était sa première grossesse, donc je faisais attention à elle, bien sûr à la deuxième également, mais je faisais attention à elle, mais je me rendais pas compte. La nuit, je me réveillais. Je me réveillais avec l'envie de manger.
1: Et est-ce que vous aviez des envies, comme les envies des femmes enceintes, à un moment donné, on a envie de gâteau au chocolat, ou envie de compote de pommes, ou d'envie de fraises? Vous aviez des envies aussi, vous?
2: Oui, j'avais des envies, mais c'était du pain. De pain.
1: Vous aviez des envies de pain?
2: Après,
1: vous savez, parfois, quand on est enceinte, on a des envies improbables, par moment. Hein. Donc, effectivement, pourquoi pas envie de pain, parce que vous étiez dans la couvade. Et vous mangez combien de quantité de pain, par exemple?
2: Je pouvais aller jusqu'à 3 baguettes par jour. 3-4 baguettes par jour.
1: Ah oui, quand même.
2: Quand même, complètement, je me vois encore me relever à 3h du matin et manger un bagel, par exemple.
1: Ah oui, et votre femme, elle dormait du sommeil du juste?
2: Elle dormait très bien, et moi je me réveillais, je me faisais à manger et j'allais me rendormir. Donc, vous pensez bien que arrivé le matin, vous êtes ballonné, forcément, le ventre qui grossissait. Et là, je me suis dit, bon, il y a quand même un petit problème, mais je me pesais pas. Et bon, forcément, forcément, ça me mettait dans un état de fatigue, parce que je me rendormais en étant lourd, n'ayant pas digéré, ayant une digestion un peu longue, donc c'était compliqué.
1: Et puis le pain, c'est des calories vides en plus, hein. Ça sert vraiment à rien.
2: Non, c'est du sucre.
1: Le sucre, exactement. Là, vous étiez en train de détraquer votre santé. Avant la couvade, il n'y avait pas ce désir de pain comme ça compulsif?
2: J'ai toujours eu un désir de pain compulsif, mais là, on peut dire que ça s'était intensifié.
1: Et est-ce que vous commencez à vous tenir un peu différemment? Parce que parfois, les femmes enceintes, elles ont des postures un peu différentes.
2: Oui, complètement.
1: Ah oui, aussi.
2: Complètement. J'ai même été apporter une ceinture de contention.
1: Oui.
2: Une ceinture de contention, parce que, forcément, ça me générait des mal de dos. Tout au long de la journée, donc j'avais besoin de m'asseoir, j'avais des somnolences également. Et voilà, quoi.
1: Et est-ce que finalement, Béni, je ne sais pas comment vous le formulez, est-ce que votre épouse, à un moment donné, s'est sentie un peu dépossédée de sa grossesse?
2: Non, absolument pas, parce que elle gérait mieux que moi, mais je me rendais pas spécialement compte que j'étais dans un phénomène de couvade. Donc je grossissais, j'avais certains symptômes et elle me faisait remarquer un peu, on va pas dire au quotidien, mais presque, que bon, j'avais quand même certains symptômes, mais bon,
1: mais c'était bizarre
2: quand même. Ouais. Oui, complètement.
1: Mais elle vivait quand même sa grossesse de manière épanouissante. C'était pas parce que vous faisiez tous les symptômes qu'elle avait pas qu'elle se disait bon, attends, tu es en train de me voler la vedette, quoi. Non.
2: Mais non, parce que j'étais dans la protection, je faisais attention à elle, donc automatiquement c'était Ça se mariait bien, mais bon, c'est vrai que c'était pas facile.
1: Et à quel moment vous savez qu'il s'agit d'une couvade? Vous avez consulté à ce moment-là?
2: Non, j'ai pas consulté. Je me suis posé la question et je me suis dit, bon, c'est pas possible. Je commence à prendre du poids, je commence à être fatigué, qu'est-ce qui m'arrive? Donc j'ai pensé que j'étais certainement en carence de vitamines. J'ai commencé à faire un traitement pour pouvoir me rebooster. Ça allait un peu mieux jusqu'au moment où, bon, après, elle a accouché. Et moi, je me suis retrouvé avec tous ces kilos que je pouvais pas perdre comme elle, quoi.
1: Et donc, quand elle accouche, est-ce que là, les maux de dos disparaissent? Est-ce que les endormissements soudains disparaissent? Est-ce que l'envie de pain en pleine nuit disparaît? Il reste que les kilos à perdre? Il reste les symptômes quand même?
2: Il me reste les symptômes. Les kilos étaient bien là. La fatigue forcément était bien là, parce qu'en ayant pris 10-12 kilos, automatiquement, vous vous sentez beaucoup plus lourd, beaucoup plus fatigué. Vous avez du mal à monter les escaliers. J'habitais au troisième étage, donc pour monter les escaliers, c'était un peu plus dur. Mais il a fallu que je me reprenne en main, que je fasse énormément de sport. Et là, je me suis posé la question. Après, je me suis dit, qu'est-ce qui m'est arrivé, en fait? Ma femme a accouché, a commencé à perdre ses kilos, et moi, je me retrouve toujours avec mes kilos. Donc, il a fallu que je me ressaisisse, que je me reprenne en main et que je commence à faire du sport. Et là, j'ai eu un déclic. Donc, j'ai fait une rotation à 360 et j'ai perdu 29 kilos derrière.
1: Ah oui, quand même. Donc finalement, tout est pour le bien. Parce que...
2: Oui, tout est pour le bien.
1: Oui, parce que...
2: Tout est pour le bien.
1: Plus
2: mais
1: 12
2: ça a pris
1: après
2: du temps.
1: La grossesse et moins 29
2: ans.
1: À l'arrivée. 3 ans.
2: Tout à fait.
1: Oui.
2: Mais d'accord. Ça a pris 3 ans avec du sport intensif, avec un rythme de 6 à 7 séances par semaine.
1: Ah oui, vous êtes déterminé.
2: J'étais déterminé jusqu'au moment, en fait, qu'est-ce qui m'a donné le déclic? C'est une photo sur la plage où j'étais comme une baleine échouée sur une plage niçoise. Et en voyant la photo, je me suis dit, mais c'est pas possible, c'est pas moi. Et là, j'ai commencé à me reprendre en main.
1: Et alors, le deuxième enfant, Alors là, vous êtes averti parce que vous connaissez le phénomène de la couvade, vous l'avez vécu, ça vous emmène dans des extrémités. Le deuxième enfant s'invite. Il se passe quoi là pour la deuxième grossesse?
2: Eh ben pour la deuxième grossesse, c'était juste après avoir perdu mes 29 kilos. Et ben je vais pas recommencer le même schéma que pour la première grossesse. J'ai fait attention, ça revenait. Mais je prenais sur moi, et comme j'ai associé un régime, j'avais arrêté complètement le pain, donc j'avais forcément un manque. Donc, c'est ce qui m'a aussi aidé, c'est vraiment à travers le sport.
1: Donc, pour la deuxième grossesse, vous sentiez que vous alliez reglisser vers une deuxième couvade?
2: Oui, différemment. On va dire différemment parce que je me prenais en main et j'essayais de combattre ce symptôme qui commençait à m'envahir.
1: Ah oui, qui était aussi plus fort que vous, même à la deuxième grossesse.
2: Ce serait intéressant
1: qu'on ait un auditeur ou une auditrice qui compose le 01 80 20 39 21 pour nous expliquer ce qui se joue dans la tête des papas lorsqu'ils font une couvade, chers amis solidaires de la Libre Antenne. Moi, je connais pas bien ce sujet, mais c'est intéressant de savoir quels sont les ressorts psychologiques. Vous vous êtes intéressé au sujet après, Benny, ou pas?
2: Bah oui, je me suis intéressé au sujet. J'ai commencé à me documenter. J'ai vu que effectivement, ça s'appelait une couvade. C'est pour ça que je ne connaissais pas
1: le mot avant.
2: Et je pensais que c'était un simple mot et que c'était pas réel. Mais je me suis bien rendu compte
1: que ça existe.
2: Et c'était pas facile, mais bon, avec de la détermination et de l'envie, on peut y arriver.
1: Mais est-ce que vous savez que psychologiquement, ce qui se joue ou pas? Pourquoi est-ce que le papa se met comme ça à couver, un peu comme des oiseaux couvent leurs œufs dans un nid? C'est étonnant. Est-ce que il veut prendre le rôle de la maman ou partager le rôle de la mère et ne pas se contenter du rôle du père ou des choses comme ça? Vous avez regardé un peu la signification?
2: J'ai regardé un peu la signification. Il s'avère que c'est le conjoint en voulant être protecteur, en voulant aider sa femme ou son épouse ou sa conjointe à supporter cette grossesse et ne pas aller vers entre guillemets ce type de caprice qui n'en sont pas, mais c'est vraiment pas facile, quoi.
1: Oui, il fonctionne par mimétisme, en fait. C'est ça que vous voulez dire. À force de vouloir la protéger et s'en occuper, il la mime et du coup il grossit et il a les symptômes comme elle pourrait avoir les symptômes. Bon, sauf que votre épouse, elle les avait pas. Donc, deuxième grossesse. Pas de couvade, vous arrivez à gérer alors que vous sentez que vous êtes entraîné par le même phénomène. Et est-ce que vous êtes un papa poule? Parce que là, on pourrait penser que vous l'êtes, en tout cas, avec vos couvades multipliées là.
2: Oui, papa poule, protecteur.
1: Oui.
2: Protecteur. On peut dire aujourd'hui que je suis papa poule, oui, tout à fait.
1: Ah oui. Vous êtes lion, non, peut-être, en signe astrologique?
2: Pardon?
1: Vous êtes lion, signe astrologique?
2: Oui, tout à fait.
1: Vous voyez.
2: Donc... Du mois d'août, d'ailleurs.
1: il y a souvent, est-ce que le lion, c'est souvent comme ça, papa poule, hyper protecteur, le roi de la savane. Bon, voilà, vous voyez ce que je veux dire. Comment vous élevez vos garçons?
2: Alors, comment on... Personnellement, j'essaye de les élever dans le respect, dans la droiture, dans l'honnêteté. Tout en étant présent par rapport à leur vie, mais en les laissant également libres de leur choix.
1: Alors, il y en a un qui a 18 ans. J'imagine qu'aujourd'hui, c'est un grand jour parce que c'est le jour du bac. Alors, verdict?
2: Mention assez bien.
1: Ah, ben voilà, bravo à lui. Et qu'est-ce qu'il va faire, votre fils aîné?
2: Alors, il aimerait aller dans des études de médecine.
1: Oui.
2: Dans des études de médecine, donc on va essayer de tout faire pour le diriger dans ce qu'il attend.
1: Oui. Il a déjà la réponse de la d'une fac de médecine? Il l'a déjà ou pas avec Parcoursup?
2: Non, pas encore. Pas encore parce que bon, Parcoursup c'est un algorithme, il faut rentrer.
1: Oui, c'est pour ça que je vous pose la question parce que bon, aujourd'hui c'est bien, ils ont ses âmes, hein, mais derrière.
2: C'est un marathon aujourd'hui, Parcoursup. Hein. C'est vraiment un marathon. Donc il est en attente d'une faculté. Il est sur la liste d'attente. Donc maintenant on pense essayer de lui faire une P0.
1: Une P0,
2: c'est bon pour entrer en médecine, vous êtes obligé de passer par une première année.
1: Oui.
2: Et c'est une préparation à la première année, sans être une année préparatoire. Enfin, sans être une année préparatoire, parce qu'on peut passer une première année de médecine en faisant en parallèle une P1. C'est-à-dire que la P1, vous allez à la fac. Et vous allez directement à la fac et à côté de ça, vous pouvez faire une préparation avec des fiches, avec des fiches assistées. Aujourd'hui, on préfère se diriger, je pense, pour essayer de lui donner plus de chances de faire une année préparatoire par rapport à la P1, qui est relativement difficile parce qu'il faut faire travailler et faire que ça, quoi. Donc, on va essayer de lui apporter des armes qui vont lui permettre de pouvoir mieux aborder la première année de médecine qui est rédhibitoire, c'est-à-dire qu'aujourd'hui...
1: Ah, si on la loupe, on ne peut pas le repasser.
2: Aujourd'hui, nous, on ne peut pas la repasser. Alors, il y a différentes branches qui permettent de contourner, qui sont un peu plus longues, mais on préfère aujourd'hui...
1: être efficace.
2: Sacrifier une année et lui donner toutes ses chances pour la suite.
1: Oui. Est-ce que, voilà. Benny, au fil de la vie de vos enfants, parce que déjà à la naissance, hein, vous vivez une couvade, est-ce que maintenant, au fil des expériences de leur vie, les grands tournants, moi je pense par exemple, bon c'est des garçons, c'est un peu différent des filles, mais moi je me souviens, j'avais du mal à la laisser prendre le RER pour la première fois. Hein, pour moi ça a été vraiment, waouh, c'était l'expérience de ma vie, de la laisser pour la première fois aller seule à l'école, à pied. Voilà, tous ces petits moments qui sont décisifs dans leur vie, où on est bien obligé de les laisser s'autonomiser. Et en même temps, bah, comme le moment du bac, là aussi par exemple, comment vous avez vécu ces événements? Parce que quand vous vivez une couvade, au moment des grossesses de votre femme, comme vous l'avez vécu, ça veut dire que vous êtes vraiment partie prenante, viscéralement, hein, des grandes étapes de vie de vos enfants. Est-ce qu'après ça se rejoue, ça?
2: Alors, oui, mais j'ai laissé le relais à ma femme, à mon épouse, qui elle, du coup, est extrêmement maman poule, donc qui est extrêmement protectrice.
1: Ouais.
2: Mais du coup j'ai pris un peu de recul, j'ai préféré la laisser gérer, mais je vous cache pas que la première fois qu'il a pris le métro, et ben c'était c'est pour elle, un peu moins pour moi, mais pour elle c'était une épreuve. Elle a toujours besoin de savoir où il est, qu'est-ce qu'il fait, que si tout se passe bien. Voilà, parce qu'aujourd'hui nous vivons en région parisienne et c'est bon, on est quand même obligé de faire attention, de surveiller avec tout ce qui se passe dehors.
1: Vous avez tout à fait raison. Et alors le deuxième, il se destine à quoi?
2: Le deuxième est destiné, bon, il est encore petit, il est en troisième avec un passage en seconde.
1: Ouais. Donc lui, il a passé le brevet, lui.
2: Lui, il a passé le brevet. On n'a pas encore les résultats, mais j'espère que ça devrait aller.
1: Oui, il n'y a pas de raison. Oui.
2: Voilà, il va changer d'établissement scolaire.
1: Oui.
2: Et voilà. Mais lui, il a eu le parcours tracé du premier, donc c'est beaucoup plus facile pour lui. On lui laisse faire beaucoup plus de choses indirectement. Donc c'est beaucoup plus fluide pour le deuxième que pour le premier.
1: Oui, comme souvent. Parce que le premier, on apprend le métier de parent, qui est quand même le métier le plus dur. Hein.
2: complètement.
1: Il n'y a pas de parents parfaits à part ceux qui n'ont pas d'enfants, donc effectivement, bah, voilà.
2: Oui,
1: on peut pas être parfait. Quel souvenir vous garderez des grossesses de votre épouse?
2: Que c'était de beaux moments. C'est des moments qu'on vit qu'une fois dans l'instant T, et le jour de la naissance, c'est ce qui est le plus beau. C'est ce qui est le plus beau parce que d'abord pour le premier, on réalise que nous sommes plus deux, nous sommes trois, et comme vous êtes automatiquement, vous êtes. Moi, j'étais extrêmement protecteur, notamment avec le premier, le deuxième. Beaucoup, on va pas dire beaucoup moins, mais j'ai lâché prise. Et bon, mais ça passe très bien. Du moment qu'on communique et on leur transmet les bases. Donc ça va beaucoup plus facile.
1: C'est ça l'éducation. Voilà. Ça s'appelle l'éducation. Bah, merci beaucoup, Béni, d'être intervenu ce soir sur l'antenne d'Europe 1 pour nous parler de ce phénomène rare.
2: C'est toujours un peu.
1: Et je vous souhaite un très bel été à tous les quatre. Et puis, déjà, de grands bravos à vos garçons.
2: Merci beaucoup.
1: Ils le méritent.
2: Très gentil. Merci beaucoup, Valérie.
1: Et je vous embrasse tous les quatre. Au revoir, Béni. Au revoir.
2: Valérie. Merci.
1: 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Le Flash Info vous est présenté par Frédéric Joncheret. Bonsoir Frédéric.
3: Bonsoir Valérie, bonsoir à tous. L'Association nationale de police judiciaire dénonce l'hypocrisie et la trahison de Gérald Darmanin. Elle rappelle que le garde des Sceaux a été durant 4 ans le ministre de l'Intérieur, à l'heure où le désormais ministre de la Justice pointe du doigt dans une note les nombreuses défaillances des services d'enquête dans le traitement des violences sexuelles sur mineurs. Le gouvernement étudierait la possibilité d'une année blanche à la carte pour le budget 2027. Selon le journal du dimanche, plusieurs dépenses de l'État ne seraient pas automatiquement revalorisées en fonction de l'inflation pour faire des économies et les retraites seraient concernées. La désindexation sur l'inflation serait progressive jusqu'au gel total à partir d'un certain seuil. Le minimum vieillesse et les petites retraites seraient épargnées. Le modèle de l'État-providence est mort. Déclaration de David Lisnard, le candidat à l'élection présidentielle, s'est exprimé dans les colonnes du JDD. Il y prône une reprise en main du pouvoir et fustige les promesses grandiloquentes des gouvernants qui alimentent les déceptions. David Lisnard qui plaide par ailleurs pour une primaire élargie entre tous ceux qui ne se reconnaissent ni dans la gauche ni dans le Rassemblement national. 20 maisons ont été évacuées dans 2 hameaux en Lozère. Un incendie s'est déclaré en milieu de journée et a déjà parcouru quelques 153 hectares. Il n'est pas fixé. Et puis notez que dans la Drôme, le feu qui sévit depuis 7 jours dans le massif du Claps a brûlé 370 hectares. 4 pompiers ont été légèrement blessés. 22 départements du centre et du sud-est seront placés demain midi en vigilance orange canicule. Et fin de la vigilance orange orage depuis 22h pour les départements des Landes, des Pyrénées-Atlantiques, du Gers, des Hautes-Pyrénées et du Lot-et-Garonne sont toujours concernés par l'activité électrique, les rafales et la grêle, le Tarn, le Tarn-et-Garonne et la Haute-Garonne. Faute de lit, une patiente de 85 ans passe 6 jours sur un brancard à l'hôpital d'Orléans. Hospitalisée pour une hémorragie, elle dit avoir vécu l'enfer. Le CHU reconnaît des tensions sur ses capacités et annonce la réouverture de 42 lits. Israël rejette le plan américain pour Gaza, accepté par le Hamas. La dernière feuille de route américaine censée lancer la deuxième étape du plan de paix à Gaza ne convient pas à Benjamin Netanyahou. Le premier ministre israélien conditionne tout retrait de ses troupes à un désarmement total du Hamas. En bref, Demi Vollering retrouve la plus haute marge du Tour de France. La Néerlandaise s'est imposée, tout comme la veille à Nice, et s'adjuge son deuxième test sacre sur la grande boucle. Raoul Fernandez remporte pour sa part le Grand Prix de MotoGP à Silverstone devant le leader du championnat, Jorge Martin. Et le numéro 1 mondial de tennis, Yannick Sinner, déclare forfait pour le Masters 1000 de Cincinnati qui débute jeudi. Il est blessé à un genou. Et enfin en football, Lucas Digne signe 3 ans avec le Paris Saint-Germain. L'international avait déjà évolué de 2013 à 2015 dans le club de la capitale. 23h03, retour de votre libre antenne avec Valérie Darmon et les moments les plus forts.
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1: Bonjour et bienvenue dans la Libre Antenne de ce week-end. Rendez-vous avec les moments les plus forts de cette semaine, si vous le souhaitez. Et puis, vous pouvez toujours composer le 01 80 20 39 21. C'est le numéro de notre standard. Il est non surtaxé, vous le savez. Et nous envoyer tout de même, jusqu'à 1h du matin, vos SMS au 7 39 21 75 centimes plus coût du SMS. Profitez bien de votre émission, chers amis.
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1: Bonsoir Brigitte.
4: Oui, bonsoir Valérie.
1: De quoi voulez-vous nous parler ce soir sur l'antenne d'Europe 1, Brigitte?
4: Eh bien, les adolescents d'aujourd'hui qui cherchent leur place dans une société qui les encombre beaucoup. Et ils posent des questions de plus en plus intéressantes pour l'avenir, à mon avis.
1: Alors, par exemple, à quoi vous faites allusion, Brigitte?
4: Eh bien, ils posent des questions aujourd'hui existentielles, bon, dans le cadre d'ateliers philo, par exemple, ou dans le cadre d'accompagnement, justement, dans ma pratique, je rencontre de plus en plus d'adolescents qui ont des questions, effectivement, inattendues. À leurs parents, par exemple, un adolescent qui demande à son père, à la fin de la consultation, bah, au fait, pourquoi tu m'as fait naître? Un autre, un enfant en classe de 5e, donc 12, 13 ans. Madame, est-ce que le burn-out, ça existe pour les enfants? Ou un autre qui dit, nous, on est un peu de trop. Et encore un autre qui dit, moi, j'ai du mal à me motiver parce que je suis un accident.
1: Waouh!
4: Voilà, c'est-à-dire dans ma pratique depuis quelques mois.
1: Vous êtes psy, Brigitte?
4: Oui, je suis psychopédagogue.
1: Psychopédagogue, c'est-à-dire que vous êtes vraiment au plus proche des jeunes, en fait, et des parents, bon, voilà. Pour mieux communiquer c'est avec ça. Les enfants.
4: C'est ça, exactement. Et leur motivation à apprendre, tout le contexte, effectivement...
1: Je veux juste revenir sur ce que vous venez de nous exprimer là, des questions de ces jeunes. Ils ont quel âge les jeunes en question dont vous nous parlez?
4: Alors
1: à l'instant,
4: là, ce sont des adolescents.
1: De 15 ans?
4: Donc là, c'est entre 12, 13 ans et 15 ans. Oui.
1: Est-ce que
4: donc,
1: ça veut dire.
4: La génération alpha.
1: Est-ce que ça veut dire, Brigitte, que ces jeunes sont plus matures que les générations précédentes ou qu'ils sont plus parentalisés par les parents et auquel cas les parents qui nous écoutent doivent peut-être appuyer sur le frein pour la parentalisation de leurs enfants? Parce que là, les questions que vous venez nous livrer, elles sont hyper matures et même hyper inquiétantes, hein, un peu défaitistes, hein.
4: Alors voilà, c'est ça. C'est-à-dire il y a les deux. Pour moi, il y a pile et face là dans cette histoire-là. À la fois, effectivement, c'est inquiétant. Et bon, nos réponses d'adultes doivent être à la hauteur aujourd'hui. Enfin, je trouve que là, il y a quelque chose qui dit au fond qu'ils sont encombrés par toute cette société qui les encombre. Vous aviez une thématique tout à l'heure avec deux personnes qui étaient encombrées
1: d'objets et de souvenirs aussi.
4: Tout à fait, d'objets et de souvenirs. Et il y avait la question de leur place là-dedans. Je vis au milieu des papiers, disait l'une d'entre elles.
1: Elle vit chez ses papiers.
4: Voilà,
1: j'ai bien aimé cette formule aussi. Ce soir, on est dans une émission où on a de jolis mots.
4: Oui, c'est vrai, encore plus fort là, chez les papiers, exact. Et donc, pour moi, c'est la place des adolescents aujourd'hui dans une société qui les encombre beaucoup et je me propose de dire... à mon sens, de quoi ils sont encombrés. Et à la fois, ils posent des questions existentielles parce qu'ils cherchent leur place. Et il y a une quête de place pour eux, une quête de leur place qui me paraît vraiment très intéressante et à la fois inquiétante, évidemment, dans une société où l'inquiétude, finalement, nous touche tous avec cette dramatisation de tout.
1: Ah, oui.
4: Comment ?
1: Tout l'espace prend tout l'espace.
4: Tout l'espace, exact. Alors, très important ce que vous dites, à mon sens, parce que c'est vraiment la place de chacun, la place de nous tous, nous toutes, évidemment. Et là, il y a une... une citation que vous avez posée tout à l'heure qui me paraît vraiment intéressante là, quand vous disiez voir le haut de la montagne au lieu de voir le chemin. En fait, le chemin, on voit le haut de la montagne parce que le chemin est encombré, en fait. Et c'est vrai que pour ces adolescents pour lesquels on parle de burn-out, bon, à la fois on en fait une priorité de santé publique et à la fois au fond, toute la société a mis en place, alors c'est l'évolution de la société, là c'est la faute à personne a priori, je ne parle pas de ça, mais en tout cas, à la fois a mis en place tout pour développer ce burn-out, en fait, puisque tous ces adolescents n'ont pas forcément été protégés, il n'y a plus de filtre entre eux et le monde, les adultes n'ont plus leur place vraiment d'adultes, donc tous ces adolescents sont pris, voire coincé dans le marché des peurs, parce que c'est un marché aujourd'hui, ou voir le marketing des peurs. Et c'est vrai que cela fait émerger, à mon sens, chez eux, les questions que je vous ai dites tout à l'heure, en tout cas,

0: puisse se développer, se réinventer, qu'il y ait du mouvement, hein, dans le là avec effectivement cette musique et, oui. Cet air que vous avez passé là, effectivement avec le baroque pop, bon, eh bien, on voit bien, on a besoin vraiment de mouvement pour que la société avance, innove, se remette en question, etc. Or, si on ne met plus d'enfants au monde, évidemment, à un moment donné, la planète n'a pas besoin d'humains, elle, au fond. Bon, elle peut continuer comme ça. Et donc, il y a mettre au monde des enfants et les faire naître. C'est pas tout à fait pareil. Et c'est vrai que pour moi, dans ce qu'ils disent, tous ces adolescents-là, effectivement, je pars de ma pratique, hein, humblement, eh bien, on a l'impression que ils sont nés, bien sûr, mais qu'on ne les a pas vraiment mis au monde, dans l'éducation en tout cas, qui leur permettrait de grandir. Il y a effectivement là quelque chose qui manque, en tout cas, et à la fois qui les fait aller chercher leurs ressources, en fait, pour répondre aux injections, aux injonctions, pardon. Là, franchement, c'est révélateur.
1: Oui, ça c'est sûr.
0: Eh bien, aux injonctions d'une société qui vraiment...
1: En perte de sens, complètement.
0: Leur demande, voilà, oui. Voilà, en perte de sens. Alors, ils n'ont plus d'exemplarité.
1: Ma question d'après, c'est-à-dire comment donner une place, donner du sens à la vie des ados alors que les adultes eux-mêmes sont complètement paumés.
0: En fait, c'est ça. C'est-à-dire, il y a la perte de boussole chez les adultes qui, dans une société en devenir, évidemment, doivent tenir, eux, la boussole pour guider leurs enfants, en fait. Et eux-mêmes étant effectivement perdus, eh bien, alors, il n'y a pas d'exemplarité, hein, pour eux. Regardez, bon, à l'Assemblée nationale, je ne fais pas de politique ce soir, évidemment, mais à l'Assemblée nationale, je vois un professeur de sciences économiques qui montrait régulièrement, il y a quelques années, vous voyez, sur la chaîne du Sénat, les séances, hein, de l'Assemblée nationale. C'était intéressant pour leur programme, etc. Et maintenant, bon, moi, j'ai échangé avec lui et il me dit, ben moi c'est fini, enfin je ne peux même plus leur montrer ça, par exemple. C'est-à-dire, évidemment, c'est le contre-exemple total, et à un moment donné, évidemment, est-ce que les adultes...
1: Pourquoi il ne peut pas leur montrer ce qu'il leur montrait avant, les scènes de l'Assemblée nationale?
0: Eh bien, parce que avant, d'après ce qu'il dit, et ça fait plusieurs années de ça, hein, qu'il ne fait plus, avant, il y avait un débat, ou en tout cas, il y avait de la correction, au moins les gens se tenaient, entre guillemets, c'est ce qu'il me disait. Si les adultes ne se tiennent plus, ils ne peuvent pas, vous voyez, être donnés une sorte d'exemplarité. Et là, à l'Assemblée nationale, vous entendez des jurons dans tous les sens, c'est une espèce de cacophonie, et on a du mal, par exemple, à illustrer, bah, lui, en tant que professeur de sciences économiques, il voulait illustrer le débat, par exemple.
1: Oui, hein. Oui, oui.
0: Or, là, on a du mal à finalement retrouver même ce qu'est un débat. Et il y a pas mal d'enseignants qui, bon, d'histoire-géographie et d'éducation civique, qui disent, c'est vrai que le débat, c'est un point du programme très intéressant, très important, et les adolescents aiment débattre en classe lorsque tout ça est bien cadré, structuré, mais effectivement, ils n'en ont pas l'exemplarité, c'est-à-dire ils voient au fond des rapports de force permanents au plus haut niveau, puisque l'Assemblée nationale, et ce sont bien des personnes là qui ont été élues, et donc ça donne aussi évidemment un contexte et une image de ce contexte qui forcément ne peut être que préoccupant, et comme ils ne sont pas protégés des images que le monde leur parvient en direct, ben de toute façon là
1: Brigitte, est-ce que c'est une jeunesse triste à laquelle vous avez affaire?
0: Alors, et il y a cet aspect-là, vous savez, l'adjectif grave là, hein, vous savez, l'enfant grave. Eh bien, il y a cet aspect-là, oui, un peu triste au sens en recherche, en

0: tête et en interrogation, quoi. Et lorsque nous nous étonnons médiatiquement des drames, des enfants qui arrivent à partir avec leur volonté, entre guillemets, en tout cas d'eux-mêmes, tout d'un coup, là, on entend partout, ben, c'est quand même très étonnant, c'est quand même très choquant, etc. Bon, pour moi, franchement, vu ma pratique depuis quelques années, enfin, c'est terrible à dire, hein, je vais le dire, mais ça ne m'étonne pas trop, vu ce qu'ils portent. Ils portent énormément. Et on parle des images, par exemple, mais on n'imagine pas ce qu'ils portent en termes de mots aussi. Parce qu'au fond, sur la place publique, plus personne ne se retient sur les mots employés. Bon, Albert Camus disait « un homme, ça s'empêche, un homme au sens un humain ». Ça s'empêche, c'est-à-dire on doit effectivement pouvoir s'empêcher, avoir un petit peu une limite en soi si on est à côté d'enfants.
1: Surtout, surtout quand on connaît le pouvoir des mots.
0: Alors voilà, le pouvoir des mots est immense, c'est très juste, c'est cela dont je parle. Et j'ai une anecdote bon, qui est amusante hein, en soi, mais ça illustre, il me semble, le pouvoir des mots et on ne peut pas imaginer quelquefois comment ils reçoivent les choses. Un élève de sixième, donc adolescence, collège, me dit qu'il n'arrive pas à se motiver car la prof principale, me dit-il, nous a dit « vous êtes la pire classe de toute ma carrière ». Et alors, je lui dis, oh bah oui, vraiment, les mots, vous êtes la pire classe, c'est vrai. C'est
1: bonjour l'estime de soi. Bonjour l'estime de soi derrière, oui.
0: Exactement. Et je lui dis, bah écoute, oui, ta professeure était sûrement fatiguée. En tout cas, c'est important que ces mots-là ne restent pas en toi. Donc évidemment, en consultation, dans mon accompagnement, évidemment, j'ai des outils-là, comme de votre côté, vous en avez, hein, pour effectivement que ces mots-là ils ne soient pas pollués. Et il me regarde et il me dit, mais madame, ben non, c'est pas ces mots-là, c'est pas la pire classe. C'est parce que nous, madame, on sait pas ce que ça veut dire carrière, mais ça avait l'air d'être grave.
1: Ah oui.
0: La pire classe de toute ma carrière. Oui. Et donc là, ils avaient absorbé quoi dans cette classe? Ils ne connaissaient pas le mot carrière, effectivement, un peu désuet ce mot-là. Mais aussi, ils ont perçu le non-verbal à fond, quoi. C'est-à-dire, je pense que la façon dont son enseignante a prononcé le mot carrière, il va y avoir un non-verbal très chargé, vous voyez, c'est ça. Et donc, on n'imagine pas ce qu'ils peuvent retenir aussi de nos mots. Et l'importance des mots, bon, sur la place publique, sphère médiatique, place publique, les adultes ne s'empêchent plus. Bon, les mots grossiers, les images crues...
1: Il n'y a plus du tout de filtre.
0: Et sur, par exemple, il y a un domaine où c'est vraiment palpable, en tout cas à mon sens, c'est le domaine de toutes les agressions. Parce que ils en entendent beaucoup parler des agressions, donc il y a effectivement un loup à chaque coin de rue. Enfin, ils ont peur vraiment de tout cela. Et les mots que les adultes emploient, j'ai entendu même des médecins, enfin sur des antennes, etc. Vraiment, il n'y a pas de retenue, quoi. Des enfants entendent ça, ça les plaque au sol, si j'ose dire. Enfin, il y a énormément de...
1: D'où le nombre d'enfants c'est ce que j'allais dire. D'où le nombre d'enfants en cabinet, avec des crises d'angoisse, et même maintenant de l'agoraphobie.
0: Exact. Et je perçois cela complètement dans ma pratique. Oui, tout à fait. Et les crises d'angoisse, et aussi les étudiants, par exemple, au niveau licence, j'accompagne aussi des étudiants. Pareil, c'est pris d'angoisse. Alors pourquoi? On cherche pourquoi? Or, il y a quelque chose, quelquefois, qui n'est même pas dissible, parce que même en cherchant, c'est trop, quoi. Il y a quelque chose qui ne va pas là. Alors,
1: et quelle réponse vous apportez, Brigitte, et ce sera ma dernière question, à ces jeunes, mais aussi à ces adultes qui arrivent en cabinet et qui disent, écoutez, je sais pas, mais je vais pas bien, je sais pas exactement pourquoi, mais vraiment, le collectif, j'ai peur, je me sens mal, j'angoisse. Quelle réponse vous accordez à cette société globale qui va mal, qui fait peser un poids et qui inquiète. Parce que là, on n'est pas sur quelque chose de défini.
0: Exact, tout à fait. Alors, il y a trois points pour moi. Hein. Il y a déjà, comme ça n'est pas effectivement défini, il y a quelques temps, on pouvait définir davantage, mais là, c'est tellement conséquent. Et le premier point, c'est effectivement de pouvoir se libérer, en tout cas, de ce qu'on peut nommer déjà. Et si ça n'est pas nommable, il y a effectivement peut-être des thérapies qui sont plus constructives que d'autres. Par exemple, parler, ne faire que parler, ça ne veut rien dire. Quand je dis ne faire que parler, je sais très bien le poids de tout ça. Mais en tout cas, passer justement au corps, au mouvement du corps, à des techniques effectivement de psychologie, de psychothérapie cognitive, en tout cas le corps,
1: ou la gestalt, la gestalt thérapie
0: par exemple, par exemple, ou bien ne serait-ce que la danse, ne serait-ce que le groupe musical,
1: le chant,
0: toutes ces techniques là et puis l'engagement de sa propre créativité me semble aujourd'hui effectivement très intéressante, parce que ils trouvent en eux donc une source qui va s'exprimer au lieu d'être envahi effectivement
1: par le collectif.
0: Ouais. Voilà. Et puis il y a le travail sur la façon de se projeter et le projet, et même déjà comment se projeter. Pour certains, c'est comment se projeter.
1: Et avec une question sous-jacente permanente qui est où s'établir.
0: Exact. Où s'établir, et nous revenons effectivement à la place de chacun au monde, quoi. Et c'est son rapport au monde, le rapport au temps, enfin, il y a beaucoup, beaucoup de choses, là. Mais effectivement, où s'établir, c'est tout à fait ça.
1: Ça revient beaucoup, beaucoup en consultation, où s'établir, quitter les grandes villes, quitter la région parisienne, voire quitter la France, de plus en plus.
0: Oui, tout à fait. Et puis, évidemment, quand vous dites quelle réponse, il y a forcément, et ça c'est très très fort, c'est la nature. Hein, on n'imagine pas à quel point c'est ressourçant. Ça paraît aller de soi de dire ça, mais le contact régulier avec la nature,
1: apaise.
0: Là, effectivement...
1: Oui. Apaise vraiment, avec une voie d'apaisement, comme la créativité d'ailleurs. Merci beaucoup Brigitte d'être intervenue ce soir sur l'antenne d'Europe 1 et d'avoir attiré notre attention sur cette jeunesse qui est trop mature pour son âge.
0: C'est ça.
1: Merci
0: donc
1: beaucoup.
0: Qui n'a plus le droit à l'insouciance.
1: Exactement. Merci beaucoup Brigitte. Merci
0: beaucoup. Je vous en prie Valérie.
1: Prenez soin de vous.
0: Accueil.
1: Merci. Au revoir.
0: Également.
1: Au revoir.

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1: Bonsoir José.
2: Bonsoir.
1: Merci d'être avec nous sur l'antenne d'Europe 1. Que puis-je faire Valérie. Pour vous? Dites-moi, je vous écoute.
2: Ce que vous pouvez faire pour moi, écoutez. Oui. Et je vous remercie.
1: Avec plaisir.
2: J'ai déjà eu l'occasion de m'exprimer sur votre antenne, votre libre antenne.
1: Oui.
2: Et j'aime à le dire. Voilà. Oui.
1: Nous aussi, on aime bien parler de liberté.
2: Voilà.
1: Et laisser les gens libres de s'exprimer.
2: Voilà.
1: Oui.
2: Voilà. Azadi, c'est-à-dire liberté en perse.
1: D'accord.
2: En farsi.
1: D'accord.
2: Voilà. D'ailleurs, Sarah Draghi, effectivement, sera excellemment contente, effectivement, de me l'entendre dire. Voilà.
1: Ah, exactement. Ce sont vos origines, José?
2: Non, absolument pas. Je suis français. Alors certainement d'origine peut-être autre. Je ne sais pas. Bon, pas là-bas. Mais donc j'ai eu l'occasion effectivement de parler sur votre antenne au mois de septembre dernier.
1: Oui.
2: Où je parlais effectivement de la vie, tout simplement, de ce qu'elle nous apporte, ce qu'elle nous retire, ce que nous en apprenons, de ce que l'on ne veut pas voir et de ce qu'on veut bien effectivement entendre.
1: Mmh. Et de ce qu'on en fait, et de ce qu'on en fait aussi.
2: Et de ce qu'on en fait, ce qu'on en fait, bon voilà, oui. Alors, puisque je ne suis pas dans le déni, effectivement, et ce cher Nicolas, effectivement, que j'ai eu avant au téléphone, bon, le sait exactement, puisque je suis pas dans le déni. Bon, je suis malade. J'ai une discopathie protrusive dégénérative, donc qui me touche effectivement le dos,
1: oui.
2: le bas du dos, donc les trois vertèbres lombaires L3, L4, L5.
1: Voilà.
2: Et je suis aussi bon. Alcoolique.
1: Oui.
2: Et je fume énormément. Voilà.
1: D'accord. Vous vivez dans quelle région et vous avez quel âge, José? Je vous ai pas demandé.
2: Oh. Je vis dans le Hauts-de-France.
1: Oui.
2: J'ai 54 ans.
1: D'accord. Vous vivez seul?
2: Je pense qu'on vit à plusieurs dans mon cerveau, en fait.
1: Ah. D'accord.
2: Ouais, non mais. Parce que effectivement, bon, je suis SPI, SPE.
1: D'accord.
2: Voilà. Donc mon cerveau fonctionne à 300 à l'heure.
1: Mmh.
2: Voilà.
1: Et continuellement.
2: Continuellement, et ça, croyez-moi que c'est un véritable handicap. Hein. On peut croire que c'est une chance. Mais peut-être oui, parfois, mais d'autres fois, effectivement, c'est très très dur. Voilà. Donc tout ça pour vous dire que je vous appelle parce que lors effectivement de mon intervention au mois de septembre, il m'a été proposé effectivement de rentrer en communication avec une personne par la suite.
1: Oui.
2: Je vais pas nommer son prénom, une femme.
1: On avait fait un appel sur l'antenne d'Europe 1 à l'époque et quelqu'un était rentré en contact avec vous. C'est ça, je
2: oui,
1: disais.
2: Voilà, oui.
1: D'accord.
2: Tout à
1: très
2: fait,
1: bien.
2: Oui.
1: Très bien.
2: Et aujourd'hui, effectivement, je suis. Alors, je suis pas dans la victimisation, hein, certainement pas. Voilà. Cette femme, effectivement, c'est bien pour ça que d'ailleurs, même ce soir, je voudrais pas que quelqu'un, effectivement, puisse demander mon numéro parce que je ne veux pas. Voilà.
1: D'accord. Comme ça, c'est dit.
2: Voilà. Au moins, ça, c'est dit déjà. Voilà. Mais cette femme, je pense, a dû croire effectivement que j'étais peut-être l'élu. On a commencé à avoir une relation par téléphone, ensemble. On ne s'est jamais vu. Je pense qu'il y avait des sentiments qui étaient partagés.
1: Oui.
2: Par elle et par moi.
1: Oui.
2: Et très vite, ensuite, ça a basculé parce que je vais pas dire ma profession parce que je ne peux pas. Voilà, je ne peux pas la dire. Voilà.
1: D'accord.
2: Parce que j'ai un non pas un droit mais un devoir de réserve.
1: D'accord. Pourquoi votre profession a de l'importance par rapport à cette histoire avec cette auditrice qui vous avait contacté?
2: Oui, parce qu'elle avait, on va dire, la même profession que moi.
1: Ah, voilà. D'accord, très bien.
2: Donc c'est pour ça que j'en parlerai pas parce que j'ai pas envie.
1: Donc vous aviez ça en commun, en tout cas, vous aviez votre profession en commun, entre autres.
2: Oui, oui. Bon.
1: Moi, j'ai juste une question à ce stade de votre récit, José. Si le courant est si bien passé et que les sentiments étaient en train de naître, pourquoi être resté dans le virtuel avec le téléphone ou peut-être la visio, je ne sais pas. Et pourquoi ne pas vous être, pourquoi ne pas se rencontrer?
2: Alors, il y avait, un problème effectivement d'écart géographique, voilà. Et puis un problème aussi, par rapport, comme je dis, à mon dos, voilà. Je ne peux pratiquement pas me déplacer.
1: Oui. Et elle pouvait, non?
2: Elle aurait pu, oui. Elle aurait pu.
1: Et ça ne s'est pas fait?
2: Ça ne s'est pas fait. Alors, ça c'est pas le... Alors, je lui en tiens par rigueur. Hein. Voilà, je dirais la... Elle a son métier, elle a sa profession, voilà. Mais ce que je n'admets pas, par contre, hein, c'est que, vous voyez, qu'une personne, effectivement, que vous connaissez, comme ça, puisse aller chercher, fouiller dans votre vie intime, votre vie privée. Aller contacter, alors je sais pas si c'est vrai ou pas, mais c'est ce qu'elle m'a dit, en tout cas, aller contacter un centre de soins pour addictologie alcoolique, demander des choses sur moi, ensuite me dire que je suis bipolaire, que j'ai un problème psychologique, ce qui est absolument faux.
1: En tout cas, voilà. ça partait assez mal, votre relation, si déjà, au bout de quelques semaines de relation, elle appelle le centre d'addictologie pour avoir des conseils, des informations médicales vous concernant. Bonjour la confiance, non?
2: Justement, voilà, c'est ça que je me demande. Je me dis, mais comment elle peut, moi, me parler de confiance, alors qu'effectivement, elle est capable de faire ça.
1: C'est hyper intrusif pour quelqu'un que vous connaissez pas.
2: C'est même plus qu'intrusif, hein, parce que même par rapport à son métier, elle n'a pas le droit de faire ça. D'une, elle n'a pas le droit de faire ça. Et si effectivement elle a eu des informations par un soignant, une soignante, de ce centre dont je vous parle.
1: Enfin, ils sont pas censés donner d'informations de ce genre non plus, hein.
2: Ah ben non, ça se fait pas.
1: Ouais.
2: Voilà.
1: Là, franchement, c'est extrêmement limite si ça a été fait. Hein.
2: C'est plus que limite. Voilà. Donc, je voulais juste rappeler une chose, c'est que lorsque l'on donne sa confiance en une personne, c'est bien effectivement que l'autre aussi s'applique effectivement à respecter ça. Voilà.
1: Elle vous l'a dit, c'est elle qui vous l'a avoué, José? Comment ça s'est passé?
2: Qui l'a avoué, non, parce que moi je suis pas juge, hein, je suis pas avocat, je suis pas magistrat.
1: Mais est-ce que c'est une confidence qu'elle vous a fait en disant j'ai appelé ton centre d'addictologie, ou comment ça s'est passé?
2: Oui, tout à fait, elle me l'a dit, j'ai reçu, je suis littéralement harcelé de messages, qui sont incroyables, de brutalité, je dirais même de méchanceté, vous voyez, alors que Très franchement, je pense, et ça peut peut-être vous paraître, cher Valérie, bizarre que je dise ça, mais je pense que j'aime cette femme. Je l'aime. Et je comprends pas. Je comprends pas ce déferlement comme ça de mots aussi durs, de mots aussi féroces.
1: Mais qu'est-ce qui a fait que ça a basculé, José? Je comprends pas. Vous échangez au téléphone régulièrement. Il y a des sentiments qui naissent. Bon, alors elle contacte le centre d'addictologie. Elle vous dit qu'elle le contacte pour quelle raison? Elle veut en savoir plus sur vous ou c'est pour vous venir en aide?
2: Non, certainement pour me venir en aide.
1: D'accord.
2: Au départ, ce qui s'est passé.
1: Oui.
2: Alors au départ, ce qui s'est passé, c'est que j'étais en fait, j'avais été accueilli chez un ami. Voilà. Et parce que effectivement, je n'ai pas internet et je n'ai rien effectivement, donc j'ai demandé à cet ami effectivement d'envoyer à cette dame une photo de moi, deux photos de moi. Elle a commencé à avoir effectivement l'habitude de demander des nouvelles de moi à cet ami. Ce monsieur a profité effectivement de moi, de ma bourse. Voilà.
1: Comment ça se fait? Comment ça s'est passé?
2: Ça s'est très bien passé, ce qui fait que, en fin de compte, je suis revenu effectivement dans mon petit logement ici, de 18 mètres carrés. Voilà. En fait, je me demande effectivement comment va le monde, comment vont les choses, parce que on est capable effectivement de dire plein de choses sur les gens sans savoir exactement qui ils sont. Voilà. Alors, comme je vous dis, je peux pas tout dire sur moi parce que j'ai une profession effectivement qui vous expose.
1: Mais le point de bascule, avec cette femme, c'est quoi? Parce que, ok, d'accord. Et donc, elle prend de vos nouvelles par rapport à cet ami qui vous trahit.
2: Le point de bascule, effectivement, c'est que, elle m'a exposé, effectivement, sa façon de voir les choses, dans le sens amoureux, que moi, je ne partage pas, voilà. J'ai un peu peur de vous dire ça parce que je sais qu'elle va me reconnaître, hein, de toute façon, elle va reconnaître ma voix et tout, voilà.
1: Non, mais que vous reconnaissiez, d'accord, mais nous, on vous connaît pas du tout, donc.
2: D'accord.
1: Voilà. Vous voyez. Puis vous n'allez pas la citer de toutes les manières.
2: En gros, effectivement, elle n'a pas arrêté de me parler de ses ex. Voilà. À un moment, elle m'a avoué que elle était que je peux respecter parce que chacun a sa façon de voir les choses, hein. Qu'elle était effectivement libertine, voilà. Ça colle pas effectivement et que moi, ce que je veux effectivement d'une relation avec une personne, voilà.
1: C'est plutôt honnête de sa part qu'elle vous le dise.
2: Comment?
1: C'est plutôt honnête de sa part qu'elle vous le dise.
2: Ah mais je vous dis pas que c'est malhonnête. Hein.
1: D'accord.
2: C'est honnête.
1: Après vous, ça vous parle pas, vous n'avez pas envie d'une relation de cet ordre. Vous vous positionnez, vous dites je veux pas poursuivre. On va pas poursuivre puisqu'on n'est pas sur les mêmes projets de toutes les manières.
2: Mais le problème il est, cher Véryse, le problème il est que je n'arrête pas de subir effectivement des messages de sa part.
1: Et pourquoi vous la bloquez José?
2: Ah, c'est ce qu'on m'a dit. M'a dit, tu devrais la bloquer.
1: Vous la bloquez de partout, puis vous êtes tranquille. Enfin, vous envoyez un message quand même de fin, parce que c'est mieux de terminer les histoires, en disant, devant le nombre de textos que je reçois de ta part, je préfère, écoute, c'était très bien cet échange de qualité qu'on a eu. Vous pouvez même lui parler de vos sentiments, hein. Moi, j'étais prêt à t'aimer, même si je valide pas le fait que tu sois un peu intrusive dans ma vie privée, etc., à ce stade de la relation. Mais en l'occurrence, cohérence avec ce que tu me dis de toi et tu n'as pas l'air de vouloir y renoncer. Moi, ça peut pas convenir, donc je vais être dans l'obligation de te bloquer. Voilà, vous faites les choses correctement.
2: Oui, mais encore une fois, faut-il pouvoir le faire, hein ? Parce que quand j'essaie de l'avoir au téléphone, on me coupe la parole tout de suite.
1: Voilà. Ben vous envoyez un texto, vous envoyez ça par écrit.
2: Oui.
1: Vous
2: oui,
1: réfléchissez, vous écrivez quelque chose d'un peu... Voilà, vous l'écrivez, vous le posez, vous le reprenez, voilà, quelque chose de juste pour vous. De respectueux aussi de ce que vous avez vécu, bien sûr. Et puis vous n'oubliez rien, parce qu'il s'agira pas d'y retourner, hein, parce que sinon vous allez bloquer, débloquer, rebloquer, bon. Et puis vous l'envoyez, et ensuite vous bloquez. Pourquoi vous subissez ça, José? Je comprends pas pourquoi vous acceptez de subir le harcèlement.
2: Je sais pas, je suis peut-être un peu mazou, hein, je sais pas.
1: Parce que vous avez la sensation qu'il n'a pas été dit?
2: Je crois qu'effectivement, ça a été très rapide. Et je pense qu'on a des torts effectivement partagés, elle comme moi. Moi, effectivement, je ne suis pas en état effectivement d'avoir une relation, bien suivie avec une personne, puisque je suis alcoolique, comme je vous l'ai dit.
1: Oui.
2: J'ai une intoxication alcoolique et tabagique. J'ai mon problème de dos effectivement qui me permet pas effectivement de bouger, voilà, bon. Mm-hmm. Et elle effectivement, je pense, alors je vais peut-être un petit peu être vraiment critique. Je pense qu'elle a un problème aussi, bon, par rapport aux hommes. Voilà.
1: Après, est-ce que vous vous faites du bien mutuellement en vous téléphonant et en étant là l'un pour l'autre?
2: Alors, c'est là où effectivement vous mettez le doigt effectivement sur une chose importante. Je pense que finalement, jamais effectivement on aurait dû se joindre tous les deux.
1: Ah, carrément?
2: Jamais.
1: Ah oui?
2: Ah oui, mais je pense ça maintenant aujourd'hui. Je pense ça. Je pense qu'effectivement, on n'aurait jamais dû effectivement communiquer ensemble. Parce que, ben, vous savez, en amour, dans les sentiments, on croit parfois être compatible avec quelqu'un. Et ce n'est pas toujours le cas.
1: Enfin, on parle de quelqu'un voilà. Que vous n'avez même pas vu, José, là, quand même. Hein. On parle d'appel téléphonique, hein. On est dans du virtuel, on n'est pas dans la vie réelle. Donc là, il y a une part de fantasme, hein, quand même, dans ce que vous nous racontez ce soir.
2: Non, c'est pas du fantasme. C'est quand vous dites virtuel, la voix, c'est pas quelque chose de virtuel.
1: Non, mais je veux dire, il n'y a pas eu. Oui, mais ensuite, il n'y a pas eu de. Enfin, vous l'avez pas senti dans tous les sens du terme. D'ailleurs, vous l'avez pas eu en face de vous. Vous n'avez pas capté son langage psychocorporel. Et on sait que plus de 80% de la communication est psychocorporelle. Enfin, il y a toute la réalité, toute la vie.
2: Là, je suis en train de vous parler. Donc, moi, je suis pas quelqu'un de virtuel. Là, j'ai une voix. Je m'exprime.
1: Oui, mais ça ne suffit pas pour avoir une relation amoureuse, ça ne suffit pas. Le téléphone ou même la relation épistolaire, tout ça fait partie hein, de l'ensemble, mais ça ne suffit pas.
2: Oui.
1: Non, moi ma question était si ça vous fait du bien à tous les deux d'être en contact, parce que vous avez la sensation de vivre quelque chose d'affectif. Que vous vous sentez moins seul. Oui.
2: J'avais cette sensation. Elle aussi me le disait au départ. Elle me disait que bon, oui, j'étais quelqu'un de bien, quelqu'un d'extraordinaire et tout. Et j'attends pas forcément qu'on me dise ça de moi. Hein. Bon, voilà. Bon, je suis pas forcément plus extraordinaire que n'importe qui. Bon.
1: Mmh. Voilà. Mais vous vous sentiez valorisé. Mais c'est important de se sentir valorisé. Sentais, oui.
2: Oui, surtout dans mon état. Voilà.
1: Oui. Ben oui.
2: En fait, je suis un peu comment ? Je vais reprendre un mot effectivement que j'ai entendu effectivement au cours de votre émission ce soir. Je suis pas déçu, je suis triste. Voilà. Et c'est bien pire d'être triste que déçu.
1: Mais
2: voilà.
1: triste. Qu'est-ce que vous aimeriez dans l'idéal, José, avec cette femme?
2: Ben, j'aimerais pouvoir reprendre le contact avec elle et qu'on puisse s'expliquer, s'exprimer les choses, la voir, forcément, qu'on se rencontre, qu'on puisse s'embrasser, qu'on puisse se toucher, qu'on puisse se sentir. Et là, je me rends compte que ben non, c'est pas possible. Voilà. Et c'est pas faute effectivement de moi d'essayer, mais c'est que apparemment, je pense qu'elle ne veut pas. Elle ne veut plus.
1: Vous lui avez dit tout ça?
2: Non, je pense qu'elle va me reconnaître le soir, effectivement, sur votre antenne. Elle va reconnaître ma voix. Que peut-être, effectivement, elle saura, effectivement, que ben, moi, dans ma démarche, effectivement, enfin, dans une démarche que j'ai même pas demandé, parce que je vous dis, au départ, quand j'ai eu... J'ai pu, effectivement, avoir... le droit de m'exprimer effectivement sur votre antenne au mois de septembre dernier, j'attendais personne en fait. J'attendais personne. Et je ne sais plus qui, bon, m'a dit, ben voilà, il y a trois personnes effectivement qui veulent communiquer avec vous, dont cette personne dont je vous parle.
1: Oui.
2: Et je me suis dit, ben oui, soit.
1: Ben pourquoi pas. Oui, c'est ça. Parce que nous, ce qu'on fait, c'est qu'on vous donne, on donne le contact à l'auditeur qui nous appelle, et l'auditeur qui nous appelle ou l'auditrice appelle ou pas. Hein, c'est comme ça que ça se passe.
2: J'entends bien Valérie.
1: Ouais.
2: Donc, mais tout ça pour vous dire que ma démarche, effectivement, au mois de septembre, n'était pas
1: celle-là. Oui. Mais la vie en a choisi autrement, visiblement, José, en tout cas.
2: Oui.
1: Ouais.
2: Voilà. Et donc, j'ai accepté ça, effectivement.
1: Ouais.
2: J'ai accepté, effectivement, ce contact avec cette dame. Mais je ne m'attendais pas, effectivement, à ce que ça prenne, effectivement, de telles.
1: Proportions?
2: Telle proportion, oui.
1: Oui, mais en même temps, est-ce que finalement, elle n'a pas fait revibrer votre cœur? Est-ce qu'elle ne vous a, elle a pas réveillé votre cœur? Peut-être, je ne sais pas, depuis combien de temps vous n'aviez pas vibré pour quelqu'un, José? Dans votre état, comme vous dites si bien.
2: Ça faisait longtemps. Et la preuve en est, c'est que je l'ai très vite appelé cœur, pas mon cœur. Mmh. Je l'ai appelé cœur. Et donc là, je pense qu'effectivement, puisqu'elle écoute effectivement la libre antenne, je pense qu'elle va me reconnaître. Donc je l'appelais cœur. Elle m'appelait mon petit chat.
1: Mmh.
2: Moi, je déteste dire mon ou ma. Voilà. Parce qu'elle n'est pas ma propriété. Donc je l'appelais cœur. Et donc si là, elle m'écoute, eh ben, je vais dire cœur, je t'aime.
1: Je crois que les choses sont très claires. J'espère qu'elle vous écoute, cette femme, et que vous ayez au moins la possibilité tous les deux de rééchanger, déjà par téléphone, et ensuite au moins de vous rencontrer. Ensuite, vous refermerez le dossier ou pas. Avec évidemment, aimer, c'est de prendre un risque de toute façon. Aimer, c'est prendre un risque, et aimer, c'est prendre le risque de souffrir de toute façon.
2: Vivre déjà est un risque. Vous savez, quand on vient au monde, on sait déjà que c'est un risque. On sait déjà, on le sait pas soi-même, mais on sait que déjà, effectivement, lorsque un enfant vient au monde, à partir du moment où il vient au monde, à un moment ou à un autre, il va mourir. Donc déjà, c'est un risque. Voilà.
1: Ce que je veux vous dire, c'est qu'aujourd'hui, visiblement, tous les deux, vous êtes dans une grande authenticité et une grande sincérité. Donc si elle vous écoute, j'espère qu'elle va vous donner une chance de parler de nouveau. Et sinon, si elle ne le fait pas, parce que peut-être qu'elle n'écoute pas l'émission tout simplement, bah, vous pouvez vous demander aussi cette possibilité de rééchanger. Pourquoi ne pas aller au bout. Alors on a l'or au 739-21, c'est vrai, qui dit le contraire, qui dit vous trouverez quelqu'un, José, qui respecte vos valeurs et qui vous aimera sincèrement et sans jugement. Mais pour cela, il est important de mettre un terme définitif avec cette personne et vous libérer d'elle. Bon courage.
2: Eh bien, merci.
1: Voilà ce que pense Laure. Moi, vous nous dites, elle est libertine, moi je ne suis pas d'accord. Ok, il n'y a aucun problème. Elle est libertine aujourd'hui, peut-être que demain elle ne le sera plus.
2: Mais vous savez, même ça, je porte même pas de jugement par rapport à ça. Hein, vous savez, je veux dire, chacun a son mode de fonctionnement, chacun a sa vie, même ça, vous voyez, je suis même prêt à le... Enfin, je le respecte, hein. Je veux dire, quand on est capable de dire à quelqu'un « je t'aime » et une semaine plus tard, aller revoir son ex et vous dire au téléphone en plein nez « ah ben, j'ai fait l'amour avec lui et ça a été formidable ».
1: Ah oui, d'accord. Donc là, on est sur autre chose. Là, il y a un peu de manipulation. Elle n'est pas claire sur ce qu'elle veut avec vous, là, du tout, en fait. Hein. Vous n'êtes pas au même endroit.
2: Je crois pas. Je crois pas qu'on soit au même endroit.
1: Voilà, c'est ça. Vous n'êtes pas au même endroit.
2: Je pense qu'on ne vit pas peut-être sur la même planète.
1: Ouais. Voilà, bon. Et Guy, au 739-21, vous dit « faut que José passe à autre chose ».
2: Ben, je vais devoir passer à autre chose. Hein.
1: Ouais.
2: Parce que ma santé en dépend.
1: Oui.
2: Ma santé physique, ma santé intellectuelle peut-être pas, parce que et encore bon, je vais vous dire bon, c'est un détail. Encore une fois, elle m'a reproché effectivement d'être HPE et d'avoir un QI de 128. Voilà, ça fait pas de moi effectivement un monstre. Ça fait pas de moi quelqu'un effectivement de malfaisant, de maldisant. Voilà. Et comme je vous dis, bon, c'est même plus un handicap.
1: Non, mais c'est surtout que quand on commence une relation qui date de début septembre sur je te reproche ceci, je te reproche cela, j'appelle le centre médical, je te parle de mes ex, je refais l'amour avec eux et je te raconte sans avoir vu la personne, ça fait un peu beaucoup comme combo pour démarrer quelque chose, hein, José.
2: Oui.
1: Voilà.
2: Oui.
1: Donc la vraie question maintenant, c'est comment vous vous protégez. Le meilleur moyen de se protéger, c'est si elle n'arrête pas de vous harceler, comme vous le dites. Hein, moi, je reprends vos propos. On blackliste.
2: Ah, c'est du harcèlement. C'est du harcèlement.
1: Bon, donc à partir de là, vous dites ce que vous avez à dire. De toute façon, peut-être qu'elle écoute l'émission et donc elle saura ce que vous avez dans votre cœur. Vous êtes authentique du début jusqu'à la fin. Vous n'avez triché sur rien puisque vous avez tout dit, notamment sur vos addictions. Après, il n'y a pas de raison que vous vous laissiez polluer au quotidien.
2: Oui.
1: Et après, vous allez.
2: C'est pas facile de vous parler de ça. C'est pas facile, c'est pas simple parce que je. J'ai l'impression de. J'ai l'impression de me mettre. De parler de choses comme ça, bon, qui sont pas évidentes. Hein.
1: De vous mettre à nu?
2: Ouais, plus ou moins, oui, à nu.
1: Mais l'amour, on se met à nu quand on parle d'amour, José. Quand on parle vraiment d'amour. Et l'avantage de la radio, c'est qu'on ne se voit pas. Donc on peut se permettre aussi d'être soi.
2: Vous savez, Valérie, j'ai quand même une bonne nouvelle dans tout ça. Bon, c'est que bon, depuis mon divorce en 2011, j'ai ma fille aînée. Qui a repris contact avec moi et qui m'a annoncé que bon, elle était mariée et qui m'a dit papa, je t'aime. Et bien, ça, c'est la plus belle des récompenses.
1: Ça, c'est magnifique.
2: C'est la plus belle des récompenses.
1: Oui.
2: je vais devoir vous laisser, Valérie. Laisser mon tour à d'autres personnes.
1: On arrive en fin d'émission, José. Donc, il n'y a aucun problème. Il est 0h55 et 30 secondes. Alors, si vous voulez, on reste encore quelques minutes. Mais si vous préférez que nous raccrochions parce que ça remue peut-être trop de choses en vous, vous savez, on est une antenne qui respecte les individus et leurs ressentis et leurs propos, dans le respect d'autrui, bien sûr. Donc, c'est vous qui choisissez.
2: Je voudrais juste vous dire deux, trois choses. Hein. C'est que déjà, bon, je voudrais vous remercier pour votre écoute, pour votre tolérance, parce qu'il faut faire preuve de tolérance hein, quand on entend effectivement des gens qui peuvent vous parler de leur histoire. Remercier aussi, bon, sûrement certaines personnes qui vous ont envoyé, qui vous enverront certainement des messages me concernant. Voilà. Et je voudrais surtout dire, alors ça va peut-être paraître effectivement fou ce que je veux dire, bon, mais non, je voudrais dire merci à la vie. Merci.
1: Ah bah oui.
2: Merci la vie.
1: Bah oui, parce que.
2: Allez-y.
1: De toute façon, on a encore 3 minutes ensemble. Alors, vous savez, bon, vous pouvez. Allez-y, prenez le temps qu'il reste. J'aime bien cette formule.
2: J'aime beaucoup, effectivement, Joe Hume.
1: Voilà. Oui, oui, bah, nous aussi.
2: J'aurais aimé savoir si c'était possible, effectivement, juste après l'émission, d'écouter, effectivement, Sherry.
1: Sherry?
2: Non, Sherry.
1: Attendez, je regarde Tristan. Il va me dire oui ou non, mais là, on n'a pas le temps du tout. Hein. Non, là, c'est pas possible, c'est beaucoup trop long pour aller jusqu'en fin d'émission.
2: C'est pas grave.
1: Mais on peut peut-être essayer de le mettre demain, même si nous sommes tenus à une programmation musicale comme sur toutes les antennes, hein, d'ailleurs. Hein.
2: D'accord.
1: Voilà, on a quand même, on est dans une libre antenne, mais on fait quand même de la radio, donc on a évidemment un cadre à respecter, notamment les numéros de téléphone que l'on donne, ou encore les disques que l'on passe. Moi, ce que j'ai envie de vous dire, c'est, mais je pense que de toute façon, c'est là où le HPI et le HPE aident, c'est de ne pas rester dans la tristesse, évidemment. Regardez, on a Sylvia qui vient d'envoyer un message pour vous au 739-21. Cette femme n'est pas faite pour cet homme, surtout quand on est libertine. Bon. Voilà, il n'y a pas de jugement à avoir, chacun fait ce qu'il veut, à partir du moment où il ne lui a personne, hein, sur le libertinage notamment. Mais en attendant, tout le monde va dans le même sens. Ce qui est sûr, c'est que vous êtes le mieux placé pour prendre soin de vous, et qu'à partir du moment où la souffrance est trop importante, même si vous n'aviez rien demandé en septembre lorsque vous êtes passé sur l'antenne, la vie s'est invitée hein, sous la forme amoureuse. Eh bien aujourd'hui, on reste pas dans la tristesse et on va de l'avant. Et juste, on peut honorer le fait que le cœur se remette à vibrer.
2: Oui.
1: C'est pas rien. Elle peut être aussi un trait d'union hein, sur autre chose, sur une autre femme.
2: Oui, oui. Dernière chose, Valérie, j'aurais aimé remercier Nicolas.
1: Oui. Ah, voilà. Bah, faites bien. Je me joins à vous.
2: Oui,
1: je me joins à vous.
2: Il a été charmant, il est très très bien.
1: Ouais, il est extraordinaire. J'ai une équipe vraiment formidable et Nicolas qui m'accompagne depuis si longtemps est particulièrement précieux à mes côtés, ainsi que Tristan. Ouais, oui, bien sûr. Merci à vous aussi et nous avons une auditrice qui vient de dire au 739-21 que vous êtes victime de votre très jolie voix. Voilà. Je vous laisse, José. On entend le générique.
2: Merci.
1: À bientôt. Au revoir. Carignon d'Europe 1. Le Flash vous est présenté par Frédéric Joncheret. Bonsoir Frédéric.
3: Bonsoir Valérie, bonsoir à tous. François Bayrou veut une grande primaire de tous ceux qui rejettent les extrêmes. L'ancien Premier ministre appelle à une primaire élargie du Parti Socialiste jusqu'aux gaullistes afin de désigner un candidat unique d'ici février et éviter un second tour Mélenchon-Le Pen en 2027. Un candidat capable de rassembler tous les démocrates réformistes. David Lisnard, favorable, lui, à une grande primaire du centre jusqu'à Reconquête. Le candidat à la présidentielle s'est exprimé dans le journal du dimanche. Il veut éviter un éparpillement des voix. Ninoane Dupieux dit avoir vécu l'enfer. Cette patiente de 85 ans a passé 6 jours sur un brancard à l'hôpital d'Orléans. Elle avait été admise pour soigner une hémorragie et ne se doutait pas que le brancard deviendrait son espace de vie pendant près d'une semaine. À la suite de cet épisode malheureux, le CHU a annoncé un programme de réouverture de 42 lits. 11 personnes ont été blessées à la suite d'un incendie dans une chambre du centre hospitalier du Mans. Un patient se trouve dans un état critique et 10 autres personnes ont inhalé de la fumée. On ne connaît pas pour l'heure l'origine du sinistre. Un ouvrier agricole de 45 ans en détention provisoire. Il est soupçonné d'avoir déclenché plusieurs incendies dans les Deux-Sèvres et le Maine-et-Loire. Il a été aperçu plusieurs fois à proximité de départ de feu. Lors de son interpellation, un chalumeau a été découvert à bord de son véhicule. Il sera jugé mardi en comparution immédiate. La vigilance orange orage ne concerne plus que 3 départements, le Tarn, le Tarn-et-Garonne et la Haute-Garonne. Elle a été levée, cette vigilance, à 22h pour les Landes, les Pyrénées-Atlantiques, le Gers, les Hautes-Pyrénées et le Lot-et-Garonne. Et notez que demain midi, 22 départements du centre et du sud-est seront placés en vigilance orange canicule. Donald Trump prêt à laisser la pression économique s'intensifier contre l'Iran. Le président américain semble renoncer à ordonner de nouvelles frappes militaires. Il pense que Téhéran n'a plus d'argent et se contente d'observer son inflation galopante. Trump minimise les exigences iraniennes. Les gardiens de la révolution ont indiqué qu'ils rouvriraient le détroit d'Ormuz que si les États-Unis acceptent de mettre fin à leurs offensives sur Téhéran et ses alliés et s'ils levaient le blocus des ports. Le pape Léon XIV appelle à ouvrir des couloirs humanitaires pour les civils au Soudan. Depuis 2023, le pays est en guerre. Le souverain pontife exhorte la communauté internationale à œuvrer pour un cessez-le-feu immédiat. L'entraîneur NBA Don Nelson, ancien joueur de Boston, est décédé à l'âge de 86 ans. Il avait remporté 5 championnats avec les Celtics ou encore gagné le Mondial 94 en tant que coach des États-Unis avec la Dream Team 2, composée notamment de Shaquille O'Neal, Reggie Miller et Dominique Wilkins. Et enfin, demi-volering sacré de nouveau sur le Tour de France, la Néerlandaise remporte la dernière étape à Nice et s'offre un deuxième sacre sur la Grande Boucle après 2023. 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
2: Bonsoir et bienvenue dans les meilleurs moments et sans doute les moments les plus forts de la Libre Antenne de cette semaine. N'hésitez pas tout de même à composer le 01 80 20 39 21, 01 80 20 39 21, numéro non surtaxé de notre standard. Et vous pouvez aussi nous écrire pour réagir à ce que vous entendez à l'antenne au 7 39 21, 75 centimes plus coût du SMS. Bonne émission.
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2: Bonsoir Olivier.
3: Bonsoir.
2: Merci d'être avec nous sur l'antenne d'Europe 1. De quoi voulez-vous nous parler ce soir, ce dimanche soir?
3: Moi j'ai un gros problème de logement insalubre depuis des années.
2: Oui. Vous avez quel âge Olivier? Vous êtes dans quelle région?
3: Pas très loin de Nantes.
2: Oui. Dans quelle région?
3: Châteaubriant. Près
2: d'accord.
3: De Châteaubriant.
2: D'accord.
3: Il y a un petit village qui s'appelle la Chapelle Glin. Pour ne pas le nommer.
2: Oui. Et vous habitez dans votre logement depuis combien de temps?
3: Depuis 2018.
2: Ah oui, ça commence.
3: Après quelques semaines, j'avais des problèmes de respiration, hein, que je n'ai jamais fumé, jamais bu de ma vie. Hein. J'étais chauffeur routier, donc et j'avais été motivé pour boire ou fumer.
2: Bah oui, hygiène de vie oblige, oui, bien sûr. Quand on est sur les routes.
3: Sportif aussi, plus jeune.
2: Oui.
3: Ouais, mais
2: vous avez quel âge aujourd'hui?
3: Je vais avoir 60 ans dans quelques jours.
2: Ah, dans quelques jours? Je vous dis bon anniversaire dès ce soir.
3: Merci, c'est gentil.
2: Bon anniversaire à vous.
3: Ouais, c'est très gentil à vous, merci beaucoup.
2: Alors, depuis 2018, vous êtes dans ce logement. Et à quel moment vous découvrez qu'il est insalubre et comment surtout?
3: Alors comment? Alors tout au début, ça s'est pas fait comme ça. C'est que j'avais des problèmes de respiration. Donc j'ai consulté évidemment mon généraliste pour commencer, qui voyait rien. Après pneumologue, qui voyait rien non plus au début. Hein. Et puis après, si on a trouvé une tache noire au poumon droit. Et voilà, t'as pas de chance, comme on dit. Et avec le temps, les semaines et les mois passant, il y avait tout le temps des mauvaises odeurs chez moi. Là. Et en fait, on s'est aperçu que la maison était polluée avec un gaz qu'on appelle H2S.
2: Oui.
3: Et très grave. Moi, il faut savoir que j'habite dans un lotissement où il y a 13 maisons. Et à cause de ça, je suis sous oxygène depuis 5 ans maintenant.
2: Ah oui, vous avez acheté ce bien, vous êtes locataire?
3: Non, locataire, c'est un bailleur social.
2: D'accord.
3: Je ne sais pas si je peux dire son nom, mais ça ne me dérange pas de le dire, hein. Moi je n'ai rien à cacher.
2: On va peut-être éviter, ça évitera les...
3: Si vous voulez. Ce qui m'inquiète encore plus, c'est que le lotissement est légèrement en pente pour que les gens qui écoutent puissent comprendre. Et moi, je suis dans le bas du lotissement avec ma voisine, qui est un petit peu plus vieille que moi, qui a 2 ou 3 ans de plus que moi, et qui est veuve, et qui elle aussi, depuis quelques mois, est aussi sous oxygène.
2: Mais attendez, le bailleur social, quand vous donnez des attestations de vos médeins, même lotissement sur 13 maisons qui éprouvent la même chose, quand vous avez le rapport d'expertise qui montre que vous êtes pollué à ce sulfure d'hydrogène extrêmement grave pour la santé, il fait rien le bailleur social?
3: Non. Ben non, on était même en justice et ça m'a été très loin et c'est très grave. Et c'est ce que j'ai déjà dit et je redis. Tout le monde s'en fiche complètement. Mais quand je dis tout le monde, c'est tout le monde. J'ai vu le maire de ma commune, j'ai écrit, il y en a peut-être que ça fait rigoler, mais j'ai écrit à 2 reprises à notre cher président et certains de ses ministres en 2022 et 2024, parce que comme maintenant, ils changent quasiment tous les jours. Hein.
2: Mmh.
3: Donc, enfin, 2024, ils m'ont dit, ben non, monsieur, faut réitérer les courriers que vous avez faits il y a 2 ans, puisque voilà. Donc, sans aucune réponse, à part les 2 premiers ministres de l'époque, Monsieur Cassex, je peux le nommer, tout le monde connaît, et Monsieur Attal, mais c'est pas eux qui répondent, c'est leur chef de cabinet, pour lequel ils transmettaient mon dossier au préfet de la Loire-Atlantique. et que monsieur le préfet se mettrait en contact avec moi très rapidement. J'attends encore, donc je ne sais même pas s'il y a un préfet en Loire-Atlantique en fait. Mais que ce soit les services sociaux qui sont à Châteaubriant, qui n'ont jamais rien fait pour moi.
2: Et la mairie non plus.
3: Ah non, non, non, non, non. Ah non, non, non, bah non, non, non, non, non, non. Il y a un nouveau maire, parce que l'ancien qui était très sympathique et malheureusement décédé. D'une saloperie, hein, comme on dit, comment on appelle ça.
2: Sympathique, mais pas efficace, visiblement, puisqu'il n'y a rien qui a été fait, non? Ou c'était bien avant 2018?
3: Le maire qui était là avant, je ne tiendrai pas son nom, parce que voilà, mais, il a essayé le peu de temps que je l'ai connu de m'aider, en fait. Il faisait un peu l'arbitre entre moi et le bailleur social, il a même organisé des réunions chez moi. Mais le nouveau, là, qui bon, c'est un petit village, hein, faut dire, c'est la campagne, il n'y a que des vaches et des tracteurs autour. Le maire actuel, qui est plus jeune, est agriculteur. Donc, lui, la mairie, bon, c'est un plus pour lui. Il m'a reçu, hein, ma demande, hein, à plusieurs reprises, mais ça sert à rien, quoi, ça sert à rien du tout. Hein. Même l'ARS. Qui fait rien. Enfin, personne ne fait rien, en fait.
2: Alors, vous avez dit que vous aviez attaqué. La...

0: Mais là, c'est mon bailleur qui avait demandé, mais nous, on n'était pas tout à fait d'accord avec l'avocat de l'époque parce qu'on avait encore des analyses à faire. C'est-à-dire qu'il fallait mettre des balises dans différentes pièces de mon domicile pour relever le taux de gaz H2S. Et eux, ils se sont précipités de faire un référé au tribunal pour faire les travaux, donc avant que nous, on fasse ces prélèvements.
1: À la limite, les travaux, ça aurait pu stopper la contamination par ce sulfure d'hydrogène, non?
0: C'est ce qui a été fait, madame, en novembre dernier. Tout ce que je vous dis là, hein, j'ai des preuves hein, que je vais vous fournir, évidemment. Donc, des travaux ont été faits par une société qui travaille à l'année hein, pour mon bailleur social, en sachant que mon bailleur social est quand même très important sur la Loire-Atlantique. Hein. Donc la société qui travaille pour mon bailleur, voilà, ils s'entendent bien, on va dire ça comme ça. Ils devaient être chez moi sur décision de justice, donc une semaine en novembre 2024, donc ça va bientôt faire un an. Ils sont restés deux jours, et deux jours pour rien faire en fait. Le travail a été bâclé, ils en ont fait que la moitié, et... ils m'ont mis ma maison, dans l'état pas possible. Ils mangeaient sur place, enfin ils mettaient leur papier de sandwich le midi sur ma pelouse, enfin bref, c'est autre chose. Mais bon, faut le dire quand même. Et quelques semaines après, il y avait toujours une odeur de pourri, un petit peu pas très agréable, des remontées d'égout au niveau des toilettes et de la douche. Et donc avec mon assurance protection juridique. Un expert est intervenu chez moi et a convoqué mon bailleur social et les gens qui avaient fait les travaux donc en novembre 2024. Ça, c'était le 2 janvier 2025. Et sur ce constat d'expert, il en est ressorti que les travaux avaient été vraiment très mal faits et qu'il fallait refaire des travaux.
1: Oui.
0: Donc, au début, il y a eu des échanges par mail. Bon, j'ai les mails aussi hein, que je pourrais éventuellement fournir si besoin, parce que il y a des gens des fois qui doutent. Donc, j'ai tout, hein, j'ai tout par écrit, j'ai toutes les preuves, j'ai des vidéos, j'ai des photos, j'ai tout. Et au début, j'étais d'accord pour refaire des travaux. Et un jour, j'ai reçu un courrier de mon bailleur social par lequel des travaux avaient été faits en novembre 2024 sur décision de justice. Donc, je ne voyais pas l'intérêt d'en refaire d'autres. Donc voilà. Point à la ligne, terminé. Donc voilà.
1: Donc en fait, on reconnaît juridiquement que les travaux ont été mal faits, le bailleur social, il refuse de les faire.
0: C'est même pas juridiquement, c'est que il y a eu des travaux sur décision de justice en novembre 2024, par le tribunal de Nantes.
1: Qui ont été mal faits. Donc preuve à l'appui, le bailleur social laisse ça en l'état.
0: C'est ça. Donc là, il faudrait que je redépose des plaintes, et grave, hein, parce que il y a là, par moment dit, il y a non assistance à personne en danger, à la limite, et mise en danger de la vie d'autrui. Enfin, moi, je suis pas trop ni avocat, ni gendarme, ni juriste, mais c'est grave. Mais moi, ce qui m'inquiète, c'est que je m'inquiète pour moi déjà, et je m'inquiète aussi pour ma voisine. Bah.

qui avait son fils et ses petits-enfants en vacances qui sont originaires de Normandie, c'est carrément le plafond de la salle à manger qui s'est écroulé sur eux le matin au petit-déjeuner, quoi. Ça aussi, hein, vous pouvez le vérifier sur Internet. Hein, c'était plafond écroulé, lâché à Pellegrin, 44. Vous allez voir, c'est pas des bêtises. Et pareil, là non plus, il voulait rien faire. Donc on est passé dans un petit journal local hein, qui s'appelle L'Éclaireur. Pour faire bouger un peu les choses, mais je suis même passé sur une chaîne de télévision qui n'a plus le droit de les mettre en France, parce qu'elle était financée par la Russie. Ils sont venus de Paris, et c'est passé à la télévision. Moi, je suis passé 5-6 minutes à l'antenne. Après, c'était un débat sur le mal logement qui durait plus d'une heure. Il y avait donc deux invités, un écologiste et puis un maire, le maire d'Autun à l'époque, qui était très gentil d'ailleurs. Et puis voilà. Et puis on peut pas m'en loger parce que soi-disant il y a pas de logement. Enfin ça dépend pour qui. Mm-hmm. Je vais pas être méchant. J'ai une quinzaine de demandes de logement chez différents bailleurs sociaux dans le 44, dans le Maine-et-Loire, département voisin et dans le sud de la France parce que pour ma santé ce serait meilleur. Toutes mes demandes.

0: sont en règle, sont toutes à jour, mais il y a toujours rien, ça fait des années quoi.
1: Aujourd'hui, vous pouvez plus travailler, évidemment, Olivier.
0: Non, je suis reconnu malheureusement handicapé et invalide à 80% et plus.
1: Ah oui, voilà. Donc en plus c'est très difficile si on vous trouve pas un logement social de voilà. Vous reloger.
0: Voilà, c'est ça.
1: Quel que soit l'endroit, en tout cas dans votre région ou alors dans le sud de la France, oui.
0: Ah bah moi ça m'est égal, moi si demain, moi je recherche plus du côté entre Béziers et Perpignan, même ailleurs, si enfin entre le 34, le 11 et le 66, y a pas de souci. Moi je prends de suite, mais bon, étant handicapé et invalide,
1: on ne veut pas vous louer un logement.
0: Et quand vous êtes chauffeur routier, que vous avez un salaire à 3 000, 3 500 avec les frais de route, hein, j'ai bien que les gens comprennent, parce que quand on part à la semaine, on a les frais de route qui sont payés. Et quand vous vous retrouvez avec à peine 1 200 euros par mois, en comptant l'appel, bien sûr, parce que juste l'AH, c'est à peine 900 euros, avec un loyer à 500, parce que je paye quand même mon loyer, malgré tout. Et justement, l'expert qui était venu le 2 janvier, c'est ça qui est quand même intéressant, c'est que quand il a fini son expertise et que les gens qui ont fait le travail, la société qui a fait le travail en novembre et mon bailleur social était chez moi le 2 janvier 2025 et qu'on s'est réunis autour de ma table dans ma salle à manger, il m'a regardé devant eux, hein, devant tout le monde, et il m'a dit, ben monsieur, arrêtez de payer votre loyer, quoi. Mais devant tout, j'ai dit, oui, mais le monsieur qui est là, il n'est peut-être pas d'accord en parlant de mon bailleur. Il m'a dit, mais moi, je suis au service technique, donc tout ce que le loyer, ça ne me regarde pas. Et c'est ce qu'on a fait, en fait. Hein. J'ai fait ça pendant 4-5 mois, j'ai pas payé mon loyer, mais rien n'a changé. Là, maintenant,
1: vous avez recommencé à payer, oui, c'est ça.
0: Oui, tout est à jour, je suis à jour de mes loyers aujourd'hui, bien entendu. Mais c'était pour voir s'ils allaient bouger le petit doigt ou faire quoi que ce soit. Mais non, pas du tout.
1: Et le fait qu'il y ait maintenant votre voisine de 64 ans qui soit aussi touchée comme vous, ça ne les fait pas bouger. Oui. Qu'est-ce qu'ils attendent, en fait?
0: Je sais pas. Hein.
1: Et les autres personnes du lotissement n'ont pas de problème plus en hauteur?
0: Ah si, il y a d'autres problèmes. Ils ont d'autres problèmes.
1: Il y a le plafond qui s'écroule, il y a des choses comme ça.
0: Oui,
1: donc ça a été construit n'importe comment.
0: La dame qui a eu le plafond qui s'est écroulé, elle a une sœur aussi qui est veuve, qui habite un petit peu plus haut. Bah elle, c'est son chien qui l'a sauvée, parce qu'une fois sa maison a pris feu en pleine nuit. C'est l'aboiement du chien berger allemand qu'elle avait à l'époque qui lui a sauvé la vie. Il y a quelques années, donc ça c'est sa sœur. Il y a d'autres problèmes. Il y a un monsieur qui habitait là qui est parti aussi parce qu'il était envahi par les mulots et tout. Moi aussi d'ailleurs derrière chez moi, puisque moi j'ai un petit bout de terrain quand même derrière, et à côté de chez moi il y avait toutes ces maisons, en fait ils avaient une parcelle de terrain pour faire des jardins, si vous voulez, des jardins familiaux. Mais bon, tous les anciens maintenant ils
1: s'en vont.
0: Ils peuvent plus. Malheureusement il y a eu des décès. Et les gens qui remplacent, eh ben ils font plus de jardinage, ils font plus rien, donc c'est plus entretenu. Et moi c'est juste derrière ma maison à moi, derrière en fait. Et l'herbe a fait 2 mètres d'eau, donc tous les étés, même en hiver, que les rats c'est toute l'année, hein, c'est du 1er janvier au 31 décembre. Mais il y a aussi des reptiles. J'ai des photos, j'ai des vidéos, j'ai tout ça. Ça je l'ai dit à la mairie, mais ils s'en fichent. Ils s'en fichent, ils font rien.
1: Et votre avocat, il dit quoi, Olivier, là?
0: Il y a quelqu'un que j'aime bien, qui dit souvent, on marche sur la tête.
1: Ouais.
0: Mais c'est ce que me dit mon avocat. J'écris à d'autres personnes. Ben là, tu es en train de réécrire à plein de gens, mais pas aux politiques, parce que de toute façon, on a des politiques...
1: Et le procureur de la République?
0: Ils s'en fichent complètement.
1: Vous avez déjà écrit, j'imagine.
0: Oui, le procureur de la République, bah oui, j'ai écrit à M. Macron. J'ai dit M. Macron parce que il est président, mais pour moi, c'est pas le mien toujours. Ils font rien ces gens-là. Ils ont un beau fauteuil, ils ont une belle place, ils se battent tous pour garder leur place et leur fauteuil le plus longtemps possible. Ils s'en foutent, hein, des petits Français comme moi ou de la France en général, même hein, quand on voit ce qui se passe en ce moment et quand on écoute les informations, que ce soit sur votre antenne ou sur une autre. Il y a des gens qui sont tués tous les jours, c'est un autre sujet, mais bon. Justement, je me demande dans quel pays on vit. Mais c'est aberrant de voir ça. Mais non, nous on nous laisse dans notre petit coin tranquille, à marcher dans les excréments, parce que j'ai des remontées d'excréments, hein, carrément, dans mes toilettes et dans ma douche, et puis dans mon cuisine aussi. C'est intenable. Là, en plein hiver, c'est facile à retrouver, hein, sur Internet, hein, sur Internet, là, je suis passé dans un petit journal, hein, que je vous disais tout à l'heure,
1: l'éclaireur de Châteaubriand. Oui, je dis comme ça si les auditeurs veulent se renseigner.
0: Bien pour le plafond de ma voisine. Hein,
1: et si vous y allez, tous ensemble, ou si vous signez une pétition tous ensemble, tous les gens de ce lotissement.
0: Du lotissement.
1: Oui.
0: Non, il y a une très mauvaise entente dans le lotissement, en fait, entre voisins. Personne ne s'entend vraiment, en fait. Il y a plusieurs clans. Enfin, il y a les deux sœurs avec deux autres personnes. Il y a eu beaucoup de changements et il y a une très très mauvaise entente dans le lotissement. Moi, je m'entends bien avec ma voisine d'à côté. Oui, c'est vrai.
1: Vous êtes liés par le même problème, surtout, hein.
0: Voilà. Ouais. Et on s'entraide aussi parce que la pauvre, elle a des enfants mais qui sont sur Nantes, donc ils sont à une heure d'ici.
1: Et vous êtes tous les deux surtout sous oxygène. À cause des
0: aussi, voilà, sous l'oxygène.
1: Sulfure d'hydrogène.
0: Elle depuis quelques mois, bientôt un an. Moi depuis 2021. C'est très très contraignant, quoi. Vous voyez, j'ai encore un rendez-vous au pneumologue cette semaine, j'ai rendez-vous au cardiologue la semaine d'après,
1: au-delà du fait que ce soit contraignant, Olivier, c'est juste lamentable.
0: Vous avez
1: des rapports d'expertise, ils sont contraints de faire des travaux, ils les font mal, ils ne refont pas les travaux. Non mais franchement, mais où on va,
0: hein. C'est tout à fait ça.
1: Non mais
0: j'ai des courriers, hein, madame, j'ai tout ça, hein. C'est pour ça que là, bon bah, à part des gens comme vous qui sont très sympathiques,
1: c'est surtout qu'on est une antenne libre.
0: Ouais, c'est ça. Il n'y en a plus beaucoup, Il n'y en a plus beaucoup. Ou alors ceux qui parlent de trop, on les fait déménager ailleurs, quoi. C'est dommage. C'est dommage. Ouais, vous êtes une antenne libre, vous êtes une très bonne antenne.
1: Moi, j'ai envie de vous dire ce qu'avait dit Roland Pérez l'année dernière à une auditrice qui était dans une impasse par rapport à un dossier et sa garde d'enfants. Il avait dit médiatiser. Moi, j'ai envie de vous dire, et c'est ce que vous faites ce soir, et merci encore une fois, Olivier, de choisir Europe 1, qui est la radio libre, pour exprimer votre mécontentement. Et je vous trouve drôlement calme, en fait. Voilà, raisonnable, alors que
0: ça m'arrive de me fâcher, mais ça sert pas à grand chose, madame, malheureusement. Quand vous dites que vous écrivez au président de la République deux fois, en 2022-2024, à six ministres, ministre des handicapés, ministre de la santé, ministre du logement, que vous prenez rendez-vous avec votre maire, parce qu'on vous conseille, on vous dit, allez voir le maire, il a certains pouvoirs quand même. Même que l'ARS ne bouge pas, parce qu'apparemment ils sont très bien avec mon bailleur social.
1: Ils ont pignon sur rue, ce bailleur social, il a pignon sur rue,
0: c'est l'un des plus gros, enfin je sais pas, mais il m'a dit de pas dire le nom, donc j'ai pas le nom.
1: Non, on va pas le dire.
0: C'est vrai qu'en Loire-Atlantique,
1: ils sont partout.
0: Ils sont partout. Moi je suis dans un petit village de 800 habitants, la Chapelle-Guin. C'est 800 habitants. Ils sont partout. Ils ont il y a un petit village à côté qui s'appelle Juny-des-Moutiers, qui est encore plus petit, qui est limitrophe avec la Mayenne et le Maine-et-Loire. Moi, je suis limitrophe avec trois départements. Je suis carrément dans le nord du 44, moi, pour que les gens se situent à peu près. Ils sont partout. Ils sont partout. Mais la seule chose qu'ils font de bien, c'est juste encaisser les loyers. Ça, ils font très bien. Là, on a des poubelles qui ne sont jamais nettoyées. Moi, ça fait 8 ans que je suis là, j'ai jamais vu des poubelles nettoyées. Il y a des rats aussi dans les poubelles, il y a des asticots même l'hiver. J'ai des vidéos, j'ai des photos, j'ai tout ça. Et tout le monde s'en fout, quoi. C'est ça que je comprends pas.
1: C'est donc le pot de fer contre le pot de fer, en fait. Hein, c'est vraiment...
0: Moi, étant le plus petit des deux, je crois que je crois pas que j'irai. Et j'ai pas les moyens, si vous voulez, aujourd'hui.
1: Oui, c'est que vous êtes coincé aujourd'hui, parce que...
0: Voilà.
1: Vous pouvez plus travailler, parce que votre santé en a pâti. Donc vous pouvez pas déménager non plus.
0: Non plus.
1: Enfin, c'est...
0: À part en passant par un bailleur social.
1: Ouais.
0: Mais les bailleurs sociaux entre eux ils communiquent aussi. Et ce qui est plus ou moins normal, hein, c'est comme un employeur quand il embauche un nouvel employé, vous avez travaillé où avant, voilà. Et je pense qu'à chaque fois il me casse du sucre sur le dos pour pas que je sois pris, quoi.
1: Et par relation, vous avez pas réussi à trouver un autre logement, Olivier? Par relation?
0: Non. Non. Non, non. Et personne ne m'aide. Hein. J'ai pas pour habitude. Enfin, moi, je suis pas quelqu'un qui demande de l'aide. c'est pas, j'ai du temps dans ma vie, je vais pas vous la raconter parce que voilà, c'est pas pour ça. Mais j'ai eu beaucoup de gros soucis toute ma vie et j'ai jamais fait de mal à personne. Si je pouvais aider, j'étais plutôt le premier à aider et à donner. Mais personne, j'ai une assistante sociale à Châteaubriant, que je ne nommerai pas non plus, qui n'a jamais rien fait pour moi. Je peux vous le dire. Enfin, je peux vous le dire, je peux même vous l'écrire et vous le signer. Il y a des dossiers d'allô, on appelle ça des dossiers d'allô. Mais en plus, en tant que handicapé et invalide, normalement, on est prioritaire. Je sais que je suis pas le seul à être handicapé et invalide pour être prioritaire pour un logement social. Mais il y a ce qu'on appelle des dossiers d'allô, qu'on peut envoyer dans les différents départements où on a fait des demandes. Et comme moi je suis sous l'oxygène, et c'est à 20 km de Châteaubriant que je réside, donc elle vient chez moi, enfin, très rarement, hein. Je l'ai vu une fois en deux ans là. Elle m'a amené des dossiers d'allô, mais c'est à la séance sociale de les remplir les dossiers avec moi. Elle m'a juste amené des copies de dossiers d'allô, elle n'a jamais rempli les dossiers. Elle n'a jamais rempli les dossiers. C'est à moi de le faire, quoi.
1: Oui. On a Richard qui vient de composer le 01 80 20 39 21, 01 80 20 39 21. C'est le numéro du standard d'Europe 1, évidemment, et de la Libre Antenne. Richard, bonsoir.
2: Oui, bonsoir.
1: Merci d'être avec nous ce soir. On vous écoute, voilà. Avec Olivier. On vous écoute.
2: Voilà, j'ai une maison à louer dans l'Allier, si ça intéresse quelqu'un.
1: Ah, vous avez une maison à louer dans l'Allier. Et vous seriez prêt à la louer à Olivier?
2: Mais oui, mais quelles sont ses possibilités? Il m'a dit qu'il est invalide à 80%.
1: Oui, mais il a quand même.
0: Handicapé et invalide à 80%, oui, malheureusement, oui.
2: Mais oui, mais vous pouvez bouger.
0: Oui, je peux même conduire. Je suis branché sur un appareil électrique chez moi. Quasiment H24, et autrement pour aller à la pharmacie qui est pas très loin ou des choses comme ça, j'ai un petit chariot avec une bouteille d'oxygène, enfin avec des bouteilles d'oxygène.
2: Oui, non, mais la maison est dans l'Allier, si ça vous intéresse.
1: Il faut voir le montant de la maison.
2: C'est au rez-de-chaussée, j'avais prévu possibilité chaise roulante, vous voyez.
1: D'accord, PMR. Écoutez, ce qu'on va faire, Richard. Merci beaucoup de votre appel, surtout.
0: C'est gentil.
1: On va vous donner le contact de Richard, Olivier.
0: C'est gentil.
1: Puis vous allez.
0: C'est pas trop mon point, mais c'est gentil.
1: Merci beaucoup, oui. Richard,
0: merci
1: parce
0: beaucoup.
1: Que vous avez
0: merci
1: réagi
0: beaucoup.
1: Très vite, très gentiment.
0: Ouais. Très gentil, ouais.
1: Moi, je crois que quand même. Olivier, le plus important, c'est la santé. Hein.
0: Oui, c'est ce que. Mais même les médecins qui me suivent, ils comprennent pas. Ils comprennent pas à tous les niveaux, quels que soient les médecins que je suive. J'ai plein de certificats médicaux, madame. De mon généraliste, de tous, j'ai plein de certificats médicaux que je transmets à mon avocat qui transmet au tribunal, mais même le tribunal,
1: ne bouge pas. Mais c'est-à-dire
0: que pire
1: là...
0: que moi, quand vous voyez les informations que je vous disais tout à l'heure, quand vous prenez les infos, il y a pire que moi, je veux dire, mais il y a lui aussi. Oui. Moi, je paye mon loyer, j'embête personne. Tout ce que je demande, moi, c'est de partir d'ici le plus vite possible. Et il faut pas me dire à moi qu'un bailleur social comme le mien n'a pas un autre appartement
1: logement quelque part. Oui.
0: Voilà. Parce que
1: vous êtes prêt à garder ce même bailleur social si vous reloge ailleurs.
0: Malheureusement, oui. mais il y en a d'autres, un bailleur social, d'autres bailleurs sociaux sur la Loire Atlantique, même le Maine-et-Loire, où je vous dis, dans pour ma santé, le mieux ce serait le sud de la France. Ouais. Ce que me disent les médecins. Ouais. Puis mon état de santé, le mieux ce serait. Je vais pas guérir. Hein. Mmh. C'est clair, c'est pas parce que vous déménagez dans le sud de la France que vous allez guérir quand vous avez ce que j'ai. Ça c'est clair et net. Mais ce serait mieux pour ma santé déjà. Et c'est vrai que ça m'arrive d'y aller quand je peux. Et c'est vrai que je suis mieux. Et même là l'hiver, vous venez chez moi en hiver. Comme vos anciens collègues là, qui n'ont plus le droit d'émettre malheureusement, hein, qui sont quand même très gentils parce qu'ils sont venus de Paris en train jusqu'à Angers, ils ont loué une voiture, il y avait un caméraman, un preneur de son et une journaliste, et ils sont venus ici en plein Covid, et c'est vrai que qu'elle m'a posé une question, c'était juste avant les dernières élections présidentielles, et elle m'a dit qu'est-ce que vous auriez éventuellement à dire à ces gens-là? Qu'est-ce que vous voulez dire à ces gens-là? Il n'y a rien à dire, en fait.
1: Que ça bouge, en fait, et que la justice s'accomplisse.
0: Déjà que les...
1: Oui. Oui, c'est ça. Voilà. Lune Rose au 739-21 suggère que vous contactiez les avocats dans les permanences gratuites des mairies. J'imagine que vous l'avez fait. Si vous avez un avocat, de toute façon, voilà.
0: J'en ai eu plusieurs, parce que moi, j'ai pas les moyens de payer un avocat, donc j'ai le droit à l'aide
1: juridictionnelle.
0: Ils les prennent pas tous. J'en ai un qui est très bien, qui est sereine, là, qui est très bien. Et c'est très gentil, hein, cette dame. Hein.
1: Oui, mais ça ne fait pas bouger le dossier. Hein. On a Daniel qui vient de composer.
0: J'ai tout essayé.
1: On a Daniel. Peut-être que la libre antenne va encore réaliser des miracles, hein, parce que
0: grâce aux
1: auditeurs, on y arrive souvent. Daniel, merci d'avoir composé le numéro du standard 01 80 20 39 21, le numéro gratuit de notre standard. On vous écoute, Daniel. Bonsoir.
3: Et bonjour à tous. Moi, j'ai pas le problème aussi important que ce monsieur.
1: Oui.
3: Mais mon appartement est classé indécent.
1: Oui. Alors, la différence entre indécent et insalubre?
3: Bah, je peux encore vivre, mais il n'est pas dans les normes.
1: D'accord.
3: L'électricité dans le couloir, les fils sont à nu, enfin, il y a beaucoup de choses. Il y a eu une expertise de fait. Il devait faire des travaux qui ne seront jamais faits. Et la colonne de ventilation des eaux des WC qui fuit de tous mes voisins viennent chez moi. Rien n'est fait. Et en raison de représailles, mon propriétaire m'a dénoncé mon bail.
1: Donc, c'est-à-dire?
3: Ben, c'est-à-dire que depuis le 1er juin, je suis squatteur, mais je paye mon loyer, hein. Je suis à jour de tout. J'ai jamais pu avoir une quittance de loyer, rien du tout. Et de plus en plus, le bâtiment, il s'affaisse. Parce qu'à chaque orage, les parties communes sont inondées. Ça fait 8 ans. On a un syndic il y a 10 jours qui ne fait absolument rien.
1: Vous habitez dans quelle région, Daniel? Dans quelle ville?
3: À côté de Dijon, à Chenôme.
1: Et vous avez quel âge?
3: Moi, j'ai 78 ans.
1: 78 ans et vous êtes dans cette situation. Ils sont dans l'obligation de vous reloger. Hein. Olivier, vous vouliez intervenir?
0: Non, c'est aberrant. C'est aberrant. Je sais très bien que je ne suis pas le seul dans une situation comme celle-là. Mais bon, moi, je suis quand même malade à cause d'eux. Et puis c'est quand même pas rien. Heureusement, on est beaucoup en France à être mal logé. Je sais très bien. Je dirais pas que je travaille là-dessus tous les jours, mais presque. Mais vous pouvez frapper à toutes les portes au niveau des politiques, quelles qu'elles soient, de quel côté. Enfin, si, il y en a peut-être un qui, voilà, qui serait bien, mais bon, il faudrait qu'il passe. Après, cela n'engage que moi. Mais c'est vrai que moi, tout ce qui est politique, il n'y a pas d'aide, il n'y a rien. Ils se renvoient la balle les uns les autres. On transfère au préfet Loire-Atlantique. Vous aurez des nouvelles de monsieur le préfet.
1: Ce qui est vous n'avez de nouvelles de personne. Non, mais votre cas surtout, c'est qu'il y a les preuves, il y a les expertises, il y a les attestations médicales. Là, ils ont fait les travaux, ce qui veut dire qu'ils reconnaissent. Ils reconnaissent qu'il y a eu. Ça a été mal construit.
0: En novembre, voilà. Attendez, en novembre, c'était sur décision de justice, mais sur demande de mon bailleur, puisque nous, on voulait faire nos expertises, mais ils ne nous ont pas laissé le temps. Donc, ils ont eu, eux, par contre, alors ceux qui sont mentors et ceux qui ont l'autorisation de faire des travaux avant la date que nous, on voulait, mais bon, c'est pas grave, au moins, je serai tranquille, hein, ça sera fait, mais ça a été tout un.
1: Non, mais c'est une reconnaissance du bailleur social. Il y a vraiment un gros problème. Ils font les travaux, mais comme ils les font mal, ils ne les refont pas derrière. Il y a quand même un problème.
0: Il y a eu des travaux de fait, effectivement. Je vous dis, en novembre 2024, sur décision de justice. Alors, ils sont venus le matin à 9h, j'avais le courrier recommandé avant. Hein. Ils sont venus avec commissaire de justice, le maire avec un adjoint. Bon, la société qui devait faire les travaux, que je nommerai pas, et puis un représentant de mon bailleur aussi, voilà. Et c'était un vrai cinéma, bon, chez moi, hein, j'ai filmé, j'ai la vidéo et tout, parce que mon avocat m'a dit...
1: Tout ça pour faire des travaux qui sont mal faits en plus, hein, donc franchement... Bon,
0: normalement, il devait être là, cette société-là, il devait être chez moi pendant une semaine pour faire les travaux.
1: Oui, ils sont restés 24 heures, c'est ce que vous nous disiez.
0: Ils ont été là que deux jours. La salle de bain, ils devaient la refaire, c'est même pas eux qui l'ont fait. Mon bailleur a été obligé de faire appel à une autre société, ça a été fait très bien d'ailleurs par cette société après. Et le pire, madame, c'est que la société qui est venue faire les travaux chez moi, qui était là que 2 jours au lieu d'une semaine, puisque la décision de justice disait qu'il fallait 5 jours, donc une semaine entière, c'est moi qui leur a prêté des outils à moi pour qu'ils puissent défaire certaines choses chez moi pour les remplacer. C'est moi qui aurais prêté des outils à ces gens-là.
1: Ouais, c'est aberrant.
0: C'est une très grosse société.
1: C'est ça,
0: la commissaire
1: aussi.
0: De justice. Oui, très grosse société sur Nantes. Mais ça, le commissaire de justice,
1: l'a notifié,
0: mais le commissaire de justice qui est venu, enfin la commissaire, parce qu'en l'occurrence c'était une dame, elle était plus là pour mon bailleur social en fait que pour moi, que la demande était
1: oui, venez du bailleur social, au moins ils ont bougé.
0: Venez du bailleur social.
1: Et vous Daniel, qu'est-ce que vous là vous attendez quoi en fait, parce que pour l'instant rien ne bouge non plus du côté de chez vous là.
3: Non, ça commence un peu à bouger. Ah. Bon, j'ai déjà 2 constats d'huissier pour qui montrent les dégantillards, mais j'ai un problème énorme. C'est que je ne suis pas comme monsieur, mais avec un taux d'humidité de plus de 75% dans l'appartement, je commence à avoir de l'arthrose. On m'a fait une prothèse de hanche ça fera 1 an le 3 décembre. Et ben, si je reste à la maison 2-3 jours, je ne peux plus marcher derrière.
1: Oui.
3: Et là, maintenant, j'ai reçu une lettre dernièrement que je passe au contentieux le 9 mars pour voir ce que je me plains de mon propriétaire.
1: Vous, qu'est-ce que vous demandez Daniel, qu'est-ce que vous demandez, vous, exactement, en fait?
3: Bah, qu'il fasse les travaux, que je ne sois pas embêté avec les excréments de mes voisins, que la colonne suit. Mais ils ne feront rien, parce que notre syndic, celle qui représente notre syndic, voudrait que je parte pour faire les travaux. Mon propriétaire, qui est un marchand de sommeil, l'a donné, il y a 2 ans, à un cabinet pour gérer l'appartement. Le cabinet Monsieur N, à talent, devait m'envoyer à chaque mois un appel de loyer et ma quittance. Je n'ai jamais eu de quittance.
1: Vous avez pris un avocat, Daniel, vous, de votre côté?
3: Oui, j'ai pris un avocat. Qui vient de la terre. J'ai vu l'ADIL qui me soutiennent beaucoup, le CNL, le Centre National du Logement qui me soutiennent beaucoup. J'ai écrit à beaucoup de monde, mais de toute façon, maintenant, la réponse, on ne répond même plus. C'est l'honnêteté des politiques et des autres. Mais on ne répond pas, c'est plus facile.
1: Oui, c'est ce que nous expliquait Olivier. Olivier, vous avez saisi le CNL aussi, j'imagine.
0: Oui, mais j'ai tout fait, moi. Là, c'est pour vous dire, moi, depuis le mois d'août, j'ai appelé mon bailleur social à 18 reprises. Je n'ai aucune réponse. J'ai écrit à la nouvelle directrice, parce que ça a changé de directrice, l'ancienne est partie. J'ai aucune réponse. Que ce soit par le téléphone, déjà, bon, là, on n'a pas de preuve, mais quand on écrit en recommandé avec accusé d'inception, j'ai tous les courriers, je tire de tout, de toute façon. Tout ce qui est trace écrite, tous mes courriers, je les garde. Ils répondent pas.
1: Ce qui est incroyable dans vos cas à tous les deux, et vous n'êtes pas les seuls, c'est que vous êtes d'honnêtes gens. Vous payez vos impôts correctement avec vos moyens l'un comme l'autre. Vous êtes dans vos droits et qu'en face personne ne fait rien, ni les syndics, ni les bailleurs sociaux.
0: C'est malheureusement madame.
1: Oui, monnaie courante, oui, ça c'est.
0: Et voilà. Et encore, vous dites.
1: Daniel, Olivier, on va laisser parler.
3: Mais c'est moi le pire. Je vais vous dire. Il y a 1 an, si j'avais fait des frites avec ma friteuse traditionnelle. Au moment où je vais me lancer mon panier pour les faire griller, ça a débordé. Heureusement, c'était de la végétaline. Ça aurait été de l'huile, il y aurait eu de feu à l'appartement. Parce que comme l'appartement s'affaisse, la cuisinière n'est plus droite. Donc obligatoirement, à chaque fois que je fais à manger, il n'y a qu'un côté qui cuit, l'autre, il n'y a pas d'huile, il n'y a rien du tout. J'ai eu la visite, parce que j'ai saisi le CLI, Centre National des Logements Insalubres, on m'a envoyé la police municipale de mon pays, enfin de ma ville. Mais alors là, à un niveau à la bulle.
1: Mais pourquoi la police municipale, Daniel?
3: Ah, ben parce que soi-disant qu'ils s'occupent de l'hygiène. Donc, il m'a dit, non, c'est votre poêle qui est tout bombé, c'est pour ça. J'avais un champignon, j'avais récupéré dans un bocal. Il dit, ça, c'est quoi? Il a ouvert le bocal, il a déchiqueté le champignon en me disant que c'est du plastique. Je pense que la police municipale d'un pays à côté de Dijon a mieux à s'occuper de la circulation que de venir détruire les preuves. Je suis outré pour ça. Si c'est ça la France, merci.
1: Mais vous, dans votre cas, Daniel, c'est tout l'immeuble qui est indécent.
3: Oui, puisqu'il s'affaisse.
1: Mais oui, c'est ça, parce que les travaux sont monumentaux, vous, dans
3: votre immeuble. Ils sont monumentaux. Le problème qu'il y a, c'est qu'il y a eu un appartement, on est sept blocs d'un appartement. Mais il y a un pavillon à côté. Et le pavillon à côté, l'évacuation des eaux passe par le pavillon. Et le pavillon, il est plein de racines dans les tuyaux. Et ça dit qu'il ne veut rien faire. Ils ont fait un caniveau il y a un mois. Enfin, même pas trois semaines. Avant-hier, il y a eu de la pluie. On était inondés. Et ça fait 8 ans que ça dure.
1: Oui, ben, c'est comme
3: ça. Et le syndic ne fait rien. Je vais vous faire une confiance.
0: Quand il pleut, j'ai de l'eau chez moi.
1: Ah oui.
3: Quand même, c'est que le caniveau ne sert à rien du fait que c'est bouché sur la longueur, sur 300 mètres, tu vois, dans l'autre rue.
1: Oui. Messieurs, je suis obligée de vous laisser. Agathe vous dit au 739-21, évidemment, c'est insupportable pour vous deux. Courage. Merci beaucoup d'avoir choisi Europe 1 pour attirer notre attention sur vos situations à l'un comme à l'autre. Et s'il vous plaît, donnez-nous de vos nouvelles.
0: Merci à vous. Merci à vous. Moi, là, je vais être obligé de mettre une caravane devant chez moi pour vivre dans la caravane, en fait.
1: Je vous dis à bientôt. Tenez-nous au courant, s'il vous plaît.

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1: Bonsoir Henriette.
2: Bonsoir Valérie.
1: Merci d'être avec nous sur l'antenne d'Europe 1 pour nous parler de 65 ans d'amour. Est-ce que j'ose dire 65 ans d'amour heureux?
2: Ah ben vous pouvez le dire oui à 100%.
1: Ah, ça nous fait du bien. Alors quel âge vous avez Henriette? Parce que 65 ans d'amour...
2: Écoutez, 66 ans d'amour et 88 ans.
1: Ah, vous l'avez connu comment?
2: Eh bien, je l'ai connu sur mon lieu, notre lieu de travail, tous les deux, et puis on a flashé, et puis voilà. Mais vous savez, il n'y a pas grand-chose à dire. Moi, j'avais envoyé ce petit message parce que j'entends tout le temps les gens, ils ont beaucoup de malheur, les femmes, les hommes, ils ont quitté. Et je me suis dit, bah tiens, un soir de Valentin, de Saint-Valentin, je vais apporter un peu
1: du
2: de bonheur, parce que moi, je voulais que ça. Quoi.
1: Du bonheur et de l'espoir. Et de l'espoir.
2: Oui.
1: 65 ans, hein, ça donne de l'espoir à beaucoup d'entre nous.
2: Nous avons eu 66 ans de mariage le 30 novembre l'année dernière.
1: Ah oui. Alors, un coup de foudre alors?
2: Pas spécialement. Non, pas spécialement. Parce que je vais vous parler avec mon langage. Bien souvent, j'ai eu envie de le larguer. Hein.
1: Alors, à quelle occasion, Henriette? Dites-nous par exemple ce qui aurait pu faire que vous l'auriez largué, comme vous dites.
2: Oui, à un moment donné, voilà, ça. Et puis après, il a fait la guerre d'Algérie, il est rentré, et puis on s'est aimé. On a eu nos enfants, nos petits-enfants, arrière-petits-enfants, et 65 ans, on s'endormait toujours main dans la main.
1: Combien d'enfants, combien de petits-enfants, combien d'arrière-petits-enfants?
2: Deux enfants, quatre petits-enfants, et cinq arrière-petits-enfants. Une petite fille qui est née le jour de mon anniversaire au mois de décembre.
1: Oh, magnifique, magnifique. Et alors, vous les voyez tous, évidemment. Tout le monde se voit, tout le monde s'entend.
2: Encore ce soir, mon petit-fils avec sa compagne, et puis ma petite-fille, mon arrière-petite-fille.
1: Alors, quand vous dites, Henriette, que vous avez failli le larguer, puis après, il y a eu la guerre d'Algérie. Donc, finalement, c'est la guerre d'Algérie qui vous a sauvé.
2: Il est parti à la guerre d'Algérie et puis quelques nouvelles de temps en temps parce que bon bah c'était pas l'idéal. Alors je me suis dit mais qu'est-ce que je m'embête à attendre un homme comme ça. Et puis bah non, quand il est rentré, je l'ai attendu avec impatience. On s'est marié en 59. Et puis voilà, et puis on a toujours eu beaucoup de bonheur. Je ne dis pas qu'on ne s'est pas disputé comme tout le monde, comme
1: c'est
2: dans
1: la vie,
2: tous les couples.
1: C'est la vie. Mais justement, hier on parlait avec Stephen Mahoney de l'art de la dispute et combien les disputes peuvent construire le couple, parce que c'est l'occasion de se dire des choses et de se rencontrer vraiment. Vous, c'était des disputes comment? Des disputes explosives ou des disputes...
2: Oui, c'était des disputes explosives. Moi, j'étais très boudeuse. Donc, pour vous dire, par exemple, je boudais pendant 15 jours, je ne lui adressais pas la parole.
1: Ah oui, quand même, 15 jours, c'est long quand même, Henriette. Vous êtes endurante.
2: Ah, oui, j'ai bien changé, hein, bien, quand même. Hein.
1: Oui, mais vous avez un certain âge, il y a la sagesse qui est passée par là.
2: Je pouvais le faire la tête. J'avais des invités arrivaient, je lui disais, tiens, Robert, tu veux faire ci, tu veux faire ça, avec un grand sourire. Et quand les gens partaient, je recommençais ma bouderie.
1: Et qu'est-ce qui donnait lieu à des bouderies comme ça dans votre couple? C'était quoi? C'était des trucs du quotidien ou c'était des gros sujets?
2: C'était pas des gros sujets, c'était rien. Je m'en souviens même plus. Ça avait tellement peu d'importance que je m'en souviens même plus avec les années. Je me souviens que des meilleurs moments on a passé ensemble. Je me souviens aussi de ces 3 ans de souffrance, de maladie. J'ai battu pour moi, beaucoup. Et malheureusement, il est parti au mois de juin l'année dernière. Et puis, je suis bien seule, hein, c'est dur. Heureusement que je suis bien entourée, quoi. Voilà, mais je vous appelais. C'est vrai que je voulais pas trop m'étendre sur ma vie. C'était juste pour vous dire que aussi il y avait des gens qui étaient des couples qui étaient très heureux et qui ne vous appelaient pas pour autant, quoi. Mais moi, je me suis dit un soir comme ça, je me suis dit, tiens, je vais appeler pour dire que moi je suis heureuse.
1: Ben oui, mais vous avez bien fait. Mais vous savez, c'est cette chanson, hein, je crois que c'est Stéphane Escher, les gens heureux n'ont pas d'histoire, hein. Enfin, je sais, quelque
2: exactement.
1: Chose comme ça. Voilà, c'est
2: exactement.
1: Ça. Mais ça fait toujours du bien de les entendre quand même, les histoires des gens heureux. C'est un peu les jours heureux, vous voyez.
2: La seule petite chose qu'il y a eu, c'est en 91, on avait marre, il fumait énormément, Et puis tous ces ports de peau sentaient la cigarette, je supportais plus. Et un matin, je lui ai dit, tu choisis ta cigarette ou ta femme. Et il m'a choisi.
1: Oh bah alors ça, c'est une grande preuve d'amour, non? Pour un fumeur invétéré d'arrêter de fumer pour sa femme. Et vous, c'était quoi votre plus grande preuve d'amour?
2: Ma plus grande preuve d'amour, ben je saurais pas dire, c'était qu'on était bien ensemble, on avait nos enfants, on jamais on se séparait, on partait jamais en vacances séparément. Si la seule fois où on s'est séparé, c'est parce qu'il y avait un séjour à l'hôpital, quoi. Mais non, ma plus grande, je sais pas, je saurais pas vous dire, je l'ai aimé toute ma vie, je l'aime encore, et puis jamais je, même à 88 ans, il ne viendrait pas à l'idée de le remplacer, hein. Oui. Surtout à 88 ans, ça veut vous dire.
1: Est-ce que vous vous disiez beaucoup « je t'aime » ou est-ce que vous vous montriez beaucoup que vous vous aimiez?
2: Non, peut-être on avait énormément de gestes affectueux. On se prenait la main, on se tenait par le cou. Voilà, je me mettais dans ses bras, même quand il y avait du monde. Mais on n'avait pas besoin de se dire « je t'aime » puisqu'on le savait.
1: Ah oui, carrément. Ni l'un ni l'autre n'avait besoin d'entendre un « je t'aime ». Vous n'aviez pas besoin d'être sécurisé, non. Parce qu'à un moment donné, on le sait, et donc c'est plus la peine de se le dire, quoi, c'est ça?
2: Il n'y a pas besoin de dire « je t'aime », il faut juste le prouver.
1: Oui, non, après, il y a certaines personnes, on a eu des auditrices hier, hein, notamment Kat, en début d'émission, qui disait qu'elle avait besoin d'entendre des mots rassurants de la part de son compagnon.
2: Bon, écoutez, moi, c'est pas, ça n'a pas été mon cas. Moi, on a eu une vie heureuse, on s'est aimé jusqu'au bout, jusqu'à sa mort. Il a été entouré de ses enfants, petits-enfants. Je suis toujours très bien entourée, ils sont toujours présents. Là, ce soir, j'avais encore mon petit-fils et puis ma petite-fille, et mon arrière-petite-fille, c'était super, voilà.
1: Et Henriette, vous disiez que vous vous êtes connue au travail, c'est-à-dire qu'après, vous avez continué de travailler ensemble, en plus de vivre ensemble?
2: Non, après, moi, je suis rentrée à la banque, lui, il est resté, il était dans l'imprimerie. Et puis, il a fait toute sa carrière comme ça, et moi, j'ai fait la mienne, et puis on s'est jamais quitté, jamais, jamais. On a eu des moments difficiles, des moments douloureux avec le chômage, avec tout ça, mais on s'est toujours tenu la main.
1: Et c'est quoi la recette de la longévité d'un couple heureux? Et vous pouvez vous en parler parce que vous l'avez vécu, hein?
2: Moi, j'ai un arrière-petit-neveu, il n'y a pas longtemps, qui m'a dit « Ma tata, tu peux me dire comment vous avez fait pour vivre si longtemps avec tonton ?» Ben, je lui dis « J'en sais rien, on s'est aimé, c'est tout. » Il n'y avait pas à chercher midi à 14h, il y avait un problème, on le réglait ensemble, voilà.
1: Oui, mais enfin, c'est on s'est aimé, c'est tout. C'est court pour les auditeurs qui nous écoutent, parce qu'on s'est aimé, c'est tout. On aimerait bien voir la recette, nous, vous savez.
2: Je sais pas quoi vous dire. Moi, j'ai eu une vie heureuse. On s'est bien entendu. On s'est pas, on s'est chamaillé, mais il n'y a jamais eu, on a eu nos enfants, on les a aimés, on les a adorés, on les a élevés correctement. On s'est toujours soutenus. Et 65 ans après, on s'endormait main dans la main.
1: Oui. Mais il était de bonne composition quand même, Robert, parce que vous boudiez jusqu'à 15 jours. C'est long de bouder 15 jours. Est-ce que ça veut dire que...
2: J'avais 25 ans.
1: Oui, d'accord, mais enfin, fallait quand même les passer, les 15 jours de bouderie, ça n'a pas dû être une seule fois.
2: Ça passait très vite, hein. Oui, c'était...
1: Ah bah pour vous, oui.
2: Pour vous, mais même, voilà, et puis...
1: Est-ce qu'il y en a un des deux qui aimait plus que l'autre? Ou est-ce que ça a été en alternance dans la vie?
2: En alternance, on s'aimait autant l'un que l'autre. Il n'y avait pas de... Je pense que peut-être qu'il m'aimait un peu plus parce qu'il était juste... Pour vous dire, quand il a pratiquement fermé les yeux, c'était la fin. Il m'a pris la main et il m'a dit « T'es belle, ma femme ». Voilà.
1: Oh, magnifique.
2: Ça raconte 65 ans de vie heureuse.
1: Ah oui. Est-ce qu'il y a eu des paliers? Hier soir, on parlait avec Stephen Mahoney des paliers dans les histoires d'amour, les 3 ans, les 7 ans, etc. Est-ce que vous avez eu des paliers ou pas du tout?
2: Non, pas du tout. Du tout. On a eu des moments difficiles. On a été au chômage tous les deux. C'était pas facile. On a déménagé, on a remménagé, on avait nos enfants. Mais non, on s'est toujours soutenu. Il n'y a pas de mystère. Hein. On s'aime ou on s'aime pas, quoi.
1: Vous formiez une équipe, en fait.
2: Ah oui, tout à fait.
1: Oui, un binôme, une association aussi?
2: Pardon ?
1: Une association, c'était aussi votre... Oui ?
2: Oui. On ne s'est jamais rien cassé, enfin je pense. Chaque fois que l'on faisait quelque chose, on en débattait ensemble, voilà.
1: Est-ce que Robert, c'était aussi votre meilleur ami ?
2: C'était tout pour moi. Mon ami, mon amant, mon mari, c'était tout.
1: Alors, on a une auditrice qui vous pose la question. Ouais, vous voyez, ça intéresse vraiment nos auditeurs au 739-21. C'est quoi la recette ?
2: Je croyais pas discuter si longtemps avec
1: c'est
2: vous, quand même.
1: C'est ma dernière question, Henriette. Après, je vous libère.
2: Non, mais ça fait rien. C'est pas grave. Voilà. J'ai le temps, quand même.
1: On a une auditrice qui signe pas son message, mais qui dit « Henriette, c'est quoi la recette ? La chance de tomber sur une personne qui nous correspond jusque dans toutes les évolutions de la vie ?» Ou est-ce que c'est parce que la vie n'évoluait pas à l'époque aussi vite et aussi brusquement qu'aujourd'hui ? J'aimerais comprendre, nous dit cette auditrice au 739-21.
2: Je crois que on discutait, on se séparait pas sur un coup de tête, il y avait des enfants qui nous tenaient quand même, alors que maintenant, et ben ça marche pas, on se quitte, voilà, ils se remarient chacun de leur côté, il y a des enfants à droite, à gauche. Non, je sais pas comment vous dire.
1: La persévérance, vous avez persévéré.
2: Voilà, oui, on s'est amusé, on rigolait, on avait une grande famille, on bougeait beaucoup, on n'allait pas, on sortait pas chacun de son côté, et ça n'existait pas, on n'aurait jamais fait ça, jamais.
1: Mais vous cherchiez pas midi à 14h finalement, c'est ça,
2: non.
1: Hein.
2: Oui. Non. Ma vie était toute simple, toute droite, avec un mari aimant, avec des enfants adorables, voilà quoi.
1: Et vos enfants, si c'est pas indiscret, eux aussi ont des vies épanouies sur le plan de l'amour ?
2: Ah oui, tout à fait. Enfin, tout à fait. Oui, ils ont des vies épanouies. Mon fils a eu des petits soucis, mais ils ont des vies épanouies avec des enfants adorables qui sont mes arrière-petits-enfants. Et voilà, c'était juste pour dire qu'il n'y a pas que des gens qui se chamaillent, il y a des gens aussi qui sont heureux comme je l'ai été, voilà.
1: Eh ben, vous avez bien fait d'appeler au repas ce soir pour nous transmettre ce message qui est plein d'espoir. Merci aussi, et chers amis.
2: Est-ce que je peux faire un petit dédicace ?
1: Mais bien sûr, allez-y, c'est dédicace. Votre antenne.
2: Alors, je voudrais simplement faire un gros bisou à Thomas, Audrey et Mao.
1: C'est vos arrière-petits-enfants, vos petits-enfants ?
2: Alors, mon petit-fils et mon arrière-petit-fils, ma petite-fille qui est née le même jour que moi. Voilà.
1: Eh ben, Thomas, Audrey et Mao.
2: Oui. Et Maro.
1: Voilà. Et nous, toute l'équipe d'Europe 1, Nicolas, Tristan, Maëlle Laurent et moi-même, on les embrasse très fort. Et vous aussi, Henriette.
2: Je vous remercie beaucoup. Merci.
1: Un grand merci à vous de nous avoir appelés pour nous donner cet élan du cœur, là, comme ça, qui nous fait tant de bien. Merci beaucoup, voilà. Henriette. Prenez soin de vous. Au revoir.
2: Merci beaucoup.
1: Allez, au revoir.

0: On se retrouve lundi dès 22h15 jusqu'à 1h du matin en direct. D'ici là, passez un très beau week-end et prenez soin de vous, des autres et du monde. Au carillon d'Europe 1, il est 1h du matin. Tout de suite, vous avez rendez-vous avec les programmes de la nuit.
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2: Autant en emporte le vent. Un roman célèbre. Un beau film. Vous l'avez peut-être vu autrefois. Autant en emporte le vent raconte justement un des épisodes les plus poignants de l'histoire américaine. La guerre entre le Nord et le Sud, de la guerre de sécession, mais vu à travers la vie d'un personnage étonnant, agaçant, exaltant, une jeune et jolie femme, Scarlett O'Hara. Les malheurs de Scarlett n'ont pas fini de faire pleurer les foules. Elle est sudiste, elle appartient donc au camp des vaincus, elle subit l'invasion, les bombardements, le siège d'Atlanta, l'incendie de la ville, l'exode, la famine, et après la défaite, les exactions des profiteurs de guerre. Comme elle est courageuse, égoïste, intelligente et désirable, Scarlett arrive toujours à se tirer des situations les plus désespérées, la rage au cœur, car elle n'accepte pas les événements, elle en triomphe avec énergie, sans jamais se résigner. Le récit de ses aventures fait très bien comprendre la haine ressentie par les sudistes contre leurs assaillants venus du Nord. Une haine née de la guerre. Or, quel est le motif de cette guerre? Le président Lincoln a interdit l'esclavage. Les États du Sud, qui veulent conserver leurs esclaves noirs, ont décidé de se séparer des États du Nord. Sécession inadmissible, incompatible avec le développement des États-Unis. Le Nord attaque, envahit le Sud, gagne la bataille en 1865. Le président Lincoln paiera de sa vie cette victoire. Il sera le premier président américain à être assassiné. Et dans des conditions spécifiques, vraiment particulières à son pays, et qui ne sont pas sans rappeler d'autres assassinats politiques outre-Atlantique, notamment celui de Kennedy. Oui, un président américain ne meurt jamais comme un

0: Scarlett O'Hara, malgré la haine qu'elle ressent pour les fauteurs de guerre, n'aurait jamais eu l'idée qu'on pût assassiner le président Lincoln. Pourtant, c'est lui qui a déclaré cette guerre, non ? Elle pense d'abord, et la plupart des citoyens américains comme elle, à l'agrément de sa vie quotidienne, à posséder une maison, à exploiter un domaine, à s'enrichir. Appartenir au peuple qui jouit du niveau de vie le plus élevé du monde est son problème numéro un. Grâce à la liberté d'entreprendre. Après tout, c'est un idéal politique comme un autre. C'est égoïste, il est vrai, et surtout très différent des principes de la politique européenne plus théorique ou philosophique. On constate donc deux choses essentielles. Primo, le président américain, qui pour des raisons internationales se met en travers des préoccupations habituelles de son peuple, est menacé. Secondo, celui ou ceux qui vont l'abattre ne sont pas des anarchistes du type de celui qui a tué par exemple le président Doumer à Paris, mais des nantis, j'allais dire des bourgeois qui défendent la liberté, leur liberté, pour ne pas dire le profit. Quant au président, qu'il soit riche comme Kennedy ou pauvre comme Lincoln, un ancien bûcheron, un self-made man, cela ne change rien à l'affaire. Ce qui change, ce sont les assassins. Pas de pauvres bougres sans foi ni loi. Ils ont une situation, des relations, notamment politiques ou policières. Leur main est téléguidée par de puissants personnages qui demeurent dans l'ombre. John Booth appartient à une famille d'acteurs. Son père, un comédien très célèbre, a aidé ses trois fils à monter sur les planches. Ils y réussissent. Leur spécialité, Shakespeare. John, grand, beau, les cheveux noirs, les yeux profonds, sait admirablement faire vibrer les spectateurs en s'approchant à l'avant-scène et en les dévisageant pour dire « Être ou ne pas être ?» Telle est la question. Ou bien, avant de sortir dans les coulisses en brandissant son épée et en hurlant « Mon royaume pour un cheval !» Malheureusement, il crie un peu fort. C'est la mode à l'époque. Abîme sa voix, souffre de laryngite chronique et à 28 ans, doit abandonner le spectacle. Il se lance dans les affaires, le pétrole. Il habite Washington. Il connaît le banc et l'arrière-banc de la politique et fiancé avec la fille d'un sénateur. Voyage beaucoup et en particulier se rend souvent au Canada. La police découvrira plus tard dans ce pays un complot sudiste. Puis, ayant trouvé dans les papiers de John un chiffre et une correspondance chiffrée, notamment avec le président de la Confédération sudiste, Jefferson Davis, on en déduira qu'il était l'un des agents secrets du Sud. John se réunit avec des amis dans une pension de famille de Washington, High Street, tenue par une veuve, Mrs. Surratt. Il y a le fils de la propriétaire, un ancien séminariste, désormais un espion. Il y a un émigré prussien de 29 ans, Georg Hatzerod. Un cocher qui connaît parfaitement les routes pour sortir de la ville. Il y a un jeune homme de 19 ans, David Herold, étudiant en pharmacie, mais préférant à ses études la chasse aux perdrix. Il y a enfin trois déserteurs. Arnold et O. Lovegreen, tous deux camarades de classe de John Booth au collège catholique de Saint Timothy. N'oublions pas que le site est catholique, grâce à nous les Français, et le Nord protestant, grâce aux Anglais. Et enfin, Lewis Payne, un homme d'une force absolument prodigieuse. Le groupe des conspirateurs attend les ordres de leur chef, l'ancien acteur négociant en pétrole, John Booth. Tout est changé. En consternation générale, le plan prévu consistait à enlever le président Lincoln pendant une de ses promenades, à le conduire, en un lieu sûr, à Port Tobacco, sur le Potomac, et à obtenir, grâce à cet otage de marque, de meilleures conditions dans les négociations de paix après la reddition de l'armée sudiste. Alors, plus d'enlèvement, demande Surratt, et dire que tout est prêt. Le steamer pour remonter le Potomac est réquisitionné. Les armes nécessaires pour stopper sur la route la voiture du président entreposée dans une auberge. Non. Pas d'enlèvement, confirme John Booth, c'est trop tard. Je n'ai pas d'explication d'ailleurs à vous donner. Notez seulement ce que vous aurez à faire. Oh, tu exagères, remarque Arnold. Avec toi, on ne peut jamais discuter. Si tu n'es pas content, c'est le même prix. D'ailleurs, tu n'as plus le choix, mon vieux. À moins que tu préfères... Enfin, tu vois ce que je veux dire. Non. C'est bon. Je suis d'accord. Très bien. Toi, Hérold, tu vas louer un cheval et le mettre avec le mien dans mon box au théâtre. Le comédien a conservé ce privilège de disposer, comme les autres acteurs de la troupe, des écuries. On dirait aujourd'hui du parking. Mais qu'est-ce qu'on va faire avec ces chevaux? Eh bien, je laisse là, le tien et le mien, le jour et à l'heure que je t'indiquerai. Et tu m'attendras aux abords, dans la cour. Et nous autres? Attendez, toi, Georg, tu te chargeras du vice-président Johnson. On verra ça ensemble tout à l'heure. Et toi, Lewis, du secrétaire d'État, Seward. Mais comment? C'est très simple. Il a eu un accident de voiture. Il est couché chez lui. Alors tu lui apportes des médicaments, ceux que lui fournit le pharmacien au travail Hérold. Ben, alors pourquoi pas Hérold? Non? Toi? Hérold n'est pas capable de le tuer.
1: Parce qu'on va tous les tuer? Le président aussi?
0: Ça, c'est mon affaire. Silence. Silence de mort, c'est le cas de le dire. Olaf Blinn se lève et s'apprête à quitter la salle.
2: Où vas-tu?
0: Je m'en vais. Je m'en vais, il n'a jamais été question d'assassinat, je ne suis pas d'accord.
2: Très bien. Maintenant,
0: tu sais ce qui t'attend?
2: C'est pas votre intérêt.
0: Et puis, de toute façon, on ne meurt qu'une fois.
2: Et il sort.
0: John et les autres se concertent sur l'attitude à prendre. Et si leurs camarades prévenaient la police? À ce moment, un client de la pension de famille, Louis Weichmann, ouvre la porte du salon.
3: Je vous dérange?
0: Tout le monde s'est tu. Louis, l'air goguenard, des visages les amis réunis autour de la table, puis referme la porte et s'en va. C'est lui qui dénoncera le groupe à la police. Il reste un personnage important dont je ne vous ai pas encore parlé. Peut-être le principal personnage du drame. Edwin Stanton, secrétaire d'État à la guerre. Il ne s'entend pas avec le président. Lincoln voulait terminer la guerre au plus vite. Et la guerre finie, pardonner aux vaincus. Et les prisonniers, demande Stanton. Laissez-les rentrer chez eux. Qu'ils se remettent au travail, le pays en a besoin. Surtout après toutes ces destructions. Et les traîtres? Ceux qui ne veulent pas des armées. On leur fasse comprendre que le mieux pour eux est de quitter le pays. Mais qu'on les laisse sortir. Hein? Vraiment? Cette méthode de pacification n'est pas celle de Stanton. Ses instructions sont très différentes. Il faut faire durer la guerre et couler assez de sang pour que le

0: par son ministre. Enfin, et c'est le plus incroyable, des fonctionnaires du ministère auraient annoncé à la presse l'exécution de Lincoln dans l'après-midi, alors que le drame allait se dérouler dans la soirée. La collusion indirecte sans doute, mais réelle, entre Stanton et John Booth semble donc probable. De là à accuser le secrétaire d'État à la guerre.
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0: Le 11 avril 1865, trois jours avant d'être assassiné, le président Lincoln prend le petit déjeuner avec son épouse Mary. Celle-ci s'inquiète. « Vous me semblez bien triste ce matin, ça ne va pas ? À quoi pensez-vous donc ? » ?»« Oh, c'est étrange. On parle beaucoup de songes dans la Bible. Il y a, je crois, 16 chapitres dans l'Ancien Testament et 4 ou 5 dans le Nouveau où il en est question. Vous croyez aux rêves ? Oh, je ne dis pas cela. Et pourtant, j'ai rêvé cette nuit que j'entendais des sanglots étouffés comme si beaucoup de gens étaient en train de pleurer. Je ne voyais pas ces gens. J'étais dans un immeuble sans fin. J'allais de salle en salle sans rencontrer personne. Et tout d'un coup, se trouvait devant moi un catafalque, avec autour des soldats au garde-à-vous. Je demandais à un officier, « Est-ce que quelqu'un serait mort à la Maison-Blanche ?»« Oui, le président. Il a été assassiné. » Alors je me suis réveillé. Mais j'avoue que j'ai eu du mal à me rendormir. Ne vous inquiétez pas, Mary, ce n'est qu'un rêve. Bon, j'en prendrai bien un peu de thé. Trois jours plus tard, donc dans l'après-midi du vendredi 5-14 avril, l'ancien acteur John Booth se rend au théâtre sous prétexte de rencontrer des amis qui répètent. Il monte au balcon, suit le corridor derrière les loges et gagne l'avant-scène présidentielle. Elle se compose de deux pièces séparées par une cloison et d'une porte qu'on peut verrouiller. John perce un trou à travers la cloison avec un vilebrequin, dévisse le verrou de la porte, enfin dépose sa canne dans un coin. Personne ne l'a vu. Le soir, Lincoln, sa femme, un aide de camp accompagné de sa fiancée, assiste à la représentation, une comédie, Notre cousine d'Amérique. Le président, bon public, s'amuse franchement. Mary est au premier rang, elle désire surtout être vue de la salle. Elle s'est mise sur son 31, n'est-elle pas la première dame de l'Amérique. L'aide de camp et sa compagne se sont assis dans le fond de la pièce sur un canapé. Ils se tiennent par la main et s'occupent davantage d'eux-mêmes que du spectacle. Au deuxième acte, John Booth, après avoir bu un verre de brandy au bar, monte au balcon. Les contrôleurs qui le connaissent le saluent. Il arrive jusqu'à l'avant-scène présidentielle. Il entre dans l'antichambre. Théoriquement, devrait s'y trouver un officier de garde. Il n'y a personne. Une chance. Il ferme la porte qui donne sur le couloir et place sa canne contre la serrure de manière à ce qu'on ne puisse pas l'ouvrir du dehors. Il regarde par le trou à travers la cloison. Rien ne gêne son passage pour atteindre le président. Alors, il ouvre l'autre porte qui donne directement sur l'avant-scène et dont le verrou dévissé saute facilement. Un poignard dans la main gauche, un pistolet dans la droite, il s'élance et tire à bout portant sur le président qui tombe une balle dans la nuque. L'aide de camp s'est précipité mais trop tard. Il attrape John par les basques de son habit mais le meurtrier se dégage avec son poignard, blesse l'officier et saute par-dessus la balustrade sur la scène. Acteur avant tout, John regarde le public et s'écrie « Mort au tyran, vengeance pour le Sud !» Les spectateurs stupéfaits et croyant à un artifice de mise en scène ne bougent pas. Une actrice, seule sur le plateau à ce moment-là, reste médusée. John Booth sort, comme au théâtre, par les coulisses. Dans la cour, attend son complice, Herold, avec les deux chevaux. Ils se mettent en scène, s'enfuient au galop, traversent la ville et gagnent la campagne. John, en sautant du balcon sur la scène, s'est foulé la cheville. Il s'arrête en route chez un médecin de ses amis qui le soigne pendant 48 heures, puis il repart avec l'espoir d'arriver en Virginie où il pourra se cacher sans être dénoncé. Il souffre toujours de son pied, il doit s'arrêter pendant 6 jours dans une forêt où son ami Herold s'occupe de lui.

0: Enfin, les deux complices atteignent les rives du Potomac. En face, c'est la liberté. Mais comment traverser la rivière? Il y a bien un passeur qui loge dans une cabane près de l'endroit où son bateau est amarré, mais peut-on lui faire confiance? Des affiches promettent déjà 10 000 $ à celui qui livrera John Booth. Arrivent par chance 3 soldats sudistes libérés qui retournent chez eux en Virginie. John se fait connaître. N'est-il pas un héros pour le Sud? Les soldats n'hésitent pas. Ils emploient la force pour obliger le passeur à traverser le Potomac, avec à bord l'assassin de Lincoln. La suite des événements est sujet à caution. Nous y reviendrons, mais je voudrais d'abord relever quelques anomalies de ce dossier. Alors imaginons, si vous le voulez bien, que j'interroge un journaliste américain. Appelons-le Harry. Dites-moi, Harry, vos présidents sont si mal gardés qu'on puisse les approcher avec autant de facilité? Vous savez, chez nous, un président se considère comme vous et moi, et il n'aime pas tellement être protégé.
1: Enfin,
0: depuis le début de la guerre, Lincoln se savait menacé. Il n'était pas gardé.
1: Si, mais ce soir-là, un officier de garde est allé boire un verre.
0: Cela vous paraît normal?
1: Ben, s'il est exact qu'il était l'amant de Mme Lincoln, il faisait un peu ce qu'il voulait.
0: Ah, parce que Mme Lincoln n'aimait pas son mari.
1: Elle le trompait, en tout cas, avec un peu n'importe qui. Même avec le jardinier, dit-on. C'était une femme vaniteuse, intéressée. Ses frères, vous le savez, servaient dans l'armée sudiste. Vous savez ce qu'on disait d'elle? Elle est aux 2/3 pour l'esclavagisme, le tiers qui reste pour la sécession.
0: Et Lincoln supportait ça?
1: Que voulez-vous?
0: Il était déjà très vieilli à l'époque, il paraissait beaucoup plus que ses 56 ans. Il n'est d'ailleurs pas impossible que sa femme ait trempé dans le complot. Du moins, on l'a prétendu. Bon, cela me paraît un peu exagéré. Ah, moi aussi. La décision de supprimer le président vient de plus haut.
1: Le secrétaire d'État à la guerre, alors?
0: Peut-être. Après l'assassinat, toutes les routes du Nord ont été bloquées. Pas celle du Sud, qui était pourtant la route normale que devait prendre le meurtrier. Et puis, il fallait passer d'un pont, le Navy Yard Bridge, où il y avait un barrage. Alors, qui a donné le mot de passe à John Booth? Ce n'est pas tout. Un détachement a été lancé à la poursuite de John Booth. Son commandant a reçu l'ordre de rebrousser chemin le 21 avril. Un jour de plus, et il rattrapait les fugitifs.
1: Je ne comprends pas bien pourquoi le secrétaire d'État aurait-il favorisé la fuite de John Booth.
0: Tout simplement pour le faire arrêter par l'armée au moment où ça l'arrangeait. Alors c'est pour ça que John Booth a été pris dans une ferme en Virginie, cerné par des cavaliers qui y ont mis le feu. Il s'est suicidé plutôt que de se rendre, non?
1: Ou ça, ce n'est pas sûr du tout.
0: Même le soi-disant cadavre de John Booth accuse le secrétaire d'État ou quelque autre personnage important dans la politique et les affaires. Figurez-vous qu'une admiratrice de John est allée, après sa mort, lui couper une mèche de cheveux. Elle a montré plus tard cette relique. Des cheveux châtains. Alors que John était brun.
1: Très
0: brun. Mais alors, c'était pas lui?
1: Probablement pas.
0: On l'a pas autopsié?
1: Si, bien sûr.
0: Mais c'est un peu comme pour Kennedy. Vous vous rappelez du rapport Warren? Bien, dans l'affaire Lincoln, aussi, les conclusions de l'autopsie sont contradictoires. John Booth a été identifié grâce à une cicatrice au cou. Ensuite, le chirurgien général a prélevé 2 vertèbres. Et l'opération a fait disparaître la cicatrice.
1: Le tour était joué.
0: Et qu'est devenu le vrai John Booth, alors?
1: Ah, ça, allez savoir.
0: En 1870, un type qui s'appelait John Saint-Hélène a prétendu qu'il était John Booth. Il a accusé, lui, le vice-président Johnson d'avoir tout organisé pour se débarrasser du trop vertueux Lincoln. Le Nord industrialisé voulait profiter du Sud agricole. En 1903, un certain David est mort dans l'Oklahoma. On a embaumé son corps et on l'a promené dans les foires en le présentant comme étant John Booth. Vous savez, à partir du moment où un homme entre dans la légende, toutes les interprétations deviennent possibles. Voilà ce qu'aurait pu me dire un journaliste américain. En fait, un bref résumé de ce que pensent les Américains en général sur ce premier assassinat qui inaugure la série noire des meurtres politiques aux États-Unis. Et toujours, dans ce même climat affairiste et de mystère. L'assassin John Booth semble s'être volatilisé, protégé par on ne sait quel ange ou démon, tandis qu'on présente au public un faux cadavre. Les complices de John, eux, sont pendus. Madame Surratt, la directrice de la pension de famille, Harold, Penn, Hadzerod. Le fils Surratt, lui, s'est échappé. Il s'est engagé au Vatican dans les gardes pontificaux. Certains en ont conclu que le pape était mêlé à l'affaire. Le complot catholique est une des thèses du dossier. Je le dis tout de suite, une des voix solides. En conclusion, qui est le véritable responsable au plus haut niveau? En m'écoutant, vous avez sans doute pensé comme moi que le personnage le plus suspect est le secrétaire d'État à la guerre, Stanton. Eh bien, j'ai découvert dans le dossier un détail. Stanton habitait à Washington, une de ces maisons de style colonial entourée d'un jardin. La nuit du crime, plusieurs hommes viennent chez lui et sonnent à sa porte. Personne n'ouvre. Alors il rôde autour de la maison, cherche par où passer, hésite, semble-t-il, à escalader le mur. Des passants, des voisins en ont témoigné. Ils reviennent devant le portail, sonnent à nouveau, toujours pas de réponse. Alors il se décide à s'en aller. En réalité, Stanton était bien chez lui. Mais sa sonnette, paraît-il, ne fonctionnait pas. C'est, disent ses partisans, ce qu'il a sauvé. Car les hommes en question venaient l'assassiner. Avec Lincoln, le ministre Seward, le vice-président Johnson, Stanton était sur la liste des hommes à abattre. Alors si cela est vrai, il est donc innocent. À moins qu'il ne se soit inscrit lui-même sur la liste pour donner le change. À propos, quand un fonctionnaire du ministère s'est présenté la même nuit chez lui pour annoncer la mort du président, il a sonné et on lui a ouvert. Quand on parle des États-Unis, il ne faut jamais oublier que ce pays est vraiment le seul au monde où tout, absolument tout,

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1: Je ne sais pas, chers amis, si ce nom, Chimène, vous rappelle quelque chose. Oh, pour les amateurs de théâtre classique, c'est bien sûr le prénom d'une héroïne déchirée entre son amour et la fidélité à la mémoire de son papa. Mais pour les passionnés d'actualité policière, Chimène est un autre personnage. C'est un homme qui fut lui aussi au centre d'une tragédie dont la presse a parlé en son temps, une tragédie qui restera encore longtemps, je le pense, un mystère. Cet étrange personnage, dont certains d'entre vous se rappellent peut-être encore la photo en première page de leur journal, avait tout ce qu'il faut, au physique comme au moral, pour exciter les imaginations au moment où il apparut sur la scène de l'actualité. Et même encore aujourd'hui, lorsque vous aurez entendu ce récit, vous ne pourrez pas vous empêcher de continuer à échafauder des suppositions en essayant de reconstituer à votre manière le drame que je vais vous raconter. Car jamais sur ce drame, on a su l'exact

0: Nous sommes dans les derniers jours du mois de mai 1931. Le soir est tombé sur le petit village de Berzilly, près de Maubeuge. Cette demi-lumière entre chien et loup va traîner encore un moment avant que n'arrive la nuit. Dans sa toute petite maison, Madame Veuve Paysan est déjà couchée. En bonne paysanne, elle ne traîne pas après le dîner car elle sait qu'elle va se lever fort tôt demain matin. Dans la tranquillité du sommeil qui approche, elle fait machinalement un bilan de sa journée, une journée ni plus ni moins active que toutes les autres, dans une vie consacrée au travail. Et puis, comme tous les jours à cette heure-là, elle repense à son fils, à Edmond. Edmond Paysan, un grand garçon nerveux, fragile. Fragile depuis qu'il a été gazé pendant la guerre, alors qu'il n'était encore qu'un gamin. Madame Veuve Paysan, sa mère, derrière ses paupières que le sommeil alourdit, voit se dessiner le portrait qu'elle conserve de lui, là-bas, sur la cheminée, son portrait militaire. Comment a-t-il passé sa journée, lui? Le fils. Il est loin maintenant. Il s'est marié avec une gentille fille, et il fait le représentant là-bas, à Goussainville, pas loin de Paris. Pas loin de Paris, mais loin de Maubeuge. Alors on ne se voit pas souvent. Et quand on se voit, ça n'est jamais bien gai. L'Edmond est bizarre, irritable. Il a même tendance à tirer un peu trop sur la bouteille en oubliant qu'il est quand même un grand malade avec ce qu'il a respiré dans les tranchées. Alors, ça ne lui arrange pas le caractère, ça le rend bizarre, quoi. Madame Veuve Paysan se tourne sur le côté avec un gros soupir. À cause de l'image du fils qui s'estompe derrière ses paupières, ou peut-être à cause de ses rhumatismes, elle ne sait plus. Elle dort. Elle dort et voilà qu'elle rêve. Voilà qu'elle rêve que quelqu'un frappe à la porte. Enfin, c'est idiot, ces rêves qui font du bruit. Ça vous réveillerait presque. Mais il ne va pas s'arrêter, celui-là. Mais c'est qu'on frappe vraiment. Et oui, il y a quelqu'un qui frappe à la porte. Voilà, voilà. La vieille femme se lève péniblement, ses pieds trouvent automatiquement dans l'obscurité ses galoches de bois bordées de moutons qu'elle ne quitte que pour la nuit. À tâtons, elle trouve son gros châle qu'elle jette sur ses épaules. Voilà, voilà! Puis, en marmonnant, c'est pas Dieu possible, mais qui peut frapper à cette heure? Moi qui suis en chemise. Elle ouvre prudemment la clenche, elle écarte le battant du haut, et dans cette demi-porte ouverte, une demi-silhouette d'homme se découpe sur la nuit. Edmond! Mon petit! Mais c'est pas Dieu possible! Te v'là par chez nous! Soir, maman. Un petit mot bref, bourru. Et le fils passe machinalement la main vers l'intérieur, tire la clenche du battant du bas et entre. Derrière lui, une autre silhouette pénètre, elle aussi, directement dans la cuisine, et dit elle aussi « Sois maman !» Les deux hommes sont maintenant dans la maison, attendant que la lumière se fasse. Madame Paysan se hâte autant qu'elle peut pour trouver la lampe. « Oh ben ça pour une surprise! Vous v'là tous les deux !» Oui. Ce sont bien deux hommes aussi taciturnes l'un que l'autre qui ont salué la vieille Madame Paysan. Oh, ce n'est pas qu'elle ait deux fils. Mais le second est aussi un personnage important de la famille. C'est Serge. Serge-Louis Chimène. Serge-Louis Chimène, lui aussi de Goussainville, et c'est un ami de longue date du ménage Edmond Paysan. C'est même le seul ami d'Edmond. Le seul qui arrive à supporter ce caractère ombrageux et difficile. Edmond regarde sa mère. On est arrivé par le train du soir, plus le temps de venir de Maubeuge. Ça fait qu'on n'a pas encore dîné. Ah, c'est que j'ai plus rien, moi. Edmond, sors donc chercher des œufs, que je puisse au moins vous faire une omelette. L'Edmond sort. Son compagnon, Serge Chimène, attend que la porte soit refermée sur ses talons. Il prend un journal qui traîne sur la table, sort un crayon de sa poche, et dans la marge blanche, il écrit quelques mots en haut d'une page, puis il fait discrètement glisser ce message devant Madame Paysan. Elle le regarde un peu étonnée. Serge lui fait signe de lire vite et en silence. Elle tient le quotidien plié en quatre dans la lumière de la lampe, elle l'éloigne à bout de bras et déchiffre. Edmond est venu pour te demander de l'argent. Il est comme fou.
1: Rien. Rien, tu m'entends? Je ne lui donnerai rien cette fois.
0: Chut! Fait Chimène qui s'empresse de déchirer le morceau de papier et d'en faire une boulette qu'il glisse. glisse dans sa poche. Il est dedans, voilà les noms qui revient avec les œufs. On n'échangera pas trois phrases autour de la table. Et une fois l'omelette avalée, Madame Pézin prend les assiettes qu'elle va passer sous l'eau. Allez vous coucher, les enfants. Votre chambre est prête, comme toujours. Bonne nuit. Et les enfants vont se coucher dans leur chambre. Au matin, les voilà prêts à partir. Mais enfin, vous avez vu le temps qu'il fait dehors. Madame Veuve Pézin n'est pas contente. Mais qu'est-ce que ces deux gamins sur la quarantaine sont encore allés inventer? Ne voilà-t-il pas qu'ils veulent aller visiter le fort de Berzy? C'est un coin très à l'écart du village où on accède en se fourrant dans la boue jusqu'aux genoux. Il y a des mauvais buissons partout. Et justement ce matin qu'il pleut et que le vent souffle en bourrasque glacée. Oh, c'est bien encore une de leurs idées. Enfin, les voilà dehors. Il est 4 heures quand Serge se retrouve à la bonne chaleur de la cuisine. Tu es seul, mon gars? Et le petit? Oh, ne m'en parlez pas. Edmond, je l'ai laissé là-bas, dans une des casemates du fort. Ça l'a repris, vous savez. Quoi donc? Ben, sa folie militaire est en plein délire. Il prétend que le pays est envahi par les Allemands. Il dit qu'il a reçu l'ordre de monter la garde du fort et qu'il ne doit en aucun cas abandonner son poste. Jésus-Marie. Bon, on ne peut pas le laisser là-bas avec ce froid. Avec les idées qui peuvent lui passer par la tête. Mais je t'en prie, Serge. Retourne-y. Amène-le à la maison. Serge-Louis Chimène revient à la nuit tombée. Il est 21h. Il est seul, seul et nerveux. Je n'ai pas pu décider de moi à revenir. Il est de plus en plus fou, même qu'il m'a menacé d'un revolver. Un revolver? Mais qu'est-ce que tu as fait? Ben, je l'ai laissé, quoi. Serge Chimène marche de long en large en se tordant les mains. Puis il s'assied, se déchausse. Il regarde la vieille femme et ajoute. Quand il a vu que je partais, il m'a rappelé. Ah, et puis il m'a donné ça pour sa femme. Serge Chimène sort de sa poche une carte postale au dos de laquelle sont griffonnées quelques lignes. Ma chérie, je crois qu'il y a longtemps que tu abuses de mes sentiments. Le moment est venu de te dire adieu à jamais. Je croyais avoir en toi une petite femme sur qui compter. Je me suis trompé. Là, de toutes les peines que tu me fais, j'ai décidé une fois pour toutes de disparaître. Je t'embrasse une dernière fois et je te dis adieu. Veille sur mon enfant. Et la carte est signée d'une simple lettre. E. Tu as lu? C'est terrible, il va faire une bêtise. Toi qui es son ami, va. Retourne auprès de lui. Mais essaie de l'empêcher! J'ai peur. Oui, j'ai peur. Edmond est violent. Avec son revolver, il est capable de revenir, de nous tuer tous les deux. Eh bien, moi, je n'ai pas peur. Ni de mon fils, ni d'un autre. J'ai ici de quoi me faire respecter. Madame Veuve Pézin referme ses vieilles mains sur le manche d'une fourche. Une fourche dont elle a aiguisé les dents sur la marche de pierre au bas de sa porte.
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0: Voilà, chers amis, l'étrange atmosphère dans laquelle s'est noué le drame qui devint bientôt une affaire policière très étonnante. Donc Serge Chimène et la vieille Madame Pézin passent une nuit terrible dans la petite maison de Berzilly avec les terribles images de cette casemate obscure, cette casemate du fort en pleine campagne où Edmond Pézin est resté seul après avoir écrit ses dernières lignes désespérées au dos d'une carte postale. Et puis curieusement, cette scène va rester sans suite. Oui, pendant plus d'un mois, personne n'entendra reparler d'Edmond Pézin ni de sa disparition. Le caractère bizarre de la mère du disparu et de son ami intime peuvent être une explication de cet état de choses. Mais pour nous, c'est quand même assez incompréhensible. Ce n'est que plusieurs semaines après que Madame Veuve Pézin se décide à confier cette histoire à un voisin, Monsieur Moreau. Et depuis ce jour-là, dit-elle, depuis sa visite en compagnie de Serge, visiter les casemates. Alors Monsieur Moreau visite effectivement les casemates. Et dans l'une d'elles, il trouve le cadavre d'Edmond Pesan. Ce n'est plus qu'un corps en complète décomposition. La police est avertie et d'après la position du cadavre et du pistolet qu'on a retrouvé en sa possession, le médecin légiste d'Avennes, la ville voisine, conclut un suicide et délivre légalement le permis d'inhumer. Là encore, l'affaire pourrait s'arrêter si le juge d'instruction ne recevait un jour la visite d'un certain monsieur Mathieu. Peut-être trouverez-vous mon intervention déplacée, monsieur le juge, mais je voudrais vous demander si vous possédez le numéro de l'arme que l'on a trouvée dans la main du mort de la casemate de Berzille. Ben, cher monsieur, c'est une information qui fait partie du dossier de l'instruction. Et je ne sais vraiment pas pour quelle raison. Je vous en prie, monsieur le juge. Avez-vous ce numéro? Oui, bien sûr. C'est un pistolet de calibre 6.35, dont le numéro est 16.801. J'en étais sûr. J'en étais sûr, monsieur le juge. Je suis armurier à Avennes, et c'est moi, oui, c'est moi, qui ai vendu cette arme. C'est tout à fait possible, monsieur, et alors? Et alors, monsieur le juge? Ça n'était pas à la victime. Ça n'est pas à Edmond Pesan que j'ai vendu cette arme. Vous êtes certain? Absolument. Il n'y a pas d'erreur possible. Edmond Pesan était un client de longue date. Je ne pourrais le confondre avec personne d'autre. D'ailleurs, j'ai amené ma femme avec moi, et si vous voulez bien l'entendre, elle pourra vous en dire plus, car elle a longuement parlé avec l'acheteur de l'arme. Entrez, madame, je vous en prie. Et qu'avez-vous à déclarer? Eh bien, c'était le 25 mai, monsieur le juge, vers 16h. Un homme est entré dans ma boutique et a commencé par me demander un rasoir. « Je veux quelque chose de très simple et de peu voyant », m'a-t-il dit. Et puis, il a fini par m'acheter ce pistolet. Il avait l'air tellement surexcité que je lui ai demandé s'il ne voulait pas faire une bêtise. Alors il s'est troublé complètement. Il m'a vaguement expliqué que c'était pour sa femme qui était restée seule à la maison. Et puis, il a paru pressé de partir car il a tout de suite sorti son portefeuille que j'ai remarqué parce que il était en mauvais état. Il contenait beaucoup d'argent par contre. De nombreuses coupures de 1000 francs. Aussitôt après, je suis allé avertir le commissaire de police mais apparemment, il n'a pas recherché ou pas retrouvé l'homme. Par contre, moi-même, je l'ai revu ce soir-là, vers 20h30. Et il était en compagnie d'Edmond Pesan, la victime. Je suis passé près d'eux. Ils étaient en train de parler du chemin à suivre pour aller au fort de Berzilly. Cette déposition est donc un fait nouveau extrêmement troublant. On recherche l'homme et on l'identifie très vite comme étant Serge Chimène, ami de longue date du ménage Pesan, habitant lui aussi Goussainville, où il est connu sous le nom de Tonton. Tonton devient bientôt la vedette des articles de presse à sensation, puis il est inculpé pour le meurtre de son ami. Mais Tonton va nier tout. Ce n'est pas un revolver qu'il a acheté ce soir-là, mais de la charcuterie. Les commerçants le reconnaissent formellement. Il continue à nier. À l'heure où on prétend m'avoir vu dans l'armurerie, j'étais dans un café de Maubeuge, où j'attendais mon ami Edmond. Le cafetier dément avec certitude. Ce n'est pas lui qui attendait dans mon établissement. C'est l'autre. C'est Pesan. Lui, Chimène, arriva plus tard en disant qu'il était allé faire des courses. Nouvelle protestation. Le juge fait convoquer la femme de la victime Edmond Pesan. On la trouve chez la mère de Chimène, en train de se lamenter sur l'arrestation de celui-ci et l'accusation qui pèse sur lui. Le juge confronte Chimène et la femme de Pesan. On apprend ainsi qu'il y avait entre eux des relations coupables. « Mais pourtant, j'aimais mon mari !» sanglote la femme de la victime. Serge Chimène m'avait comme envoûté. Quand il venait me voir, je ne pouvais plus penser à rien. Je suis bien heureuse qu'il soit en prison, car maintenant je suis délivrée. Le juge présente alors la carte postale signée de la lettre E, dans laquelle Pesan déclare qu'il est décidé à en finir. « Non !» Non, je ne reconnais pas l'écriture de mon mari. D'ailleurs, il a écrit là qu'il a perdu sa confiance en moi. Or, il ignorait tout de mes relations avec un autre homme. C'est la vieille Madame Pesan que l'on interroge à nouveau maintenant. Serge Chimène a dit que j'avais peur de mon fils, que je voulais peut-être le repousser avec une fourche s'il revenait. Mais c'est faux. Il n'est pas plus doux, plus pacifique, plus respectueux que mon garçon. Si j'avais dû avoir peur de quelqu'un, ça aurait été Chimène. Il avait toujours besoin d'argent. Chaque fois que je suis allé voir mon fils, je trouvais Chimène chez lui, et il m'empruntait toujours plusieurs centaines de francs. La nuit où je me suis retrouvé seul avec lui, quand Edmond a disparu, je lui ai reparlé de tout cet argent qu'il me devait. Il m'a insulté. Et c'est lui, oui, c'est lui, que j'ai menacé avec ma fourche. Il me disait, je vous défends d'en parler. Lorsque l'on vous demandera si je vous dois de l'argent, je veux que vous gardiez le silence. Mais vous m'avez remis de l'argent cette nuit-là. C'est Chimène qui est intervenue. La vieille femme baisse la tête. Est-ce vrai ? Questionne le juge. Oui, c'est vrai. C'est vrai, je lui ai prêté 500 francs. Mais c'était pas pour lui. C'était pour ma belle-fille. La presse et l'opinion s'emparent alors définitivement de l'affaire. On se livre à toutes sortes d'hypothèses. D'abord, Chimène aurait tué par amour pour la femme de son ami. Ou bien, il a acculé Edmond au suicide, esprit troublé, en lui apprenant l'infidélité de sa femme, ou en lui donnant ce revolver. Ou bien encore, le crime n'est que le premier stade d'un plan qui n'a pas abouti. Chimène tue son ami, ensuite il projette de tuer la vieille Madame Paysan, il ferait ainsi croire qu'Edmond, meurtrier de sa mère, s'est suicidé sous l'emprise du remords. C'est alors la femme d'Edmond Paysan qui hérite des deux disparus et qui peut ensuite épouser Chimène. On va même jusqu'à suggérer que le drame secret de la casemate de Berzilly n'est que la fin tragique d'un amour contre nature qui aurait lié depuis longtemps Edmond Paysan et Serge Chimène. Et voici que l'on procède à une démonstration spectaculaire dans le goût de l'époque, un transport de justice. Les magistrats conduisent le meurtrier présumé sur les lieux où se sont déroulées les phases successives de l'affaire pour provoquer éventuellement des recoupements et qui sait, un aveu. Bien entendu, la foule des curieux se presse en masse à chacune des étapes. La première sera pour le village de Haumont, où fut achetée la carte postale sur laquelle les lignes d'adieu de Paysan furent écrites. Chimène conduit sans hésiter le cortège à la boutique, mais la commerçante ne le reconnaît pas. Voici ensuite Maubeuge et la boutique de l'armurier Mathieu. Mais je ne suis jamais venu ici. Monsieur Mathieu se trompe, ou bien il ment. Non, j'ai dit la vérité. Écoutez-moi bien, Chimène. Je n'ai pas à savoir si vous avez ou non commis un crime. Mais si ce que je viens de dire devait vous condamner à mort au pied de l'échafaud à l'instant où votre tête roulerait dans le panier, je répéterai encore, c'est vous qui m'avez acheté ce pistolet. Alors, puisque vous m'avez si bien regardé, puisque vous avez remarqué mon portefeuille décousu, mon costume, vous n'avez pas vu une autre chose que je portais sur moi ? Et Serge Chimène se redresse. Il vient d'apercevoir son avocat et il tire de sa poche une lettre cachetée qu'il lui remet. Elle contient la réponse. C'est un argument massu. C'est la preuve que l'on ne m'a pas vu ici. L'avocat ouvre la lettre, la montre au juge, qui se tourne vers Madame Mathieu, l'armurière. Alors, madame, avez-vous vu autre chose ? Vous voudriez pas parler de cet insigne qu'il avait la boutonnière ? Une espèce d'étoile. Oui, oui, je l'ai vu. Je n'avais pas pensé que c'était important, au point de vous en parler. C'en est fait de l'argument massu. Voici maintenant le cortège à Berzilly. Chimène, conduisez-nous à la casemate où l'on a retrouvé le corps. Serge Chimène fait un pas, son avocat le retient. Mais comment voulez-vous, monsieur le juge ? Mon client n'est jamais venu dans la casemate tragique. Il vous a bien dit que c'était dans un autre réduit qu'il avait vu son ami une dernière fois. Paysan est allé se tuer seul, un peu plus loin. Le piège a été évité de justesse. Paysan vous a donc remis sa carte d'adieu ici. Qu'en avez-vous fait ? Je l'ai remise à sa mère. À quel moment ? Dans l'après-midi. Et depuis ? Avez-vous revu cette carte ? Non, jamais. Madame Paysan l'a gardée. Et Chimène signe sa déclaration. Cette fois, il est tombé dans le piège. En effet, un témoin affirme que Chimène lui a fait lire cette carte vers 23h à la lueur d'une lampe le même jour. Voilà, chers amis, vous pensez qu'après cette phase essentielle de l'enquête, c'en est fait de Serge Chimène. Toutes ces contradictions sur la carte et l'achat du revolver sont flagrantes. Les questions d'argent aussi. La femme de la victime finira par déposer que toutes les économies du ménage ont disparu après le départ en forme de fugue d'Edmond Pézan et de Chimène. Ces économies étaient constituées de billets de 1000 francs. N'a-t-on pas vu des coupures semblables dans le portefeuille de l'accusé au moment où il achetait l'arme? Eh bien, je vais vous surprendre. Un expert graphologue affirma que la carte postale d'adieu signée de la lettre E était bien de la main du disparu Edmond Pézan. Sur ce seul fait, l'avocat de Chimène, Maître Legrand, put argumenter. Il fit ressortir la fragilité des témoignages. Et maintenant, voulez-vous savoir la fin? Vous pourrez, comme je vous l'ai dit, vous livrer à vos propres hypothèses et donner toutes les explications que vous voudrez. Mais le 30 mars 1932, la justice a rendu un non-lieu. Elle a libéré Serge Chimène. Ah, au fait, entre-temps,

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2: Bonjour à tous, bienvenue sur Europe 1 pour Et si on en parlait avec vous, Marie-Estelle Dupont. Bonjour Marie-Estelle.
3: Bonjour Romain.
2: Votre regard de psychologue clinicienne sur l'actualité à retrouver chaque jour sur Europe 1 entre 15h et 16h et en podcast sur l'application Europe 1 et sur le site europe1.fr et sur tous les réseaux sociaux d'Europe 1 bien sûr. Vous pouvez d'ores et déjà nous appeler, je vous rappelle le numéro de téléphone d'Europe 1, 01 80 20 39 21. Amandine et Romane sont là pour prendre tous vos appels. Vous rêvez peut-être de changer de vie ou de changer quelque chose dans votre vie. Cette émission est faite pour vous, Marie-Estelle Dupont. Vous allez nous parler de la peur de perdre qui nous empêche parfois de changer quelque chose dans notre vie.
3: De gagner, de vivre, oui. De réussir même. Vous êtes nombreux, chers auditeurs d'Europe 1, à me soumettre des sujets à traiter dans l'émission et je vous en remercie. Et parfois, c'est ici, dans les couloirs d'Europe 1, que naissent les idées. L'autre jour, c'était notre légendaire Jacques Vendroux qui m'inspirait un édito. La semaine suivante, un commentaire sur mon caractère subversif qui, évidemment, me fit l'effet d'un cap ou pas cap. Et puis aujourd'hui, c'est une autre figure d'Europe 1 qui m'a interpellée en sortant de studio. Marie-Estelle, franchement, un jour, faudra que tu parles de la peur de perdre qui empêche d'avancer. Tous ces gens qui refusent de lâcher et qui se pourrissent la vie vivent accrochés au passé. Quelle idée pertinente! Et si la peur de la perte était un des fonds communs de la psyché humaine, une racine profonde de toutes nos autres peurs qui nous fait nous agripper, contrôler, nous mettre des œillères, être dans le déni, nous mentir à nous-mêmes pour ne pas changer. Parce que changer résonne avec inconnu, avec perte, au point de nous faire oublier tout ce que l'on a à gagner en acceptant l'impermanence des choses. La peur de l'image qu'on va renvoyer ou se renvoyer, la peur de transgresser une loi familiale qui nous dit de ne pas prendre trop de place, de ne pas trop sortir des sentiers battus, la peur de perdre du temps, la peur de perdre de l'énergie ou de l'argent, la peur de perdre l'autre aussi. Pourtant, la peur de se perdre soi, mon cher Romain, est nettement plus inquiétante, je trouve. Et si on en parlait ?
2: La peur de perdre et la peur de se perdre. C'est vrai qu'on a une heure pour en parler avec vous, Marie-Estelle Dupont. D'où nous vient cette angoisse de perdre ? Elle nous vient de loin ?
3: En fait, l'angoisse de perte, c'est une angoisse très primitive. C'est une angoisse qui est dans la psyché humaine parce que la nature humaine, hein, c'est une condition même de l'existence humaine, c'est qu'on est interdépendant, que le petit d'homme, il arrive beaucoup plus immature au monde que tous les mammifères. Il est totalement dépendant pour sa survie du bon vouloir de son environnement et de ses figures d'attachement. Quand il comprend qu'en fait il n'est pas tout puissant, qu'il y a un moi et un autre, un je et un tu, et cette différenciation elle se fait au fil des mois évidemment, au fil des premiers mois de la vie, il y a cette espèce d'agonie psychique. C'est même pas une angoisse qui est conceptualisée à ce stade évidemment, mais c'est une espèce d'agonie psychique, d'angoisse de perte si elle est bien enveloppée par l'entourage, va permettre justement d'être rassuré qu'il y ait des attachements sains. Je sais que je peux me séparer de papa ou de maman pour la journée et les retrouver. Donc là, il n'y a pas d'angoisse. Cette angoisse de perte, elle va avoir été suffisamment métabolisée par l'environnement qui aura aidé l'enfant à trouver ses propres appuis pour que ça ne génère pas des angoisses tout au long de la vie. Et puis, comme un très grand nombre de gens, en fait, n'ont pas un attachement, un type d'attachement vraiment sécure, mais qu'ils ont eu un attachement marqué ou par le rejet ou par l'abandon, on en parlera demain, en tout cas un attachement anxieux, bien évidemment il va rester dans le psychisme des petites traces qu'on va parfois mettre beaucoup de temps à identifier, qui seront en fait des angoisses de séparation, une inquiétude complètement anormale et démesurée par rapport à de courtes de séparation, un conflit, oh là là, si on n'est pas d'accord, il va y avoir une rupture dans la famille, une rupture dans le couple, si j'ose dire à mon chef que je suis pas disponible ce vendredi-là, mais plutôt lundi, je vais me faire licencier, donc des espèces d'angoisses de perte énormes qui sont liées à une insécurité fondamentale, mais qui du coup se manifeste par une peur du changement, une peur de perdre le contrôle, une peur de manquer, etc., etc.
2: Et pour la plupart, ces angoisses de perte nous viennent de notre toute petite enfance.
3: En fait, c'est parce que pour le tout petit enfant, comme il y a la différence entre moi et l'autre n'est pas nette, quand l'environnement n'est pas en phase avec mes besoins, c'est une sorte de mort qui arrive. C'est-à-dire si je n'ai pas l'amour de maman ou de papa, je vais mourir. Et donc l'enfant vit la perte ou la rupture ou le conflit quand il n'est pas bien attaché de façon sécure, comme une forme de mort symbolique. Je vais être rejeté, je vais être récusé par papa ou maman, etc., etc. Donc c'est des angoisses extrêmement fortes qui font surgir, contrairement à l'angoisse de séparation, l'angoisse de la perte, c'est l'angoisse de la mort. Et c'est ce qu'on voit parfois dans des deuils qui sont infaisables. C'est-à-dire qu'après le temps normal du chagrin d'avoir perdu un être cher, l'élan vital ne se restaure pas, mais il ne se restaure pas non pas en raison de la personne qui est partie, mais en raison de cette angoisse de perte qui est toujours là, qui gît au fond de l'individu, qui a le sentiment qu'une partie de lui est mort avec la personne qui est partie. Quand le deuil peut se faire bien, on peut avoir un ami ou un grand-parent chéri qu'on a pleuré, puis on cesse de le pleurer, mais ô combien il nous habite, ô combien il nous nourrit, ô combien les souvenirs sont inspirants, et il y a une joie de cette relation qui a existé, qui est mise à l'intérieur. Quand l'angoisse de perte, elle prédomine, c'est une partie de moi qui part. C'est-à-dire, si je lâche, vous voyez, quelqu'un qui a des fortes angoisses de perte, on parlait de la retraite en début de semaine.
2: Oui.
3: Le passage à la retraite, ça va être une mise à mort psychique. C'est-à-dire qu'en fait, il est peut-être très content, rationnellement, d'avoir du temps pour lui, de plus voir ses collègues qu'il aimait pas la machine à café. Mais en fait, il va vivre une espèce d'angoisse parce que il a mis tellement dans son travail que le fait que ça s'arrête, c'est comme s'il laissait avec l'entreprise un morceau de lui. Donc c'est une forme de mort symbolique. Et ça, il faut le travailler parce que, en fait, ça n'est pas en lien avec la réalité présente, c'est en lien avec des angoisses qu'on a gardées au fond de soi.
2: Et vous nous dites, l'angoisse de perte est liée à la peur du changement qui est vécu comme une forme de mort.
3: Oui, c'est ça. Oui, c'est-à-dire que dans le changement, je ne vois pas qu'un chapitre se ferme et j'écris un nouveau chapitre de ma vie. C'est, je ne peux pas laisser mourir ce qui doit mourir. Je ne peux pas laisser l'étudiant pour découvrir le plaisir de gagner ma vie, d'avoir mon premier travail. Il y a quelque chose de mon identité qui disparaît avec la période de ma vie qui se clôt. Et ça, ça peut ressurgir, ça peut nous sauter à la figure dans des moments qui, en apparence, sont très heureux. On peut être très, très, très heureux. Un homme peut venir en disant, je comprends pas, je suis très amoureux de ma fiancée, je suis très heureux de me marier. Et pourtant, je suis très très très angoissée, mais je sens que c'est pas l'engagement qui m'angoisse. Et en fait, c'est il y a quelque chose de moi qui est en train de mourir, parce que le passage à un nouveau cycle, l'idée qu'en fait dans la vie, tout est imparfait, tout est impermanent, et qu'en réalité on ne maîtrise pas grand chose, c'est pas très agréable pour notre ego. Donc il s'agrippe, il veut retenir, il veut contrôler, et en fait, rien de bon ne peut nous arriver, aucune naissance n'a lieu s'il n'y a pas eu des morts. C'est vrai, générationnellement et collectivement, il faut des défunts et pour qu'il y ait des bébés, mais c'est vrai aussi sur le plan psychique, je ne peux naître à la joie que si je laisse partir des choses qui ne me correspondent plus, qui ne me conviennent plus.
2: Vous dites, on ne contrôle pas grand-chose, effectivement, ça c'est important, on est plus fort quand on le sait, quand on le conçoit.
3: On est responsable de sa vie, mais il faut accepter que dans sa vie, on ne maîtrise pas grand-chose et même pas grand-chose de soi. C'est-à-dire que notre ego nous fait croire qu'il sait ce qu'il veut, que tout va bien circuler, il n'y a rien à voir, qu'il n'y a pas d'inconscient, que de toute façon les problèmes ils viennent du pas de chance ou des autres ou du monde extérieur. C'est ce que dit Jung, on croit que c'est la fatalité alors que c'est juste notre inconscient. En fait, on ne maîtrise pas grand-chose, c'est-à-dire qu'on est téléguidé aussi par tout ce qu'on porte d'inconscient qu'on n'a pas éclairé.
2: On ressent cette angoisse de perte quand il y a un changement.
3: Ça vous fait rigoler ce que
2: non,
3: je dis.
2: Ah non, ça ne fait pas rigoler. Non, ce que je me dis, on touche à l'essentiel là. On touche à la vie là. C'est passionnant comme d'habitude. On ressent cette angoisse de perte quand il y a un changement, mais on ne peut pas toujours s'opposer au changement. C'est ça. Hein.
3: Oui, parce que le changement devient synonyme de mort. En fait, le cerveau, il nous ment. Mais oui, votre cerveau vous ment.
2: Ça aussi,
3: ça n'est pas
2: scoop,
3: votre femme
2: là.
3: Qui ouais. vous ment, c'est votre cerveau. Oui. Votre cerveau vous ment, c'est-à-dire que ça c'était évidemment dans le but de la survie de l'espèce. Hein, donc la nature est quand même bien faite, mais parfois il y a des choses qui perdurent et qui sont à notre désavantage. Notre cerveau associe ce qui est connu à la sécurité et ce qui est inconnu au danger, à la prédation. Je connais pas, c'est étranger, donc c'est dangereux. Je connais mon malheur, je connais les cris à la maison, je connais les disputes, je connais la froideur affective que je vis dans le regard de mes parents, de mon conjoint, etc. Mais je connais. Donc je me fais croire que je maîtrise. Je vais retrouver à 19h45 mon malheur si familier. Oh, comme il est doux mon malheur, c'est mon doudou mon malheur. Et surtout, je ne veux pas faire le saut, le pas en avant, comprendre pourquoi je me fais revivre ces situations, comprendre pourquoi je suis coincée dans ce schéma qui me permettrait peut-être de lâcher quelque chose qui est mort et qui est devenu un cercueil, une relation où j'y vais par sens du devoir, dans la famille ou dans le couple, et en fait plus du tout par amour, mais j'y vais par peur de lâcher, j'y vais par peur du...